0: puisqu'il va perdre trois fois contre Alex Volkanovski pendant longtemps. Il va être un petit peu bloqué dans cette catégorie avec l'image du dauphin de Volkanovski, du prince de la division. Ce sont deux générations qui vont s'affronter. Quand Max Holloway a débuté à l'UFC, Ilia Topuria avait seulement 15 ans, des trésors d'expérience pour Holloway, mais aussi une ligne de vie qui touche à sa fin aussi. Hein, il faut le dire, il a fait beaucoup de combats très durs, Holloway. En tout cas, c'est un garçon qui emporte avec lui un capital sympathie incroyable. C'est une légende, tout simplement, Max Holloway.
1: C'est une légende, il a un style totalement unique, personne ne peut imiter Holloway, tout simplement. Il a un volume de frappe, une résistance, une longévité assez hors norme. Effectivement, lorsque Topuria rêvait encore du UFC, lui, il était déjà à son prime, sur le sommet de cette ligue. Voilà, il nous a offert des guerres mémorables, épiques. Et vraiment, il est difficilement comparable.
0: Il a 32 ans, Holloway. Alors, je parlais d'âge. Il n'est pas vieux, hein, évidemment, mais il y a l'âge civil et il y a l'âge du combattant. Et pour Max Holloway, on va dire que l'addition est lourde.
1: Non, mais en termes de volume, si vous voulez, l'équivalent de 3 rounds pour une personne lambda, pour lui, c'est comme s'il en faisait 9, quoi, en fait. Il y a un volume. Il aurait pu être bon en boxe olympique, je pense.
0: C'est vrai.
1: Il aurait excellé. Que bah, du coup sa résistance, son volume ont tendance à faire douter n'importe quel adversaire face à lui. Au bout du deuxième round, on n'en peut plus, tout simplement.
0: Ouais. Puis en 12 ans à l'UFC, il a affronté les meilleurs et il a surtout fait naître, il a construit une mystique, une aura d'indestructibilité. Il n'a jamais été mis KO. Il a un menton qui lui a souvent permis de résister à tous les chocs, et puis il emporte avec lui des records, le plus grand nombre de victoires dans la catégorie avec 20 victoires, le plus grand nombre de finishes, le plus grand nombre de bonus. C'est son 10e combat de championnat à Max Holloway. Dans cette cage, une expérience inquantifiable. Il a plus de combats pour le titre à l'UFC que Topuria n'a de combats à l'UFC.
1: Simplement. Incroyable.
0: C'est fou. Accueille le nouveau champion de cette catégorie, la nouvelle icône, Ilia Topuria, géorgien qui a grandi en Espagne, invaincu en carrière, 15 combats, 15 victoires avec 13 succès avant la limite. Il est un adage dans les sports de combat, on dit qu'il faut battre une légende pour devenir une légende. Lui, il ne s'est pas contenté de la battre, il l'a brisée. En gagnant ce titre face à Alexander Volkanovski, qui avait le règne le plus long de l'histoire de cette catégorie. Il était champion depuis 5 ans, il avait battu tout le monde, et Ilia Topuria l'a tout simplement déconnecté comme il l'avait promis. C'est un garçon qui marche sur les traces de Conor McGregor. Il est de ceux qui parlent beaucoup mais dont les paroles épousent les actes. Il a promis à Holloway d'être le premier à le mettre au KO, comme il l'avait promis à Volkanovski.
1: Ouais, c'est vrai qu'il y a ce côté un petit peu McGregor qu'on retrouve chez lui. Il a eu ce côté un peu prophétique lors de son précédent combat. Va-t-il avoir de nouveau cette dimension avec Holloway? Écoutez, en soi, c'est possible, hein, parce qu'Holloway, il commence à fatiguer avec le temps. Et il faut dire ce qu'il y a, hein, il a des enclumes à la place des mains. Topuria, non seulement il a des enclumes, mais il sait les utiliser. Il est très aguerri, très mature. Quand il est arrivé à l'UFC, il était déjà complet, en fait. D'où son ascension fulgurante. Lui qui s'est forgé à la dure dans le milieu de la lutte. La lutte est un des sports les plus difficiles. Hein.
0: C'est vrai que c'est un grappleur à la base, Topuria. Hein.
1: Lutteur, grappleur, ouais. Et la Géorgie fait des hommes forts, on peut se le dire. Hein.
0: Ouais, 3 millions d'habitants. C'est comme le Daghestan. Hein. Un grain de sable à l'échelle du monde, mais que de formidables combattants, sont originaires de cette terre. Et on l'a dit, hein, Luther, dans sa jeunesse, il a ensuite essayé le jiu-jitsu brésilien, dont il est devenu ceinture noire en seulement quelques années. Et puis, au fur et à mesure des combats, au fil de sa carrière, on l'a vu développer une boxe totalement adaptée au MMA, avec une puissance de frappe, ce qui fait que finalement, Topuria, il est complet. C'est le combattant parfait.
1: Il est dangereux partout, tout le temps, et il n'a pas besoin de volume, il n'a besoin que d'une occasion. Voilà, c'est un homme qui vous envoie dans le chaos, tout simplement.
0: Alors évidemment, il y a ses tatouages, il y a ses mimiques, ses prophéties, voilà.
1: Il est calme, il est sûr de lui.
0: Le verbe n'est pas aussi aiguisé hein, qu'un Conor McGregor, mais il a quand même quelque chose, hein, ce garçon. C'est l'image, c'est Merab Dvalishvili, autre champion géorgien
1: de l'UFC. Vous
0: vous rendez compte, 3 millions d'habitants et sur 8 catégories masculines, il y en a 2 qui sont géorgiens.
1: Il y a combien de combattants géorgiens en fait à l'UFC? Les stats sont bonnes hein, quand même.
0: Ouais, c'est pas. Alors, il y en a combien qui sont champions dans le roster, tu vois, enfin sur le nombre de combattants qui sont présents à l'UFC, il y en a 2 qui sont champions, c'est juste fou. Allez, avantage de taille, avantage de vécu, d'expérience aussi pour Max Holloway. C'est parti.
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1: Et cette différence de hauteur et d'allonge qui est flagrante. On voit qu'il y aura un avantage certain pour distribuer son striking volumineux.
0: L'ancien et le nouveau monde, l'ancienne et la nouvelle école face à face. C'est un combat qui divise les générations. Ilia Topuria face à Max Holloway. Le futur ou le présent, c'est parti. 50 de 5 minutes et Topuria qui le provoque, qui le convoque même au centre de l'octogone.
1: C'était très drôle.
0: Cette convocation qui est restée iconique après la victoire d'Holloway face à Keiji. Il l'avait convoqué dans les 10 dernières secondes du 5ème round et il l'avait mis KO.
1: Ouais, mais alors Holloway, la réponse qu'il a eue, c'était hey, viens par ici, comme s'il était le toréador, comme s'il agitait un drapeau rouge.
0: Ouais, parce que bon, Max Holloway, il a fait cette convocation après 5 rounds. Hein, ouais. Il ne l'a pas fait au début du premier parce que, évidemment, il savait qu'en face, il avait un combattant qui
1: évidemment
0: était abîmé, fatigué. Donc ouais, il n'avait plus la même dangerosité.
1: Alors, le game plan est clair, on vient de le voir. Topuria envoie tout sur son bras arrière. Il compte mettre un KO comme ça.
0: Alors, ils ont une allonge assez similaire, mais en revanche, Holloway est plus grand. Il est habitué.
1: Ils ont une allonge similaire.
0: Ouais, à distribuer. À distance, voilà. C'est pas forcément un puncher Holloway, mais c'est un garçon qui met énormément de volume, qui étouffe, qui finit par essorer ses adversaires. Et Topuria sur le pied avant qui impose sa pression d'entrée de jeu.
1: Il est en train de le prendre à son propre piège avec son travail de cadrage. Il impose sa mi-distance, il sait que c'est là qu'il trouvera son salut, son bras arrière qui touche à chaque fois.
0: Et la lutte de Topuria pour aller mettre un peu d'incertitude. Premier takedown avec beaucoup de facilité.
1: Il l'a soulevé comme on soulève un pack d'eau quand on fait les courses, les amis. Non, mais c'est incroyable.
0: Ouais.
1: Alors, ça n'a même pas été difficile.
0: Holloway, qui a de plus une bonne lutte défensive, mais qui a aussi un très bon jeu pour se relever.
1: Ouais, mine de rien, c'est une bonne tactique hein, d'aller l'épuiser, lui prendre ses appuis, parce qu'il va en avoir besoin. Pour
0: d'aller le faire travailler un petit peu dès le premier round.
1: Exactement. Plus il va l'épuiser, plus il sera cadrable.
0: Ouais, et les calf kicks là pour Topuria.
1: Et le bras arrière qui
0: très
1: encore
0: puissant à distance de boxe.
1: Et encore ce bras arrière qui touche. Ah, il l'a cueilli en plein vol.
0: Il est puissant, il est patient, il a Topuria. Il a ce style axé sur la prédation. Il accule ses adversaires contre la cage. Comme un Pereira, finalement, il est capable de construire son KO. Et il a une confiance inaltérable en sa puissance de frappe.
1: C'est ça le truc, c'est qu'il a vraiment confiance en lui. Il fait des choses très basiques, gauche, gauche, droite, le bras arrière, il passe à chaque fois. Mais il sait à quel point il peut foudroyer l'adversaire. Avec
0: c'est là où tu vois un combattant d'élite, c'est-à-dire qu'il n'y a pas besoin de maîtriser 1000 combinaisons. Il vaut mieux maîtriser 3-4 combinaisons, mais les maîtriser à la perfection.
1: Et ça y est, l'accélération, et à chaque fois le bras arrière, il arrive à toucher hein, sur 90% des tentatives.
0: Ouais, alors pour l'instant, Holloway qui arrive quand même à préserver sa distance. Attention à ces calf kicks là. Donc on parle de calf. Calf, c'est le mollet. On vient frapper en dessous du genou. Et ça, ce sont des coups qui peuvent être vraiment très
1: douloureux,
0: dommageables, débilitants, handicapants.
1: Et il prend son temps. Il est patient, Topuria. Holloway qui tente de maintenir une distance de sécurité avec son bras avant en lecture. Mais il est toujours un peu. Il manque de vivacité, je trouve. Sur le rythme, il a tendance à avoir toujours un temps de retard. Alors, est-ce que c'est de la faute à cette épaisseur de vie, de carrière? Bon, attention, hein, c'est très dangereux la mi-distance. Et c'est vrai qu'il change de rythme. Topuria, il crée la surprise.
0: Ouais, c'est une chance de rédemption ce soir pour Max Holloway. Après avoir perdu son titre il y a 5 ans maintenant, et après avoir été resté très longtemps dans l'antichambre du titre. Topuria, patient, il a vraiment construit son combat avec des frappes en ligne basse très dures. On sait que c'est un combat en 5 rounds. On sait que Max Holloway, un combattant qui a eu de très bons jeux de jambes, une gestion de l'espace qui lui permet d'imposer son jeu. Et si tu viens casser ses appuis dès le début du combat, tu vas clairement te faciliter la tâche.
1: Alors, ce qui me fait peur avec Holloway, c'est que sur des combinaisons, il a tendance à envoyer et s'avancer en même temps à mi-distance. Et c'est en, justement en contre-attaque de ses combinaisons qu'il peut se prendre un contre. Il va falloir faire très attention à ça. Il faut qu'il reste à distance.
0: Ouais. Tout est une question de distance, vraiment, dans ce combat.
1: Et là, typiquement, ce qu'il vient de faire, c'est dangereux.
0: Parce que là, accepter de se retrouver dans la poche avec Ilia Topuria, c'est dangereux, voire c'est... Et il a été touché, d'ailleurs, Holloway, dans les toutes dernières secondes du premier round. Il n'aura pas le temps de capitaliser.
1: Il a encore la ceinture de sécurité fermée, mais... Ok, donc premier round... très disputé, néanmoins un léger avantage pour Topuria. Très hermétique sur sa défense.
4: I beat you, Karim. Since you're the Shainar Chunin. Who's the guy that's gonna be? How so is it? Shani. Sangeli. Ertadets gives a Shistakos, Rodesats, Shedika, Kero Beba, and Kisses.
0: Ouais, et on l'a dit, hein, c'est vraiment un combattant qui maîtrise la sainte trinité du MMA. Ilia Topuria, la boxe, la lutte, le sol. Ouh, on l'avait pas vu ce petit coup de coude là, vicieux de la part d'Holloway. Et Topuria, c'est également un garçon, et ça fait partie un petit peu du package de champion. C'est un garçon qui a un menton, c'est-à-dire qu'il prend des coups. Il est capable de les encaisser. Il avait pris un knockdown, je ne sais pas si tu te souviens, en Angleterre, face à un combattant qui s'appelle Jai Herbert. Il combattait dans la catégorie du dessus ce soir-là, Topuria. Il avait pris un high kick. Et vraiment, il était dans les enfers, Topuria. Il en était revenu pour s'imposer sur un KO tout aussi dramatique. On dit que c'est dans la douleur qu'on voit le visage d'un champion. On l'a déjà vu. Dans la difficulté, Topuria, on a déjà eu des réponses. Allez, deuxième round.
1: Il y a des feintes pour créer des réactions chez Holloway, éventuellement ouvrir cette garde haute. Voilà, donc on travaille de feinte en anglaise. Derrière, on envoie un low kick. L'idée, c'est de mettre de la variété, de le prendre tactiquement. Holloway qui est très généreux avec son bras avant, qui lui permet un petit peu de canaliser la fougue et l'agressivité de Topuria.
0: Ouais, c'est presque un combat de boxe anglaise. Hein.
1: Ouais.
0: En tout cas, c'est là-dessus qu'on va se concentrer, parce que c'est de là que vient le danger la plupart du temps chez ces deux garçons. Ouais. Bonne gestion de l'espace pour Holloway, qui doit toujours avoir justement de l'espace dans son dos pour désengager, pour être capable de reculer. Au moment où il se retrouve acculé avec la cage dans son dos, il va être en danger. C'est ce qui s'était passé pour Alex Volkanovski. Il avait pris un enchaînement, crochet du droit, crochet du gauche, absolument létal.
1: Il prend quelques contre Topuria quand il essaye de passer à mi-distance. Holloway aussi a pris quelques bras arrière en contournant la garde. Attention.
0: Ouais, pour l'instant, il fait face, hein, Holloway. Il tente d'imposer son jeu avec ses kicks là pour venir justement casser les appuis de Topuria et tuer dans l'œuf les initiatives, le côté gauche de Topuria.
1: Il a perdu la connexion entre la tête et les jambes. Ouh là là, va pas falloir en prendre de trop. 2 minutes 48, ça peut être très très.
0: Et encore crochet droit.
1: Et encore, oui.
0: Ne pas s'attarder dans la poche avec Topuria.
1: Parce que là il est fragilisé, vulnérable Holloway. Je pense qu'on a tous vu que là maintenant on marchait sur un fil.
0: Personne n'est invulnérable. Tous les mentons, tous les murs finissent un jour par tomber. Et là on sent que Topuria a réglé la mire maintenant.
1: Oh waouh, ce bras arrière encore une fois.
0: Plus de volume en anglaise pour Holloway, mais beaucoup plus de puissance chez Topuria. C'est la puissance qui fera la différence au bout du compte sur les cartes des juges, si elle venait à sortir ou pour un succès avant la limite.
1: Ah.
0: compliqué vraiment de préparer un game plan face à un problème comme Topuria. Parce qu'on l'a dit,
1: il sait tout faire.
0: Il n'a pas de faille.
1: Dangereux partout.
0: Et c'est un combat en 5 rounds. Donc t'as pas le droit vraiment de prendre tes aises. Parce qu'une erreur de position.
1: C'est exactement
0: et
1: ça.
0: Et ça peut être la fin. Ouh, super de la part de Loé là. Qui a placé le bras arrière. Et qui fait reculer Topuria.
1: Pour égaliser. Dans les échanges. Allez, il reste une minute. Tenir à distance, toujours en feinte Topuria pour créer des ouvertures et connecter.
0: De belles esquives hein, pour Topuria pour éviter les enchaînements en anglaise de Max Holloway. Toujours là, c'est. Calf kick là, il met tout le poids du corps à chaque fois.
1: C'est bien ce que propose Holloway. Pour le moment, il est en gestion. Et c'est plutôt bien parti, je trouve, hein, pour Holloway.
0: Ouais, il fait un bon combat. Hein. Il fait.
1: Ce deuxième round, en tout cas, il est assez
0: beaucoup
1: à son
0: plus
1: avantage.
0: Que. En tout cas, ce que la majorité des observateurs le voyaient faire. Parce que Topuria, de par cette victoire iconique face à Volkanovski, arrive dans la peau du favori.
5: Deep breaths, my friend, deep breaths. See, when he's standing tall, he lowers the back leg. He's fighting short. Yeah, he'll stand up tall to
0: En tant que premier round, je le voyais pour Topuria, le deuxième est plus compétitif.
1: Moi ouais, je pense que Holloway il peut être devant hein, sur ce deuxième round.
0: Ouais. Et s'il parvient à appliquer cette stratégie sur les 3 rounds restants, il peut l'emporter Holloway. Mais il faudra rester patient, intelligent, frustré Topuria à distance et ne pas s'exposer à ce crochet du gauche, surtout pas. Parce que Topuria c'est un combattant qui est offensif et qui dit offensif dit ouvert. Perméable défensivement. Il y a des espaces et Holloway a les armes pour les exploiter. Allez, on arrive au troisième round. Big kick, les frappes on va dire en trajectoire directe, les directs, attention.
1: J'ai le sentiment qu'il accélère Topuria, qu'il est plus agressif sur son cadrage, il distribue plus en combinaison également.
0: Ouais, volume pour Holloway et surtout rester à l'extérieur, ne pas être hors de position, les mains basses à mi-distance face à Topuria parce que là tu prends un crochet et c'est extinction des lumières.
1: Alors ce qui m'étonne, c'est que plutôt que de venir chercher la mi-distance dans le timing au moment où il envoie son bras avant et sa jambe, eh bien il préfère reprendre la distance Topuria.
0: Ouais, et là il insiste méchant, sur les
1: ça.
0: Kicks là.
1: Ouais, ça les kicks au-dessus du genou, ça peut blesser, ça peut faire très mal.
0: Ah clairement, là tu vises l'articulation. Oh et il y a une faille, il y a une brèche là, le bras arrière. De Topuria qui a créé l'étincelle devant Max Holloway qui a perdu son jeu de jambes. Le temps d'un instant, est-ce que Holloway va pouvoir retrouver sa distance, retrouver ses esprits? Topuria qui avance pour chercher le finish, le crochet gauche de Ilia Topuria, c'est terminé. Tout le monde pensait que c'était impossible. Alors, il l'a fait. Le futur s'appelle Ilia Topuria, c'est la nouvelle star de l'UFC.
1: Regardez le regard, il l'a envoyé en orbite. Et Volkanovski qui se
0: dit, on va pas répéter ce qu'il a dit, mais... Waouh, waouh, waouh.
1: Et il rajoute un peu plus...
0: Personne ne l'avait fait. Personne ne l'avait fait avant lui.
1: C'est-à-dire que là, on atteint un stade où potentiellement, quand on rentre dans la cage face à Tobruyé, on a déjà perdu, ne serait-ce que mentalement. En fait. On se demande qui va pouvoir le battre.
0: Il l'avait promis et il l'a fait. Il est à Tobruyé avec cette célébration iconique. Il s'est mis au milieu de la cage et il a fait ce geste comme s'il buvait un café. Wow, et c'est vrai que ce garçon, il est en train de devenir aussi une idole dans son pays. On voit Sergio Ramos, le footballeur passé par le Real Madrid et le Paris Saint-Germain, international espagnol, champion du monde, qui est venu jusqu'à Abu Dhabi pour le supporter. Il est de ceux qui parlent beaucoup, mais dont les paroles épousent les actes. Et alors là, quand tu bats Volkanovski et Holloway dans la même année,
1: tu rentres au Hall of Fame.
0: Ah, clairement. Là, je pense que c'est l'une des plus belles années calendaires de l'histoire du MMA. Tu viens de battre coup sur coup les deux plus grands champions de ces 8-10 dernières années à l'UFC.
1: La nouvelle vague est là, Jean-Charles.
0: C'est le présent et l'avenir. Ilia Topuria, il n'a que 27 ans.
1: Incroyable.
0: Voilà. C'est un crochet droit qui a d'abord connecté Holloway. Et là, tu vois le regard qui a changé. Déjà, les appuis qui commencent à l'abandonner.
1: Oh, wow.
0: C'est terrible. Terrible. Ah, il vient d'abattre une légende. Ouais, il y a des performances hein, qui font une star et lui il vient d'en faire deux coup sur coup. Alors bien sûr, ça n'atteindra jamais le KO en 13 secondes de Conor McGregor sur un José Aldo qui était invaincu depuis 10 ans, mais waouh! Franchement, sur ces dernières années, il y a peu de gens qui ont fait autant en si peu de temps. On l'a dit, hein, c'est un croisement de générations. Donc là, c'est un accélérateur de carrière incroyable pour Topuria. La fusée Topuria a décollé. Il l'a bu, comme on dirait avec l'ami Malik Sylla, pour salut chaleureusement. Mais pour Holloway, ça peut être aussi le début de la fin. À 32 ans, première défaite par KO, il y a une loi des séries en MMA. Et cette loi, elle n'est pas favorable aux anciens champions. Parce qu'il y a un moment, malheureusement, où tu bascules de l'autre côté, du mauvais côté de la pente. Et c'est très difficile ensuite de la remonter.
6: Ladies and gentlemen, referee Mark Goddard has called a stop to this contest at 1 minute 34 seconds of round number 3, declaring the winner by knockout and still the UFC undisputed featherweight champion of the world.
0: Cette soirée UFC classique, et quel plaisir comme toujours, Bachar Lucie, de revivre ces grands combats ensemble. On a passé de très belles soirées.
1: C'était une soirée fabuleuse, merci beaucoup.
0: Merci à Oreste Guéraud, notre chef d'édition, toujours au rendez-vous. Merci à tous d'être toujours fidèles à UFC classique. Rendez-vous la semaine prochaine pour un nouvel épisode. Bye bye.
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0: Quel bonheur de vous retrouver pour un nouvel épisode du UFC Classique. UFC Classique qui propose aujourd'hui un nouveau concept, ça s'appelle Décision Interdite. Mon cher Xavier, a priori, je pense que tout le monde aura compris.
9: On va passer
0: une bonne soirée. Voilà. Salut mon cher Xavier.
9: Salut mon cher Jean-Charles, je suis le professeur X et c'est l'heure de la punition. Bonsoir à tous. Je ne boude pas mon plaisir de vous retrouver et de vous retrouver aussi, mes chers téléspectateurs.
0: Eh bien, débutons cette soirée ensemble. 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Alors, on démarre tout de suite avec un combat féminin, catégorie des moins de 61 kilos, division un petit peu sinistrée. À l'heure actuelle, à l'UFC, en quête de nouveaux talents, deux grands gabarits, Stéphanie Egger, qui représente la Suisse, Mayra Bueno Silva pour le Brésil. Toutes deux des palmarès assez similaires. On est proche où on vient de dépasser les 10 combats professionnels. 1m68, toutes les deux. Un peu plus d'expérience à l'UFC pour l'instant pour Egger. Deuxième combat seulement pour la Brésilienne.
10: Et deux combattantes avec des styles originels de préhension. D'un côté, on a Bueno Silva, la combattante de jiu-jitsu brésilien, et de l'autre, Egger, la judokate, fan de projection. Oui, le front kick, on l'a entendu claquer. Egger qui l'a saisi sans réussir à faire quelque chose derrière. Et on l'avait dit, judokate, tentative de projection d'épaule, de hanchée.
0: Je rappelle que la femme originelle, celle qui a ouvert les portes de l'UFC pour les femmes, à l'origine, c'était une judokate, hein, Randa Rosey, qui était médaille olympique à Pékin.
10: Exactement. Et permettez-moi de corriger, c'était pas une projection d'épaule, mais une projection de hanche, pardon. Puisqu'elle a chargé son adversaire sur la hanche avant de l'envoyer au sol.
0: Ouais, et même si on l'a dit, le background originel de Rosé, c'était le judo, il y a eu assez peu de judokates, hein, finalement, en tout cas de combattantes avec un vrai vécu. Et attention, parce que pour une judokate, elle s'est tout simplement laissée prendre le bras, Juju Katame. C'est terminé. En moins de 2 minutes, c'est plié. Je pense qu'il y a eu un abandon verbal parce que le bras était pris pour Mayra Bueno Silva. On était proche de l'hyperextension.
10: Exactement.
0: Fin de partie déjà. Et pour une judokate, ça fait tâche sur le palmarès, Xavier.
10: C'est clair, exactement. C'est allé très vite. Et surtout, ça n'a pas été très visuel. Parce qu'en fait, comme vous le dites si bien, mon cher Jean-Charles, le bras avec lequel elle aurait pu ou elle aurait dû taper en signe de soumission était coincé. Donc, elle a fait ce qu'on appelle un verbal tap out. Elle a signifié à l'arbitre verbalement qu'elle voulait se soumettre.
0: Elle a crié.
10: Parce qu'elle a été prise. Elle a crié, effectivement. Donc, en signe de soumission. Et la bouche était cachée dans l'angle de la caméra. Et donc, du coup, on n'a pas bien vu. Mais Tognoni, en revanche, a été sans appel sur le geste, hein, sans ambiguïté.
0: Ouais, et on voit tout de suite, hein, Bueno Silva là qui part. Regardez, sur le bras et
10: la bouche est cachée,
0: il est pris le bras et en tout cas très fair play la brésilienne, hein, qui arrête d'ailleurs, qui n'attend pas que l'arbitre intervienne. Je pense qu'elle arrête son geste avant même que l'arbitre soit intervenu parce que elle a entendu, elle a senti.
10: Exactement.
0: Et quand on a quand même une mentalité martiale comme vous, mon cher Xavier, on laisse quand même à son adversaire l'opportunité de se soumettre avant d'éventuellement en arriver à des solutions plus définitives, si vous voyez ce que je veux dire.
10: Je vois que vous faites référence, effectivement, hein, ça a toujours été le but en MMA. Lorsqu'on passe une soumission, on doit y aller progressivement normalement pour laisser le temps à son adversaire de se soumettre. Mais certains combattants qui n'ont pas cet esprit martial, en tout cas de mon époque, lorsqu'ils partaient directement sur la soumission de manière à fracturer l'articulation, je peux vous dire qu'ils passaient un sale quart d'heure après, car tous les autres combattants de l'événement les attendaient pour les corriger après la compétition.
11: Et vous pensez qu'aujourd'hui, dans le MMA d'aujourd'hui, il y a toujours cet esprit qui les combattants, cette noblesse, si je puis parler de noblesse?
10: Je pense que d'un côté malheureusement, de l'autre heureusement, un petit peu aussi, cet esprit c'est un peu perdu. Ces valeurs se sont un petit peu perdues, mais aussi cet esprit de justice soi-même c'est aussi un peu perdu. Mais bon, écoutez, c'est comme ça, hein, c'est le temps passe. Mais pour revenir à ce fair play dont auquel vous faites allusion, vous avez raison. Normalement, Bueno Silva aurait très bien pu continuer sa technique tant que l'arbitre n'avait pas posé les mains sur elle et fait comme si elle n'avait pas entendu son adversaire se soumettre. Car si l'arbitre n'était pas intervenu et que Egger était sorti, elle aurait très bien pu continuer, hein, si elle était de mauvaise foi aussi. Donc c'est une vraie preuve de fair play de la part de la Brésilienne.
11: Alors surtout, il n'est pas du tout intervenu. Je pense qu'il n'a pas bien compris ce qui se passait. Et alors, je pense qu'elle a tapé avec son bras gauche, Stéphanie Egger, et il a dû d'ailleurs en référer au commissaire.
10: Oui, oui.
11: Voilà, qui ont dû, en tout cas, qui ont pu évaluer tous les angles de caméra disponibles pour déterminer si oui ou non elle avait tapé. En tout cas, il n'y a pas de contestation de la part de Stéphanie Egger. Victoire par soumission donc de Mayra Bueno Silva. Une situation assez particulière, mon cher Xavier, qui nous a permis quand même de parler, hein, de cet esprit qui était le vôtre à l'époque.
10: Et de faire
11: et qui est peut-être encore le vôtre aujourd'hui. Hein. Vous n'avez pas annoncé votre retraite officiellement, je crois.
10: Un combattant est un combattant à vie, mon cher Blanchard.

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1: Allez, deuxième combat de cette carte qui a lieu à Las Vegas, à l'Apex, avec un combat catégorie des moins de 52 kilos, une américaine opposée à une combattante galloise, Miranda Granger, qu'on a vu. Et ici, à l'image, Corey McKenna, elle a 23 ans seulement, elle est passée par le circuit Cage Warriors, elle fait son deuxième combat à l'UFC pour Granger. Malheureusement, c'est... Deux combats précédemment à l'UFC, ces deux premiers combats sont soldés par une défaite, donc elle est dans l'obligation de s'imposer, parce qu'on le sait, hein, à l'origine, on signe un combat de quatre combats, on signe un contrat pour quatre combats, et l'UFC a tout pouvoir de résilier ce contrat à tout moment en cas de mauvais résultat.
2: Oui, ça peut sembler un peu surprenant, mais c'est...
1: On peut passer à l'américaine, hein, je veux dire, vous arrivez le matin, vous faites vos affaires, et merci, au revoir.
2: C'est contraint un peu.
1: Les prud'hommes, c'est un concept là-bas.
2: C'est un concept qui est un peu unilatéraux, où l'une des deux parties a le droit de faire un peu ce qu'elle veut du contrat, même des confettis. C'est un peu comme ça, nous n'allons pas changer les règles.
1: Alors, il y a 10 cm d'écart, hein, au niveau de la taille. Alors, au niveau de la longe, c'est assez sensationnel. Il y a 24 cm à l'avantage de Miranda Granger.
2: Oui, Granger qui tente d'utiliser son allonge. Et comme vous avez pu le constater, hein, par leur style, nous avons finalement deux grappleuses qui se font face. Deux combattantes artistes du travail de soumission au sol. Avec une Granger qui est un peu plus agressive, connue pour être plus agressive dans son style.
1: Ouais, 6-2 pour McKenna en carrière, 7-2 pour Granger. Elles ont 7 ans d'écart. Et c'est McKenna là qui travaille pour tenter d'aller au sol.
2: Eh bien, elle tente de venir.
1: Attention, la tête est un petit peu à l'extérieur, ça va aller hors de danger, McKenna.
2: Elle tente de revenir sur un ramassement de jambe simple, puis double, elle finit par crocheter cette jambe pour amener Granger au sol. Granger qui pêche un peu, hein, comme on la connaît, à défendre. Elle a du mal à rester debout malgré ses grands appuis. Allez, on vient arracher et à nouveau on projette, cette fois en se lamant. Il faut maintenant essayer d'améliorer sa position pour McKenna.
1: Alors Granger qui ferme la garde pour l'instant.
2: On le sait, McKenna, son style, c'est pas forcément le ground and pound. Ça va plus être installer la stratégie pour aller chercher des soumissions. On peut passer cette jambe, voilà. Maintenant demi-garde. Et étrangement pour une grappleuse, Granger qui reste avec les épaules un peu à plat au sol. La hanche aussi.
1: Ah, alors quand on est au sol comme ça, on a l'habitude de dire qu'il y a des points vitaux, hein, Xavier. En fait, c'est la ligne d'épaule et la ligne de hanche. Donc si on a les deux qui sont coincés, on est totalement inoffensif.
2: Oui. Hein. Ce sont exactement les deux axes que vous ne souhaitez pas garder à plat contre le sol. Vous voulez absolument vous mettre, comme on dit, sur le côté, sur la tranche, au moins avec votre hanche ou avec vos épaules. Mais un adversaire, les deux épaules et les deux hanches au sol, est un adversaire très vulnérable en MMA.
1: Alors là, en effet, il y a très peu de frappes, donc on est presque sur un combat de grappling, mais bon, dans lequel il n'y a pas forcément une volonté de Granger de créer un scramble pour tenter de se relever, ou en tout cas pour sortir de cette position qui est une position où elle est dominée.
2: Et j'ai envie de vous dire, Jean-Charles, on est dans le style typique de ces deux dames, hein. On a une McKenna méthodique, construite, moins agressive qu'une Granger en revanche, qui qui est connue pour être très offensive, mais lorsqu'il s'agit de lorsqu'elle est dominée, lorsqu'on est sur elle, malheureusement, elle manque de créativité, elle manque de réponse, elle manque de réponse à apporter à son adversaire. Ah, il faudrait qu'elle change, par exemple,
1: des choses qui pourraient être proposées par un débutant, hein, simplement, encercler. Oui, la ligne d'épaule de l'adversaire pour le coller, pour éviter que l'adversaire puisse prendre de la distance et frapper. Bon, c'est vraiment le béaba. Hein,
2: oui, et surtout là, à ce niveau-là, il y a des actions qui devraient être aujourd'hui des simples réflexes conditionnés qu'elle ne fait pas.
1: Et regardez la McKenna qui avait passé la garde très tranquillement et qui se retrouve en contrôle latéral.
2: Alors qu'on a une grandeur qui devrait régulièrement changer de côté, changer de hanche, tenter de sortir les fesses, sortir les épaules pour déséquilibrer McKenna ou se créer des ouvertures. Là, pour l'instant, elle subit plutôt.
1: Il reste 5 secondes et regardez la jambe droite qui est prête à passer pour la montée.
2: Et on voit une grandeur, par exemple, qui est en train de tenter de ponter une McKenna qui n'est pas sur ses hanches. Résultat, une fois qu'elle a plus de force et qu'elle est,
1: elle est au sol, McKenna passe par-dessus. Elle est partie pour attaquer sur un bras-tête, mon cher Xavier.
2: Elle est en train de l'étrangler, Jean-Charles.
1: Malheureusement, je suis pas sûr qu'elle aura assez de temps pour aller au bout de cet étranglement sanguin. Le visage commençait à rougir un petit peu pour Miranda Granger.
2: Elle a eu chaud, Granger.
1: En tout cas, il y avait une action vraiment... En tout cas, une phase de sol vraiment construite qui a amené sur cette tentative de soumission. Alors, c'était pas un round très... spectaculaire pour le dire.
2: Les amateurs du UFC, effectivement. En revanche, les fans de grappling ont pu constater la fameuse construction, le fameux jeu d'échecs qu'aime appliquer Corey McKenna. Et résultat, ça a payé. Pour moi, il prend le round assez largement.
1: Alors qu'on voit Uriah Faber dans le coin de Corey McKenna. C'est un combattant de l'UFC très populaire.
2: Il est toujours là.
1: C'est un champion du WEC qui a eu une longue et belle carrière un peu plus tard à l'UFC de California Kid, basé à Sacramento en Californie, où McKenna s'entraîne aujourd'hui loin de son pays de Galles natal. Pas forcément évident hein, pour ces combattants, même si au Royaume-Uni on sait que dans les grandes villes il y a des salles, des équipes, des partenaires d'entraînement, mais quand on vient du pays de Galles, quand on vient de l'Écosse, ce sont des territoires où il y a pas forcément les mêmes infrastructures.
2: Ah, pas forcément. J'ai quand même combattu une dizaine de fois en Angleterre et faut reconnaître que le sport a été très populaire et autorisé depuis très longtemps là-bas. Donc les athlètes ont quand même de quoi s'entraîner, ils ont des partenaires d'entraînement, ils ont du matériel.
1: Oui, mais il y a une diversité géographique.
2: Oui, c'est sûr.
1: Voilà, quand on habite
2: au fin fond des falaises.
1: C'est
2: des
1: ça
2: falaises.
1: Que je vais vous dire. Voilà.
2: je vous l'accorde. Oui. Allez, il faut se mettre du bon côté, on vient arracher. Attention à la tête, à ne pas se faire étrangler quand même. On doit avoir les jambes de l'autre côté du corps, de l'autre côté de la tête par rapport au corps de
1: l'ex. Alors attention, il faudrait qu'elle lâche cette guillotine parce qu'elle va se retrouver en danger sur une vente floue Granger. Si elle rejoint ses mains avec McKenna et qu'elle vient bien positionner son épaule sur la trachée,
2: elle est en train de s'acharner sur une saisie complètement inutile, la Granger. Vous l'avez dit, Jean-Charles, elle est tout simplement
1: en train d'y aller.
2: Elle va trembler, voilà.
1: Sur la vente floue.
2: Elle a tapé.
1: C'est une erreur de débutant. Vraiment, je peux pas vous dire autre chose, Xavier. Cette saisie en guillotine, elle ne sert absolument à rien. Au contraire, elle la mettait en danger. Corey McKenna a eu tout le temps de travailler sur cette soumission pour l'emporter au deuxième round.
2: Oui. Miranda Granger qui se réclame, donc on l'a dit, du grappling. Mais une fois de plus, qui montre d'énormes lacunes hein, à un tel niveau.
1: Oui, elle était à l'extérieur. Alors on a forcément cette tentation d'attaquer la guillotine. Sauf que tout de suite, McKenna, elle vient passer sur le côté. Et derrière, voyant que...
2: Elle reste acharnée sur une
1: Granger
2: guillotine.
1: Garde cette guillotine qui ne sert absolument à rien. Tout simplement, la vente floue.
2: Et une Granger qui reste acharnée sur une guillotine qui ne passera jamais puisqu'elle ne contrôle pas le bas du corps de son adversaire. Et on le sait tous, pour avoir la guillotine dans cette position, il faut contrôler... le bas du corps aussi et le mettre dans le bon axe. C'est, vous l'avez dit, une erreur de débutant de la part de Miranda Granger
1: et qui a montré beaucoup de limites hein,
2: des lacunes
1: mon cher Xavier,
2: des lacunes
1: d'un point de vue technique.
2: Et j'ai envie de vous dire que ça ne fait pas forcément grandir l'UFC d'exposer parfois aux totales faiblesses pour certaines de ses combattantes.
1: Et voilà, alors évidemment bon, c'est un premier contrat hein, pour les deux combattantes et malheureusement la route risque de se compliquer, certainement de s'arrêter hein, pour Miranda Granger. Et c'est vrai que le MMA féminin, il faut le dire aussi, Xavier, bah, c'est un sport qui est au plus haut niveau et encore jeune. Le premier combat féminin,
3: c'est vrai.
1: On le répète, c'est 2013. Donc pour créer vraiment des générations, il faut des idoles et ça prend du temps. Donc c'est vrai que dans les toutes premières places, on va dire, à l'entrée de classement des catégories féminines, bah, on trouve parfois voilà, encore certaines lacunes.
3: Gens, oui,
1: et je pense que c'est voué à disparaître. Voilà, au fil des années et des générations qui vont se succéder.

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1: Allez, on enchaîne avec un combat masculin catégorie des poids welter, moins de 77 kilos. Il oppose le japonais Sato, 21 combats en carrière pour 16 victoires, à l'américain Brian Battle. Il a 8 combats pour 7 victoires. Espoir dans cette catégorie des 77 kilos. Et un garçon qui a découvert le MMA sur le tard. Il l'a découvert à 21 ans et à l'époque il pesait plus de 130 kilos. Et quand on voit les images de son premier combat amateur, c'est chez les poids lourds, il perd

0: Waouh, il l'a éteint. Sur un coup. Ah, il l'a présenté son tibia à la mâchoire. Et il a utilisé bonne nuit les petits, extinction des lumières.
1: Il a utilisé ses longs tentacules là pour envoyer ce tibia dans la mâchoire de Sato. Qui ne l'a pas vu venir suffisamment, qui l'a bloqué nonchalamment. On le dit souvent, un high kick bloqué, c'est un high kick à moitié encaissé. Alors en l'occurrence, c'est le tibia qui est arrivé en pleine tête.
0: Terrible.
1: Malgré la main qui pourtant était à sa place, il n'a pas vraiment initié de mouvement de blocage.
0: Ah, il est complètement il avait beau être en garde. Choqué. Ah, il est déconnecté sur le coup.
1: Il n'y
0: a plus personne.
1: Sur la mâchoire, derrière
0: il
1: l'oreille.
0: Il l'a réinitialisé.
1: Ouais. Mode usine.
0: Brian Battle qui va passer une belle soirée, mon cher Xavier.
1: C'est clair, hein. Vous le dites souvent, c'est pas payé à l'heure quand on combat.
0: Ouais, en tout cas, un profil intéressant à suivre.
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0: Ouais, là, c'est dur pour Sato qui a pas eu le temps de combattre et qui a certainement pas récupéré tous ses esprits.
1: Il réalise à peine ce qui vient de se passer.
0: Ouais.
1: C'est la commotion.
0: Quand je vois cette image, ça me rappelle la situation de Brodeur. Il disait la lumière était allumée, mais il n'y avait personne à l'intérieur.

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1: Immense expérience pour l'Américain Smiling Sam Alvey, qui promène son sourire à l'UFC depuis de nombreuses années, qui a ferraillé pendant très longtemps sur le circuit régional américain avant d'accéder à l'UFC, où on va dire il a su conserver sa place. La tâche sera rude ce soir face à Michal Oleksychuk, combattant qui nous vient Pologne, connu pour sa force de frappe. On est ici dans la catégorie des poids moyens, moins de 84 kilos.
2: Et le Oleksychuk qui avance tout de suite. On a d'un côté le combattant agressif que l'on connaît, et de l'autre le contreur attentiste qui est Sam Alvey avec sa grosse puissance de frappe. Et forcément, Oleksychuk, lui, il n'a pas envie de laisser Smiling Sam respirer. Et de la pression, de la feinte, direct au corps, on va remonter avec des crochets au visage. Mais surtout, on le met dos à la cage, on scotche l'Américain dos à la cage.
1: Ouais, et dans cette cage qui, on le rappelle, à l'apex et en général...
2: Oh, derrière Nico
1: et là, c'est terrible pour Alvey. Il prend la pointe derrière. Ah non, il a beaucoup d'expérience, Sam Alvey.
2: Ah, il a un menton solide aussi, mais là, il a pris beaucoup de coups. Et surtout, il est allé au tapis sur ce direct du bras arrière, ce cross. Oleksychuk qui tente le crucifix là, qui tente de piéger le bras gauche d'un Alvey qui essaye de se retourner.

0: traverse la cage, mais qui est coincé. Le bassin est bien placé pour Olesichuk. Il gère bien le poids de son corps.
1: Ah, il ne veut pas faire d'erreur pour ne pas se faire renverser. Alors, chaque seconde qui passe va permettre à Alvey de retrouver un peu d'air. Attention, là, en position quadrupédie, c'est pas une bonne défense. Les coups qui pleuvent pour Olesichuk. Il faut qu'il se relève à tout prix. Alvey.
0: La difficulté toujours d'Olesichuk. Il est toujours sur l'homme.
1: Il ne laissera pas respirer. Le visage, Xavier, pour Sam Alvey, qui tente un takedown, signe de sa détresse à ce moment du combat déjà.
0: Un takedown désespéré.
1: Ouais, c'est de la lutte de survie là pour Alvey.
0: Mais attention, c'est Alvey sur un coup. Il peut éteindre la lumière, mais c'est la lumière à lui qui s'éteint.
1: Et Dieu merci. Dieu merci, l'arbitre intervient pour éviter à Sam Alvey toute punition supplémentaire. Quel finish, voir. Il était venu pour faire du sale. Il a fait du sale, Olesichuk. Il a eu aucun respect pour les compétences, pour l'expérience de Sam Alvey. Il lui a foncé dessus, il lui a roulé dessus.
0: Ah oui, Olesichuk qui a fait s'abattre un tapis de bombe là sur Sam Alvey. Il a distribué, je sais pas, 30, 40 coups en quelques dizaines de secondes. Lorsque Alvey s'est relevé, on a vu tout de suite la signature sur son visage. Les coups, les blessures ouvertes, les hématomes.
1: Oh là là. Ouais, c'est ce premier overhand du bras arrière qui a précipité les ennuis de Sam Alvey, qui a rapidement, malheureusement, perdu son sourire.
0: Vous savez quoi, en vérité, Jean-Charles, c'était le pire match-up pour un Sam Alvey qui a besoin de rentrer dans son combat, qui a besoin d'attendre l'opportunité.
1: Et celle-là, la manière dont il tombe, Alvey. Et heureusement, Erdin va tout de suite s'interposer.
0: Olesichuk, c'est un véritable un agresseur, un prédateur. Il vous saute dessus. Et il savait très bien que pour ne pas s'exposer au direct encontre de Sam Alvey, il fallait tout de suite l'anesthésier. Et c'est ce qu'il a fait. Le couvrir, le déborder tout de suite.
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1: 27 ans pour Olesichuk qui s'annonce comme une menace dans cette catégorie des poids moyens. Et à 36 ans, le chemin malheureusement va encore être long pour Sam Alvey, pour les combattants qui ont fait le combat de trop à plusieurs reprises.

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1: Une dure soirée de travail qui se profile pour Eric Gonzalez opposé à Terrence McKinney. 12-4 en carrière, 12 victoires, toutes avant la limite.
2: S'il vous plaît, messieurs, dames,
1: spectaculaire.
2: Ne clignez pas des yeux. On va vous lâcher un pitbull dans un octogone.
1: Ouais, surnommé T-Rex McKinney. Combattant qui ne vient pas pour faire des rounds.
2: Le high kick tout de suite.
1: Et qui, ma foi, je crois, est parfaitement dans le thème de cette soirée décision interdite, mon cher Xavier.
2: N'est-ce pas? C'est un très bon contre de Gonzalez qui a intérêt à ne pas se cacher dans ses gants. Sinon, il va subir.
1: Extrêmement fort au premier round et même encore plus fort sur la première minute. C'est souvent après que ça se gâte. Et ça commence rapidement à se gâter. Je crois qu'il a perdu l'équilibre, Gonzalez.
2: Et McKinney qui est connu pour commencer très fort, très vite, très explosif, qui est puissant face à un Gonzalez qui est beaucoup plus méthodique.
1: Gonzalez ouais, donné perdant à 6 contre 1 par les bookmakers.
2: Qui aura intérêt à laisser passer l'orage, à gérer la fougue et l'agressivité de McKinney en début de combat avec le plus d'intelligence possible et le plus de responsabilité défensive, comme vous aimez souvent le dire, Jean-Charles, votre expression.
1: Oh, c'est pas la mienne.
2: Moi, je rends César.
1: Attention César, les genoux là, les rotules qui viennent s'abattre sur la zone abdominale, sur le plexus.
2: Et le percute.
1: Oh, le coude maintenant.
2: Gonzalez qui voulait prendre cette jambe pour l'amener au sol, il n'aura pas pu.
1: Ouais, faut prendre
2: c'est pas mal, le direct.
1: Faut prendre de la distance pour Eric Gonzalez.
2: Faut pas laisser Terrence McKinney le marcher dessus. Ouais, ils sont déjà un petit peu courts physiquement, Gonzalez. Oh, bon, l'amener au sol dans le timing d'un Terrence McKinney qui vient de surprendre Gonzalez qui avait le poids, tout le poids du corps vers l'avant parce qu'il avançait en boxant. Pendant que Terrence McKinney, lui, a plongé dans les jambes. Allez, on progresse. Demi-garde. Il veut repousser Gonzalez pour prendre de la distance, prendre du champ, c'est ça.
1: Voilà, garde papillon pour Gonzalez, là, qui tente de maintenir McKinney à distance. Attention à ses upkicks, il a passé la garde maintenant. McKinney position quadrupédie pour Gonzalez.
2: Il rentre un bras, puis tente de rentrer le deuxième, il n'aura pas le temps. Attention au crochet, voilà, c'est bon. On ne croise pas les jambes. C'est dangereux.
1: Et il s'est bien stabilisé là dans le dos. McKinney qui attaque l'étranglement. Il défend pas Gonzalez. Il va se faire étrangler.
2: Attention.
1: Il va se faire étrangler. Il va taper. C'est terminé. Et McKinney, fidèle à sa réputation, une nouvelle fois vainqueur dès la première reprise. 13 victoires, 13 finishes.
2: Connu pour son agressivité, pas forcément pour son jeu de soumission. Il aura étranglé Gonzalez à la pression, au mental. C'était plus finalement un écrasement de mâchoire et un étranglement sanguin qu'une véritable rear naked choke.
1: Ouais, parce qu'il n'était pas sous le menton, mais sur le menton.
2: Il n'était pas sous le menton, il n'était pas dans l'axe bien en face du dos de son adversaire. Et pourtant, il l'a passé quand même, même sur le côté. C'est dire la puissance qu'il a dû mettre.
1: Ouais, on apprécie tout le travail là, de position des pieds là, pour se stabiliser et pour se placer dans cette position sac à dos, cher
2: exact.
1: Xavier.
2: Un véritable sac à dos. Et là, on le voit, en fait, il écrase à la fois la mâchoire.
1: Et il tente même pas de défendre, hein, parce que là, il aurait pu tenter quand même de soulever, en dessous du coude, de soulever le bras pour s'offrir un petit peu d'air.
2: McKinney avait l'air de déployer beaucoup de puissance dans son écrasement. Et puis Gonzalez semblait un petit peu court quand même.
0: Round number one for your winner, Terrence T-Rex McKinney.

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1: Allez, on enchaîne avec un combat catégorie poids lourd. Il va opposer le combattant moldave Sergey Spivak, 14-3 en carrière, à Augusto Sakai, combattant brésilien. 20 combats pour 15 succès professionnels. 1m90 pour Spivak, 91 pour Sakai. Et avantage au niveau de la masse, en tout cas 118 kg pour Sakai, 113 pour Spivak. Qui vient du sambo et du judo, qui est un style axé sur l'appréhension, et on le voit tout de suite, hein, Xavier, avec cette projection de judo là. Hein, on vient donc contrôler l'eau du corps, et puis Ouchigari, grand fauchage intérieur.
2: Il a surtout compris qu'il n'avait pas intérêt à boxer avec Sakai, qui a un striking beaucoup plus propre, beaucoup plus précis que lui.
1: Alors on a compris le projet, hein, pour Spivak, projeter ses adversaires au sol, et là on le voit à nouveau avec une projection de hanche qui n'était pas. On va dire des plus précises, mais qui a suffi pour renverser Sakai. Puis derrière, du grand main de pain.
2: Ouais, tout en puissance avec le bras enroulé par au-dessus, il a réussi à projeter Sakai.
1: Alors c'est un jeu qui est assez simple, hein, Xavier, mais qui, ma foi, dans cette catégorie où on va dire le panel de compétences, le panel moyen est quand même beaucoup moins élevé que dans d'autres catégories, ça passe.
2: C'est vrai que chez les polos, on a tendance évidemment à beaucoup plus compter sur la puissance que dans d'autres catégories de poids, et surtout les combattants venus d'une discipline qu'il pratiquait plus que les autres, généralement ne s'embarrassent moins à essayer de, comme vous l'avez dit, de garnir leur palette technique avec des techniques venues d'ailleurs. Là, on a un Spivak qui est très lutteur, on va dire, et un Sakai qui est très striker. Il tente de se relever, tente de renverser, mais Spivak reste sur Sakai et prend son dos. Les deux crochets du même côté, il faut absolument qu'il mette, voilà, ce bras à gauche.
1: Voilà, une jambe à l'intérieur, là il pèse de tout son poids, Spivak, et il a tout le loisir de frapper.
2: Et le Brésilien qui a l'air un peu perdu là en difficulté.
1: Ah, surtout c'est à Sakai maintenant de prendre l'initiative, et Spivak a tout loisir de suivre. Alors il a réussi à retrouver ses appuis, mais il est très bas, et tout de suite Spivak va chercher à nouveau à le déséquilibrer, à le désarçonner.
2: Le Brésilien doit absolument se remettre face à Spivak. Voilà, il tombe de ce côté-là, pourquoi pas, mais le chemin est un peu plus long.
1: Ah, et à nouveau, l'amener au sol, là, il vient simplement baisser le genou et se laisser tomber sur le côté. Spivak, c'est vraiment l'amener au sol à partir du dos, là, la moins énergivore possible.
2: Et surtout celle où on utilise son propre poids pour amener l'adversaire au sol aussi. Alors on rappelle aux spectateurs, hein, qu'on est à l'époque où il y a encore cette fameuse règle des 3 points de contact égale combattant au sol. Et à partir du moment où mon adversaire a 3 points de contact avec le sol, j'ai formellement intention d'attaquer à la tête avec les jambes.
1: Et nouvelle projection de hanche là, voilà.
2: Attention.
1: Un moment où, enfin, dans une position où franchement, on ne pensait pas que ça passerait. Mais vraiment, la Sakai, il passe un très mauvais moment avec Spivak qui prend un contrôle latéral.
2: Il a quasiment sauté la garde. Sakai est un peu perdu. Il donne son dos. Spivak qui le prend du coup, hein, comme un cadeau. Après avoir contrôlé son panier.
1: Qui a tout loisir de frapper. Et ses frappes, elles sont efficaces. Elles font du dégât.
2: Des coups de poing, des coups de poing marteau. Le fameux hammer fist, comme des Américains.
1: Ouais, il va venir allonger Sakai. Ouais, il va le ramener et il place ses deux crochets. La prise de dos est efficiente.
2: Il faut rouler la tête. Sakai qui est en survie pour l'instant, mais pour combien de temps? Il faut se relever.
1: Ouais, tentative d'étranglement, il s'est bien tourné.
2: Heureusement pour lui, dans le bon timing, parce que ça sentait vraiment le roussi.
1: Ouais, alors il avait même pas placé les crochets, Spivak, il y est allé aller comme ça.
2: Et il faut le repousser maintenant, il faut partir de loin, voilà. Et c'est là que le Brésilien maintenant a sa chance.
1: C'est-à-dire qu'il a compté aussi sur l'usure, voilà, la fatigue qu'il a créée tout au long de ces 4 minutes, les dégâts aussi. On voit que la Sakai, voilà, au niveau du mouvement, c'est compliqué.
2: Décidément, c'est le lutteur qui strike le striker. Pour venir, bien sûr, clincher, évidemment, c'est-à-dire saisir. Allez, on sort la hanche pour sortir de ce clinch. Attention à la gourmandise du coup de genou au corps à corps face à quelqu'un qui n'attend que ça pour saisir les jambes. Allez, il faut sortir, voilà. Lusso Sakai qui a un peu subi ce premier round.
1: Alors honnêtement, c'est un round à 18, hein, Xavier. Alors même si, avec les règles d'aujourd'hui, on insiste énormément sur le dégât créé. Alors il y en a eu, mais peut-être pas assez significatif. En tout cas, la question mérite d'être posée. En tout cas, c'est un round ultra dominant pour Sergei Spivak. Et à ce moment-là de sa carrière, Sakai, il est sur 3 défaites consécutives avant la limite. Donc il est vraiment sur la sellette. Il vient d'être battu par Alistair Overeem, Jairzinho Rozenstruik et Tai Tuivasa. Et même si, voilà, dans cette catégorie où il manque clairement de densité, il y a un écart souvent abyssal entre le top 3 et tout le reste de la catégorie. L'UFC est un peu plus permissive sur les résultats, sur les séries de défaites. Néanmoins,
2: oui, parce qu'elle a besoin de poids lourd, hein, ça reste la catégorie reine, celle que les gens aiment parce que c'est spectaculaire, parce qu'il y a beaucoup de finish.
1: Alors parce que c'est spectaculaire, voilà, certains auront des arguments à vous opposer, mon cher.
2: Oui, bien sûr, mais ce que le grand public considère comme spectaculaire, et donc, faut pas mentir, c'est certainement les finish. Et chez les poids lourds, il y a plus de KO qu'ailleurs. Un bon direct là de la part de Spivak. On a reconnu dans son coin Ilir Latifi du All-Star Gym, l'équipe d'Alexander Gustafsson, avec qui j'ai eu l'occasion de m'entraîner d'ailleurs, en Suède.
1: Ouais, équipe par laquelle est passé Khamza Chimaev également.
2: Oui.
1: Beaucoup d'autres très bons combattants, qui étaient un temps voilà, une équipe pionnière un peu, hein, en Europe. Alors, bon jab hein, pour Spivak
2: qui a transpercé la garde de Sakai là, pourtant habitué à boxer des combattants plus affûtés en pied-point.
1: Ouais, il faut bien se comprendre que ce premier round il a été très coûteux en énergie pour Sakai. Regardez avec quelle facilité incroyable. Il vient de soulever les 118 kilos d'Augusto Sakai.
2: Juste un carton de déménagement en fait. Pour le poser dans un coin de la cage. Allez, il faut passer maintenant cette garde. Tout à l'heure, il a réussi à la sauter.
1: Ah, il se fait amener au sol après moins d'une minute dans le deuxième round. Et voilà, le scénario du premier risque de se répéter.
2: Il a laissé échapper la jambe de Sergei Spivak. Augusto Sakai. Et maintenant, Spivak se promène autour de lui.
1: Et là, il est complètement... plié comme dans une mêlée de rugby, Sakai.
2: Et Sakai qui, s'il veut amener au sol, doit ramener cette jambe vers lui.
1: Et c'est un cercle vicieux en fait, hein. C'est-à-dire que plus on dépense d'énergie pour en tout cas tenter de se relever, moins on va être capable de défendre la lutte, et plus on va se faire amener au sol, et plus on va dépenser d'énergie jusqu'à malheureusement une fin souvent précoce et dramatique.
2: Spivak qui s'est placé en bonne position pour commencer à jouer du tambour sur la tête de Sakai.
1: Ouais, et là, il sort les coudes maintenant. Et j'ai peur qu'on soit proche de la limite pour Sakai qui a pris beaucoup de coups et qui a perdu aussi énormément d'énergie.
2: Et coup de poing marteau.
1: Ouais, et là, il prend beaucoup, beaucoup d'amplitude.
2: Il ne faut pas rester sur place. Augusto Sakai, il faut bouger la tête, il faut bouger les épaules. Oui, coup de poing marteau. Ça commence à résonner dans la tête du Brésilien.
1: Ouais, et bon, il fait bien de tenter de se relever. En tout cas, il se met sur les genoux au moins.
2: Et les crochets pour contourner la garde. Par en dessous. Sur le côté.
1: Ouais. Et là, c'est vraiment performance clinique, méthodique de Spivak.
2: On se souvient quand même, il est strictement interdit de frapper l'arrière de la tête. On peut frapper l'avant, on peut frapper les côtés, on peut même frapper au-dessus, mais pas l'arrière. Et ce qui délimite l'arrière de la tête, c'est les oreilles. Au-delà des oreilles, c'est considéré comme l'arrière.
1: Ouais, et à nouveau, il ramène au sol. Et là, malheureusement, la porte des enfers est ouverte sous les pieds d'Augusto Sakai. Dont les forces sont en train de le quitter progressivement.
2: Il prend des coups, il
1: ne répond pas. Il faut arrêter. En tout cas, on est très proche de la fin.
2: Ouais, ça ressemble à un chaos technique qui se profile. Il ne répond pas du tout, il ne fait que prendre des coups, il se protège à peine.
1: Ouais, et là, il a placé un crochet, deux crochets, c'est terminé. Victoire, TKO de Spivak qui va rentrer dans le top 15 de la catégorie poids lourd masterclass du Moldave. Tout en préhension et grand unpound, vraiment, il a imposé son jeu sur Augusto Sakai.
2: Ouais, face à Augusto Sakai qui semble protester, disant qu'il ne se sentait pas en danger, alors qu'il prenait des coups et son visage en témoigne. La règle est claire en MMA, lorsque un adversaire prend des coups et ne présente pas une défense cohérente, eh bien l'arbitre est en devoir d'arrêter le combat pour sa propre sécurité.
1: Et bien sûr, malheureusement, vous le savez mieux que moi, Xavier, les athlètes de MMA, pour travailler le Grand Impound, ils travaillent sur un sac de frappe. Voilà, oui. Qui vont comme ça tenter de déplacer, voilà, ils vont changer de position pour frapper. Et malheureusement, Augusto Sakai, il était devenu ce sac. C'est-à-dire qu'il ne bougeait plus, il n'offrait plus aucune résistance. Alors, certes, les coups n'étaient pas les plus puissants.
2: Alors, ils étaient puissants, mais rappelez-vous, ils font quand même
1: ils étaient répétés.
2: Kilos, les deux. Ils étaient répétés, surtout, et lui, il n'opposait plus de résistance. Donc, il les prenait, et à un moment donné, un coup plus fort qu'un autre pouvait tout simplement avoir des séquelles sur lui.
1: Quatrième défaite avant la limite pour Sakai. Descente aux enfers pour ce garçon qui va sortir du top 15 des poids lourds, laissant la place à un nouvel entrant. Il n'a que 27 ans, Spivak. Il a donc tout l'avenir devant lui à l'UFC.

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1: Mark Smith. Allez, on enchaîne avec un autre combat, catégorie poids lourd et un patronyme que l'on connaît bien à l'UFC, mais il s'agit du petit, je dis bien petit, frère petit de Kamaru Usman, Mohamed Usman ici à l'image, 33 ans, 7-2 en carrière, 10e combat professionnel, début à l'UFC, il est opposé à Zach Poga, 1m88 pour 107 kilos, Mohamed Usman. Il a un parcours de foot américain avant vient de suivre son frère dans le MMA. Ce sont des garçons qui sont arrivés assez jeunes hein, aux États-Unis. Ce sont des purs produits finalement du sport américain. Ils avaient suivi leur papa qui travaillait dans le domaine de la pharmacie, je crois. Kamaru avait 10 ans lorsqu'il est arrivé aux États-Unis.
2: Et attention à ce crochet de la part de Mohamed Usman.
1: Ouais, ce sont deux garçons qui ont finalement des gabarits assez similaires. Hein. Zach Poga qui est invaincu, 1m88, 108 kg. Donc on est sur des poids lourds qui vont quand même être capables de produire, d'avoir de l'endurance également.
2: Avec quand même un avantage de puissance hein, pour un Usman qui, en revanche, aura un peu moins d'endurance quand même qu'un Zach Poga. Comme vous l'avez pu voir, avec un style de boxe plus varié, plus moins prévisible. Là où Usman se limitera essentiellement à de la boxe anglaise et des coups de pied. Circulaire. Oh, le high kick saisi de la part de Mohamed Usman. Zach Poga qui cherche à créer de l'inconfort, qui cherche à déstabiliser son adversaire en changeant comme s'il changeait de garde, en baissant ses bras continuellement. Low kick. Poga qui se montre assez rapide, assez explosif hein, compte tenu de son gabarit. Non seulement il est lourd mais il est large, les deux sont très imposants.
1: Ouais, là on sent quand même un apprentissage assez récent hein, pour Mohamed Usman. Là, on l'a dit, avec une première carrière dans le foot américain. Pas mal de footballeurs américains, d'ailleurs, sont venus par la suite au MMA.
2: À l'UFC.
1: On a même des combattants qui ont eu quand même une première carrière. Alors, il y a eu des combattants qui l'ont pratiqué, évidemment, dans le domaine universitaire aux États-Unis. Je pense notamment à Dominique Reyes.
2: Oui.
1: Mais c'est vrai qu'il y a des garçons. Il y a Austin Lane. Il y avait Greg Hardy, non, également, qui a fait du foot américain.
2: Oui.
1: Je crois, Xavier.
2: Et on a même eu un certain Bob Sapp.
1: Il a fait du foot américain,
2: Bob Sapp. Il a fait du foot US, oui.
1: Il a tout fait, lui.
2: Il est incroyable. Hein. Il cherche à jaillir.
1: Alors, à noter que c'est un combat professionnel. Mais voilà, ce combat il compte pour la finale du TUF, donc The Ultimate Fighter, le tournoi, on va dire qu'il y a
2: le show de télé-réalité, oui.
1: Était historiquement voilà l'une des émissions très fortes, hein, l'un des produits forts de l'UFC, qui a permis d'ailleurs à l'UFC
2: de
1: vraiment toucher le grand public à partir du milieu des années 2000. Bon, qui est aujourd'hui un peu tombé en désuétude, mais qui fonctionne comme un révélateur de talent. Et c'est donc la finale de cette émission qui compte comme un combat UFC professionnel. Et avec l'occasion derrière entamé une relation contractuelle. De signer pour un contrat de 4 combats.
2: Le crochet en jaillissant de la part d'Ousmane là. C'est incroyable. Il est énorme. Il est rond de partout, Mohamed Ousmane. Il y a des muscles partout sur son corps. Regardez même derrière quand on le voit de dos, c'est impressionnant.
1: Ouais, un peu plus de variété hein, pour Poga.
2: Voyez, crochet qui atterrit dans la garde. On sent qu'à chaque fois ça part vite pour Ousmane, mais ça manque de précision.
1: Et quand même une certaine aisance technique, hein. En tout cas plus de qualité, plus d'années et d'expérience hein, pour Poga. Mais voilà, on le sait chez les lourds, hein, Xavier, une seule suffit.
2: Il sent beaucoup plus mobile aussi, Zach Poga. Mais souvent chez les poids lourds, des combattants comme ça qui ont une palette technique bien plus large, ont des difficultés face aux gros punchers parce qu'ils ont un déficit de puissance.
1: Parce que chez Ousmane, il y a vraiment un gros danger hein, sur ce overhand du bras arrière. C'est assez rustique, mais s'il vous touche, il vous endort.
2: Mais efficace.
1: Ouais, et là on voit hein, Ousmane qui était complètement hors de position et Poga qui a arrêté son geste alors qu'en effet le gong avait sonné, mais c'est Ousmane qui s'est mis complètement hors de position. I love it. Your motion is beautiful. Your motion is beautiful.
2: But what I want to see with that motion is I want to see that lead hand working a little bit more. Okay. That lead hand working a little bit more. Là où Zach Poga, au contraire, essaye de se relâcher le plus possible. Il le sait, son intérêt, c'est pas forcément le rapport de force.
1: Et on voit Kamaru, hein, juste derrière, donc qui a été l'un des champions les plus dominants chez les poids welter, les moins de 117 kilos.
2: Et les plus emblématiques aussi.
1: Ouais, après. Georges Saint-Pierre, dans l'histoire des Walter, il y a Kamaru Ousmane.
2: Surtout, il a fait partie de cette vague de combattants africains ou revendiqués africains qui quelque part incarnait un renouveau de l'UFC.
1: L'époque des trois rois, mon cher Xavier.
2: C'est ça, voilà.
1: Il y avait Kamaru Ousmane pour le Nigeria, Israël Adesanya. Pour le Nigeria également, tous deux voilà, ont connu des parcours, ont quitté leur pays natal. Et puis Francis Ngannou, bien sûr, avec le destin hollywoodien qu'on lui connaît.
2: Et oui, véritable épopée, son histoire, son parcours, sa vie.
1: Allez, deuxième reprise.
2: Zach Poga qui essaye de maintenir Kamaru Ousmane, pardonnez-moi, Mohamed Ousmane, il fallait que quelqu'un la fasse, à distance. Oh, le coup !
1: On l'avait dit, on l'avait dit, Xavier ! On est chez le lourd, une seule suffit, Mohamed Ousmane qui envoie Zach Poga sur la ligne.
2: On avait surtout dit que Mohamed Ousmane est doté d'une puissance sans pareil face à un Zach Poga qui pourrait être un petit peu moins efficace dans ce domaine. Rendez-vous compte d'un jab, d'un simple jab, d'un direct du bras avant. C'est-à-dire, c'est le coup qui est souvent considéré comme moins puissant puisqu'on y met le moins de poids de corps, on engage le moins de poids du corps dans ce coup-là, dans le direct du bras avant. Il envoie Zach Poga sur la lune.
1: Ouais, c'est un crochet.
2: Ah, c'est un crochet du bras avant.
1: Ouais,
2: oui.
1: Crochet court. Et oh non, derrière.
2: Et ça reste le bras avant.
1: Oh là, vous l'avez vu, ce bras arrière là en grand unpound. Ouais, il me rappelle celui de Dan Anderson face à Michael Bisping.
2: Définitivement.
1: C'était à l'UFC 100. Monsieur, il était déjà out hein, au moment où il touche le sol, ouais. Poga.
2: Monsieur Smith,
1: il est complètement déconnecté.
2: Monsieur Smith qui n'avait pas eu le temps de s'interposer avant. Et pourtant, il a vu hein, qu'il était KO, Poga. Mais le temps de démarrer, Ousmane était déjà sur l'homme. En train d'achever le travail.
1: Ouais, et puis c'est un nom, c'est un physique. Mohamed Ousmane, avec des qualités, c'est aussi une histoire. C'est un garçon qui a connu... voilà une tragédie personnelle avec le décès de l'un de ses enfants. Et qui a 33 ans dans une catégorie où, enfin mon cher Xavier, le chemin peut être très court parce qu'il manque de talent. Ben, tout est possible. c'est fou hein, quand même d'avoir comme ça une génétique hein, oui. dans la même famille, d'avoir comme ça des athlètes.
2: C'est le fameux
1: de ce niveau.
2: C'est le fameux patrimoine génétique justement.
1: Ouais, mais qui ne peut se suffire à lui-même, hein, vous en conviendrez.
2: Comme tous.
1: Il y a aussi l'éthique de travail. Parce qu'on peut évidemment hein, avoir
2: être fratrie
1: où on fait du sport. Ladies and gentlemen, the end comes officially 36. Il y a les athlètes de bas niveau et les athlètes de haut niveau. et là, on touche au très très haut niveau avec Kamaru et Mohamed Ousmane. Bien sûr, n'aura pas la carrière de son frère, mais là, ce soir déjà, il s'est fait un prénom.

0: Main event de cette UFC à Las Vegas avec un combat catégorie welter. Geoff Neal, surnommé Hands of Steel, les mains d'acier. L'américain opposé au brésilien Vicente Luque. 30 combats professionnels pour 21 succès. Deux finisseurs face à face. Luque classé 6e mondial chez les welter. Geoff Neal, lui, est 13e. Neal, qui a un style vraiment axé sur l'anglaise. Combattant gaucher. Luque qui est beaucoup plus complet, le combattant très agressif et dans cette cage qui, on le répète, est un petit peu plus petite que sur les UFC numérotés, qui favorise donc le contact. Ça devrait nous offrir un beau combat, mon cher Xavier.
1: Avec une belle attitude hein, pour Geoff Neal, une belle garde, dos bien arrondi, menton rentré. On sent le technicien. Luque qui frappe fort, qui est rapide. Avec des combattants très techniques en face.
0: Ouais, les mains sont lourdes hein, pour Neal. Et sa réputation n'est plus à faire à l'UFC. Luque, lui, qui a une vitesse de bras et une palette technique beaucoup plus complète.
1: Le high kick bloqué. Et le low kick en réponse. 1-2.
0: Luque qui est à l'UFC depuis de nombreuses années, qui a combattu sur des grosses cartes, notamment sur l'UFC 205, Alvarez McGregor, la première de l'UFC au Madison Square Garden, c'était en 2016, où il a battu Belal Muhammad, futur champion de la division.
1: La fameuse Red Panty Night, la première du nom.
0: Ouh, attention, il a été sonné Luque et il bat en retraite logiquement, attention.
1: Et il accélère.
0: À la puissance et l'accélération de Geoff Neal.
1: Il a senti l'odeur du sang. Il percute. Non, il se fait contrer.
0: Ouais, et là, il a besoin d'espace. Il a besoin de bouger. Il a besoin de récupérer. Et on voit déjà du sang sur l'arête nasale de Vicente Luque.
1: Qui prend le direct du bras arrière là. Neal toujours aussi concentré, composé. Il commence à reculer avec les mains un peu basses quand même.
0: Ouais, grosse faculté de récupération pour. Luque qui reprend très rapidement la marche avant mais qui se fait toucher.
1: La belle boxe anglaise de Luque de Neal, pardon. Direct du barrière, crochet bas avant. Dommage qu'il reste sur son coup, qu'il ne ressorte pas ensuite. Oui, direct du barrière.
0: Ah, ces deux garçons ont manifestement décidé pour l'instant de proposer un combat de boxe anglaise avec des mitaines de MMA.
1: Le coup de genou un peu hésitant de Luque, du coup Neal traverse sa garde avec deux directs du bras arrière, même bras.
0: Évidemment, de ces choix, souvent Xavier, il résulte alors un vainqueur invaincu, mais surtout en général un bon mal de crâne. Parce que, avec la taille des mitaines de MMA, évidemment, c'est beaucoup plus dangereux offensivement et c'est beaucoup plus dur d'avoir une garde hermétique.
1: Oui, Neal qui a reculé, se met dans le grillage. Là, il a glissé, Vicente Luque. Geoff Neal qui en profite pour regagner le terrain qu'il avait perdu. Et finalement, les deux hommes finissent au centre de l'octogone.
0: Ouais, petit, puissant, compact, Geoff Neal. Avec cette garde de gaucher.
1: Et à chaque fois, il se déplace en changeant de garde pour envoyer ce bras arrière. Histoire de perdre.
0: Et il a encore dansé, Luque.
1: Ouais, il est un peu, il
0: ça
1: un peu
0: fait
1: sonné,
0: deux
1: là.
0: Fois.
1: Il est encore un peu sonné. On sent le pas moins assuré. Neal qui fait des feintes.
0: Ouais, mais qui respecte hein, quand même l'expérience de Luque.
1: Crochet au corps, c'est pas mal. Oh, le direct du bras, quel beau enchaînement.
0: knockdown. Et là, il a une minute pour terminer ce combat, Geoff Neal.
1: Ah, c'est compliqué là pour le Brésilien.
0: Et très rapidement, il a eu la lucidité de se relever, Luque. Sinon, je pense que
1: ah, quelle est belle la boxe.
0: Geoff Neal aurait fini ce combat rapidement.
1: Bien son bras lorsqu'il vient chercher son direct, son jab, pivote son buste, très propre techniquement.
0: Solide, oui. Looké, solidité certifiée, parce qu'avec les coups qu'il a pris sur cette première reprise, Xavier, il y a beaucoup qui auraient déjà rendu les armes.
1: Il a bloqué de la part de Neal qui arrive à dévier les coups de poing avec ses coudes comme on le fait en boxe anglaise.
0: Et encore une fois, direct, il se fait sonner son bras arrière de Neal. Et c'est ça qui est terrible pour Luque, parce qu'il a été sonné, commotionné à plusieurs reprises. Et à chaque fois, il veut tout de suite reprendre le combat et il s'ouvre finalement. C'est-à-dire qu'il produit du jeu et donc il laisse des ouvertures pour... Geoff Neal.
1: Nous savons tous à quel point l'ego peut être mauvais conseiller en combat. Et Vicente Luque, qui à la base a une très belle boxe, est un technicien debout. Là, il est en train de trouver son maître en boxe anglaise face à un Neal qui non seulement présente une propreté technique rarement vue dans la catégorie, mais en plus de ça est très précis, a un excellent coup d'œil. Et ça, on dirait qu'il a du mal à l'accepter, Luque. Il veut quand même tenter de faire jeux égal alors qu'il a d'autres qualités qui pourraient lui permettre de prendre l'ascendant sur Neal.
0: C'est ça que pour l'instant, il s'entête à échanger debout. Et on sait que c'est un garçon capable de faire autre chose.
1: Voilà.
0: Alors que Geoff Neal, lui, a un jeu clairement unidimensionnel. Boxer et défendre la lutte. Et pour l'instant, Vicente Luque va l'affronter sur son terrain.
1: Vous avez raison, Jean-Charles, parfois il faut savoir dire les termes. Il faut être honnête. Il veut boxer alors qu'il pourrait l'emmener au sol et
0: en tout cas au moins amener de la variété avec des kicks, créer de l'incertitude. Mais là, il est tout à fait à l'aise, hein, Geoff Neal. Il a un adversaire qui lui envoie le signal, en tout cas de faire un combat de striking.
1: Oui, qui lui offre le combat qu'il souhaitait.
0: Ouais, parce qu'encore une fois au sol il est capable de faire de belles choses, hein. Il a une darse très précise, Luque. Darse, anaconda, bravo. Bah, souvent ce sont des techniques qui placent sur les adversaires qui justement se jettent sur lui, donc en défense de lutte. Et bon, clairement Geoff Neal, ça va pas être son projet ce soir.
1: C'est
0: il va pas lui offrir cette opportunité,
1: qui va plonger dans les jambes.
0: Allez, kick intérieur là qui force Neal à protéger un petit peu cette jambe avant.
1: Oui, bien entendu, toujours pas bloqué le kick, mais c'est pas grave. C'est pas
0: grave. On sait que ça vous tient à cœur, Xavier. En premier round, il est perdu. Hein. Et il est perdu 18. Alors, c'est pas seulement parce qu'il y a un voyage au tapis de Luque.
1: Deux
0: voyages au tapis. Oui. Voilà, c'est pas automatique comme en boxe anglaise, mais là il y a quand même une telle domination et voilà, une multiplicité des dégâts infligés tout au long du round. Pour moi, il n'y a aucun débat. C'est deux points sur ce premier round.
1: Le kick, il sait qu'il a du retard, le Brésilien. De toute façon, notre soirée, c'était pas de décision, c'est bien ce qu'on a
0: pas
1: dit.
0: Pas de décision, vous avez. C'est popcorn ce soir.
1: Et Luque qui doit chercher une solution pour ouvrir un Geoff Neal. Il veut boxer avec lui, ok, soit, mais il va falloir créer des ouvertures parce qu'il est bien compact, il est bien en garde, Neal. Il a des appuis stables et surtout un excellent coup d'œil. On voit les coups partir quasiment avant qu'il ne soit déclenché.
0: Toujours une qualité, précision pour les coups, frappe en ligne du bras arrière, souvent il travaille bien avec le crochet du bras avant également. Neal, ce sont des coups qui sont très simples et qui maîtrisent de manière très poussée.
1: Et même les déplacements, regardez, c'est de la belle boxe. Esquive rotative.
0: On lui demande de contrer à chaque fois qu'il y a un kick de la part Luque.
1: Luque qui avance sur Neil sans parvenir à le cadrer.
0: Et il est ouvert toujours Luque. Hein.
1: Il continue à essayer de progresser.
0: Ouais, et surtout dans cette physionomie en garde ouverte, il y a vraiment une ligne pour le bras arrière.
2: Magnifique! Qui l'eût cru?
0: Ouais, et il est capable de faire ce genre de geste, Geoff Neal.
1: Ramassement de jambes, et derrière, après avoir soulevé la jambe bien haut, il vient tout simplement balayer l'appui de Vicente Luque, appui devenu fébrile avec, à cause de l'autre jambe beaucoup trop haute. C'était une fois de plus très technique de sa part.
0: Ouais, alors il n'y avait pas la volonté de suivre ça. En tout cas, Luque, il n'en a pas laissé la possibilité.
1: De toute façon, il n'était pas là pour partir sur Nuevo Plata ou sur une soumission.
0: Sur un triangle inversé.
1: Voilà. C'est une soumission un petit peu.
0: Un twister.
1: Oui, tant qu'à faire. Hein,
0: pourquoi pas. Ou un étirement de Suloef. Suloef stretch.
1: Et un banana split.
0: Ça, on voit quand même ça très très rarement, Xavier.
1: Parmi les soumissions les plus humiliantes de l'UFC. Oui, crochet au corps. Et encore, Luque qui serait en train de refaire son retard.
0: Après, il y a un peu plus de variété, mais les coups sont moins, on va dire, efficaces. Et on rappelle que c'est sur ce critère qu'on juge, alors aujourd'hui, combat de MMA, efficacité dans le striking et dans le grappling, c'est le critère numéro 1, et c'est sur ce critère que se juge 95% des rounds.
1: Geoff Neal qui est bien protégé derrière son épaule, là il a le menton bien caché.
0: C'est vrai qu'il a les mains très hautes et une garde assez compacte, ce qui est très dur avec des mitaines de MMA.
1: Oui, il bouge bien sa tête en plus. Il ne reste pas en face.
0: Allez, il restera un round à Luque pour aller refaire son retard. Ce deuxième round était plus compétitif.
1: On a dit ce soir, pas de décision, Jean-Charles. Ne nous faites pas mentir, messieurs. Do you like taking the second round off? Look at me. Look at me. Look at me. You need to push the pace. You're in fucking shape. Give me 3 deep breaths. This is everything right here. This is everything. And that body posture in that round was not fucking it. You understand me? Do you understand me? This is it right now. Chin down, hands up. I need you to fucking go. 1-1-2, get the takedown control, throw the hooks in, give me the body lock. I want takedown in this fucking round. If you feel like you can't do it, then you gotta box the whole shit out of him. You can't be backing up against a fucking cage. Do you understand?
3: Yes, sir.
1: Do you want this fucking win or not? Then fucking take it from him. God damn it. On demande à Geoff Neal d'accélérer. On lui a dit, il a le cardio, il a la condition physique. Il est temps maintenant d'en finir. Ne pas se contenter d'une décision, ne pas gérer son combat. Mais il va aller chercher un finish, son coach.
0: Alors Luque, c'est un garçon qui n'a jamais été battu avant la limite à l'UFC. Ses seules défaites, c'est Belal Muhammad, Stephen Thompson et Leon Edwards. Toutes à la décision. Geoff Neal, on le rappelle, il est 13e au classement. Il a tout à gagner.
1: Blocage du low kick, enfin, et derrière la remise, à peine le pied posé, la remise en direct du bras arrière. Un peu mou, mais très bien réalisé.
0: Ouais, toujours Luque sur le pied avant, là, qui tente de réduire l'espace. Et Neil qui attend, qui aspire, qui attend l'opportunité de contrer.
1: Et on lui a dit dans son coin, I need 4-5. La combinaison qui veut dire direct du bras arrière, crochet du bras avant. Non, crochet du bras arrière, uppercut du bras avant. 4-5, oui.
0: Ou alors était-ce un enchaînement de 4-5 coups?
1: Ah, peut-être aussi. Oui.
0: Ouais, parce que voilà, la combinaison que vous décrivez, c'est pas forcément ce qui fait beaucoup depuis le début du combat.
1: Non, du tout.
0: C'est plutôt direct du bras arrière et crochet du bras avant.
1: C'est peut-être pour ça qu'on assistait dessus aussi. Take it, Jeff! Pressure!
0: Oui. Ouais, toujours ce direct en ligne, il passe très bien. Parce que Luque accepte d'être à distance de boxe. Et encore une fois, il vient prendre le bras arrière, pleine bouche.
1: Et il accepte face à un gaucher en plus, alors qu'il est droitier.
0: Non seulement il compte pas du bon côté, mais il reste en face, il est une cible. Et là, malheureusement, les appuis ont vacillé. Ils sont en train de l'abandonner. Les uppercuts dans la cheminée.
1: Oh, le crochet.
0: Il a fait un enchaînement à la Tyson avec des uppercuts mal intentionnés. Il sort depuis un snap, c'est terminé. Quel chaos dramatique de la part de Geoff Neal qui vient d'éteindre Vicente Luque. Il est le premier à battre Luque par finalisation à l'UFC.
1: Incroyable l'élégance de ce combattant et son efficacité, les deux réunis dans le même homme.
0: Et trop de coups pour un seul homme et pour un seul soir. Il a été vaillant, incroyablement courageux, Vicente Luque. Il a fini par céder devant la multiplicité, la répétition. Oui. Et c'est ce bras arrière qui, une nouvelle fois, a fait la différence.
1: Ouais, il a commencé à danser le coupé décalé. Vicente Luque laissé caché dans ses gants. Et là, Neal.
0: 3, 4, 5, uppercut 6, 7.
1: Et vous l'avez vu, hein, les techniques, il est propre. Il allait chercher là où ça passait, la trajectoire la plus efficace, face à un Luque qui était caché dans ses gants.
0: Et finalement, c'est une nouvelle fois le direct du bras arrière.
1: Oui, effectivement, mais il a réussi à lui placer quand même 5 uppercuts bien dans la cheminée, bien vertical, face à un garçon qui était groupé. Qui avait une garde bien groupée, c'est dire s'il est précis, Geoff Neal.
0: Ouais, combat incroyable, les performances de référence pour Geoff Neal, qui va rentrer dans le top 10 de la catégorie des welters et prétendre désormais à deux très grands combats à l'UFC.

0: supplémentaire pour Jamal Hill, qui est un garçon qui sort des Dana White Contender Series, donc l'émission révélatrice de talent de l'UFC, et qui petit à petit fait sa place dans cette catégorie des moins de 93 kilos, qui est un petit peu comme la catégorie des lourds. Xavier, manque de profil, manque de densité. Donc, face à lui, bon, Thiago Santos, on le connaît, c'est un garçon qui a quand même un certain bagage et des années derrière lui. Il a affronté un certain John Jones il y a 3 ans pour le titre de la catégorie, et c'est vrai que malheureusement depuis cette défaite, il y a forcément un déclin qui s'est amorcé, en tout cas au niveau des résultats. Il est plus dedans, Thiago Santos.
1: Il est plus le même homme, oui.
0: Et pourtant, il est toujours classé numéro 6, alors qu'il a enchaîné plusieurs défaites à ce stade de sa carrière.
1: Et Thiago Santos qui a pourtant des aptitudes physiques assez hors du commun pour sa catégorie. Il est lourd léger, il frappe très très fort, il est explosif. Il suscite une certaine appréhension en général chez ses adversaires, car ils ont déjà pu voir le voir faire avec d'autres. C'est quelqu'un qui continue à avancer.
0: Ouh, attention.
1: Sauf depuis cette défaite contre John Jones, où on le sent un peu plus patient, voire un peu d'appréhension maintenant.
0: C'est vrai que depuis Jones, il a enchaîné 3 défaites sur ses 4 derniers combats.
1: Même son style un peu agressif du début. Son style, pardon, très agressif des débuts, et laisse place à un peu plus de patience, j'ai envie de dire. Allez, on tente d'amener
0: patience,
1: au sol.
0: De réflexion, d'appréhension, Xavier.
1: C'est ça, c'est ce que je sous-entendais.
0: Il y a aussi forcément l'âge qui rentre en ligne de compte. Les années de cage pour Santos, qui vient tenter d'amener Hill au sol. La paternité aussi qui peut changer des choses. Voilà, on a l'habitude de dire que un pilote de Formule 1, il perd un dixième au tour à la naissance d'un enfant. Non, mais vous voyez cette idée. Alors c'est certes un peu caricatural, mais en MMA, en tout cas dans ces sports, par exemple, peut-être en descente, dans du ski, en tout cas dans les sports où on met en jeu son intégrité physique, là, y a un moment où en fait il y a une réflexion qui rentre en ligne de compte. C'est-à-dire que à 20 ans, il y a une porte qui s'ouvre, on ne réfléchit pas, on y fonce tête baissée, et quelques années plus tard, il y a peut-être cette petite fraction de seconde de réflexion, et cette petite fraction de seconde, elle peut avoir de grandes différences dans le résultat.
1: Je vois ce que vous voulez dire, effectivement, c'est des responsabilités qui parfois amènent à prendre moins de risques, à réduire la prise de risque.
0: Et surtout les défaites aussi qui s'enchaînent, qui peuvent marquer un combattant. Alors je crois qu'il y a eu un coup de genou dans le triangle génital donné par Jamal Hill. En tout cas, il y a la volonté de raccourcir la distance pour Santos, de ne pas se faire descendre tout simplement par Jamal Hill, dont le style quelque part se rapproche un peu de Geoff Neal, qu'on a vu oui, juste avant, Xavier, gaucher, avec une prédominance pour la boxe anglaise.
1: Technique.
0: Une technique, je dirais plutôt rudimentaire, mais en tout cas une puissance de frappe non négligeable. Ce qui est beau de voir son palmarès aujourd'hui, 10 victoires, une seule défaite, 8 victoires par KO.
1: En tout cas, il avance sur Santos, Jamal Hill. Il a l'air de sentir qu'il a l'ascendant.
0: Et un petit peu à l'image finalement de la dynamique de ces deux garçons, de leur carrière. Il y a un garçon qui est en conquête et l'autre qui est alors peut-être en défense ou même en survie.
1: Vous avez dit sur le déclin, qui essaie en tout cas de remonter la pente.
0: En tout cas, à 38 ans, les défaites, elles ont de plus lourdes conséquences que lorsqu'on en a 22.
1: À la fois sur la carrière et sur la santé. Attention à ce high kick de Hill. Oui, 1-2.
0: Pour l'instant, Thiago Santos qui ne trouve pas la solution. Jamal Hill qui avance, qui lui pose des problèmes.

0: Ils sont tous qui est depuis le début d'ailleurs hein, sur le reculoir comme ça.
1: On est sur le pied arrière et Jamal Hill l'oblige un petit peu à promener son quintal dans tous les coins de la cage. Ouais, alors là, ce contre, s'il était passé, ça aurait été certainement dramatique. Jamal Hill ne s'est pas laissé piéger, en tout cas. Il était rentré dans la distance, ça s'est joué à quelques centimètres.
0: Pareil, Thiago Santos est vraiment très volumineux. Parfois, quand on le regarde, on a du mal à le croire que c'est un lourd léger. Il ressemble plus à un poids lourd bien proportionné d'ailleurs, qu'un lourd léger.
1: Alors, moins de 93 kilos, 205 livres, c'est la limite de cette catégorie. Light heavyweight, lourd léger, mi-lourd. Et on sait que le lendemain, en général, en tout cas le soir du combat, on est 36 heures après la pesée en général, puisqu'on se pèse la veille au matin. Voilà. Maintenant, on a eu le temps de se réhydrater et souvent dépasse largement la barre des 100 kilos.
0: Autour des 105. Pour des athlètes comme ça,
1: voilà, ce qui est quand même assez dingue. Hein.
0: Ah, ce sont les subtilités de notre sport. Ça reste de la performance aussi. En tout cas, ça participe de la performance.
1: Ouais, 105 kilos, c'est le poids en général que fait Alex Pereira dans la cage,
0: par exemple.
1: Let's fight. Allez, deuxième reprise. On rappelle que c'est un main event combat prévu en 5 rondes de 5 minutes ou moins. C'est affinité, évidemment, avec ces garçons. En tout cas, c'est le projet de l'UFC. De ne pas nous offrir de décision. Deux garçons qui ont une prédominance pour le striking et enfin un peu de variété. C'est-à-dire qu'ils sont très rares. Hein, ces kicks de la part de Jamal Hill qui a basé son jeu essentiellement sur la boxe anglaise.
0: Les nouveaux Santos qui reculent. On ne sait pas s'il essaie de se protéger ou s'il hésite. Ouais, kick à moitié bloqué, attention. Et attention à ne pas répondre juste par ego et à ensuite s'exposer.
1: C'est statique Santos. Mais on l'a vu capable de foudroyer, de punir sur un Jamal Hill qui viendrait inopportunément les mains basses dans sa distance.
0: Et le middle kick, même avec ses jambes, il frappe très très fort Santos. C'est le placement des mains qui lui a fait rater cette projection. Mais en force, il a réussi quand même.
1: Et il vient lutter hein, Santos.
0: Dans un second souffle.
1: Ce qui n'est pas forcément son jeu. Originel.
0: Oui, et on le sent, hein, puisqu'il fait tout en puissance. On l'a vu dans cette projection, on voit encore sur ce contrôle. C'est pas forcément le positionnement de ses mains, c'est pas forcément l'enchaînement des mouvements qui lui permettent d'amener au sol et de gérer le poids de son adversaire. Mais c'est sa puissance. Allez, bras à l'intérieur, il faut sortir l'anche à l'extérieur, Jamal Hill. Tout de suite, Santos a mis la jambe en barrage entre
1: les
0: deux.
1: Et on dit souvent que voilà, quand un striker se met à lutter, voilà, c'est qu'en général, le combat ne se passe pas très bien.
0: Oui, le crochet de Hill. Ouais,
1: et il se fait bousculer là,
0: encore.
1: Santos.
0: Il a failli prendre le high kick.
1: Ouais, et là, Jamal Hill qui parvient à créer du chaos et si pour trouver le chaos.
0: Et si Thiago Santos commençait à être un peu à court physiquement.
1: Ouais, et on le voit déjà, bouche ouverte, Santos, là, il a été obligé de combattre à un rythme qui n'est pas le sien. Bon genou à l'intérieur.
0: Et il essaie d'aller chercher avec la main le plus loin possible pour saisir Santos. Il doit désengager, malheureusement pour lui. Oui, le crochet en contre, il est touché encore, Thiago Santos.
1: Ouais, et malgré sa relative inexpérience... Jamal Hill, alors il a 30 ans, hein, Santos en a 38.
0: Oui, le crochet.
1: On parle de l'âge du combattant, on parle de l'expérience. Il a que 11 combats professionnels. Jamal Hill, Thiago Santos en a plus de 30. Et surtout des combats de très haut niveau. Et en tout cas, il a aucun complexe. Jamal Hill, c'est lui l'agresseur.
0: Ah, il y va franco, comme on dit. Oh, le high kick! Il a touché.
1: Ouais, c'est compliqué là, pour Thiago Santos qui bouge beaucoup moins bien, ouais, beaucoup plus lent.
0: Il est vraiment à bout de souffle là, le Brésilien, alors qu'il reste encore 3 rounds après celui-ci.
1: Ouais, et à chaque fois, quand il se retrouve un petit peu à une distance qu'il n'apprécie pas là, qu'il se retrouve trop près, il tente des techniques tournantes qui consomment elles aussi beaucoup d'énergie et qui sont, on va dire, peuvent être surprenantes, mais qui sont quand même incertaines en termes d'efficacité.
0: Qui montre surtout qu'il est à court d'arguments, à court d'inventivité à ce moment-là, puisque les techniques tournantes sont utiles généralement à distance.
1: C'est vrai qu'à distance, c'est relativement inefficace et c'est surtout dangereux parce que vous exposez votre équilibre
0: et votre dos. Oui, le crochet.
1: Ouais, on sent quand même un combattant en fin de parcours, hein, Xavier.
0: Ah, malheureusement, ce sont des choses qui arrivent. C'est l'histoire des combattants. On ne peut pas être au top toute sa vie. Ou en tout cas, rares sont ceux qui y arrivent. Crochet.
1: Ouais, les belles histoires finissent mal.
0: Ouais, le bon direct du bras avant la grille, il est touché. Santos, il en redemande, mais il est touché. Ouais, il le sait, Jamal Hill.
1: Un bras avant.
0: 10 secondes. Je pense qu'il va être sauvé par le gong, Thiago Santos. Parce qu'il ne faut pas qu'il en prenne une deuxième là derrière, Jean-Charles. Ouais. Fin de combat, il va avoir besoin de toutes ses ressources, de beaucoup beaucoup de mental là, Thiago Santos. Et on l'a compris dans son coin d'ailleurs, tout de suite on lui fait de l'air, il faut le refroidir, il faut le rafraîchir.
1: Alors l'envie, je pense qu'elle est encore là, mais il y a un moment où le corps ne suit plus, Xavier.
0: Et c'est clair que son corps et sa tête sont en train de divorcer à Thiago Santos. Lui, il fait ce qu'il peut.
1: Non, mais il a eu ses moments hein, dans le combat.
0: Oui, le crochet en contre là.
1: C'est-à-dire qu'on l'a vu sur cet amené au sol, tout en puissance en effet, qui manquait un petit peu de précision. Voilà, on sent que voilà, la lutte c'est pas forcément son domaine de prédilection, mais surtout que derrière il a pas été capable de maintenir, de contrôler Jamal Hill, donc de capitaliser sur son amené au sol. Et finalement il a été en sur-régime sur l'ensemble du deuxième round, parce que plus, en tout cas moins on maîtrise une technique, plus elle est énergivore.
0: Mais c'est sûr que lorsqu'on maîtrise techniquement ce qu'on fait, on peut plus facilement optimiser sa consommation. Low kick dans les jambes.
1: Ouais, il claque, hein, slow kick intérieur.
0: Le middle kick maintenant.
1: Ouais, et à nouveau Santos là, qui part de très loin pour un double leg. Et il a failli y aller, hein, Jamal Hill, et il va y aller au sol.
0: Quelle puissance de la part de ce Brésilien.
1: Ouais, mais à chaque fois, on voit un Jamal Hill qui voilà, très rapidement parvient à mettre un genou au sol, à se relever.
0: Oui, surtout qu'après l'explosion de puissance de Santos, derrière il y a forcément un contre-coup, il y a forcément une baisse de régime.
1: Et c'est le moment où finalement voilà, il s'entête là, sur une position où il a très peu de chance maintenant d'amener l'adversaire au sol, parce que et évidemment,
0: comme par hasard, hein, l'effet.
1: Il suffit de le dire pour que cela se matérialise.
0: Et
1: dans le sens où maintenant il n'y a plus l'élément de surprise. Ah, et il insiste, hein, sur la lutte.
0: Jamal Hill qui a bien voulu boxer là, il a vu Thiago Santos plonger sous son crochet. Non, vous avez raison, Jean-Charles, c'est signe qu'effectivement quelque chose ne va pas, quelque chose ne va plus pour Thiago Santos qui agrippe le grillage, ce qui est strictement interdit.
1: Ouais, et là Jamal Hill qui parvient à le faire chuter parce que là il était complètement courbé hein, là, au niveau de la colonne vertébrale, donc là quand on est dans cette position on n'est pas capable de développer beaucoup de puissance.
0: Et puis surtout lorsqu'on pousse votre tête vers le bas et que vous avancez, et bien vous avancez vers le bas puisque votre corps suit la direction de votre tête.
1: Voilà, c'est là où il est vraiment parti sur la volonté de lutter. Il amène au sol et derrière en fait peu importe si l'adversaire se relève, voilà, il reste collé, il s'entête,
0: il s'acharne.
1: Ouais, et voilà, il parvient a travaillé, il a du succès et maintenant peut-être va-t-il pouvoir capitaliser enfin sur ses efforts, en récolter le fruit.
0: Allez, Pontiamal, il faut se remettre de face, se relever. Relever en base avec une main au sol peut-être, mais il n'aura pas l'espace pour tendre la jambe derrière.
1: Alors, il a le body lock là. Il cherche à crocheter la jambe pour ramener Jamal Hill vers le centre de la cage, en tout cas l'enlever du grillage.
0: Il a pris
1: le grillage qui lui offre un appui pour se permettre de se relever.
0: Genou.
1: Toujours ce body lock. Ah, la jambe est ouverte là pour un crochetage.
0: On va à l'intérieur de Jamal Hill. Il va à nouveau aller au sol. Non, ça ne comptera pas. Là, oui.
1: Allez, maintenant, il faut frapper. Et clairement, il y a un chemin de victoire là pour Thiago Santos.
0: Et là, s'il la passe, ce sera une fois de plus tout en force. Hein, parce que il est sur le côté. La tête pas correctement enroulée.
1: Une seule soumission en carrière sur ses 22 victoires professionnelles.
0: Laissez-moi deviner, ce serait pas un étranglement par hasard?
1: Écoutez, j'ai pas...
0: Oui, l'Americana.
1: Je vais chercher l'info, Xavier.
0: On plaisante, mais c'était pour signifier le fait que il est vraiment, vraiment axé sur le striking, Thiago Santos. Attention!
1: Non, alors j'ai pas l'info, ça devait être en tout début de carrière sur le circuit brésilien.
0: Allez, il faut sortir la hanche, pas rester les fesses contre le grillage. Voilà. Écarter ses appuis, fléchir les jambes pour abaisser son centre de gravité.
1: Ouais, et là c'est dur. Là c'est dur pour Thiago Santos. Ça demande beaucoup d'énergie d'amener son adversaire au sol dans cette position. Et de l'énergie, il en a beaucoup dépensé sur ce troisième round pour au final assez peu d'efficacité, Xavier.
0: Uppercut au corps, coup de genou remontant. Et oui, il n'a que deux pieds d'appui, que deux points d'appui avec le sol, Thiago Santos. Et pourtant, la tête au niveau de la hanche, il va encore l'amener.
1: Ouais, à chaque fois, c'est le même tour de manège. Hein. Il ne parvient pas à le garder au sol.
0: Il est cuit, Thiago Santos. Regardez avec quelle difficulté il se relève.
1: Ouais, et malheureusement, c'est un combat en 5 rounds.
0: Donc, il lui reste encore 2.
1: Difficile de se réinventer quand on a passé un certain âge, Xavier. En tout cas, on peut peaufiner son style, on peut y apporter quelques modifications, mais on ne peut pas changer totalement son logiciel de combattant. Il y a un moment donné, il y a un âge où... Alors, je dirais pas qu'on progresse plus, mais on arrive quand même vers la version finale du logiciel.
0: Mais de la même façon qu'on change pas la personnalité de quelqu'un à 50 ans, par exemple,
1: c'est vrai.
0: C'est pas en fin de carrière qu'on adapte, enfin, qu'on modifie le style d'un combattant. On ne fait que l'adapter au contexte, à son futur adversaire, éventuellement, par exemple, mais on pourra pas modifier son style. On ferait pas d'un grappleur à un striker, sur la fin de sa carrière. Par exemple.
1: Ouais, sans que le souffle est court. Quatrième reprise de ce main event Santos Hill. Catégorie light heavyweight de moins de 93 kilos.
0: Et Thiago Santos qui a à peine la force de lever les bras pour se mettre en garde. On la connaît cette posture où vous gardez les mains très serrées parce que vous devez vous grouper pour dépenser moins d'énergie et garder les mains hautes. Là où Hill semble... plus égal à lui-même, en tout cas plus égal à ce qu'il était en début de round, en ouais. Début de combat, pardon.
1: Un peu plus frais, mais lui aussi a dû dépenser beaucoup d'énergie pour à chaque fois se relever, voilà. Défendre la lutte.
0: Lui, c'est différent en fait, il est passé dans la machine à laver. À chaque fois, il se faisait écrabouiller par les gros muscles de Thiago Santos qui voulait absolument l'amener au sol, qui voulait absolument le clincher très fort. Et donc, il devait défendre.
1: Ouais, maintenant, il a tout loisir de reprendre son pressing. Voilà. Vers l'avant et des enchaînements simples là. La lucidité n'est plus la même pour Santos.
0: Avec des bras bien tendus pour Hill.
1: Ouais, et là il veut le descendre. Il a de mauvaises intentions, Jamal Hill.
0: Ouais, et c'est pour ça que Santos l'appelle dans un combat singulier, parce que c'est peut-être là sa chance. S'il veut boxer proprement, il ne l'aura pas, il n'a plus les ressources. Santos, en revanche, a la puissance. Il est peut-être bénéficiaire.
1: Ouais, je pense que c'est un manque d'intelligence de Jamal Hill d'aller le défier comme ça dès la première minute du round. Et pas de patienter un peu, vous voyez, Xavier, c'est pour aller le faire travailler un peu.
0: Ce serait une erreur, autant le convoquer carrément directement au centre de l'octogone s'il a envie de se faire descendre.
1: Ouais, parce que c'est un vieux lion, Thiago Santos, qui n'a pas encore rendu les armes.
0: Ouais, une, deux. Ouais,
1: attention, il a pris un bras arrière.
0: Et le middle au corps.
1: Ouais, je pense qu'on n'ira pas au-delà de ce quatrième round, Xavier.
0: Ouais, Jamal Hill qui
1: n'en peut plus
0: aussi.
1: Il n'en peut plus. Thiago Santos, là, il vient tenter de lutter pour survivre.
0: Il se jette sur sa proie. Il a vu que l'animal boitait. Et ouais, maintenant, il fonce sur lui.
1: Dans une cabine téléphonique et il perd l'équilibre. Thiago Santos, le grand headbang fatal, peut-être.
0: Allez, c'est terminé.
1: Ah, il n'en peut plus. Il se cache maintenant, Thiago Santos. Il faut arrêter ce combat.
0: Allez, c'est un chaos technique pour contre le Brésilien là, parce que clairement, il n'en veut plus, il n'en peut plus. Monsieur Dean, qui est très près de l'action, lui laisse quand même l'opportunité de revenir, mais
1: il a plus que l'orgueil, il a plus que son courage.
0: Ah, il prend des coups.
1: Il prend trop de coups.
0: Ah, il prend des coups de coude.
1: Ouais, on lui dit allez, fight back, c'est terminé. Victoire de Jamal Hill, vainqueur de son premier main event et qui renvoie l'ancienne génération de cette catégorie à l'histoire. La fin de la route se profile pour Thiago Santos et Jamal Hill est cuit.
0: Ah, il s'est fait crabouiller, attendez. On l'a dit, il est passé à la machine à laver. Il a passé 4 rondes dans les morts d'un étau de 105 kilos. Imaginez-vous quand même.
1: Ouais, et lui-même qui n'était pas forcément réputé pour son cardio a dû s'employer.
0: Oh là là là. Quelle erreur ça aurait été là, ce combat singulier, ce dogfight. Et la finalisation.
1: Ouais, en tout cas, c'est un main event qui aura offert l'épilogue attendu, Xavier, et qui aura respecté le thème de cette soirée, décision interdite. Nos amis les juges peuvent aller se servir un petit thé.
0: On n'a pas besoin d'eux ce soir.
1: Ouais, et c'est la deuxième fois cette soirée, vous le voyez, qu'il y a eu 100% de finish sur un event. On a dû même couper certains combats, mon cher Xavier, pour faire un programme qui rentrait dans les cases de notre programmation. Il n'y a eu que des finishes sur cette soirée. On a été ravis de revivre ensemble
0: une fois de plus.
1: Et souvent, on a tendance un petit peu à critiquer ces soirées à l'Apex, où on sait que ce ne sont pas forcément les plus grosses stars qu'on met en avant, ces petites Fight Night qui se déroulent dans cette ambiance un petit peu
0: intimiste,
1: en effet, Xavier, c'est le terme. Et souvent, forcément, de constater qu'on a des belles surprises. Sweet Dreams, Sweet Dreams, bonne nuit les petits, c'est l'heure d'aller se coucher ou pas, chers amis. Il y a des rediffusions du UFC classique toute la soirée sur la chaîne L'Équipe. Régalez-vous. En tout cas, nous, on a passé une très belle soirée. Merci, Xavier.
0: Oui, merci, mon cher Jean-Charles. Ça fait plaisir de vous revoir de retour parmi nous.
1: Absolument. Laurent Humbert était avec nous. Merci à lui, notre chef d'édition. Très belle soirée et à bientôt pour un nouvel épisode du UFC classique. Bye bye.

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1: Paul Magnier, 21 ans, bientôt 22. Je suis cycliste professionnel chez Soudal Quickstep.
2: Les sensations sont bonnes, j'ai de la force. Et là, c'est vraiment magnifique, alors franchement, je kiffe.
1: J'aime bien vivre avec un peu d'adrénaline. Et c'est vrai que c'est prendre des risques, mais c'est ce que j'aime aussi, donc c'est dur de se restreindre.
3: Oh non, putain.
4: Ah, ah merde. Ah.
5: Paul Magnier, c'est la fraîcheur. Il incarne cette nouvelle génération de sprinteurs français.
6: Paul, c'est un excellent coureur. Il est arrivé directement, bon, l'année passée, 19 victoires, c'était impressionnant.
7: C'est la pépite dans son registre.
8: Paul Magnier, oh my goodness, what a finish that was.
7: Il est dans les 5 meilleurs sprinteurs au monde, mais c'est pas un coureur qui va se limiter à la dernière ligne droite et aux 150 derniers mètres.
3: Ah, j'ai mal.
2: C'est clairement Borgé. Hein. J'aurais dû rentrer directement après la chute, mais je suis pas comme ça et ça changera jamais.
5: 2026, c'est l'année de la confirmation. Confirmer tout le bien et tout ce qu'on a vu de lui. Et c'est ça le plus dur.
9: Je mets un survêt par-dessus ou tu vas comme ça ?
10: Comme ça.
9: Ouais. Moi, je fais pas les courses de champion encore.
2: Moi, je fais pas les courses où il faut faire juste un sprint de 10 secondes.
9: Ah ouais. C'est facile, ça, un sprint de 10 secondes. Il suffit juste d'accélérer.
2: Il a pris un peu la grosse tête depuis qu'il a fait 19 victoires l'an passé.
9: Ouais, maintenant, je mets un casse-taille XL. J'ai un melon.
11: Deuxième impulsion.
12: Second pour Paul Magnier.
11: Allez, Paul Magnier qui porte pas son
13: joueur. Marine Bonnet aussi qui est là.
11: Paul Magnier qui va s'imposer. Victoire de Paul Magnier. Et bien voilà donc.
7: Qu'il a réalisé en 2025. Quand on sait à quel point c'est difficile de gagner une course pour avoir 19 victoires à la fin de l'année, c'est juste la folie.
14: One of his biggest strengths is that he's very explosive. He has a big sprint in his legs, in his body. Imagine that it doesn't go well in the first races, you feel some weight on the shoulders and there's always pressure that will come.
9: Toi tu vas pas gagner de course cette année, tu vois.
2: Pourquoi?
9: Je sais pas. Allez go. Prêt pour la présentation. Welcome.
7: Remco Evenepoel, qui était le leader sportif et charismatique de l'équipe, a changé d'équipe. Donc il faut une autre tête d'affiche. Ça tombe sur Paul Magnier parce qu'il l'a mérité. Donc par la force des choses, il a changé de statut.
15: So, Paul, great news you'll be staying with us until 2029. Does that give you the room to grow and hopefully run a lot more?
9: I'm really proud about it and I really, really try to do my best to grow as fast as possible and win the biggest races in the world in the future.
15: Congratulations. Thank you, guys.
9: Thank you. Yeah.
12: Allez. C'est moi, j'ai le plus grand contrat.
1: C'est vrai que quand le contrat est plus grand, on peut se dire qu'il y a des plus grandes attentes. Après,
16: ça me pose pas forcément plus de pression. C'est vrai que 19 victoires, ça va être dur de faire mieux, mais je vais essayer d'aller plus dans des victoires un peu prestigieuses sur des grosses courses. Et pourquoi pas une victoire sur une semi-classique ou sur un grand tour, ce sera déjà pas mal.
2: J'attaque après le rond-point. Relever les jambières ou quoi? Allez, Inan, attaque!
7: Il doit très vite montrer qu'il est le patron, mais sans les résultats, vous ne pouvez pas prétendre à ce poste-là.
2: Tu vas me replacer? Tu me replaces à la flamme rouge?
17: Avant le foot-là, parce que dans le foot-là, je ne suis pas capable. Avant le foot-là, je peux te replacer.
2: Il faut continuer à bien s'entraîner, rester soi-même et. Et puis après, bah, continuer à essayer de montrer l'exemple au nouveau et donner de la motivation à toute l'équipe pour qu'on ait les meilleurs résultats ensemble. Quoi.
17: So now we go back or?
2: Yeah.
17: At the roundabout.
2: Left, left. I don't want to stop for coffee, but I'm not sure we can.
18: Il doit gagner. Il doit gagner, peu importe la concurrence. Ça doit être un scoreur. Ça doit être un coureur qui doit gagner 15-20 courses par saison.
2: Je suis là, j'espère.
19: C'est bon, hein. Dans la région sur Grenoble, il n'y a pas d'autres pros, donc je m'entraîne un peu souvent tout seul quand même, mais ça me dérange pas. Ou alors j'emmène un pote qui n'est pas du tout pro, faire 2h30 avec moi où il en chie bien.
2: Mais on rigole bien.
19: Mais on rigole bien.
2: 1, 2.
19: Oh. Vas-y, si j'arrive à prendre la courbe. Je suis un monstre.
2: Solide.
19: Ah oui. Oh, allez. Oh. Tout bueno. Allô, c'est Happy Benedis. Oui.
20: Oui, bonjour. Je suis à l'appareil. On est partenaire de Benedis.
19: Ah, j'en étais sûr. Ah, c'est un sport de con, hein. Passer des heures sur la selle, faire les mêmes choses. Mais bon, franchement, les paysages ici sont cool. C'est un peu l'endroit où, quand j'étais petit, c'était un peu mes sorties longues. Je partais de la maison, je montais ici, au col de l'Arzelier, un peu au-dessus. Et puis après, je rentrais. Mais ouais, c'est vraiment là où j'ai commencé le vélo, quoi.
1: Je suis né aux États-Unis, au Texas. Et ensuite, à 4-5 ans, on a déménagé ici à Grenoble. De mes 4 jusqu'à mes 16 ans, je suis resté ici dans la région. Ça m'a permis de faire beaucoup de sports, comme je disais, le ski, du tennis, de la course à pied.
21: Hey, Paul !
1: Et ensuite, vers 14-15 ans, je commençais un peu la compétition de vélo. C'est vrai qu'on accompagnait mon père tous les week-ends sur ses compètes. Et un jour, j'ai eu un bon VTT et j'ai commencé un peu comme ça.
22: Bon vieux taco du village.
23: Oui, mais j'ai fait exprès parce que je savais que t'aimais. Moi, j'aime pas bien. Donc. J'aime pas trop.
1: Puis maintenant, 2-3 ans, je suis revenu chez mes parents à Grenoble. C'est très très pratique. Le frigo il se remplit pas tout seul. Il faut aussi faire à manger, faire les lessives. Quand je rentre à la maison, je pose mes valises et tout est fait par ma mère ou mon père.
22: Et toi, t'es un peu un tanguy, du coup, Paul.
1: Tanguy?
22: Pas ça.
23: Un gars qui a 25 ans, qui est encore chez ses parents.
22: Oh.
23: Ou 30 ans ou plus, et qui...
24: T'as pas envie de partir?
22: Moi aussi, j'ai envie de partir.
23: Ah.
22: Si vous voulez que je parte.
24: Hein?
22: Ouais.
1: C'est mon cocon. C'est vrai que mes parents, je trouve qu'ils sont très importants dans ma carrière. Ils me supportent beaucoup émotionnellement. Ça me permet de grandir. Et puis ensuite, je pense que je reprendrai un jour mon envol.
22: C'est vrai qu'avec mon père, on parle quand même souvent de vélo.
24: T'aimes pas trop,
22: moi, j'aime pas trop parce qu'on n'a pas les mêmes avis. Il pense qu'il se connaît, mais je connais rien.
24: Il y a un mélange entre de la fierté, en même temps avec une appréhension parce que on entend de plus en plus parler de la santé mentale. Donc nous, on est très attentifs à ça parce que il est un peu fuyard Donc il faut qu'on essaye de comprendre un petit peu pourquoi il fuit.
22: Je vais faire ma valise comme ça. Oh, je vais vite, et je reviens après.
24: Très tôt, il est rentré en sport études et on le connaît pas, en fait. Et donc, je pense qu'on est encore un petit peu aimanté à lui parce qu'on aimerait connaître qui il est si on enlève la carapace du sportif, en fait.
22: Ouais, ma chambre d'ado, mais mon armoire de pro. Hop. Ça me permet de pouvoir tout foutre en bordée dans la valise et être sûr que j'ai tout. Non, la valise, on l'a fait, je sais pas combien de fois par an. Mais bon, moi, je trouve que c'est truc chiant à faire. J'aimerais bien que ça se fasse tout seul. Celle-là, je l'ai jamais mis, celle-là non plus. Mais j'espère un jour j'aurai un grand mur avec que des lunettes. Je les collectionne, mais j'en ai pas assez encore. Faut gagner des grandes courses. Et voilà. Prêt pour partir.
18: Tout le monde attend Paul Magnier gagner sur les grosses courses World Tour. Et également briller sur les classiques.
22: Ça.
0: Il pleut bien. Et puis dans les rocos, ça glissait hein, déjà. Dans les murs.
22: Là, on est la veille de Omloop Nieuwsblad. C'est la première course en Belgique. On nous appelle ça le week-end d'ouverture. Bah, c'est la première belle course de l'année en Belgique. Et il y a toujours un peu d'excitation. J'ai jamais gagné de course d'un jour ou en tour, donc on sent la pression monter. C'est vrai que les attentes, allez, sont de plus en plus grosses entre guillemets, mais je sors d'un bon tour d'Algarve avec deux belles victoires au sprint, donc les jambes sont assez bonnes, je me sens très motivé.
4: C'est la deuxième victoire en 2026 déjà pour Paul Magnier. Le Français est en pleine forme. On a désormais hâte de le voir se frotter aux meilleurs coureurs de classique dès la semaine prochaine en Belgique.
6: Paul Magnier gagne un classique cette année. Omloop Nieuwsblad, je pense, une couche comme ça, il est là pour la victoire.
8: Une fois quand tu gagnes un classique, ça commence. Donc, il manque une couche.
21: Les classiques, c'est une course d'un jour où il faut tout donner, on n'a pas droit à la faute.
7: On ne peut pas, nous, Français, comprendre ce que ça représente, les classiques flandriennes, pour le public belge, les médias belges et une équipe belge comme la Soudal. C'est une religion.
25: Thank you, Paul. Have a good race.
18: Les flandriennes, c'est l'enfer parce que c'est une guerre.
21: Il faut être prêt dans sa tête, il faut savoir en permanence où on va, quand est-ce qu'on va tourner.
18: À chaque virage, à chaque trou, c'est un piège et t'as plus de chances de perdre que de gagner.
26: C'est vraiment des courses très difficiles, très stressantes, pleines d'adrénaline. C'est un peu mon type de course, donc je venais vraiment avec l'objectif d'essayer de gagner.
27: Regarde, hein. Vas-y, passe, toi, c'est comme ça. Ouais. Et la montée, elle est là. Et après, hop.
24: L'année dernière, c'était la découverte, pas d'attente.
21: Tranquille, je passais incognito.
24: Voilà, cette année, je pense qu'il a le droit à l'erreur, mais il n'a pas le droit à beaucoup d'erreurs. On essaye d'aller à des endroits où on a quand même une chance d'aller le voir. Je pense qu'il ne nous entendra pas, mais bon, au moins, on le verra.
28: En dat zijn de ouders van Paul Magnier.
29: Paul Magnier?
28: Oh, grote meneer. We kunnen enkel maar aanmoedigen, zo'n mooie coureur.
29: C'est pas un Flamand, mais c'est un club Flamand.
28: Paul Magnier, c'est magnifique.
24: On est dedans. On vit la course comme peut-être on vivrait un film. Ou voilà, c'est. On espère que ça se passe bien.
26: J'étais en assez bonne position et le coureur devant moi a fait une erreur.
4: Aïe aïe aïe. Gros coup dur pour Paul Magnier alors que la course commence à se déclencher. Problème mécanique pour le sprinter français.
26: Je me suis retrouvé à devoir freiner et le coureur derrière moi a cassé mon dérailleur. Donc ça a mis beaucoup de temps à ce que ma voiture arrive et à ce moment-là, j'ai perdu la tête de course.
4: Et derrière, ça a déclenché Arnaud. C'est terrible. C'est terrible pour Paul Magnier là qui a peut-être dit au revoir. On va dire au revoir Pat, peut-être à ses chances de victoire aujourd'hui.
26: Ça fait chier, hein, mais il n'y a pas grand-chose à faire. Il faut essayer de rester calme. J'ai toujours essayé d'espérer dans ma tête qu'on puisse re-rentrer sur le groupe de tête. J'ai essayé de me raccrocher à ça, sur le fait que c'était jamais fini.
27: Ça dit quoi, là?
3: Ils n'arrivent pas à rentrer. Ah, Van Der Poel, il est attaqué, là.
27: Ah,
4: oh, non. Il est en train de s'envoler, Mathieu Van Der Poel. La démonstration, elle est inaugurée par l'ancien champion du monde.
26: Bon, on entend à la radio que Van Der Poel était déjà sorti dans un secteur important de la course, donc ça met un coup au moral. Hein.
4: Première participation et première victoire sur le Hoploop Jeusplan pour Mathieu Van Der Poel.
26: Quand tu as un objectif et que tu n'arrives pas à le cocher, tu es souvent énervé. Donc je me mets un peu dans ma bulle, je me mets un peu tout seul, j'ai pas forcément envie de parler. C'est très frustrant hein, quand même, mais allez, on essaie toujours de passer à autre chose parce que sinon, on n'avance jamais.
29: Non ! J'aurais pu mettre un strike premier coup.
5: Il y a trop de rats.
29: 14, c'est bien ?
5: Essaye à l'envers,
29: vas-y,
5: Adam.
29: Vas-y, Adam.
5: Essaye comme ça, Adam.
29: Mais non, ça va, ouais.
5: Je...
29: Ah, ouais, là, t'as mis la piste comme elle glisse.
5: Ah ouais.
27: On se voit trois fois par an, je pense, non? Il est jamais là, hein, il est jamais à Grenoble. Je pense que je réalise pas trop. Ça me fait bizarre. Mais maintenant, tout le monde le reconnaît. Il est connu, mon papy est fan de lui.
29: Ah ouais, c'est vrai, ça.
27: Il me parle tout le temps de lui. Mais bon, moi, c'est toujours mon ami d'enfance. Ouais.
29: C'est toujours des moments où ça me permet de vraiment les voir en vrai, puisque je les appelle souvent quand même. Mais là, les voir en vrai, c'est quand même beaucoup mieux. Quoi. J'en ai besoin. Ouais. C'est pour me sentir jeune encore et puis pouvoir déconnecter du vélo tout simplement. Oh yes. Strike, m'en fous.
26: Je me sens toujours bien aussi avec l'équipe, mais ça me permet d'avoir des discussions un peu différentes, parce que c'est vrai que dans l'équipe, c'est plus des mecs qui ont autour de 30 ans. Il y a beaucoup de coureurs qui me chambrent parce que je connais très peu de coureurs de l'époque. Je me compare beaucoup à Tom Bonnen, mais au final, j'ai jamais regardé un Tour des Flandres dans les années où il a couru ou un Paris-Roubaix.
29: Lamborghini.
26: C'est comme si je leur parlais de Jules, par exemple, ils n'en auraient aucune idée, alors que je connais plus Jules que Tom Bonnen, ça c'est sûr.
29: T'es allé voir Vélodrome à Marseille? Folie, non? Les gens, ils sont fous, non? Il y avait plein de gens dehors aussi, non? Non! Ah ouais? C'était le bordel.
26: Hop. Bon, je vais faire un petit parcours. Col d'Or, non, j'ai jamais fait ça. On va essayer de faire ça. Est-ce que j'ai le temps de monter l'Alpe d'Huez? Ce serait énorme. Je prends pas ça comme un métier, vraiment pas. Je prends vraiment ça comme une passion. C'est pour ça que je trouve l'énergie d'aller m'entraîner 6 heures sans aucun souci, parce que c'est juste que j'aime ça. Quand le matin on me dit 10 heures entraînement, je me dis pas, oh, c'est une journée de boulot, quoi. Je pense que sinon les années seraient très longues. Allez, m'avance.
29: C'est un peu travailler ce qui me manque pour gagner les grosses courses, de l'endurance et de la résistance. Donc voilà, je vais entraîner mon corps à rouler longtemps, sur une grosse intensité. Sur les classiques en Belgique, on monte mon pavé à fond. Mais en fait, une fois que un groupe de leaders s'est détaché, il faut quand même rouler à 50 km/h sur le plat. Là où des champions arrivent à récupérer, un jeune comme moi récupère pas vraiment et donc arrive dans le prochain mont un peu fatigué. Et après, il lâche. pars toujours sur des bases hautes. Et après, si je m'éclate, je m'éclate. Hein.
2: Eager to always want more, and that's great to have as a rider, but more is not always better, otherwise we would be training 24 hours a day. So it's finding the balance, what I can handle and with what effort can I become better without overdoing it. Ah non. Putain.
29: Ça va?
2: Oh.
29: Est-ce que ça va?
2: Ouais.
29: Ça va?
2: Ouais.
29: Tu sais quel jour on est?
2: Ouais.
29: On est quel jour?
2: Mercredi. Oh là, le jour, je sais pas exactement, mais en janvier.
29: Ah, ah merde! T'as mal à l'épaule?
2: Oh, ça va aller, mais. Putain, fais chier encore une fois. Oh non.
29: Fais rien, fais rien.
2: Oh.
29: Je t'aide à te promener, t'as du mal?
2: Oh, ça va le faire.
29: T'arrives à serrer la main?
2: Ouais. Ouais. Oh, fais chier. Ça me casse les couilles.

0: Eh ben, je pas vu une plaque de verglas. Je suis allé un peu vite et c'est la chute, mais ça fait chier parce que ouais, je fallait que je me doute qu'il y a un peu de verglas et ouais, je suis bien écrasé. Ah putain, j'ai de la chance de pas m'être fait si mal que ça, mais
1: c'est un sport assez dangereux en compétition déjà et voilà, c'est des chutes que je peux éviter et que je dois éviter.
0: Je m'en veux un peu à moi-même de... Ouais. Enfin, c'est... je suis pas obligé de descendre si vite que ça. Enfin, c'est pas une course. Et je suis là-bas. Tout simplement.
2: J'ai le cardio un peu plus haut depuis la chute. Je pense que... Ouais. J'ai quand même pris un bon coup, donc... c'est le corps qui réagit. Et... aussi, là, je peux plus trop tourner les jambes. Mon derrière, il est... Un peu de traviole. Donc bon... Je chie un peu plus que tout à l'heure, mais... C'est pas grave. Après, on va voir. J'espère que je tomberai pas dans les classiques.
3: Pourquoi t'as la veste déchirée?
2: Je me suis défoncé encore.
3: Merde! Ça va?
2: Ah, ça va, hein. Mais bon, j'étais à la con. Oh bordel, ça pique.
0: Ouais, je pense que c'est juste que la maturité n'est pas encore là. Et je pense que je l'ai encore montré aujourd'hui. Mais là, je pense que... Je vais pas avoir les couilles de l'assumer devant tout le monde, donc je vais le dire au minimum de personnes possible dans l'équipe.
4: Les autres, c'est... Moi, je vais descendre comme un pépé maintenant.
2: Mais non.
3: En général, lui, quand il a mal, moi aussi j'ai mal. C'est con, mais... Moi, je l'ai vu un jour en live tomber au sprint à Tirreno. Là, c'est vraiment encore plus dur parce que... On dit, oulala, qu'est-ce qu'on va récupérer comme gamin? Et pendant 2-3 heures, on n'a aucune information, on ne sait pas du tout ce qui se passe. Et on peut s'imaginer tout et n'importe quoi, mais voilà. C'est un enfant, ouais. Ça restera toujours mon enfant, d'ailleurs.
5: Il faut tout de suite désamorcer cette spirale de chute à répétition, de problèmes mécaniques à répétition.
6: Il est dans une équipe qui aime gagner, et s'il ne gagne plus, on va vite lui enlever la confiance, quoi. On va vite lui enlever son rôle et son statut, donc il faut vite, vite rebondir.
7: Madame, monsieur, bonjour. In Flanders Fields, on parle de l'ancien Grand Revel Games. C'est vrai qu'il y a pas mal d'attentes aujourd'hui du côté de la Soudal Quickstep pour Paul Magnier.
8: Quand j'arrive à Grand Revel Games, je me sens fort. Et le sentiment, oui, c'est essayer de prendre une revanche sur les anciennes classiques. Et je me suis dit, bon, bah, ça peut être mon jour aujourd'hui.
9: C'est une course où vous pouvez la perdre dès le départ. Si vous n'êtes pas prêt mentalement à vraiment rentrer dans la course dès le premier kilomètre, ça peut être fini. Ça demande vraiment un investissement total.
8: J'étais vraiment bien placé. J'étais premier du peloton. Puis ensuite, il y a une attaque, donc je regarde un peu sur le côté et je regarde pas devant moi et bam. Je prends un trou et ça me fait crever. Moi, je me dis merde, on crève, on peut dire que c'est de la malchance, mais on aurait pu être plus concentré, voir le trou et l'éviter. C'est des erreurs, c'est du manque d'expérience.
10: Il va leur faire un gros numéro hein, quand même pour espérer revenir sur l'avant pour Paul Magnier.
9: Il n'a pas le choix, il doit rouler lui-même. Il est en train d'utiliser pas mal d'efforts, de force, de taper dans ses réserves déjà.
8: Il y a des équipiers qui ont réussi à me ramener sur le peloton. Donc au final, je me suis retrouvé dans la course pour la victoire.
9: Ça va rentrer hein, pour Magnier.
10: Ah, bonne nouvelle pour Paul Magnier.
8: J'arrive à bien me replacer dans le Mont Kemmel, dans le Mont Pavé. Je savais que ça allait être important. Chaque année, la course... Elle explose un peu ici, donc j'essaie de me repositionner le mieux possible. Mais au final, avec le stress, vouloir passer le plateau un peu plus vite que d'habitude, je déraille. Donc là, j'ai dû m'arrêter pour remettre ma chaîne. Ça m'a fait perdre encore 20-30 secondes et au final, je suis complètement sorti de ma course. C'était encore un gros coup dur, on va dire, parce que au final, ça s'est joué au sprint à l'avant. Et c'est vrai que ça aurait été un sprint sur lequel j'aurais pu peut-être briller, mais ça, on le saura jamais. Ouais, là, on n'a pas eu de chance encore toute la journée, un peu toute l'équipe, pour être honnête. Les jambes étaient vraiment bien, mais bon, ouais, encore une journée avec pas trop de chance. Je retiendrai que je pense que j'avais le niveau, mais j'ai pas réussi à vraiment le montrer, mais c'est pas grave, c'est le jeu.
6: Faut lui laisser le temps par moment de digérer, d'apprendre aussi. Et grande course d'un jour, c'est un apprentissage. Tout le monde ne s'appelle pas Tadej Pogacar, arrive sur un premier Tour des Flandres et termine sur le podium.
11: J'ai hâte qu'il se rende à nouveau indispensable comme il l'était au sein de son équipe en fin 2025 parce qu'il doit être la locomotive, il doit faire partie des deux locomotives. Et les deux locomotives du cyclisme français dans les années qui viennent, c'est Paul Magnier et Paul Sexas.
8: Dans ma tête, je me dis que j'ai quand même fait une progression. Je sais que je suis encore jeune, que j'ai le temps de me développer et ça me motive aussi qu'il y ait des coureurs plus forts parce que je pense que si j'étais le coureur le plus fort, ce serait un peu ennuyant.

0: Il est temps d'accueillir. Ah, attendez, attendez. Avant Antoine Pinault et Pierre-Antoine Damcourt, comment ça? Attendez, acteur.
1: Oui, Greg, je suis ici dans un des locaux de la chaîne L'Équipe puisqu'il n'y aura pas de petit filet ce soir. J'ai décidé de mener un mouvement de grève faute de budget. Donc je vais vous lire le communiqué que j'ai écrit. Voilà, par ce communiqué, tout.
2: C'est un métier de lire les trucs.
1: Ah, d'accord.
2: Hein, laisse-moi faire. Je pense que ça serait mieux comme ça.
3: Je pense.
2: Je cautionne pas, mais je vais lui lire sa lettre. C'est même pas lui qui l'a écrit, il n'y a pas de faute d'orthographe. Par ce communiqué, toute l'équipe du Petit Filet, donc lui, sans exception, annonce qu'elle ne participera pas à la millième de l'équipe de Greg. Nous regrettons le manque de budget, notamment pour les perruques. C'est vrai qu'il y en a besoin. Par conséquent, il n'y aura aucun magnéto ou sketch ce soir. Ça nous fera des vacances. Hein ? Nous souhaitons tout de même une belle soirée à Greg, les journalistes et les chroniqueurs. À bientôt, j'espère. Merci. Ça, ah voilà, ouais. C'est du boulot.
3: Merci, Raymond.
2: De rien.
3: Toujours là pour aller. Bon. Je vais quand même venir, Greg, j'arrive.
0: Et Antoine Pinault fait son entrée pour le Petit Filet. Oh ouais. Antoine.
1: En route pour 2027. On a gagné cette élection.
0: Viens là sur la marquise là.
1: Bon alors impeccable, merci Raymond, on peut l'applaudir.
0: Ah ouais, bravo Raymond.
1: Il y a l'autodérision et il y a l'autodérision, bravo à lui.
0: Et je voudrais m'excuser pour les documentaires à l'équipe du soir qui commenceront à 2 du mat, visiblement.
1: On a un petit peu de retard, c'est pas grave. Tiens, alors avant de faire un point sur les jeux depuis le début de l'année,
0: ouais.
1: On a fait un relais pour le gâteau, Greg.
0: Ah très
1: voilà,
0: bien.
1: Voilà. Et notre correspondant c'est qui? Eh bien on le retrouve, c'est Pierre-Antoine Damcourt. Padam, tout va bien?
4: Salut à tous, qui d'autre pour commencer ce relais que Péric, Pierre-Louis. Péric, je te confie ce gâteau qui va devoir arriver
5: merci,
4: sur le plateau.
5: Merci, c'est un honneur.
4: C'est un honneur sur ce plateau de l'équipe de Greg. Un gâteau, donc c'est un framboise. Mais non, mais putain, c'est pas pour vous faire maintenant. C'est pas
5: pour...
4: Mais non, c'est pour le plateau, mais il est con. Allez, début.
1: Allez, c'est parti, Péric, on envoie la sauce. Hein. On va les faire comme ça un petit moment.
0: On va aller voir en fil rouge.
1: Allez, on va faire un point sur les jeux depuis le début de la saison. C'est j'ai bien. Tout regardé, Greg. Hein.
0: Ah.
1: Voilà, puisque j'ai beaucoup de temps libre. Ouais. Effectivement. Et on a fait un petit bilan. C'est parti, on y va. Allez, Jeannot, essayez. Bon, bah, t'étais le premier. On savait que dès le premier jour, il y avait un petit souci au niveau du 100 mètres. Hein, voilà. Bravo, Alicia. Jeannot, voilà, ouais. Niveau cheval de course, Jeannot, c'est bon. C'est, voilà, c'est ça. Quoi. La régie a des soucis parfois. Voilà, on sait pourquoi. Hein.
0: Non, les gars, ça c'est. Non, on n'entend pas. Wow. Ouais, je sais pas ce qui se passe.
6: Ça me perturbe en plus.
1: Et Loïc Tanzi, je crois que t'as consommé Horloge aussi, je crois.
6: Concentre-toi.
1: Et Raph Sebaoun aussi, bah, je sais pas ce qui s'est passé, mon Raph.
7: 1994.
0: Bien joué, ma femme.
1: Raph qui a gagné au Fight Club en équipe, regardez, excellent. Alors, il y a aussi un truc, la célébration, c'est important, Karim, faut être synchro avec son pote. Hein.
0: Tous les trois magnifiques, hein, 5-4. Ouais.
1: Toi, ça va? Ouais. Voilà, voilà, vache. Alors, depuis le début de l'année, Jérôme, tu gagnes pas, on a fait la compile, le top 4 de tes têtes en défaite.
0: Ouais. Marcus, tu râles pas mal. C'est non, Jérôme.
8: Ah, merde.
0: Connaté.
8: Mais c'est un défenseur.
0: J'ai dit hors défenseur.
9: Ouais, non.
0: C'est marqué, je l'ai dit.
9: On l'a pas dit, je crois. Quelle heure la basse, non?
8: C'est vrai, on l'a pas dit. Et il les a pas, malheureusement.
9: Mais non.
0: Anthony Reveillère, c'est.
9: Mais ça va, bonjour.
0: Pierre Mathurin.
1: Bon, on a aussi, eh bien, Johan Rieu.
0: Il reste deux.
1: Tiens, même quoi, il gagne.
10: Oui, de Bayer, Leverkusen.
0: Mais pas du tout.
9: Oh, les gars, je suis pas éliminé.
0: Ah non, il y a Jérôme.

0: Le Mexique.
1: C'est extraordinaire.
2: Ah ouais ouais.
1: Ah c'est un bijou.
2: Non, ce qui est drôle, c'est que
3: ça ne ressemble pas.
1: Ah c'est
2: extraordinaire. Il allait chercher le son sur internet.
1: Ah ouais.
2: Il a 15 ans pour trouver la musique.
1: Alors,
3: terrible.
1: J'étais à deux doigts de l'engueuler parce qu'il était sur son portable.
2: Bien sûr, bien sûr. Dans quelques secondes, il y aura le chute ou pas chute version XXL. Ouais. Tout le monde va jouer. On en a trouvé 13. On va se régaler. Mais pour l'instant, un point sur le gâteau, Greg.
1: Oui, un point gâteau.
2: Alors, Berry, comment ça se passe? Tout va bien avec le gâteau? Oui, il le donne à qui? Oh, Ludo! Ah oui, le fan de Benzema.
4: Pour Karim.
2: Ah ouais. Et regardez, il est vraiment fan de Karim parce qu'il a fait une Benzema 2022. C'est la cuisse qui a brillé. Et il le file. Regardez, à Momon, Mathieu qui met dans l'escalade. On l'embrasse, gros bisous. Qui le donne à qui? Au Versaillais, regardez.
3: Bah c'est pas trop tôt, j'ai mon polo qui démarre à 22. Allez, on y va. Qu'est-ce qu'il faut faire? Il faut jogger. Il y a pas un hélico qui peut venir me chercher, non? Parce que la dernière fois que j'ai fait un jogging, c'était en 95. Allez, j'y vais, je file.
2: Ah ouais, ben on va. Ça rentre bien.
1: On attend de voir où ils vont. C'est magnifique.
2: Allez, on a lancé un jeu il y a deux semaines, Greg, qui s'appelle Choisis ton image. Ouais. C'est assez simple. Ouais. Une question, deux images en proposition et on doit choisir. Et là, bah, c'est une spéciale chroniqueur de l'EDG.
1: Bien sûr.
2: On s'est fait plaisir. Écoutez.
1: Allez, vas-y.
2: Et aujourd'hui, on joue avec Florian et Baptiste, deux grands fans de l'équipe de Greg. A choisi ton image. Bonjour messieurs, alors fans de l'émission?
5: Ouais, ouais, on adore le DG, on adore... Non, on adore
6: ouais,
5: le
6: on
5: DG,
6: adore le DG, on regarde hein.
2: Écoutez ce son. Qui vient de prononcer le nom d'un joueur? Olivier Rouillet ou Taz de Tasmania?
5: Chez Taz, c'est plus...
6: Ouais, je comprends des fois, Taz, quand il parle.
5: Olivier Rouillet?
2: Bonne réponse.
5: Ouais.
2: Qu'est-ce qui dure le plus longtemps? Une phrase de Yoann Riou ou le film Le Titanic?
6: Titanic, ça dure.
5: T'aimes bien ce film en plus?
6: Ouais.
5: Je crois
6: que c'est 3h15.
2: Yoann Riou?
5: Yoann Riou.
2: Et bonne réponse. Yes, yes. Qui est le meilleur dans le DG au jeu Le Démineur? Raphaël Sebaoun ou Jean-Marc Morandini?
6: Démineur, c'est en un mot ou deux mots?
5: Un mot.
2: Sebaoun. Pour Giovanni Castaldi, qui est le fils de Dieu? Jésus-Christ ou Didier Deschamps?
5: C'est Didier Deschamps, bien sûr. Ouais.
6: Il travaille pas, là, sans Didier. Bon, il travaille peu, tout court.
5: Oui, c'est vrai.
2: Qui a le plus gagné depuis fin août? Jérôme Alonso ou le FC Metz?
5: Metz.
2: Et bonne réponse.
6: Bah oui, bah oui.
5: Bah,
6: là, tu vois, même ça, on s'est fait. Donc c'est...
2: Pour Karim Benani, quel est le meilleur chroniqueur? Karim Benani ou Karim Benani?
6: Ah oui.
5: Karim Benani, ouais.
2: Bonne réponse, yes, c'est gagné. Yes. Et vous remportez les meilleurs fous rires d'Anthony Clément dans l'émission.
6: Ouais, c'est rapide, hein, quand même.
2: Non. Mais à coup pas, il a rigolé en 2022.
1: Oh,
2: j'étais là. Souvenez-vous, France Maroc, il a vu.
1: Ah putain.
2: Excuse-moi Olivier. Hein.
1: Ah, c'est
2: il m'en veut pas, c'est pas grave.
1: Pas magnifique.
2: Ouais, c'est pas grave. Alors,
1: à cette heure-là. Hein.
2: Greg, un point sur le gâteau.
1: Un point alors, gâteau. Alors le relais.
2: Le Versailles, où est-il? Ah, mais il avait dit le concierge.
3: Allez, et c'est le gâteau.
1: Oh, merde.
3: Ah, bah, voilà, ça part en l'air. Allez, mon brave, allez donc apporter à Greg Hacher et toute sa troupe. Allez, allez, on court, on court.
7: Pour pauvre.
2: Qui le file à qui, Guy? Oh, il est là.
3: Il y a un gâteau à mettre pour l'équipe.
2: Monsieur Poisse.
3: Ah, non, mais c'est pas possible.
5: J'en ai un, m'en fous.
3: Mais j'ai crevé, c'est pas possible. Je sais même pas où il est, le plateau de télé. J'y vais, c'est par ici.
2: Ouais, oulala, on a très peur.
1: Oulala, oulala, très bon relais. Hein.
2: Effectivement. Très avant bon le relais. Chute ou pas chute, alors j'ai trouvé des haters. Vous avez des haters dans l'EDG. J'ai fait Twitter depuis septembre, j'ai récupéré les meilleurs. Et on s'est dit quoi? Ben on va mettre ça en musique, Greg, parce que rendre ça festif. En ambiance disco, c'est la compile des haters de l'EDG. C'est parti, c'est cadeau.
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avec aussi Greg Acher et Giovanni Castaldi. C'est pas vrai.

0: touche pas à Raymond.
1: Et voilà. Ouais, ben voilà, ça, en disco, c'est pas mal.
2: Ouais, c'est...
1: Ben de rien.
2: Ah, putain.
1: Eh ben, bien vous en face, une belle... Il a fait sauter des prunes à l'époque.
2: Allez, on y va, shoot ou pas shoot.
1: Allez, le shoot ou pas shoot, bon, on fait comment, Greg?
2: Bon, on collectif, ouais. On fait collectif.
1: Allez, c'est parti, il y en a 13, hein, donc là, on a une demi-heure de shoot ou pas shoot. Allez, un petit peu de trampoline, alors à votre avis?
3: Chute.
1: Alors, oui, chute, est-ce qu'il y a une disparition ou pas, à votre avis?
4: Oui.
5: Non.
4: Oui. C'est
1: trampoline
4: qui se casse.
1: Ouais, vous allez voir, ouais, ça fait un petit peu mal. Allez, on l'embrasse. Hop, salut. Hop. Alors, une entreprise qui fournit des buvettes de foot, alors à votre avis?
2: Bah, ils rentrent dans la buvette.
1: Est-ce qu'il y a des pas chutes dans le lot? Ah, alors, c'est une bonne réponse d'Emilie, mais il y a chute, vous allez voir, eh bien, malheureusement, du short. Hein.
2: Il y a chute, sortie de l'écran.
1: Sortie de l'écran, très bien joué. Bravo Greg, vous êtes un spécialiste. Et ça, bonsoir. Oh.
2: Ça joue.
4: Pas chute.
1: Visiblement, les mecs la connaissent.
2: Ouais. Visiblement, messieurs, vous êtes au courant.
1: Tous les mecs ont vu sur Instagram. Effectivement, c'est une pas chute. Vous allez voir, cette dame, elle est très très forte.
6: Voilà.
2: Waouh.
1: Mais c'est toujours sympa dans la cuisine. Regardez ce qu'elle va faire. Elle met la fléchette, tout ça.
4: C'est bizarre pour ouvrir le frigo.
1: Dans le bol, incroyable. Alors, un mariage et une activité.
6: Chute, ça va.
1: Effectivement. Alors, chute et disparition, vous allez voir. Chute et disparition, c'est très rare. Collective.
5: Ah, collective.
2: Non.
1: Ah, ouais, ouais.
5: Ah, oui, d'accord. Attention.
1: Ah,
5: ouais, oh.
1: Ah, oui, carrément. Alors, du skate, à votre avis.
2: C'est bien des chutes ou pas chutes parce que le relais arrive, les gars.
5: Pas chute.
4: Il a l'air doué.
1: Il y a pas chute. Il y a presque pas chute, ouais.
2: Il a explosé. Allez, c'est le moment d'accueillir votre gâteau. Ils sont où, là? Il est où, le relais? Il y a Antoine et Béric. Alors les gars,
1: on vous spoil pas, mais monsieur Poisson a eu un souci.
2: On souffle à 3 virtuellement. 1, 2, 3. Covid pour tout le monde. Ça c'est cadeau. Éternuement, mon Antoine.
6: Grand pro.
2: Jusqu'au jingle.
6: Il a tenu jusqu'au jingle.
2: Ça va, je suis propre.
6: Ah, bravo.
2: Merci,
6: c'est nickel. C'est vraiment l'école Guillaume, ça.
5: On ne touche pas la barbe après son nez. Bah,
2: c'est la barbiche.
6: Tout ce qui est à Greg est à moi, vous savez.
2: J'ai fait une vanne, je suis propre. C'est un éternuement dans le coude. Depuis le Covid, c'est dans le coude.
7: Vous avez décidé de vous marier ou quoi avec votre chemise là?
2: Et alors?
6: Faut qu'on prévienne.
2: Alors vous, ça vous pose problème peut-être? Olivier, je vous dis.
5: C'est pas bien. Olivier, moi.
6: On va élever les fromages en Larzac, on sera très heureux, Greg.
2: Ah non, ça je veux pas.
6: Ah d'accord. Je vais partir.
2: Vous devez manger du fromage. Mais élever dans le Larzac, et j'ai rien contre le Larzac, c'est magnifique. Pas. J'aime ce que je fais.
6: On est des champions, Greg, tous les deux. On en a un doute tout à l'heure. Ils n'ont pas de médaille olympique, mais une médaille chez nous. Et c'est
2: je vous
6: déjà.
2: Écoute absolument pas. Je vois la vision
5: mal.
2: De vous et moi
5: pas
2: mariés.
5: Mal.
6: Merci,
2: oh,
6: Alicia.
2: Oh là là.
6: Allez, vous savez quoi? On va lancer le...
2: avec une chèvre et Antoine dans le Larzac.
5: C'est un dodane. Vous êtes un dodane, Greg. On y va. On enchaîne.
2: Allez, au revoir. Je sais pas ce que tu vas envoyer.
6: On a les effets de la drogue sans en prendre. Là, c'est génial. Allez, c'est parti. Projet Mbappé passe, les gars. Allez, hop, impeccable. Alors vous allez voir, on a résumé le foot chez les jeunes comme chez les adultes en une image. Vous avez d'abord le petit génie du foot.
2: Hop, hop, oh, ouais.
6: Et bien sûr le boucher. Voilà. Hop, oh, ça c'est bien.
8: Cool.
6: Ça.
8: T'as pas le droit.
5: Rapide, efficace.
6: Alors en U16 quand on vient s'entraîner bien. Chez les pros, bon ben hop, voilà.
2: Oh, allez,
6: ah ouais, bah il faut pas faire le malin, on s'adapte. Ce petit jeune en U15, regardez au Japon, regardez, il regarde la caméra, incroyable. Et voilà, voilà. En U18 au Canada, attention, et voilà le poteau.
2: Ah,
6: alors lui par contre c'est une vraie pépite, tu le connais peut-être Nabil, c'est à la Masia au Barça, Shinta Nishiyama.
2: Ouh là là.
6: Et c'est la future pépite, il impressionne déjà tout le monde sur place.
2: Hop. PSG à 18 ans.
6: Ouais voilà peut-être, ouais. Hop, regardez, il met des coups francs et il met même des frappes de loin, vous allez voir. Si je ne m'abuse,
2: si
6: je crois.
2: Star, on dira qu'on l'a vu chez
6: ouais,
2: vous.
6: Ouais, au Real. Pomf, hop, plein de un auto-Brésil, Kaun Basile, 1,7 million d'abonnés. Hein. Il a à peine 14 ans. Ah, c'est, ouais, il est déjà très, très, très fort.
7: Bon. Ouais, il est petit. Hein.
6: Ouais, il est petit, ouais.
2: Il
6: mais
2: a 14 ans en même temps.
6: Il va grandir. Bon, ouais, non, mais il en met dans tous les sens, il est incroyable. Est-ce que c'est possible de faire ça? Je ne savais pas qu'on pouvait faire. C'est très, très fort, ça, physiquement.
7: Bien joué.
6: Ouais, faut le faire quand même. Alors tiens, on change de sport, au basket, on adore ça, c'est les tirs au buzzer. Greg, je sais que vous êtes un adepte basket US. Hop, regardez, hop, au buzzer, wow. Allez, terminé, bonsoir.
2: Bah, Nadir Ifi a fait un peu ça hier contre le Real. Hein.
6: 14 ans, regardez ce qu'il fait.
2: Wow.
6: Un vrai dauphin.
2: Mais lui, par contre, il n'a pas 14 ans.
6: Et puis, ce petit garçon qui va nager pour la première fois, c'est tellement mignon, regardez. Oh, on adore ça. Oh là.
2: Bon. C'est sérieux, ton truc. Vous êtes un monstre. Il y a trois enfants au sol dans votre chronique.
6: Eh bien, il y a du boulot à Marseille chez les psys, Greg.
2: C'est comment il s'appelle ?
6: Notamment le docteur Limé, Eli. Éliminé. Voilà. Pardon, excusez-moi, j'ai loupé cette vanne.
2: Donc c'est le docteur Minet, son prénom Élie, parce que ça fait éliminer. Regardons, non ?
6: Allez, hop, vous savez quoi ?
1: Passons suivant.
5: Marre.
7: Qu'est-ce qui se passe ?
1: On est éliminé de la Ligue des Champions, là, à cause de Benfica, là, sur un but à la dernière seconde.
7: Mais c'est pas grave d'être éliminé de la Ligue des Champions. Déjà, arrêtez de boire, là. C'est n'importe quoi, ça. Hein. C'est sûr que c'est triste de se faire éliminer à la dernière minute. Enfin bon, c'est quand même pas le gardien qui a mis un but. Ah, buvez, cul sec, hein. Ouais.
0: Waouh, wow. J'ai vu Pechao marquer un but, là.
7: Il va peut-être rajouter un peu d'eau, quand même, parce que là, dis donc, puis Benfica a 4 buts, j'imagine que c'était pas le Real en face non plus, hein. Voilà, cul sec, bien fort.
0: Je viens de voir une relance de Balerdi, là.
7: J'ai vraiment mettre plus d'eau, là, parce que là, c'est fort, hein.
3: Qu'est-ce que vous ressentez comme symptômes? Burnout, dépression?
8: Non, pire. C'est bavard que je ressens.
7: Cul sec, bien fort.
3: Moi, je suis psychiatre, je suis pas veto, hein. C'est quoi le sentiment qui domine?
8: La honte. On devait pas perdre.
7: C'est la Ligue des Champions, il y a toujours du suspense. Vous aviez combien de pourcentage de chances de passer là aussi?
8: 96.
7: Alors j'ai ce modèle là, qui est très bien. Là, vous voyez, vous mettez position tête. Hop.
3: Franchement, je vais vous dire une chose. Dans tout ce malheur, heureusement qu'avec la nouvelle formule, vous n'êtes pas le premier club à pas passer le premier tour.
7: Ce modèle-là, plutôt. Hein.
8: Ah, voilà. Là, c'est peut-être mieux, ça.
7: C'est un deux coups, là. C'est
8: vrai que je reprends ma verre.
7: Ah non, stop, hein. C'est la Ligue des Champions, voilà. Vous êtes tombés sur meilleur que vous n'êtes pas fait éliminer par Olympiakos ou Karabakh non plus. Bon, là, c'est le dernier. Hein. Je veux pas... Et mollo, quand même.
8: Hein. Non, faut...
0: Putain, mais vachement. Il a fait jouer Condole bien.
7: Je me permets de rajouter le sac, hein. Voilà. Respirez pas, hein. Pensez à Traoré.
8: Ah, je vais vomir.
7: Ouais, c'est le but.
0: Vous auriez pas un truc pour me redonner le sourire, quoi?
7: Bah là, j'ai la gamme de médicaments. Ça, c'est pas mal, ça. Au niveau du boost, c'est très bien, ça, ouais.
8: Pas convaincu. Je pense plus à ça, moi.
7: Ça, c'est très fort, hein.
8: Mais ça me correspond plus.
7: Bon, bah si vous voulez. Bon, je vous la confie, mais elle est à Loïc Tanzi. Hein. Vous faites très attention, hein. Vous en prenez soin. Hein. Il est très, très attaché. Hein.
9: Bonjour, madame. Tu t'appelles comment?
7: Ouais, on va peut-être prendre des médocs, hein, classique. Hein. Bon, bah ça va mieux, hein.
8: Ouais.
7: Puis bon, dans tout ce malheur, heureusement que vous jouez pas contre le PSG la semaine prochaine. Ouais. Je connaissais pas le calendrier aussi.
2: Que l'alcool est à consommer avec grande modération.
6: Bien, oh, bien sûr, alors la bouteille était fermée, il n'y a aucun liquide, hein, bien sûr, on précise, mais vous faites bien de le faire, Greg. Voilà, je vois bien que vous avez réprimandé en off. Et oui, je suis un petit coquin. Allez, on va rendre hommage aux 5 champions du jour. Les 5 champions, Greg. Alors, ils n'ont pas de médaille olympique, mais ils ont une médaille chez nous et.
2: C'est déjà beaucoup?
6: C'est déjà pas mal. À un mot près, c'est déjà. On n'y arrivera pas.
2: Je trouve que beaucoup, c'est plus joli.
6: Bah, on va changer alors, on dira beaucoup. Allez, c'est parti.
2: Tu vas faire quoi?
6: Bah rien, de toute façon, c'est un petit peu vous le patron. Hein.
2: Voilà.
6: Numéro 5, alors le boxeur qui a vécu une double humiliation. Il a pris un KO et en plus, tout le monde est au courant pour ses cheveux désormais.
2: Ah oui, en fait, c'est qu'il avait confondu le shampoing avec la Javel. Finalement, il a des cheveux, c'est véridique.
6: Ah oui?
2: Ouais,
6: c'est peut-être ce qui m'est arrivé. Quoi. Numéro 4, un homme qui a confiance en ses capacités, vous allez voir.
2: C'est speed? Mais non, c'est dangereux surtout.
6: Ouais, c'est dangereux, ouais. Numéro 3, ce coup de dingue au golf qui sert à rien. Vous lancez donc le chips, Greg. Vous êtes un petit peu golfeur, je crois.
2: Oui.
10: C'est pas vraiment du golf, du coup. Hein.
2: Non, mais arrête.
6: Dans le wack.
2: Oh, exceptionnel.
6: Dans le wack. Ah ouais, non, bravo.
10: Sans casser la chips.
6: Oh, le wack. Incroyable.
10: Ouais, t'es pas tard, quand même.
6: Alors, numéro 2, bien sûr, l'équipe qui mangeait de la colle en cours, hein, avec leur record bien débile. Voilà, on s'accroche. Voilà. Oh, et la corde.
7: Non, mais non.
10: C'est énorme.
6: Ah, ça, Pierre, ça vous fait rire. Ouais, c'est bien jacasse, ça. Hop, et bien sûr.
2: Ah!
11: Mais qu'est-ce qu'il est con.
6: Bah c'est le mot, hein, Jeannot.
12: Non, non, il va parler comme ça.
6: Et après, alors, numéro 1, alors, je vous mets une petite session en plus du Vitrix Zone, parce que j'ai trouvé une belle action. Vous allez voir, on part en Angleterre. Oh là là, c'est long.
10: Oh là là.
6: Ouais, alors, bah alors il met à son pote qui est. Bah,
11: allez, vas-y.
6: Et voilà.
2: Non, mais à ce niveau-là, faut jouer au tennis. Arrêtez ça.
6: Le niveau en dessous, c'est le
2: on arrête les pieds. Arrêtons de prendre des risques avec les pieds, les gars. Vous avez blessé. Jouez bien.
6: Arrêtez de prendre des risques avec les pieds.
2: Non, mais vraiment. Ça attaque nos yeux.
6: Moi, je pense au coach ou au président qui regarde le match. Eh, ouais, allez, non.

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1: Il est temps d'accueillir... Ah, attendez. Avant Antoine Pinault et Pierre-Antoine Damcourt, comment ça?
2: Oui Greg, je suis ici dans un des locaux de la chaîne L'équipe puisqu'il n'y aura pas de petit filet ce soir. J'ai décidé de mener un mouvement de grève faute de budget. Donc je vais vous lire le communiqué que j'ai écrit. Voilà, par ce communiqué, tout...
3: C'est un métier de lire les trucs.
2: Ah, d'accord.
3: Hein, laisse-moi faire. Je pense que ça serait mieux comme ça.
2: Je pense.
3: Je cautionne pas, mais je vais lui lire sa lettre. C'est même pas lui qui l'a écrit, il n'y a pas de faute d'orthographe. Par ce communiqué, toute l'équipe du Petit Filet, donc lui, sans exception, annonce qu'elle ne participera pas à la millième de l'équipe de Greg. Nous regrettons le manque de budget, notamment pour les perruques. C'est vrai qu'il y en a besoin. Par conséquent, il n'y aura aucun magnéto ou sketch ce soir. Ça nous fera des vacances. Hein ? Nous souhaitons tout de même une belle soirée à Greg, les journalistes et les chroniqueurs. À bientôt, j'espère. Merci. Ça, ah voilà, ouais. C'est du boulot.
2: Merci, Raymond.
3: De rien.
2: Toujours là pour aller. Bon. Je vais quand même venir, Greg, j'arrive.
1: Et Antoine Pinault fait son entrée pour le Petit Filet.
2: On va faire un point sur les jeux depuis le début de la saison. J'ai tout regardé, Greg, hein, voilà, puisque j'ai beaucoup de temps libre.
1: Ouais.
2: Effectivement. Et on a fait un petit bilan. C'est parti, on y va. Allez, Jeannot, essayez. Bon, bah, t'étais le premier. On savait que dès le premier jour, il y avait un petit souci nouveau du 100 mètres. Hein, voilà. Bravo, Alicia. Jeannot, voilà, ouais. Niveau cheval de course, Jeannot, c'est bon, c'est. Voilà, c'est ça, quoi. La régie, il y a des soucis, parfois. Voilà, mais on sait pourquoi. Hein.
1: Non, les gars, ça. Ouais, je sais pas ce qui se passe.
4: Ça me perturbe en plus.
2: Et Loïc Tanzi, je crois que t'as consommé Horloge aussi, je crois. Hein.
5: Ah oui, bah
4: moi, elle, moi, oh. Concentre-toi.
2: Et Raph Sebaoun aussi, bah, je sais pas ce qui s'est passé, mon Raph.
6: 1994.
1: Bien joué, ma
2: Oh là, bah alors. Alors, mon Raph qui a gagné au Fight Club en équipe, regardez, excellent. Alors, il y a aussi un truc, la célébration, c'est important, Karim, faut être synchro avec son pote. Hein.
1: Tous les trois magnifiques, hein, 5-4. Ouais.
2: toi, ça va? Ouais. Voilà, vache. Alors, depuis le début de l'année, Jérôme, tu gagnes pas, on a fait la compile, le top 4 de tes têtes en défaite.
1: Ouais. Marcus, tu râles pas mal. C'est non, Jérôme.
7: Oh merde.
1: Connaté.
7: Mais c'est un défenseur.
1: J'ai dit en défenseur.
8: Ouais, non.
1: C'est marqué, je l'ai dit.
7: On l'a pas dit, je crois qu'elle en avance, non?
9: C'est vrai, on l'a pas dit. Et il les a pas, malheureusement.
8: Mais non.
1: Anthony Remeyer, c'est.
7: C'est un bon joueur.
1: Pierre Mathurin.
2: Bon, on a aussi, eh bien, Johan Rieu.
1: Il reste deux.
2: Ah, tiens, même quoi, il gagne.
10: Oui, de Bayer, Leverkusen.
1: Mais pas du tout.
7: Oh, les gars, je suis pas éliminé.
1: Ah non, il y a Jérôme.
2: Bon Greg, mais à coup le pas, j'ai aidé Pierre Maturana cette année à trouver Kurzawa. Pas discret Pierre Maturana. Hein.
1: Non plus,
7: c'est pas bon.
1: Tiens,
7: moi.
1: Non, c'est Jeannot. Néné, non, c'est pas bon.
9: Allez vite.
8: Kurzawa.
1: Kurzawa.
2: Oh ouais.
1: C'est une bonne réponse.
2: Johan Rieu, moins discret Johan. Hein.
1: Alors Johan.
9: Alors Antoine, il m'a dit.
1: Non mais Antoine, il dit rien.
9: Paul Le Guen.
1: Paul Le Guen, c'est non.
2: On termine avec le moment de l'année. Karim Benani qui a célébré un petit peu trop tôt.
1: Ah ouais.
2: Mythique.
1: Pourquoi vous écrivez là?
11: Non, j'écris pas. Je vais mettre une musique, s'il vous plaît.
1: Non.
11: Le Mexique.
1: C'est extraordinaire.
2: Ah ouais, ouais.
1: Ah, c'est un bijou.
2: Non, ce qui est drôle,
1: c'est que
11: ça ressemble pas.
1: Ah, c'est extraordinaire.
2: Il allait chercher le son sur
1: ah,
2: internet.
1: Ouais.
2: Il avait 15 ans pour trouver la musique.
1: Alors, frère.
2: Terrible. Alors, qui commence le chute ou pas chute, Gaël?
1: El chutas ou pas chutas,
2: El chuto,
1: comme on
2: pas
1: dit
2: chutas,
1: en Équateur.
2: Est-ce que ce serait pas Vikash?
1: Si vous voulez.
2: Ça fait longtemps que je n'ai pas
1: vu
2: Vikash.
1: Allez,
2: c'est
1: mon Vikash.
2: Alors c'est la guest dont je vous parle depuis quelques temps, c'est mon Hugo Guillemet, regardez qui est là, qui va sauver une petite dame qui a un petit problème dans l'eau. Alors est-ce qu'il y a un chute ou pas chute, mon Vikash?
12: Il y a chute avec disparition. On l'espère.
2: On l'embrasse Hugo. C'est un pote à lui hein, qui m'a balancé la vidéo.
1: Oh, oh la vache. Alors Hugo, le coccyx.
2: Ambre, alors, on fait du parcours, on s'éclate, on est aux États-Unis.
8: Oh, ça sent quand même la belle chute là avec
2: oui,
8: un organe en moins.
2: Bah ouais, le coup dans la cafetière, comme on dit. Ah ouais, alors ça fait un petit peu mal, vous allez voir. Hein, tournez la tête si vous êtes fragile. Hop là, ça réveille. Olivier,
10: horrible,
2: une dame qui enlève une plaque de glace avant d'aller au sport.
13: Chute et humiliation.
2: Non, il n'y a pas chute, mais il y a pelle. Oh là là, vous allez voir la pauvre.
1: Ah non.
2: Boum,
1: ah,
2: allez.
1: Ça va rajouter le bout aussi.
2: Bien sûr, oui, bien sûr. Sinon, il faut aller voir le médecin. Aussi. Un petit peu de kitesurf, mon Loïc.
14: Non, lui, c'est ce qu'il fait. S'il va sur la plage, c'est qu'il est serein. Là.
2: Ouais.
14: Pas chute.
2: Alors, figurez-vous que eh bien, c'est une première chute et disparition.
1: Oh là là. Mais ça, c'est pas du kitesurf, c'est du jet ski.
2: Oui, oui, vous savez.
1: Oui, bah quand même. Oui.
2: Je suis pas spécialiste.
8: Il va y avoir
2: un petit peu de surf.
8: Bon, tout le monde sent. Oui. Il va y avoir chute et collision.
2: Alors,
8: enfin,
2: non.
8: Collision
1: Oussama
8: et chute.
1: Avoir,
2: non.
1: Oussama avoir.
8: Ça passe, ouais. Il est dans le jeu.
2: Il y a chute et vous allez voir. Vol de planche.
1: Oh oui.
2: Très technique, ça. Oh. Greg, alors, une petite salle de sport avec des travaux, tout ça. Alors.
1: Écoutez.
2: Écoutez.
1: Comme d'habitude, s'il n'y a pas chute, il y a licenciement.
2: Il y a licenciement, mais la chute, vous allez voir, ben on s'y attend pas.
1: Ah bon?
2: Hop, elle arrive du bois.
15: Il y avait un copain. Oula, bah oui, bah ça.
2: Et puis.
1: Mais on est où là? Je vois rien.
15: Un petit peu. Si, là, vous savez, sur les vaches comme ça.
1: Ah oui,
15: là,
1: tout le monde est haut là.
15: Il y a chute et une très belle chute.
2: Oui, alors, il y a une très belle disparition. On la voit pas venir. Allez là, regardez. Hop.
14: Mais elle est partie où?
2: Elle est où, Magali? Elle n'a plus Magali.
1: C'est Stranger Things, elle est partie dans les bleus.
2: Allez, c'était pas son heure pour finir.
1: Ah, ah oui. Oh, c'est pas beau.
2: Ah oui, c'est pas beau. Hop, il sort de chez lui pour aller au sport. Les enfants. Oula.
1: Wow.
15: Oh, la foudre.
2: La foudre.
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0: Tim et Fuzz se rendent aujourd'hui dans l'Essex, à la limite de l'Hertfordshire, pour découvrir une Italienne qui dissimule quelque chose d'étonnant sous son capot.
1: Une question.
2: Je t'écoute.
1: Pourquoi ces lunettes?
2: Pour une très bonne raison. Parce qu'on va récupérer une Fiat Dino qui possède un moteur...
1: de Ferrari.
2: Oui, exactement.
1: On est super cool et on porte des lunettes de soleil pour récupérer la plus cool des voitures.
2: Je suis cool.
0: Ouais, cool est bien le mot pour décrire cette Fiat Dino, une superbe pochette surprise italienne. Ce coupé 4 places possède un V6 de course Ferrari. Il est le résultat d'un partenariat entre deux des plus grands constructeurs italiens. Ce modèle rare des années 60 affiche une puissance de 180 chevaux et dépasse les 193 km/h. Elle passe de 0 à 60 en 8 secondes. Dessinée par le célèbre bureau de design Bertone, sa silhouette était à la hauteur du champ de son moteur. Mais l'exemplaire que nos deux complices s'apprêtent à découvrir est dans un état peu reluisant. Et son moteur ne chante plus depuis bien longtemps.
2: Tu peux lire la peur sur mon visage? J'ai la trouille. J'ai encore jamais mis les mains dans un moteur Ferrari.
1: C'est Ferra rigolo.
2: Ferra rigolo.
0: Le propriétaire de cette Fiat se nomme Chris. Cet ancien mécanicien, père de 3 enfants, possède cette Dino depuis plus de 25 ans. Mais des problèmes de santé l'ont empêché d'achever la restauration de cette voiture qu'il adore. Depuis, elle accumule la poussière dans une grange ouverte aux quatre vents.
2: On y est. C'est ici.
0: C'est Minty, la fille de Chris, et son meilleur ami Marc qui ont alerté Car SOS.
1: Bonjour tout le monde.
3: Bonjour.
1: Vous allez bien?
3: Bienvenue.
0: Espérons qu'ils ont fait en sorte que Chris ne soit pas dans les parages.
1: Où se trouve votre père?
4: À Harwich.
1: À 160 km. Alors on est tranquille. On est super contents. C'est la toute première fois qu'on a une Ferrari.
2: Une Fiat-rari?
1: Ouais, une Fiat-rari. Mais pour moi, c'est une Ferrari. Bon, on peut arrêter de discuter. C'est sympa, mais je préfère voir la voiture.
2: Où est-elle?
1: Une grange magnifique.
2: C'est incroyable.
3: Superbe.
1: Bon, où est la voiture? Je passe le premier. Fuzz! Voilà ta chambre.
2: Regardez-moi ça, incroyable.
1: Regarde.
2: Regarde.
1: La voilà.
2: Regarde, regarde.
1: Le fameux brun de chez Fiat.
2: Oui, une seconde.
1: Brun rouille, ouais.
2: Elle est intégralement recouverte par la rouille. Presque...
1: Laissez-le faire.
2: À 100%.
1: Laissez.
2: Comme si elle avait pris feu.
1: Il ronchonne, il se plaint et après c'est bon.
2: Elle a été poncée jusqu'à la tôle?
3: Tout à fait.
2: Ok, l'humidité ambiante a fait le reste.
1: Montrez-lui le moteur.
3: Bien sûr, le moteur.
1: Allez-y.
2: C'est pire que je croyais.
1: Bon, jetons un œil sous le capot.
2: Ok. Apparemment, il y a déjà eu quelques travaux dessus.
1: C'est bon signe.
4: Oui.
1: Dans sa bouche, c'est un compliment. Et si on parlait de votre père?
4: Allons-y.
3: Le moteur a été refait. Chris l'a restauré.
2: Il tourne?
3: Il fonctionne, oui. C'est la bonne nouvelle.
2: Oui, ça, c'est la bonne nouvelle.
1: Cette voiture compte beaucoup pour votre père.
4: Il l'adore. Il a eu des quantités de voitures dans des états très différents. Il aurait pu vendre celle-ci des dizaines de fois. On lui a proposé de l'argent, mais il a toujours refusé. Il l'adore.
1: Il refuse de la vendre.
4: Il ne veut pas s'en séparer. Pourquoi il le ferait?
1: Comment cette voiture s'est-elle retrouvée dans un aussi mauvais état?
4: Il est très malade. Il a un cancer. Un cancer très, très grave.
1: C'est-à-dire?
4: C'est horrible. C'est douloureux. Ma sœur aînée a de gros problèmes. Elle souffre d'une infirmité cérébrale.
1: Si je comprends bien, votre père, le pilier de la famille, a une fille très handicapée. Il essaie de travailler tout en se battant contre un cancer. Ça fait beaucoup pour un seul homme.
4: C'était quelqu'un de très costaud. Un père très câlin. Quand vous le rencontrerez, vous verrez qu'il n'est pas plus épais que moi. C'est difficile d'imaginer que son père va mourir. Vous ne croyez pas?
0: On a diagnostiqué à Chris un lymphome non-Hodgkinien, une maladie rare du sang il y a 11 ans. Il a subi plusieurs chimiothérapies très pénibles. Quand son cancer est entré en rémission, cet amoureux des voitures a décidé de restaurer sa Dino. Malheureusement, le cancer a récidivé et Chris a dû abandonner sa voiture adorée.
2: Je suis assez inquiet. Le moteur en lui-même, et c'est tant mieux, a été apparemment restauré et a tourné il y a quelques années. Mais pour le reste, j'ai peur qu'on découvre une montagne de graves problèmes.
0: Comme nous voulions en savoir un peu plus sur son propriétaire, nous l'avons embarqué à son insu dans le taxi de Car SOS, bardé de caméras cachées et conduit par un chauffeur très bavard.
1: Belle journée,
5: n'est-ce pas ?
0: Sans surprise, la conversation s'est vite orientée sur les voitures.
6: J'ai fabriqué des moteurs Porsche. Je continue de temps en temps.
1: C'est vrai ? Vous en possédez une ?
6: J'ai une Fiat Dino. Elle est dans une grange. J'ai fait l'erreur de croire que je pourrais la restaurer, mais je n'y arrive plus.
1: C'est difficile pour votre père de revenir dans l'atelier.
4: Oui, on a mis la bâche bleue à cause de ça.
1: C'est vrai ? Pour l'empêcher de voir tout ce qui reste à faire parce qu'il ne peut plus ?
4: Oui.
6: Je fais des chimios tous les 15 jours. C'est assez pénible.
7: Oh non.
6: On récupère à peine d'une chimio qu'il faut en commencer une autre. Je suis dans un état épouvantable en permanence.
2: Elle est pratiquement rouillée à 100%. L'intérieur est rincé. La mécanique dans un état inconnu. Il faut la voir à la lumière du jour. Je veux savoir ce qui m'attend. Allez, ma beauté.
1: Que ressentirait votre père si on la restaurait et qu'il la récupérait ?
4: Ce serait fantastique. Il a consacré tellement de temps à s'occuper de nous et des autres. Si quelqu'un faisait ça pour lui, je pense qu'il n'en croirait pas ses yeux.
2: Tim, viens donner un coup de main.
1: Ah, elle est dehors. On va s'en occuper. J'avais peur qu'il dise « elle est trop rouillée ». Allons la charger.
0: Nos deux complices se voient déjà sur le chemin du retour quand soudain...
4: Oh non, voilà James.
1: Qui est James ?
4: C'est James ? C'est sa voiture ?
1: Ok, pas de bruit. Quel est le souci ?
4: Je pense qu'on risque d'avoir un gros problème. Ce type est une véritable commère.
1: Bon, silence tout le monde. On s'est peut-être fait griller par quelqu'un qui ne doit rien savoir.
4: Oui.
1: Il vient de repartir, là.
4: Oui, il est parti.
0: Marc a parlé à l'indésirable qui s'en va sans se douter de rien.
1: Cachez-vous, cachez-vous.
0: C'est un signe. Mieux vaut ne pas s'éterniser ici.
1: On la charge et on part en vitesse.
0: Ils installent un leurre à la place de la dino, puis embarquent les dernières pièces détachées.
2: C'est bon.
4: À bientôt, beauté.
1: Il y a longtemps qu'on m'a pas dit ça.
8: Elle parlait à la voiture.
1: Salut.
2: Cette voiture était bleue autrefois. Maintenant, elle est...
1: marron.
2: Marron orangé.
1: Rapporte-la.
2: Mais pourquoi est-ce que j'ai pris une Fiat à moteur Ferrari ?
1: Tu l'as dit toi-même, Fuzz. Parce que c'est une Ferrari.
2: Je préfère cacher mes larmes.
0: De retour à l'atelier de Car SOS, nos deux complices vont enfin pouvoir découvrir les terribles secrets de la belle italienne.
1: Regardez. J'en ai la chair de poule.
2: Regarde-moi l'état de cette voiture.
1: Pour la première fois dans cette émission, je vais applaudir cette voiture, simplement parce qu'elle existe et qu'elle est là.
2: Ok, c'est bon. Redescends sur Terre.
1: D'accord.
2: Tu as vu l'intérieur, regarde.
1: Ces sièges ont besoin d'un petit coup de propre. Allez, c'est parti, t'es prêt ?
2: Ok.
1: Vas-y, Faz. Waouh, t'as vu les silencieux ? Ils sont aluminisés.
2: J'ai trouvé mon premier trou. Le dessous est recouvert par la rouille. Regarde ce mat de caisse. Tu as vu ?
1: J'espère que le moteur a été refait.
2: Je suis très inquiet à cause de ce moteur. Sérieusement.
1: Suis-moi, tu vas faire quelque chose. Tourne-toi, puis regarde cette voiture en plissant les yeux. Plisse les yeux et imagine à quoi elle ressemblera. On a l'impression qu'elle est terminée.
2: Allez, ouvre les yeux. Exactement.
1: Terrifiant.
0: Même si Tim tente de voir la vie, ou plutôt la Fiat en rose, dans la lumière froide de l'atelier, ce plat italien ressemblerait plutôt à une lasagne avariée. Pendant que Tim essaie les voitures de son top 10, à l'atelier Car SOS, on s'affaire sur une voiture qui est, elle, loin d'être au top. Et comme il reste à peine quelques semaines avant de la restituer à son propriétaire, l'équipe est obligée de faire des étincelles.
2: Exactement.
0: Tim et Fuzz ont récupéré une Fiat Dino de 1971. un coupé italien 4 places doté d'un V6 Ferrari.
2: La qualité est bien présente. C'est toute la beauté des moteurs Ferrari.
0: Cette classique appartient à Chris, un ancien mécanicien passionné de voitures. Il lutte depuis plus de 10 ans contre une forme rare de cancer du sang qui l'a empêché de finir la restauration de sa Fiat.
6: Je fais des chimios tous les 15 jours. C'est assez pénible. Je suis dans un état épouvantable en permanence.
0: La carrosserie est maintenant débarrassée de toute sa rouille de surface. Mais cela a eu pour conséquence de laisser apparaître une myriade de nouveaux problèmes, comme des trous béants et de gros dégâts structurels.
1: Ouais, voilà ce qui s'appelle progresser. Beau boulot.
2: Oui, elle est belle.
1: Tu changes le plomb en or.
2: Exact, on s'est dit qu'il valait mieux la protéger, au cas où il resterait un peu de rouille à l'intérieur.
1: Joli travail de carrosserie.
2: Ouais.
1: D'ailleurs, voilà les pièces.
2: Formidable.
1: Bon, je t'explique. Je dois partir à l'étranger, on a encore eu un petit problème.
2: Quoi ?
1: Tu te souviens de l'affaire des enjoliveurs Fiat ? Qui en fait était marqué Seat ?
2: Ouais, ouais, bien sûr.
1: Bon, regarde. Rebelote.
2: Rebelote.
1: Rebelote.
2: Et tu dois aller en Italie. Montre-les-moi. Allez, fais voir.
1: Tu veux quoi? Tu les vois très bien, là.
2: Non, plus près.
1: Et puis quoi encore? Tu veux pas le toucher non plus?
2: Si, je veux le toucher. C'est bien ce que je pensais. C'est pas un enjoliveur Seat.
1: Quoi? Fais-moi voir.
2: Il y a un S et un E dessus.
1: Qui a fait ça? Qui? Personne?
2: C'est bien marqué Fiat.
1: Merci.
2: Pas de soucis, je t'évite un voyage.
1: Ben, je vais annuler.
2: Annule tes billets d'avion.
1: Merci beaucoup, hein. Merci pour ton aide. Ça fait très plaisir. Ça m'évite beaucoup d'efforts.
2: S-E-C-A-T.
0: La liste des soudures à réaliser s'allonge sans cesse et l'inquiétude ne fait qu'augmenter. La Fiat pourra-t-elle être restituée à temps ? La visite de Minty, la fille du propriétaire, et de Mark, son meilleur ami, n'arrange pas la situation. Même si la dernière fois qu'ils ont vu la voiture, elle était dans un tel état que cette épaisse couche noire d'anti-rouille ne devrait pas les inquiéter outre mesure.
1: Devine qui est là ?
2: Comment allez-vous ?
1: D'habitude, là, on commence à paniquer.
2: Bonjour, Minty.
4: Content de vous voir.
1: Et Mark ?
2: Et Mark.
5: Bonjour.
1: Bon, la voiture. Vous voulez la voir ?
5: Oui.
4: Ah oui.
1: Je tiens à préciser que c'est moi qui ai choisi cette couleur particulière pour la voiture. Alors, si elle vous pose un problème, venez me voir.
2: Et voilà.
1: Elle vous plaît ?
4: J'adore. J'ai toujours voulu une voiture noire mat.
1: C'est vrai ? On peut encore changer.
4: J'allais repeindre la mienne.
2: Vous pouvez voir les grosses réparations. Celle-ci est ancienne. Elle a certainement été accidentée à l'arrière.
5: Une bosse.
2: On a fait le tour complet. Et on a réparé absolument toutes les parties pourries qu'on a pu trouver.
1: C'est incroyable qu'il reste autant de métal, parce que la dernière fois que vous l'avez vu, c'était juste un tas de rouille, n'est-ce pas ?
5: Quand on la voit aussi impeccable maintenant, on est plutôt étonné.
1: Passons à la suite. Comment la restituer au père de Minty ?
5: On a une petite idée. Deux fois par an, on organise une exposition de voitures de collection.
1: Génial ! Chris vient à cette exposition ?
5: Il vient toujours, sauf la fois où il a été hospitalisé.
1: Je m'occupe de ça. Faites en sorte que Chris soit présent à cette exposition.
0: La question du plan est réglée. Pouvait-on rêver d'un meilleur endroit que cette réunion où tous ses amis passionnés d'automobiles seront présents pour rendre à Chris sa Fiat adorée ? Seul petit problème, ils n'ont que 2 semaines devant eux, alors qu'il en faudrait au moins 6 pour terminer la voiture. La Dino délabrée de Chris a droit à une cure de rajeunissement express. Elle a déjà reçu une première couche d'après, mais la carrosserie nécessite encore des heures et des heures de rebouchage et de ponçage avant de retrouver sa ligne racée des années 70 et sa peinture définitive, sans compter qu'elle n'a toujours pas d'intérieur. Alors pendant que l'équipe s'active sur la voiture, Tim part s'occuper des sièges.
1: D'accord.
0: Et il sait déjà qui contacter.
1: Ok, cool. Ok, génial.
0: À condition qu'on le laisse entrer.
1: Hey, John !
0: Mais après s'être fait rouler dans la farine plusieurs fois par Tim, le John en question ne s'en laisse plus compter.
1: John ! John !
0: Mais il en faut plus pour arrêter Tim.
1: Très bien.
0: Pour arriver à ses fins, Tim a organisé une livraison un peu particulière.
6: Salut.
7: Salut, j'ai un colis pour vous.
0: Un cadeau, peut-être ?
6: Allez-y. Je monte le rideau.
7: Je le mets là ?
6: Oui, c'est parfait.
0: Mais que peut-il bien contenir?
7: Ouais! La tête que tu fais! On avait un accord. Si je rentre, tu refais mes sièges. Je suis là!
0: Il faut passer maintenant aux choses sérieuses, la réfection des sièges. Retour à l'atelier où Fuzz s'attaque à la rénovation du premier des trois carburateurs Weber double corps de la Fiat.
2: Voici le premier carburateur. On peut voir ici le gicleur de reprise. Quand vous enfoncez la pédale d'accélérateur, comme ceci, il envoie une giclée supplémentaire de carburant, ce qui évite d'avoir ce petit délai avant la reprise. Ça part direct grâce à cet appoint de mélange. Ça fait... Bon, c'est parti.
0: L'Italien Weber fabrique des carburateurs depuis 1924, à l'origine pour Fiat, puis pour des constructeurs prestigieux comme Ferrari et Maserati, qui ont utilisé ces carburateurs performants et fiables en compétition. Mais aucun carburateur, aussi réputé soit-il, ne peut fonctionner correctement s'il est rempli de crasse.
2: Ici, vous avez le flotteur. Il est placé dans une cuve. C'est un petit réservoir de carburant qui sert à alimenter le carburateur quand il en a besoin. Pour éviter que cette cuve se remplisse trop, noie le carburateur et inonde le moteur d'essence, ce qui se passe, c'est que ce flotteur monte en même temps que le niveau d'essence. Et un petit point d'eau ferme l'arrivée d'essence à cet endroit.
0: Un bon nettoyage et un kit de joints neufs devraient permettre au moteur de retrouver un fonctionnement parfait.
2: Et voilà. Et d'un, plus que deux. Mais après, une tasse de thé.
0: Chez le sellier, nous retrouvons Tim qui voit son pire cauchemar se réaliser. John compte sur son aide.
1: Pourquoi tu fais toujours semblant d'être absent alors que tu sais que tu vas encore perdre?
8: C'était un coup tordu.
1: Qu'est-ce qu'on va faire de tout ça?
8: On va voir si une rénovation est possible.
1: D'accord.
8: Mais passé un certain point, il faudra remplacer. Je pense que c'est comme ça que ça va se terminer, de toute façon.
1: Ça craque, comme si la mousse à l'intérieur était en train de se décomposer.
8: Ouais, et là on voit bien que c'est en train de s'affaisser.
1: Oh non! C'est seulement l'usure qui fait que cette mousse tombe en poussière?
8: Ouais.
1: Ah, ce qui veut dire qu'on pourra seulement conserver les armatures métalliques.
8: En fait, oui.
1: D'accord, très bien. On va choisir une couleur. Si Fuzz était là, il prendrait sûrement celle-ci.
8: Sûrement.
1: Il adore les motifs à pois.
8: Tu l'as dit, oui.
1: Et celui-ci? Ça aurait pu ressembler à ça à une certaine époque. Tu l'as en stock?
8: Non, je dois aller chez mon fournisseur.
1: Ok, super. Voilà ce que je propose. Comme j'ai pris ma journée, je vais démonter les sièges, étaler les panneaux sur le sol et les étiqueter en t'attendant.
8: Formidable. Je reviens tout à l'heure.
1: Bon, ça y est, j'ai commencé, John, hein? J'attaque. J'ai commencé à me tirer d'ici.
8: Au fait, qu'est-ce qu'on fait pour... Désespérant.
0: Tim a réussi à se défiler. Mais à l'atelier, le moteur entièrement reconditionné est revenu. Il faut maintenant le remonter dans le châssis de la Fiat. Une tâche à laquelle Tim est bien obligé de participer.
1: Avoir tout recouvert pour éviter qu'un boulon ou autre chose tombe à l'intérieur du moteur, voilà une idée brillante. Ça se présente bien en dessous?
8: Nickel.
1: Ouais, c'est bon. Il est presque en place. Fuzz sera dégoûté d'avoir raté ça. Une de ses hémorroïdes a éclaté ce matin. Il paraît qu'il souffre le martyr. Il n'arrivait même plus à s'asseoir. Allez, vas-y. C'est dedans? Ouais, dans le mille. Le moteur a retrouvé sa place. Vous avez vu ça? Beau boulot, les gars.
0: Depuis que la Fiat a retrouvé son moteur, l'équipe entrevoit enfin le bout du tunnel. Il repose les organes de roulement et les freins. Et la caisse reçoit son premier voile de peinture métallique bleue. Mais bientôt, les journées deviennent interminables.
1: Fuzz, j'ai les nouveaux sièges. C'est la Fiat Dino?
2: Oui, superbe, non?
1: Magnifique! Cette peinture met bien en valeur ces lignes. C'est un chef-d'œuvre du design italien.
2: Mais on n'a toujours pas fait démarrer le moteur. Il reste des tonnes de boulot.
0: À l'origine, ce V6 italien était un moteur de course.
2: Vas-y,
0: Et il se montre très capricieux.
2: Pour l'instant, l'essence n'a pas l'air d'arriver au carburateur.
0: Ce qui pourrait se révéler catastrophique.
2: La pompe fonctionne?
0: Mais cette Italienne particulièrement sensible ne résiste pas longtemps à notre sorcier des moteurs.
2: Ouais, ouais, ouais! Quel son fabuleux! Ce moteur est fantastique! Mon premier Ferrari!
0: Après des années de sommeil, le 2 litres 4 reprend enfin vie.
2: J'ai pris une bourre.
0: Mais alors qu'il ne leur reste plus qu'une journée avant de restituer la voiture, ils doivent encore régler des centaines de détails.
1: Génial. Vous avez vu? C'est plus la même voiture, hein? Regardez.
0: Les dernières heures s'écoulent. Les habillages sont remontés. Le circuit électrique est testé. Et la Fiat Dino de Chris sort peu à peu de sa léthargie.
1: Tiens-moi ça. Je vais organiser le retour de cette voiture, d'accord? Je te la confie, tu t'en sortiras très bien.
2: Tu m'as déjà fait ce numéro.
1: Non, je le pense vraiment.
2: Je sais.
1: Allez, bonne chance.
2: Enlève tes pattes.
1: T'es le meilleur, à tout à l'heure.
2: Lâche-moi et fiche le camp. Et fais pas tout foirer.
0: Fuzz se prépare à passer une longue soirée à l'atelier. Mais le jeu en vaut la chandelle, car demain, un rêve va se réaliser. Le dimanche, l'activité préférée des passionnés d'automobile consiste à montrer l'objet de leur fierté à une foule d'autres amateurs. Cela se vérifie une fois de plus ce dimanche sur ce parking de l'Essex. Le rassemblement bisannuel des pistons dans le parc réunit des Aston Martin, des Jaguar, des Hot Rods et des Hillays. Mais cette voiture entièrement bâchée, ne s'agirait-il pas de la Fiat Dino restaurée de Chris?
1: Regarde sous la bâche.
2: Ok. Mais c'est ta voiture. Qu'est-ce que ta Mustang fait là?
1: C'est ma voiture. Mais pourquoi elle est là?
2: Aucune idée.
1: Fuzz, mon garçon, toute l'astuce est là. J'attends cette occasion depuis très longtemps. Ça s'appelle l'échange. C'est très difficile à réaliser, mais c'est dans nos cordes.
2: T'en es sûr?
1: Suis-moi. Voilà le plan. Chris est un grand fan de Cars 6.
2: Oui.
1: Il adore cette émission. C'est pourquoi je vais l'embaucher avec plusieurs de ses copains pour m'aider à rendre cette Mustang à un type du coin qui n'existe pas.
2: D'accord.
1: Et dont la voiture a été restaurée par Cars 6.
2: Et Chris se dit, oh zut, c'est pas la mienne.
1: Mais il peut aider à dévoiler la Mustang.
2: Génial.
1: On couvrira la Mustang, d'accord? Il verra qu'elle est sous la bâche. Et dès qu'il s'éloignera, on fera notre échange.
2: Ok, avec.
1: Avec?
2: Regarde ça.
1: T'as vu ça?
2: Elle est pas magnifique?
1: Elle est pas simplement belle, elle est éblouissante. Regarde.
2: Bah, les pattes.
1: D'accord. Il reste juste un truc à faire.
2: Quoi?
1: Appuyez sur le bouton rouge pour lancer l'opération échange. C'est parti, allez, viens.
0: Cet échange est un peu compliqué. Mais s'il fonctionne, Chris, qui est fan de Car SOS, se retrouvera devant sa voiture sans s'en douter le moins du monde. Chris ne rate jamais cette manifestation organisée par son meilleur ami Marc. Quelques instants plus tard, Chris et sa fille Minty, elle-même complice dans l'affaire, apparaissent parmi les voitures exposées. Tim va profiter de cet instant pour frapper. Chris va-t-il mordre à l'hameçon?
1: On tourne une émission qui s'appelle Car SOS, où on rend une voiture à quelqu'un.
2: La Mustang noire là-bas.
1: Vous voulez bien nous aider?
6: D'accord, on viendra.
2: D'accord, formidable.
0: Non, aucun soupçon.
1: On fait une répétition avant de rendre la voiture. Alors, tous ceux qui participeront à la restitution de cette Mustang pour Car SOS, venez par ici, s'il vous plaît. Est-ce qu'on peut avoir une jeune fille? Et le pantalon couleur saumon. Bien, je ferai mon baratin sur les raisons de notre présence ici.
2: Il reste juste 15 minutes.
1: 3, 2, 1, montrez la voiture. Ouais! Super.
2: Ok, merci à vous tous.
1: Bon, on s'occupe du reste. Ces deux personnes pourront venir pour enlever la bâche? Votre nom?
4: Minty.
1: Minty, enchanté. Et, pardon?
6: Chris.
1: Chris, bien. Alors, Chris et Minty enlèvent la bâche, vous vous applaudissez, on s'occupe du reste. Merci beaucoup.
0: le plan consiste à emmener Chris prendre un café et à entamer avec lui une discussion passionnante, tandis qu'à l'extérieur, on lance l'opération échange.
7: Qu'en pensez-vous ?
4: Je suis super contente. Elle est fantastique.
7: Il se doute de quelque chose ?
4: Non, je pense pas. Aujourd'hui, c'est un peu difficile. On a eu des petits problèmes. Il n'avait pas envie de venir. On a dû le sortir de son lit.
7: C'est vrai ?
4: Oui, il était très malade ce matin, comme toute la semaine.
0: La Mustang est mise à l'abri des regards. Les amis de la famille de Chris se cachent dans la tente. Le piège est prêt à se refermer.
7: J'ai encore besoin de vous. Allez, ramenez-le-moi.
0: La fanfare de Car SOS se déchaîne. C'est le signal pour faire venir Chris, qui ne se doute de rien. Il s'attend à dévoiler une Mustang noire. Mais il risque d'avoir une surprise de taille.
7: Merci d'applaudir l'orchestre. Merci beaucoup. Vous nous reconnaissez peut-être, Fuzz et moi. Nous faisons une émission appelée Car SOS. Il me faudrait l'aide de deux volontaires. Au hasard, vous deux. Merci. Bon. Je sais que la plupart d'entre vous doivent se dire « Est-ce que c'est mon jour de chance ?» puisque j'ai une voiture de collection dans mon garage. Tiens-moi ça, Fuzz. Il est... Où est-il ? Où est-ce qu'il est ? Juste à côté de moi. Il faut parfois éviter de se fier aux apparences. Qu'y a-t-il sous cette bâche, Chris ?
6: Une Ford Mustang.
7: Bien, vérifions. Fuzz, on y va.
8: Ouais.
7: Est-ce que vous comprenez ce qui se passe ?
6: Non.
7: C'est votre voiture.
6: C'est elle.
7: Minty nous a écrit. Et je sais que vous avez vécu des moments très difficiles récemment.
6: Oui.
7: D'ailleurs, vous avez failli ne pas venir.
6: C'est vrai.
7: Alors voici votre voiture. Et votre fille.
6: Merci infiniment. Merci, ma chérie.
7: On les applaudit très fort.
0: La dernière fois que Chris a contemplé cette Fiat Dino qu'il adore, elle était dans un triste état et il était contraint d'arrêter sa restauration. En l'espace de quelques semaines, cette carcasse rouillée est redevenue l'italienne racée d'autrefois. Le V6 de litre 4 Ferrari, muet depuis si longtemps, a été entièrement reconditionné et prêt à rugir. La sellerie en décomposition a été nettoyée et remise à neuf. Les innombrables pièces cassées et les habillages de carrosserie presque introuvables ont pu être remplacés. Cette voiture n'attend plus que son propriétaire légitime.
7: Que ressentez-vous là, dans votre dino ?
6: Un grand bonheur. Vraiment. C'est ma voiture. Je suis encore sous le choc.
7: Elle compte beaucoup pour vous ?
6: C'est réellement une voiture formidable. Elle remplit son rôle à la perfection. Elle bondit dans les tours, c'est dingue. On peut d'ailleurs aller dans le rouge sur les 5 vitesses.
7: Minty m'a raconté que vous étiez bien décidé à la terminer, mais elle savait que vous n'alliez pas y arriver.
6: Oui. Je suis atteint d'un lymphome non-Hodgkinien. J'ai attaqué la chimio en janvier. 3 mois plus tard, on a vu que ça ne marchait pas. Alors ensuite, j'ai eu beaucoup d'infections.
7: C'était comment ?
6: Horrible. Vraiment horrible. Un matin, je me suis dit qu'il fallait l'accepter.
7: Minty m'a parlé de vous. Vous êtes son idole.
6: C'est adorable.
7: Elle a dit, je veux faire quelque chose pour montrer à mon père à quel point je l'aime.
6: C'est gentil.
7: Elle mérite vraiment un gros bisou.
6: C'est fait, mais je l'embrasserai encore plus fort plus tard.
7: Vous êtes heureux ?
6: Oui, très heureux. Vous avez fait un travail formidable. C'est à ça qu'elle devait ressembler. On ne voit pas qu'elle a été restaurée. C'est important.
7: Exactement. J'ai l'immense plaisir, car vous le méritez entièrement, Chris, de vous annoncer que Car SOS est intervenu pour vous. Allez, prenez les clés et sauvez-vous.
6: Merci beaucoup.
7: Profitez-en bien. Portez-vous bien.
6: D'accord.
7: Ouais !
2: Ouais !
7: Ouais ! On a encore réussi, Fuzz. Une fois de plus. Regarde-moi ça.
2: Fantastique.
7: Un euro de plus.
2: L'échange a fonctionné.
7: Et pas qu'un peu.
2: Ouais.
7: Génial.
6: J'ignore comment tu as gardé le secret.
4: Est-ce que tu t'y attendais?
6: Absolument pas. Non, c'est très malin.
4: Qu'est-ce que tu penses de la voiture?
6: Elle est géniale.
7: Où est la Mustang?
6: Ça faisait longtemps qu'elle n'avait pas roulé.
4: Je suis tellement heureuse.
6: Moi aussi.
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2: c'est un vrai petit bijou.
7: On sent qu'elle en a dans le ventre, hein.
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7: Ouais.
9: Ils vont s'attaquer aujourd'hui à un cabriolet des années 60.
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0: Aujourd'hui, Tim et Fuzz se rendent dans l'est de l'Angleterre.
1: On est au cœur de l'Essex.
2: Ah oh ouais.
0: Ils viennent récupérer une deux places italienne.
1: C'est une Alfa Romeo Giulia Spider de 1963.
3: Un petit cabriolet sexy.
1: Ouais, avec le genre de design qu'Alfa Romeo essaye d'imiter pour leur nouveau modèle.
0: Cette Spider prend la poussière au fond d'une vieille grange. L'Alfa Romeo Giulia est caractéristique des voitures italiennes des années 60. Aussi sportive qu'élégante, jusque dans ses moindres détails.
4: C'est une magnifique décapotable, mais il y a un gros problème.
1: Elle est au Royaume-Uni?
4: Ouais.
1: Mais elle a été fabriquée en Italie dans les années 60.
4: Et donc?
1: Elle est rouillée?
4: Bien sûr qu'elle est rouillée. C'est une Alfa Romeo Rouilletta.
0: Cet Alfa Romeo appartient à Paul, qui avait commencé à la retaper en 1974. La restauration avançait lentement mais sûrement jusqu'à ce que Paul soit frappé par une maladie débilitante il y a 15 ans qui l'a contraint à abandonner les réparations et à laisser sa voiture à la merci de la rouille et de la poussière.
1: J'aime la rouille.
4: T'aimes ça?
1: Oui, avec la bouillabaisse. C'est super bon comme sauce.
4: Ah, la rouille.
0: C'est Phil, le fils de Paul, qui a fait appel à CarSOS pour mener à bien le projet de son père.
4: Phil, enchanté. Comment allez-vous?
5: Bonjour, Tim.
1: Bonjour.
5: Ça va?
4: Où est votre père?
5: À la maison.
4: Il risque pas de débarquer?
5: Non.
4: Deuxième question.
1: Où est la voiture?
5: Par ici.
4: On vous suit.
1: Elles sont toujours dans ce genre d'endroit. Allez, Phil, ouvre la porte.
5: Vous êtes prêts?
1: Allez, c'est parti. Waouh, regarde ça.
4: Elle est magnifique.
1: Incroyable. Fantastique.
4: C'est une très belle voiture.
1: J'aimerais la conduire.
0: Cette Giulia Spider de 1963

0: Vous y connaissez ?
1: Mon père, oui.
0: On va laisser Fuzz y jeter un coup d'œil, et vous allez me parler de votre père autour d'une tasse de thé.
2: Ce n'est qu'une carrosserie vide, mais on sent qu'il y a eu des années de travail derrière.
1: Waouh, c'est un vrai petit bijou.
2: Pendant que Fuzz inspecte la Giulia, Tim écoute son histoire.
0: Phil, comment cette voiture a atterri là? Je veux connaître toute l'histoire.
1: Mon père l'a acheté il y a 40 ans pour 5 livres.
0: 5 livres?
1: 5 livres.
0: C'était déjà une affaire il y a 40 ans. Elle était complète avec le moteur?
1: Ah oui, elle était complète.
2: Fuzz découvre qu'elle n'est pas si complète que ça.
1: Tout ce qu'il y a, c'est le moteur. Il n'y a vraiment rien d'autre. Il manque le tableau de bord, les sièges et l'intérieur.
0: Elle était dans quel état?
1: Un sale état.
0: Une épave?
1: Presque. Elle avait fait des rallyes.
3: Cette voiture commence à me faire flipper. Elle est cabossée à plusieurs endroits. Je sens qu'il y a un truc qui cloche.
2: Pour en savoir plus sur son Alfa Romeo, nous rejoignons Paul, son propriétaire, dans l'un de ses lieux favoris, une ligne de chemin de fer touristique. Prétextant un reportage sur les vieilles locomotives, nous l'interrogeons sur les petits trains miniatures de son enfance.
4: Quand j'étais petit, dans ma chambre, j'avais du mal à atteindre mon lit. Il y avait des trains miniatures un peu partout.
2: Nous abordons rapidement son autre passion, son Alfa Romeo.
4: Je l'ai trouvé dans un garage. Elle était bonne pour la casse. On est toujours en train de la restaurer depuis.
1: Une chose est sûre, en tout cas, c'est que Paul a consacré du temps à cette voiture et qu'il y a mis tout son cœur.
4: J'ai quitté Birmingham pour m'installer dans l'Essex et j'ai emmené la voiture sur une remorque.
2: Sur plusieurs décennies, Paul a consacré des centaines d'heures de travail à réparer et à repeindre la carrosserie.
4: Elle faisait partie intégrante de ma vie.
2: Mais il y a 15 ans, la vie de Paul est chamboulée par la maladie de Parkinson. Il commence à décliner physiquement et ne peut plus travailler sur sa voiture. Et Car SOS est là pour y remédier.
1: Il rêvait de terminer la restauration une fois retraité. Mais il ne peut plus.
4: Au point où j'en suis, je ne pense pas que je verrai un jour cette voiture remise à neuf. Ça me paraît vraiment difficile.
1: Son but était de la restaurer pour pouvoir la conduire un jour.
2: Étant dans l'incapacité de travailler dessus, Paul va bientôt devoir renoncer à une autre passion.
1: Il a toujours son permis, mais plus pour très longtemps. C'est ma dernière chance de le voir un jour au volant de cette voiture. Il ne l'a jamais conduite. Ça lui ferait plaisir.
0: Il l'aime toujours?
1: Toujours, il l'adore.
0: Est-ce que vous pensez qu'il a accepté le fait de ne jamais la conduire?
1: Je pense que oui.
0: Ça signifierait quoi pour lui de la conduire?
1: Tout. Tout, absolument tout, ça signifie tout.
0: D'accord.
1: C'est son rêve.
0: D'accord. Je comprends son attachement à cette voiture. Vous nous la confiez?
1: Merci.
0: On va la retaper. Et votre père la conduira avant de perdre son permis. C'est notre objectif et on va le réaliser. Allons voir Fuzz. Alors Fuzz, c'est quoi le plan? Ça dit quoi?
1: On peut en tirer quelque chose, mais je pense qu'on devrait la mettre sur la remorque et l'inspecter en détail à l'atelier. C'est parti, continuons sur notre lancée.
0: Allons-y, regardez ça. Ce pare-brise est superbe.
1: J'aime bien son côté trapu.
0: C'est ce que ta femme apprécie chez toi, non? Votre père pense qu'on l'emmène où?
1: Il pense qu'on a creusé un fossé ici.
0: D'accord.
1: Et qu'il ne peut pas venir.
0: D'accord. Et s'il vient et qu'il ne voit pas de fossé?
1: J'ai un plan B.
0: Lequel?
1: Il pense que sa voiture est peut-être chez moi.
0: D'accord.
2: Quel que soit le plan, Tim et Fuzz n'ont que 3 semaines pour redonner à ce taco son éclat d'antan.
0: Fuzz?
1: Ouais?
0: Ouais. Ouais, mon pote. C'est une belle petite voiture.
1: Ouais, super belle.
0: Il y a vraiment beaucoup de boulot, mais ça ne me dérange pas le moins du monde. S'il y a bien une personne qui a besoin de notre aide, c'est Paul. Chaque journée de travail sera une journée de moins où il pourra la conduire. On lui retire son permis dans un an.

0: Je sais bien, mais on peut le faire. Allons tout de suite à l'atelier pour la regarder de plus près. D'accord ?
1: Arrivé au garage, Tim et Fuzz vont enfin découvrir dans quel pétrin ils se sont mis.
0: Elle a peut-être l'air en bon état à l'extérieur, mais l'intérieur est beaucoup moins reluisant. On va la lever pour l'inspecter en détail.
2: Les roues ne sont pas droites, ce qui donne l'impression que la voiture est tordue. Est-ce que ça vient de la carrosserie, du châssis ou les deux ?
1: Paul l'a achetée au début des années 70, après qu'elle a participé à plusieurs rallyes.
0: On dirait un jouet. Elle est complètement de travers.
1: Il y a de fortes chances qu'elle ait été tordue suite à une collision.
2: J'ai l'impression d'être dans un monde tordu.
0: C'est le cas.
2: On dirait qu'elle a fondu, comme un morceau de chocolat au soleil. J'ai comme une intuition, Fuzz.
0: Quoi donc ?
2: Cette voiture est une épave.
0: Soit elle a eu un accident, soit elle a été mal réparée.
2: C'est sûr.
0: Je vais prendre des mesures à partir du pivot de direction.
1: Ces mesures vont permettre à Tim et Fuzz de savoir si cet Alfa Romeo peut être sauvé de la casse. La quantité de travail que va nécessiter la remise à neuf de cet Alfa Romeo de 51 ans va dépendre de cette opération.
0: 193 cm. On va faire pareil de l'autre côté.
1: Si les diagonales ne font pas la même longueur, cela signifie qu'en plus d'être cabossé, le châssis est tordu et doit être redressé, ce qui peut s'avérer être un vrai cauchemar.
0: 193 piles, c'est exactement pareil.
2: D'accord, c'est bon pour les diagonales. Maintenant, il faut vérifier chaque longueur.
0: D'accord.
1: Dans ce sens-là aussi, les longueurs correspondent. C'est un vrai soulagement.
0: C'est pareil. Il y a environ 2 mm de différence. Je pense que cette voiture n'est pas si tordue que ça, mais que les réparations ont été mal faites.
1: Le châssis est peut-être droit, mais c'est la carrosserie qui inquiète Tim.
2: Regarde, il y a bien un centimètre de mastic ici.
0: C'est vrai, mais c'est juste du mastic.
2: Les mesures tombent juste, mais je sens qu'il y a un truc qui cloche dans cette voiture. Tu sais ce qu'on devrait faire ? On devrait la plonger dans un bain d'acide pour enlever tous les morceaux de mastic. Au moins, on repartirait sur une bonne base.
0: Si on la plonge dans l'acide, c'est possible qu'on ne récupère rien, vu le gruyère que c'est. C'est risqué.
1: Le choix est difficile.
2: On peut voir que ça a été très mal réparé, ici.
1: Dans tous les cas, il faut d'abord enlever toutes les pièces mécaniques avant de prendre une décision.
2: Il faut aussi qu'on s'occupe de l'intérieur.
0: Ouais.
2: Et quoi d'autre ? Le moteur ?
0: Surtout si le mauvais liquide de refroidissement a été utilisé. Tout est en aluminium et ça peut clocher à plusieurs niveaux.
1: En plus de la carrosserie, il faut également vérifier que le moteur est en état de fonctionner. Suite aux travaux effectués par Paul, le désossage de la voiture s'avère plutôt rapide. Les portières...
0: Faites attention à vos pieds.
1: Le train roulant...
0: Je le tiens, mais ça glisse.
1: Et bien sûr, le moteur et la boîte de vitesse sont retirés pour être examinés.
0: Ce moteur n'a pas tourné depuis très longtemps.
1: Fuzz peut maintenant fouiller dans les entrailles du moteur.
0: La vache, c'est super lourd.
1: Pour voir si des réparations sont nécessaires.
2: Pendant que Fuzz est en train de travailler sur le moteur à l'atelier, j'emmène le reste de la voiture, c'est-à-dire la carrosserie, chez un copain à moi, Tim, pour tout démonter. J'espère qu'on ne va pas se rendre compte que tout est rouillé ou que c'est un vrai gruyère. Viens jeter un œil, Tim. Ça va être un jeu d'enfant pour toi.
1: Fuzz est réticent à l'idée de désosser la voiture, car la carrosserie pourrait être truffée de trous. Tim, lui, est persuadé que ça va être un gain de temps. Mais qu'en pense notre expert ?
3: Alors, qu'est-ce que t'as pour moi ?
2: Une Alfa Romeo, une Giulia. Elle n'a eu que deux propriétaires et elle est d'un blanc immaculé.
0: Elle est magnifique, vue d'ici.
2: Je pense pas qu'elle soit rouillée.
3: Tu ne penses pas ?
2: Non, je pense pas.
3: D'accord. C'est une opération assez... révélatrice.
2: On va se boire une tasse de thé ?
3: Vas-y, moi je vais l'examiner.
2: Tu veux jeter un œil ?
3: Oui.
2: D'accord.
1: Après 25 ans de métier, Tim a appris à ne pas se fier aux apparences.
2: C'est un aimant que tu as, là ?
3: Oui, et il a du mal à rester accroché.
2: Ouais.
3: Il tombe partout.
2: Il n'y a pas beaucoup de mastic dessus, non? Pas besoin de vérifier le coffre, il est nickel. Laisse tomber le coffre.
3: Ça cache un truc louche, ça.
2: Ouais.
3: Sûrement un cadavre.
2: Le tien, si tu ne la répares pas.
1: Peu enclin à faire des menaces de mort, Fuzz utilise ses doigts de fée pour ouvrir le moteur de l'Alpha.
0: Il y a des écrous de toutes les tailles, un peu partout. On sent qu'il y a eu pas mal de rafistolage. Regardez ça, c'est du silicone bas de gamme. Ça se dépose un peu partout et ça bouche les tuyaux. Couvre-culasse. Retiré. Il est abîmé. La chaîne a du jeu. Et elle a frotté contre le couvre-culasse et l'a usé. J'imagine que ce moteur devait faire un sacré boucan. Oh la vache!
2: Oh non!
3: Qu'est-ce qu'on a là? J'ai bien peur que le châssis soit un vrai patchwork.
1: Tim a fini d'examiner ce tas de ferraille roulant.
3: Bon, je crois qu'il faut qu'on se parle, hein.
2: Alors, tes impressions?
3: Avec un bain d'acide, elle ressemblera toujours à une voiture, c'est évident. Mais on risque aussi de révéler plein d'imperfections. On ferait mieux d'enlever ce qui cloche.
2: Pour bien faire, il faudrait la plonger dans l'acide. Surtout vu l'état dans lequel elle est.
3: Je ne peux pas décider pour toi. On n'est pas sûr du résultat.
1: Il est temps pour Tim de prendre une décision.
2: C'est décidé. On va la plonger dans l'acide. J'en prends la responsabilité.
3: Très bien. Allons-y.
2: C'est parti.
1: Tim n'a plus qu'à croiser les doigts, en espérant avoir fait le bon choix.
2: J'ai l'impression que je ne la reverrai plus jamais. C'est horrible.
1: Loin de se douter du stress que subit Tim, Fuzz a démonté le moteur pour avoir accès au cylindre.
0: Purée. Ça n'a pas été évident. C'est un moteur à chemise humide. Ça veut dire que les chemises de cylindre sont placées de manière à baigner dans le liquide de refroidissement. Les chemises doivent dépasser légèrement du bloc cylindre, ici. Si ce n'est pas le cas, ça veut dire que le joint a dû être écrasé et que les cylindres se sont enfoncés. Le risque, c'est que l'eau et l'huile se mélangent. Ça pourrait entraîner une défaillance du joint de culasse et le moteur cesserait de fonctionner. Ça dépasse un tout petit peu du bloc cylindre, mais pas autant que j'aimerais. J'ai l'impression que les chemises ont dû s'enfoncer avec le temps. Si c'est le cas, ça va être ennuyeux. Je pense que je vais confier ce moteur à un spécialiste qui a l'habitude de ce genre de problème. Je ne suis pas assez sûr de moi.
1: Un expert en Alfa Romeo équipé des outils adéquats sera peut-être en mesure de le réparer. Pendant ce temps, la carrosserie a été chauffée à 300 degrés avant d'être plongée dans un bain de produits chimiques. Pour faire passer son stress et se changer les idées, Tim a décidé de prendre le volant en compagnie de Rod Smith. Rod possède sa propre Julia Spider depuis 40 ans.
2: Soyez franc avec moi, vous avez acheté cette voiture pour attirer les filles.
4: Non, je l'ai achetée 6 mois avant de me marier. Je suis tombé amoureux de ses courbes.
2: Et qu'en pense votre femme?
4: Je suis divorcé maintenant.
2: Ah oui? À cause d'elle?
4: En partie.
2: Vous la conduisez beaucoup?
4: Je l'ai conduite en France, sur l'île de Man et à Milan.
2: C'est pas vrai.
4: Elle tient bien la route.
2: C'est la première fois que je conduis une Alfa Romeo et c'est très agréable.
4: Un vrai bijou.
2: On sent qu'elle en a dans le ventre.
4: C'est normal, elle a un carburateur de 40.
2: C'est un vrai bonheur.
4: J'ai une Jaguar type E, mais à vrai dire, je préfère cette voiture.
2: J'ai conduit des MGA et puis d'autres voitures de ce genre. Elle se conduit comme une voiture moderne. Je n'ai aucun problème pour passer les vitesses. Elle est vraiment cool.
1: Tim est sur un petit nuage au volant de cette Julia. Mais il va bientôt devoir redescendre sur Terre.
2: Ça y est, Fuzz, c'est le moment.
1: La carrosserie a été mise à nu.
2: Elle est dans une remorque, c'est bon signe.
1: Nos deux compères sont nerveux à l'idée de découvrir le résultat.
2: J'espère que tout s'est bien passé. Oh la vache! Un vrai patchwork.
0: Rien n'est d'origine. On dirait la créature de Frankenstein. Ce n'est pas une Alfa Romeo, c'est une vraie boîte de conserve. Un morceau de ferraille. Même si on avait deux fois plus de temps, on ne pourrait pas la restaurer. C'est ton problème.
1: Si Fuzz est découragé, Tim, lui, essaye de voir le côté positif de la situation.
2: Bon, d'accord, c'est un vrai patchwork. Mais le châssis lui-même a l'air plutôt droit, non? Attends une seconde. Oh la vache. Regarde le tunnel de la boîte de vitesse, la cloison. Il a pris un coup. Si je montre ça à Fuzz, ça va l'achever.
0: J'ai piqué une crise pour rien. Je vais m'excuser auprès de Tim. Mais cette voiture est dans un sale état. Et qui va devoir se taper tout le boulot? C'est moi. Vous savez quoi? Il va falloir que je m'y mette. C'est parti, Fuzz.
2: Tu sais quoi? J'ai vraiment dépassé les bornes cette fois.
1: Vu la tension qui règne à l'atelier, Tim a décidé de se racheter auprès de Fuzz de la seule façon qu'il connaisse, en allant faire du shopping.
2: Je me rends chez un expert en Alfa Romeo. Apparemment, ils ont le meilleur stock de pièces détachées du Royaume-Uni. J'espère y trouver des ailes, une face avant et toute une liste de pièces pour essayer de rattraper le coup. Je croise les doigts pour qu'ils aient tout ça.
1: Cette petite entreprise de Leicester est le meilleur endroit de tout le Royaume-Uni pour trouver des pièces de Giulia et le meilleur espoir pour Tim de restaurer la Spider.
2: Bonjour. Aperto, ça veut dire ouvert?
5: Bonjour.
2: Bonjour, je suis Tim. Je vous ai appelé au sujet de pièces pour une Giulia.
5: Ah oui, une Spider.
2: Oui, c'est ça. Je vous ai fait une liste des pièces dont j'aurais besoin. J'ai loué un gros camion pour l'occasion. Et j'ai amené toute une équipe avec moi. Bon, les ailes avant. Vous en avez une paire pour moi?
5: Non. Je peux vous en commander, mais je n'en ai pas en stock. Je peux les avoir dans 6 semaines.
2: Et une face avant?
5: C'est pareil, ça vient de la même usine. Ce sont les pièces les plus demandées.
2: Des pare-chocs? Ceux en chrome.
5: Je peux vous les avoir dans 3 ou 4 semaines.
2: Un capot de coffre?
5: Non, ils ont tendance à rouiller. Il ne m'en reste plus.
2: Un compteur de vitesse?
5: On en trouve parfois sur Internet aux USA. Mais en Europe, ils sont tous en km/h.
2: Une colonne de direction?
5: Non.
2: Un tableau de bord?
5: Non. Pas pour conduite à gauche.
2: Oh, j'y crois pas. Tony, j'ai loué un camion.
1: Suite à cet échec cuisant, Tim n'est pas vraiment pressé de rentrer à l'atelier. Dans le garage de Car SOS se trouve une Alfa Romeo Giulia Spider de 1963. Paul, son propriétaire, a pour projet de la restaurer depuis 40 ans.
2: Il l'aime toujours?
0: Toujours, il l'adore.
1: Mais atteint de la maladie de Parkinson, Paul a perdu espoir de la conduire un jour.
2: Chaque jour de travail sera une journée de moins où il pourra la conduire.
1: Il faut non seulement remettre le moteur en état, mais également restaurer toute la carrosserie.
0: On dirait la créature de Frankenstein.
1: Qui, une fois désossée, s'est avéré être un vrai patchwork. Depuis que l'Alfa Romeo est arrivé, tout le garage est en ébullition. Plus Fuzz examine la carrosserie et moins il est satisfait de ce qu'il voit.
0: Incroyable. Ça a été rafistolé n'importe comment. Cette voiture est juste un tas de ferraille. Mais le pire, c'est l'avant. Il s'est pris un sacré gnon. Le tunnel est complètement plié, ce qui signifie qu'elle a dû entrer en collision avec quelque chose.
1: Alors que Fuzz est plus désespéré que jamais, Phil, le fils de Paul, arrive pour voir l'avancement des réparations.
2: Phil, salut.
6: Ça va?
2: Bien, et vous? Écoutez, avant qu'on entre, je tiens à vous prévenir que Fuzz est de mauvais poil. C'est à cause de l'alpha.
3: Ça s'annonce mal, alors?
2: Oui, plutôt. Fuzz?
3: Oui.
2: Ça va? Phil est venu voir l'alpha. Le trajet a été un vrai cauchemar.
0: Un vrai cauchemar? Je vais vous montrer ce qu'est un vrai cauchemar. Il n'y a presque plus de pièces d'origine. Tout a été bidouillé.
2: Attends une seconde. Vous ne la trouvez pas superbe, Phil? Vous n'avez pas l'impression qu'on a fait du bon boulot?
3: Oui, mais enfin, ça semble pas terminé.
0: Ça, c'est sûr. On dirait qu'elle s'est prise à un arbre à grande vitesse. Un paquebot, même.
2: Écoutez, Phil. Deux secondes. C'est la voiture de votre père, Paul, pas vrai?
3: Oui.
2: Vous en pensez quoi?
3: C'est pas mal. C'est mieux que ce que je pensais, pour être honnête. J'arrive à l'imaginer terminée.
0: C'est ma carrière de mécano qui est terminée.
2: C'est la première fois que je le vois sourire aujourd'hui. C'est déjà pas mal. Une fois terminée, elle sera magnifique.
3: Vraiment magnifique.
1: C'est un moment particulièrement émouvant pour Phil. Il a toujours connu son père en train de travailler sur cette voiture.
3: Je pense que mon père va tomber à la renverse en la voyant. Je vais devoir le retenir. Il ne va pas en revenir. Il ne l'a jamais conduite en 40 ans. Le moteur n'a jamais démarré. Quand il la verra terminée, je pense qu'il sera très ému. Vraiment très ému.
2: Vous êtes expert en Alfa Romeo, j'ai une Giulia Spider de 63.
1: Après avoir réussi tant bien que mal à calmer Fuzz, Tim repart en quête des pièces manquantes.
2: Elle est rafistolée de partout.
1: Il se plie en quatre.
2: S'il vous plaît.
1: Et ne recule devant rien pour obtenir les pièces rares.
2: On y est.
1: Des pièces qui lui font cruellement défaut. Malgré ses efforts, la plupart des éléments de la carrosserie sont introuvables et doivent être fabriqués à la main.
0: C'est pas super joli, mais ça fera l'affaire.
1: Mais il a quand même réussi à dégoter une face avant.
0: Ah, voilà. Avec cette pièce, on a une chance de restaurer ce truc.
1: Grâce au travail colossal fourni par toute l'équipe, la carrosserie de l'Alfa Romeo commence enfin à ressembler à quelque chose. Pendant que Fuzz se concentre sur la carrosserie, le moteur a été confié à un expert du Hertfordshire. Tim lui rend visite pour faire le point.
2: Bonjour.
3: Bonjour.
2: Je suis venu vous présenter mes excuses. Je crois que Fuzz vous a envoyé le moteur d'une Alfa Romeo de 1963, après l'avoir entièrement démonté. Il ne savait pas quoi en faire.
3: On l'a bien reçu.
2: Je suis désolé.
3: Il n'y a pas de problème.
2: Je m'excuse.
3: Ça ne nous a posé aucun souci.
2: Ah bon?
3: C'est notre spécialité.
2: On peut y jeter un coup d'œil?
3: Bien sûr.
2: J'adore ce type.
3: Le moteur est là?
2: Oui, je le reconnais. Les chemises sont un peu rouillées. Vous en avez enlevé trois. Où sont les trois autres?
3: Elles sont là.
2: D'accord, elles sont dans quel état?
3: Eh bien, il y a pas mal de rouille ici. Et franchement, je ne pense pas qu'on pourra l'enlever.
2: Fuzz n'avait pas la moindre idée de ce que c'était. Et ça non plus. Il pensait que c'était une tasse à café.
3: Je croyais qu'il était mécanicien.
2: Vous pensiez qu'il était mécanicien?
3: Bah oui.
2: Il est fleuriste.
3: Ah bon?
2: Sa spécialité, c'est ce truc vert et spongieux dans lequel on plante des fleurs.
3: Vous vous fichez de moi?
2: Non, c'est ça son boulot.
1: Mais pour Tim, les moteurs d'Alfa Romeo n'ont pas de secret.
2: Votre outil maison pour enlever les chemises est super.
3: Il est fabriqué par Alfa Romeo.
2: Ah bon?
3: Oui.
2: Il est dans un sale état.
3: C'est qu'on l'a beaucoup utilisé.
2: Expliquez-moi un peu ce qu'il y a à faire sur ce moteur.
3: Ce que j'ai commencé à faire, pour qu'il soit plus fiable, c'est de retirer les soupapes d'échappement pour pouvoir les nettoyer avec de l'eau.
2: Et une chemise de plus. Regardez ça. J'imagine qu'il doit y avoir un joint en caoutchouc à l'intérieur pour que le bloc cylindre soit bien étanche.
3: Oui, tout à fait.
2: C'est un bon moteur?
3: Un très bon moteur. Il est très bien conçu, sur la base de celui des Formule 1 Alfa Romeo des années 40 et 50.
2: D'accord.
1: Maintenant que le moteur est démonté, il est prêt à être remis en état. La culasse est nettoyée avec le plus grand soin.
3: À chaque passage, on enlève environ 0,02 mm pour que la culasse soit parfaitement plate et que le joint soit parfaitement étanche.
1: Les soupapes sont retaillées pour maximiser leur efficacité.
3: On les rend parfaitement lisses pour garantir leur étanchéité.
1: Nettoyé à la vapeur, le moteur est prêt à accueillir un nouveau jeu de chemises. Bien que relativement simple, cette opération prend du temps.
3: C'est l'outil dont j'ai besoin. Ça permet de maintenir les chemises dans la bonne position.
2: Voilà la bielle.
3: Rentrez là-dedans. Vous vous en sortez bien.
2: C'est la chance du débutant.
1: Une fois le vilebrequin mis en place et la butée de gaine fixée, le moteur est presque terminé.
2: Je mets le carter. Terminé. Bien joué. Merci beaucoup.
1: Malgré des débuts difficiles, la réparation de l'Alpha semble bien partie. La carrosserie a retrouvé sa forme d'origine, telle qu'elle a été conçue par Pininfarina, et est prête à recevoir une couche de peinture blanche. Pendant que la peinture sèche, Tim et Fuzz en profitent pour aller faire un tour. La Brera Spider est l'un des derniers cabriolets de chez Alfa Romeo.
0: Le soleil brille.
2: C'est un temps magnifique.
0: Le ciel est bleu. On est sur la côte italienne.
2: Mais non, on est en hiver et on se les pèle. Et c'est pour ça que tu portes ton bonnet.
0: C'est le dernier modèle en date du Spider d'Alfa Romeo. Il est conçu pour les pilotes, les vrais mordus de voiture, pas vrai? Regarde l'attention portée aux détails.
2: Elle a un klaxon, des feux de détresse, un bouton de mise en veille. Si j'appuie dessus...
0: Arrête! Et toi, tu peux te mettre en veille?
2: Non, un frein à main...
0: Fais pas ça.
2: Elle est agréable à conduire?
0: Ouais, plutôt agréable. Une bonne petite voiture. Par contre, elle n'est pas très basse. Elle n'est pas aussi sportive que les premières Alpha. Elle n'a pas grand-chose à voir avec une voiture de Grand Prix. Ce n'est pas une voiture de course.
1: Fuzz est nostalgique de l'époque où les Alfa Romeo étaient pilotés par les plus grands noms de la course automobile. Comme Enzo Ferrari dans les années 20, Nuvo Lari dans les années 30 et Juan Manuel Fangio dans les années 50.
0: Je préfère les vieux modèles aux plus récents.
2: Je veux bien qu'on échange.
0: Ah oui?
2: Ouais, rentrons à l'atelier, Sakai.
1: Alfa Romeo était encore à la pointe de la technologie quand la Giulia a été conçue. C'est l'occasion pour Fuzz d'admirer de près le savoir-faire italien.
0: C'est bon, l'essieu arrière est en place. Bon, on va s'attaquer aux freins. C'est le premier frein à triple mâchoire que je vois. Ça se fixe comme ça. Donne un peu de mou. Ok, resserre un peu. Voilà. On s'en est bien sorti. Je trouvais ça déjà difficile, mais ça l'est encore plus. Encore un peu. Ça y est, c'est bon, c'est en place. Chacun de ces trois cylindres est lubrifié par un fluide hydraulique. Quand on appuie sur la pédale, les cylindres poussent les mâchoires contre le tambour et la voiture freine. C'est un peu comme Betamax contre VHS. Il y a eu une guerre technologique entre les freins à tambour et les freins à disque. Et les freins à disque ont gagné. Et voilà. Ces voitures italiennes sont plutôt bien foutues. Je commence à les aimer.
5: Les italiennes ou les voitures?
1: Fuzz a fini d'installer les freins. La voiture sera prête dans quelques jours. Tim doit encore cogiter et trouver une manière originale et inattendue de la rendre à Paul, son propriétaire.
6: Allô?
2: Bonjour Phil, c'est Tim.
6: Bonjour Tim.
2: Votre frère vient d'arriver des États-Unis et cherche une église pour un baptême, c'est ça?
6: Oui.
2: Écoutez, je pourrais porter un col romain, jouer les prêtres et m'occuper du reste.
6: Vous allez brûler en enfer pour ça, mais c'est une bonne idée.
2: J'irai en enfer de toute façon.
6: Je suis impatient.
2: À bientôt, Phil. Au revoir.
1: La chapelle de Layer Marnay Tower dans l'Essex est l'endroit idéal pour des retrouvailles entre Paul et son Alpha. Sa famille, Car SOS et le père Tim Shaw seront tous présents.
2: Dans quoi je me suis fourré? Moi, en prêtre, c'est une blague.
1: Ce qui préoccupe le plus Tim, ce n'est pas de se déguiser en prêtre, mais le fait que le frère de Phil ne soit en Angleterre que pour quelques jours. La restauration de la voiture doit être terminée au plus vite. Il reste encore tout un tas de câbles à connecter et les instructions sont uniquement en italien.
0: Donc Rosa veut dire rose. Ça te fait faire du sport, Phil.
1: Le moteur est revenu comme neuf de chez l'expert.
0: Doucement. C'est bon. Opération réussie. C'est un moteur twin cam, intelligemment conçu, qui tourne à haut régime. Très léger, un petit bijou de technologie italienne. Même son look est sympa, un plaisir pour les yeux.
1: Après quelques heures de réglage et de fignolage, le moteur est enfin prêt à démarrer pour la première fois depuis 40 ans.
0: Voyons voir si ça démarre. Attention les mains. Ouais, impeccable.
1: Maintenant que le moteur tourne, place aux dernières finitions. Le pare-brise, les poignées de porte et le capot du coffre sont installés.
2: Ouais, à toi ? La mienne sonne aussi bien que la tienne.
0: Je suis super bien où je suis. Cette voiture n'a pas roulé depuis le début des années 70. Imagine un peu.
2: Tu sais ce qui me tracasse ? C'est Paul. Il devra rendre son permis de conduire dans moins d'un an.
0: Un an pour profiter de cette superbe voiture.
2: Si tu ne pouvais conduire que pendant un an, est-ce que tu choisirais cette voiture ?
0: On doit tout faire pour qu'il retrouve sa voiture le plus vite possible. Il doit la conduire tout de suite.
2: On savoure ce moment encore deux secondes et on y va. Il faut qu'elle fonctionne au poil. Chaque seconde compte.
0: Les deux secondes sont passées. Allons-y.
2: D'accord. Regarde ça. Elle est fière de sa plaque d'immatriculation. Ça y est, presque. C'est bon.
1: Une fois la capote installée, cette magnifique Italienne retrouve sa splendeur d'antan et est enfin prête à rentrer à la maison. Située au cœur de l'Essex, l'Ayr Marnay Tower est un petit bijou d'architecture. Bâtie pendant le règne d'Henri VIII, il y a près de 500 ans, cette tour est maintenant utilisée pour des mariages et des baptêmes. C'est dans ce cadre magnifique qu'aujourd'hui notre belle Italienne va enfin retrouver son propriétaire.
2: Fuzz ?
0: Oui ?
2: T'es prêt ?
0: Je suis prêt.
2: Nous aussi !
0: Fais-le venir !
2: Vous êtes prêts ?
0: Oui.
1: Phil a toujours rêvé de voir son père conduire son Alfa Romeo. C'est à lui que revient le privilège d'admirer la voiture restaurée en premier.
2: Trois longues semaines de travail. Dans quel état était-elle la dernière fois que vous l'avez vue ?
0: Un sale état.
2: D'accord.
0: J'y crois pas. Vous avez toujours connu cette voiture ?
2: C'est celle de votre père.
0: C'est complètement fou.
2: On l'a fait.
0: Elle ne ressemblait pas à ça la dernière fois.
7: C'est super.
2: C'est la voiture de votre père.
1: Le temps est nuageux, mais rien ne pourrait venir assombrir ce moment dont Phil a toujours rêvé.
0: Elle est parfaite. C'est incroyable. J'aurais jamais pu imaginer une chose pareille.
2: Bon, laissez-moi vous expliquer comment on va la rendre à votre père. Il va venir avec votre frère et votre famille, mais il ne se doute pas que ça sera moi, le prêtre.
0: Le révérend Tim Shaw.
2: Oui, c'est moi. Kumbaya, my lord. C'est moi.
1: Pendant que Tim s'habille en homme d'église, Fuzz et Phil cachent l'Alfa Romeo de Paul dans la grange.
0: Voilà, on y est. Elle est belle, non ?
7: Magnifique.
8: Karen. Bonjour.
1: Karen, qui s'occupe des mariages à l'Ayr Marnay, a été appelée à la rescousse.
2: Comment allez-vous ?
9: Très bien, merci.
2: J'ai la classe, non ?
9: Oui, c'est super.
2: L'arrêt au milieu, mm-hmm. Le col romain.
9: Vous êtes superbe.
2: Et c'est tout. C'est bon ? Vous êtes prête ? Je suis stressée.
1: La famille arrive enfin sur place. Le plan de Tim est très élaboré. Ils doivent même prendre le thé ensemble.
2: Vous allez vous occuper de nous servir des gâteaux.
9: D'accord.
2: Laissez le père Tim s'occuper du reste.
9: D'accord.
2: Que Dieu vous bénisse, mon enfant.
9: Merci.
2: Je vous absous de vos péchés. Et lesquels sont-ils ? Vous voulez en parler ?
9: Non.
2: Bon, où sont-ils ?
1: Sainte Karen passe à l'action, ainsi que notre caméraman, qui se fait passer pour un photographe de baptême.
0: Ayez l'air naturel, faites comme si je n'étais pas là. Ne faites pas attention à moi.
10: Voilà ton grand-père.
1: Paul ne se doute pas une seconde qu'il est filmé.
9: C'est bon, vous êtes prêts? Oui.
0: Voilà, ils sont là. C'est parti.
9: Je vais vous conduire au salon de thé. Asseyez-vous, je vais vous chercher du thé et du café.
5: C'est très gentil.
0: Comment vous vous sentez, Phil? Je suis très stressé.
9: J'aimerais discuter avec vous des disponibilités que nous avons.
0: C'est la visite de manoir la plus étrange que j'ai jamais faite. Le voilà. Le prêtre va entrer en scène.
9: Permettez-moi de vous présenter le prêtre qui assurera l'office.
10: Bonjour.
2: Bonjour à tous. Je suis ravi de vous rencontrer. Bonjour.
10: Tu dis bonjour ?
2: Enchanté. Comment allez-vous ? Bonjour, mon petit. Bonjour. On va te baptiser.
1: Il faut maintenant subtilement persuader Paul de visiter la grange.
2: Ce qui est très tendance en ce moment, c'est de faire le baptême dans la grange. On a une grange avec des mangeoires, des moutons, des agneaux. C'est très joli. Ça vous convient ?
0: Oui.
5: Je préférerais le sommet de la tour.
2: Le sommet de la tour ? Suivez-moi.
0: Voilà, ils sont là. C'est parti.
2: La grange est juste là.
1: Encouragé par sa famille, Paul suit Tim dans la grange où l'attend la surprise de sa vie. La dernière fois qu'il a vu son Alfa Romeo, ce n'était qu'une épave qu'il ne pensait jamais voir restaurée.
2: J'ai une confession à vous faire. Ce n'est pas un baptême. Et je ne suis pas prêtre non plus. Et ceci est votre voiture.
1: Paul reste sans voix.
2: On a travaillé d'arrache-pied pour qu'elle puisse rouler à nouveau et que vous puissiez la conduire. Je crois que c'est votre voiture.
5: Non, je ne l'ai jamais vue comme ça. C'est génial. Vraiment génial.
1: Paul est impatient de se mettre au volant de son bébé. Il attend ce moment-là depuis 40 ans.
0: Ça te fait plaisir ?
5: Oui. La dernière chose que j'ai faite, ça a été de retirer ça.
0: La boîte à gants ?
5: Oui.
2: La boîte à gants n'est que la partie émergée de l'iceberg, à vrai dire.
1: Cette Alfa Romeo Giulia est maintenant rutilante. Mais la restaurer n'a pas été une mince affaire. La carrosserie d'origine avait été mise à rude épreuve par un pilote téméraire. Démontée entièrement, réparée puis repeinte, ce petit bijou signé Pininfarina a retrouvé sa gloire d'antan. Le moteur Twin Cam en aluminium avait longtemps mariné dans son jus. Entièrement rénové par un spécialiste, il est prêt à rugir de nouveau. Quant à l'intérieur, il n'en restait quasiment plus rien. Mais grâce à une sélection rigoureuse de chrome étincelant et des meilleurs cuirs, cette petite merveille blanche est aussi belle aujourd'hui que le jour où elle est sortie d'une usine de Milan en 1963.
0: Voilà les clés.
5: Je ne sais pas quoi dire.
2: Elle est superbe, non ? Phil et ses frères voulaient vous remercier d'avoir été le meilleur papa qu'ils pouvaient espérer.
5: Merci, Phil.
0: C'est rien, papa. Je te dois bien ça.
2: Ils m'ont dit que vous pouviez être têtu comme une mule, parfois.
5: Têtu est un faible mot.
2: Ça vous fait plaisir ?
5: Je n'aurais pas pu rêver mieux.
2: Encore une victoire de Car SOS. Je vous la confie.
5: Merci.

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1: C'est incroyable.
0: Ouais.
1: J'ai attendu ce moment toute ma vie. Et le voici enfin.
0: Je pensais que je ne te verrais jamais la conduire.
1: Oui. C'est fantastique. Ça a changé ma façon de voir les choses. C'est l'une des plus belles surprises qu'on m'ait jamais faites. C'est parfait. Vraiment parfait.
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0: Aujourd'hui, Tim et Fuzz vont dans le sud de l'Angleterre. Pour Tim, l'émotion est à son comble.
1: Aujourd'hui, c'est le jour que j'ai toujours attendu.
2: Ok, donc c'est une Golf de Volkswagen.
1: Une GTI ? Rends-toi compte !
2: Une Golf 1.
1: Une GTI. En fait, c'est la meilleure. Qu'est-ce que tu sais de cette voiture, Fuzz ? Moi, je connais absolument tout sur la Golf GTI.
2: Alors, la première Golf date de 1974, mais la GTI est sortie en 1975.
1: C'était la première voiture sportive à haillons, et toujours la meilleure.
2: Oui, tu as raison. Il faut le reconnaître.
0: Effectivement, si vous voulez une voiture synonyme des années 70 et 80, n'allez pas chercher plus loin que la Golf 1. D'accord, elle n'est pas très grande, mais c'était indiscutablement une géante. Audacieuse, confiante et parfaitement moderne, elle est devenue l'une des voitures les plus marquantes jamais sorties d'une chaîne de fabrication. Cette voiture trois portes, pratique et compacte, avec un moteur à injection, a engendré une longue lignée de petites sportives qui l'ont imitée. Cela dit, celle que nos amis vont voir n'est plus vraiment taillée pour faire quelque sport que ce soit. Elle appartient à James, stagiaire expert immobilier et père de deux enfants, qui est fou des golfs depuis qu'il est tout petit. Il a acheté sa Golf 1 il y a presque 20 ans, après avoir beaucoup économisé, et il n'a jamais pu s'en séparer depuis. Même après un accident en 2001 qui a envoyé la voiture au garage et l'a laissée avec des séquelles très handicapantes.
1: Mesdames et messieurs, la Golf 1, la petite teigneuse.
0: C'est sa femme, Zina, qui a lancé un appel à l'aide auprès de Car SOS. Pour éviter d'éveiller des soupçons chez son époux fou de mécanique, elle a laissé à Dan, le frère de James, et à leur mère, Teresa, le soin de montrer la voiture à Tim et Fuzz.
2: Bonjour.
3: Bonjour, Fuzz.
1: Avant tout, où est James ?
3: À Tenerife.
2: Tenerife ?
1: Qu'est-ce qu'il fait là-bas ?
3: Le seul moyen qu'on avait de lui cacher ça, c'était de l'envoyer dans un pays étranger pour l'éloigner.
1: On peut voir la voiture ?
3: Bien sûr.
1: Allons-y.
2: On y est.
1: Dans mes bras, petite GTI !
2: Regarde, elle a l'air en bon état. Elle a l'air nickel.
1: On la sort.
0: Pendant qu'ils sortent la voiture, remontons le temps pour en savoir plus sur cette légende de l'automobile. Volkswagen l'a lancée en 1975 au salon de Francfort, comme version gonflée de la Golf normale, sans se douter du succès et de l'influence qu'allait avoir cette voiture légère à traction avant avec un moteur de 1588 cm cubes. Elle est également pratique. C'est une voiture familiale à 4 sièges avec un grand coffre. Mais quand on appuie sur le champignon, on a assez de puissance pour se retrouver collé au siège. Peu de voitures peuvent se vanter d'avoir donné naissance à un marché entier.
2: Ça y est. Oh, regarde-moi ça. Tu sais quoi ? On dirait une cabane.
1: C'est vrai.
2: Au sens propre, elle sert de débarras comme une cabane.
1: Fuzz n'a jamais possédé de Golf GTI.
2: C'est vrai.
1: C'est la honte pour un amateur de voiture. On va donc lui laisser quelques instants pour faire connaissance. Allez, venez. Moi, j'ai pas trop envie de voir ça. Allons-nous-en.
2: Je vais la câliner, t'inquiète. La première chose à faire, c'est de virer tout ça pour voir ce qu'il y a dans cette voiture.
0: Pendant que Fuzz fait le ménage, Tim se renseigne sur James.
1: Parlons un peu de cette Golf GTI. Pourquoi l'a-t-il choisie ?
3: Il l'a achetée en 1999 et...
4: Il n'en voulait pas d'autre. Et une fois qu'il l'a eue, il a été sur un petit nuage en permanence.
3: Il a rencontré Zina peu après l'avoir achetée.
1: Les GTI attirent les filles, c'est sûr.
3: Pas faux. Il a trouvé un travail. Il prenait l'autoroute tous les jours pour aller à Winchester. Malheureusement, un jour, il a eu un accident. Quelqu'un l'a percuté par l'arrière. Et depuis ce jour-là, il a fait une croix sur la Golf.
1: Les bosses qu'on voit à l'arrière, ça vient de cet accident-là ?
3: Ouais, c'est ça.
1: Si je puis me permettre, ça a l'air assez léger.
3: Ouais.
1: Mais pas aux yeux de la compagnie d'assurance.
3: Oui.
0: La voiture n'a peut-être pas l'air très abîmée, mais cela a été suffisant pour l'envoyer au garage. Elle y est depuis 14 ans à pourrir lentement mais sûrement.
2: Ça, c'est net. Un reste d'accident à l'arrière. Un haillon rouillé. Il va y avoir du boulot, on dirait. Ah, mais j'ai le manuel d'utilisation. Tout va bien.
0: De toute évidence, la voiture a fait son temps. Alors pourquoi son propriétaire y tient-il ? Nous sommes allés l'interroger incognito avant qu'il parte en vacances, en nous faisant passer pour un magazine web. Nous avons interviewé James et son épouse Zina sur un salon de la moto. Il nous a expliqué d'où lui venait son amour des moteurs.
5: C'est la faute de mon père. Il m'a acheté une petite Honda quand j'étais gamin. J'ai roulé dans le champ qu'on avait, autour des arbres, de la maison, sur l'allée.
0: Évidemment, il n'a pas fallu beaucoup pour que James ait envie de passer d'un deux roues à une voiture.
5: Celle que je préfère, c'est la Golf GTI 1. J'en ai une dans mon garage et je l'adore. C'est un plaisir de la conduire. Cette technologie vintage. La mienne est dans mon garage depuis un bon moment, malheureusement. Je l'ai achetée il y a quelques années, mais je ne peux plus m'en séparer.
0: James pense toujours beaucoup à sa Golf. Malheureusement, quand il a eu son accident, sa vie a changé à tout jamais. C'est un candidat tout désigné pour l'équipe de Car SOS.
1: Il a eu un traumatisme cervical.
3: Ça a été plus grave que ça. Il a commencé par souffrir de maux de tête qui ont empiré de plus en plus, jusqu'à devenir insupportable pour lui.
1: Comment ça, des maux de tête ?
4: Quand on a une migraine, on sait qu'on va souffrir pendant 2 ou 3 jours, mais que ça va passer. Pour James, c'est permanent, c'est tous les jours.
1: Je me demande s'il y a pire que ça.
3: Le neurochirurgien a décrit ça comme l'une des pires souffrances infligées à un être humain. C'est à ce point-là.
4: La plupart du temps, il arrive à supporter. Mais il y a des fois où il se tient la tête dans les mains en disant « J'en peux plus, maman ». Et il se met à pleurer. Il est confronté à ça nuit et jour. Si seulement je pouvais faire quelque chose pour lui.
0: Cela fait 12 ans que James contrôle ses maux de tête insupportables avec des piqûres anti-inflammatoires et passe du temps avec sa famille quand il ne souffre pas. Mais les piqûres sont de moins en moins efficaces et l'avenir paraît sombre pour lui. Il est devenu impossible, en tout cas, d'envisager de travailler sur la Golf.
2: C'est rouillé sous le capot et il y a de l'huile sale un peu partout. La plupart de ces pièces ont aussi l'air d'avoir fait leur temps. Et le radiateur est complètement foutu.
1: Qu'est-ce que ces voitures représentent pour lui ?
3: Tout.
4: On espère qu'en voyant sa GTI refaite, il se souviendra de l'époque agréable qui a précédé ce cauchemar.
1: On va s'occuper de ça. On va remettre cette voiture en état de rouler. Elle sera encore mieux que quand il l'a achetée. Ça vous va ?
4: C'est parfait.
1: Allons voir ce que fabrique Fuzz.
3: Oui, allons voir ça.
2: Ah ! Le toit ouvrant fonctionne. C'est déjà ça, j'imagine.
1: Alors, Fuzz, ça se présente comment ?
2: À part le moteur, toute la rouille, les dégâts de l'accident, et...
1: La grande question, c'est... Où avez-vous dit à James que cette voiture allait ?
3: Zina a quelqu'un dans sa famille qui travaillait dans un garage et qui est à la retraite. Elle a dit à James que cet homme allait prendre la voiture pour 2 ou 3 jours et l'examiner dans son garage.
1: 2 ou 3 jours ?
2: Ça risque de nous prendre un peu plus de temps.
1: 3 semaines. Pas moins.
3: Zina s'occupera de ça.
1: On va l'embarquer. On le retourne. Allons-y.
0: Nos amis mettent la voiture sur la remorque, disent au revoir.
1: À dans 3 semaines.
0: Et direction le QG de Car SOS pour s'attaquer à l'énorme tâche de retaper la Golf.
1: Génial !
2: Tu es fou de joie.
1: Tu sais quoi ? S'il y a une voiture sur laquelle j'ai hâte de bosser, c'est bien celle-là. Alors appuie sur le champignon, mon gars.
0: Tim est ultra motivé, mais c'est parce qu'il est un inconditionnel de la GTI. Une fois que la voiture est dans l'atelier et placée sur le billard, il revient à la réalité.
2: Voilà, c'est bon. Voyons voir là-dessous.
1: Ça va être un régal.
2: C'est un régal si tu aimes la poussière. Ici, on peut voir à travers... Ah là là, ces petites pièces en plastique cachent tout. Il y a de la rouille là-dessous. Je pense que ces passages de roues sont morts.
1: Ça t'étonne vraiment ? Cette GTI date des années 80. Elle a rouillé. Surtout sur les zones modifiées comme les passages de roues.
2: Regarde, il y a de l'huile qui fuit.
1: Bon, ça, c'est gênant.
2: Ça coule vraiment. Regarde.
1: D'accord. Il va vraiment falloir qu'on regarde le moteur. Mais on a de la chance d'avoir cette voiture. J'ai hâte de la modifier parce que...
2: Attends.
1: Tu sais,
2: la modifier ? Non. Il faut la remettre comme au départ, comme si elle sortait de l'usine. Regarde, elle a même ses roues d'origine. Elle sera impeccable quand on la remettra à sa hauteur d'origine.
1: Je comprends ton point de vue, mais tu as tort. Les Golf GTI étaient toujours mieux quand on les rabaissait.
2: N'importe quoi.
0: La discussion fait rage, mais une chose est sûre. Avant que cette voiture aille où que ce soit, il faudra abattre pas mal de boulot.
1: Pour modifier cette voiture ?
2: Non.
0: Tim et Fuzz s'attaquent à la Golf GTI de 1983 de James, qui n'a pas roulé depuis plus de 10 ans. Elle est maintenant rouillée de partout et il y a une fuite d'huile dans le moteur. Mais pour Tim, les tâches à accomplir semblent davantage cosmétiques que techniques.
2: On l'enlève.
1: On va faire des modifications.
2: J'aimerais bien qu'on parle de certaines modifications. Par exemple, si on peut changer les freins et les améliorer, c'est bien.
1: Pardon, t'as bien employé le mot modification.
2: Des améliorations, si tu veux.
1: On change la suspension. On la baisse pour plus de maniabilité. C'est toujours mieux quand c'est plus bas.
2: Non.
1: Si.
2: Non.
1: Si, tu verras quand le docteur Tim reviendra de ses courses de pièces détachées.
2: Demande aux experts. Je suis sûr qu'ils seront d'accord avec moi.
1: On va faire ça maintenant. Non. Comment on devrait la régler? On devrait la modifier. Moi aussi, je pense qu'on devrait la modifier. Allez, au revoir maintenant. À plus.
0: Que la voiture soit comme à l'origine ou modifiée, une chose est sûre, il faudra remplacer ses amortisseurs. Et ce n'est qu'un élément dans une longue liste de tâches. Les deux ailes avant sont tellement rouillées qu'elles sont irréparables. Il faudra les remplacer. Et évidemment, il va falloir aussi se pencher sur ce moteur qui fuit et n'a pas été démarré depuis plusieurs années. Pendant que Fuzz fait connaissance avec la GTI, Tim va chercher des amortisseurs. Et comme d'habitude, il a prévu de faire quelques tours pendables.
1: En tant qu'ancien pilote de GTI, je vais vous dire un truc. C'est comme un club. Il y a des signes de reconnaissance, comme le signe VW. C'est un truc d'initié, ça. Si je montre que je suis un petit malin, j'aurai une bonne grosse réduc.
0: Tim adore les bonnes affaires. Il est vraiment prêt à tout pour faire baisser les prix.
1: Bonjour.
6: Bonjour.
1: Ça va bien? Content de te rencontrer. Je fais partie de la confrérie.
2: Ah, okay.
1: Je suis à fond. Regarde.
7: Wow.
1: Ouais, t'as vu ça?
7: Oh, wow.
1: J'ai besoin d'un coup de main sur une Golf 1. Il faudrait que je change la suspension. Alors, d'après mon collègue, il faudrait la garder d'usine. Qu'est-ce que t'en penses?
3: Non, il faut la modifier, évidemment.
1: Ah, je suis bien d'accord. Je me suis dit qu'on pourrait mettre des suspensions réglables pour ajuster la hauteur selon son envie.
3: Ouais.
1: Tu peux me montrer ce que t'as?
3: Ouais, j'ai plein de choses à te montrer.
1: C'est par où?
3: Par là, suis-moi.
0: Pendant que Tim va voir de jolis amortisseurs neufs, à l'atelier, Fuzz enlève les anciens.
2: La vis qui retient le disque est dans un très sale état. Ma clé Allen tourne dans le vide. Je vais utiliser ce boulon pour voir si je peux virer la vis. Bon. Je vais essayer d'y aller doucement. Ouais, ça ne marche pas à chaque coup, mais là, ça a marché. Bonne nouvelle.
0: Fuzz démonte la suspension avant pour voir quelle pièce d'origine il peut garder.
2: Il va falloir jeter ça et le remplacer. Bon, j'enlève ces boulons. On va enlever tout ça. Ce disque, il va virer. On va balancer tout ça. Tout ce qu'on va garder, c'est le moyeu et le triangle de suspension. On va nettoyer ici et mettre de nouvelles douilles. Je vais démonter tout ça, bazarder ce dont je n'ai pas besoin et nettoyer le reste.
0: Les freins et les triangles de suspension peuvent servir d'apéritif, mais pour Fuzz, le plat principal est encore à venir. Pendant ce temps-là, au magasin de pièces détachées, Tim se régale. Le marché des fournisseurs de pièces de rechange a explosé dans les années 80. Et cette tendance est encore très forte aujourd'hui.
1: Wow, super. Une Golf 1.
3: Oui, on la retape en ce moment.
1: Qu'est-ce que vous avez mis là-dedans? C'est un moteur Audi, c'est ça?
3: Oui, c'est un TT, un 8 turbo.
1: Il va à merveille.
3: On va voir les amortisseurs?
1: D'accord.
0: La GTI est déjà 15 mm plus basse que la Golf normale. Mais pour certains, ce n'est pas suffisant.
1: Attends, fais voir. Il y a marqué quoi, là? C'est commandé à distance?
3: Ouais. C'est une suspension réglable dernier cri.
1: Quoi?
3: On peut avoir une appli sur son téléphone et changer le réglage. Conduite sportive, de ville, ça monte ou ça baisse l'amortissement.
1: C'est fou, on n'arrête pas le progrès. Et à part ça, qu'est-ce que je peux avoir?
3: Tu peux avoir un amortisseur normal.
1: Tout ce qu'il y a de plus normal.
3: Celui-ci est amélioré. Beaucoup de gens le prennent.
1: Repose ça. Je prendrai pas ça parce que je suis impur, mon frère. En fait, j'ai un truc à te montrer. Regarde. J'ai pas seulement un t-shirt.
3: Ah, c'est beau.
0: Pour obtenir un bon prix, Tim s'est fait faire plusieurs tatouages placés à des endroits stratégiques sur tout le corps. Mais ne demandez surtout pas à voir celui de BMW.
3: Pour cette suspension réglable, il y a une plateforme ici. On peut régler la hauteur du véhicule. Si on le trouve trop haut ou trop bas, on peut ajouter ou enlever des cylindres. Ça dépend de la hauteur que tu veux obtenir.
1: Est-ce que tu fais des prix club?
3: Et tu fais partie du club, évidemment.
1: Qu'est-ce que je pourrais avoir comme remise?
3: Pour l'instant, je peux te faire 20%.
1: Eh, quand même.
3: Ouais.
1: Tu me suis?
3: 30. C'est un bon prix.
1: 35.
3: 35?
1: Ouais.
3: Ça marche.
1: Tu le regretteras pas. Sérieux?
3: Je peux avoir un t-shirt?
1: Non. Je prends ça et je m'en vais.
0: Finalement, Tim a cédé et a pris des suspensions réglables. Pas les plus perfectionnées, mais fuzz pour aller mettre au réglage d'usine. Il sera sûrement content. Mais pour l'instant, il se débat avec un vieux moteur qui fuit avec l'aide de son camarade Phil.
2: Bon, baisse encore un peu. C'est l'arbre à cam. Maintenant, soulève la voiture.
0: C'est ce moteur 4 cylindres 1 litre 6 qui donnait son mordant à la GTI. Alimenté par une injection à essence Bosch 4 Jet, il produisait pas moins de 110 chevaux. Quand il ne projetait pas d'huile partout, évidemment.
2: On a sorti le moteur.
0: La fuite que Fuzz a repérée plus tôt pourrait être due à quelque chose de plus grave que quelques joints usés. Il décide donc de démonter le moteur, mais ça se présente plutôt mal.
1: Bon, tu connais l'histoire du mec qui manque un peu de ressort?
2: Vas-y, lâche-toi, je t'écoute. Ça me dirait bien d'entendre une blague, ça me remonterait un peu le moral.
1: Qu'est-ce que tu fabriques? Pourquoi t'as démonté le moteur?
2: Parce qu'il y a de l'huile qui sort du moindre petit orifice, de la moindre jointure. Ces cylindres sont vraiment usés. Vas-y, mets ta main dedans, mais fais attention à ne pas te couper.
1: Je suis d'accord, mais on n'a pas le temps. T'as pas le temps de réparer ce moteur.
2: Mais il faut le faire.
1: Dans ce cas-là, envoie-le quelque part. Fais-le réparer ailleurs.
2: Non, non, non, je préférerais faire ça ici, si possible. Je veux être sûr que c'est bien fait. Et puis sinon, qui va le faire?
0: Pendant que Fuzz dépouille encore plus le moteur, Tim reprend la route. Quand la voiture est arrivée, elle était couverte de rouille bien incrustée. Plutôt que d'essayer de réparer tout ça, Tim va dans un endroit où il pense trouver des pièces de rechange et se régaler en voyant de belles GTI.
1: Oh la vache, regardez-moi ça. Je ne m'attendais pas à ça.
0: C'est comme Noël et son anniversaire réunis.
1: Regardez-moi cet endroit. Je suis au paradis. Vous avez vu ces voitures? Elles sont absolument superbes. Voici une vieille Sirocco, une Oettinger. J'avais une affiche de cette voiture dans ma chambre.
0: Pour les profanes, cela ressemble à n'importe quel Golf. Mais celles du grand préparateur Wolfgang Oettinger sont tellement rares qu'elles sont presque légendaires. Il n'y en a qu'une poignée en Angleterre.
1: Top là, mec. C'est le meilleur musée de la GTI que j'ai vu de ma vie.
3: Merci beaucoup.
1: Tim, enchanté.
3: Daniel.
1: Mais je suis ici pour chercher plusieurs pièces détachées. Tu pourras peut-être m'aider.
3: T'as une liste?
1: Oui, il s'agit d'une Golf 1. Il me faut deux ailes avant et un hayon. Il me faut un toit ouvrant, un panneau avant, un panneau latéral, un capot impeccable et une grille avant de GTI. Tu sais, celle avec du rouge autour.
3: Oui, oui, je vois.
1: Il me faut une plage arrière, qui est sans doute difficile à trouver.
3: J'ai tout ça en stock.
1: Et il me faut aussi un rabais de 20%. Je crois.
3: Oh, ça, je sais pas trop. Généralement, on fait pas de réduction.
1: Hé, je fais partie du club, mon frère.

0: Golf série 2 GLX.
1: C'est une série 2, avec toit ouvrant. Mais c'est pas une campagne. Je sais pas de quelle couleur elle est, mais les sièges sont confortables. C'est une GLX parce qu'elle est confortable. Une Golf à 5 portes et volant à gauche.
2: 1 sur 1, t'as bien deviné.
1: 5% dans la poche. Suivante. J'adore ce jeu.
0: La voiture numéro 2 est une Volkswagen Corrado.
1: C'est une Corrado.
2: Oui.
1: Hey, 10%. Tu commences à flipper, hein?
2: Ouais.
0: La voiture numéro 3 est une GTI 4.
1: Ah, ce tableau de bord. Oh, une Golf 3. Je le sais. Ouais, c'est ça. C'est une Golf GTI 3. C'est tout ce que je peux te dire.
2: Désolé de te dire ça, Tim, mais tu t'es trompé.
1: C'est une GTI 4, une GTI 4.
2: Effectivement, c'est une GTI 4. 5% que tu n'auras pas.
0: La voiture numéro 4 est une Golf GTI 1 Campaign.
2: Alors celle-là?
1: Une Golf 1, avec un volant en cuir. Une campagne.
2: C'est bien une campagne.
1: Ouais. 15%.
2: Bien joué.
1: Alors?
2: Ça fait 3 voitures sur 4.
1: C'est un super jeu, j'ai adoré.
2: Bravo. T'es un connaisseur.
1: 15% alors? Bon, on va faire les calculs.
0: Fuzz va être doublement content. Des pièces d'époque, plus une belle remise. Pendant ce temps-là, à l'atelier, les ouvriers travaillent d'arrache-pied pour enlever la rouille tenace. Alors qu'ils s'acquittent de cette tâche, Fuzz en profite pour mettre ses chaussures à semelles compensées, épousseter ses épaulettes et s'apprêter à conduire une Golf GTI pour la première fois.
3: C'est parti. Wow, c'est classe.
0: Pour nos deux amis, c'est comme une machine à remonter le temps.
3: T'es inquiet, Tim? C'est un vieillard qui conduit. En tout cas, je trouve que cette voiture est une icône du sous-virage.
1: Moi, je suis hypnotisé par l'intérieur de la voiture.
3: C'est parce que tu n'arrives pas à regarder dehors?
1: Il y a de ça. Mais j'avais oublié à quel point je connais ces voitures. Celle-ci est en excellent état, elle est comme neuve. Quand je regarde dans le rétro, je m'attends à me voir moi à 16 ans. Mais c'est moi actuellement, hélas.
0: La Golf a une longue et riche histoire. On la fabrique sans interruption depuis 40 ans. Dans ce laps de temps, plus de 30 millions d'unités sont sorties de la chaîne de fabrication, en en faisant l'une des voitures les plus vendues de tous les temps.
3: Magnifique. Je t'adore, ma petite Golf.
1: Cette voiture rappelle qu'il est très facile d'être impressionné par la technologie. On n'en a pas besoin, en fait. Il suffit d'un bon moteur à combustion, d'un peu d'injection et d'une voiture bien conçue.
3: C'est superbe.
0: Fuzz est converti. Mais cela suffira-t-il pour que Tim l'intronise dans la confrérie de la GTI ?
1: Quand on est allé chercher la voiture de James, je t'avais dit que tu deviendrais accro à la GTI. Alors, ça te démange?
3: Oui, un peu.
1: Ah ouais?
3: Il faut que j'agisse.
1: T'en veux une?
3: Ouais, j'aimerais bien. Je la conduirai tous les jours.
1: Je veux ressentir la même chose que toi. Pour ça, il faut que je conduise le nouveau modèle, la Golf 7.
0: La Golf GTI a beau s'être réincarnée de nombreuses fois au cours des 4 décennies de son existence, elle est toujours restée la plus vendue des petites sportives. Mais qu'a-t-elle fait pour rester dans le vent?
1: Regarde ça, Fuzz, la nouvelle GTI. Vache, elle va vite!
3: Ouais, c'est clair.
0: La Golf 7 a peut-être des sièges en écossais, un insigne Volkswagen, mais elle n'est pas du tout rétro. Déjà, elle dispose d'un moteur turbo 4 cylindres de 2 litres et 217 chevaux.
1: Cette voiture se conduit absolument sans effort. Je pourrais me concentrer sur totalement autre chose que ma conduite. Mais si je veux me focaliser là-dessus, je peux me mettre en mode sport, voie de séquentiel et m'éclater. C'est une voiture splendide. La technologie allemande, mon gars. Cette caisse est fabuleuse, je te le dis. Fabuleuse.
0: Actuellement, la GTI ne se distingue pas autant des autres petites sportives qu'à une époque. Mais avec une vitesse maximale de 250 km/h et un passage de 0 à 100 en 6 secondes 5, la Golf 7 mérite bien sa place d'honneur à la fête du 40e anniversaire de la GTI.
1: Voilà le sourire GTI dont je parlais. Tu l'as encore? Tu essaies de l'enlever parce que c'est une voiture moderne. Mais non, Fuzz! Tu l'as toujours.
3: C'est vrai, on se met au volant, on démarre, et après, on est comme ça.
0: La Golf 7 a peut-être donné la banane à nos amis, mais à l'atelier, il y a une vieille Golf 1 en 1000 morceaux qui pourrait bien filer le bourdon à n'importe qui.

0: GT. Dans mes bras, petite GTI.
1: Tim Effel s'attaque à la Golf GTI 1 de James, une voiture qui a laissé une trace indélébile sur de nombreux fous du volant dans les années 80.
2: Magnifique. Je t'adore, ma petite Golf.
1: Ce modèle particulier de 1982 appartient à un homme qui souffre d'une migraine constante depuis une décennie.
3: Le neurochirurgien a décrit ça comme l'une des pires souffrances infligées à un être humain. C'est à ce point-là.
1: C'est une voiture qui pose beaucoup de problèmes à nos deux amis.
4: Qu'est-ce que tu fabriques? Pourquoi t'as démonté le moteur?
2: Parce qu'il y a de l'huile qui sort du moindre petit orifice, de la moindre jointure.
1: Le moteur a maintenant été refait en entier. Ce serait bien de pouvoir le remettre bientôt dans la voiture. Malheureusement, avec toute cette rouille qui s'est répandue partout en 10 ans, il ne reste plus grand-chose de la voiture.
2: Ça, c'est acheté.
1: Ça va donc être la panique pour préparer la carrosserie à temps avant de la repeindre.
5: Livraison!
2: Wings! On a un plus gros problème que ça, franchement. Il faut sabler à la soude tout ce qu'il y a sous le moteur. C'est vraiment trop pourri.
4: J'ai pas envie d'emmener cette voiture où que ce soit. J'en ai marre. Voilà ce que je te propose. Il y a deux ailes, on est deux, une aile chacun.
2: Si tu es crevé à ce point, on va faire une aile chacun. Et celui qui fait la sienne le plus vite emmène ça au sablage.
4: Ok, ça marche.
1: Nos deux amis placent un écran entre eux et se préparent à s'affronter dans un concours de ponçage. Le premier à avoir enlevé toute la peinture gagne.
2: C'est parti?
4: Ouais. Les règles sont simples.
2: Ouais.
4: Il n'y a pas de règles. On va bien se marrer.
2: On se revoit de l'autre côté.
4: On se revoit en enfer.
1: Comme d'habitude, Tim a un atout dans la manche. Cette fois-ci, c'est le reste du personnel.
4: Mettez-vous tous dessus.
1: Il faut des heures de travail acharné pour poncer entièrement une aile. Du coup, mieux vaut demander à quelqu'un d'autre de le faire.
4: Ça y est! On arrête le chrono!
2: C'est pas vrai! C'est pas vrai! C'est pas possible! Il y a un truc louche!
4: C'est la classe, ça! Je vais aller m'asseoir un peu.
2: À plus tard.
1: Espérons pour Fuzz que le sablage par la soude économisera plusieurs heures de main-d'œuvre, parce que jusqu'à maintenant, tout a été d'une extrême lenteur. Ce vieux moteur usé a été réparé, mais pas remis en place. De même, Tim a mis la main sur une suspension améliorée, mais elle n'a pas encore été posée sur la voiture. Et tout cela parce que les travaux sur la carrosserie rouillée ont retardé tout le projet. La voiture est revenue de son sablage, mais elle a été dissimulée pudiquement. Eh oui, la mère de James et son épouse Zina passent voir comment les choses avancent. Elle risque vraiment d'avoir un gros choc.
4: Entre, Zina. T'as pas encore rencontré Fuzz?
6: Non.
4: Fuzz, viens ici. Je te présente la femme de James. Fuzz, Zina, Zina, Fuzz.
6: Enchantée.
2: Bonjour.
4: Alors, t'étais donc parti à Tenerife en vacances, c'est bien ça? C'est une très bonne méthode pour éloigner James. J'ai une question. À ton avis, est-ce qu'il y avait beaucoup de travaux pour réparer cette voiture?
6: Oh, pas énormément. Et il y avait une bosse à l'arrière, là où elle a été emboutie.
4: Une bosse?
6: Un accroc sur la l'avant et un peu de rouille.
1: Zina décrit des petites retouches plutôt qu'un gros ravalement de façade. Elle risque d'être un peu étonnée.
2: Il n'y a rien du tout qui cloche. Elle est complètement... Oh, attendez voir.
6: C'est pas vrai.
4: Attends un peu.
2: J'ai dit qu'elle était finie?
4: On a dit ça?
2: En fait, il n'y avait pas grand-chose en bon état. Quand on a sorti le moteur, on a trouvé de la rouille partout. À l'avant, autour des cloisons.
6: Qu'est-ce qu'il reste par rapport au début?
2: Il y avait beaucoup de problèmes. Tout était caché sous la surface. Regardez ces pièces, par exemple. Ce sont les coins avant. C'est tout ce qu'il en restait. C'était complètement pourri en bas. C'était vraiment affreux.
1: Si elle pense que Fuzz va arrêter son monologue ici, elle se trompe.
2: Tout l'avant va être refait à neuf. Elle va redevenir une Golf. Tout le bail pourri. Là, il y avait les amortisseurs. C'était vraiment très dangereux.
6: Ça ne tenait plus en place?
2: Non.
1: C'est la cata.
2: Mais les portières, ça va par contre.
6: C'est déjà ça.
1: Voilà au moins un point positif.
4: Qu'est-ce que ça va lui faire de retrouver sa GTI?
6: Je pense qu'il va halluciner. Il va trouver ça génial. Je ne m'attendais pas du tout à ça. Il y a beaucoup de choses à faire. À mon avis, James ne se doutait pas qu'il y avait autant de problèmes. Je pense qu'il ne va pas en revenir. Il va être fou de joie, c'est certain.
1: Le plan pour redonner sa voiture à James est maintenant en place. Zina et lui ont été invités au vernissage privé d'une exposition dans son musée préféré. Seulement, il est loin de se douter que la pièce maîtresse sera sa Golf GTI. Enfin, en principe. Évidemment, Tim et Fuzz vont d'abord devoir finir la voiture. Comme il leur reste moins d'une semaine, ils ont intérêt à s'activer. La priorité actuelle, c'est de repeindre la voiture. Après quelques heures dans cette pièce, cette vieille carcasse fatiguée commence à ressembler à la belle bête argentée qu'elle était autrefois. Pendant ce temps-là, Tim a l'occasion de se pencher sur un important détail historique.
4: Je vous explique mon dilemme. Ça, c'est de 1986-1987, d'accord? Celui-ci date de la fin des années 70. Et notre Golf est de 1982. Dans l'idéal, il faudrait que je fusionne les deux pour obtenir un appareil de 1982, la date exacte de la voiture. Eh bien, je vais vous montrer un tour de magie, un vrai prodige, vous allez voir. Je me retourne. On ne regarde pas. Hey, regardez-moi ça! C'est pile ce que je veux. On dirait que ça vient des années 70 ou 80. Mais en fait, à l'arrière, vous avez vu ça? Il y a des ports USB, des prises RCA, il y a toute la connectique habituelle et il y a le Bluetooth. Il y a tout ce qu'on veut, mais ça a l'air d'époque. C'est génial, non? Et à mon avis, même Fuzz va apprécier. J'espère. Quoique...
1: Maintenant, on dirait vraiment que cette carcasse de GTI sort tout juste d'une chaîne de production. Elle est bien peinte, mais il manque toute la mécanique. Il faut remettre tout ça en place, en commençant par les amortisseurs. La seule modification que Fuzz permet sur cette voiture. Et encore, il suit les réglages d'usine.
2: De nos jours, beaucoup de gens aiment bien abaisser la hauteur de leur voiture. Ils disent que c'est pour la conduite, blablabla. C'est faux. C'est pour le look de la voiture, c'est tout. Je pense que je vais avoir une grosse discussion avec Tim à propos de ça. On va bien voir, hein? Allez, on met ça en place. Franchement, c'est vraiment une voiture bien faite. La classe allemande. Je frappe avec un maillet sans rebond pour bien aligner tout ça. Il ne reste plus qu'à serrer en haut. Voilà, c'est fait. Parfait.
1: Les quatre coins sont en place. Maintenant, il faut s'attaquer au moteur.
2: Plus haut.
1: Et comme on peut s'y attendre avec la technologie allemande, il ne faut pas beaucoup de temps pour remettre en place ce moteur d'un litre 6.
2: Voilà, pas trop loin. On peut enlever le palan. Nickel.
1: Une fois que le moteur est en place, on installe l'échappement. Puis, ses belles ailes toutes neuves et clinquantes.
4: Franchement, Fuzz, j'ai fait du bon boulot avec cette peinture. C'est formidable. On a vraiment fait honneur à cette belle mécanique allemande. Tu sais quoi? Ça me fait un pincement au cœur de devoir la redonner.
2: Je vois ce que tu veux dire. On s'y attache, pas vrai?
4: Ouais. Comme un amour de vacances.
2: Oui, c'est tout à fait ça.
4: On rencontre une jolie fille, on tombe amoureux d'elle, mais on reste que deux semaines sur place. Trois, à tout casser. Comme nous. Et puis tout à coup, faut la laisser partir.
2: Je vois ce que tu veux dire.
4: C'est James qui la récupère. On se retrouve avec les mains vides.
2: Elle ne nous rappellera jamais.
4: Qui aura la fille? Toi ou moi?
2: Moi, je crois.
4: Non, ni toi ni moi. James, allez, au boulot.
1: Il reste à peine plus d'une demi-journée pour terminer la voiture et l'amener au musée. Il y a surtout un gros pépin. Le moteur est dans la voiture, mais il ne démarre pas. Toute l'équipe s'acharne dessus, mais pas moyen de tirer la Golf de son sommeil long de 14 ans. Tout le monde sèche là-dessus. On dirait que la nuit va être longue dans l'atelier.
4: C'est le genre de situation quand on répare une voiture qui me fait penser à la chirurgie. Pour moi, ces hommes sont comme des chirurgiens. On a bossé trois semaines sur cette voiture et c'est la veille du jour fatidique. Là, c'est le moment où on va savoir si tout ce travail a payé et si le moteur va démarrer.
2: Prêt? Ouais! On y est, les gars! Tu peux arrêter, Phil.
4: On remet le capot, on s'occupe de tout le reste et on la redonne à James.
1: C'est un soulagement d'avoir un moteur qui fonctionne bien. Mais il y a encore un paquet de tâches à accomplir. En effet, dans moins de 12 heures, cette voiture doit être rendue à son propriétaire. Au musée Milestones Living History de Basingstoke, on peut profiter de la vie telle qu'elle était au début du XXe siècle. On peut se balader dans un centre-ville rempli de vieilles boutiques, de véhicules antiques et d'étranges mannequins. Certains un peu plus étranges que d'autres.
2: Franchement, ces mannequins me font flipper. En parlant de ça, qu'est-ce que tu fais là, Tim? Et pourquoi est-ce que tu es habillé comme ça? Donne-moi ça.
4: Qu'est-ce que tu fais? Hey,
2: c'est quoi ces fringues?
4: Tu détruis mon déguisement. Au fait, qu'est-ce que t'en penses? Ça te plaît?
2: Oui, mais je pensais qu'on allait simplement rendre la voiture. C'est quoi le plan?
4: C'est très subtil. Je suis l'un des plus grands réalisateurs au monde et je tourne une publicité qui se termine par le retour de la voiture.
1: Le plan de Tim consiste paradoxalement à dissimuler l'équipe de tournage et la voiture en les plaçant en évidence. Le musée sert de plateau de tournage, où Tim va attirer James sans qu'il se doute de ce qui se trame.
4: Mon cher Fuzz,
2: qu'est-ce qui se passe?
4: Regarde bien autour de toi. Attention, tu pénètres sur le plateau de tournage d'une pub pour assurance automobile. Mais avant d'en parler plus précisément...
2: Waouh! C'est vraiment une voiture formidable. J'adore.
4: Surtout, repense à l'état dans lequel elle était avant. Là, c'est presque comme si elle sortait de l'usine. Elle est absolument parfaite. On a réussi une fois de plus. Et on va la rendre à James. Voici le plan. Je suis en plein tournage, mais il me manque des acteurs, des figurants. C'est alors que James arrive, il est avec Zina, et l'une de mes assistantes leur demande de faire de la figuration pour ma pub.
2: Mais il va reconnaître sa voiture?
4: Non, parce qu'elle est couverte d'un grand tissu doré. Ce sont les assurances Midas, des assurances en or.
2: Et les assurances Midas.
4: Allons voir la famille de James, elle est arrivée.
1: Un peu plus tard, James va arriver pour effectuer ce qu'il pensera être une visite privée d'une nouvelle exposition de son musée préféré. Ce qu'il ignore, c'est que le joyau de cette expo, ce sera sa GTI adorée. Il ignore également que ses proches sont là pour parfaire la surprise.
4: Regardez-moi ça.
3: Wow. C'est formidable, bravo.
4: Tu penses qu'il va aimer?
3: Ouais, c'est sûr. Vous avez fait un boulot extraordinaire.
4: James est à quelques secondes d'ici. Allez vous cacher dans le bus avec Fuzz. Quand ce sera le bon moment, vous sortirez vite de là. Allez, on s'y met?
1: Fuzz va se cacher avec la famille de James dans un bus à deux étages juste à côté. Il occupe son auditoire avec une histoire passionnante de son cru.
2: Nous allons prendre place dans ce magnifique Leyland Titan TD5, qui date à peu près de 1935. Le Titan a été produit pendant plusieurs années.
1: C'est ça, c'est ça. Quant à Tim, il se prépare pour la pub bidon, censé vanter les mérites d'une compagnie d'assurance en se mettant dans la peau d'un réalisateur de pub.
4: Chez les assurances Midas, nous savons ce que vous ressentez pour votre voiture. Pas en travelling arrière. Là, hé, cadre sur moi. T'es flou ou quoi? T'as même pas fait la balance des blancs.
1: Plutôt convaincant, non?
4: Qu'est-ce que tu fais, Tom? Qu'est-ce qu'il y a de drôle?
1: Pile à l'heure, James arrive au musée, accompagné de ses proches qui sont dans le coup.
6: Bonjour.
5: Bonjour.
1: En principe, il a rendez-vous pour une visite guidée du musée. Mais on lui annonce qu'il y a un problème. Il y a un gros embouteillage sur l'autoroute et les autres VIP risquent d'avoir du retard.
6: Asseyez-vous, les autres ne sont pas encore là.
1: Pour faire patienter James et les autres, on leur propose d'assister au tournage d'une publicité.
6: Il faudra simplement être très discret.
1: Mais là aussi, il y a des problèmes.
4: Où sont les gens? Bon, qu'est-ce qui se passe? C'est le bazar aujourd'hui.
6: Laissez-moi faire, je vais trouver une solution.
4: Excusez-moi?
1: Le piège va se refermer.
4: Si vous travaillez pour moi, vous êtes aussi utile que mes collaborateurs.
6: On a un problème, parce que les acteurs sont coincés dans l'embouteillage sur l'autoroute. Là, on fait simplement des répétitions. On a besoin de figurants, de doublures.
4: Candice, venez ici, s'il vous plaît.
6: Il suffit de...
4: C'est l'heure, Candice.
6: Je m'occupe de ça et j'arrive.
4: Candice, c'est l'heure. Ce n'est peut-être qu'une publicité, mais veuillez prendre votre travail au sérieux.
6: Si vous pouviez vous placer ici, exactement là où je suis...
4: Vous êtes la famille, c'est ça? Vous êtes en retard.
6: Voici le réalisateur.
5: On n'est pas des acteurs.
6: Vous mettez-vous là.
4: Vous êtes qui?
5: Les visiteurs.
6: Voilà.
5: On était en train de visiter l'expo.
6: Ils vont nous servir de doublure. Et ils nous aident en attendant l'arrivée des acteurs.
4: Ils mangent sur le plateau.
5: Si vous voulez, on s'en va, hein.
4: Non, ça ira. J'ai besoin de gens. Je suis désolé. Bon, on va faire une répétition. Est-ce que vous êtes tous en place? Ainsley, c'est bon? Vous êtes tous prêts?
5: On bouge pas, nous.
4: C'est ça, merci.
6: Plan numéro 3, prise numéro 1.
4: Action. 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Je m'approche. Andy, tu cadres sur mon visage. Ensuite, en voix off, les assurances Midas, des assurances en or, blablabla. Maintenant, tu me suis, Andy? OK. Vers la position B, au milieu des deux corps, chez les assurances Midas, on assure dans tous les sens du terme. Vous pouvez dévoiler la voiture, s'il vous plaît. Merci beaucoup. Parfait. Continuez.
7: C'est pas vrai. C'est pas possible. J'y crois pas. Je me suis complètement fait avoir. Moi qui me disais, quel type insupportable.
4: On applaudit bien fort James et Zina. Allez, sortez de votre cachette. Zina nous a écrit pour nous parler de ta voiture. Elle nous a expliqué que tu avais de graves problèmes de santé. T'as la vie dure depuis quelque temps.
7: Oui.
4: T'as des maux de tête dont tu n'arrives pas à te débarrasser.
7: Oui.
4: Ta mère nous a dit qu'elle voulait te faire retrouver le sourire parce que ça fait longtemps qu'elle ne t'a pas vu heureux. On s'est dit qu'en réparant ta voiture, on pourrait te redonner un peu de joie de vivre.
7: C'est extraordinaire. Je vous remercie tous, Zina et vous et tous les autres. C'est incroyable.
1: La GTI bien-aimée de James se prenait la poussière dans un garage depuis plus de 10 ans. Elle semblait condamnée à ne plus jamais rouler. En seulement quelques semaines, elle a été métamorphosée. Ses ailes rouillées ont été remplacées. L'intérieur humide est maintenant propre et frais. Le moteur a été retapé et réglé avec soin. Elle a été repeinte à neuf, comme au premier jour. On se croirait vraiment en 1982. C'est comme si James pouvait revivre sa jeunesse.
7: Avec les maux de tête dont je souffre, je suis parfois difficile à vivre. Mes enfants et ma femme sont merveilleux avec moi. Je sais que j'ai vraiment beaucoup de chance d'être avec quelqu'un qui me supporte. J'ai un peu mal à la tête en ce moment, comme toujours, mais je pense pas à ça. Je pense à cette incroyable voiture, à ce que vous avez fait pour moi. C'est hallucinant, c'est vraiment extraordinaire. J'adore cette voiture.
4: Nous aussi, on l'adore. On aimerait bien la garder, mais elle est à toi, James. Tu as été sauvé par Car SOS.
7: Merci beaucoup. Ce genre de choses n'arrive jamais à des gens comme moi. J'en reviens pas. C'est l'un des plus beaux jours de ma vie. Juste après la naissance de mes enfants et le jour de mon mariage. C'est fabuleux. C'est génial. Oh la vache, il va me falloir du temps pour m'y faire. Je suis extrêmement touché. Ça me rappelle l'époque où je pouvais m'amuser sans souffrir de maux de tête, quand j'allais bien et que la vie était belle. C'est incroyable, vraiment incroyable. J'ai hâte d'être en été pour faire des sorties avec toi et les enfants. Bon, il faut que je ralentisse un peu, non ?
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1: L'achat d'une voiture ancienne est souvent le début d'une histoire d'amour. Mais quand la passion s'éteint, la descente aux enfers commence. C'est alors qu'intervient l'équipe de Car SOS. Voici le roi de la mécanique, Fuzz Townsend.
9: On va devoir le renforcer. C'est une ruine.
1: Et Tim Shaw, le mauvais génie des pièces détachées.
10: 4 pour le prix de 3.
1: Leur mission secrète, sauver les voitures de collection délaissées.
10: C'est un crime de laisser cette voiture au garage.
1: Des voitures qui ont connu des jours meilleurs.
11: Je suis très inquiet.
4: T'as raison, il y a beaucoup de boulot.
1: Elles sont restaurées à l'insu de leurs propriétaires et à la demande de leurs proches qui espèrent qu'elles seront à nouveau source de bonheur.
4: Qu'est-ce que ça représenterait pour vous de la voir rouler à nouveau ?
12: Tout !
13: Oui, absolument tout.
1: Sans que son propriétaire s'en doute, notre équipe transporte la voiture dans l'atelier de Fuzz. En quelques semaines, avec de l'huile de coude et du savoir-faire, il redonne au véhicule sa splendeur d'origine. Avant de rendre ses clés à un propriétaire sidéré.
13: Ça, c'est ma voiture !
1: L'histoire d'amour peut alors reprendre.
11: Regardez-moi ça, c'est fantastique.
1: Au menu de cet épisode, une voiture de sport des années 60, pas courante.
11: Elle est vraiment superbe. Vous savez que j'en avais une ?
1: Dont le propriétaire a eu de la malchance et un accident.
14: Il a eu énormément de chance de survivre. Il a passé 6 mois en soins intensifs.
1: Sa voiture ne se porte pas beaucoup mieux.
11: Ce n'est jamais bon d'avoir de l'essence qui fuit sur le sol.
1: Tim doit sortir son plus beau déguisement.
4: On a eu un petit souci avec votre voiture, je l'ai amoché.
1: Et la situation dégénère quand l'équipe manque de se faire remarquer.
15: Virez les caméras.
11: Enlevez tout ça.

0: Aujourd'hui, Tim et Fuzz se dirigent vers les clairières touffues du Berkshire. On les a appelés à propos d'une Daimler Dart de 1962, une voiture de sport qui a été rangée dans un garage il y a 10 ans.
1: J'ai toujours adoré ces voitures quand j'étais petit. Et un jour, j'en ai acheté une.
2: C'était comment ?
1: C'était la meilleure voiture que j'ai jamais eue.
2: Voilà ce que je sais sur la Dart. Quand j'étais petit, mon père me disait « Fiston, tu sauras ce que tu as réussi dans la vie quand tu auras une Daimler Dart. » Donc je suis un raté.
0: Réjouis-toi, Tim. Au moins, tu auras une Dart pendant quelques semaines. Même s'il n'y a pas de quoi être fier dans l'état actuel. Colin, son propriétaire, a essayé deux fois d'avoir une Daimler Dart qu'il puisse conduire. Mais cela s'est mal terminé. La première fois, à cause d'un grave incendie. La deuxième fois, à cause d'un accident d'avion. Le projet, à moitié fini, a définitivement été abandonné.
1: Bien, c'est par là. C'est ici.
2: Comment tu le sais ?
1: Je crois, vu qu'il y a un chemin.
2: Il n'y a rien ici.
1: Je sens une odeur de dart.
3: Bonjour.
4: Bonjour.
0: Ce sont les fils de Colin, Gordon et Duran qui ont appelé Car SOS dans l'espoir que Tim et Fuzz puissent exaucer le rêve de leur père.
2: Où est votre père ?
1: Il est sorti.
4: Déjeuner.
2: Sorti déjeuner ? J'espère qu'il revient pas trop tôt.
4: J'espère que non. Ça devrait lui prendre 2 heures.
1: Il avait une cravate, donc on a le temps.
2: Ah, déjeuner d'affaires ?
4: Oui, c'est ça.
2: Est-ce qu'on peut voir la voiture ?
4: Bien sûr.
1: Entrez.
2: Hé, hey, on fait pas les tracteurs, nous. C'est pas tracteur SOS.
1: Est-ce qu'on peut pousser ça ?
4: Oui, bien sûr.
1: Elle est vraiment superbe. Vous savez que j'en avais une ?
2: Bon, maintenant, on va le laisser seul avec cette voiture. En tête à tête. Elle est belle, en tout cas.
4: C'est une voiture magnifique.
0: Fuzz est dans son élément. Il y a de quoi. Lorsque la Daimler Dart a été lancée en 1959, au Salon automobile de New York, elle était appelée à un grand destin des deux côtés de l'Atlantique. Avec son imposant moteur V8 de 2,5 litres et sa carrosserie légère en fibre de verre, elle peut atteindre les 100 km/h en 9 secondes. Mais elle coûtait un peu moins de 1400 livres, soit la moitié d'une petite maison à l'époque. Elle n'était pas donnée. Malheureusement, elle n'a impressionné ni les acheteurs britanniques ni américains. Elle s'est vendue à moins de 2500 unités, devenant l'un des plus gros bids de l'automobile. Aujourd'hui, c'est l'une des voitures de sport britanniques d'après-guerre les plus recherchées. Elle se négocie à plus de 50 000 euros. Mais celle de Colin ne vaut pas grand-chose, après avoir accumulé la poussière pendant plus de 10 ans.
1: Regardez-moi ça. C'est incroyable. On dirait une machine à remonter le temps.
0: Pendant que Fuzz salive et fait l'état des lieux,
1: il y a même la plaque du concessionnaire dans la boîte à gants. C'est excellent.
0: Tim essaie de savoir pourquoi elle mérite d'être secourue par Car SOS.
2: Qu'est-ce qui s'est passé pour que votre père laisse dépérir cette voiture ?
4: Il en est tombé amoureux en 1959 quand elle est sortie.
2: C'était la voiture qu'il fallait avoir.
4: Pour le son du moteur, la forme, tout. Il a toujours voulu en avoir une. Il a fini par acheter sa première Dart. Mais la voiture était complètement en pièces détachées.
0: Colin a passé 9 ans à la retaper et dépensé des milliers d'euros pour assembler sa première Dart. Mais en 1998, peu avant d'être finie, elle a été détruite dans un grave incendie dans un garage. Sa carrosserie de fibre de verre a complètement fondu, sans que Colin ne l'ait jamais conduite.
4: Il était écœuré. Tout a été détruit.
0: Mais l'histoire ne s'arrête pas là. Pour en savoir plus sur la passion de Colin pour les Daimler, nous nous sommes fait passer pour des journalistes d'un site internet pour amateurs de voitures de collection. Et nous l'avons interrogé lors d'un salon de l'automobile.
4: J'ai toujours adoré les voitures. J'ai toujours été un passionné d'automobile. J'adore les vieilles voitures. J'en ai toujours eu.
0: Il n'en faut pas beaucoup pour le lancer sur sa voiture préférée.
4: La Daimler Dart est formidable. Je l'adore parce qu'elle me donne envie de vivre, je crois. C'est sa force, sa puissance.
0: Colin ne s'est pas avoué vaincu quand il a perdu sa première Dart. Il en a trouvé une autre et s'est relancé à l'assaut de ses rêves.
4: Ça fait un bruit un peu différent des V8 normaux. Enfin, bruit, façon de parler.
0: Mais Colin a joué de malchance. En 2009, alors qu'il était aux commandes d'un avion en tant que pilote amateur, il a eu un accident qui a failli lui être fatal. Son monde s'est écroulé, y compris son projet de restaurer sa voiture chérie.
1: Il s'est vraiment écrasé au sol et ça a donné un coup d'arrêt à tous ses projets.
0: Colin a passé 6 mois à l'hôpital avec plusieurs blessures graves entre la vie et la mort.
4: Il a eu énormément de chances de survivre. Il a eu le dos brisé. Il a été très grièvement blessé.
0: Après 4 ans de traitement, le pire est maintenant passé. Cependant, Colin a appris qu'il ne se remettrait jamais complètement de toutes ses blessures. Il a eu des lésions neurologiques, sa colonne vertébrale est maintenue en place par des broches de métal. Il ne pourra jamais finir sa voiture.
4: C'est pas facile pour moi de ramper sous une voiture ou de fouiller sous un capot parce que j'ai un dos qui ne fonctionne pas très bien.
2: Vous vous êtes dit qu'il n'y arriverait jamais, c'est ça?
4: Oui, c'est ça. C'est pour ça qu'on vous a lancé un SOS, parce qu'on voit que c'est un cas désespéré. On ne peut pas s'en sortir seul.
1: C'est magnifique. Il y a de la saleté un peu partout. Il va falloir nettoyer tout ça à la main. Ça va prendre pas mal de temps.
2: Qu'est-ce que ça représenterait pour lui qu'elle roule à nouveau?
4: Il serait comblé, je pense. Ce serait la réalisation du rêve de toute une vie. C'est vraiment à ce niveau-là.
0: Et si l'équipe de Car SOS a été appelée maintenant, c'est aussi pour une autre raison.
4: Il va avoir 70 ans cette année.
2: On a combien de temps? 6 mois?
4: Un peu moins.
1: 3 semaines.
2: Il aura 70 ans dans 3 semaines.
4: Oui.
2: Je vais annoncer la mauvaise nouvelle à Fuzz. Et il faut sortir cette voiture de là avant le retour de Colin.
0: Si l'on veut offrir ce vestige de belle voiture de sport pour l'anniversaire de Colin, il va falloir se mettre tout de suite au boulot.
1: Avec la Daimler Dart, tant qu'on n'a pas passé les 45 km/h, la direction est très pénible.
2: Il va falloir s'occuper de ça parce que ça pose problème à votre père, non?
1: Oui.
4: Il faudrait voir ça.
0: Pour que la disparition de la voiture ne paraisse pas suspecte, Gordon et Duran ont dit à leur père qu'ils l'envoyaient chez un garagiste pour la pose d'un nouveau pare-brise.
4: C'est la première fois qu'on la déplace en 10 ans.
0: Bien sûr, le plan s'écroulerait si Colin revenait inopinément. Et l'équipe de Car SOS est toujours très vulnérable au moment du chargement.
2: Fuzz, tu sais que Colin est censé revenir il y a 5 minutes.
1: Oui, oui, je sais.
0: Tout d'un coup, le pire cauchemar de nos amis s'est produit.
4: C'est lui, il revient. Virez les caméras.
1: Enlevez tout ça, vite, vite.
0: C'est la panique générale. Colin est revenu de son déjeuner plus tôt que prévu. Toute l'équipe est prise en flagrant délit. Tim doit réagir rapidement. Il filme avec son téléphone et il baratine. Colin arrive, les caméramens partent se cacher et Tim joue le rôle d'un réparateur de pare-brise pour expliquer à Colin la disparition de sa voiture.
2: Bonjour.
1: Voici mon père, Colin.
2: Bonjour, Colin. Enchanté. On va refaire le pare-brise.
4: Ah, vous l'emportez?
2: Oui.
1: Oui. C'est beaucoup plus simple de poser le pare-brise au garage. Sinon, apparemment, c'est un peu compliqué.
0: Heureusement, Colin a l'air convaincu par les bobards de Tim. Les fils de Colin se dépêchent de faire rentrer leur père, ce qui permet à l'équipe de sortir des buissons.
2: Je vais vérifier si elle est bien fixée.
4: Merci, à plus tard.
2: À bientôt.
0: Et de lever rapidement les voiles.
2: Fuzz, on y va, c'est la panique. Faut y aller, là.
0: Ce n'est pas passé loin, cette fois-ci.
2: C'est ridicule, c'était vraiment trop chaud. Elle est bien fixée, là?
1: Oui. J'arrive pas à croire qu'il nous ait cru.
2: Tout va bien, maintenant. Il faut juste qu'on rentre à l'atelier et qu'on se mette au travail. Il croit qu'on va refaire le pare-brise.
1: T'es sûr qu'il y a cru?
2: Fais-moi confiance, tout va bien. Partons d'ici.
0: Après un trajet de 200 km pour rentrer au QG, nos amis vont savoir si la voiture leur réserve d'autres mauvaises surprises.
1: Yes. Okay. On sait à quoi elle ressemble de l'extérieur. Maintenant, voyons l'intérieur. Regardons ça. En fait, le châssis est plutôt en bon état. Il y a de la fibre de verre mal posée en haut.
2: Effectivement. Évidemment, il faut changer toutes les pièces périssables, comme les pneus et les joints à rotules. Bien sûr, je suis content que ça aille bien là-dessous. Mais le gros problème, ça va être de trouver des pièces détachées. Qui peut en fabriquer, franchement? C'est pas rentable. Je vais galérer pour en trouver.
1: Il va falloir que tu fasses ton possible, Tim.
2: On la redescend.
0: Cette mission a démarré sur les chapeaux de roue. Il n'y a que 3 semaines avant le 70e anniversaire de Colin. Et une longue liste de pièces très dures à obtenir. Il va falloir croiser les doigts et prier pour qu'un miracle se produise.
2: Des roues, un pare-brise,
1: un toit
2: et le capot. Où est le capot ?
0: La restauration de la Daimler Dart de 1962 de Colin est problématique à deux niveaux. Tim dresse la liste de toutes les pièces qu'il faut.
2: Les pneus, la poignée de portière, le pourtour du pare-brise, les tapis de sol, la moquette. On a les clés au moins.
0: Cela trouble complètement ses capacités mathématiques.
2: Il y en a eu seulement 2500 de fabriqués, c'est quasiment zéro.
0: Pour Fuzz, le problème consiste plutôt à rendre cette voiture vieille de 50 ans adaptée à Colin. À cause des séquelles de son accident d'avion, il n'arrivera pas à la conduire si la direction n'est pas adaptée à lui.
1: Il va falloir changer la direction de cette voiture. Elle est vraiment trop lourde.
2: Tu penses à une crémaillère, c'est ça ?
1: Exactement. Si on pose une crémaillère, il fera beaucoup moins d'efforts pour tourner le volant.
2: L'autre truc dont il faut parler sont les freins, parce qu'ils sont vraiment méga lourds. Je pense à un servo-frein, quelque chose comme ça.
1: Effectivement, c'est une amélioration très pertinente et qu'on peut faire assez facilement. On fait ça alors ?
0: La liste des tâches les plus urgentes est établie. Il faut remettre en état les freins et ajouter un servo-frein qui rendra la voiture plus sûre et plus facile à conduire pour Colin. Il faudra aussi enlever la colonne de direction et la remplacer par un système plus léger et plus moderne. Et ce moteur V8 de 2,5 litres ? C'est l'une des plus belles créations de Daimler et Fuzz salive déjà à l'idée de poser ses mains dessus.
1: Regarde ça, c'est l'un des meilleurs moteurs jamais produits. On va voir si on peut le mettre en marche.
2: Il refait l'homme qui murmurait à l'oreille des voitures.
1: Allez.
2: Petit, petit, tu veux bien fonctionner ?
1: Sois gentil avec lui.
3: Je t'aime et je m'appelle Fuzz.
1: J'enlève la vis. J'entends la pompe à carburant. Attends un peu. Oh, je vois des bulles ici.
2: Ouais, il y a de l'essence qui passe.
1: Allez, on essaie.
2: Elle a même pas envie d'essayer.
1: L'essence n'arrive pas.
2: Non. Tu crois qu'elle est coincée ?
1: Peut-être.
2: J'imagine que ça vient des carburateurs. Tu crois qu'on peut les refaire ?
1: Je crois qu'on a quelques problèmes.
0: Cette voiture a du mal à revenir à la vie. Mais c'est tout à fait le genre de défi qu'un as de la mécanique comme Fuzz est prêt à relever.
1: On réessaie maintenant. Allez, ma grande. Badges.
0: Avec quelques coups de baguette magique, les années de saleté qui se sont accumulées sur ces tuyaux vieux de 50 ans ont disparu.
5: Yes! Yes, yes!
0: Et Fuzz est ravi.
2: Je crois que tu peux aller te reposer, Fuzz. J'ai tout le boulot à faire. Tu veux voir la liste des pièces que je dois chercher?
1: Génial.
0: D'après le visage de Tim, on voit qui a tiré la courte paille dans cette course à la restauration. Mais après tout, c'est sa spécialité. Il trouve rapidement un contact qui pourrait l'aider à se sortir de ce pétrin.
6: David Manners.
2: Bonjour, j'ai besoin de pièces pour une Daimler Dart SP250.
6: Pas de problème.
0: David Manners Group détient l'une des plus grandes collections de pièces de Jaguar et de Daimler au Royaume-Uni. Vu que le temps presse, c'est sans doute le meilleur moyen pour Tim de s'en sortir. Il est même tellement pressé qu'il grille tout le monde.
2: Vous faites la queue ?
1: Oui.
7: À qui le tour, s'il vous plaît ?
2: C'est moi. David est là ?
7: Oui, attendez un instant.
2: Désolé. Bonjour, je viens de vous appeler.
7: Bonjour, Tim.
2: C'est pour une Daimler.
7: Une Daimler Dart ?
2: C'est ça.
7: Très bien, suivez-moi.
2: Volontiers, merci.
7: Merci.
2: Désolé, hein. C'est lui le suivant, c'est lui.
7: Désolé pour ça.
0: On dirait que Tim a bien joué en allant voir directement le patron. Il n'y a pas grand-chose que David Manners ne sache pas sur les pièces détachées de voitures. Et quand elles sont rares, il voit cela comme une occasion d'accaparer le marché, comme pour la Daimler Dart.
2: Pourquoi la Daimler Dart, David ?
7: J'en ai acheté une en 1964 et j'en ai toujours eu depuis. Elle compte beaucoup pour moi, je l'adore.
0: Évidemment, comme David Manners détient le monopole sur les pièces de Dart, Tim va devoir marchander comme un fou pour obtenir un bon prix.
2: Vous pouvez nous faire une petite ristourne ?
7: Bien sûr.
2: Disons 100% de ristourne, si je peux trouver une sélection de pièces que vous ne reconnaissez pas.
7: Disons...
2: Tout du moins en partie.
7: Disons 50%. Hein? Et vous pouvez choisir des choses vraiment très difficiles.
2: D'accord pour 50.
7: Très bien. Marché conclu.
2: On va chercher les pièces pour la Dart et j'en ajouterai quelques-unes à la fin pour le quiz.
7: Ça va être amusant.
2: C'est par où ?
0: C'est bien joué. Une ristourne potentielle de 50%. Et David trouve ça amusant. Quel génie, ce Tim. Pendant ce temps, à l'atelier, Fuzz met les bouchées doubles. Il a peut-être réussi à faire démarrer le moteur, mais il devra nettoyer les carburateurs encrassés s'il veut que la voiture fonctionne correctement.
1: On a eu un petit problème de fuite d'essence venant du réservoir, ce qui indique une valve qui fuit. C'est pas bon. C'est jamais bon d'avoir de l'essence qui fuit directement du carburateur sur le sol. Donc, pour avoir l'esprit tranquille, on va refaire les carburateurs.
0: Voilà encore une tâche qui vient s'ajouter à la longue liste des choses à faire. Même si, au magasin, Tim ne se foule pas trop.
7: Filtre, bougie... Vous êtes bien installé ?
2: Et vous, ça va ?
7: Oui, ça va.
2: Je vous laisse faire. Hein.
0: Il ne reste qu'une petite chose à faire.
2: La tension est à son comble.
7: C'est le test.
2: Voilà, j'ai choisi trois pièces dans votre usine.
7: Pas de problème.
2: Et vous allez devoir les reconnaître.
7: Pas de problème.
2: Si vous faites une erreur, 50% de ristourne.
7: C'est parti.
2: La première.
7: Clou à catadiopre d'un moteur de Jaguar XJ série 1, 2 et 3 fabriqué en Angleterre. Suivante. Joint de clignotant de Jaguar type E série 1. Ça se fixe derrière le clignotant d'une type E. Suivante. Ah, bravo! Ça vient d'une Dart. Ça sert à maintenir le collecteur de l'échappement. Vous avez perdu. Désolé, mon grand. Je vous apporte la facture.
0: Ça servira de leçon à Tim. Certes, il n'a pas impressionné David Manners, mais peut-être qu'avec Fuzz...
1: Alors, qu'est-ce que tu m'apportes ? Mais qu'est-ce qui t'est arrivé ?
2: Ça a été un calvaire pour arriver à avoir ces pièces.
1: Vraiment ?
2: Alors, prends-les, Fuzz. J'ai réussi à trouver le seul endroit au Royaume-Uni où on dégote des pièces de Daimler Dart.
1: Chez David Manners ?
2: Ouais.
1: Oui, je l'ai dans mon répertoire.
0: Ce n'est vraiment pas la journée de Tim. Pendant que les employés s'occupent de repeindre la carrosserie, Fuzz compte convertir Tim aux joies de la Daimler Dart. Après tout, c'est l'une de ses voitures préférées. À la fin des années 50, Daimler a décidé de se lancer dans les voitures de sport, jaloux du succès de Jaguar, Triumph et MG. Ce fut donc le lancement de la Dart avec un moteur V8. Malheureusement, ce modèle est né sous une mauvaise étoile. Lors de sa présentation à New York, il a été officieusement élu le plus laid du salon. Évidemment, la Dart n'a pas été un échec complet, puisque tous ceux qui en ont eu une ont l'air de l'adorer, Fuzz compris.
1: Alors Tim, qu'est-ce que tu penses de la Daimler Dart ?
2: Chut ! J'écoute le magnifique son du V8. C'est génial, Fuzz. C'est superbe. C'est comme des haricots rouges sur des toasts, avec fromage sous les haricots. Et de la sauce, un délice.
1: Écoute-moi ça.
2: C'est merveilleux.
1: C'est la plus belle musique au monde.
2: J'ai hâte d'être dans un virage pour voir à quoi ressemble la direction.
1: Fais attention, parce qu'elle est super dure. C'est comme un camion.
2: Je conduis une Daimler Dart. On dirait une voiture avec une direction assistée, mais qui serait cassée.
1: C'est exactement ça. À ton avis, pourquoi est-ce que ce bijou avec moteur V8 n'a pas eu de succès ?
2: À cause de la direction. Sur celle de Colin, il faut vraiment arranger ça. Mais il faut aussi s'occuper des freins, parce que Colin ne pourra pas les utiliser efficacement dans l'état physique où il est. C'est certain, ça.
1: Il faut la rendre plus facile à conduire.
2: Allez, on retourne à l'atelier.
1: Exactement.
2: Attention, je tourne.
1: À 90 degrés.
2: Désolé, j'ai failli avoir un accident. Il me faut une pause. J'ai les bras en compote. C'est une vraie séance de muscu.
0: Pendant ce temps, à l'atelier, la carrosserie a été complètement repeinte. Mais il y a encore beaucoup à faire. Il ne reste qu'une semaine et demie pour rectifier tous les problèmes mécaniques de la voiture. La première tâche consiste à améliorer ses freins lourds en installant un servo-frein non conventionnel.
1: Cette pièce augmente la capacité de freinage des roues pour la même quantité d'effort fournie sur la pédale de frein. Mais le truc, c'est qu'il faut trouver un endroit où la placer.
0: C'est plus facile à dire qu'à faire, vu la taille imposante de la pièce et le manque de place sous le capot.
1: Je vais enlever le radiateur, parce que je pense que le meilleur emplacement est entre la grille à l'avant et le radiateur lui-même.
0: Une fois que ce servo-frein sera installé, cette voiture des années 60 sera beaucoup plus facile à conduire pour Colin. Pendant que Fuzz s'occupe de cette tâche, Tim se charge des carburateurs. Il fait une longue route pour aller voir Ross, un spécialiste qui pourra sûrement l'aider.
8: Bonjour.
7: Bonjour.
8: Je suis un peu perdu. J'essaie de trouver quelqu'un qui s'y connaît un peu en carburateur.
7: Vous êtes au bon endroit.
8: On va voir si vous vous y connaissez. À votre avis, ils viennent d'où?
7: Je dirais que ce sont des HD6.
8: Non, vous vous trompez. Ils viennent d'une Daimler Dart. C'est quel modèle?
7: Des HD6.
8: Ah bon, des HD6? Vraiment? Je me suis dit que je pourrais peut-être filer un coup de main, puisque je suis plutôt doué. Mm-hmm. J'en fais un, et vous faites l'autre, et j'ai 50%.
7: 10%.
8: 25, et on n'en parle plus.
7: D'accord.
8: Parfait, merci.
0: Tim est toujours un peu vexé d'avoir raté son dernier marchandage. Il est prêt à tout pour avoir la meilleure ristourne, même se salir les mains.
8: Les gens ne se demandent jamais comment fonctionne un carburateur. Parce qu'on suppose qu'on doit savoir ça pour être un homme. Un vrai. Je vais faire comme si je ne savais rien du tout. Expliquez-moi comment marche un carburateur comme celui-ci.
7: Le principe de base, c'est que ça contrôle la quantité de carburant et d'air qui va dans le moteur. La pédale d'accélération est reliée à cette pièce.
8: Le pied fait ça.
7: Oui, c'est ça. Et ensuite, l'air est aspiré. Ça crée un vide dans cette chambre d'aspiration, ce qui va soulever un piston. Le carburant sort par le gicleur et il y a une petite aiguille dans ce piston qui va dans l'orifice du gicleur. Donc, plus le piston se soulève, plus il y a de carburant qui arrive et se mélange avec l'air.
8: Et après, ça va dans le moteur. Ça fait boum et on avance.
7: Oui, c'est ça.
8: C'est très simple, en fait.
7: Oui.
8: Bon, maintenant, on démonte.
0: Après la leçon de mécanique, il faut maintenant démonter ces carburateurs qui ont souffert de leurs années passées dans un garage poussiéreux à ne rien faire. De l'humidité est entrée, ce qui a entraîné de l'oxydation. Mais tout cela partira au lavage, à commencer par le ponçage de ces pièces ternies. Le seul défaut du ponçage, c'est que Tim, qui a fait ça comme métier, va essayer de frimer.
8: Là, vous allez pouvoir apprendre quelque chose. Quel est le meilleur temps que quelqu'un ait fait? Plus exactement, est-ce que quelqu'un a déjà fait ça aussi vite? Si je vous dis arrêtez le chrono.
7: Je serais très impressionné si c'était fini, là. Ça m'étonnerait.
8: Vous allez être impressionné. Arrêtez le chrono. Vous pouvez regarder? Alors?
7: Il reste des bouts.
8: C'est de la saleté.
7: Oui, mais il faut l'enlever.
8: J'ai fait ça en 30 secondes. Voyons comment vous vous en tirez. 3, 2, 1, c'est parti. Déjà 15 secondes. Vous allez approcher de mon chrono dans 10 secondes. 10, 9...
7: Arrêtez le chrono.
8: Comment ça?
7: J'ai fini.
8: J'ai quand même gagné. J'ai du mal chronométré.
7: Non, je vous ai battu de 4 secondes.
8: Pas du tout.
7: Ouais.
8: On a chronométré ça dans les règles.
0: Ce n'est pas vraiment la journée de Tim. Retour à l'atelier. Fuzz a réussi à installer ce servo-frein, mais pour compléter le système, il doit s'occuper de la partie hydraulique.
1: On va poser un nouveau mètre cylindre de frein que j'ai ici.
0: Et pour faire ça, il a besoin de l'aide d'un assistant de l'équipe de CarSOS.
1: Phil ?
7: Oui, maître ?
1: Tiens cette clé du côté ouvert sur ces écrous. C'est bon ?
7: Vas-y.
0: Le mètre cylindre est la pièce qui convertit la pression du pied en pression hydraulique. Avec le nouveau système de servo-frein, cette voiture vieille d'un demi-siècle disposera d'un système de freinage parfaitement moderne. C'est idéal pour son propriétaire qui s'est brisé le dos dans un accident d'avion.
1: Je crois que ça rentre.
7: Magnifique.
1: Ça, c'est fait.
0: Effectivement, on peut cocher la première des tâches prioritaires. Vu que Tim vient de remettre à neuf les carburateurs, il en sera bientôt de même pour la tâche numéro 2. Pas mal, ces carburateurs, non?
8: D'après l'expression de ton visage, je vois que t'es impressionné par mes carburateurs.
1: Ils sont absolument fantastiques. Regarde ça.
8: Je pense qu'on devrait prendre 10 secondes, rien que pour apprécier leur beauté. On a 10 secondes?
1: Non, on a 2 secondes.
8: D'accord. 1, 2, on continue?
1: Maintenant,
8: c'est parti.
0: Lentement mais sûrement, la Daimler Dart de 1962 de Colin prend forme. La carrosserie a été repeinte, mais il y a encore beaucoup de chemin à parcourir. Tim et Fuzz viennent à la rescousse d'une voiture de sport légendaire des années 60.
1: Elle est superbe.
9: Quelle belle voiture.
4: Elle est magnifique.
0: Colin, son propriétaire, a toujours rêvé de rouler avec sa propre Daimler Dart. Hélas, sa première tentative a pris fin dans un incendie et la deuxième a dû s'interrompre après un accident d'avion qui a failli lui coûter la vie.
4: Il a eu énormément de chance de survivre.
0: Colin a tiré un trait définitif sur sa Dart. Mais ce qu'il ignore, c'est que sa voiture subit actuellement une métamorphose. Il ne reste que 3 jours avant que la voiture lui soit rendue et il y a encore beaucoup de choses à faire. Étant donné la grave blessure au dos qu'il a subie suite à son accident, il faut lui faciliter la conduite en remplaçant la direction de départ très lourde avec un système de crémaillère.
1: Il faut extraire cette direction. Toi, tu t'occupes de ce qu'il y a à l'intérieur. Et moi, je m'occupe de tout ce qu'il y a en dessous.
0: Au départ, la Dart a été conçue avec un bon vieux système avec arbre à cames. Mais dès le départ, il a été largement critiqué comme étant trop lourd et proche de celui des camions. Il vaut donc mieux soigneusement tout extraire.
2: Ah ! T'as tué mon pouce !
1: C'est bon ? Sinon, on soulève la voiture. On la soulève.
0: En quelques minutes, la vieille colonne de direction est jetée à la poubelle. Fuzz donne alors une autre bonne raison pour installer un système moderne.
1: La colonne de direction est en face de toi. Le volant est ici. Donc, en cas de collision frontale...
2: Je sais ce que tu vas dire.
1: C'est comme un harpon. Ça va faire... C'est pour ça que maintenant, on a des colonnes de direction qui sont en plusieurs parties et avec des sections pliables. Bon, on peut jeter ça.
2: Attends, je vais d'abord me faire amputer le pouce.
1: Parfait.
0: Le nouveau système est soudé en place.
1: Je suis en train de souder. Tu ressembles à une momie.
0: Mais il y a peut-être un problème de longueur.
2: Il me faut encore 5 mm.
1: Je peux pas te donner plus.
2: Tu sais quoi? Je déteste quand ça rentre pas. Là, je crois que c'est bon.
1: C'est mieux de ce côté, en tout cas.
2: Ne bouge pas.
1: Je crois que c'est bon, là. Ouais, ça a l'air bon.
2: C'est comment?
1: Ça a l'air solide. Elle est beaucoup moins dure qu'avant. C'est vraiment une grosse amélioration par rapport à la direction d'avant.
0: Espérons, parce que Gordon et Duran, les fils de Colin, sont venus voir comment les choses avancent.
2: C'est génial d'avoir posé ça. C'est superbe.
1: Bonjour. Gordon. Duran.
2: Les pièces qui manquaient. Je vois des pièces dont on a besoin. Comment ça va? Ne faites pas comme si vous n'avez pas remarqué tout le boulot qu'on a fait. Venez voir.
1: C'est incroyable.
4: C'est vraiment la même voiture?
1: Regardez à l'intérieur. On a installé une direction à crémaillère.
4: Elle sera beaucoup plus précise.
2: L'avant est ici, bien caché.
1: Encore une merveille.
2: Ça, c'est un servo-frein.
4: Oh, formidable!
1: Une meilleure direction, de meilleurs freins.
4: Magnifique.
1: Bravo à tous les deux. C'est vraiment du beau boulot.
0: Gordon et Duran ont l'air impressionnés.
4: Ils ont très bien repeint la carrosserie. C'est incroyable. C'est vraiment splendide.
1: Du point de vue mécanique, je pense qu'elle est devenue plus moderne, plus facile à conduire. Et c'est vraiment très important.
4: Je pensais que les travaux seraient un peu plus avancés. Mais je dois dire, elle est superbe. Notre père va adorer. Il va complètement adorer.
1: Ouais, c'est sûr.
4: Ouais.
0: Et encore, ils n'ont pas vu la touche bling-bling que Tim espère apporter. Des roues à rayons, le top pour une voiture de sport. Enfin, s'il arrive à obtenir un bon prix.
10: Bonjour.
4: Bonjour.
10: Je cherche des roues à rayons. Est-ce que je peux trouver ça ici?
4: Oui, enchanté.
10: On s'est parlé tout à l'heure, au téléphone.
4: Oui, je me rappelle.
10: Je voudrais des roues à rayons pour une Daimler Dart de 1962.
4: Si vous voulez des roues à rayons, on en a des tas ici. On a aussi un atelier où on fabrique et où on retape des roues.
10: Génial. Je peux voir comment ça se passe?
4: Bien sûr.
10: C'est parti.
4: Allons-y.
0: Chaque roue produite ici est toujours faite main. Cela fait 90 ans qu'ils font ça. On peut supposer qu'ils le font bien.
10: Vous marquez tous les emplacements des trous à la main.
7: Il marque les bosses et les trous où placer les rayons.
2: Je vois.
0: Une fois les trous percés, chaque rayon est inséré à un angle distinct. Évidemment, comme il faut une journée pour fabriquer une roue, ce n'est pas bon marché. Tim tient quand même à avoir une réduction.
2: On en a besoin de 4 et je suis un peu embêté par le prix. Il est comment votre patron? Je peux lui demander un prix d'avis?
7: Bonne chance.
2: Qu'est-ce qu'il aime?
7: Ce qu'il aime bien?
2: Fringues, voitures, montres, roues.
7: Il vient de se laisser pousser une nouvelle barbe. Vous pouvez toujours le lancer là-dessus.
2: Comment ça, il a une nouvelle barbe?
7: Oui, il en est fier.
2: C'est vrai?
7: Oui.
2: D'accord.
0: Tim va tenter de flatter le vendeur.
2: Oli?
7: Bonjour.
2: Je m'appelle Tim.
7: Enchanté.
2: Je viens de parler de roues avec Dan. On retape une Daimler Dart de 1962.
7: On a un grand choix ici. Je vais vous montrer ce qu'on a en réserve.
2: Parfait.
7: Vous savez quelle taille vous voulez?
2: Ouais.
7: Il faut aussi choisir l'apparence.
2: Très bien. Donc, grosso modo, ce sont les roues les plus chères qu'on met sur une voiture, c'est ça?
7: Dans les roues à rayons, oui.
2: Votre employé m'a dit que vous pourriez me faire une réduc. Il m'a dit que vous étiez sympa comme gars. Vous pouvez faire un effort, alors?
7: Comme vous m'en prenez 4, je peux sans doute vous faire 5%. Ça vous va?
0: Tim joue la corde sensible.
2: C'est pour un type qui s'appelle Colin. Il avait une Dart, mais elle a brûlé dans l'incendie de son garage. Ensuite, il a eu un accident d'avion et il s'est cassé le dos.
7: Donc, vous faites tout ça pour lui?
2: Oui, c'est pour lui. Du coup, est-ce que vous pourriez nous faire une petite réduction de 50% sur les roues?
7: Peut-être 10 ou 15.
2: Vous ne voulez pas y réfléchir un peu tout en vous grattant la barbe? Franchement, vous avez une bien belle barbe.
7: Ma barbe n'est pas à vendre.
2: Non, sincèrement, elle vous va bien. Voilà ce que je vous propose. 4 pour le prix de 3.
7: D'accord, parce que c'est vous et parce que c'est Colin.
2: C'est très généreux de votre part. Et j'étais sincère pour la barbe.
7: Merci.
0: Moralité, on peut arriver à tout grâce à la flatterie. À l'atelier, Fuzz installe un nouvel embrayage. Mais ce n'est pas si simple, vu qu'il n'y a pas que les anciennes pédales qui soient lourdes.
11: Une boîte de vitesse, c'est un objet très lourd. Je vais avoir besoin de bras pour m'aider. C'est pour ça que Phil est là.
0: Comme la Dart est une traction arrière, c'est assez simple d'enlever la boîte de vitesse. Il suffit de déconnecter l'arbre de transmission et de dévisser le moteur à l'avant.
11: Ici, ce sont les ressorts hélicoïdaux qui mettaient de la pression sur le pied. Mais là, ce sont les merveilleux diaphragmes, beaucoup plus légers.
0: Vous vous demandez comment Fuzz fait pour garder la ligne? À force d'installer des embrayages, bien sûr.
11: Franchement, c'est mieux que le yoga.
7: Personnage de Star Wars, toi vouloir dire.
11: Très drôle.
0: Encore une tâche accomplie. Mais pas le temps de faire une pause. Tim fournit à nouveau du travail avec ses roues à rayons.
11: Elles sont superbes.
2: Quel timing! T'es à l'avant, installé. Moi, j'ai besoin d'un truc.
11: Moi aussi, j'ai besoin d'un truc. Parce qu'elles ne se vissent pas comme ça. Il faut enlever tous les moyeux cloutés et poser des moyeux à nervure. Et il faut aussi enlever l'arrière. Donc, ce serait vraiment bien si tu pouvais me filer un coup de main et... Tim!
0: Pas de repos pour les braves, même si Fuzz pourra cocher cette case une fois que les roues seront en place. Les gars de Car SOS ont déjà rénové les carburateurs fatigués, modernisé les freins et installé une crémaillère pour que Colin puisse conduire plus facilement. La lumière est peut-être au bout du tunnel, mais le chemin est encore long. Le but est de rendre cette voiture réparée à Colin à l'occasion de ses 70 ans, qu'il fêtera dans un hôtel à la campagne. C'est une surprise parfaite, mais la date fatidique se rapproche et il

0: Pas déprimer tout le monde, mais regardez ce qu'il reste à faire. Suivez-moi, je vais vous montrer. C'est énorme. Il faut vérifier que les portières se verrouillent correctement. Il faut ajuster le pare-brise au toit et au pilier A. C'est n'importe quoi. Ça se sent ici par le silence qui règne dans l'atelier. Tout le monde a peur que la voiture ne soit pas terminée à temps. On ne sait même pas si elle fonctionne correctement. C'est un cauchemar.
1: Si on veut que Colin ait son cadeau d'anniversaire demain, la nuit va être longue pour l'équipe de Car SOS. C'est aujourd'hui le 70e anniversaire de Colin. Et ses proches ont fait beaucoup d'efforts pour rendre cette journée mémorable. Il y a seulement 4 ans, il a eu un terrible accident d'avion qui lui a laissé de graves séquelles. Il connaît l'un de ses cadeaux surprises, un déjeuner dans un hôtel chic. Mais il ne sait pas encore qu'il va retrouver sa chère Daimler Dart dans un état superbe, alors qu'il avait tiré un trait dessus. Tim est le premier sur les lieux, mais il est très tendu.
0: C'est un bel endroit pour faire ça. Dommage qu'on n'ait pas la voiture.
1: Effectivement, pendant que Tim est à l'hôtel pour superviser le plan, Fuzz est à l'atelier et apporte les dernières touches à la voiture.
2: Yes.
1: La voiture s'est faite désirer, mais elle est splendide, non?
0: Elle resplendit au soleil. Magnifique.
3: Alors, qu'est-ce que t'en penses?
0: C'est une merveille absolue. J'adore.
3: Elle est bien, hein? Ça valait la peine de faire une nuit blanche pour obtenir une voiture aussi belle que ça.
0: Regarde-moi ça, Fuzz. T'as pas envie de la rendre, hein?
3: Non.
0: Regarde-moi ça. Elle est parfaite. Et tu sais quoi? J'ai un déguisement aussi cool que cette caisse.
3: C'est vrai?
0: Ouais, tu vas voir. C'est là-bas. Je vais me changer. Je te retrouve dans une minute. D'accord?
1: Voici le plan. Tim va se déguiser en voiturier de l'hôtel pour ne pas être reconnu. Si jamais vous êtes troublé, c'est lui à droite, hein? Pendant ce temps-là, Fuzz attendra avec la Dart. Ah, Colin et sa famille sont à l'heure. On dirait que le déguisement de Tim fonctionne.
0: Bonjour.
4: Bonjour.
0: Comment allez-vous?
4: Bonjour.
0: C'est votre anniversaire, monsieur?
4: Oui.
0: Bon anniversaire.
4: Merci beaucoup.
0: Vous avez 21 ans.
4: C'est ça.
0: 21. À plus tard.
1: Colin se prépare à profiter de son repas d'anniversaire sans se douter de ce qui se passe dehors.
0: Je suis en planque. Je le vois. C'est lui, là, dans le coin. Il souffle les bougies sur son gâteau d'anniversaire. Maintenant, je vais demander à Gordon de sortir. Et on va déclencher le plan. Sors par devant. Signé le voiturier.
1: Gordon et Duran sont tous les deux dans le coup. Ils s'excusent et sortent de la pièce. Le filet se referme lentement sur Colin.
0: C'est l'heure.
4: Ça va?
0: Oui. Venez voir la voiture, elle est finie.
4: Fantastique.
0: Suivez-moi, discrètement. Regardez-moi ça.
3: Vous trouvez ça comment?
4: C'est incroyable.
3: Je suis sans voix, c'est fabuleux.
0: Voilà le plan. Vous allez rentrer à l'intérieur et dire à votre père que j'ai bousillé sa Range Rover et qu'il faut qu'il vienne voir. Fuzz, c'est toi qui conduiras la voiture pour la présenter à Colin. D'accord?
3: Avec plaisir.
0: Alors, qu'est-ce que vous attendez?
1: Gordon et Duran vont donc annoncer à leur père que le voiturier a eu un accident alors qu'il garait sa voiture. Espérons qu'il ne sera pas trop en colère.
0: Navré, mais on a eu un petit souci avec votre voiture. Je l'ai amoché. Je suis vraiment désolé. Fuzz, ici Steve. Tu peux amener la voiture ici? La vieille Volvo.
5: C'est pas une Volvo, c'est un Range Rover.
0: Ah, désolé. La Range Rover. Je vais dire, et moi. La voilà. On vous a un petit peu menti. Peut-être que vous aviez repéré la perruque et les lunettes. On connaît bien vos fils. Ils vont vous expliquer ce qui s'est passé avec votre voiture.
3: On ne t'a pas dit toute la vérité quand ils ont emmené la voiture il y a 3 semaines. Ils ont fait tout ça en 3 semaines. C'est ta voiture.
4: Non.

0: Si, c'est la tienne, je te jure.
1: C'est de la magie, c'est fabuleux.
2: Après son accident, Colin avait abandonné tout espoir de restaurer sa Daimler Dart adorée. Mais en seulement 3 semaines, elle a retrouvé sa gloire passée. La carrosserie fatiguée a été repeinte et astiquée jusqu'à ce qu'elle resplendisse. On a posé des roues à rayons en chrome. Les carburateurs encrassés ont été ressuscités. Et la direction peu maniable a été remplacée par une crémaillère et un servo-frein qui permettront à Colin de conduire facilement et en toute sécurité. La voiture retrouve enfin son propriétaire pour son 70e anniversaire. C'est le cadeau parfait.
3: Oh, wow.
1: Écoutez-moi ça. Vous entendez? Qu'est-ce que je peux dire? Franchement, c'est vraiment incroyable de faire ça pour un vieil homme comme moi. Joli ronronnement, hein?
0: Fais attention, tu vas te faire arrêter.
4: Ça lui a vraiment donné un coup de fouet, c'est évident. Ça l'a complètement transformé.
1: Elle est magnifique. C'est une voiture merveilleuse. Absolument merveilleuse.
5: Il a l'air vraiment heureux.
4: Je peux pas regarder.
5: Alors toi, t'as l'air malheureux et jaloux. Allez, viens, on rentre.
1: Vous ne savez pas ce que ça représente pour moi. C'est énorme.
6: Sorry.
1: Désolé, je suis un peu ému.

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0: Direction le Worcestershire, où Tim et Fuzz vont chercher une voiture des années 50 qui ramène Tim au bon vieux temps de sa jeunesse.
1: Alors, c'est le grand jour, mon Timmy.
2: Depuis le temps que j'attendais ça, j'espérais bien qu'un jour on nous écrirait pour cette voiture. Et voilà.
1: Une Volkswagen.
2: Et pas n'importe laquelle. Une Karmann Ghia.
1: Hurrah !
2: Ouais. Et tu sais pourquoi elle est tellement importante pour moi ? Elle a changé ma vie. Ça a été ma toute première voiture.
1: Je peux voir ce qui t'a séduit. C'est tout toi, ça. Une voiture qui a de la gueule, mais rien sous le capot.
0: C'est vrai que la Karmann Ghia doit davantage son succès à son look qu'à ses performances. Construite par Karmann, le plus grand fabricant automobile indépendant d'Allemagne, et dessinée par le légendaire carrossier italien Ghia, la voiture reprenait le châssis et train roulant de la Coccinelle, ainsi que son moteur à refroidissement à air monté à l'arrière, lui permettant d'atteindre la vitesse de 120 km/h et de passer de 0 à 100 km/h en 26 secondes. Rien de très impressionnant, je vous l'accorde. Mais lorsque les ingénieurs de Volkswagen planchèrent à nouveau sur le moteur, les freins et la direction, la deuxième mouture fit un véritable carton et même une percée historique sur le marché américain. Mais avec son vieux moteur en rade, celle-ci ne risque pas de partir à la conquête de quelque marché que ce soit, ni de battre des records de vitesse si l'on en croit le nouvel emblème qu'elle s'est choisi.
1: On y est presque. On ne va pas tarder à la découvrir, ta Karmann Ghia.
3: Ouais.
0: La voiture appartient à Lee, un papa de 42 ans, fan de Karmann Ghia depuis l'adolescence. Il lui aura pourtant fallu attendre la trentaine avant de pouvoir réaliser son rêve et devenir l'heureux propriétaire d'un modèle de 1965 importé des États-Unis qui malheureusement s'avéra moins fiable qu'il ne l'espérait. Et quand la voiture est tombée en panne et que la santé de Lee s'est détériorée, le rêve s'est vite transformé en cauchemar.
1: On y est, mon Timmy.
0: C'est Rachel, la femme de Lee, qui a appelé Car SOS en espérant que Tim et Fuzz sauront réenchanter la vie de Lee en redonnant vie à la Karmann Ghia.
2: Bien. Et où est Lee ?
4: Au bureau.
2: On est où, là ?
4: Chez le père de Lee.
1: Ah, d'accord.
2: Super. Et elle est où, la voiture ?
4: Dans le garage, là, derrière.
2: On peut la voir ?
4: Bien sûr.
2: Super.
1: Allez.
2: Ah, c'est électrique !
1: On peut entrer ?
4: Je vous en prie.
2: Je sens...
1: Génial.
2: Sans même avoir retiré la bâche, qu'on a affaire à une merveille. Et le C, ça veut dire qu'elle est de...
1: 1965.
2: Elle est magnifique. Qu'est-ce qui vous plaît, vous, dans cette voiture ?
4: Elle est originale. Elle est vraiment mignonne.
2: Ouais.
4: J'adore la couleur.
2: Ouais.
4: Qu'il y a encore quelques-uns des autocollants d'origine.
2: Je peux ?
4: Mm-hmm.
2: Super. Elle est vraiment belle. Ah, c'est marrant. Un escargot.
1: Oui, il y a plein d'escargots.
2: Un autre.
1: Vous l'avez laissé dans l'herbe ?
4: Oui. En fait, elle a été recalée au contrôle technique.
1: Ça m'étonne pas. Il y a de l'enduit au niveau des passages de roues, à l'avant. Et là, on sent comme des piquants, comme s'il y avait des cordons de soudure.
2: Ça ne l'intéresse pas. Elle sait que si on s'en occupe, elle sera comme neuve.
4: Oui.
2: Et si on parlait un peu de Lee ?
4: Bien sûr.
2: Allez, on te laissera aller tranquille.
4: Merci, Fuzz.
1: OK. Alors, il y a un jour entre le passage de roues intérieures et extérieures, ce qui n'est pas normal, la portière ferme mal.
2: Parlez-moi de Lee.
4: J'ai rencontré Lee il y a 13 ans, jour pour jour, c'est drôle.
2: Ah ouais ?
4: Oui, et ça fait 3 ans qu'on est mariés.
2: Et qu'est-ce qu'il fait ?
4: Il est gestionnaire de contrats et il travaille actuellement pour une entreprise qui aménage des locaux commerciaux.
2: D'accord. Il a toujours aimé les voitures ?
4: Les voitures de collection. Il n'arrête pas de nous emmener à des salons de voitures de collection avec Orla.
2: Je vois. Et elle a quel âge, Orla ?
4: 3 mois.
0: Pour essayer d'en savoir plus sur Lee, on s'est arrangé pour le faire monter dans le taxi de Car SOS, truffé de caméras cachées et conduit par un chauffeur très bavard.
5: Vous aimez les voitures ?
6: Oui, les voitures de collection.
5: Vous en avez une ?
6: Oui, mais elle est au garage.
5: Quel modèle ?
6: Une Karmann Ghia de 65. Une Volkswagen. Il y a un peu de rouille à l'intérieur, il faudrait refaire les sièges. Il y a pas mal de choses à faire, en fait.
1: Alors, l'intérieur, maintenant. La vitre est mal fixée. Oh, on dirait qu'il y a un petit problème, là, au niveau du plancher. Là, on a de la rouille. Et là, c'est pas génial non plus. C'est carrément moisi. Pas mal de boulot, en fait.
2: C'est une voiture qui, à l'évidence, demande pas mal de travail. Pourquoi elle est dans cet état-là?
4: Il avait commencé à travailler dessus et puis il a eu de graves problèmes de santé qui l'ont obligé à arrêter. Et puis on a eu Orla aussi et forcément il a moins de temps.
2: De quoi il souffre exactement?
4: D'une forme sévère de la maladie de Crohn. On lui a diagnostiqué la maladie à l'âge de 17 ans.
2: Ça s'exprime comment?
4: Son organisme a du mal à absorber les nutriments présents dans les aliments. Il a souvent de terribles douleurs abdominales avec des crampes.
2: Et il a été opéré pour ça?
4: Oui, il a eu 3 grosses opérations. À chaque fois, on lui a retiré un bout du gros intestin et de l'intestin grêle. Et la dernière fois, tout le gros intestin et l'intestin grêle.
2: Donc il n'a plus du tout d'intestin?
4: Non. Oui.
0: Comme si le combat contre cette forme agressive et incurable de la maladie de Crohn et les opérations majeures qu'elle a entraînées ne suffisaient pas, Lee a dû faire face à plusieurs infections secondaires, particulièrement graves l'an dernier.
2: Ça a dû être terrible pour vous d'apprendre qu'en plus du reste, il faisait une septicémie et une pneumonie.
4: En fait, j'étais pas loin d'accoucher à l'époque. Et il a préféré m'épargner. Je l'ai su qu'après.
2: Il aurait pu en mourir?
4: Oui.
2: Mais il n'a pas voulu vous inquiéter?
4: Non.
2: Il est incroyable.
4: Oui.
6: Tout peut pourrir, s'infecter, saigner. Ça peut même toucher le foie dans les cas de complications les plus graves. Je ne sais plus ce que c'est que de me sentir bien. Chaque journée est une épreuve pour moi. Tous les matins, je me tire péniblement de mon lit et je me traîne toute la journée.
2: Vous pensez qu'il serait heureux si elle roulait à nouveau?
4: Plus que ça.
2: Vraiment?
4: Oui, il serait plus qu'heureux. Il l'a mise ici quand il a compris qu'il ne serait pas en mesure de finir les travaux. Il serait fou de joie.
2: On va emmener la voiture et on va la restaurer avec Fuzz. Elle va être magnifique. Comme ça, vous et Lee, avec votre petite fille Orla et vos deux Jack Russell,
4: oui,
2: pourrez ouvrir un nouveau chapitre de votre vie. Venez, on va voir où il en est.
4: D'accord.
1: C'est encore moi qui fais tout.
2: Incroyable, une voiture qui roule.
1: Ouais.
2: Ça nous est jamais arrivé. Les roues ne sont même pas bloquées.
1: Il y a quand même des petits défauts maintenant que je la vois à la lumière du jour.
2: Allez, on charge.
1: Ok, l'arrière d'abord. Allez.
2: Qu'est-ce que ça vous fait?
4: Je suis triste.
2: C'est vrai?
4: Oui, elle va me manquer.
1: Voilà, c'est bon.
2: Allez, c'est parti.
4: Ok.
2: Au plaisir.
4: Oui.
2: Merci.
1: Rachel.
4: Soyez prudent.
1: À bientôt.
4: Merci pour tout.
2: Ah, une Carman Ghia.
1: Au revoir.
4: Au revoir.
0: Avec Tim au klaxon et la Carman sur la remorque, direction l'atelier de Car SOS.
2: J'adore les Carman Ghia.
1: C'est sûr, elle a de la gueule. Mais elle est tellement basse que c'est à peine si j'arrive à glisser la main dessous. Et je te dis pas le jour qu'il y a entre le montant des portes et les portières. Et il y a plein d'enduits partout. Tu sais quoi?
2: Ouais.
1: Ah ouais?
2: Elle va nous en faire baver, mais c'est pas grave. C'est une Carman Ghia.
1: Ouais, pas sûr que tu dises ça longtemps.
0: Arrivée à l'atelier, la Carman Ghia est aussitôt débarquée sur la rampe pour une inspection express.
2: Ok, Fuzz, 20 secondes, pas plus pour le diagnostic. Alors.
1: Ok.
2: Et pas un mot. Juste. Je trouve ça difficile de pas se laisser prendre au jeu.
1: Qu'est-ce qu'on a dit?
2: Pardon, d'accord. Le temps est écoulé. Qu'est-ce que t'en dis? Parce que pour moi, c'est vite vu. Si quelqu'un aussi raide dingue que moi des Carman Ghia voulait en acheter une et qu'il tombait sur celle-ci, il se dirait « Elle est géniale, je la veux cette voiture ».
1: Oui, mais t'as vu tous les problèmes qu'elle a?
2: Quoi?
1: Il y a eu un choc à l'arrière.
2: J'ai vu ça, au niveau du coffre.
1: Oui, t'as vu le jour qu'il y a?
2: En haut, oui. Mais après, c'est l'inverse, ça frotte. La peinture est même partie, là. Ce qui veut dire qu'il y a un problème au niveau du coffre. Et puis là aussi, parce que je sais pas si t'as vu.
1: Ouais, c'est pareil pour la portière.
2: Ouais.
1: Et si tu la soulèves et que tu la remets dans l'axe, c'est encore pire.
2: D'accord.
1: Le décalage est énorme.
2: Elle a dû prendre un jetard à l'arrière.
1: Ouais, et ça a été mal réparé.
2: Ouais.
1: La portière est vraiment désaxée, et ça va pas être facile à résoudre comme problème.
2: Je m'en fiche totalement. Moi, je sais que c'est pas ça qui m'empêcherait de l'acheter. Je veux acheter cette voiture.
1: Peut-être, mais moi, je crois que tu les idéalises un peu trop, ces voitures. Et je pense qu'avec celle-ci, on s'expose à pas mal de galères.
0: Tim et Fuzz ont entrepris de restaurer une Karmann Ghia de 65, une voiture de collection allemande avec le volant à gauche qui s'est vu recalé au contrôle technique.
2: Bonjour, la corrosion sur ces voitures.
0: Qui s'est visiblement fait emboutir à l'arrière et qui refuse de démarrer.
1: Je vais faire un essai.
2: Vas-y.
1: Tape sur le démarreur pour voir. Non, ça donne rien.
2: On entend le clic du solénoïde pourtant.
1: Ça vient du démarreur.
0: Et comme d'habitude, très vite, la liste des réparations s'allonge. Il va falloir changer le démarreur. Il y a une fuite d'huile au niveau du moteur qu'il va falloir démonter pour une révision complète. Il y a aussi pas mal de soudures pas très catholiques au niveau du plancher qu'il va falloir refaire. La caisse a visiblement bougé, ce qui fait qu'aucun des panneaux, portes et capots inclus, n'est ajusté. Pas mal de travaux en perspective donc, et pour ce faire, la belle Allemande, qui n'en demande certainement pas tant, ne va pas tarder à subir un démontage en règle.
1: Je commence à vider l'intérieur.
2: Hyper facile à démonter. Il y a juste besoin d'une clé de 13 et d'un tournevis.
1: 13 mm, un jeu d'enfant.
0: Désosser une voiture est le plus sûr moyen de mettre au jour quantité de problèmes. Mais avec cette voiture, c'est aussi le moyen de mettre au jour quantité de pinces à linge. Et que font les petits garçons quand ils découvrent des pinces à linge? Ils se les fourrent dans le nez.
2: Allez, toutes.
1: Ok. C'est génial.
0: Il faut savoir décompresser pour bien travailler. D'autant qu'avec cette voiture...
1: Ok.
0: Ils vont de mauvaise surprise en mauvaise surprise.
2: Ah, on peut dire qu'il est mort, ce tuyau-là. Viens voir.
1: Ça, c'est le risque avec les voitures de collection. On a un peu tendance à les oublier, ces durites d'essence en caoutchouc.
2: Ouais.
1: Elles se fissurent, elles fuient. Et c'est le moteur qui s'enflamme. Et il y en a d'autres, des tuyaux en caoutchouc à l'arrière, près du moteur. Et là, c'est vraiment dangereux. Il va falloir remplacer toutes les pièces en caoutchouc.
2: C'est clair.
0: Autre pièce à changer, le vieux volant tout abîmé de la Karmann Ghia qui a assurément fait son temps.
2: Alors, il n'y a pas moins de 1, 2, 3, 4, 5, 6, 7, 8, 9, 10, 11 fissures sur ce volant. Et même s'il y a des renforts métalliques à l'intérieur du composite, il est bon à mettre à la poubelle.
0: Tim se met aussitôt en quête d'un nouveau volant et des nombreuses autres pièces dont ils vont avoir besoin. Heureusement, il sait à qui s'adresser. Lee, le spécialiste Volkswagen.
2: Je sais pas vous, mais pour moi, s'il y a une chose bien pire qu'un volant fissuré, c'est un volant qu'il faut payer. Là, je vais voir un pote, Lee, qui travaille dans un magasin de pièces détachées pour Volkswagen de collection. J'espère que t'as mis un slip propre ce matin, Lee. C'est quoi ça?
5: C'est pour toi.
2: Ça me rappelle la première voiture télécommandée que j'ai eue quand j'avais 9 ans. Une Tamiya Sand Rover. Génial. C'est quoi, un 1600 refroidi par air?
5: Non, un 1641.
2: D'accord.
5: Joli modèle.
2: Magnifique, tu veux dire. Bon, je suis pas là pour ça. J'ai besoin de quelques pièces détachées, dont celle-ci en particulier.
5: Ok,
2: un volant blanc. Oh, j'adore ta voiture.
5: Je peux t'en trouver un noir.
2: Non, il m'en faut un blanc, la voiture est blanche.
5: Le seul que j'ai, c'est celui qui est sur ma voiture. Donc ça va pas être possible.
2: Donc il y en a un ici.
5: Oui, mais il reste ici. Il est hors de question que tu repartes avec mon volant.
2: Combien de tes gars bossent aujourd'hui?
5: 5 ou 6.
2: Si je trouve un truc qui les impressionne vraiment, mais vraiment, au point qu'ils en perdent le contrôle de leur fonction corporelle et qu'ils me disent « Ok, Tim, le volant de Lee est à toi. »
5: Si tu y arrives, ok, le volant est à toi. Mais je sais que tu n'y arriveras pas. C'est moi qui paye leur salaire, pas toi.
2: Où est la cuisine?
5: Là-bas, à gauche.
2: Ok, va chercher tes gars, on se retrouve là-bas.
5: Je vais les chercher.
0: Il va falloir que Tim trouve quelque chose de vraiment spectaculaire pour que Lee renonce à son précieux volant. Pendant ce temps-là, à l'atelier, ce qui est arrivé sous la forme d'une Karmann Ghia ne ressemble plus à grand-chose.
1: Il n'y a pas un boulon, pas un écrou aux dimensions d'origine. Ces moteurs Volkswagen sont refroidis par air. Curieux comme conception quand même. À l'avant peut-être, mais à l'arrière où il n'y a aucune circulation d'air, sauf quand elle recule. Ok. Alors, tous les joints, là, sont complètement morts. Ce qui n'a rien de très surprenant. Elle a quand même 52 ans.
0: Au magasin de pièces auto, Tim, lui, a rassemblé toutes sortes d'objets divers, dont une bouteille de vin rouge et quelques ustensiles de cuisine, ainsi que des mécaniciens qui ne sont pas vraiment du genre à se laisser impressionner. Repartira-t-il avec le précieux volant ou la queue entre les jambes ?
2: Préparez-vous à assister à quelque chose de magique. Ça, c'est le volant de la voiture de Lee. Alors, sans toucher le récipient, qu'est-ce que je suis en train de faire ?
6: De verser du vin dans un récipient.
2: Alors, je vous explique. Je vais essayer de remettre le vin dans la bouteille. Et ce, sans toucher le récipient. Si j'y arrive, accepterez-vous de me donner le volant de votre patron ?
5: Réfléchissez bien.
6: Oui.
2: D'accord.
5: Je suis largué, là.
0: Un petit conseil le temps que la tension retombe. N'essayez pas de faire la même chose chez vous. Tim est un peu sorcier à ces heures.
2: Ça, c'est un volant qui va repartir avec moi.
5: Pas sûr, j'y suis très attaché.
2: J'avais remarqué, ouais.
5: J'y tiens même.
2: Alors, prépare-toi.
3: Ding ding.
2: Le dîner est prêt. Alors, voyons voir.
5: Oh non.
2: Alors, c'est pas une bouteille pleine, ça ? Hein ? C'est pas une bouteille pleine ? C'est impressionnant !
6: Oui.
2: C'est impressionnant ! C'est impressionnant !
5: Très.
2: Et c'est mon volant !
5: Oui.
0: Comment il fait ? Personne ne le sait. Pourquoi il le fait ? Parce qu'il sait le faire.
2: Sans rancune. Ok, faut que j'y aille. À votre santé !
0: De son côté, à l'atelier, Fuzz a retiré le moteur 1600 cm3.
1: Et voilà.
0: La Karmann va maintenant pouvoir faire un truc que la plupart des voitures ne peuvent pas faire.
2: C'est un grand jour pour nous. On est sur le point de faire un truc qu'on n'a encore jamais fait, scinder une voiture en deux.
0: Tim se prépare.
1: Fallait que tu nous la refasses, celle-là.
5: Attends, j'arrive aux épaules.
0: Quand Volkswagen commande la Karmann Ghia au début des années 50, le cahier des charges est clair. Ils veulent quelque chose qui puisse se fixer directement sur le châssis de la coccinelle qui, lui, connaît déjà un franc succès.
2: Fuzz.
7: Wow.
2: Allez, grimpe.
1: C'est génial.
2: Ça, c'est rare. T'as déjà vu une voiture sous cet angle-là ?
1: Non, jamais.
2: C'est incroyable.
1: Une voiture impériale.
2: Pousse avec ton pied, voir si on peut la faire avancer. Oh. On est parti ?
1: Ouais.
2: Alors, voyons voir.
1: Tu sais que tous les boulons sont venus très facilement.
2: Ouais.
1: Ce qui est vraiment très bon signe.
2: Ouais.
1: Franchement, c'est pas si mal.
2: Ouais, mais le mieux, ce serait un décapage par projection de bicarbonate de soude. Là, on sera vraiment fixé.
1: Oui. Et ce qu'il faut qu'on fasse, c'est décaper le bas de caisse bien comme il faut pour qu'on sache ce qu'il y a là-dessous. Parce que, pour l'instant, on n'y voit pas grand-chose. Il y a plein d'enduits partout. Quand on sera débarrassé de tout ça, on y verra plus clair. Et puis, ça nous permettra de voir aussi ce qui se passe à l'avant, là où, visiblement, il y a eu un choc. Parce qu'il va vraiment falloir qu'on fasse quelque chose à ce niveau-là.
2: D'accord. Allez, au décapage, maintenant.
1: C'est parti.
0: Tandis que le vieux châssis part chez le soudeur et la caisse au décapage, les garçons en profitent pour faire une petite virée à la campagne, voir ce que la Karmann Ghia a vraiment dans le ventre.
2: Alors, pour être à l'aise au volant d'une Karmann Ghia, tu t'es déjà servi d'une machine à coudre ?
1: Oui.
2: Eh bien, c'est pareil.
1: Je trouve la conduite très agréable, en fait. Moi qui aime bien conduire les voitures anciennes, je suis servi. Parce que celle-là, on sent qu'elle est vraiment ancienne. Non, elle est géniale à conduire. J'ai déjà conduit des coccinelles, mais celle-ci est tellement basse que j'ai l'impression d'être un gamin en train de commander des frites au comptoir d'une baraque à frites. S'il vous plaît, monsieur. Tout est un peu de travers.
2: Ouais.
1: On a un châssis de coccinelle.
2: De travers? Tu rigoles, le volant n'arrête pas de bouger de droite à gauche. Essaie de le garder droit.
1: On s'entend à peine.
2: Ouais, elle fait du bruit. Et de la buée aussi. Ça, la buée sur les vitres, c'est parce que t'es tout près du pare-brise. C'est ta respiration qui fait ça. Attends, je vais te faire deux trous pour que tu vois quelque chose.
1: Merci.
2: Pour tes yeux?
1: Il y en a un plus haut que l'autre.
2: Bah, t'es comme ça.
0: La production de la Karmann Ghia dura 30 ans. Volkswagen en écoula plus d'un demi-million d'exemplaires jusqu'au milieu des années 70, date à laquelle celle qui pendant si longtemps avait séduit grâce à son look résolument futuriste commença à passer de mode. Mais elle est aujourd'hui de nouveau tendance et même très recherchée. De nos jours, un exemplaire en bon état proposé aux alentours de 30 000 euros peut être considéré comme un bon placement.
1: La direction est assez précise, alors qu'on a un boîtier de direction et non pas un mécanisme de direction à crémaillère. Elle est très confortable et facile à conduire, en fait. Et la suspension est plutôt bonne. Elle tient la route dans les virages.
2: Elle s'agrippe, tu veux dire?
1: C'est pas une voiture de course, c'est sûr. Plutôt pépère, on roule à 50-60 km/h, mais c'est hyper agréable, franchement.
2: Ouais, elle est cool. C'est une voiture pour draguer les filles. Mais on a l'impression d'avoir un bus à impérial collé au cul tellement on se traîne.
1: Ouais, c'est pas désagréable. Moi j'aime bien, je trouve ça sympa.
2: J'adore. Ce sont des voitures pleines de caractère, ce qui les rend d'autant plus agréables à conduire. Ça leur donne vraiment un charme fou.
1: Et plus je la conduis, plus je me détends. Plus je fais corps avec elle.
2: Ouais.
1: C'est elle qui m'apprivoise. Ce n'est pas moi qui la dompte. C'est elle qui m'apprend à conduire.
2: Trop cool. C'est une voiture pour faire de la route.
1: Ouais. Enfin, de la départementale, surtout.
2: C'est vrai.
1: Ouais, c'est clair.
0: Profitons de ce moment de concorde. Parce que ça ne va sûrement pas durer. À l'atelier, la caisse est revenue du décapage et il est clair qu'elle va leur donner nettement plus de travail que prévu. Cette fois encore, il va falloir passer pas mal de découpes, de soudures, de redressements et de débosselages avant de pouvoir redonner forme et vie à ce qui pour l'heure ressemble surtout à une grosse caresse saucisse allemande.
2: Ah, oh, elle est superbe.
0: Tim et Fuzz se sont lancés dans la restauration d'une Karmann Ghia de 1965, équipée d'un moteur d'1,6 litre, refroidi par air à l'arrière et qui a connu des jours meilleurs.
1: Il va nous falloir beaucoup d'anti-rouille.
0: La voiture appartient à Lee, un papa de 42 ans, red-dingue de sa belle allemande, mais qui n'a pu la sauver lorsqu'elle s'est vue recalée au contrôle technique à cause, entre autres, d'un moteur défaillant. Lee est atteint de la maladie de Crohn et a dû subir plusieurs opérations particulièrement graves dont il a bien failli ne pas se remettre.
4: La dernière fois, ils lui ont retiré tout le gros intestin et l'intestin grêle.
7: Je ne sais plus ce que c'est que d'aller bien.
0: Depuis l'arrivée de la voiture à l'atelier, Tim et Fuzz vont de mauvaise surprise en mauvaise surprise.
1: Elle s'est fait emboutir à l'arrière.
0: Les garçons l'ont entièrement démontée. Fuzz va maintenant pouvoir se pencher sérieusement sur le problème moteur.
1: On n'a pas encore réussi à faire démarrer le moteur à cause du démarreur qui est défectueux. J'en ai récupéré un neuf, dont je m'apprêtais à tester le fonctionnement avant de le monter sur le moteur. Il faut juste que j'arrive à le faire sortir. Voilà. Ça, c'est le pignon. Le solénoïde éjecte le pignon qui va aller s'engager sur le volant moteur. Le volant moteur étant fixé à l'extrémité du vilebrequin. Et quand il se met à tourner, il fait tourner le moteur. C'est comme ça que le moteur peut démarrer.
0: Le nouveau démarreur est en état de marche. Mais qu'en est-il du reste de la voiture?
2: La caisse de la Karmann Ghia est sortie du bloc opératoire et elle a survécu. Elle est vivante, on a un pouls. Les soudures ont été refaites et la rouille a disparu. Mais tout n'est pas réglé pour autant. On a remis les panneaux, mais on a un problème de décalage au niveau du capot. Le mieux pour vérifier, c'est d'utiliser une pièce comme ceci. Comme ça, vous voyez tout de suite s'il y a eu un choc ou si le panneau a été changé et qu'il n'est pas à la bonne taille. Là, déjà, ça coince. C'est quoi le problème? Est-ce qu'on a un capot aux bonnes dimensions mais qui a été mal positionné au niveau des charnières ou...
8: Non, c'est juste que c'est trop étroit, là. On va travailler le métal pour gagner quelques millimètres.
2: En écartant l'aile?
8: Non, juste les bords.
2: Comment allez-vous faire?
8: Avec un marteau.
0: Cela fait 35 ans que Dave, le chef d'atelier, redresse et défroisse ailes et panneaux de porte enfoncés. Le capot de la Karmann Ghia n'a aucune chance.
2: Si la pièce passe, je te la donne.
8: Ok.
2: Ouais, super.
9: Sweet.
0: De son côté, Fuzz, lui, a fini de monter le nouveau démarreur. Il ne lui reste plus qu'à vérifier que tout fonctionne.
10: En triturant le carburateur, il devrait démarrer normalement. Fais attention à la courroie, là. Si t'as un vêtement qui se prend dedans...
2: Oui, papa.
10: Comme une cravate, ça pourrait être dangereux.
2: Ou le menton, comme ça t'est déjà arrivé.
10: T'es prêt?
2: Ouais.
10: Je vais actionner le démarreur.
2: Ah, il n'y a plus de puissance.
10: L'essence arrive?
2: Non, pas encore. Le filtre à essence est vide. Il y en a un petit peu, mais pas assez.
0: Une perfusion par gravité en attendant de raccorder la pompe à essence et le tour est joué.
10: Je raccorde le tout. Prêt ? C'est parti !
2: On va où ?
10: Nulle part. On a fait les essais. Ça marche. Super.
2: Incroyable, non ?
0: Le moteur fonctionne. Les garçons sont vraiment soulagés. Mais Rachel, qui est venue voir comment les travaux avançaient sur la voiture adorée de son mari, risque de l'être un peu moins.
2: Fuzz.
10: Oui ?
11: Bonjour. Ravi de vous revoir.
10: Vous allez bien ?
11: Très bien.
2: Elle est venue voir la voiture. Comment va Lee, surtout ?
11: Ça va pour le moment. Merci.
2: Bon, ça m'ennuie, mais... J'ai pas de très bonnes nouvelles à vous annoncer.
11: Ok.
2: Concernant la voiture.
11: D'accord.
2: On lui a fait passer un bain de trempage, ce qui est toujours un peu risqué. Il ne reste parfois pas grand-chose de la voiture.
11: Et c'est le cas ?
10: Disons que...
2: Oui, c'est le cas.
11: D'accord.
2: Vous vous sentez comment ?
11: Pas terrible.
2: Que pensez-vous de la voiture ?
11: Elle est où ? Ça ?
2: Ouais.
11: C'est la voiture ? Et je suis sans voix.
10: Oui, c'est bien elle.
11: Comment je vais expliquer ça à Lee ?
2: C'est un risque que vous prenez en contactant Caress Saucisse.
11: Oui.
2: Mais vous ne pensez pas qu'il pourrait s'en servir comme d'une espèce de carte hybride entre le skate et le roller ?
11: Je pense pas, non, franchement.
2: D'accord. Il dirait quoi s'il voyait ça, à votre avis ?
11: Il demanderait le divorce.
10: Maintenant, au moins, on sait que cette partie-là est fiable, alors que...
11: Elle ne l'était pas avant.
10: Oui. Et...
11: Mais il avait une voiture qu'il aurait peut-être pu conduire un jour.
2: Ok. Bon, merci d'être passé. Et à bientôt.
11: Je suis effarée.
2: On va prendre cette porte-là.
11: D'accord.
2: La sortie est par là. C'est la porte de sortie.
10: Ouais.
11: C'est pas la voiture de Lee.
10: Si, aussi.
11: Ok.
2: Vous auriez dû voir votre tête.
10: La carrosserie.
11: Ok, je vous suis.
2: Venez là.
11: Oh.
2: Comment vous sentez-vous ?
11: Soulagée.
2: Vous voulez un thé ?
11: Volontiers.
2: Vous asseoir ?
11: J'ai besoin de sucre.
2: Vous avez toujours envie de nous cogner dessus ?
10: Honnêtement.
11: Non, ça y est, c'est passé. Ça va, oui.
2: Bravo, quelle femme.
10: Juste Tim.
2: D'accord, on va chercher un thé.
0: Tandis que Rachel se remet de ses émotions, Tim, lui, réfléchit à la façon de réunir Lee et sa belle Allemande. Nous savons que Lee, grand fan de KRSOS, promène souvent son chien sur ce domaine. En organisant une manifestation canine, un concours d'agility par exemple, doublé d'un événement promotionnel pour les saucisses pour chiens Cars, subtil, hein ? Lee devrait tomber dans le panneau, si on s'y prend bien. Mais évidemment, on n'en est pas encore là. Tandis que l'équipe carrosserie se lance dans le ponçage et l'application du mastic et des apprêts, Fuzz en profite pour apporter quelques menues améliorations au châssis.
10: À sa sortie d'usine, cette voiture était équipée de freins à tambour sur les 4 roues. Maintenant, pour que le freinage soit un peu plus efficace, on va les remplacer par des freins à disque. J'ai déjà fixé le support. Le support, d'étrier de frein. Ça, là, c'est le piston qui va serrer les plaquettes. Les plaquettes viennent se loger ici. Le tout vient se mettre ici. Et quand le piston est alimenté en liquide de freinage sous pression, il va serrer les plaquettes contre le disque de frein, bloquer le mouvement du disque et freiner ainsi le véhicule. Mais avant toute chose, il va d'abord falloir que je graisse les roulements. La graisse, c'est de l'huile en suspension. Elle reste à l'intérieur des roulements et assure la lubrification pendant très très longtemps. Maintenant, si on ne fait rien, la graisse va s'échapper et il va y en avoir partout sur le disque. Donc, pour qu'elle reste à l'intérieur, on va utiliser un joint, ici, un cache-moyeu, que je vais enfoncer. Voilà. La lèvre d'étanchéité du joint va venir s'engager ici, sur le support d'étrier. Comme ça, toute la graisse va sagement rester à l'intérieur du moyeu. Maintenant, j'installe le disque sur la fusée. Voilà, jusqu'au bout. Après, il ne me reste plus qu'à remettre le roulement extérieur, ensuite la rondelle qui va dessus. Pour pas que ça desserre, j'utilise un écrou principal et un contre-écrou. Je visse l'écrou principal, puis le contre-écrou, et je les serre l'un contre l'autre pour pas que ça bouge.
9: Pour Fuzz, tout tourne autour de la conduite. Pour Tim, en revanche, tout est dans les finitions.
12: Si vous regardez les feux arrière de la Karmann Ghia, vous remarquerez qu'ils sont tous décolorés et piqués. Et puis, ils sont rayés aussi. Pour y remédier, vous pouvez prendre un morceau de papier de verre, l'humidifier et frotter la surface avec. L'idée, c'est de poncer jusqu'à ce que l'éraflure la plus profonde ait disparu, ce qui devrait prendre 10 bonnes minutes pour chaque feu. Tous les gars ici utiliseraient un liquide à polir contenant du sable. C'est comme du papier de verre, mais avec un grain plus fin. Mais en fait, ça revient à utiliser ça, du dentifrice. Le dentifrice contient des agents abrasifs conçus pour éliminer les résidus alimentaires. Et ça marche très bien, en fait. Et en plus, vous ferez des économies. Moi, je vais utiliser une polisseuse. Mais un chiffon avec du dentifrice fera aussi bien l'affaire. Alors, il faut reconnaître que ça n'est pas aussi abrasif qu'un liquide à polir. Ça vous prendra peut-être un peu plus de temps que prévu, mais vous aurez une voiture qui aura une super haleine, ce qui ne cache rien. Regardez-moi ça. Alors, c'est pas plus brillant, ça? Magnifique, non? Ça, c'est un feu qui a le succès à la bouche.
9: Après avoir reçu plusieurs couches de peinture bleu Bermude, la Karmann Ghia va enfin pouvoir être remontée. Et pour pouvoir reconstituer le puzzle, tout le monde est sur le pont. La caisse est reposée sur le châssis. Le moteur retrouve sa place, le pot d'échappement est remplacé, ainsi que la suspension. Et le volant de Tim fait sa première apparition.
10: Ok, on va fixer le volant. Voilà.
9: Autant d'opérations qu'il faut mener de front pour ne pas perdre de temps.
10: C'est bon? On a toutes les pièces maintenant?
12: Ouais, de quoi lui redonner un bon karma, en tout cas. Elle est bonne, celle-là.
9: Car même si le temps presse et que chaque minute compte, Tim ne résiste jamais à une bonne blague.
12: Excellent, non?
10: Trop drôle.
12: Allez, on s'y remet. Il a trouvé sa place, je crois. On est bon, là. L'intérieur est superbe, hein? Fuzz, sous le capot, c'est bon?
10: Cool.
9: Maintenant que tout est pratiquement terminé, Tim va pouvoir aller chercher le plus important.
12: Regardez qui se cache ici. Les porte-clés de Car SOS. Et ça, c'est celui de la Karmann Ghia. Les autres peuvent retourner se coucher. Depuis le temps que j'attends ça... Eh ben voilà, on y est. On a réussi. Il ne reste plus qu'un truc à faire, et c'est... retirer la clé du porte-clé.
10: La clé. Je sais que t'adores ce moment-là.
12: C'est vrai, mais il faut qu'on la rende à son propriétaire.
10: D'accord. Mais avant de la rendre, démarre-la.
12: Prêt?
10: Prêt.
12: On va où? À la plage?
10: Où tu veux.
12: Ok.
13: Yes.
12: Ouais. Ouais, top là. Ouais.
10: Attends.
12: C'est quoi ça?
10: Le témoin de batterie. Appuie sur l'accélérateur. Vas-y, appuie.
12: Pas assez de courant, peut-être.
10: Je vais vérifier un truc. Continue de la faire tourner. Continue.
12: C'est la dynamo qui recharge la batterie. Et si le voyant s'allume, c'est qu'il y a un problème. Pourtant, la batterie est neuve. On l'a changée.
10: Ok.
12: Je coupe et je redémarre?
10: Ouais.
12: C'est peut-être pas grand-chose. Continuons de nous réjouir. Ouais, on a réussi.
10: Allez.
12: Ouais, il va s'éteindre.
13: Il va...
10: Tout est branché,
12: ouais.
10: Mais elle ne se recharge pas. Ok, coupe le moteur.
9: Cela s'arrêtera-t-il un jour? Encore une soirée qui promet d'être longue pour Tim et Fuzz. Mais demain est un autre jour. Une journée qui certainement fera date dans la vie de Lee, le propriétaire de la Carman. Au cœur du magnifique comté rural de Worcestershire se trouve Croom Court, un manoir du milieu du XVIIIe siècle entouré de jardins paysagers. Très prisé des amateurs d'histoire comme des propriétaires de chiens, c'est pour Tim et Fuzz l'endroit idéal pour tendre leur guet-apens. Encore faut-il qu'ils soient tous les deux là.
10: Allez, Tim, où est-ce qu'il peut être? Je vais demander à ces dames là-bas. Excusez-moi, madame, est-ce que...
14: Madame, ça va pas de m'appeler madame? C'est moi!
10: Je t'ai reconnu.
14: Tim!
10: Je sais.
14: Non, tu le savais pas.
10: Pas de dos, mais maintenant...
14: Je suis déguisé pour pas qu'on me reconnaisse. Devine en quoi?
10: En pêcheur?
14: En pêcheur?
10: Ça y ressemble.
14: En promeneur de chien?
10: Non.
14: Imbécile! T'as jamais vu un promeneur de chien ou quoi? Si Lee vient promener ses chiens ici, il va tout de suite me reconnaître. C'est un fan de Car SOS. C'est pour ça que je me suis déguisé et que je suis venu avec toutes ces femmes qui pratiquent l'agility. Mais qu'est-ce que je vois là derrière? Oh la vache!
10: Elle est belle, hein?
14: Carrément!
10: Ouais, j'ai changé l'alternateur.
14: Incroyable! C'est la première fois que je la vois dehors.
10: Ouais.
14: Elle est magnifique!
10: Et elle roule super bien maintenant.
14: Alors, je t'explique. Qu'est-ce que tu vois là-bas?
10: Un parcours de saut d'obstacles pour Poney Shetland.
14: Non, c'est le concours d'agilité pour chiens de Croom Court. Il y aura une équipe télé qui fera semblant de filmer l'événement. Lee arrivera pour promener ses chiens. Moi, je serai planqué parmi les compétiteurs. Et au moment où il s'y attendra le moins, je surgirai et je lui rendrai sa voiture.
10: Ok, et elle sera où la voiture?
14: Cachée dans cette tente là-bas, derrière les cartons de saucisse car pour chiens.
10: À côté de la saucisse, d'accord. Donc c'est ça ton plan?
14: Ouais, j'ai toujours rêvé d'avoir une saucisse géante.
10: Bah voilà.
14: C'est fait.
10: Ouais.
14: Va chercher la voiture, je vais me mettre en position.
10: D'accord.
14: Mesdames, en piste.
9: Le plan est simple. Rachel, la femme de Lee, qui est de mèche avec les garçons, s'est arrangée pour que Lee vienne promener leur chien à Croom Court. Et il n'y a rien qu'un amoureux des chiens n'aime davantage que plus de chiens. Et il n'y a rien qu'un chien n'aime davantage qu'un événement promotionnel pour des saucisses pour chiens. Une équipe télé bidon couvre l'événement. Dès que Lee s'approchera pour voir ce qui se passe, le piège se refermera sur lui.
15: Impressionnant. Je croyais que vous n'aviez jamais fait ça. Excellent.
14: Alors, je vous explique. D'ici une minute, Lee et Rachel vont arriver par là. Notre présentateur, là, va interviewer quelques-uns des compétiteurs, et au moment que je jugerai opportun, boum, j'entrerai en scène, d'accord? On croise les doigts.
9: Quelques instants avant que le coup d'envoi ne soit donné, chiens et compétiteurs se lancent dans le parcours d'obstacles. La tension est palpable. Et c'est à ce moment précis que Lee, qui ne se doute pas une seconde qu'il va bientôt revoir sa Carman Ghia adorée comme il ne l'a encore jamais vue, arrive tranquillement au loin en compagnie de sa femme Rachel et quelques-uns des membres de leur famille proche, qui bien évidemment sont tous dans le coup.
10: Tout ce que j'entends, c'est des aboiements.
9: Notre fausse enquêtrice entre aussitôt en scène.
16: Excusez-moi, vous auriez 5 minutes à m'accorder ?
9: Parviendra-t-elle à attirer Lee devant notre caméra?
14: Ils viennent d'être interceptés par l'un de nos agents.
15: Pour l'heure, c'est Chase qui évolue avec aisance sur le parcours.
9: Lee ne se doute de rien pour l'instant.
15: Merci pour votre participation. Bonjour, monsieur.
17: Bonjour.
15: Comment allez-vous?
17: Bien.
15: Et vous êtes?
17: Marc.
15: Bonjour, Marc. Qu'est-ce qui vous amène ici?
17: Comme je ne travaille pas cette semaine, ma femme a proposé qu'on vienne faire un tour ici.
9: Maintenant, à Tim de jouer.
14: Bonjour, Lee.
17: Bonjour.
14: Comment ça va?
17: Pas trop mal, merci. Oui.
14: Je vous dois quelques explications.
11: Oui.
14: Parce que si vous regardez sur votre droite...
17: Non.
14: Vous reconnaîtrez peut-être...
17: Ok, ouais.
11: Surprise!
14: Votre voiture.
17: J'y crois pas.
14: Si, si, c'est bien elle.
17: Oh, merci.
14: Ça fait peut-être un peu trop d'un coup?
17: Comment vous avez fait?
14: On vous doit quelques explications. Vous reconnaîtrez peut-être Fuzz.
17: Bonjour.
10: Comment ça va?
14: C'est bien votre voiture.
17: Incroyable.
14: Rachel nous a écrit. Elle nous a dit que vous aviez une petite voiture sur laquelle on rêvait de travailler depuis un bon bout de temps.
11: Je savais que c'était compliqué pour toi de retaper la voiture de tes rêves. Et je trouvais ça dommage. Et c'est vrai qu'ils ont fait un travail incroyable.
17: C'est incroyable. C'est cool. Merci beaucoup.
12: Vous ne vous êtes douté de rien ?
17: Non. Vous m'avez bien eu.
12: Et eux aussi, là, ils sont dans le coup. On applaudit Lee bien fort.
17: Merci. Merci.
12: Bon, on va y aller.
11: De rien.
17: Je te revaudrai ça. Merci beaucoup.
12: Vous voulez jeter un œil ?
17: Oui.
13: On y va. Alors,
9: la dernière fois que Lee avait vu sa Carman Ghia adorée, elle était vraiment dans un triste état. Sa couleur avait terni, son lustre avait disparu et le moteur était mort. Elle a aujourd'hui retrouvé sa superbe d'antan. La carrosserie a été repeinte à la perfection et son intérieur très chic est aussi propre et neuf qu'à sa sortie d'usine. Son moteur 1600, qui a été entièrement révisé, est maintenant prêt à rugir. C'est une magnifique voiture d'expo, prête pour les sorties en famille, les pique-niques et les virées en bord de mer. Lee, le propriétaire, n'en revient toujours pas.
12: Alors, content de retrouver votre Carman Ghia ?
17: Oui.
12: Mais encore.
17: C'est incroyable. Incroyable.
12: On dirait que vous êtes en train de poser comme ça, avec la main sur le volant. Vous vous sentez bien dedans ?
17: Oui, j'ai hâte d'aller faire un tour.
12: Oui.
17: Et de la montrer. Je suis vraiment touché que quelqu'un ait fait ça pour moi.
12: Comment se fait-il que vous n'ayez pas pu retaper cette voiture comme vous en aviez l'intention ?
17: Ma santé s'est détériorée au fil des années.
12: Quel genre d'opération avez-vous subi ?
17: La dernière fois, en début d'année, on m'a retiré tout l'intestin et transplanté des cellules souches de foie. Un jour, il faudra aussi que j'ai une greffe de foie, à cause de la maladie de Crohn et de ses complications.
12: Rachel m'a dit que vous aviez fait une septicémie
17: et une pneumonie en même temps. J'ai passé quelques jours très difficiles.
12: Vous pensiez vous en sortir ?
17: Non. Mais j'allais quand même pas rater la naissance de ma fille à un mois près.
12: Il y a une justice quelque part. Dernière chose, il ne me reste plus qu'à vous donner votre porte-clé Car SOS. Bienvenue au club Car SOS.
17: Merci.
12: Un porte-clé tout neuf, assorti au siège. Serrez-moi la main.
17: Merci.
12: C'était un honneur de vous rencontrer.
17: Merci beaucoup.
12: Et de travailler sur votre voiture. Allez, Oust, démarrez-la et fichez le camp.
13: Allez, démarrez-la.
12: Ouais.
13: Et voilà.
12: Allez, Oust.
13: À plus.
12: Et une belle voiture de plus à notre palmarès.
13: Génial.
11: Un rêve qui enfin se réalise.
17: Oui. Comment t'as fait pour que je me rende compte de rien ?
11: C'est vrai qu'avec la petite qui grandit, ça n'a pas été facile. T'es content de la couleur ?
17: C'est celle que j'aurais choisie.
11: Super.
17: Vraiment, impeccable.
11: Elle est encore mieux que dans tes rêves ?
17: Oui. Je l'aurais jamais refaite aussi bien. C'est agréable d'avoir quelque chose à chérir en plus d'Orla. Que d'émotion. Merci.
11: T'es encore sous le choc ?
17: Oui. J'espère que je vais pas me réveiller tout d'un coup. Je suis sur un petit nuage.
11: J'ai hâte qu'on aille se balader tous les trois. Ça va être génial.
17: C'est ma voiture.
11: Tu l'as bien mérité. Tu vas en profiter.
17: Tu peux compter sur moi.
13: Je sais pas toi, mais moi, à force de parler de saucisses, j'ai hyper faim.
12: Ouais, moi aussi. Tu penses à la même chose que moi ?
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9: Aujourd'hui dans Car SOS, voyons ce qu'elle a dans le ventre. Fuzz Townsend, chef mécanicien, la vache, c'est quasiment fossilisé. Et Tim Shaw, le roi de la tchatch,
19: purée, qu'est-ce que je kiffe les bagnoles.
9: Partent en mission clandestine, ressusciter de vieilles voitures pour leurs propriétaires méritants.
20: Elle fait vraiment peine à voir.
9: Aujourd'hui, une ultra-sportive japonaise des années 80 va mettre l'atelier sans dessus-dessous.
13: L'avant a bien morflé.
9: Mais cette légende sur roue a de quoi fortement impressionner nos amis.
19: Regardez-moi ce chef-d'œuvre d'ingénierie des années 90.
9: Fuzz affronte là son plus grand défi.
13: Cette voiture va me mordre et elle va le faire méchamment.
9: Une course contre la montre s'engage.
19: Cette restauration est très loin d'être finie.
9: Pour offrir à sa propriétaire qui ignore tout,
19: c'est magique,
9: la surprise de sa vie.
19: C'est ma voiture ?
11: C'est impossible.
19: C'est bien la vôtre.
9: Super.
19: Vous avez été sauvé par Car SOS.

0: Aujourd'hui, Tim et Fuzz roulent vers la côte sud dans la campagne du Hampshire. Curieusement, Fuzz a l'air d'être hors de sa zone de confort.
1: Qu'est-ce qu'on va chercher là?
2: Une Nissan Skyline R33 GTR.
1: Ah, je l'ai vu briller dans tes petits yeux de fouine.
2: Quoi?
1: Je vois de la peur.
2: De la peur? Tu l'as dit, mon pote. T'as vu ce qu'elle a dans le ventre?
1: J'ai surtout vu qu'elle a un biturbo de 2,6
3: litres. Qui lui a valu le surnom de Godzilla.
2: Ouais, je sais. C'est une bête de bagnole.
0: Nos amis n'ont pas tort d'être frileux, car tout au long des années 90, la Nissan GT-R Skyline, construite pour dominer les circuits de course pour voitures de tourisme, va coiffer au poteau ses concurrentes. Elle incarne rapidement le bolide rêvé dans les courses urbaines. Mais celle que nos amis vont bientôt découvrir tient davantage du cauchemar. Elle appartient à Kim Toombs, une accro de la mécanique qui consacre sa vie à l'automobile depuis plus de 20 ans. Kim a déjà eu plusieurs guimbardes, mais s'il y a une voiture qui représente beaucoup pour elle, c'est bien sa Nissan GT-R. Achetée avec son mari il y a 9 ans, elle n'a fait que gagner en valeur affective, depuis que celui-ci a tragiquement disparu. Kim ignore bien entendu que sa voiture garée dans la remise d'un ami est en passe de devenir la nouvelle mission de Tim et Fuzz.
1: Trop tard pour renoncer maintenant, on y est.
0: Luke, 17 ans, le fils de Kim, et Tim, un ami de la famille, ont contacté Car SOS en espérant que la restauration complète de la Nissan Skyline remettrait du baume au cœur de sa propriétaire.
1: Bonjour Luke. Avant tout, dites-moi, où est votre maman?
4: Dans notre maison d'Ailing Island.
1: Elle ne risque pas d'apparaître à la fenêtre.
4: Ce serait les boules.
1: D'accord, où est la voiture?
4: Là, dans le garage.
1: L'heure tourne, on veut la voir. Ça va?
4: Jusqu'ici, tout va bien.
1: On fait demi-tour?
4: Oui.
1: Non, il est temps d'affronter tes angoisses. Viens voir ça, Fuzz.
0: Attention, ça pique les yeux.
1: Elle fait vraiment peine à voir.
4: Maintenant, j'ai peur.
1: Avance, mets le nez dedans. 20 à peur.
4: Oh non, quel massacre.
1: Messieurs, dames, un R33 biturbo et son 6 cylindres de 2,6 litres.
2: 24 soupapes.
1: Oui.
2: Délirant.
0: Je dirais même plus, hallucinant. En janvier 1995, sort la légendaire Nissan R33 GT-R Skyline, équipée d'une carrosserie légère et d'un moteur biturbo de 2,6 litres. Avec ses 4 roues motrices, c'est un vrai missile terrestre. Enfoncez la pédale et la GT-R se propulse de 0 à 100 km/h en moins de 5 secondes. Elle laisse tout le monde stupéfait lorsqu'elle effectue le tour complet du circuit allemand de Nürburgring en moins de 8 minutes, au point d'être restée depuis l'une des meilleures ultrasportives japonaises jamais construites.
1: Poussez.
4: Allez.
5: C'est bon.
4: Oui. Doucement. Gaffe à pas l'arrêter.
1: Stop. On va jeter un œil.
6: Wow.
1: Vous savez quoi? Elle me donne envie de pleurer.
4: Ouais. Une trace d'accident, une autre, encore une, et elle est emboutie à l'arrière.
1: C'est malheureux à voir.
0: Et pendant que Fuzz fourre son nez dans l'épave,
2: voyons ce qu'elle a dans le ventre.
0: Tim en apprend davantage sur Kim, sa propriétaire.
1: Quel genre de femme est ta maman?
4: C'est une bosseuse. Elle s'engage à fond dans tout ce qu'elle fait et elle consacre tout son temps aux autres.
7: Elle travaille de longues heures sous le soleil pour ramener de quoi nourrir ses enfants. Et le soir, elle a un deuxième boulot jusque très tard.
1: Combien d'enfants a-t-elle?
7: 3.
1: Elle vous élève seule, n'est-ce pas? C'est vraiment une passionnée d'automobile.
4: Oui, elle adore les voitures. Elle visite les salons automobiles autant qu'elle peut. Elle nous emmène avec mon petit frère et ma petite sœur voir autant de concentrations et d'expos que possible.
1: C'est une femme étonnante.
4: Ouais.
0: Nous avons voulu en savoir plus sur cette super maman passionnée de voitures qui, pour joindre les deux bouts, occupe deux postes. Réceptionniste le jour, serveuse de bar le soir. Pour ça, nous l'avons rattrapée en secret pendant l'un de ses rares jours de congé. Et devinez où elle emmenait ses enfants? Assister à une course de stock-car. En caméra cachée, nous avons engagé la conversation.
7: Votre famille est passionnée d'automobile?
8: Mon mari en était dingue.
7: D'accord.
8: Sa dernière voiture était une Nissan Skyline qui est dans un triste état, à vrai dire.
7: C'est vrai?
8: Oui, hélas. Mais il est décédé et il n'aura pas eu le temps de la remettre en état.
7: Oh, je suis désolé.
8: C'est un projet que je mènerai à terme un jour.
7: J'en suis sûr.
0: En authentique passionné partageant la même sensibilité, Kim et son époux Marc achètent il y a 9 ans la Nissan à l'état d'épave accidentée. Marc a hâte de se lancer dans le projet, mais il n'aura pas le temps d'accomplir son rêve. À peine quelques semaines après l'achat, il périt tragiquement dans un accident de moto. Kim reste seul avec leurs tout jeunes enfants et un vœu très cher à exaucer.
1: Parlez-moi de l'enterrement. Je crois que votre maman y a fait une promesse solennelle, n'est-ce pas ?
4: À l'église, face aux personnes présentes, elle a promis de terminer tout ce qu'il avait commencé dans sa vie sans avoir eu le temps de le mener à terme.
1: D'accord.
4: Et elle a tout fini, sauf la voiture. Elle passait son temps à économiser, mais chaque fois, des dépenses imprévues l'obligeaient à repousser le projet.
0: Kim rêve de faire rouler sa Skyline, non seulement en hommage à son mari, mais aussi pour l'amour qu'elle voue à cette voiture. Mais comme ses enfants sont évidemment prioritaires, la voiture de ses rêves a fini par dépérir dans une remise.
2: Voyons l'intérieur. Ça sent fort le moisi, mais je constate que l'habitacle n'est pas en si mauvais état. Que dit le moteur ? Regardez ça. C'est démentiel. La taille du silencieux. Le pot est aussi large qu'une grosse poubelle.
1: Fuzz ?
2: Ouais ?
1: Il faut que tu saches une chose. Cette voiture a une importance cruciale pour Luc et surtout pour sa maman Kim.
2: T'inquiète, on va la bichonner.
1: Ton verdict ?
2: Écoute, elle a morflé de tous les côtés. Je ne sais pas ce qui s'est passé avec les roues, il n'y en a que 3. Et regarde l'état de celle-là.
1: Belle roue, il n'y a qu'à la monter.
2: Je te laisse mettre la main à la pâte.

0: inconnu.
1: Ouais, je sais bien que prendre en charge une voiture multi-accidentée n'est pas la meilleure idée qui soit.
0: Je suggère qu'on la passe en revue en 30 secondes chrono, comme si on n'avait pas plus de temps pour nous décider à l'acheter ou pas.
1: 30 secondes. Prêt? Top.
0: Tu prends un côté, je m'occupe de l'autre.
2: Ouh.
1: Aïe. J'avais pas vu ça.
0: Hey, tu vas trop vite, j'ai plus de taf que toi, moi.
1: Dis-tu?
0: Je t'assure. C'est fini. Viens par ici. À toi l'honneur. Alors,
1: d'abord, elle est méchamment bugnée à l'avant.
0: Boum.
1: L'impact s'est propagé dans le châssis.
0: En compromettant
1: cette porte, l'interstice est plus étroit en bas qu'en haut.
0: Tu veux dire que cette caisse a subi un choc violent à l'avant et que l'arrière a pivoté en tapant des deux côtés dans un tête-à-queue jusqu'à ce qu'elle s'immobilise.
1: Exactement.
3: Cette voiture a sans doute fait office de boule dans un flipper géant et le dessous n'a pas l'air en meilleur état.
1: Qu'est-ce qu'elle a morflé? Elle s'est mangée le bord d'un trottoir.
0: Oui.
1: Boum, boum, boum. Tout du long.
0: Boum, boum, boum. Pile poil à travers le pot.
1: Et cette porte qui a du jeu derrière.
0: Oui.
1: Je suis sûr que ça vient du choc qui s'est produit en dessous. C'est lui qui a faussé les gonds.
0: Fuzz, ça m'inquiète.
1: Je t'écoute.
0: J'ai bien peur qu'on soit sous un tas de pièces détachées. Qui serait mieux sur les étagères d'une casse auto vendant des pièces d'occasion de Nissan Skyline?
1: On est mal barré.
3: Tim et Fuzz ont pris en charge leur toute première ultra-sportive japonaise. La Nissan Skyline GT-R de Kim fut l'une des voitures de série les plus rapides sur route en 1995. Elle est très difficile à remonter. Du moteur biturbo assisté par ordinateur et qui décourage Fuzz pour sa complexité à mettre au point, jusqu'aux panneaux de carrosserie cabossés de toutes parts, un travail titanesque attend nos amis.
1: Elle cache peut-être une quantité de problèmes.
3: Parmi les tâches qui leur incombent, figure l'énorme pot d'échappement. Il est si mal en point qu'il nécessitera une attention toute particulière. Le remplacement des 4 roues Nismo, un modèle rare et très coûteux, obligera à chercher des fournisseurs. Et le train arrière qui semble avoir encaissé le plus gros choc devra être intégralement démonté pour être inspecté afin de savoir s'il faut le remplacer.
1: Un peu plus loin, c'est bon.
0: Cet assemblage est un truc de dingue.
1: Tire un peu en arrière, Phil. Doucement, parfait.
0: Cet essieu arrière est un chef-d'œuvre d'ingénierie des années 90. Incroyable. Ça pourrait presque être le train avant. Il y a un bras de direction à l'arrière. Ça veut dire que les roues arrière de la bagnole prenaient d'elles-mêmes la bonne direction sans attendre d'être guidées par les roues avant. Quel génie!
1: Je vois déjà où l'impact a eu lieu dans cet angle. Mais regarde comme c'est tordu par ici. J'ai aussi repéré cette fissure dans le logement de la crémaillère.
0: Le moindre mouvement ici est amplifié là-bas.
1: Exactement.
0: On remplace tout le faux châssis, hein?
1: Pour une voiture aussi performante, je crois que c'est la seule chose à faire. Regarde l'état du bras de direction.
0: Je vais me concentrer sur d'autres pièces comme le pot et plein d'autres choses. Et toi, tu t'occupes de celle-ci.
1: Fais au mieux.
0: Top là.
3: Numéro 1 sur la liste des pièces, le train arrière. Et s'il n'y avait que ça, les rares Skyline R33 à être entrés en Grande-Bretagne dans les années 90 ont toutes été indépendamment importés du Japon. Alors Tim s'attend à avoir beaucoup de mal à trouver des pièces d'occasion. Sa première étape l'emmène à Jap Performance, une vraie caverne d'Ali Baba pour qui veut dénicher des pièces de rechange japonaises.
0: Waouh! Une Toyota Celica GT d'origine. Mince alors, c'est le paradis ici.
3: Mais va-t-il trouver au moins quelques pièces de sa liste?
0: Bonjour.
4: Bonjour.
0: Je cherche des pièces de rechange pour une R33 Skyline. J'ai une très longue liste, mais si vous pouviez me dénicher ne serait-ce que deux de ces pièces, j'en serais ravi. Je me lance. Vous êtes prêts? Alors, des plaquettes de frein, une bobine, un Delco, un train arrière avec les crémaillères de direction, un arbre de transmission, quatre portières, des jambes de force, un arbre à cam, des disques de frein, des filtres à huile, une tringlerie de capot, un capot avant, un capot arrière, une courroie d'entraînement, un joint de culasse, des clignotants avant, des phares arrière, des essuie-glaces avant et arrière, des joints d'étanchéité des portières et des fenêtres, un kit d'embrayage, un volant. Voici ma liste. Je peux rentrer chez moi?
5: Si vous êtes en camionnette, je vous rassemble tout ça en 15 minutes.
0: Quoi?
5: Pas de problème.
0: Tout ça?
5: Oui.
3: On dirait que Tim fête tous ses anniversaires en même temps.
5: Suivez-moi au magasin de jouets.
0: Le magasin de jouets? Donnez, je le porte.
3: Les Skyline avaient beau être peu nombreuses à rouler en Grande-Bretagne, cette enseigne importe des pièces neuves et d'occasion directement du Japon.
5: Vous êtes sûr que ça va aller?
0: Oui, oui.
3: Bonne nouvelle pour toi.

0: Je ferais mieux d'aller poser tout ça sur le comptoir à l'entrée.
1: À l'atelier, Fuzz s'est engagé dans la réparation du moteur contrôlé par ordinateur et réputé complexe.
2: C'est le moment de vérité.
1: S'il ne démarre pas, il faudra peut-être démonter chacune de ses pièces. Une perspective qui inquiète tout le monde.
2: On a essayé de démarrer la Skyline et elle a manifesté un tout petit peu d'enthousiasme. Mais pour le moment, elle n'a pas encore accepté de démarrer. Bon, on sait que l'essence arrive.
3: Il est possible qu'il y ait encore de l'ancien carburant dans le circuit. Le super sans-plomb n'est pas ce qu'il y a de mieux pour une voiture restée immobile 2 ou 3 mois. Mais cette Skyline n'a pas bougé depuis plus de 9 ans. Alors je n'attends pas grand-chose du peu d'essence qui se trouve là-dedans.
1: Espérons pour Fuzz qu'il s'en sorte. Au magasin de pièces détachées, Tim a trouvé presque tous les articles de sa longue liste.
0: Et un capot.
1: Même le train arrière disponible est prêt à partir.
0: Ça, c'est notre chouchou. Les trains arrière et châssis latéral de la 33 GTR.
4: Cool.
0: Voyons où nous en sommes. Très bien, on en est où?
4: Fait. Tout y est.
1: Traduction, Tim peut aller admirer leur belle japonaise.
5: C'est la Skyline originelle, celle par laquelle tout a commencé.
4: Oui, celle-ci est un modèle 1972. Voici Mark, son propriétaire.
5: Mark,
0: c'est la vraie Skyline d'origine, c'est ça?
5: Ouais.
0: La Aki Akasuka?
6: Suka, oui.
0: C'était son surnom là-bas.
6: Tout à fait. Ce modèle a été produit de 1969 jusqu'à 72.
0: Ouvrez le capot que je jette un œil. Vous savez quoi? Elle est divine. Oh là là, 6 cylindres en ligne et 3 carburateurs. Combien vaut cette merveille? Entre 40 et 55 000 euros?
1: Au plaisir des yeux s'ajoute la bande-son.
0: Allez-y! À vous, le modèle R34. Très impressionnant. Maintenant, le R35, le modèle le plus récent, dont tout le monde rêve. Quel monstre! C'est magnifique!
1: Quelle journée pour Tim. Mais toutes les bonnes choses ont une fin.
0: Merci pour votre accueil. J'ai passé un super moment.
4: Pas toi.
0: Vous avez de très belles pièces. Si l'on a besoin d'autre chose, je vous appelle.
4: Ça marche.
0: Merci, l'ami.
4: À votre service.
0: Au secours.
1: Pendant que Tim prenait du bon temps dehors, Fuzz est resté travailler d'arrache-pied sur ce moteur qui refuse de démarrer.
2: Elle a beau être en caoutchouc, la courroie de distribution est un élément essentiel du moteur. Dans l'industrie automobile, la durée de vie du caoutchouc est d'environ 5 ans. Alors au lieu d'attendre que la courroie de distribution casse en roulant et qu'elle provoque une catastrophe avec des soupapes livrées à elle-même qui percutent les pistons et bousillent le moteur, autant la changer tout de suite.
1: Si c'est bien la courroie de distribution qui empêche le moteur de frombir, Fuzz a peut-être trouvé la clé de l'énigme.
2: Je viens de sortir le capteur de position d'arbre à cames et dessus est écrit « ne marche peut-être pas ». C'est peut-être l'une des raisons pour lesquelles ce moteur est récalcitrant. C'est marrant qu'on l'ait écrit sur la pièce.
1: À peine rentré de ses achats, Tim se garde bien de dire à Fuzz à quel point ceux-ci ont été rapides et faciles.
2: En direct, t'as traîné dans une haie. T'as l'air complètement déconfit.
0: M'en parle pas.
2: Attends, je prends ça. Génial, t'as tout trouvé?
0: Fais gaffe.
2: La courroie et tout?
0: Je m'assois ici, je suis claqué.
2: C'était dur à ce point?
0: J'arrive à peine à respirer.
2: Phil vient de m'apporter une tasse de thé et des petits gâteaux. Requinque-toi. Je sais à quel point...
0: Désolé, j'ai fait tomber les gâteaux.
2: C'était tes gâteaux.
0: Maintenant que je suis trempé, je vais m'asseoir ailleurs.
1: Pendant que Tim est parti changer de pantalon, Fuzz se permet un raccourci avec la courroie de distribution.
2: Regardez, je suis en train de couper la courroie au milieu sur toute sa longueur. Le but, enlever la partie extérieure de la courroie. J'y suis. Et voici la nouvelle courroie. Si j'ai procédé de cette manière, c'est pour laisser les poulies sous tension dans la même position. Elles doivent rester parfaitement synchrones. Maintenant, je n'ai plus qu'à mettre en place la nouvelle courroie en la faisant passer exactement là où il faut. Et voilà. Il me reste juste à couper délicatement l'ancienne courroie. Je vire ça du passage. Je n'ai plus qu'à pousser la nouvelle courroie sur toute la largeur des dents. Je n'ai eu besoin d'aucun outil particulier. Bingo!
1: Et ce redoutable moteur n'est pas le seul à avoir besoin de soins. La carrosserie, elle aussi, est en piteux état. Aussi, pendant que les carrossiers redressent les panneaux emboutis, Tim et Fuzz partent enquêter sur le monstre japonais qu'ils ont accepté de restaurer.
0: C'est la première fois que je me retrouve au volant d'une R33 GTR.
2: J'avoue que moi aussi, je suis très étonné. Je pensais que cette voiture aurait l'air balèze et trapue. Mais l'intérieur ressemble à celui d'une Micra.
0: Quelle importance, quand tu conduis cette bagnole, c'est la route que tu regardes, pas la déco intérieure.
2: Allez, Tim, avale le bitume.
1: Oui, la R33 a bien été construite pour la vitesse. Devenue l'icône de la génération Gran Turismo sur console de jeu, le film Fast and Furious a contribué à sceller sa réputation. Mais a-t-elle résisté à l'épreuve du temps ?
5: Elle te cloue au siège. Sa boîte de vitesse est réactive et sa conduite nerveuse. Pour peu que tu fixes la route, tu as l'impression de piloter une voiture toute récente.
1: Si en 95, la Skyline coûtait 70 000 euros, pour ce prix, vous aviez droit à un bolide à 4 roues motrices avec la possibilité de basculer en propulsion afin de mordre le sol, quelles que soient les conditions.
0: On est entre 180 et 195 km/h. Le tarmac est trempé et elle garde une tenue de route hallucinante. Elle est extra à conduire. J'ai du mal à croire que je suis au volant d'une caisse qui a 20 ans d'âge.
1: Sous le capot, le moteur 6 cylindres en ligne de 2,6 litres qui développe 280 chevaux.
2: Attention, Fast and Furious!
1: Rend la voiture assez puissante pour rappeler si besoin ce qu'est une vraie conduite sportive.
0: Purée, qu'est-ce que je kiffe les bagnoles, moi!
1: En 99, Nissan cesse de produire la R33, mais la firme a prévu sa remplaçante. Elle a beau ne plus arborer le logo de la Skyline, la nouvelle Nissan GT-R a forcément hérité de la réputation de Godzilla.
0: T'es prêt à vivre un moment de grâce ?
2: Ouais, appuie.
0: Oh 241 km/h ! C'est l'expérience la plus démentielle de ma vie !
1: Capable de passer de 0 à 100 km/h en 2 secondes 7, cette voiture de série monte jusqu'à 313 km/h. Elle a clairement été conçue pour impressionner.
0: C'est tout bonnement stupéfiant. Quelle perfection! Je me demande comment ils ont réussi à faire entrer autant de puissance sous le capot. Ça me paraît franchement incroyable.
1: Comme sa sœur aînée de 20 ans, la nouvelle GT-R est simplement bourrée de technologies, dont un répartiteur de couple sur différentiel, assurant un maximum de traction. C'est un bolide hyper réactif, conçu pour être poussé dans ses limites. Et il laisse nos amis muets d'admiration. Avoir la charge de travail en constante augmentation au garage, Tim aurait de quoi hurler tout aussi fort. Cabossée de toutes parts, la carrosserie requiert d'infinis efforts et le puissant moteur qui les intimide refuse toujours de se faire entendre. Quand Tim et Fuzz ont pris en charge la Nissan Skyline GT-R de 95 appartenant à Kim, ils savaient qu'un travail considérable les attendait.
0: Elle fait peine à voir, hein.
1: Il y a 9 ans, Kim et son époux Mark achètent cette voiture en prévoyant de la restaurer. Lorsque Mark décède, Kim fait le vœu d'achever le travail seul. Mais en tant que mère célibataire, peinant à joindre les deux bouts, elle doit constamment repousser son projet. En amenant la voiture à l'atelier, nos amis ont découvert l'étendue des dégâts.
2: Elle a drôlement morflé en se mangeant un trottoir. Boum, boum, boum, tout du long.
0: Boum, boum, boum, pile poil dans le pot.
1: Pendant que Fuzz gère l'atelier, Tim part en quête d'un nouveau pot d'échappement pour remplacer l'ancien complètement cabossé et irrécupérable.
0: J'ai déniché, dans la région, un atelier qui fait des pots sur mesure. J'ai vainement essayé d'en trouver un gratos. Alors j'ai fini par mettre au point un coup fumant.
7: Allô ?
0: Bonjour. J'ai fabriqué pendant plusieurs années des pots d'échappement, mais j'ai été licencié. Alors je me suis demandé si je pouvais passer vous montrer mes compétences.
7: Déposer un CV dans la boîte.
0: Écoutez, je suis à l'angle de chez vous. Je propose de faire un saut et de vous montrer sur un pot la qualité de mes soudures et de mes cintrages de tubes. Et ensuite, vous pourrez juger si ma candidature vous tente.
7: D'accord.
0: J'ai une équipe de tournage avec moi, mais vous en faites pas. Ils tournent un reportage sur ma recherche d'emploi.
7: Ah, d'accord.
0: Parfait, à tout à l'heure. Super, c'est ça mon plan. Je fabrique le pot chez eux complètement gratuitement, en espérant que je pourrai cintrer et souder.
1: Et pourquoi pas?
7: Bonjour, je peux vous aider?
0: Tim, je viens d'appeler pour un boulot.
7: Quelles sont vos compétences?
0: Je suis spécialiste des pots depuis des années. Laissez-moi vous montrer mes talents. Par exemple, je pourrais vous faire un pot d'échappement pour, une skyline? Et si ça vous va, vous m'embauchez.
7: Je demande à voir.
0: Ah ouais, ça ressemble à ma chambre. Allez Tim, au boulot. Alors, qu'est-ce qu'on a là?
7: Toutes les pièces pour faire un pot sont ici. Les collerettes sont là.
0: Une collerette.
7: Les embouts.
0: Embout.
7: Le pot de détente.
0: D'accord.
7: Le silencieux derrière vous.
0: D'accord.
7: Mettez tout sur l'établi.
0: Je vous fais ça en 30 secondes. C'est parti. Allez hop. Deux comme ça.
1: Une fois l'attirail nécessaire réuni, Tim doit impressionner cet artisan s'il veut réaliser gratuitement un pot d'échappement neuf pour la Nissan.
0: Deux comme ça, ensuite ce gros bout de tuyau.
1: Malheureusement, ce ne sera pas possible.
0: Qu'est-ce que vous faites? Pourquoi vous avez tout reposé?
7: Vous n'avez pas une petite idée?
0: Si, enfin non.
7: Vous êtes sûr?
0: En vérité, j'ai jamais fait de pot d'échappement, d'accord? Mais j'ai toujours voulu voir comment on en fabrique un.
7: Oui.
0: Et j'aimerais voir, si possible, les étapes de sa fabrication.
7: Pas de problème.
0: Ça vous va?
7: Évidemment.
1: Tu vois, Tim, autant annoncer tout de suite la couleur. À l'atelier, Fuzz et Phil, son mécano, travaillent à la dépose du vieux différentiel et à l'installation du nouveau faux châssis arrière.
8: Tu sais, j'adore l'odeur d'huile dans l'essieu arrière.
1: On ne se refait pas.
9: Tu peux lever la grue, Phil?
1: La Skyline était réputée pour sa tenue de route exceptionnelle, quelles que soient les conditions météo.
7: C'est levé.
1: C'était dû notamment à ses différentiels autobloquants avant et arrière, permettant de distribuer la puissance aux roues offrant la meilleure traction.
9: Et on abaisse. Tu peux virer le palan. J'ai plus qu'à serrer les boulons et ensuite à insérer les arbres de transmission.
1: Une fois le train arrière assemblé, il est assez facile de le boulonner sous la voiture.
9: Voilà.
7: Bonne chose de faite.
1: Pendant ce temps, chez le fournisseur, Tim aura réuni avec un peu de chance toutes les pièces pour fabriquer son pot surdimensionné.
0: Par quoi on commence?
7: On va poncer cette pièce pour la lisser afin de la serrer à bloc contre la voiture.
0: Ça permet d'éliminer les bavures de cisaillage. J'ai pigé. Comme ça?
7: Impec.
0: Ça suffit?
7: Ouais.
0: Ensuite,
7: on soude le tuyau à la collerette.
0: Allez. Maintenant que c'est solidarisé, quoi d'autre?
7: On cintre le tuyau de 20 degrés. Vous le passez dans la cintreuse et vous sélectionnez 20 degrés.
0: Génial.
7: À votre tour, penchez un peu.
0: Magnifique. Maintenant qu'on a formé le silencieux, il reste à le garnir.
7: C'est ça.
0: On dirait de la laine isolante. En gros, c'est le matériau qui permet d'étouffer une partie du bruit du moteur.
7: Exact. On enlève le tube en carton, on insère le silencieux dans le tube en poussant bien jusqu'au bout et on ôte l'adhésif.
1: En un tour de main et avec le concours de quelques soudures bien placées, un nouveau pot sur mesure vient de voir le jour.
0: Une seconde. Tout ce qu'il reste à faire, c'est souder ça là-dessus et on aura tout le pot d'échappement de la Skyline.
7: Voilà.
0: Dommage que j'ai pas de Skyline sous la main pour l'essayer.
7: Très dommage.
0: Attendez, justement. Je crois que si, au contraire.
7: Vraiment?
1: Reste la toute petite question du prix à payer.
0: Combien?
7: Gratuit, c'est pour la bonne cause.
0: Super. Vous avez compris que c'est pour aider quelqu'un, l'ami. Attaquez les soudures, je fais chauffer le thé. Je vous adore.
1: À l'atelier, la carrosserie complètement cabossée a été patiemment martelée et elle est presque prête à être peinte. Mais avant cela, Luc, le fils de Kim, et Tim, un ami de la famille, sont passés voir où en sont les travaux.
0: Vous voyez quoi que ce soit ?
4: Non.
0: Rien ?
4: Non.
0: 3, 2, 1... Surprise ! La GTR de maman. Alors ?
4: Il n'y a plus de boss.
0: Nickel, hein ?
4: Ouais.
0: Ça représente des heures de travail acharné sur la carrosserie. Alors, ça fait quoi de la voir comme ça, Luc ?
4: Je suis content que ça avance.
0: Sauf qu'on a un problème.
4: Oui. Les roues.
0: Bien vu. Redis-nous quelle importance ont ces roues.
4: Elles sont très importantes. Elles doivent être d'origine.
9: Je la vois mal avec des roues de Ford Fiesta, comme tu l'as suggéré.
0: Bon, ben, je vais faire de mon mieux.
4: D'accord.
9: Ta maman va en penser quoi?
4: Elle va être scotchée.
9: C'est vrai?
4: Ouais.
10: Absolument.
0: Bon, les gars, parlons du plan à mettre en œuvre pour lui rendre sa voiture. J'ai ici 3 entrées pour le salon de l'automobile de prestige, où nous devons envoyer Kim.
10: Je bosse dans l'automobile. Je peux toujours raconter que j'ai gagné ses entrées pour le salon.
0: Oui.
10: Ça devrait faire l'affaire.
0: Ça lui paraîtra crédible?
4: Elle adore les salons automobiles.
0: D'accord, appelle-la et réglons ça tout de suite.
1: Le scénario est original, à condition que Kim marche dans la combine.
0: Que tout le monde se taise. Surtout, Tim, mets-nous le haut-parleur. Mais qu'elle ne sache surtout pas qu'on est là, d'accord?
1: Beaucoup de choses vont dépendre de cet appel. Le suspense est à son comble.
10: Tim, c'est Tim.
11: Salut.
10: Désolé de t'appeler au travail.
11: Pas grave.
10: Écoute, j'ai gagné des billets au boulot. 3 entrées pour le salon de l'auto de prestige à Birmingham le 14.
11: D'accord.
10: Et j'ai pensé que ça pourrait être sympa que je t'y emmène avec les enfants. Tu peux prendre ta journée?
11: Oui. Oui, ce serait cool.
10: C'est vrai?
11: Super, merci.
10: Je t'en prie, ça me fait plaisir. Salut.
11: Ça marche. À bientôt, alors.
0: Oh yeah. C'est dans la poche. Félicitations, fiston. Direction le salon de la voiture de prestige.
10: On a nos entrées.
0: On se verra là-bas. Bien joué. Écoutez, je dois dénicher les roues d'une voiture très particulière. Alors à plus tard, au 14. Et bonne chance. Bon courage.
1: Ça y est, le piège est tendu et le délai est officiellement tombé. Car dans 7 jours exactement, aura lieu le salon de la voiture de prestige de Birmingham. L'occasion de voir des perles rares. Mais si Kim et sa famille seront de la partie, sa Nissan Skyline y fera-t-elle son apparition? Nos amis feraient mieux de se presser. La voiture est prête à partir pour l'atelier de peinture.
0: C'est génial. J'adore regarder travailler un peintre en carrosserie, surtout quand il est doué.
1: De bonnes nouvelles sont tombées côté roues. Tim en avait confié la recherche à son apprenti PJ, et celui-ci vient de mettre dans le mille.
0: Sa mort ?
4: Ouais.
0: Wow. Où sont-elles ?
10: À Nottingham.
0: Quand ?
10: Maintenant.
0: D'où viennent-elles ?
10: Du bric-à-brac d'un certain Scott.
0: C'est un site de vente aux enchères ?
10: Ouais.
0: Bravo, je fonce, à plus tard.
1: Luc a bien précisé que sa mère tenait absolument à avoir sa Skyline équipée de roues Nismos d'origine. Autant demander à une poule d'avoir des dents.
0: J'ai réussi à faire accepter à ce type de stopper ses enchères. Et c'est déjà une nouvelle formidable. J'ai dans la poche une enveloppe contenant du liquide. Alors j'espère qu'il va me vendre ses roues. Apparemment, ce n'est pas lui qui les vend directement. Je dois rencontrer quelqu'un d'autre. Voilà, c'est sa maison. Je crois pas que ce soit une bonne idée de débarquer chez lui avec une équipe de tournage. Alors on va le filmer d'ici. Bonjour!
1: Effectivement, plutôt que de louper une occasion aussi rare, mieux vaut prendre ses précautions en filmant en caméra cachée.
0: Bonjour, ça va?
4: Oui.
0: J'ai parlé au téléphone avec un gars qui s'appelle Scott au sujet de roues de voiture.
4: Ouais, pour la Nissan?
0: Oui, une GTR. Tim, enchanté.
4: Elles sont au garage. Vous venez voir?
0: Ouais, c'est par là?
4: Ouais.
0: Vous avez les 4?
4: Oui.
0: Scott, c'est votre frère?
4: Oui.
0: Et le prix est négociable?
4: Non.
0: Bon.
4: Au moins, c'est clair.
0: Certes. Ça, c'est des jantes de M6 en alliage. Je connais.
4: Ça doit être là-dessous.
0: Pourvu que ce soit ça, par pitié. Oui. Bien joué.
4: Les roues LM.
0: Il y a les 4?
4: Oui.
0: Elles nous sauvent la vie. On en a absolument besoin. Yes. Victoire! Les vrais de vrais! Et en plus, il a les 4! Je charge.
12: Regardez un peu.
0: D'accord, elles sont dorées. Mais on va arranger ça.
1: Bravo pour la performance, Tim. Mais ça ne veut pas dire pour autant que vous teniez les délais, car le moteur refuse toujours de se faire entendre.
7: Ça va là. Et ça, là-dessous?
1: Ouais, car les choses sont un peu plus compliquées que prévu.
7: Cette pièce passe là-dedans. Quel puzzle.
1: Le problème semble être l'ancien carburant, et Fuzz attend toujours l'arrivée d'un jeu d'injecteurs essence remis à neuf.
7: Les injecteurs essence servent à distribuer au moteur la quantité exacte de carburant au bon moment pour lui permettre les meilleures performances.
1: Pendant près de 10 ans où la voiture est restée remisée, ces injecteurs essence peuvent avoir été grippés par la corrosion.
7: Voici ce qu'on appelle une rampe d'injection. Ces injecteurs sont HS. On aurait pu la faire réviser complètement, mais comme on a reçu le jeu d'injecteurs remis à neuf, on va remplacer cela pour gagner un peu de temps.
1: Une fois le système purgé à grande eau et de l'essence neuve mise dans le réservoir, il reste à croiser les doigts.
7: Maintenant, c'est le moment de vérité. On fait un essai. Attention. Ça, c'est un bruit qui me rend très heureux.
1: Le moteur ronronne comme un chaton. Si Fuzz se sentait vaincu d'avance, son savoir-faire à l'ancienne lui a finalement permis de dompter ce moteur particulièrement sauvage.
7: Cette bagnole est une brute.
1: Maintenant que le moteur tourne bien, il est temps de s'atteler à une autre tâche importante, le train arrière. Le pot d'échappement est monté. Il reste le problème des quatre roues d'origine. Elles ont été dénichées, mais doivent encore être installées.
0: Mon vieux Fuzz, ferme les yeux.
7: Aïe, ah, yeah.
0: Je vois que tu triches.
7: Mais non.
0: Je préfère comme ça. Maintenant, je vais te montrer une chose qui m'aura bien empoisonné la vie. Prêt?
7: Prêt.
12: Oh yeah.
0: Abracadabra, regarde-moi ça.
7: Elles sont carrément superbes.
0: Comme neuves.
7: On mangerait dedans.
0: Absolument. Regarde.
7: Quoi?
0: Ton beignet.
7: Arrête tes bêtises.
0: Il vient d'où?
7: C'est pas celui qui pourrissait dans la caisse? Il y est depuis des semaines.
1: Espèce de malpropre. L'heure continue de tourner. Il reste un seul jour avant de rendre la voiture à sa propriétaire et avec une quantité de choses à faire, la panique est en train de gagner l'atelier.
0: Cette voiture est loin d'être finie. Et dans 12 heures, elle doit être sur une remorque roulant vers le salon de Birmingham.
1: Dans la tradition de Car SOS, une fois de plus à l'atelier, tout le monde met les bouchées triples. Les circuits électriques sont rebranchés et testés. On pose un nouveau pare-choc avant. On monte enfin les emblématiques roues Nismo LM.
0: Nismo, le retour.
1: S'ils veulent rendre cette voiture dans un état irréprochable, aucun détail ne doit être négligé.
7: Baisse. Très doucement.
0: Tu sais quoi? Je suis fier de cette bagnole.
7: Elle a une touche d'enfer.
0: Je fonce au salon.
7: Ça marche.
0: Bonne chance. On se voit là-bas.
1: Pendant que Tim organise la surprise, Fuzz doit régler une multitude de tâches de dernière minute. Espérons que demain, la propriétaire de la voiture, loin de se douter de quoi que ce soit, aura le choc de sa vie. Au parc des expositions de Birmingham, il y a de l'excitation dans l'air. De sublimes voitures anciennes ont été alignées pour être étudiées de près et admirées, car aujourd'hui a lieu l'ouverture du salon annuel de l'automobile de prestige. Mais il reste une voiture rutilante qui brille par son absence.
0: Bon sang, mais qu'est-ce qui fiche? J'ai autour de moi des voitures parmi les plus belles du monde. Je les adore toutes. Mais j'arrive pas à les apprécier car la nôtre n'est toujours pas là. C'est elle que je veux voir, et elle seule, notre R33 GTR. Franchement, où est passé Fuzz?
1: Jusqu'au bout, Fuzz se sera décarcassé sur la Nissan. Et à quelques minutes de l'arrivée de Kim, Tim commence à craquer.
7: Bonjour, c'est Fuzz. Laissez-moi un message, merci.
0: Fuzz, c'est moi. Qu'est-ce que tu fiches, mon pote? Sérieux? Dans 15 minutes, ils peuvent passer la porte et entrer dans ce hangar. J'y crois pas. Fuzz n'est même pas là.
1: Mais devinez qui pointe son nez juste à temps? Et quel beau jeu de roues!
0: Toi, tu me cherches! On sent qu'elle est belle! Waouh! Viens par ici. On y est arrivé. On a réussi ce défi incroyable.
9: Elle est sympa, hein?
0: Elle est parfaite, notre R33 à 4 roues motrices. Notre GTR Nissan Skyline.
9: C'est bon, respire du calme.
0: Notre ultime bébé. Tu m'as mis les abeilles, je me demandais où t'étais. Bon, maintenant, faut trouver comment la lui rendre.
1: Leur plan consiste à cacher la voiture parmi la myriade de voitures flambant neuves alignées pour la balade de rêve

0: Tard, dans 2 heures. Qu'est-ce qu'il y a là-dessous? Oh la vache! Oh la vache! C'était exactement la réaction des gens en 1962, année du lancement de la Lotus Elan. Conçu par Ron Hickman, inventeur plus tard de l'établi Black & Decker, l'Elan S4 est aujourd'hui encore considéré comme l'une des meilleures voitures de sport anglaises de tous les temps. Petite, légère et rapide, elle fait l'impression d'un patin à roulettes attaché à une fusée. Elle passe de 0 à 100 km/h en 7,8 secondes, soit autant qu'une Audi TT d'un litre 8 turbo d'aujourd'hui. De nos jours, une bonne Elan se négocie à environ 25 000 euros. Pas mal pour une aristocrate de la voiture de course.
1: C'est une belle petite chose.
0: Pendant que Fuzz admire ce bijou des années 60, Tim discute avec David, un ami de Tony, et apprend que Tony est passionné de voitures.
2: Il a toujours été passionné de voitures, depuis que vous le connaissez?
3: Oui. Quand je l'ai rencontré, je disais à mes amis qu'il m'aimerait encore plus si j'avais un moteur V8 sur les fesses.
0: David, un voisin, partage cet enthousiasme avec Tony.
4: On a déjà retapé une voiture de course ensemble.
2: Quel modèle?
4: Une Ginetta G12. On courait sur la plupart des circuits du pays.
0: Si la Lotus devait être le projet suivant de Tony, pourquoi prend-elle la poussière dans l'allée?
1: Il y a plus d'araignées là-dedans que sur un plateau de films d'horreur.
3: Il l'a acheté il y a 6 ou 7 ans. Il voulait se lancer dans un projet qu'il pourrait mener tout seul ou avec l'aide de David et de 2 ou 3 autres amis. Intellectuellement, il en est parfaitement capable. Mais ces 12 derniers mois, sa santé s'est détériorée.
0: Pour en savoir plus sur Tony, nous l'avons interviewé lors d'une vente aux enchères de voitures de collection. Tony et son ami David regardent tout, depuis les vieilles casseroles jusqu'aux voitures de rêve réservées aux grosses fortunes. Pour le faire parler de sa Lotus, nous avons utilisé un subterfuge classique de l'émission. Nous nous sommes fait passer pour des organisateurs de la vente. Du coup, il s'est livré à propos de sa passion pour les voitures de sport.
1: Vous avez couru?
5: Oui, oui. Parfois, c'était un très haut niveau. À un moment, on avait tous nos frais payés. J'avais qu'à conduire la voiture.
0: Dans les années 80, Tony prenait le départ contre des anciens pilotes de F1 ou des vainqueurs des 24 heures du Mans.
1: Et maintenant?
4: Je ne cours plus parce que je n'ai plus de voiture pour ça. Ma Lotus a couru en Afrique du Sud pendant la plus grande partie de sa vie. Malheureusement, elle n'a pas roulé depuis longtemps, ce qui n'est jamais très bon. Il faudrait la remettre en état avant de reprendre la route avec.
0: Pourquoi la Lotus Elan de Tony mérite-t-elle d'être sauvée par Car SOS? En fait, à la suite d'une blessure au dos lors d'un accident de voiture, il est de moins en moins mobile.
3: Il a une maladie dégénérative, donc il souffre beaucoup. La plupart du temps, il a du mal à se pencher, même pour faire ses lacets. Et ces 12 derniers mois, j'ai eu l'impression que ça empirait.
4: Actuellement, je prends de la morphine 2 fois par jour. Malheureusement, je risque de finir dans un fauteuil roulant d'ici 2 ou 3 ans. Je n'ai plus tellement de temps pour m'organiser, si jamais je veux faire quelque chose.
0: À cause de cette douleur croissante, Tony ne peut plus travailler sur la Lotus. Il ne pourra donc plus jamais passer derrière le volant de sa voiture. Sauf si Tim et Fuzz s'en mêlent.
2: Tony a l'air d'un type charmant, exactement le genre d'homme qui mérite de bénéficier d'un cadeau comme ça. Je vais aller chercher Fuzz sous la pluie.
0: Fuzz est maintenant trempé. Il a eu largement le temps d'inspecter la voiture.
2: Alors Fuzz, ton verdict?
1: Il y a beaucoup de problèmes avec la carrosserie. Des petites fentes un peu partout. Le moteur bouge. Il n'est pas bloqué, mais c'est pas forcément bon signe.
2: Bon, il pleut, on la charge?
1: Tu peux parler, toi. Je suis complètement trempé, je gèle. Ça fait longtemps que je suis là.
2: Allez, on la charge.
0: Cette voiture ne pèse que 680 kg. Elle devrait être facile à déplacer.
2: Tu parlais de problèmes cachés?
1: Voilà le premier.
0: Après plusieurs années passées sous une bâche humide, ce petit bolide n'est plus très mobile. Les freins sont coincés.
2: Tony pensera que sa voiture est passée où?
3: Un de nos amis avait proposé de l'entreposer pour Tony.
2: Quand il reviendra, tu vas lui dire calmement: ah oui, il y a un type qui est venu et qui l'a embarqué, c'est ça?
3: Oui, et comme cet ami habite loin, Tony ne sera pas tenté d'aller vérifier.
2: Parfait. On va voir comment tu négocies cette belle marche arrière.
3: Ils vont passer

0: C'est sur la pelouse ?
1: On dirait, mais elle va pas s'en remettre.
2: T'as laissé un énorme sillon sur l'herbe.
3: Ah bon ?
2: On enverra un jardinier !
0: Merci !
2: Au revoir !
4: Tim se souvient avoir sué sang et eau pour retaper des voitures comme celle-ci.
2: Il faut tordre des trucs, les étirer, les gratter, demander à un pote de s'asseoir dessus pendant qu'on essaie d'assembler et qu'on pense que ça marche. On a souvent l'impression que si ça roule sur une bosse, boum, tout part en mille morceaux.
5: Je ne pense pas qu'on va devoir passer des centaines d'heures sur cette voiture. Je crois que toi, tu vas devoir y passer des centaines. Parce que t'as l'air de tout savoir. Je suis sérieux.
4: Car SOS, c'est un travail d'équipe. Ici, tout le monde s'y met. La voiture se débat comme un chiot à la porte du vétérinaire.
2: J'arrive pas à croire qu'il a fallu 5 hommes forts.
4: Espérons que les freins coincés ne sont pas la partie émergée d'un iceberg huileux. Ou bien cette Lotus va donner du fil à retordre à nos amis.
2: Cette fois, je vais pas me laisser battre par une Lotus. Il y en a deux qui ont déjà failli m'avoir.
1: Tu t'es fait battre par une Lotus ?
4: Une fois la voiture surélevée, il est plus facile de voir ce qu'il faut faire.
2: Bon, voyons voir. Bon, on sait que les freins sont morts.
5: Complètement. Ils ne bougent pas du tout.
2: Alors, il va falloir bosser sur les freins, les reprendre à zéro. Disque, plaquettes, changer les pneus, son naze.
5: Il y a un truc que tu n'as pas encore remarqué, Tim. C'est pas une voiture rouge. Elle est jaune. Regarde là-dessous. On va devoir la repeindre en jaune.
4: En tant que puriste, Fuzz pense que si la voiture est sortie jaune de l'usine, c'est que c'est une voiture jaune, même si elle est actuellement rouge.
2: Si on peint cette voiture en jaune contre son gré et qu'il déteste ça, tout notre travail aura été un énorme gaspillage de temps.
5: On parie alors ?
2: Allô, Rose ?
0: Allô ?
2: On vient de voir que cette voiture était jaune au départ, un jaune Lotus. Du coup, Fuzz dit, évidemment, il faut la repeindre dans sa couleur d'origine. Alors que moi, je trouve qu'il faut la garder en rouge, vu qu'elle est rouge. Qu'est-ce que t'en dis ?
0: Oula, c'est pas évident comme question. Si Fuzz pense qu'il faut lui redonner sa couleur initiale, d'accord. Mais Tony risque peut-être de péter les plombs en voyant ça.
4: Tim espérait un oui ou un non de la part de la personne qui connaît le mieux Tony. Mais Rose ne prend pas position.
2: Bon, on n'est pas plus avancé. Qu'est-ce qu'on fait ? On va faire une liste. Toi, tu prends les freins.
5: Ouais, ils sont bien coincés.
4: Ce n'était pas évident de savoir que les freins étaient bloqués, mais c'est réparable. Le plus gros problème est plus évident, mais difficile à quantifier.
2: Ce qui m'inquiète le plus et qui prendra le plus d'heures, c'est la carrosserie.
5: Ouais, c'est clair. Elle est vraiment naze. Ça fait illusion de loin, mais pas de près.
2: Oui, on s'en rend compte. Elle est enflée un peu partout, ce qui montre que le vernis est poreux.
5: Exactement.
4: Cette voiture a passé la plus grande partie de sa vie sous le soleil sud-africain. Mais cette année de météo anglaise semble lui avoir fichu un coup.
2: C'est comme combler les trous d'une grosse éponge.
5: Ouais, une grosse éponge jaune.
4: Peu importe qu'elle soit peinte en jaune ou en rouge, c'est la préparation du châssis en fibre de verre qui prendra du temps et de l'énergie. Par ailleurs, il faudra reconstruire les freins et s'occuper sérieusement du moteur. Mais pour l'instant, on ne sait même pas encore s'il fonctionne.
5: Ça y est, la nouvelle batterie est en place. On enlève les doigts.
2: Vas-y.
4: Un moteur de Lotus devrait chanter comme un soprano. Mais celui-ci ressemble plutôt à un marin ivre.
2: Arrête-le! On dirait qu'il y a un appel d'air quelque part.
5: Tu crois ? T'as peut-être raison. Ces carburateurs ont l'air d'être en place depuis un bon bout de temps.
4: Il est vital que les joints en caoutchouc qui fixent les carburateurs au moteur ne fuient pas. S'il s'agit de pièces d'usine, ce n'est pas étonnant qu'il y ait un problème.
5: On voit que ces carburateurs sont montés de façon flexible. C'est des joints toriques là-dedans. Tu sais pourquoi ? Allez, vite, dépêche-toi.
2: C'est simple, ça. Si tu veux, je peux te montrer. Tu veux ?
5: Bien sûr, vas-y.
4: Tim a autrefois été un jeune ingénieur prometteur. Et une bonne démonstration demande des outils de précision.
2: Ça, c'est le carburant dans chaque carburateur, d'accord ? S'il n'y a pas de joint torique dans l'un d'eux, les vibrations du moteur sont amplifiées. Ce qui veut dire que l'essence est agitée, et donc que le moteur galope comme un petit chien.
5: De l'essence avec la bave aux lèvres.
2: C'est ça. Choisis-en une. L'une a des joints toriques, l'autre non.
5: Celle-là, celle-là.
2: Laquelle? Vers le visage de l'autre, d'accord?
5: T'es prêt? Un, deux, trois!
4: La science, ça rafraîchit. Toujours incapable de décider s'il repeint la voiture de Tony en jaune ou en rouge, Fuzz sort son joker en amenant Tim au QG de Lotus à Norfolk à la rencontre d'une légende de l'automobile.
5: Qu'est-ce que tu vas nous montrer?
4: Billy a sûrement travaillé sur l'élan de Tony quand elle a été assemblée ici, à la main, en 1970. Et il s'occupe actuellement d'une version décapotable du même modèle, en jaune Lotus, comme vous l'avez deviné.
2: C'est superbe. Avec cet éclairage, c'est vrai, ce jaune est splendide. En fait, ça me fait penser à deux choses. D'abord, la couleur va très bien. Et ensuite, les phares ont exactement la même forme que le gros orteil de ma mère, qui a une infection fongique. Ah ouais, c'est clair, c'est la même forme.
5: Billy, c'est une voiture superbe. Tu sais quoi? J'adorerais la conduire.
3: Ça, c'est hors de question. Hors de question.
2: Je te propose un marché. C'est très simple, tu vas voir. Je prends la Exiges, là-bas, contre l'élan série 4, conduite par Fuzz. Et on prend de la peinture jaune.
3: Hors de question.
2: Quelles sont les chances pour qu'on trouve un arrangement?
3: Zéro.
4: Tim est un as du marchandage et ne va pas baisser les bras aussi facilement.
5: Tu peux t'en occuper alors.
2: Moi, je m'en occupe. Merci, Billy. On te prend de la peinture jaune et on s'en va.
3: Oui, ça c'est sûr.
4: Tim est très content de repeindre la Lotus en jaune vif. En revanche, il a repéré quelque chose de potentiellement dangereux sous le capot rouge. Le signe d'une réparation qui pourrait mener au désastre.
2: Voilà la preuve qu'un bricolage peut conduire à la catastrophe et même coûter la vie à quelqu'un. Ce serre-câble a été utilisé pour fixer le filtre à carburant. Et regardez ce qui s'est passé. Ça a frotté pendant des années et ça a fini par percer jusqu'au tuyau d'arrivée d'essence. Imaginez ce qui se passerait si ça allait jusque-là et qu'il y avait une fuite d'essence. Il y a deux fils ici. Il y a la chaleur d'un radiateur. Il y a tous les ingrédients pour produire une catastrophe. Du feu, de la fibre de verre chaude, c'est très dangereux. Je vais donc enlever tous les joints en plastique parce qu'ils sont mous, usés, et je vais reprendre du début.
4: C'est simple de remplacer le tuyau d'arrivée du carburant, mais cela représente un vrai dilemme. Le silicone moderne fonctionne, mais sa finition luisante fait déplacer au sein d'un moteur vintage. Mais dans un coin perdu du Leicestershire, Tim a peut-être trouvé une solution à son problème.
2: Regardez ça, j'en ai pas vu depuis longtemps. C'est une Lancia Flavia Vignali, produite entre 1961 et 1970. De 1 litre 5 ou 1 litre 8 ou 2 litres. C'est pas possible, je rêve. Une autre Lancia, la Flamingo, un truc comme ça. Ça dépasse largement les 100 000 euros. Ça, c'est une pièce de collection. Elle a été conçue par Zagato, qui a aussi fait la DB3 chez Aston Martin. La classe. Bonjour, Marie.
6: Bonjour.
2: Je suis venu ici pour les tuyaux d'élan. Mais en fait, j'aimerais bien désosser les Lancia qui traînent là. Elles sont là pour ça?
6: Je ne crois pas qu'elles soient prêtes, non.
2: C'est magnifique, non? J'adore.
6: Merci, c'est ça qui nous a lancé.
2: Qu'est-ce qui vous a incité à fabriquer ça? Ah, c'est ce genre de fini mat.
6: Oui, mais c'est du silicone avec des renforts en polyester.
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2: Le secteur de l'automobile a besoin de plus de gens comme vous.
4: L'achat de ces tuyaux neufs est la première réelle avancée faite sur la Lotus de Tony. La liste des choses à faire est longue, comme le bras. La priorité, c'est de s'occuper des freins coincés.
5: Je vais extraire ce joint de la manière la plus feignante.
4: Tout en dénudant les freins, Fuzz remplace l'un des joints qui relie la direction aux roues avant.
5: Ça y est, c'est bon. Vous avez remarqué? J'ai laissé l'écrou au bout. J'ai pas frappé comme un bourrin. Merci, Tim.
4: Visiblement impressionné par les astuces de Fuzz, Tim réplique.
2: Vous n'avez peut-être jamais vu ça. Ça s'appelle une vis autoforeuse.
4: Le problème est très certainement dû à de la rouille dans les pistons des étriers de frein. Avec un savant mélange d'air pressurisé et de force brute, Fuzz voit ses soupçons confirmés.
5: Et voilà. C'est tout juste suffisant pour maintenir ce piston en place. Ça y est, la pièce est extirpée.
4: Ces étriers en mauvais état sont envoyés à un spécialiste qui va les réparer. Cela veut dire que Tim et Mike, l'expert en carrosserie, peuvent à présent se concentrer sur la tâche la plus chronophage, la peinture. La qualité du rendu final dépend entièrement de la préparation. Il faut donc tout faire à la main, mais tout n'est pas forcément ennuyeux.
2: Mike, viens voir ça.
3: Qu'est-ce qu'il y a ?
2: C'est comme un arbre. Tu sais, on peut savoir l'âge d'un arbre en comptant les cernes.
3: Ouais.
2: On peut déterminer exactement combien de couches de peinture elle a eu, sous-couches comprises. Ici, on a le début, la première sous-couche.
3: Ensuite, il y a une première couche blanche.
2: C'est la numéro 2. 4, 5, 1, 2, 3, 4, 5, 6, 7, 8, 9, 10, 11, 12 couches de peinture.
3: C'est pour ça que quand on fait des réparations, il faut faire ça sur une grande surface. Sinon, sur la voiture finie, on a l'impression que les sections sont ridées.
2: Combien de jours ça va me prendre, à ton avis ?
3: Encore 5 ou 6 pour tout enlever.
2: 5 ou 6 ? Tu rigoles ?
3: Non, non, il faut faire ça à la main. Si la préparation n'est pas bonne, la peinture sera ratée.
4: Mais il n'y a pas que des mauvaises nouvelles. Tim est plus doué pour marchander que pour bricoler. Il est remonté jusqu'au propriétaire de la petite Élan qu'ils ont vue dans l'atelier, Nick Adams, designer automobile chez Lotus, qui a acheté cette voiture avec sa première paie quand il avait 18 ans et l'a refaite de fond en comble.
5: C'était en quelle année ? 67, 68 ?
3: 1968. C'est l'une des toutes premières série 4.
4: Évidemment, l'Élan de Tony n'est pas décapotable, mais elle a le même moteur et le même châssis qui rendent ce modèle si particulier à conduire.
5: Ça fait très moderne comme voiture.
3: C'est ça qui est formidable. Elles ont toujours été en avance sur leur temps. À l'époque, en 1962, l'Élan a dû faire l'effet d'une fusée sur les gens. Une toute petite voiture avec des phares pivotants et 100 chevaux sous le capot qui filaient à toute allure.
5: Les fameux phares pivotants.
3: Tout le monde les trouve géniaux. C'est la marque de fabrique de la voiture.
5: Je l'adore, vraiment.
4: Pendant ce temps, Tim espère trouver un accord avec Myrthe Debord, responsable de la communication chez Lotus.
2: Ma mission, c'est de redonner sa voiture à Tony quand on l'aura retapée. Et j'ai une proposition pour vous. Qu'est-ce que vous diriez si on revenait ici ?
6: Encore ?
2: Oui, je sais, en lui annonçant qu'il a gagné une journée sur le circuit.
6: Ça me va, je suis partante.
2: Promis ?
6: Oui.
2: On serre la main ?
6: D'accord.
2: Bon, voilà une affaire rondement menée. Fuzz ! Tu peux rentrer maintenant !
4: Visiblement, Fuzz s'amuse comme un petit fou dans l'élan de Nick. Tim n'a pas le choix, il faut jouer le rabat-joie en le rattrapant, ce qui devrait être rapide avec cette Lotus Evora S.
2: Visiblement, Fuzz n'a pas envie de se laisser rattraper.
4: Presque 2000 cm3 et 40 ans de progrès mécanique séparent ces voitures. Mais Fuzz ne facilite pas la tâche à Tim.
2: Vous avez vu comme il prend les virages ? Il va sortir de la piste s'il continue.
5: Il ne nous rattrapera jamais.
2: Fuzz, je t'ai dans ma ligne de mire. Voilà, ça c'est fait.
5: 1,6 litre contre un 3,5 litre turbo. Et tu conduis comme une mémé.
2: Prêt ? 3, 2, 1.
4: Ce n'est pas un duel très équilibré, mais Fuzz peut encore arriver à gagner, grâce à Tim.

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9: Le circuit est maintenant réservé pour une date précise. Il reste donc seulement 14 jours pour rendre la Lotus prête à courir. Pour cela, il faut que tout fonctionne parfaitement. Mais Fuzz a remarqué un bruit gênant venant d'un moyeu de la voiture en cours de peinture.
10: Il y a un horrible bruit du côté de cette roue arrière. C'est à l'intérieur, je crois. Il va falloir changer cette pièce.
9: Dans un monde idéal, les paliers intérieurs seraient remplacés facilement en enlevant l'arbre de transmission externe.
10: C'est pas bon, ça.
9: Mais après 40 ans ensemble, ces pièces se sont collées. Fuzz est donc obligé d'y aller au chalumeau.
10: C'est bon. Des fois, avec les vieilles voitures, il faut s'en remettre aux lois basiques de la physique. Là, j'ai réussi à extraire la pièce en question. Je vais pouvoir continuer ce que je voulais faire. Mais ça a pris un bon moment. C'est comme ça avec les vieilles voitures. Ça prend 3 fois plus de temps que prévu. Allez, Phil, tiens-moi ça.
11: Il y a quelqu'un qui frappe avec un marteau.
9: La fin n'est pas encore proche, mais maintenant, la fusée de roue est simplement enfoncée. Elle devrait pouvoir se retirer.
10: Tu penses que ça ira en frappant dessus ? C'est ça ?
11: Comme on dit dans le manuel, il suffit de frapper dessus.
10: Il suffit de frapper dessus.
9: Encore chou blanc. Il ne reste plus qu'un seul outil à essayer dans l'atelier, la presse hydraulique.
10: Franchement, ça bouge pas du tout.
9: Avec plusieurs tonnes de pression, ça devrait céder.
10: Et voilà, ça nous a causé un énorme problème.
9: Une partie de la pièce s'est brisée de façon irrémédiable. Il va donc falloir la remplacer. Mais elle est spécifique à cette voiture. Pourra-t-on en trouver une ?
10: C'est un peu la cata. Ça va être dur à réparer. Je sais pas trop comment on va s'en tirer. On dirait un bloc de granit.
9: Tim et Fuzz ont pour mission de sauver la Lotus Elan 1970 de l'ancien coureur automobile Tony Webb. C'est l'une des meilleures voitures de sport britanniques jamais produites, mais celle-ci a connu des jours meilleurs.
12: Vous n'allez pas pouvoir la démarrer. Il n'y a plus de batterie.
9: Rose, la femme de Tony, espère que son mari pourra profiter encore un peu de son joli petit bolide.
12: Il a une maladie dégénérative, donc il souffre beaucoup.
13: Malheureusement, je risque de finir dans un fauteuil roulant.
9: Après inspection, les plus gros problèmes se retrouvent sous ce beau capot rouge.
14: Elle est enflée un peu partout, ce qui montre que le vernis est poreux.
9: Mais ce n'est pas tout, cette voiture a été repeinte.
10: C'est pas une voiture rouge ? Elle est jaune. On va devoir la repeindre en jaune.
9: Si l'on écarte le côté cosmétique, elle représente aussi un danger potentiellement mortel.
14: Il y a tous les ingrédients pour produire une catastrophe. Du feu, de la fibre de verre chaude, c'est très dangereux.
9: Pour l'instant, nos amis ont enlevé les freins et les étriers de frein ont été envoyés à réparer. Toute la carrosserie a été réparée, préparée et apprêtée pour être repeinte. Le seul gros point non traité, c'est le moteur enroué qui devra être complètement réglé. Mais rien de tout ça ne peut arriver si Fuzz ne réussit pas à remplacer le support de suspension qu'il a cassé. Et il n'a qu'une solution.
10: Tim ?
15: Allô ?
10: Tim, j'ai... T'es où ?
15: Et le clignotant, banane !
10: Écoute, j'ai eu un petit accident avec la suspension Chapman de la Lotus. Et j'ai besoin de remplacer le tout.
15: Quoi, le tout ?
10: Mais la bonne nouvelle, c'est que...
15: Attends, Fuzz, tu me diras ça plus tard. Qu'est-ce qui s'est passé ?
10: L'aluminium était un peu fragile. Et j'ai essayé de presser le châssis.
15: Tu l'as explosé, oui ?
10: Oui, c'est vrai.
9: Heureusement, Tim n'est pas très loin d'une bonne adresse. Un garage spécialisé dans les Lotus.
15: Fuzz, je vais te dire. J'étais parti dans une autre direction et je vais être obligé de faire demi-tour.
10: À plus tard.
15: Je plains Fuzz. Il ne casse pas souvent des trucs. Je suis sûr qu'il est dégoûté. Honteux même.
10: C'est humiliant de devoir appeler Tim pour lui avouer que j'ai bousillé un truc.
9: Tim a déjà remis à neuf des châssis de Lotus Esprit. À une époque, cet endroit était sa deuxième maison. Espérons qu'il n'a pas d'impayés.
15: Bonjour.
16: Tim. Bonjour, ça faisait longtemps.
15: Je suis comme chez moi ici. Tout l'argent que j'ai claqué ici.
16: Mais non, voyons.
15: Tu vas peut-être pouvoir m'aider. Je suis ici pour une élan. Il me faut une suspension Chapman. Je ne dénoncerai personne, mais quelqu'un a cassé celle qu'on avait. C'est pas moi, en tout cas.
16: Tout le monde dit ça.
15: Ouais, je sais. Si t'en as pas, je sors ma boîte à outils et je démonte la suspension de celle-là.
16: Je vais voir si je peux t'en trouver une. Allons-y.
15: Ah, ça me rappelle des souvenirs.
16: Bon, j'espère.
15: Excellent. La Stevens SE, qui vient visiblement d'être retapée.
16: Non, elle est telle qu'elle.
15: Ah, pardon. Magnifique, une Lotus Cortina.
16: Un grand classique des voitures de sport.
15: Ah, la S2. Arrête, je veux cette suspension. Sinon, je vais finir par tout acheter.
16: Attends, je vais te faire le tour de l'atelier pour te faire encore plus envie.
15: Allez, vas-y.
16: Voici une belle plus 2S qu'on restaure en ce moment. Qu'est-ce que tu remarques ?
15: Vous la refaites à neuf et elle est couleur lit de vin. C'est pas une couleur de Lotus ?
16: Exact, c'est une couleur de Mercedes.
15: À part ça, c'est du très bon boulot. Bravo.
16: Il y a une particularité. Regarde bien cette bouche d'air. Keith, tu peux lui montrer notre botte secrète ? Regarde bien cette entrée d'air. Ne la quitte pas des yeux.
15: T'appelles ça ta botte secrète ?
16: Ce serait même encore mieux si on pouvait ouvrir les deux côtés en même temps. Ce serait comme un frein à air comprimé.
15: Ces modèles n'avaient pas de clignotant. Allez, on s'en va. J'en peux plus. T'es obligé de sonner tes employés.
16: Belle sonnette, n'est-ce pas ?
15: On dirait une épicerie.
16: Roy, tu reconnais ce jeune homme ?
10: Il me dit quelque chose.
15: À une époque, je passais ma vie ici à acheter des pièces pour mon Esprit S4 et ma Stevens.
16: N'importe quoi.
15: On a besoin, vraiment besoin, d'une suspension Chapman pour une Élan S4.
10: Le tuyau et la pièce fondue, alors ?
15: Oui, l'ensemble.
9: Roy a l'air optimiste. Mais comme Tim s'en souvient certainement, les pièces de Lotus ne sont pas données.
15: C'est parfait.
16: 150 livres pour la barre.
10: 150 livres pour ça ?
16: Ça, c'est encore plus cher.
15: C'est combien ?
16: 298 livres.
15: D'accord, vous recevrez un chèque venant du compte personnel de Monsieur Fuzz Thompson.
9: Côté mécanique, ça n'avance pas trop. Autant s'occuper de l'aspect esthétique. Alors, à la grande satisfaction de Fuzz, on passe une grosse couche de jaune vif Lotus.
10: J'espère vraiment qu'il préférera cette couleur au rouge. Sauf s'il a une phobie des bananes, un truc comme ça. Maintenant, tout ce qui reste à faire, c'est l'assembler, la faire tourner, lui faire passer un contrôle technique, la faire rouler. En fait, il y a pas mal de trucs à faire.
9: C'est le moins qu'on puisse dire. Tony est censé rouler dans son élan dans seulement quelques jours. Mais le moteur pur sang de la Lotus a été négligé et doit être remis d'aplomb. Actuellement, elle ressemble plus à un âne asthmatique qu'à un favori au tiercé. On l'emmène donc dans une société d'optimisation de performance dont elle devrait ressortir efficace comme jamais.
10: Pousse, mon grand.
9: Roger a tout l'équipement nécessaire pour mesurer la performance d'un moteur et toutes les compétences pour le pousser à fond. Mais ce moteur de Lotus est tellement mal en point qu'il lui faut changer une bougie avant qu'il s'éveille. Ça y est, il tourne enfin. Les appareils spécialisés de Roger peuvent mesurer les gaz d'échappement.
15: Explique-moi ce que ça veut dire, Roger.
16: Ça, c'est très faible. Les hydrocarbures sont en dessous de ce qui est requis pour un contrôle technique.
15: D'accord.
16: On va faire quelques ajustements et essayer d'améliorer un peu ces chiffres.
15: Parfait.
10: À ce niveau-là, est-ce qu'on sait si on va devoir régler les carburateurs ?
15: Il faut que j'y aille, ils sont là.
9: Pour compliquer les choses, Tim a convié quelques invités de marque pour admirer la nouvelle peinture de la voiture.
15: Vous êtes prêts ?
9: Rose, la femme de Tony, et David de la vente aux enchères.
15: Suivez-moi, je vous présente.
12: C'est pas vrai !
15: Votre nouvelle Lotus Elan jaune.
12: Vous m'aviez dit qu'elle serait jaune, mais...
10: C'est du jaune vif Lotus.
15: C'est la couleur qu'elle aurait toujours dû avoir. Ça te plaît ?
12: J'adore ! J'adore.
15: Bon, c'est bien que ça te plaise.
17: Okay.
15: Mais est-ce que tu penses que Tony aimera ?
12: Je pense qu'il va avoir un choc. Si c'est la couleur d'origine, je pense qu'il sera très content. Sinon, ce sera ta faute et c'est sur moi que ça retombera.
10: Ma faute ?
15: Oui, c'est ta faute. J'ai rien à voir là-dedans, moi.
12: Je serai vraiment mal.
9: Tim laisse Roger à ses miracles mécaniques et fait quelque chose qu'il aurait dû faire il y a bien longtemps. Alors qu'il ne reste que 5 jours avant la remise de la voiture à Tony, personne n'a vérifié s'il pourra être présent. On croise les doigts.
15: On ne sourit pas, on ne grimace pas, on ne chatouille pas.
12: Je parie qu'il est sorti.
16: Allô ?
15: Allô, c'est Tony ?
16: Ouais.
9: Quand Tony a été interviewé à la vente aux enchères, il a aussi été inscrit à un concours. Et qui l'a gagné, à votre avis ?
15: Vous avez remporté le premier prix, une journée VIP chez Lotus.
16: Alors ça, ça m'intéresse.
15: C'est mardi prochain. C'est un peu tôt, peut-être.
16: Attendez, je regarde dans mon agenda.
15: D'accord.
9: Tony est un homme occupé. Tim, s'y est-il pris trop tard ?
16: Allô ?
15: Oui ?
16: Désolé, ma femme m'a laissé un mot. Est-ce que je peux vous rappeler d'ici une heure pour vous dire ce qu'il en est ?
15: Oui.
16: Très bien.
15: Merci, à plus tard.
9: Tout repose maintenant sur cet appel.
12: Il a fait traîner, non ?
10: C'est clair.
9: À côté, Roger a réglé l'admission et changé les gicleurs des carburateurs. Pour la première fois depuis des années, cette voiture fait le bruit d'une Lotus.
10: Ça, ça fait plaisir à entendre.
15: Waouh, c'est dingue. J'adore ce son.
10: Un moteur sorti de l'usine.
15: C'est formidable. On a beaucoup de travail à faire avant de la redonner. Alors on va chercher le camion. T'es prêt pour installer les filtres à air ?
16: Pas de problème.
15: Merci beaucoup.
10: Merci Roger.
9: Ce moteur retouché pourra donner le sourire à Tony quand il conduira sa voiture sur le circuit de Lotus. Enfin, s'il peut venir.
10: Lâche-moi!
15: Allez, on a du boulot!
9: On dirait que l'élan est dans la dernière ligne droite. Mais il reste des choses à faire alors que l'équipe n'a plus que 3 jours pour tout fignoler.
10: Alors, elle vient cette portière?
16: J'arrive!
15: Fuzz, j'ai un message sur mon répondeur. C'est Tony.
10: Ah bon?
15: À propos de la Lotus.
16: Tim, ici Tony Webb. Je viendrai volontiers.
15: Excellent. On a intérêt à finir ça maintenant.
10: Ouais. Ça va où, ça ?
9: Tim est rassuré. Il faut maintenant assembler ces pièces vieilles de 43 ans, espérer que tout ira bien.
15: Ah, c'est pas beau, ça. Quelqu'un a trop serré à cet endroit-là et ça a pété l'ampoule ici. Quand on serre trop le plastique, ça donne ça. Fuzz, je vais devoir retourner chez Paul Matty.
10: T'iras pas pour rien. Viens voir ça.
15: Quoi ?
10: Une éraflure, mais en plein milieu.
15: Adieu le contrôle technique.
10: C'est clair.
15: Adieu le contrôle technique, adieu le contrôle technique.
9: Pas question de rendre une voiture en cet état. Fuzz décroche son téléphone.
10: Bonjour, ici First Townsend. Est-ce que vous avez les pièces suivantes en stock?
17: Le magasin de Paul Matty est leur seule chance.
10: Parfait, merci, au revoir.
15: Qu'est-ce qu'il a dit?
10: Il a les cabochons en stock. Mais le pare-brise, il doit le commander.
15: Et ça veut dire quoi?
10: Il va nous rappeler. Si son fournisseur en a un, on pourra l'avoir demain.
15: Sinon,
10: c'est pas bon.
15: Bon, et si le fournisseur n'en a pas? Où est-ce qu'il se fournit, lui?
10: Il les fabrique.
17: Pour obtenir un pare-brise, il faudra peut-être attendre 15 jours. Et s'il n'y en a pas en stock, toute l'opération devra être repoussée.
15: Bon, désolé, je stresse parce que si on n'en a pas...
10: Tu stresses? Moi aussi. On stresse tous.
17: Il ne reste rien d'autre à faire. Tim et Fuzz rongent leurs freins.
10: Ça ira. Alors, ici Fuzz?
18: Bonjour, ici Paul Matty à Bromsgrove.
10: Ah oui?
18: Je peux vous avoir un pare-brise pour demain.
10: Waouh, c'est génial.
17: Le lendemain matin, Tim file chez Paul Matty pour prendre les pièces qui compléteront la Lotus de Tony.
15: Me revoilà encore. Tu sais, tu nous sauves la vie. Ça, c'est carrément indispensable.
18: Mets ça en lieu sûr.
15: C'est parfait. C'est là qu'on se rend compte qu'on a de la chance d'être dans ce pays. À 20 minutes de distance, pour une Lotus Elan qui a 42 ans, j'ai réussi à trouver un pare-brise et deux cabochons neufs. Tony ne saura jamais qu'on a failli ne pas réussir.
17: À présent, il ne reste plus qu'une nuit de travail avec quelques tasses de thé avant que cette Lotus ne retourne sur son lieu de naissance et retrouve son propriétaire qui sera probablement très surpris. Pour remettre les clés de cette voiture de sport britannique emblématique, nos deux amis sont revenus à Norfolk dans le QG et le foyer spirituel de Lotus. L'élan S4 1970 de Tony, d'un jaune resplendissant, est dissimulé dans un atelier dans l'attente de son propriétaire légitime, un homme dont le mal de dos met en danger ses jours au volant d'une voiture. Mais avant l'arrivée de Tony, Tim et Fuzz vont devoir régler leurs différends avec une petite compétition amicale.
10: Depuis que tu as fait ce tête-à-queue sur le circuit, j'ai demandé à Lotus si on pouvait...
15: Attends, quel tête-à-queue? Je l'ai fait exprès, je la conduisais à la limite. L'arrière a décroché et j'ai repris la main.
10: Bref, j'ai demandé aux gens de Lotus de te laisser retourner sur le circuit et ils ont accepté de te laisser conduire une Formule 1 Lotus.
15: Ça te fait rire?
10: C'est la seule qu'ils te laissent conduire.
15: Hé, hey, t'as pas donné le départ? Il le rattrape, il va le dépasser sur la chicane.
10: T'as vu ce que t'as fait?
15: Allez, on va redonner sa voiture à Tony.
10: Ouais, allons-y.
17: Il ne faut pas traîner. Voici Tony et son ami David et leurs épouses.
15: À plus tard, souhaite-moi bonne chance.
17: Tim a réussi à faire venir Tony en lui disant qu'il avait gagné le premier prix d'un concours. Une visite de l'usine suivie de quelques tours de piste dans une splendide Lotus. Mais ce que Tony ignore, c'est que la Lotus est la sienne.
15: T'as une carte de crédit au cas où tu voudrais en acheter une?
17: Tim vérifie bien que Tony et David disent au revoir à leur femme, censés aller faire une journée de shopping à Norwich. Du moins, c'est ce que pense Tony. Puisqu'en réalité, évidemment, elles sont de mèche avec Caresse OS. Elles vont simplement rejoindre Fuzz juste à côté.
19: Bonjour.
10: Ça va, Rose?
19: Ça va.
10: T'as amené ton ami avec toi?
19: Oui.
10: Tu te rends donc aussi dans ce plan machiavélique?
19: Oui, mon mari est complètement dans le coup.
17: Pendant que Tony et David commencent leur visite de l'usine...
15: On y croit à fond.
17: Ces dames entrent découvrir la voiture achevée.
10: La voilà, complètement finie.
19: Oh, c'est beau.
17: Pour aider Tony à reconnaître sa voiture devenue méconnaissable, Fuzz a décidé de laisser un petit indice à l'intérieur.
10: Bien installé?
19: Oui.
10: Ça fait du bien de remonter à l'intérieur?
19: C'est merveilleux.
10: Attention, ça monte!
19: Merci!
10: Je vais faire signe que c'est bon.
17: Fuzz et les deux épouses vont devoir se cacher avant que Tony n'arrive ici. Mais l'attente va s'avérer plus longue que prévu.
13: Avec toute la chaleur générée, est-ce que ça pose un problème quand on travaille avec de l'aluminium? Il n'y a pas de robot pour aider? La différence entre les deux châssis est très intéressante.
17: L'enthousiasme de Tony pour l'automobile pose des problèmes. Cette visite était censée faire une petite diversion pour Fuzz, mais elle dure une éternité.
10: Qu'est-ce qui se passe, Tim?
14: Désolé, c'est interminable. Ça fait 3 heures et 5 minutes. Il adore les bagnoles.
10: Désolé, Billy. Rose, je suis navré. T'es toujours là?
20: Ça va, merci.
10: Je sais pas ce qu'il fabrique.
20: Il pose des questions, j'imagine.
10: C'est un grand bavard?
20: Oui.
10: On t'apportera un thé dans une demi-heure, d'accord? À plus tard.
13: Oh, désolé, je pose trop de questions.
14: Prépare-toi, Fuzz, on approche de la porte.
10: Vrai, Billy?
13: Ouais.
10: Ils vont pas tarder à arriver.
14: Je te présente Billy. Tony a gagné quelques tours de piste dans une Lotus d'époque. Je crois qu'elle est dans le coin. C'est celle-là, non?
13: Celle-là? Vous avez une élan? J'ai une série 4. Le même modèle, mais en rouge.
14: Tu peux enlever les plaques?
13: Et voilà.
14: T'en as une comme ça, là?
13: Ouais.
17: Comme Tony pense que son élan est toujours rouge et entreposé à une centaine de kilomètres de là, il n'est pas très étonnant qu'il n'ait pas vu qu'il avait sa voiture sous les yeux.
20: Coucou!
14: C'est qui? Qui est cette femme assise dans cette Lotus Élan S4 jaune?
13: Je croyais que tu faisais du shopping. Qu'est-ce que tu fabriques ici?
20: C'est une surprise.
14: Je me demande ce qu'elle fait là.
20: C'est ta voiture.
14: Tony, on a quelque chose à t'avouer. Je suis dans une émission qui s'appelle Car SOS. Et voici ta voiture. Elle est de la couleur dont elle était quand elle est sortie de l'usine Lotus. Tu vas conduire ta voiture sur le circuit.
13: C'est pas vrai.
20: Ça fait quelques semaines qu'il travaille dessus.
13: J'en reviens pas.
14: Mais la personne que tu dois remercier pour tout ça est juste à côté de toi. Je crois que tu lui dois un baiser.
13: Je crois que je lui dois plus que ça. Merci.
17: En quelques semaines, l'équipe de Car SOS a rajeuni cette voiture et l'a transformée en vrai modèle de course. Les freins sont maintenant débloqués et opérationnels. Les roues sont prêtes à tourner à nouveau à grande vitesse. Le châssis a été réparé, remis d'aplomb, et il a fière allure dans sa couleur initiale. Et après pratiquement une décennie de silence, le moteur a été ajusté. Il ronronne de plaisir, prêt à l'action.
20: Vu sa santé, il n'aurait jamais pu espérer la réparer, même partiellement.
13: Quand j'ai vu Rose assise dans la voiture, j'ai commencé à comprendre, mais la couleur m'avait complètement bluffé.
17: Heureusement, malgré toutes les craintes précédentes, Tony a l'air très content de la nouvelle couleur de son élan.
13: Je pense que Lotus a fait un excellent choix de couleur dès le départ.
14: Une vraie fusée!
10: L'homme et la machine couleur banane sont en osmose.
13: C'est ma voiture, ça. Je suis absolument enchanté.

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0: Tim et Fuzz ont fait la route jusque dans le Yorkshire, dans le nord de l'Angleterre.
1: Coucou!
0: Pour récupérer une petite voiture qui, en son temps, eut un énorme succès. Enfin, s'ils arrivent à la trouver.
2: Qu'est-ce que tu fais?
3: T'as pas de poche?
2: Lâche-moi.
3: Laisse-moi regarder dans tes poches.
2: Qu'est-ce que tu cherches?
3: Peut-être que tu la caches, la voiture qu'on est venu chercher. Elle est tellement petite. C'est quoi comme voiture, cette fois?
2: Une petite. Toute petite.
1: Fiat 500!
3: Une minuscule Fiat 500.
2: Et la réveille pas. C'est comme un tout petit bébé hippopotame.
0: La Nuova Cinquecento fut lancée en 1957 par Fiat pour répondre aux besoins des ménages italiens au budget serré. Ses concepteurs étaient loin de se douter que la petite citadine au design simplissime, avec ses portières suicides et son moteur bicylindre de 479 cm3, de la taille d'un moteur de tondeuse à gazon, deviendrait l'une des voitures les plus identifiables de tous les temps. Qualifiée de voiture du peuple, tant son succès fut immense, elle sera fabriquée à près de 3,5 millions d'exemplaires par les usines Fiat de Turin. Avec son modeste moteur 13 chevaux, parfaitement adapté aux routes italiennes et à la conduite italienne, le pot de yaourt devint rapidement la voiture symbole de tout un peuple qui, fait rare dans l'histoire de l'automobile, développera pour elle un attachement quasi sentimental. Rien de tel, hélas, pour Tim et Fuzz qui, face à celle qu'ils vont bientôt découvrir, n'auront qu'un seul sentiment, l'effroi.
3: Je préfère te prévenir, c'est pas parce qu'elle est petite que ça va être facile.
2: Pourquoi ça?
3: Parce que les pièces sont plus petites, mais pas nos mains.
2: C'est vrai. Je vais passer mon temps à genoux avec celle-là, à travailler par terre.
0: Représentant en pièces détachées pour vélo, Duncan, le propriétaire de la Fiat 500, a toujours adoré la vie de famille et les Fiat. Il avait bien prévu de retaper la petite citadine, mais plusieurs drames personnels lui ont fait perdre de vue son projet initial. Et tout ce qu'il reste aujourd'hui de la voiture de ses rêves croupit au fond d'un garage à 800 mètres de chez lui. C'est Andy, le fils de Duncan, et Holly, son beau-fils, qui ont écrit à CarSOS dans l'espoir que Tim et Fuzz pourraient redonner vie à la Fiat et réenchanter un peu la vie de leur père.
2: Bonjour.
3: Comment ça va?
4: Bien, merci.
2: Fuzz.
4: Enchanté, Andy.
3: Il faut que je mette un bonnet à pompons, moi aussi.
2: On a la classe ou pas?
3: C'est ça. Il est où, votre père?
4: Il travaille.
3: Donc on est tranquille?
4: Ouais.
3: Elle est là?
4: Oui.
3: Il y en a combien? Une trentaine? Allez, montrez-nous.
2: J'ai hâte de voir ça.
3: Oh, la vache!
2: Moi qui avais hâte?
3: Une épave! Fuzz, ça me fait peur.
2: Attends, on va enlever la bâche.
3: Allez.
2: Oh. Eh ben, mon vieux.
3: Quoi?
2: Viens voir. Sans déconner.
3: Sortons-la pour la voir à la lumière du jour. C'est toujours mieux à la lumière du jour.
2: Doucement.
3: Il y a quelqu'un qui pousse ou elle fait ça toute seule?
2: Elle est qu'à moitié sortie, mais ça suffit largement. Non, mais regarde. Les trous. Tim, je peux te parler? Excusez-moi, les gars, j'en ai pas pour longtemps.
4: Pas de problème.
2: Tim.
3: Quoi?
2: Il faut que tu leur dises que c'est pas possible. On n'a jamais récupéré une voiture dans un état aussi déplorable, tout rouillé et tout.
3: Oui, oui, je sais, j'ai vu.
2: On va la remettre dans le garage et leur dire qu'on est désolé, mais que c'est pas possible.
3: Tu veux que je leur dise?
2: S'il te plaît.
3: D'accord, je m'en occupe.
2: Ok.
3: Andrew, je peux te dire deux mots?
4: Bien sûr.
3: À propos de ton père. Pendant qu'Oli et Fuzz s'occupent de charger la voiture. Allez, viens. J'ai déjà vu des voitures en piteux état, mais jamais à ce point. C'est quoi l'histoire de cette voiture?
4: Ma mère et mon père ont toujours eu des Fiat. Ils sont fans. Leur première voiture était une Fiat 500. Celle-là, il l'a achetée il y a une dizaine d'années, avec le projet de la retaper quand il prendrait sa retraite.
2: Eh ben, j'ai jamais vu autant de rouilles d'un coup. Il reste pratiquement plus rien du plancher.
4: Elle est pas en super état.
2: C'est le moins qu'on puisse dire. Et ça tient grâce à du caoutchouc de silicone.
4: Ça imperméabilise.
2: Ouais, pas tant que ça apparemment.
3: Ton père est fan de voitures.
4: Ouais.
3: Un passionné.
4: Oui.
3: Alors, comment se fait-il dans ce cas que cette voiture se retrouve aujourd'hui dans cet état?
4: J'ai perdu ma mère en 2004. Elle a été hospitalisée pour une opération et malheureusement, elle a fait une septicémie à staphylocoque doré. C'était une opération assez lourde. Il y a eu des complications et malheureusement, elle n'a pas survécu.
0: Anéanti, Duncan aura d'autant plus de mal à se remettre de la mort de sa femme que le malheur viendra à nouveau frapper à sa porte.
3: Comment va ton père, depuis que ta mère n'est plus là?
4: Il a essayé de se reconstruire, mais avec ce qui s'est passé après, ça n'a pas été facile.
3: Comment ça?
4: J'ai perdu mon frère l'année dernière. Il a eu une méchante grippe qui a dégénéré en pneumonie. Il a été admis en soins intensifs, mais il n'en est jamais ressorti.
3: Il avait quel âge?
4: 35 ans.
3: Comment ton père s'en sort-il?
4: Il va pas bien, ça fait peine à voir. C'est dur de voir quelqu'un qu'on aime aussi mal, de le voir pleurer comme ça lui arrive parfois. Personne n'a envie de voir son père comme ça.
0: Pour en savoir plus sur ce père endeuillé, nous nous sommes arrangés pour le faire monter dans le taxi de Car SOS.
1: Vous allez où?
4: À la gare de Westgate.
0: La voiture est conduite par un chauffeur bavard.
1: Vous allez voir la famille?
4: Oui, je vais voir mon fils.
0: Et évidemment, les deux hommes en viennent très vite à parler voiture.
4: J'ai toujours adoré les Fiat. La première voiture qu'on a eue avec ma femme aujourd'hui décédée, c'était une Fiat. Gillian n'a eu que des Fiat, en fait.
5: Les sièges arrière sont foutus. Tout est naze dans cette voiture. Rien n'a récupéré. Ah, attends. Surprise. Cool. On a au moins un bout de tôle qui est pas rouillé. Même s'il est tout cabossé. Non mais regardez-moi ça. Y a pas un moteur avec?
4: Quelque part.
5: Ah, super. Le moteur est sorti. Il y a d'autres pièces qui traînent?
4: Une fois, pour son anniversaire, je lui ai offert une plaque d'immatriculation avec les premières lettres de son prénom dessus. Et il y a quelques années, j'ai dit à mon fils aîné, Andrew, que j'aimerais bien trouver une Fiat 500 et poser la plaque d'immatriculation dessus, en souvenir de leur mère. C'est une chose à laquelle je tenais beaucoup.
3: Et dans ses souvenirs avec ta mère, je suppose que la Fiat 500 occupe une place particulière.
4: Énorme, oui.
3: Ça fait beaucoup de malheur, tout ça. C'est terrible. Ça va aller?
4: Ouais.
3: Tu fais tout ça pour...
4: Mon père.
3: Pour ton père. D'accord.
4: Pour lui redonner le sourire.
3: On va la remettre en état. Je te promets qu'on va lui redonner le sourire à ton père.
4: Merci.
3: T'as ma parole. Viens, on va voir où on est, Fuzz. Fuzz!
1: Oui?
3: On s'occupe de cette voiture. On la met sur la remorque. On la soulève?
0: Malgré tout le scepticisme de Fuzz, la Fiat 500 présente au moins un avantage. C'est la première voiture que les garçons chargent eux-mêmes sur la remorque.
3: Elle n'est pas si lourde,
1: vu ce qu'il en reste.
3: Ouais, c'est vrai. On pourrait même en mettre deux.
0: Jamais un enlèvement d'épave n'aura été si facile.
3: J'ai rien senti. Vous avez senti quelque chose? Je faisais semblant de porter. Vous aussi?
0: Mais les choses vont sûrement se gâter.
3: C'est quoi, ça?
1: Un autre moteur. Ça en fait trois.
3: C'est bon?
4: Oui.
3: Super, merci.
1: C'est cool. Ça nous fait pas mal de pièces, tout ça. Il reste plus qu'à trouver sur quoi les monter.
3: Allez, on y va.
1: Souhaitez-nous bonne chance.
3: Bon, tu la craches, ta Valda? Je vois bien que tu fais la tronche.
1: Non, mais je rêve. T'as vu l'état dans lequel elle est, cette voiture?
3: Tu te sentiras mieux si je te fais un bisou et que je compatis. Ils ont besoin de retrouver leur père. Tu peux me dire tout ce que tu veux sur la montagne de travail qui nous attend. Je m'en contrefiche. Ils ont besoin de retrouver leur père tel qu'il était avant. Et si quelqu'un peut les y aider, c'est nous.
0: Malgré toute sa détermination à remettre la Fiat 500 en état, une fois la voiture à l'atelier, Tim mesure soudain, horrifié, l'ampleur du chantier qui les attend.
3: On va commencer par l'arrière. Ah, on y est déjà.
1: Avant qu'on passe dessous, est-ce que t'as besoin que je te montre les points de rouille?
3: Non, tu sais, c'est peut-être juste de la rouille de surface.
1: Ok, je propose qu'on regarde le dessous, voir s'il y a des choses qu'on peut récupérer.
3: Ça marche. On y va, peut-être la première.
1: On a un boîtier de régulateur de tension à l'arrière. C'est déjà ça?
3: Une tringlerie de boîte de vitesse, une bande de mise à la terre ou le fil positif.
1: Un câble de compteur qui a l'air pas mal?
3: Non, le plastique est fendu, là.
1: Ah oui, t'as raison.
5: Regarde un peu le bas de caisse. Enfin, ce qu'il en reste. Il y a carrément plus rien, là.
3: Ben là, au moins, ça sera accessible. Il y a toujours pas mal de boulot sur le bas de caisse. Ah, le faisceau de câbles.
5: Super.
3: Facile d'accès, lui aussi.
5: Ouais. Et les câbles ont l'air en plutôt bon état. Un bout de scotch, et je te le recolle, moi.
3: Une pâte en aluminium avec un peu de rouille dessus, mais franchement, à part ça, ça va.
5: Ouais, que du positif.
3: Ouais.
5: Sérieux, Tim, ne compte plus sur moi, là. C'est ton projet, maintenant.
3: Quoi ?
5: C'est toi qui as décidé de le faire. Qu'est-ce que tu proposes, maintenant ?
3: Un petit bain de trempage pour enlever la rouille, et une fois qu'on l'aura récupéré,

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2: Tim et Fuzz ont entrepris de restaurer la Mini Fiat 500 de Duncan, la voiture la plus rouillée qu'ils aient sans doute jamais récupérée.
3: Pour l'instant, c'est juste un tas de rouille.
2: Tim est pourtant bien résolu à relever le défi.
4: Je vous dis pas le travail que ça représente. Je suis même pas sûr que ça en vaille le coup. Mais je peux tout de même pas la laisser mourir.
2: Le seul moyen de savoir s'il y a plus de rouille que de métal sur la voiture, c'est de la plonger dans un bain de trempage. Le trempage dans l'acide va enlever tout ce qui est rouille et mastic et permettre de vérifier l'état de la structure du véhicule. En cas de problème au niveau du châssis, monocoque dans le cas présent, c'est-à-dire que la carrosserie et le châssis ne font qu'un pour plus de rigidité, la Fiat ne sera plus en état de rouler et donc bonne pour la casse. Matt, le copain de Tim, qui est désosseur de voiture, est habitué à voir de la rouille sur les véhicules italiens. Mais comment va-t-il réagir face à ce gros morceau de gruyère ?
4: Elle va être facile, celle-là. Tu vas voir, il y a juste un peu de rouille de surface.
5: Ok.
4: Tadam ! Une petite merveille d'ingénierie automobile italienne pour ton plus grand plaisir. Qu'est-ce que t'en dis ?
5: Rouille de surface.
4: Quoi ?
5: T'as pas dit rouille de surface ?
4: Bah, il y a de la rouille en surface, ouais. Jette un œil si tu veux. Tu veux que j'aille chercher les gars ?
5: T'emballe pas, Tim.
4: Comment ça ?
5: Là, j'avoue que... J'hésite. T'es sûr ?
4: Comment ça, je suis sûr ?
5: Je pense pas que ça vaille le coup.
4: Quoi ?
5: Je vois pas ce que tu peux en tirer.
4: Quel défaitiste !
5: Sérieusement, il n'en restera plus rien.
4: Lâcheur, pourquoi tu me lâches comme ça ?
5: Je suis pas un lâcheur, je suis réaliste, c'est tout.
4: Dégonflé ! On va la mettre dans le bain et tu verras bien. Moi, je te dis que t'as tort. Allez,
5: on va s'en occuper.
2: Tim a gagné, certes, mais en voyant la pauvre petite Fiat partir pour le four, dans lequel elle va rester 3 heures à 450 degrés pour retirer ce qui lui reste de peinture, on ne peut s'empêcher de se demander si elle va vraiment en ressortir. Et ce n'est pas la seule inconnue. Il y a aussi la petite question du moteur. Et le seul moyen de savoir s'il tourne, c'est de le démonter.
6: Alors, je vous explique comment le système de refroidissement fonctionne sur cette voiture. Là, on a un ventilateur qui, en tournant, va aspirer l'air extérieur pour le diriger vers les ailettes de refroidissement des culasses. Et ce sont ces ailettes qui vont permettre de refroidir le moteur au lieu d'utiliser de l'eau.
2: Malgré sa toute petite taille, le moteur bicylindre refroidi par air de la Fiat était extrêmement robuste et réputé pour sa longévité.
6: Ah, il veut pas venir. Il faut toujours qu'il y ait un boulon qui coince. Un coup dans le sens du serrage et un coup dans l'autre. Et un de cassé, hein ? Incroyable.
2: Pas si solide que ça, finalement. Mais bon, c'est juste un boulon. Et le reste, il est comment ?
6: Ah, je sens que ça vient. Ça bouge. Ça y est. Et voilà. Il manque une culasse. Alors, on va regarder l'intérieur. Il y a plein de petites rayures, de hachures. Ce qui veut dire qu'il y a eu des travaux de fait dessus il n'y a pas si longtemps. C'est plutôt une bonne nouvelle, ça. Les chemises sont en bon état, les pistons aussi, c'est génial. Allez, on s'y remet.
2: Pendant ce temps-là, chez les désosseurs, la Fiat a survécu à la première étape. Elle a été sortie du four, peinture et mastic ont été brûlés. Elle va maintenant pouvoir prendre un bain d'acide phosphorique qui va dissoudre la rouille et l'acier de mauvaise qualité.
4: Ça va ?
5: Ouais, et toi ?
4: Ouais, alors, comment ça se présente ?
5: Je sais pas encore.
4: C'est bien ? Allez, sors là. J'ai hâte de voir.
2: Tim est persuadé que la coque de la Fiat est assez solide pour survivre au bain d'acide.
4: Ça, c'est un toit.
5: Ouais.
4: Ouais.
2: Alors, la petite Italienne va-t-elle donner raison à notre prétendu expert ou ressembler à de la pâtée pour chien ? Autant aller chercher l'écuelle tout de suite. Une fois la coque de retour à l'atelier, il ne reste plus qu'une chose à faire. Demander à Andy et Holly de passer pour leur expliquer ce qui est arrivé à la voiture adorée de leur père.
4: Fuzz !
6: Ouais ?
4: Holly et Andrew sont là.
6: Salut les gars !
4: Alors, elle est passée au trempage. Toute la rouille et ce qui ne servait plus à rien a été retiré. Elle a été entièrement mise à nu.
5: On a hâte de voir ça.
6: Et voilà le travail. Ce qu'il en reste.
5: La vache.
6: Tim, soulève l'arrière.
4: C'est pour ça qu'on vous a fait venir. C'est ça qu'on voulait vous montrer.
6: Ok.
4: Alors,
6: regardez. Vous avez vu l'état de la structure ? Irrécupérable.
5: Ouais.
6: Carrément.
5: L'horreur. C'est un vrai tas de ferraille.
4: Ça va pas le faire.
5: Non, elle est vraiment foutue.
4: Je vais être honnête. C'est faisable.
6: Tout est faisable.
4: Tout est faisable. On pourrait la remettre en état, mais ça demanderait un travail fou. Et je ne pense pas que ce soit une bonne idée de la remettre en circulation. Qu'est-ce que t'en penses, Fuzz ?
6: Pour moi, elle est bonne pour la casse.
5: Moi, je la conduirai pas.
6: Non.
4: T'en ferais quoi, toi, Holly ?
5: Je m'en débarrasserai. Je repartirai à zéro.
4: Ouais ?
5: Ouais. Avec une autre coque.
4: Andrew ?
6: C'est une bonne idée, oui. Une autre coque. Moi, franchement, je trouve que ça relève du bon sens. Si on arrive à trouver une Fiat 500 avec sa carte grise pour que tout soit en règle, on pourrait, avec une coque saine, la remettre éventuellement en circulation.
5: C'est la seule solution, non ?
6: Ouais.
4: Vous êtes sûr ?
5: Moi, je vois que ça.
6: Ouais.
4: D'accord, on va changer la coque.
6: Ok.
4: Bon, merci d'être venu. On a intérêt à s'y mettre.
6: Ouais.
2: Il y a intérêt, oui, parce que ça va pas être simple. Non seulement il va falloir trouver une nouvelle coque en bon état, mais il va aussi falloir la monter. Tout ça en 2 semaines. C'est dans 15 jours, en effet, que Duncan, le propriétaire, a été invité à déjeuner dans un restaurant tenu par des passionnés de voitures. Il y sera avec sa famille, mais la voiture, y sera-t-elle aussi ? Tim n'a donc pas une minute à perdre. Ce ne sont pas les coques de Fiat 500 en bon état qui manquent, mais elles coûtent horriblement cher, à moins d'être prêt à élargir la recherche.
4: Exactement ce que je cherche.
6: Oui.
4: J'ai trouvé une coque.
6: Super, bonne nouvelle.
4: Et elle est top.
6: Cool.
4: Le problème, c'est que...
6: Quoi ?
4: Elle est en Italie. Je sais ce que tu vas dire.
6: Je te vois venir.
4: Quoi ?
6: C'est toi qui vas y aller. Monsieur va aller se la couler douce en Italie.
4: Non, il y a un autre problème.
6: Quoi ?
4: Je me suis fait mal au derrière. Je vais pas pouvoir y aller.
6: D'accord.
4: Il faudrait que tu y ailles.
6: Moi ?
4: Ouais.
6: Sérieux ?
4: Mais oui.
6: C'est pas une blague.
4: Non ? Fais tes valises.
6: Ok, merci.
4: De rien.
6: J'espère que ça va aller mieux, ton...
4: Allez, à plus.
6: À plus. Si c'est pas top, ça, une petite escapade. À moi l'Italie. À bientôt.
2: Fuzz prend donc la route pour l'Italie. Ah, quel romantisme. Et pour Turin, en plus, le berceau même de la marque. Fondée en 1899, la Fabbrica Italiana Automobili Torino, abrégée Dieu merci en Fiat, se porte plutôt bien plus d'un siècle plus tard. Mais ça va faire pas mal de route tout ça, pas moins de 36 heures aller-retour.
6: J'arrive toujours pas à croire que Tim m'ait laissé partir en Italie avec le camion. C'est génial. Je vais jamais nulle part, moi. Non. J'y crois pas. Et si ?
4: Là, il me dit que c'était grand comme ça. Moi, je lui dis, non, c'est pas possible, ça doit être au moins grand comme ça. N'importe quoi.
6: Ciao. Ciao. Je croyais que tu venais pas.
4: Non, j'ai jamais dit ça. J'ai pas dit que je venais pas, j'ai dit que j'y allais pas en camion. Je t'ai dit que toi, tu pouvais si tu voulais. Et c'est ce que t'as fait ? Moi, je suis venu en avion. Je mange quelques gâteaux avant d'aller chercher la coque et je reprends l'avion. Qu'est-ce qu'il a dit ? Qu'est-ce que t'as fait ? Quoi ? Mais qu'est-ce que t'as fait?
6: Allez, viens.
4: Qu'est-ce que tu leur as dit?
6: Je vais te le dire, monte.
2: Ça lui apprendra. Bon, maintenant qu'ils sont tous les deux à Turin, autant aller chercher la coque en espérant qu'elle sera en bon état.
6: C'est ça?
4: Alors, voyons voir.
6: Ok.
4: J'ai même pas besoin de regarder. Je connais la qualité de mon travail. Vas-y, tire. 10 sur 10.
6: Ouais, plutôt 7. Il y a un trou dans le plancher.
4: Ouais.
6: C'est vrai qu'il y a plus de métal que sur l'autre. Par contre, conduite à gauche.
4: Bon, écoute, mon vieux. J'ai un truc à te proposer.
6: Quoi?
4: Vu que tu viens de te taper 18 heures de route...
6: Je me suis senti un peu seul.
4: Je comprends.
6: Mais je suis prêt à attendre l'autre jour.
4: Aïe! Ça va pas? Bon, écoute, comme tu repars dans une heure...
6: D'accord.
4: Je te propose de faire un truc sympa en attendant.
6: Quoi?
4: L'usine Fiat. Viens, ça va être sympa. On va faire un petit tour.
2: La coque est saine, c'est déjà ça. Le séjour aura été court, mais il y a une chose à faire à Turin que les garçons ne rateraient pour rien au monde. La Fiat 500 a été fabriquée pendant 18 ans, de 1957 à 1975. Pas vraiment puissante, mais extrêmement maniable, c'est le véhicule idéal pour se faufiler dans les petites rues étroites des villes italiennes. Son succès est tel que dans les années 70, elle sera produite sous licence en Espagne, en Allemagne et jusqu'en Nouvelle-Zélande.
6: Cool.
4: Allez, on va l'essayer. Tu crois qu'on rentre dedans?
6: C'est minuscule. C'est parti.
4: J'ai l'impression que tout le monde me regarde. J'ai pas la tête qui dépasse, au moins.
6: Mais non.
4: C'est sympa à conduire?
6: J'adore. C'est une boîte de vitesse non synchronisée. C'est génial. C'est extraordinaire à conduire.
4: Cette barre-là, elle me gêne beaucoup.
6: T'inquiète, je vais faire attention à éviter tout ce qui est trou et nid de poule. OK?
4: Oh non. Aïe, aïe! Aïe! Tu sais, je mesure presque 2 mètres. Je suis trop grand pour cette voiture. C'est comme si j'avais un casque sur la tête.
6: Vraiment?
4: Un casque de moto dans lequel on serait deux, en plus.
6: T'as rien remarqué, Tim?
4: Quoi?
6: J'ai pratiquement jamais passé la troisième. C'est vraiment la voiture idéale pour la ville.
4: Bon, ça suffit. Ah, je sais.
6: Un peu d'air frais?
4: Ouais. C'est mieux. Là, je vais pouvoir apprécier l'Italie.
6: Tu peux pas mettre tes fesses ailleurs?
4: Bonjour, ciao.
6: Sympa comme visite?
4: Ouais. Bonjour. Ciao.
2: Tim et Fuzz ont entrepris de restaurer la Fiat 500 de Duncan.
6: Je sais pas si tu te rends compte du boulot que ça représente. Il reste pratiquement plus rien du châssis.
2: Duncan a acheté la voiture il y a une dizaine d'années dans l'intention de la retaper en souvenir de sa femme. Mais lorsque, quelques années plus tard, le malheur frappe à nouveau et qu'il perd son plus jeune fils d'une pneumonie, il est tellement anéanti que la Fiat devient le cadet de ses soucis.
7: Après la mort de Jérémy, j'ai eu du mal à retrouver la flamme. La voiture est passée au second plan et je m'en suis jamais occupé.
2: Tim et Fuzz se sont vite rendus compte que la Fiat était bonne pour la casse.
7: Moi, je la conduirais pas.
6: Non,
7: elle n'est pas récupérable.
2: Les garçons sont donc partis en Italie chercher une coque de rechange. Il serait évidemment impoli de ne pas visiter les joyaux de la ville, surtout lorsque celle-ci abrite le Lingotto, la célèbre usine Fiat construite dans les années 20, un must pour tous les passionnés de voitures.
4: Ouais, la cerise sur le gâteau.
6: Waouh, le virage incliné, c'est absolument génial.
4: J'y crois pas, le rêve ultime.
6: Dingue.
4: Hallucinant.
6: Incroyable.
4: Regarde les virages inclinés, un vrai circuit. Ah, c'est trop cool.
6: Non mais t'y crois, toi? T'imagines les gars lancés à toute berzingue dans ces virages? Ils sont hyper serrés quand même. La frayeur qu'ils devaient se faire.
4: Écoute, ils nous laissent faire un tour avec la voiture de notre choix.
6: Elle est bien, celle-là.
4: Ouais, mais il y a mieux.
6: Tu veux dire, comparé à celle-ci?
2: Ouais, il n'y a pas photo. Quand Fiat a relancé la production en 2007, ils l'ont aussi sorti en version musclée.
6: 1,4 litre, turbo T-Jet, 165 chevaux, tout ça dans un petit patin à roulettes.
4: Allez, à toi de jouer, ma belle.
2: Avec une vitesse maxi de 225 km/h, la Abarth 595C est une vraie petite bombe.
4: Le virage incliné du circuit du toit de l'usine Fiat. Un rêve qui se réalise. Elle répond au doigt et à l'œil.
6: Une petite merveille d'ingénierie et de design. Un bijou, cette voiture.
4: La direction est hyper précise. Et la puissance, je te dis pas, c'est carrément le pied à conduire. Ils m'ont dit de pas dépasser les 40 km/h. Mais ils m'ont pas dit que j'avais pas le droit de faire de demi-tour au frein à main.
6: On va se faire virer avec tes conneries. J'aimerais mieux pas. Je veux pouvoir revenir, moi.
4: Désolé, j'adore cette Fiat. J'adore ma vie en ce moment.
6: Ok, mais j'ai pas envie d'être grillé. Je veux pouvoir revenir.
4: D'accord.
6: Cool.
2: Allez, fini la récré. Après la Dolce Vita en Italie, il serait temps de s'y remettre parce qu'il y a urgence maintenant. À une semaine de la livraison, tout le monde est sur le pont. Ils ont beau avoir une nouvelle coque, il n'en reste pas moins une montagne de travail à abattre.
4: Honnêtement, Fuzz, si on y arrive sur ce coup-là, on aura accompli un miracle.
2: De nouveaux panneaux de plancher sont fixés. La carrosserie est mastiquée, poncée et recouverte d'un apprêt. Et grâce au recyclage d'un maximum de pièces d'origine, dont les sièges, la petite Italienne commence lentement sa métamorphose. Et comme s'il n'y avait pas assez de travail comme ça, il faut aussi convertir la conduite à gauche en conduite à droite.
6: Et voilà, une ouverture pour le tableau de bord. Ça, c'est fait.
2: Avant que la nouvelle colonne de direction et le volant ne soient posés, la coque est peinte, couleur bleue métallisée. Tandis que la voiture passe au four, Tim part en quête d'un nouveau toit ouvrant en vinyle. L'un des points forts de la Fiat 500, c'est que ses pièces sont facilement disponibles. Enfin, c'est ce que Tim espère.
4: Bonjour, vous êtes bien spécialiste en Fiat 500?
7: Tout à fait.
4: Il me faudrait un toit en vinyle avec le cadre. Vous auriez ça?
7: Oui, bien sûr.
4: Super. Bah, je vais le prendre et je vais y aller. Je suis hyper pressé en fait.
7: Pas de soucis. Oh non!
4: Ouais, super.
7: J'en ai un, mais je suis désolé, il est réservé pour Monsieur Patel.
4: Réservé?
7: Oui.
4: Je peux le voir? Et il passe le chercher quand, ce Monsieur Patel?
7: Aujourd'hui.
4: Bon, d'accord. Je vais le prendre. Noir en plus, pile poil. Vous lui en commanderez un autre?
7: Non, non, je peux pas faire ça. Je vous en commande un.
4: Pour quand?
7: Demain.
4: Ok, ça marche. Demain?
7: Pas de problème.
4: Super. À demain, alors.
7: Ça roule.
4: Salut.
7: À demain.
4: Merci.
2: Ça ne ressemble pas à Tim de renoncer aussi vite. Pas sûr que le vendeur s'en soit vraiment débarrassé. À l'atelier, la coque a été repeinte. Et Fuzz va enfin pouvoir poser la nouvelle direction, version améliorée, bien sûr.
6: On a converti la conduite à gauche en conduite à droite. Mais on a aussi remplacé le boîtier de direction par une direction à crémaillère. La direction sera plus précise et plus souple, et la voiture sera plus maniable. On a utilisé la crémaillère d'une Fiat 126. Comme c'est décalé par rapport à l'axe de la colonne, il a fallu scier la colonne pour la raccourcir et l'adapter. En fait, on a soudé à son extrémité une nouvelle tige qui va se connecter à ce joint universel qui lui-même transmettra le couple de rotation à l'entrée de la crémaillère. Ici, dans le plancher.
2: La direction à crémaillère permet un meilleur contrôle du véhicule. Mais elle est aussi beaucoup moins dangereuse que la colonne rigide, qu'on a progressivement abandonnée quand on s'est rendu compte que le conducteur s'empalait un peu trop souvent dessus en cas d'accident.
6: Une petite voiture avec un petit plus maintenant.
2: Tim vient d'essuyer un refus à l'avant du magasin de pièces auto. Il se présente à l'arrière équipé d'un gilet réfléchissant et d'un carnet de bons de livraison.
8: Oui?
4: Bonjour, je suis bien au magasin de pièces auto?
8: Oui, vous désirez?
4: C'est Tim. Je viens chercher un toit en vinyle pour Fiat 500, pour Monsieur Patel.
8: Ok, j'arrive.
4: Merci.
9: Bonjour.
4: Bonjour, vous avez l'heure?
9: Il est 11h10.
4: 11h10. Je vais vous demander une petite signature. Super. Ça, c'est le règlement en espèces. Il doit y avoir le compte. C'est bon?
9: C'est bon.
4: Super, merci.
9: Je vous en prie.
4: Ça, j'en ai pas besoin.
9: Merci beaucoup. Au revoir.
2: Désolé, monsieur Patel, mais c'est pour la bonne cause. La veille du jour J, le moteur entièrement remis à neuf par Fuzz est enfin remonté. Et il n'y a pas que l'extérieur. L'intérieur, l'électricité et la direction sont aussi remis aux normes du 21e siècle.
3: À l'origine, cette Fiat 500 avait des freins à tambour à l'avant. Là, vous avez les mâchoires qui s'écartent et qui viennent frotter sur l'intérieur du tambour. Mais elles sont en piteux état, attaquées par le liquide de frein. Et les roulements sont vraiment usés aussi. Ça coince un peu quand j'essaye de le faire tourner. Donc, on est en train de monter des freins à disque. J'ai déjà posé les disques et les étriers sont déjà reliés aux flexibles de frein. Tout ce qu'il me reste à faire maintenant, c'est poser ça dessus en veillant à ce que les plaquettes viennent bien se mettre sur le disque. Et il n'y a plus que deux boulons à serrer, un en haut et un en bas. L'étrier est fixé sur la fusée des cieux. Et il peut maintenant venir serrer les plaquettes contre le disque.
2: Maintenant que les freins ont été posés, on va pouvoir passer aux finitions. Tapis, siège, moulure chromée et bien évidemment le fameux toit ouvrant de la Fiat 500.
4: Il faut vraiment aimer les Fiat 500. 50 livres quand même. L'intérêt de ces petits toits ouvrants, c'est que contrairement aux autres, vous n'êtes pas obligé de le faire poser par un professionnel. Vous pouvez le faire vous-même, tellement c'est simple. Regardez-moi ça. Je vais le faire moi-même. J'en ai pour 5 minutes.
2: C'est peut-être simple, mais quand vous êtes charrette, il y a intérêt à ce que tout marche du premier coup. Comme le moteur bicylindre, par exemple, qu'on n'a toujours pas démarré.
4: Contrairement aux voitures d'aujourd'hui, qu'on peut accessoiriser à l'infini, celle-ci est d'une sobriété exemplaire. Pureté et élégance. Superbe. Fuzz, je peux démarrer ou quoi ?
3: Il y a de l'essence. Bon, bah, ok, vas-y.
4: Si vous ne savez pas comment démarrer, parce que c'est pas en tournant la clé que vous y arriverez, sachez qu'il y a une petite manette, là, qu'il faut lever. Prêt, Fuzz ?
3: Ouais, vas-y.
4: Ouais. Ça vous rappelle quelque chose, ce bruit ? C'est ce qu'on entend quand quelqu'un tond sa pelouse avec une tondeuse à essence.
2: Pas mal, mais c'est loin d'être fini. La voiture a beau être petite, il y a encore pas mal de petits trucs et de bidules à fixer et de finitions à faire, dont une un peu plus importante que les autres pour Duncan, le propriétaire.
4: J'ai hâte de voir la tête de Duncan quand il va voir la plaque. C'est le numéro d'immatriculation de la dernière voiture de sa femme. Je sais que c'est quelque chose qui compte énormément pour lui.
2: Cette fois encore, la journée risque de se terminer tard pour Tim et Fuzz. Mais demain, si tout se passe bien, Duncan, le propriétaire, devrait avoir la surprise de sa vie.
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17: Ce petit village pittoresque du West Yorkshire abrite un endroit magique pour les amoureux de voitures anciennes. Le Carding Shed and Oil Can Café est à la fois un musée, un atelier de restauration automobile et un restaurant. C'est ici que Duncan, fan de Car SOS, a été invité à déjeuner. Et il est loin de se douter que ses deux stars préférées y seront aussi.
18: Fuzz, bienvenue dans ton nouveau royaume, le Carding Shed.
19: C'est quoi cet endroit?
18: C'est là qu'on va installer le public. Autour de cette table, le public venu assister à une conférence donnée par ce type-là. Sur les bus.
19: Merci pour la photo.
18: Regarde, je t'ai trouvé un projecteur et une estrade.
19: Oh, mais c'est super, ça. Et tu veux que je parle de bus?
18: Je sais que c'est ton truc, les bus. Ça va être génial.
19: Super. Et comment on lui rend la voiture?
18: Alors, pendant que tu seras sur scène en train de parler à tous ces gens, essaie de pas être trop barbant, il faut qu'il reste bien éveillé, d'accord?
19: D'accord.
18: Moi, je vais entrer discrètement par l'arrière. Et quand tu me verras, tu me demanderas de monter sur scène pour distribuer les lots.
19: Les lots?
18: Il y en a tout un sac, là. Je vais distribuer les lots, et quand j'arriverai à la table de Duncan, je lui annoncerai que c'est lui qui a gagné la petite Fiat. Attends, je te montre. La voilà. Ça, c'est le gros lot pour Duncan.
19: Génial. Ça, c'est un gros lot digne de ce nom. Elle est magnifique.
18: Plus que magnifique, Fuzz. Elle est sublime.
19: Ça va me faire de la peine de la voir partir.
18: Va répéter ton texte. Moi, je vais continuer à accrocher ces drôles d'affiches pour annoncer la conférence de Fuzz Thousand.
19: Ça marche.
17: Pour Duncan, qui pense juste avoir gagné un repas gratuit, la surprise va être de taille quand il va voir arriver la petite Fiat. Mais avant cela, voyons la réaction de sa famille, qui a elle aussi été invitée à la remise des prix face à la toute nouvelle voiture de leur père.
18: Vous allez voir, elle a changé. Alors, qu'est-ce que vous en dites?
20: Génial, incroyable. J'en suis sans voix. Comparé à avant, c'est juste incroyable.
21: Il va adorer.
20: Ça, c'est sûr.
18: Alors, je vous explique. Andy et Ollie dans la voiture, et au signal, vous entrez par la grande porte, là.
20: Ça roule.
18: Super.
17: Pendant que les proches de Duncan attendent patiemment en coulisses...
22: Bonjour à tous et bienvenue.
17: Fuzz se lance dans son exposé sur les autocars devant les clients qui commencent à arriver. Malgré ses talents d'orateur, il semble avoir du mal à captiver son auditoire.
22: J'ai commencé à travailler sur les bus à l'âge de 16 ans, comme apprenti.
17: Puis, Duncan et sa compagne Valérie, qu'on a mise dans la confidence, arrivent.
22: Je voulais vous parler de ces bus, et ils ne sont pas nombreux, qu'on trouvait à la fois dans ma région et dans les West Yorkshire.
17: Sur ce, Tim entre discrètement dans la salle.
22: Vous serez sans doute surpris d'apprendre, ou peut-être pas, que ces bus étaient capables d'assurer un service régulier dans ces régions vallonnées. Ça, c'est un modèle Princess.
0: Je lui avais promis de passer.
1: Ah oui.
22: Je viens de voir que mon collègue, qui présente l'émission avec moi, est là-bas, dans le fond.
0: Bonjour.
22: Sois pas timide, viens dire bonjour. J'ai quelques cadeaux à distribuer. Tu veux bien le faire, Tim ? Merci beaucoup. C'est super, merci beaucoup.
0: Alors, qu'est-ce qu'on a là ? Une petite voiture.
1: Oh, merci.
0: Bravo.
17: Jusqu'ici, tout baigne. Duncan ne se doute de rien. Tandis que Tim distribue ses petites voitures, visiblement sans avoir peur de se ridiculiser, il se rapproche insensiblement de celui qui va recevoir une petite voiture un peu plus grosse.
0: Désolé, il n'y en a plus. Ah si, il en reste un. Une petite bombe à confettis. Vous aimez les voitures ?
20: La surprise, c'est Fuzz et vous, je m'y attendais pas.
0: Vous nous connaissez ?
1: Bien sûr.
0: Fuzz ?
20: Oui ?
0: Il n'y a plus de petites voitures et ce monsieur en voudrait une. Comment vous vous appelez ?
20: Duncan.
0: Duncan, il adore notre émission.
20: Ok, je m'en occupe.
0: Vous allez pas être déçus. Venez, Duncan. C'est quoi ?
20: Une Fiat 500. Oh non ! C'est pas possible. C'est pas possible.
1: Regarde. Tout le monde est là.
0: C'est votre voiture.
20: Ma voiture.
1: Oui, c'est la tienne. C'est pour toi.
20: C'est pour moi ?
1: C'est pour toi, Duncan.
0: Tout ça, là, c'est pour vous, de la part de CarSOS.
22: Vous êtes heureux ?
20: Je suis absolument stupéfait. Elle était vraiment dans un sale état. Vous m'avez bien eu. Parce que je la regarde, votre émission, j'adore. Je me suis dit, ils ont dû savoir que j'avais besoin de leur aide.
1: Merci beaucoup.
22: Vous ne vous y attendiez pas.
0: Je propose qu'on l'applaudisse bien fort.
17: Duncan a acheté sa Fiat 500 il y a une dizaine d'années avec l'intention de la retaper en souvenir de sa femme disparue. Mais les aléas de la vie en ont décidé autrement. L'ancienne coque irrécupérable a été remplacée, repeinte et remise au goût du jour. L'intérieur inexistant a été transformé en un confortable habitacle aux coloris chatoyants. Les freins et la direction ont été refaits pour aller avec le moteur entièrement révisé qui maintenant tourne à la perfection. Et la plaque d'immatriculation de Gillian, la femme de Duncan, a enfin trouvé sa place. Duncan, mari inconsolable et père tant aimé, n'est pas prêt d'oublier cette folle journée qui, on l'espère, lui mettra un peu de baume au cœur.
0: Andrew nous a écrit « Mon père traverse une période difficile. J'ai perdu mon frère, il a perdu son fils. Vous avez perdu votre femme il y a 10 ans. » Et il a dit « Mon père ne va pas bien. »
20: C'est pas quelque chose qu'on a envie de raconter.
0: Ouais, mais il faut de temps en temps.
20: Je fais aller en continuant à travailler, en m'occupant. Mais j'avoue que j'ai de plus en plus de mal. Au bout d'un moment, ça devient difficile de faire bonne figure quand le cœur n'y est plus.
0: Andrew m'a dit « J'aimerais revoir mon père sourire ».
20: Ça me fait quelque chose de voir cette voiture comme ça aujourd'hui. Elle était vraiment en piteux état. Je m'étais dit que je la retaperais une fois à la retraite, même si honnêtement, je ne sais pas si vraiment j'en aurais été capable. Et ce qui me fait quelque chose aussi, c'est de voir la plaque d'immatriculation de Gillian.
0: C'est important pour vous ?
20: Oui, elle aurait été très fière. Très, très fière.
0: Ça vous fait quoi d'être dedans ?
20: C'est comme un rêve qui se réalise.
0: C'est votre voiture. Il ne vous reste plus qu'à vous en servir, à en profiter. Vous le ferez ?
20: Oui.
0: Promis ?
20: Promis.
0: Mais pour ça, il y a une chose dont vous avez besoin. Les clés. Duncan, c'est avec une immense fierté que je vous remets ces clés.
18: de la part de Car SOS.
20: Je n'y crois toujours pas.
19: Et il faut avouer qu'elle est belle quand même.
18: C'est vrai.
19: Mais dis-moi.
18: Oui ?
19: Tu as vu Duncan sourire ? Tu as vu son sourire ?
18: Celui dont parlait Andrew ?
19: Oui.
18: Oui.
19: Elle t'a redonné le sourire, cette voiture.
18: Allez, suivante.
20: Ils ont fait un super boulot, hein ?
19: C'est agréable.
20: Ah oui. J'ai souvent pensé à ce moment.
19: Tu penses à le vivre un jour ?
20: Pas dans un avenir aussi proche. T'en es content ? Plus que content. J'ai l'impression que je vais me réveiller et que rien de tout ça ne sera arrivé.
19: Tu vas pouvoir aller chercher le journal du dimanche avec.
20: Oui.
19: C'est tout ce que tu peux mettre à l'arrière.
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3: L'achat d'une voiture ancienne est souvent le début d'une histoire d'amour. Mais quand la passion s'éteint, la descente aux enfers commence. C'est alors qu'intervient l'équipe de Car SOS. Voici le roi de la mécanique, Fuzz Townsend.
19: Des étincelles, de l'essence, boum, ça explose.
3: Et Tim Shaw, le mauvais génie des pièces détachées.
4: 10%.
18: 25 et on fait affaire.
3: Leur mission secrète, sauver les voitures anciennes préférées des Anglais.
18: Vous savez ce que c'est ?
3: Des véhicules qui ont connu des jours meilleurs.
19: Je suis très inquiet.
18: Ouais, il y a un boulot énorme.
3: Ils sont restaurés à l'insu de leurs propriétaires et à la demande de leurs proches, qui espèrent qu'ils seront à nouveau source de bonheur.
18: C'est important qu'elle roule à nouveau.
4: Oui, absolument.
23: Absolument.
3: Sans que son propriétaire s'en doute, notre équipe transporte la voiture dans l'atelier de Fuzz. En quelques semaines, avec de l'huile de coude et du savoir-faire, il redonne au véhicule sa splendeur d'origine avant de rendre ses clés à un propriétaire sidéré.
23: C'est ma voiture !
3: L'histoire d'amour peut alors reprendre.
18: Wow. Le voilà.
3: Aujourd'hui, Tim et Fuzz s'attaquent à un véhicule aux formes emblématiques.
18: Quelle merveille !
3: Une véritable machine à remonter le temps.
18: Ça sent comme les pieds de ma mamie.
3: Rempli des souvenirs de toute une famille.
23: Il a transporté tous les voisins avec maman au volant.
3: Et à l'atelier, ce sera retour vers le futur.
19: Tu t'es déguisé en Bozo le clown ?

0: Aujourd'hui, Tim et Fuzz sont à Hartlepool, sur le littoral nord-est, pour sauver l'une des voitures les plus emblématiques ayant jamais parcouru les routes.
1: Alors Fuzz, il s'agit d'un combi de 1971, le camping-car de Volkswagen.
2: J'en suis dingue.
1: Ah bon?
2: Et tu sais quoi? Je faisais la tournée pour la seule laiterie privée de Walsall.
1: Dans un combi?
2: Tout à fait.
1: C'est vrai?
2: Transformé en camion de laitier.
0: Le combi qu'ils viennent sauver n'a peut-être pas servi de camion de laitier dans sa longue vie, mais il n'a eu qu'un seul propriétaire en plus de 40 ans. Brian a acheté ce combi avec seulement 8000 km au compteur et il lui a prodigué depuis autant de soins que d'affection. Malheureusement, l'âge et la maladie l'ont contraint à immobiliser son cher combi et à l'abandonner à une lente corrosion. Ce n'est pas la perspective d'une restauration difficile qui inquiète Tim, mais le moyen de subtiliser le combi, car Brian quitte rarement son domicile et il faudra enlever le véhicule en sa présence.
1: Il adore Car SOS.
2: Ouais.
1: Il y a de fortes chances qu'il nous reconnaisse en nous voyant ensemble.
2: Ouais.
1: D'accord?
2: Ouais.
1: Surtout toi qui écris dans les magazines de voitures de collection. Alors je crois qu'on doit réduire de 50% les chances d'être reconnu en te sortant de l'équation. Il vaut mieux que je reste, car je suis le maître du déguisement. Tout à fait. Depuis toujours.
0: Tim a concocté un plan astucieux pour subtiliser le combi au nez et à la barbe de Brian. Quel cerveau! C'est Colin, la fille de Brian, et Jack, son petit-fils, qui ont contacté Car SOS. Conformément au plan secret de Tim, ils ont organisé un rendez-vous loin de chez Brian.
3: Jack, bonjour.
2: Bonjour, Jack, ça va?
3: Bien.
1: Comment va votre père?
4: Il va bien.
1: Il a des soupçons?
4: Je ne crois pas.
1: C'est sûr?
4: Oui.
1: C'est un plan compliqué.
2: Ouais.
1: Je vous l'explique.
2: Vas-y, explique.
1: Voilà le plan. Je ne suis plus Tim Shaw, je deviens Monsieur Timothy Dawson. Je travaille à l'école de Jack. Je suis son prof de techno. Et nous empruntons le combi de votre père pour un projet à l'école de Richmond. Je vous remercie.
2: Un plan en béton.
1: Tout ira très bien.
2: Allons-y.
1: On y va, c'est d'accord?
4: Oui.
1: J'enfile ma veste.
0: L'opération exfiltration de combi est lancée.
2: Et ta moustache?
1: Et mes souliers?
0: Brian, le propriétaire, se passionne depuis toujours pour les voitures anciennes. Mais des problèmes de santé l'ont empêché de restaurer son combi bien-aimé. Sa fille espère que cette restauration secrète apportera à Brian un nouveau souffle. Mais pour réussir, notre équipe devra récupérer son combi sans éveiller ses soupçons. Brian croit que son petit-fils Jack lui emprunte son vieux camping-car dans le cadre d'un projet pour son cours de design et de technologie. Tim jouera le rôle du professeur de Jack. Fuzz et Colin sont cachés à proximité dans la camionnette de tournage. Phil s'occupe de la remorque et quelques camarades de Jack ont même été embauchés pour filmer la scène.
1: C'est parti, mission infiltration.
0: Brian mordra-t-il à l'hameçon?
4: C'est parti.
2: C'est parti.
3: Bonjour papy. Voilà Monsieur Dawson.
1: Bonjour, je suis Monsieur Dawson. Appelez-moi Tim. Je suis le professeur de technologie de Jack. Merci de nous prêter votre combi pour son projet. Ces filles sont là dans le cadre de leur cours sur les médias. Dès qu'on sort de l'école, elles se précipitent pour filmer.
0: Jusqu'ici, tout va bien. Mais l'allée de Brian est encombrée par ses projets à moitié terminés. Et le combi reste invisible.
1: Vous avez pas mal de voitures.
5: Je sais pas comment vous allez le sortir.
1: Il est là-dedans?
5: Oui.
1: Bon. Il faudra déplacer quelques voitures. C'est pas mon domaine. Moi, je me contente d'enseigner.
2: C'est le gros problème, non? Toutes ces voitures.
4: Il faut en déplacer deux.
2: Et même trois.
4: Vous croyez?
2: Oui.
0: En fait, c'est quatre voitures qu'il faut déplacer et aucune ne roule.
1: On peut voir le combi?
5: Oui. Le voilà.
1: Waouh. Il est superbe.
5: J'espère qu'il n'est pas bloqué.
1: C'est donc ça.
0: Le combi de Brian paraît un peu fatigué, mais ce transporteur Volkswagen type 2, c'est son nom officiel, a figuré au panthéon de l'automobile. Chef-d'œuvre de conception des années 40, il a démontré sa simplicité et sa fiabilité à travers les décennies. Avec son moteur refroidi par air, placé à l'arrière, c'est l'un des tout premiers véhicules à conduite avancée. Le conducteur est placé au-dessus des roues avant. Les premiers combis possédaient deux pare-brises. En 1968, naît le modèle à pare-brise panoramique, celui de Brian. Il a subi une refonte presque totale, tant mécanique qu'esthétique. Mais son succès phénoménal ne faiblit pas pour autant. Le Type 2 sera produit jusqu'en 2013 et sera vendu à plus de 10 millions d'unités. Une belle réussite pour ce qui n'était à l'origine qu'une simple caisse posée sur 4 roues. Mais les roues du combi de Brian n'ont pas tourné depuis une éternité. Quel triste état pour ce véhicule chargé de tant de souvenirs familiaux. Brian l'a même baptisé en utilisant les prénoms de ses deux filles.
4: On a eu ce combi quand j'avais 4 ans. On l'a appelé Colise.
6: Ah ouais ?
4: C'est écrit à l'arrière, vous pouvez le voir.
6: Ouais.
4: Parce que ma sœur s'appelle Elise. Mon père sautait dans le combi et nous emmenait à Pulley Bridge. Il a transporté tous les voisins avec maman au volant.
6: Il est vraiment chargé de souvenirs pour vous ?
4: Oh oui.
6: Votre père doit l'adorer.
4: Oui, vraiment.
5: Les pneus sont gonflés. Il manque juste le pare-choc arrière.
0: Pour quelle raison Brian, ancien routier, mérite-t-il une intervention de Car SOS ? Ce fanatique de voitures anciennes avait prévu de consacrer sa retraite à ses vieilles voitures, et surtout à son compagnon de 43 ans, le combi. Mais le mauvais sort en a décidé autrement, et les rêves de Brian se sont évanouis avec l'arrivée de la maladie.
4: Il était chauffeur routier.
6: Ouais.
4: Il a eu un AVC il y a 3 ans.
6: Non.
4: Ça l'a beaucoup handicapé. Il a perdu toute sa flamme. Il n'a plus l'énergie de les restaurer.
6: Quelle tristesse.
0: Dire que Brian a perdu sa flamme est un euphémisme, car ce grave AVC l'a privé de l'usage de son bras droit. Il commence à peine à récupérer, mais il a presque abandonné toute idée de restauration.
1: Vous collectionnez les voitures ?
5: Je suis juste un passionné.
1: D'accord.
5: Les voitures m'ont toujours intéressé.
1: Vous comptez restaurer celle-ci ?
5: Je pensais le faire, oui. Mais j'ai eu un AVC et j'ai dû abandonner.
1: C'est vrai ?
5: J'aurais dû... Si je les avais finis à temps, mon AVC ne m'aurait pas gêné.
1: Laquelle voudriez-vous voir rouler ?
5: Celui-ci, le combi.
1: Vous y tenez beaucoup ?
5: Oui, il fait partie de la famille. On partait camper avec.
1: Ah, d'accord.
5: Je voulais le restaurer et l'exposer dans les salons.
1: Vous rêvez de le restaurer et de l'exposer ?
5: Oui.
1: Vous arriverez à le restaurer ?
5: J'y travaille, mais j'en suis pas si sûr.
1: Il peut pas rester dans cet état.
5: Je mourrais peut-être en essayant, à ce rythme-là.
1: Je comprends.
0: Brian ignore que son combi reprendra la route bien plus tôt qu'il le pense, à condition qu'ils arrivent à l'extraire de son abri. Pour cela, Tim doit trouver rapidement une solution.
1: Je pourrais demander de l'aide à ces messieurs. On voudrait sortir cette voiture. Vous avez une minute ? C'est d'accord ? Merci.
0: Ces ouvriers costauds tombent à pic pour donner un coup de main tout en douceur. L'une après l'autre, ces guimbardes sont déplacées pour dégager le chemin. Mais tout n'est pas résolu pour autant. En effet, le combi refuse de quitter la tanière qu'il occupe depuis 17 ans.
1: Complètement bloqué, impossible de le sortir. On va devoir le sortir au treuil. C'est bon, tire.
0: Les pneus sont à plat, les freins sont bloqués et le moteur est incomplet. Mais il émerge enfin dans la lumière, à contre-cœur.
6: Regardez, il sort.
4: Il a bougé.
6: Le voilà.
1: Continuez. Encore, encore.
6: Il est sorti.
0: Mieux vaut tard que jamais. Brian croit que son combi part à l'école de Jack pour être dessiné dans le cadre d'un projet d'études.
1: Brian, je dois partir, j'ai une réunion de prof. Mais je vous promets de vous le rendre dans le même état. D'accord ?
5: D'accord. Dans 3 semaines.
1: Allez, on s'en va.
0: On a promis à Brian que son combi lui serait rendu dans 3 semaines. Mais il ignore qu'il sera aussi beau que lorsqu'il l'a acheté en 1971. Après 4 heures de route, le combi arrive enfin à l'atelier, prêt à être ausculté. Ce qu'il n'apprécie pas du tout.
6: Continue de pousser.
1: C'est bon.
6: On y est.
0: Une fois en l'air, le combi ne peut plus rien dissimuler.
1: Viens voir. Qu'est-ce qui nous attend ?
6: Beaucoup de blaxons.
1: Il est blaxonné un peu partout.
6: Énormément de rouille ici, à l'avant.
1: Ouais.
6: Sous les marchepieds.
2: C'est pas si terrible, finalement. Il fallait s'attendre à voir un peu de rouille.
1: Il y a déjà eu quelques réparations en dessous. Il faudra refaire les planchers et revoir les seuils. C'est rouillé sur toute la longueur, probablement des deux côtés. Les bas de portière aussi sont très attaqués.
2: C'est finalement beaucoup mieux que ce que je craignais.
1: Ouais.
2: On va regarder l'intérieur. C'est le plus important, non?
1: Je le redescends.
0: Le soubassement semble rouillé, mais ce n'est que la partie émergée de l'iceberg.
2: Je t'ai dit que j'ai fait le laitier avec un combi?
1: Ah non, jamais.
2: Ah bon?
0: Tim et Fuzz se sont lancés dans la restauration de ce camping-car, qui fut autrefois la fierté de Brian, son propriétaire. Hélas, il paye aujourd'hui 17 années d'immobilisation, à l'extérieur comme à l'intérieur.
1: Non, bouge pas. Cet air a au moins 10 ans. On dirait l'odeur des pieds de ma mamie. Qu'est-ce que ça pue ? Horrible. C'est quoi ça ? Tu crois qu'ils nous en voudront si on fouille un peu ?
2: Mais non.
1: Alors voyons un peu.
2: Vas-y.
1: Regarde.
2: T'as vu ça ?
1: Ouais.
2: Du pur années 70.
1: Tu te rappelles de ça ?
2: Bien sûr.
1: Regarde.
2: C'est toute mon enfance.
1: 2002. Périmé depuis 12 ans. Quoi d'autre ? Des condiments ? Périmé depuis 1981.
2: Mon Dieu.
0: Apparemment, Brian aime se raccrocher à ses souvenirs. Tim et Fuzz ne devront pas l'oublier.
2: C'est l'habillage d'Ormobile d'origine.
1: Ouais.
2: On ne peut pas faire n'importe quoi. On doit le restaurer.
0: Une restauration respectueuse, tel sera le mot d'ordre. L'intérieur sur mesure proposé par les Anglais de chez Dormobile a besoin d'un bon nettoyage. Il faudra changer les rideaux moisis et l'habillage des sièges arrière. Mais le reste de l'intérieur devra rester fidèle à l'original. Ils devront également s'occuper de la carrosserie, en particulier de la corrosion chronique qui touche les seuils, les portes et les gouttières du toit. Sous le véhicule, les essieux, les freins et les suspensions ont rendu l'âme et devront être refaits de A à Z. Mais ce n'est pas tout.
1: Qu'est-ce que tu penses de ces sièges ? Ils sont salement décolorés. Mais la matière elle-même reste correcte.
2: Ça ne servira à rien de les frotter. Je crois qu'on devrait repeindre le vinyle.
1: On les démonte. C'est quoi ça ? Regarde-moi ça.
2: Fabuleux.
1: T'as vu ça ? Je crois que ça va là.
2: Fantastique.
1: Ce plateau ?
2: Ouais.
1: Sert à poser le bacon.
2: Ouais.
1: Pour le cuire, tu le poses sur les feux et il y a un grill en dessous.
2: Génial.
1: J'ai jamais rien vu d'aussi cool.
2: Tu sais ce qu'on peut faire avec ?
1: Quoi ?
2: Conduire de la main droite.
1: Et cuisiner avec la main gauche.
2: Ouais.
0: Comme beaucoup d'anciens camping-cars, celui-ci regorge de trésors cachés. Pendant que Tim démonte l'intérieur, Fuzz s'attaque aux quatre cylindres à plat refroidis par air. Il est difficile de trouver un moteur plus basique que celui-ci, qui provient de la coccinelle. Malgré ses maigres 50 chevaux, il a démontré sa fiabilité exceptionnelle. Ce qui ne veut pas dire pour autant que celui-ci va redémarrer.
1: Comment vous vous en sortez ?
2: On va essayer de le démarrer. Grimpe à l'intérieur, Phil. Tentons le coup.
3: Ok.
2: Je meurs d'envie de le voir démarrer. Ça va faire du bruit. Et peut-être des flammes. Ah, l'essence arrive. Allez!
1: D'accord, je retourne à mon travail. Bonne chance, les gars.
2: Allez, allez! Arrête! On a une étincelle. Il y a assez d'essence? Allez, essaie encore une fois. Ça vient! Encore une fois! Encore!
1: Ouais! Génial!
2: C'est bon, il tourne.
1: Parfait.
2: Bien joué, Phil.
1: Le roi de la clé de contact.
0: Voilà une bonne nouvelle. Et même si ce moteur nécessite une bonne révision et un échappement neuf, ils ont échappé à sa restauration complète. Tandis que Phil nettoie le moteur à la vapeur, Tim s'occupe des sièges encrassés.
1: Salut John.
2: Salut Tim, ça va ?
1: Tout va bien ?
2: Ça va.
1: Content de te voir.
0: John restaure des intérieurs de voitures depuis plus de 10 ans.
1: Je les pose là ?
0: Il a l'habitude des cuirs déchirés et des vinyles encrassés. Que pense-t-il de ces sièges en piteux état ?
1: Qu'est-ce que tu peux faire ?
2: Je les trouve en bon état.
6: Pas d'accro ni de déchirure.
7: Non.
6: Un peu d'usure, mais rien de grave.
1: Pourquoi c'est tout sombre ici? C'est brûlé, desséché?
6: Aucune idée. Tu veux goûter?
1: On dirait du jambon fumé. Goûte.
6: Non, je suis au régime.
1: Quelles sont les solutions?
6: Il faut les désassembler, les nettoyer et les rénover.
1: Ça veut dire les reteinter?
6: Oui, les reteinter.
1: T'as de la teinture?
6: Non.
1: Non? T'en as pas? D'accord, bon, bah, je repars alors.
0: Pour retrouver la teinte originale exacte des sièges Volkswagen, John devra faire des recherches, ce qui occasionne un retard pour Tim.

0: de plus à ajouter à sa liste. Tim, quant à lui, s'est lancé à la chasse aux pièces détachées essentielles. Pour cela, il a une bonne adresse. Son ami Lee revend depuis des décennies des pièces de Volkswagen qui s'entassent un peu partout. Mais Tim cherche des pièces peu courantes.
1: La famille au grand complet. Un superbe modèle à deux pare-brise et pare-choc embouti. Voilà le nôtre. Il est impeccable. Voilà un exemple à suivre. J'ai un plan génial. Tim le flatteur.
0: Tandis que Tim a les yeux rivés sur le combi du revendeur, Fuzz a les mains occupées avec un autre. La corrosion ronge le véhicule de Brian depuis très longtemps. Les principales victimes sont les gouttières. Et même un bon ponçage ne suffirait pas pour les réparer.
2: Ici, on va devoir employer les grands moyens, car cette gouttière est prise en sandwich entre le panneau du toit et ce panneau à l'intérieur. Pour la changer, il faudrait enlever tous les points de soudure sur toute la longueur et écarter ces panneaux, ce qui serait un cauchemar. Ou bien, on peut prendre cette pièce sur une épave et la souder à cet endroit. Je vais marquer cet emplacement. Sur toute la longueur, je descends au bord. Je vais jusqu'ici. Je vais découper toute cette partie et la remplacer par de la bonne gouttière.
0: Cette mutilation peut paraître brutale, mais sauf à remplacer tout le toit, il n'y a pas d'autre solution. Fuzz soude ensuite un cordon résistant entre le toit et la nouvelle pièce. Une fois refroidi, il sera poncé et le raccord sera invisible à l'œil nu.
2: On a bien avancé sur les gouttières. La pièce à l'avant est changée. Le résultat est impeccable. On ne verra pas le raccord.
0: Une petite partie du combi vient d'être sauvée de la corrosion. Chez le spécialiste Volkswagen, Tim s'apprête à demander bien plus que des pièces détachées.
1: Salut mon vieux.
3: Salut.
1: Comment tu vas? Content de te voir. Tout va bien?
3: Je vais bien, merci.
1: J'ai une longue liste de pièces. Panneau avant, portière, longeron. Il est rouillé de partout. C'est un modèle de 71 à pare-brise panoramique. Une beauté.
3: Un dormobile?
1: Ouais.
3: Bel engin.
1: Très beau. T'es le spécialiste, pas vrai?
3: Je sais.
1: Autant de connaissances, ça me sidère. Si t'avais le choix, tu voudrais être qui?
3: Hein?
1: Parce que moi, je voudrais être toi, entouré de tous ces combis, vénard.
3: Tu voudrais être à ma place?
1: Comme ça, je pourrais dire, Tim, tu veux que je te prête le type 2 qui est dehors pour la soirée? Tu pourrais me dire ça.
3: Achète-le.
1: Bien sûr. Je vais organiser une fête sympa pour Fuzz qui travaille d'arrache-pied sur ce combi. Je voudrais t'emprunter le tien pour faire la fête dedans. Pour montrer à Fuzz un vrai combi, parce qu'ici, vous êtes les champions des Volkswagen.
3: Merci.
1: D'accord?
3: Oui.
1: Voilà. D'accord?
3: Non.
1: Regarde ma liste des pièces. Portes, panneau avant. On a besoin de tout ça. On veut acheter ça, ça, ça. Ça, ça et ça.
3: Bon, écoute, si tu nous achètes tout ça, je te prête mon camping-car.
0: Génial! Avec un peu de flatterie et une longue liste de pièces détachées, on peut tout obtenir. Tim a réussi à mettre la main sur un camping-car déjà restauré et il tombe immédiatement sous son charme.
1: Voilà pourquoi on appelle ça un minibus. C'est un vrai bus. Il a été conçu comme une camionnette. Il a servi de camion de laitier, de glacier, de taxi. Mais ça restera pour toujours un camping-car. Et on comprend pourquoi en le conduisant. On se sent détendu et on voudrait que tout le monde soit cool sur la route. Soyez zen! Roulez en camping-car!
0: Le camping-car de Volkswagen est devenu l'emblème des hippies parce qu'il symbolisait un style de vie. C'était une maison roulante, idéale pour les festivals de musique, les années sabbatiques et les week-ends de surf. Ce soir, Tim a préparé une petite surprise pour Fuzz.
1: Fuzz?
2: Où tu l'as déniché?
1: Alors, qu'est-ce que t'en penses?
2: Je le trouve génial.
1: Mon canard, je t'offre une soirée années 70.
2: Fantastique.
1: On fait la fête. Dans le combi. Tenue spéciale exigée.
2: C'est-à-dire?
1: Tu dois t'habiller années 70.
2: Je

0: Je suis toujours habillé années 70. Regarde.
1: C'est quoi ça? Mais c'est pas années 70. Attends une minute. Je vais te montrer ce que c'est, s'habiller en années 70.
0: C'est censé être années 70 et tu débarques en Bozo le clown.
1: Pas du tout. Ce soir, on s'organise une fête années 70. Allez, monte, c'est parti. Attends. Tu vas voir.
0: Ah là, je suis à fond.
1: Prends la première à gauche.
2: Avec un combi, le monde entier vous appartient. Vous pouvez aligner des milliers de kilomètres sans souci. À vous, Saint-Tropez, le Grand Canyon, Malibu.
1: On y est.
0: Je comprends pas.
1: Quoi, je comprends pas? C'est le bon itinéraire. À gauche et ensuite à gauche.
0: L'atelier.
1: Quoi?
0: L'atelier.
1: J'ai aucune envie d'être vu avec toi sur ce parking. Allons à l'arrière. Que la fête commence.
2: Après tout, peu importe l'environnement, c'est l'intérieur de ces grands classiques qui fait leur originalité. En matière de camping-car, le combi joue le grand jeu.
0: C'est parti.
1: On commence avec ça. À toi de choisir.
0: Ok, avec plaisir. Moi, je crois que je vais mettre... 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
2: Cette soirée nostalgie devrait aider nos deux complices à trouver l'inspiration pour restaurer le camping-car de Brian. Ils vont pouvoir découvrir son design ergonomique.
1: Je déplie la table. Tu la veux vers toi ou vers moi?
2: Ils se rappelleront dans quel but ce mini-restaurant avait été conçu.
1: Votre vin, monsieur?
2: Vin blanc, cocktail de crevettes et bien sûr le plat de résistance années 70.
0: Un curry, en boîte.
2: On comprend facilement pourquoi ces petits véhicules si pratiques ont traversé le temps.
0: Un menu équilibré.
1: Appétissant, non?
0: Regarde-moi ça.
1: Tiens, mon grand.
0: Quel dîner succulent.
2: Malgré son espace restreint, ce camping-car est une réussite grâce à sa table modulable, ses rangements et sa table de cuisson. Mais seuls les meilleurs camping-cars peuvent vous assurer une bonne nuit de sommeil.
0: Tu replies la table? Comment on fait?
1: Regarde.
0: C'est bon. Je suis installé. Éteins la lumière.
2: Ce camping-car des années 70 reste fonctionnel, parfaitement conçu et... bien aéré.
0: C'est dégueulasse.
2: Reposez-vous bien, les gars. Vous en aurez besoin si vous voulez finir à temps le combi de Brian.
1: Bonne nuit, Fuzz.
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16: Ah, bouge pas. C'est un air qui a plus de 10 ans.
17: Depuis deux semaines, Tim et Fuzz restaurent ce camping-car, un transporteur Volkswagen type 2.
18: On ne peut pas faire n'importe quoi. Il faut tout restaurer.
17: Il appartient à Brian, qu'il a acheté quasiment neuf. Ce combi est tellement chargé de bons souvenirs qu'il fait partie de la famille.
19: On l'a appelé Colise. On a transporté tous les voisins dedans avec maman au volant.
17: Mais après un grave AVC, Brian a dû renoncer à restaurer son combi bien-aimé qui restait immobilisé dans un abri pendant 17 ans. Pour l'instant, ils ont réussi à éliminer la corrosion endémique. Mais la pression monte encore avec la visite de Colin, la fille de Brian, et de Jack, son petit-fils. Ils viennent voir l'avancement de la restauration.
20: Hello.
19: Bonjour.
21: Bonjour. Vous voyez, on a presque terminé. Vous allez bien?
19: Oui, merci.
21: Content de vous voir. Alors Jack, ça va?
22: Bien, ça va. Qu'en dites-vous?
21: Attendez, c'est un bon début, non?
19: Il est encore en chantier.
21: C'est le mot. Il reste beaucoup à faire. Mais certaines choses nous remontent le moral. Des choses étranges qu'on trouve dans ce véhicule.
19: C'est vrai?
21: Elles doivent remonter à votre enfance. Voyez si vous les reconnaissez. Qui veut du chocolat? 1982.
19: Mon Dieu!
21: Tiens, un soda au gingembre.
22: Du gingembre?
21: Avec sa tirette. T'avais jamais vu ça, hein?
22: Non.
21: Et...
19: Mon Dieu!
21: Après avoir bu, vous pourrez vous soulager. C'était le vôtre?
19: Oui.
21: Vous voulez l'essayer?
19: Pas maintenant, j'en viens.
17: Que de souvenirs. Mais Colin et Jack sont aussi là pour organiser la restitution de son combi à Brian. Pour l'instant, il croit qu'il se trouve à l'école de Jack dans le cadre d'un projet de technologie. Puisque Colin travaille comme réceptionniste dans cette école, c'est le moment idéal pour ferrer Brian.
23: Allô?
19: Papa? Papa, c'est Colin.
23: Bonjour, Colin.
19: Tu vas bien? Je suis avec Monsieur Dawson. On voudrait te parler du projet de Jack. C'est possible?
23: D'accord.
19: Je te le passe.
21: Bonjour, c'est Monsieur Dawson. Vous allez bien?
23: Ça peut aller. Je voulais faire du rangement, mais j'ai eu un petit problème de santé.
21: Oh non. Bon, je voulais vous dire que nous avons de bonnes nouvelles concernant le projet de Jack. Je vous le passe.
23: Ok.
0: Bonjour.
23: Bonjour Jack, tu vas bien?
0: Comme j'ai très bien travaillé sur mon projet, Monsieur Dawson m'a demandé si tu voulais être l'invité d'honneur vendredi.
23: L'invité d'honneur? Moi?
0: Parce que je dois présenter mon projet à l'école.
23: En quoi ça consiste?
0: Il faut juste examiner les autres camping-cars et...
23: Il y en a d'autres?
0: Oui, il y en a un autre. Un neuf. Il faut que tu le vois.
23: Parfait, d'accord.
0: Génial. Merci beaucoup. Je dois retourner en cours avec M. Dawson. Je te rappelle.
23: D'accord, à bientôt.
0: Je t'aime.
23: Au revoir.
0: Au revoir.
23: Au revoir.
21: Quel camping-car neuf?
0: Je sais pas.
21: Bien joué. Quel stress.
0: Tu t'en es sorti comme un chef. T'as été formidable.
21: Moi aussi.
0: Voilà ta récompense.
17: Ça y est, le piège est tendu. Brian a accepté d'aller voir le projet de Jack dans 7 jours. Bien entendu, c'est son camping-car entièrement restauré qu'il découvrira. Mais en le voyant dans cet état, on a peine à croire qu'il sera terminé à temps.
0: La suspension de ce combi est assurée par une barre de torsion. C'est une tige qui passe dans un tube, et quand cette partie monte, je n'ai pas assez de force pour la lever. Elle tord la barre d'acier qui fait office d'amortisseur. À cette extrémité, on a une bague qui agit comme un roulement. Quand elle s'use, la suspension ne fonctionne plus correctement. Je vais enlever ce couvercle pour vérifier cette bague, en espérant qu'elle est en bon état.
17: L'une des raisons de la popularité du transporteur est sa facilité d'entretien. Changer une pièce usée est extrêmement facile, rapide et bon marché.
0: Voilà la bague intérieure. Elle est moins usée que l'extérieur. Mais on change quand même les deux.
17: Tandis que Fuzz se lance dans cette tâche, Tim part chercher du tissu pour remplacer celui des rideaux infestés de mildiou. Une bonne occasion pour tenter un coup de bluff.
21: Bonjour.
1: Bonjour.
21: Je voudrais un échantillon pour un camping-car Volkswagen. En fait, pour plusieurs camping-cars.
1: Vous voulez un échantillon ou acheter du tissu?
21: Un échantillon.
1: Pour combien de camping-cars?
21: 14 000.
1: 14 000? On en fabrique toujours autant?
21: Vous plaisantez? Bien sûr.
1: C'est vrai?
21: Tous les propriétaires de camping-cars du pays cherchent désespérément des rideaux. Alors on a monté cette énorme société de rideaux qui s'appelle l'énorme société de rideaux de camping-cars.
1: C'est vrai?
21: Vous connaissez?
1: Non, je connais pas.
21: D'accord. Si on obtient le feu vert de Monsieur Dutch Technic, vous allez vous en mettre plein les poches.
1: D'accord.
21: Une fortune.
1: Voilà un échantillon. Et vous le montrerez à vos collègues. Tenez.
21: C'est quoi?
1: C'est votre échantillon. Pour vos collègues, non?
21: Ça suffit pas. Il faudrait un échantillon de 8 mètres minimum.
1: Ok.
21: Je peux emporter le rouleau et... Quoi?
1: J'ai bien peur que ça ne marche pas comme ça. Vous devez payer le tissu. Je peux vous faire une réduction, mais... On ne donne rien gratuitement.
21: Très bien.
1: Je vous fais 20%, d'accord?
21: 40.
1: 30.
21: D'accord. J'adore ça.
17: Et voilà comment on fait des économies. Tim n'a plus qu'à trouver une machine à coudre. À l'atelier, faisait passer de l'arrière du combi à l'avant.
0: Attends.
17: Conçu comme une caisse sur roulette, le combi a l'avantage de réunir en un seul bloc l'essieu avant, les freins et la suspension, qui deviennent très faciles à remonter.
0: C'est parfait pour moi. Et toi?
1: Ça paraît bien.
0: On a monté l'essieu avant. On en voit le bout.
17: Le moral remonte à l'atelier comme sur la route. Car John, le sellier, a non seulement trouvé une machine à coudre pour Tim, mais aussi cette fameuse teinture pour les sièges qui bloquaient toute la restauration.
21: Alors, dis-moi tout.
0: C'est quoi?
21: Simplement du tissu que je trimballe avec moi. Montre-moi ces sièges. On parlera de ça après.
3: No way.
21: Incroyable. Ce sont les mêmes?
0: Bien sûr.
21: On a fait un boulot formidable.
0: On a assuré.
21: Serrons-nous la main. Beau boulot. Si on parlait rideaux.
17: Allez, Tim, même si tu penses être un as de la couture, mieux vaut laisser faire l'expert, car le temps à consacrer au combi de Brian diminue à vue d'œil. Les tôles ont été mises à nu et n'attendent plus qu'une belle couche de peinture. Mais il faudra plus qu'un léger voile pour couvrir une telle surface.
18: On risque d'y passer du temps.
17: C'est bien entendu cette peinture neuve qui produira l'effet le plus spectaculaire. La liste des choses à faire commence enfin à se réduire. La corrosion qui avait envahi le combi a disparu. Les organes de roulement grippés, c'est-à-dire les essieux, les freins et les suspensions, ont été changés. L'intérieur avance, mais les sièges restaurés et les tissus doivent encore être posés. Dans l'atelier, chacun se donne à fond dans la dernière ligne droite. Phil procède à un réglage tip-top du moteur. On remonte le toit d'Ormobile et surtout, Steve, le peintre, inscrit sur le camping-car son nom, Colise.
21: Wow, c'est magnifique ce que vous avez fait.
22: C'est beaucoup de pratique.
21: Steve, si je peux me permettre, c'est superbe. Quelle maîtrise, c'est parfait. Admirons le S. C'est magnifique de voir un maître artisan à l'œuvre. Vous devriez venir me voir travailler.
17: L'horloge tourne, mais dès qu'une tâche est terminée, une montagne d'autres semble les attendre.
21: Je faisais plusieurs choses sur les voitures que j'ai vendues pour les rendre plus présentables. Mais voici l'une des meilleures astuces. Avec une lame de rasoir, on gratte sur les fenêtres toutes les saletés, ou comme ici, les traces de peinture. Si vous regardez ici, vous verrez un truc incroyable. En 1970, le contrôle qualité pouvait laisser passer ceci. Un énorme défaut dans le verre.
17: L'atelier de Car SOS va vivre une nuit blanche de plus. Car pour cette restauration, désormais, chaque seconde compte.
21: T'as vu l'heure ? 4h moins le quart.
18: Je sais, je suis mort.
21: Vraiment ?
18: Complètement.
21: Je vois le reflet d'un type horrible. Qui c'est ?
18: Je crois que c'est toi.
21: Oui, c'est moi, mais tout n'est pas horrible. Regarde comme il est beau.
18: Il est superbe, je le reconnais.
21: Malgré le fait qu'on travaille tous les deux très lentement, Brian se réveille dans 2h45. Alors il faut s'activer un peu, le charger et l'emmener là-bas.
18: Exact, on a 240 km à faire.
21: Ouais.
18: Il nous reste très peu de temps.
21: Allez, on termine.
17: Il s'en est fallu de peu, mais le combi est terminé. Reste à savoir comment il sera accueilli par son propriétaire, fanatique de véhicules anciens. Dans la jolie ville de Richmond, dans le Yorkshire du Nord, un parfum d'espoir flotte sur l'école locale. Brian, amateur de voitures anciennes, pense venir assister à la présentation des dessins de son petit-fils. Mais la surprise de sa vie l'attend, car il va découvrir son camping-car entièrement restauré et repeint à neuf. La journée s'annonce mémorable. Mes deux anciens cancres revivent ici des moments peu agréables.
21: J'en ai des frissons. Je déteste l'école.
18: Je suis obligé d'entrer ?
21: Non, parce que tu seras là-dedans, avec le combi.
18: D'accord.
21: Cache-le à l'intérieur. Je vais retrouver Colin et me transformer en Monsieur Dawson, le professeur de techno. J'enfile ma veste et c'est bon.
18: Ok.
21: Brian sera là dans une heure.
18: On a le temps.
21: Cache-toi derrière l'abri à vélo.
17: Pendant que Fuzz décharge le combi, Tim part retrouver Colin, réceptionniste dans cette école.
4: Hello. Bonjour.
21: C'est le grand jour.
4: Ah oui.
21: Comment allez-vous ?
4: Bien.
21: Et votre père ?
4: Il va bien. Il est passé chez moi hier soir prendre le thé.
21: Il a parlé du projet ? Il a dit quelque chose ? Qu'est-ce qu'il a dit ?
4: Il est curieux de voir le projet de Jack.
21: Le projet est là.
4: Je peux le voir ?
21: Oui, allons-y. Par où passe-t-on ?
4: Par ici.
21: Vers le parking.
17: Quand Colin a vu pour la dernière fois le camping-car de son père, il était répandu en pièces détachées sur le sol de l'atelier. C'était il y a seulement 7 jours.
4: Waouh !
18: Alors ?
4: Incroyable !
21: On a un petit peu travaillé dessus.
4: Fabuleux !
21: Montez ! Faites-vous plaisir !
4: Regardez !
21: Ça vous rappelle des souvenirs ?
4: Mon Dieu, oui !
21: Bon, ça suffit comme ça. On referme. Voilà le plan. Je dois préparer M. Dawson, avec les lunettes et la veste. Montrez-moi la salle de techno, on verra ça plus tard.
4: D'accord.
17: Les trois coups sont frappés. Pendant que Colin rejoint son poste à la réception et que Fuzz accueille quelques proches de Brian, Tim entre dans son rôle de prof de techno.
21: Monsieur Dawson se tient droit. C'est un professeur sérieux et respecté. Il a consacré sa vie au design et à la technologie. C'est Monsieur Dawson.
17: Brian arrive à l'heure prévue, ignorant totalement ce qu'il attend.
19: J'appelle Monsieur Dawson.
21: Ici Monsieur Dawson.
19: Bonjour, c'est Colin à la réception.
21: Oui.
19: Est-ce que mon père peut venir? Vous avez le temps maintenant?
21: Je suis dans le couloir, j'arrive dans une minute.
19: Très bien.
21: Prenez des notes, j'arrive.
5: Est-ce que tout va bien?
19: Oui, oui.
5: Tout va bien?
19: Parfait.
21: Génial.
19: À tout de suite.
21: Je vous aime. Au revoir. Quoi? Je vous aime?
5: What?
21: C'est parti. Bonjour.
19: Bonjour.
21: Comment allez-vous? Bonjour Brian. Comment allez-vous? Désolé, mais ces types me filment. Je ne sais pas pourquoi. Salut. Vous êtes venu voir le projet de Jack?
17: Monsieur Dawson se doit bien sûr de faire visiter à Brian sa classe de technologie.
21: Arrêtez de vous embrasser, s'il vous plaît. Disparaissez. Vous devriez être en cours. Allez rejoindre votre cours.
5: Oui.
21: Merci.
17: Il retrouve Jack, le petit-fils de Brian.
21: Ton grand-père est là.
6: Bonjour, Jack.
5: Papy, tu vas bien?
21: On va voir ton projet?
5: Oui.
21: Après tout, on est là pour ça.
6: Oui.
17: Apparemment, Brian a mordu à l'hameçon. Il s'attend à voir son camping-car dans le cadre d'une exposition. Il va avoir le choc de sa vie.
21: Nous sommes censés voir le projet de Jack sur lequel il travaille depuis un moment. En fait, les choses sont un peu différentes. Je ne suis pas professeur, je ne suis pas Monsieur Dawson et je n'enseigne pas dans cette école. Je fais partie de l'émission de télévision Car SOS. Bougez pas, je vais vous montrer quelque chose que vous risquez peut-être de reconnaître.
6: Oh,
21: vous le reconnaissez?
6: Bien sûr, mon Dieu!
21: Venez ici.
19: Ça va, papa?
6: Merci, Colin. C'est une merveille.
21: Colin voudrait vous expliquer comment tout cela est arrivé.
19: Je leur ai écrit pour leur demander de nous aider à faire rouler le nouveau Colise. Parce que je crois que tu en as besoin. Je crois que si elle roule de nouveau, tu pourras retrouver ta flamme.
6: Ça rappelle des souvenirs.
17: Il y a 3 semaines, le camping-car de Brian était coincé dans un abri de jardin avec peu d'espoir d'en sortir un jour et encore moins d'être restauré. Aujourd'hui, le rêve de Brian s'est réalisé. La corrosion a disparu pour laisser place à des chromes et à une peinture aussi éclatante qu'en 1971, lorsque Brian a acheté son combi. Les roues et les freins bloqués ont été remis en état. L'intérieur moisi et encrassé a été rénové. Le camping-car est prêt à repartir en expédition. Il a retrouvé sa place dans le cœur de cette famille qui le possède depuis 43 ans.
6: Je suis bouleversé, totalement bouleversé. J'ai 70 ans aujourd'hui et je n'aurais jamais eu le temps de faire tout ça. Il m'a fallu 5 ans pour retrouver mon état actuel.
21: Que ressentez-vous maintenant dans cette voiture que vous adorez tant?
6: C'est impossible. C'est bouleversant. On va m'envier pendant les rassemblements. Il est magnifique. Absolument magnifique. Sa réaction était magique. Je ne l'ai jamais vu aussi heureux. Ça va lui donner un nouveau souffle.
21: Prêt? On se revoit en Cornouailles. Alors, c'est pas quelqu'un d'heureux, ça?
18: Il ne l'avait pas conduit depuis longtemps.
21: Il a pris ce ralentisseur à fond, non?
18: Si.
21: Je veux pas voir ça.
18: Bien.
21: Allons prendre le thé.
18: Ouais.
19: On est parti.
6: Direction le magicien d'Oz.
19: Ça fait quel effet?
6: Oh, c'est magique. Qu'est-ce que t'en penses, Jack? Ça fait 3 générations maintenant.
19: Ça te rajeunit de 20 ans?
6: Oui, quel bonheur.
19: Vous avez vu son expression?
7: Absolutely.
22: C'est magnifique.

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0: Aujourd'hui, Tim et Fuzz se rendent dans le Leicestershire. Ils sont tout excités. Ils ont rendez-vous avec une voiture qu'on peut vraiment qualifier de légendaire.
1: Qu'est-ce qu'on va chercher?
2: Une Jaguar.
1: Mais encore?
2: Une Type E.
1: Génial!
2: Ou XKE.
1: C'est une 2 plus 2, c'est ça?
2: Oui, deux sièges avant et deux sièges plus petits à l'arrière pour les enfants.
1: Alors, t'es content?
2: Si je suis content, c'est une Jaguar Type E, évidemment que je suis content.
1: Tu t'es fait dessus?
2: Possible.
0: La Jaguar Type E a fait sensation dès son lancement au Salon international de l'automobile de Genève en 1961. Avec sa ligne révolutionnaire, ses performances étonnantes et son prix compétitif, elle est devenue l'une des voitures les plus marquantes d'une génération. Le grand Manitou italien de l'automobile Enzo Ferrari a même déclaré que c'était la plus belle voiture jamais fabriquée. Malheureusement, celle que nos amis vont voir n'est pas belle du tout. Elle est même repoussante. Mais il ne faut pas le dire à son propriétaire Mick Winterburn, concierge dans une école, parce que c'est la voiture de ses rêves. Il l'a depuis presque 10 ans, mais n'a pas pu la remettre d'aplomb à cause de circonstances fâcheuses et de problèmes de santé. Cet enfant des années 60 a donc besoin d'un peu moins de paix et d'un peu plus d'amour.
1: Une Type E ?
0: Évidemment, Mick ne se doute pas le moins du monde que Tim et Fuzz vont venir chez lui. Ce sont sa fille Karen et son épouse Trisha qui les ont contactés en secret dans l'espoir que Mick retrouvera le moral en voyant sa voiture remise à neuf. Pour passer incognito, nos deux comparses se fondent dans le paysage en se déguisant en voleurs de voitures.
2: Bonjour.
1: C'est moi, Tim. Et lui, c'est Fuzz.
2: Ça va?
3: Bien, merci.
1: Mick n'est pas là?
3: Non, il est au travail.
1: Donc, il y a une Type E ici?
3: Oui.
1: Et des mains qui meurent d'envie de la réparer?
3: Formidable.
1: On peut la regarder?
3: Bien sûr.
2: On vous suit. Regarde-moi ça.
1: Ouais, quelle merveille.
2: Attends, je fais ça tout doucement. T'as vu ça?
1: Fais voir.
2: Regarde ça. Quelle voiture, mes aïeux. C'est la voiture.
0: La voiture, en effet. Avec sa carrosserie aérodynamique et son moteur puissant XK 6 cylindres de 265 chevaux, cette Jaguar pouvait atteindre 240 km/h, ce qui en faisait l'une des voitures les plus rapides sur le marché pendant les années 60. Même si son prix de vente d'époque de plus de 2000 livres représentait plus de deux fois le revenu annuel moyen d'un ménage, elle était beaucoup moins chère que les autres voitures de sport. Elle a connu un succès instantané dans le monde entier et elle a continué à être produite jusqu'en 1975. Aujourd'hui, une Type E en état impeccable peut se négocier à plus de 275 000 euros. Si jamais vous en trouvez une pas chère, cela peut être un très bon investissement.
3: C'est la fierté de mon père. Il adore cette voiture.
1: C'est vraiment une voiture légendaire des années 60. C'est un colosse. Ton père est un type cool.
3: Franchement, je la trouve un peu grande et moche.
1: Traite-moi de grand et moche, mais pas elle. Suivez-moi, vous allez me parler un peu de Mick. Toi, fais ton boulot.
2: Je vais l'examiner.
3: Amusez-vous bien.
0: Pendant que Tim se renseigne sur Mick, le propriétaire de la voiture, Fuzz regarde de près cette belle voiture vieille de 48 ans.
2: Je vois déjà qu'elle est amochée à l'avant. Elle a dû se prendre un choc. Et il y a un max de rembourrage là-dedans. C'est effrayant. Je pense qu'on va avoir quelques problèmes.
1: Est-ce que cette voiture compte pour Mick?
3: C'est tout pour lui. C'est un rêve d'enfant. C'est ce qu'il a toujours voulu depuis qu'il a 10-12 ans. Il allait aux journées portes ouvertes de Jaguar avec son père.
1: Son père travaillait là-bas?
3: Oui. Vous pouvez imaginer, un petit garçon qui adore les voitures. Mais la Type E, c'est celle qu'il a toujours voulu, une rouge.
0: Comme nous avons voulu en savoir plus sur notre héros du jour, nous nous sommes fait passer pour une équipe de reportage de documentaire. Et nous sommes allés l'interroger à l'école pour enfants aveugles et handicapés où il travaille comme concierge.
4: Oui, ce travail me plaît, je l'adore. Et j'aime beaucoup cette école. J'effectue toujours plein de tâches variées.
0: Assez vite, nous avons orienté la conversation vers sa Jaguar adorée.
4: J'ai une voiture de collection, une Jaguar Type E, avec des taches de rouille et beaucoup d'autres problèmes. Il y a pas mal de choses à réparer.
0: D'accord, Mick adore sa Jaguar. Mais pourquoi mérite-t-il l'aide de Car SOS?
3: Depuis 20 ans, il a eu beaucoup de malheurs. Un jour, à son travail, il a glissé dans une flaque d'eau, dans un escalier. Il a dû être hospitalisé, il s'était cassé la cheville. Et ce jour-là, on a aussi découvert qu'il avait une ostéoporose progressive.
1: Ça veut dire que son squelette est en train de se détériorer?
3: Oui.
4: Les médecins ont constaté que j'avais des taches noires sur les os de la jambe, le pelvis et la colonne vertébrale.
0: En prenant un emploi moins pénible et en réduisant ses efforts physiques, Mick a prolongé sa vie active. Malgré cela, les puissants analgésiques qui l'aident à supporter chaque journée sont de moins en moins efficaces.
4: Je prends des piqûres tous les jours, j'ai pas le choix. Il faut faire avec, c'est comme tout.
0: Il est physiquement impossible pour Mick, qui a maintenant 62 ans, de restaurer la Jaguar. Mais avec l'aide de Car SOS, son vieux rêve va finalement se réaliser. Oh.
5: Quel moteur magnifique! Quelle machine splendide! Si on arrive à lui rendre sa splendeur passée, ce sera formidable. J'ai hâte de le faire démarrer.
1: Comment réagira-t-il quand on lui rendra sa voiture réparée?
3: Je ne sais pas, il n'en croira pas ses yeux.
1: Ce genre de choses ne lui arrive jamais.
3: Non, il n'a que des malheurs.
1: Ça suffit les malheurs. Il mérite quelque chose de bien. Et une type E, c'est plutôt bien. Fuzz? J'ai l'impression que c'est la première fois que cette voiture voit la lueur du jour depuis un paquet de temps.
5: C'est clair.
1: Alors, qu'est-ce que t'as trouvé?
5: Déjà, la peinture est bien fatiguée.
1: Allons-y, on va finir par se faire remarquer.
0: Pour pouvoir inspecter cette voiture comme il faut, nos amis doivent la ramener au garage. Et sans trop tarder, avant que des voisins curieux ne les reconnaissent et vendent la mèche à Mick.
1: J'ai l'impression de pousser deux voitures tellement le pare-brise est loin.
0: Il place donc la Jaguar sur la remorque et file.
1: C'est bon, elle est fixée?
5: C'est bon.
1: Au fait, où Mick pense que cette voiture est emmenée?
3: Chez un ami pour qu'il puisse repeindre le sol du garage. C'est impossible si la voiture est là.
1: D'accord, très bien. Et ça nous laisse combien de temps?
3: Quelques semaines.
0: Une fois leur précieuse cargaison bien accrochée, nos amis prennent la route. En chemin, le débat fait rage.
5: Elle est magnifique.
1: Tu n'irais pas bien avec?
5: Mais si, j'irais bien avec.
1: Non.
5: Et elle m'irait bien?
1: Non, pas du tout. Pour bosser dessus en tant que mécanicien, d'accord. Mais pour la conduire, il n'y a qu'une personne ici. Qui ça, d'ailleurs? Ah, moi. Il n'y a pas photo.
0: Avant cela, il faut que la voiture puisse rouler. Maintenant que Tim et Fuzz sont au QG, ils vont pouvoir regarder ce qui se cache sous le capot de ce bolide.
1: Fuzz, vu d'ici, ça n'a pas l'air terrible. Les soudures ont l'air effroyables.
5: C'est horrible.
0: La type de Mick n'est pas totalement surélevée, mais elle commence à s'écrouler.
1: Du rembourrage. T'as un aimant?
0: Grâce à un aimant, ils peuvent voir quelle proportion de cette carrosserie est constituée de rembourrage, placée là lors de réparations hasardeuses.
5: Regarde. Il n'y a rien ici.
1: Tout l'avant de cette voiture est du rembourrage. C'est tellement épais qu'il pourrait y avoir une autre voiture en dessous. Une Capri ou une Mini qu'on aurait déguisée en type E.
0: En regardant sous la voiture, il tombe sur un problème plus gênant encore.
5: Une fuite d'huile.
1: Génial. Il y a de l'huile qui fuit du moteur et de la boîte de vitesse.
5: On va devoir sortir le moteur et la boîte de vitesse.
1: Si ce n'était pas une type E, cette voiture aurait fini à la casse depuis très, très longtemps.
0: Peut-être que cette voiture était dans le vent pendant les années 60, mais aujourd'hui, elle est au bord du gouffre. L'équipe de Car SOS va-t-elle pouvoir la remettre en état de marche?
5: Cette voiture est déjà morte une fois. On va devoir la ramener à la vie.
0: Après avoir examiné la type E de 1966 de Mick, nos amis ont vu qu'il y avait beaucoup à faire. D'abord, il faut s'occuper de cette carrosserie légendaire, remplie de rembourrage, et du châssis tout dégoulinant d'huile. Tim est sur le coup, il cherche déjà des pièces détachées.
1: Déjà, il faudrait que je remplace tous les pneus. Ils sont quasiment tous nazes.
0: Vu tout le boulot à abattre, il y avait de quoi faire une nuit blanche, mais Fuzz, lui, est en retard pour une fois.
1: Fuzz vit quasiment ici. Il est toujours ici. Mais il est où, là? Je vais enlever le capot. Je vais en faire autant que possible avant qu'il arrive.
0: Sans attendre Fuzz, l'équipe s'occupe d'enlever le vieux capot usé de la type E pour dévoiler le monstre tapis en dessous. C'est cette bête de 4 litres 2 et 6 cylindres qui donne son mordant à ce gros chat. La légendaire gamme de moteurs XK de Jaguar a été introduite en 1948 et a continué à être fabriquée jusqu'en 1992. C'est un record impressionnant, mais cela ne veut pas forcément dire que ce moteur-ci va démarrer, malgré le joli sourire du mécanicien.
1: Il y a de l'eau dans le radiateur, il y a du carburant. Est-ce qu'on a une étincelle?
4: Je sais pas, il faut regarder.
1: D'accord. Pas d'étincelle?
4: Non, il n'y a rien qui sort du Delco.
1: T'as bien vérifié les branchements et les points?
4: Ouais, j'ai fait ça avant.
1: C'est quoi ça? Regarde. Ça doit pas être aussi simple que ça.
4: Allume, appuie sur le bouton.
1: Comme ça?
4: Tu le fais?
1: T'en fais pas, je sais ce que je fais. Je suis pas pressé, t'es prêt? On a réussi, papy! Allons manger. Du bacon, de la type E, de la saucisse et des tomates.
0: Un câble à basse tension du Delco était tout simplement débranché, mais ça empêchait le moteur de fonctionner. Mais tout comme la boîte de vitesse, le moteur fuit toujours. Il va falloir les démonter et les retaper. Le capot bien amoché va devoir se refaire une beauté pour être comme avant. Le reste de la carrosserie a l'air bien fatigué et bosselé. Il va falloir enlever la peinture et revenir jusqu'au métal avant de pouvoir repeindre. Il y a donc du pain sur la planche. Oh, mais regardez qui pointe le bout de son nez.
5: Bonjour, désolé pour le retard, panne de réveil.
1: Je commence par la mauvaise nouvelle ou la bonne?
5: La mauvaise.
1: La mauvaise nouvelle. Désolé de t'annoncer ça, mais on va être obligé de te virer.
5: Je suis viré?
1: Oui, à cause du retard.
5: C'est n'importe quoi, je comprends pas.
1: La bonne nouvelle, c'est qu'avec Phil, on a réussi à faire démarrer la Jaguar.
5: C'est pas vrai.
1: Si.
5: Hey, c'est mon boulot, ça.
1: Non, puisque tu travailles plus ici.
5: J'aime pas trop ça quand on fait des gros trucs et que je ne suis pas là.
1: À qui la faute? Va chercher un sac et rassemble tes affaires. T'es viré.
0: Après cette annonce choc, Tim part pour sa première mission.
1: Là, je lui ai vraiment foutu la trouille. Il pense qu'il est viré. Et quand on lui fait ce genre de choses, ça le motive. Il va rameuter tous les autres et se mettre en quatre. Je suis sûr qu'il va bosser comme un fou. Pendant ce temps-là, je vais aller m'occuper de ce capot.
0: Et effectivement,
5: on a beaucoup de boulot devant nous. Tim a déjà fait démarrer le moteur. Pour son retour, je veux que la voiture soit complètement méconnaissable. Il faut la démonter de fond en comble. Allons-y. Si Tim croit pouvoir me virer, il se fourre le doigt dans l'œil. Je vais me donner à fond sur la type E. On va faire un max de choses. Quand il reviendra, il ne reconnaîtra pas cette voiture.
0: La ruse de Tim a fonctionné parfaitement. Pendant que Fuzz et ses acolytes s'attaquent à l'arrière de la Jaguar, Tim a des projets pour l'avant.
1: Salut les gars, comment ça va? Vous allez dénuder mon capot? Faites-moi du bon boulot, hein.
0: L'art de décaper les voitures est un peu mystérieux. Tim Booth fait ça depuis 20 ans. Mais sera-t-il disposé à partager ses secrets avec Tim?
1: Pour cette formule, tu utilises des produits que je n'ai pas le droit de connaître.
4: Aile de chauve-souris, patte de grenouille, dents de sorcière.
1: Tu me fais marcher.
4: T'as pas le droit d'aller plus loin.
1: Tu vas décaper ce capot.
0: Tout ce qu'on sait, c'est que le capot va aller dans un four à 300 degrés jusqu'à ce que la peinture parte. Après, mystère. Pendant ce temps-là, au garage, le petit discours de Fuzz semble avoir produit son effet. Ses troupes ont réduit la voiture à l'état de coquille, ce qui permet de repérer des réparations suspectes sur les passages de roues.
5: En regardant ici, j'ai vu que les passages de roues étaient tout cabossés. Et je me suis dit que c'était sans doute parce qu'il y avait de la rouille dessous. Mais en fait, il y a du métal assez solide là-dessous. Il y a énormément de rembourrage, plusieurs millimètres d'épaisseur. On va couper tout ça et le remplacer par un panneau tout neuf. Ça va être beaucoup mieux.
0: Pendant ce temps-là, chez les décapeurs, le capot est sorti du four et prêt à être plongé dans la potion magique pendant quelques heures. Pour s'occuper agréablement, Tim a découvert un petit truc sur le bord de la route.
1: Hé, c'est une GT40? Elle est à qui?
4: C'est moi qui l'ai assemblée.
1: Toi? Elle est à toi?
4: Ouais.
0: Contemporaine de la type E, la Ford GT40 est une voiture de course qui a fait fureur. Elle a remporté les 24 heures du Mans entre 1966 et 1969.
1: Je peux?
4: T'arrives à rentrer là-dedans, Tim?
1: Je fais 1m95.
0: Les 42 GT40 veulent dire 40 pouces, c'est-à-dire 1 mètre, soit la hauteur de caisse de la voiture.
1: Elle est magnifique. Bon. Ça te fait rire?
4: Essaie de te pencher. Tu vas y arriver.
1: Quand on est très grand, ça n'a pas l'air très confortable, mais c'est pas si horrible que ça.
0: Celle-ci est une réplique, mais en 2012, l'une des 107 qui ont été produites à l'époque s'est vendue pour la somme astronomique de 10 millions d'euros. S'il n'y a pas beaucoup de place à l'avant de la GT40, c'est pour une bonne raison. Il y a un très gros truc à l'arrière.
1: Ça, c'est de la voiture. Elle est dans un état magnifique. T'as combien de chevaux, là? 400? Plus?
4: 450? 500?
1: Oh la vache. Quel monstre. Merci pour la balade. C'est par où? Par là?
4: Oui.
1: Merci.
0: Tim est revenu à l'atelier, où il peut voir les fruits du travail acharné de Fuzz ou du sien.
1: Qu'est-ce que t'as fait?
5: J'ai motivé mon équipe.
1: Comment t'as fait?
5: Quand Tim est revenu et qu'il a vu la voiture, il était complètement scié.
1: Qui a fait ça?
5: Moi, avec les autres. On a mis les bouchées doubles.
1: C'est un travail incroyable. Je suis très impressionné. Mais franchement, tout ça, c'est grâce à moi. Tout ça en un jour et demi? C'est de la folie!
5: Je pense que quelqu'un doit des excuses à quelqu'un d'autre. Vas-y, Tim, dis-le.
1: Des clous. C'est incroyable ce qu'on peut motiver quelqu'un en lui disant « t'es viré ». Vous avez vu ça?
5: La bonne nouvelle, c'est que cette coquille n'est pas aussi horrible que prévu. Mais on a un gros dilemme à résoudre. Regarde à l'intérieur. C'est blanc. C'était une Jaguar type E blanche. Donc je pense qu'on devrait la repeindre en blanc.
1: On devrait peut-être faire un compromis.
5: Rose?
1: Rose.
0: La carrosserie toute cabossée de la type E 1966 de Mick est à présent dépouillée au possible. Mais il y a d'autres problèmes. En l'occurrence, de grosses fuites d'huile. Fuzz va devoir enlever le moteur et la boîte de vitesse, deux pièces notoirement complexes.
5: Je vais enlever la boîte de vitesse, puisqu'il y a plusieurs fuites. Il y en a une qui vient de l'entrée, une du sélecteur, et des fuites qui viennent de la transmission. Il va falloir bien s'en occuper, avec affection. Ça fuyait pas mal, regardez. Ah, formidable. Cette huile est plutôt propre, en fait. Il y a des mécanismes de friction là-dedans. Et quand ils sont usés, cette huile devient noire et sent le brûlé. Mais là, ça ne sent pas trop.
0: Enfin une bonne nouvelle pour Fuzz. Mais la boîte de vitesse doit quand même aller chez un spécialiste pour être révisée. Pendant ce temps-là, nos deux amis vont tenter de savoir pourquoi la Type E est tellement légendaire. Tout cela pour le bien de la recherche, évidemment.
1: Fuzz, vu que t'as bien bossé, j'ai décidé de t'offrir la vision d'une voiture dans laquelle tu vas sûrement avoir envie de monter. Elle est juste devant toi. Attention. Maintenant.
5: Waouh! C'est peut-être la plus belle Type E que j'ai jamais vue.
1: Monte, tu peux la conduire.
0: Lorsque la Type E a été commercialisée en 1961, beaucoup de gens ont eu le coup de foudre. 50 ans après, elle n'a rien perdu de son charme. Comme la Mini Cooper, la Type E symbolise l'optimisme et l'hédonisme des années 60. Ce n'était pas seulement une voiture, c'était un élément clé de la révolution culturelle et un objet de désir.
1: Ce que j'adore dans cette voiture, c'est qu'elle est raffinée au possible.
5: Dans une voiture, on peut difficilement faire...
1: plus parfait.
5: Oui, sûrement.
1: J'aimerais que les constructeurs d'aujourd'hui osent concevoir une voiture comme celle-là.
5: C'est clair.
1: Elle a dû être imaginée par Dieu.
5: Mais oui.
1: Sérieusement, tu t'imagines? Le type qui l'a créée? Et vous, qu'avez-vous fait sur cette planète? Qu'avez-vous changé dans le monde? Moi, j'ai conçu une voiture. Laquelle? La Type E.
5: Très bien, tu vas au paradis.
0: D'accord, elle est superbe. Mais il ne faut pas oublier son puissant moteur XK.
1: Écoute-moi ça. C'est magnifique. Ça veut dire quoi, E sur le volant? Je pense que ça veut dire excellent, non?
5: Ça donne un grand sourire sur le visage. Merci, Tim.
1: De rien, Fuzz. Tu l'as mérité. Quelle voiture, mes aïeux, quelle voiture!
0: Qu'est-ce qui est donc arrivé à cette voiture révolutionnaire? Eh bien, en 1975, la production de Type E s'est arrêtée. À tout jamais? Peut-être que non, puisqu'en 2013, après quelques ratés, elle a eu une petite fille, la Type F. Mais celle-ci est-elle aussi formidable que sa grand-mère, née 50 ans plus tôt? Elle passe du 0 à 100 km/h en seulement 4 secondes et dispose d'un moteur suralimenté de 5 litres. La Type F V8S a fait entrer Jaguar dans le 21e siècle.
1: Avec cette voiture, pour la première fois depuis la Type E, Jaguar a réussi à faire tomber le cliché de la voiture pour vieux. C'est fini maintenant. T'es prêt?
5: Franchement, c'est la première fois que j'ai peur dans une voiture.
1: C'est vrai?
5: Elle n'est pas possible, cette voiture.
1: C'est ce que les gens ont dû ressentir en 1961, quand ils ont vu la Type E pour la première fois. Les gens qui voient celle-ci ont aussi le coup de foudre.
5: Tu sais quoi? Je préférerais avoir une Type E, mais j'aimerais bien en avoir aussi une comme ça dans mon garage.
0: Jaguar ne sort peut-être le grand jeu que tous les 50 ans, mais pour Tim et Fuzz, ça valait la peine d'attendre. Après toutes ces émotions fortes, il retourne à l'atelier, où la Jaguar avance moins vite. Beaucoup moins vite. On est à la moitié du projet, et si les choses n'accélèrent pas, on court à la catastrophe.
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2: Regarde-moi ça.
3: Waouh, quelle merveille!
4: Lorsque Tim et Fuzz ont décidé de s'attaquer à la Jaguar Type E de Mick, ils ne savaient pas ce qui les attendait.
2: Quelle voiture, mes aïeux! C'est la voiture!
4: Son propriétaire est concierge dans une école et il a malheureusement développé une ostéoporose qui attaque son épine dorsale. Par conséquent, c'est impossible pour lui de réparer la voiture de ses rêves.
5: J'aimerais beaucoup qu'elle roule à nouveau. C'est mon rêve. Ce serait tout pour moi.
4: Mais depuis que nos amis ont emporté la voiture, ils ont constaté qu'il y avait beaucoup de travail en perspective, avec une carrosserie pourrie à réparer, ainsi que des fuites dans le moteur et la boîte de vitesse. Comme il ne reste que quelques jours et qu'il y a des pièces de type E éparpillées partout, il est temps de commencer à assembler ce puzzle vieux de 48 ans. À commencer par une grande pièce qui vient d'être mise à nu. Maintenant, on voit pourquoi il y avait autant de rembourrage.
2: C'est la pire soudure que j'ai jamais vue.
6: Il va falloir refaire le bas du déflecteur.
2: On va rentrer ce capot et bien s'en occuper.
4: Pendant que le capot part directement entre les mains des carrossiers, Fuzz se met au travail pour faire un lifting complet à ce moteur XK de 4,2 litres.
2: Ce moteur est l'un des premiers moteurs à double arbre à cam en tête. Il y en a un ici, un là. L'un actionne les valves d'échappement, l'autre les valves d'admission. Cela veut dire qu'il y a moins de pièces en mouvement, ce qui en fait un moteur plus efficace et plus rapide. C'est une véritable œuvre d'art. J'aimerais bien en avoir un comme ça dans mon salon.
4: C'est pour ça que tu n'es pas décorateur d'intérieur, Fuzz.
2: C'est magnifique.
4: Pendant que Fuzz dit des mots doux au moteur, Tim part à la recherche des pièces ô combien nécessaires. Mais comme celles de la Type E sont hors de prix, il va devoir marchander comme un fou s'il veut obtenir une ristourne intéressante.
2: Allô ?
6: Fuzz, ici Tim.
2: Ouais, qu'est-ce qu'il y a ?
6: Tu peux me rendre un service ? Appelle-moi dans exactement 2 minutes. Tu fais sonner et tu raccroches ensuite. Merci, à plus tard. Ciao.
4: David Manners a créé son entreprise il y a presque 40 ans. Aujourd'hui, c'est l'un des plus grands revendeurs de pièces détachées de Jaguar de toute l'Europe.
6: J'ai une longue liste de pièces de type E à trouver.
4: C'est aussi un vieil ami de Fuzz, qui lui s'occupe du moteur de la Jaguar, lequel avait bien besoin d'affection.
2: Ce sont des dépôts cristallins, des dépôts de mélange d'antigel et d'autres produits qui servaient à reboucher des radiateurs qui fuient. On remplissait ça avec de l'eau. Évidemment, ça a produit cette mixture chimique pâteuse. De nos jours, on utilise de l'eau distillée et du liquide de refroidissement. Ce qu'on va faire, c'est qu'on va nettoyer ces chemises d'eau qui aident à refroidir la culasse, les valves et à éviter qu'ils se bloquent. Ce qu'on voudrait absolument éviter,

0: D'accord.
1: Je crois qu'il fait une espèce de...
0: De fixation sur un homme admirable, c'est ça?
1: Peut-être. En tout cas, il t'adore.
0: Oh, on aime bien travailler ensemble. Rien de plus.
1: Bon, j'ai besoin d'une tubulure d'échappement avant pour type E.
0: D'accord, très bien. Suis-moi.
2: Après cette grosse dose de faillotage, Tim a maintenant besoin d'un faux coup de fil de fuzz pour mener à bien son plan machiavélique.
0: Voici ta tubulure.
1: Parfait. Ensuite, j'aurai besoin de... Oh, pardon.
0: Pas de problème.
1: Désolé.
0: Tu peux répondre, c'est pas grave.
1: Ah, c'est fuzz. Salut! Quoi? Excuse-moi. Il ne faut pas que tu les laisses rentrer chez toi. J'ai déjà pris pas mal de pièces détachées. Je vais pas les reposer. Je suis avec David, là. Tu veux que je repose tout et que je dise qu'on en a pas besoin? Non, non, non, ça ira. Allez, salut.
0: Qu'est-ce qu'il y a?
1: Fuzz a... Je suis désolé.
0: Il a des problèmes?
1: Ça va bien, t'inquiète pas. On n'a plus besoin des pièces détachées.
0: C'est vrai?
1: Non, je peux pas, vraiment. Il m'a dit de rien te dire, mais comme t'es là, Fuzz a de gros problèmes d'argent. Il m'a demandé de reposer ses pièces parce qu'il ne peut pas se les payer. Il n'a pas d'argent.
0: S'il a besoin d'aide, je peux l'aider.
1: Le problème, c'est qu'il ne pourra pas payer avant au moins 3 mois.
0: D'accord.
1: Je paierai bien, mais j'ai ni carte de crédit ni argent.
0: Tu veux une grosse ristourne? Je peux le faire pour lui, si ça peut l'aider. Il faut réparer cette voiture.
1: C'est très gentil.
0: Allons chercher tout ça.
2: Lamentable.
1: C'est bon, j'ai tout.
0: Très bien.
1: Merci beaucoup. Je suis vraiment désolé pour cette situation.
0: C'est pas grave du tout.
1: C'est vraiment un coup de malchance.
0: C'est toujours un plaisir de te voir.
1: Je comprends pourquoi Fuzz t'apprécie. Merci pour ton aide.
0: Tu es un très bon acteur, mais je sais que Fuzz n'a pas de problème d'argent et je sais que tu cherches toujours à marchander. Pas vrai? Bon alors, on dit 50%? Tu croyais vraiment que je t'avais cru? Essaie de jouer Hamlet la prochaine fois.
2: Fuzz n'aura rien su de tout ça. Le revoici à l'atelier où Dougal, l'expert en pneus, vient proposer quelques beaux modèles pour la Jaguar.
0: Ça, c'est un peu moderne.
3: Mais ça va pas, ça. C'est la mauvaise taille.
0: Effectivement. Avec une type E de cette époque, certaines personnes préfèrent un pneu plus épais pour remplir les passages de roues. Chacun ses goûts. Avec un pneu plus petit, on respecte la philosophie de la voiture. Mais avec un gros pneu, c'est plus délicat de manœuvrer. Ce que Jaguar avait mis, c'était des Pirelli Cinturato. En voici un. Il est très beau.
3: Quand on compare... Il y a une grosse différence de taille. Il doit y avoir entre 2 et 5 cm. Ça veut dire que pour aller à la même vitesse, celui-ci devra tourner plus vite que celui-là. Il fera plus de tours, mais il ira moins loin.
0: Et ça fait consommer plus d'essence, du coup. J'ai un morceau de craie. On va s'amuser. On va tester.
3: D'accord. Allez, on fait rouler. Eh oui. Celui-ci a déjà fait un tour, alors que la roue d'origine arrive à un tour à peu près ici. Qu'est-ce que tu en dis?
0: À vue de nez, ça fait 5% de plus.
3: Ça fait 5 km de plus pour 100 parcourus. Bon, on prend celui-ci. C'est parti.
2: Les roues d'origine, plus grandes et plus fines, sont plus économiques. Ça fait une tâche de moins à accomplir, mais il en reste encore un gros paquet. La date butoir se rapproche de plus en plus. Nos amis vont devoir mettre les bouchées doubles pour finir à temps. La boîte de vitesse a été révisée, mais dans le moteur, il va falloir changer la chaîne de distribution et les joints. Le capot a repris sa forme emblématique, mais il faut le repeindre. La grande question, c'est en quelle couleur? Juste avant, la voiture était rouge, mais elle était blanche au départ. Peut-être que la femme et la fille de Mick pourront répondre à la question. Évidemment, la dernière fois qu'elles ont vu cette voiture, elle était en un seul morceau. Alors qu'il ne reste que 7 jours, elles vont avoir un gros choc.
1: Si vous soulevez la couverture derrière vous, vous verrez...
4: Tu plaisantes?
1: Allez-y.
4: C'est pas vrai. Oh non, oh mon Dieu. C'est pas la voiture de papa, si? Eh si.
1: Tu la reconnais?
4: Oui, c'est la clé de la type E. C'est la seule chose que je reconnaisse. C'est pas sa voiture.

0: Si.
1: Et voici le moteur. Et file.
0: Oh non. Je pensais voir la voiture de mon père et je ne la reconnais même pas. C'est juste une coquille.
1: Tu vas bien? Tu es sûr? Écoute-moi bien. On va terminer cette voiture, d'accord?
0: Je te fais confiance, mais je suis...
1: sous le choc.
0: Oui. C'est une coquille. C'est une épave. Il n'y a plus rien. Je pense que c'est infaisable.
2: Et la couleur, alors?
1: Au départ, cette voiture était blanche. La question est...
0: est-ce que mon père la voudrait en blanc? Il aime bien le rouge, un rouge bien profond.
2: La famille s'est prononcée pour le rouge profond. Fuzz va-t-il être d'accord? La date de remise de la voiture est maintenant fixée. Tim a réservé un emplacement dans le plus grand centre commercial de Leicester. La voiture de Mick sera le grand prix d'une tombola bidon dans 7 jours à peine. Mick sera traîné là-bas par Trisha et aura la plus grande surprise de sa vie. Enfin, si nos amis réussissent à finir la voiture à temps. Au moins, les filles ont indiqué quelle était la couleur préférée de Mick. La carcasse miteuse va au moins pouvoir être peinte. Mais qu'est-ce que Fuzz, ce puriste qui voulait une voiture blanche comme à l'origine, pense du rouge?
3: Fuzz!
4: Ouais?
3: Viens voir comment on a peint la type E.
4: Ah, cool!
3: C'est assez classe.
4: Attends, elle est censée être blanche? C'est lit de vin.
3: C'est la couleur qu'elles veulent.
4: Elles la veulent lit de vin. Une type E lit de vin. Franchement, c'est n'importe quoi. C'est moi qui te le dis.
3: Tu penses qu'on devrait la repeindre en blanc?
4: Oui, en blanc.
3: Quoi?
4: En blanc?
3: Non.
4: En blanc. En blanc.
3: On la laisse comme ça, c'est tout.
4: Non, non, on la repeint en blanc. On a le temps de vaporiser?
5: Non.
2: Alors, c'est réglé. La type E a peut-être une très jolie nouvelle couche de peinture, mais tous les problèmes sont encore loin d'être réglés. Tout le monde travaille d'arrache-pied. Le moteur a réintégré la voiture, mais l'essieu arrière est encore à l'extérieur sur le parking.
4: Dave a remonté l'essieu arrière et l'a très bien fait. Mais il y a une particularité assez intéressante dans ce montage. Comme vous le voyez, le disque de frein, qui est normalement monté à l'extérieur, est monté ici, dans ce cadre, à l'intérieur de l'essieu arrière. Ça veut dire qu'il est plus compliqué d'accéder aux freins arrière, surtout quand on veut les purger. Pour ça, il faut accéder à ces petits mécanismes qui sont situés en haut ici. On va faire une petite modification et fabriquer un tuyau qui sort ici. Comme ça, la prochaine fois, ce sera beaucoup plus facile de purger les freins. Beau boulot, Dave.
2: Bientôt, cette partie arrière pourra être remontée sur la voiture. Petit à petit, la Jaguar de Mick prend forme. Le moteur et la boîte de vitesse ont été réparés. Le travail sur le capot et le reste de la carrosserie est fini, même si tout n'a pas été remis en place. En effet, la type E est une voiture notoirement complexe. Et au début du dernier jour de travaux, la panique commence à se répandre dans l'atelier.
4: On va remettre cette voiture à Mick dans quelques heures à peine. Regardez ça. Elle est encore en 1000 morceaux. On croise les doigts.
2: Effectivement, la voiture est composée de milliers de pièces et on ne sait pas toujours où elles doivent aller. Certaines ont été montées, d'autres sont encore par terre. Mais le gros problème, ce sont celles qui ne sont pas encore achetées.
3: Il est où ce magasin?
2: Tim essaie désespérément de les chercher.
3: C'est absurde. Des tuyaux de cuivre de 6, 8 et 10 mm en rouleau.
2: Ces derniers achats vont être difficiles à effectuer dans les temps. Tim est le premier à le savoir. S'il ne trouve pas toutes ses pièces rapidement, la voiture risque de ne pas pouvoir être terminée.
3: Qu'est-ce qui se passe si tu ne les as pas?
6: La voiture ne pourra pas avoir de frein. Elle ne pourra aller nulle part.
3: D'accord, bien compris. Je vais dégoter ces pièces.
6: À plus tard.
3: À plus, Fuzz.
2: C'est la fin de l'après-midi. À l'atelier, il règne un silence de mort.
4: Les types E sont des voitures extrêmement complexes. Celle-ci ne fait pas exception. Il y a plein de pièces différentes, plein de petits ajustements à faire. C'est une situation délicate. On ne saura pas si c'est bon tant qu'on n'aura pas tenté de remettre le capot. Si le capot rentre, c'est nickel.
2: D'accord, mais il y a encore beaucoup de boulot avant de pouvoir remettre le capot. Et il faut encore que Tim revienne de ses courses de dernière minute.
7: «
1: Je voudrais des câbles pour frein en cuivre. Je voudrais des courroies de 12. C'est quelle taille, ça? J'ai besoin de joints aussi.
2: Il est maintenant 17h, l'heure de fermeture des magasins. Tim a acheté en grande quantité toutes les pièces auxquelles il a pensé, au cas où. Mais à l'atelier, personne ne se focalise sur les petites pièces de Tim.
1: Je vais vous faire faire le tour. On a encore un boulot hallucinant devant nous. Les branchements ne sont pas faits. Il n'y a rien à l'intérieur. Pas de portière, pas de vitre, pas de capot, pas de roue, pas de frein. Et pas de coffre. Fuzz ?
4: Ouais ?
1: Ça avance ?
4: Ça se présente mal. Je crois qu'on a été mordu par la Jaguar. Je plaisante pas. On risque de devoir la pousser dans le centre commercial.
2: La nuit va être longue, et c'est peu de le dire. La typeuse sera-t-elle finie demain matin pour être redonnée à un propriétaire qui ne se doute de rien ? Si c'est le cas, cela tiendra du miracle. Une belle matinée commence dans la vieille ville de Leicester. Ceux qui aiment faire leurs courses tôt commencent à remplir les rues. Et au centre commercial de Highcross, en plein centre-ville, un petit événement se prépare. On amène à grand-peine la Jaguar Type 2 de Mick, entièrement retapée et repeinte, en plein milieu de l'allée. Ici, dans quelques heures, elle sera rendue par surprise à son propriétaire.
4: Qu'est-ce que tu en penses ?
1: Génial ! La classe ! Fuzz ! Elle est absolument magnifique.
4: Tu avais raison pour la couleur.
1: On a réussi.
4: Comment on va la lui donner ?
1: Gagner cette voiture ! Aujourd'hui, vous pouvez gagner cette voiture.
4: Moi ?
1: Non, pas toi. Voici Candice, qui va nous aider. Attends deux secondes. Elle va nous faire de la pub. Elle va rester là et dire « Gagnez cette voiture ! Gagnez cette voiture !» Je pose ça là. Par ailleurs, il y a une star dans le coin.
4: Toi ?
1: Je vais me cacher là. Il va me voir et boum ! Emballé, c'est pesé. On lui donne sa voiture. Bien.
2: Pour que la surprise soit complète, les deux filles et les petits-fils de Mick sont venus. Alors, que pensent-ils de la voiture ?
1: Vous pouvez ouvrir les yeux, mesdames et messieurs.
5: C'est pas vrai ?
1: Ça te plaît ?
5: C'est incroyable.
1: C'est la voiture de ton père.
5: Vous êtes incroyable.
1: Voici le plan. Il faut que tout le monde aille se cacher. Fuzz viendra vous chercher quand ce sera l'heure.
4: Suivez-moi.
1: Allez vous cacher. Le moment approche. Je suis stressé. Vraiment stressé.
2: Tout est en place. Mick croit que son épouse le traîne dans les magasins pour faire des heures interminables de shopping. Il est loin de se douter que sa voiture adorée sera là, à la vue de tous. Mais étant donné qu'elle a complètement changé, va-t-il la reconnaître ou passer devant ? Fuzz est allé se cacher avec la famille de Mick. Le piège est prêt à se refermer. Pile à l'heure prévue, Mick et Trisha arrivent.
7: Bonjour, monsieur. Ça vous intéresse de gagner une voiture ? Vous pouvez gagner une Jaguar Type E. Si vous devinez le numéro de plaque de cette voiture, elle est à vous. Aujourd'hui, il y a un célèbre présentateur d'émissions de sport mécanique. Si vous attendez ici, je peux aller le chercher et vous le présenter.
8: D'accord.
7: Vous pouvez regarder.
2: Mick ne se doute pas le moins du monde qu'il s'agit de sa voiture.
8: Elle est belle. J'en ai une comme ça. Mais elle est en rade.
1: Ah, vous avez une Jaguar ? Quel modèle ?
8: Une Type E 2 plus 2 de 66.
1: Ah, une Type E ? De quelle couleur ?
8: Rouge avec des taches de rouille.
1: Des quoi ?
8: Des taches de rouille.
1: Ah, vraiment ? Je vois. Ça doit vous faire mal de voir ça alors, non ? Je présente une émission de télé qui s'appelle Car SOS. Je sais pas si vous connaissez.
8: Je la regarde.
1: Ah bon ?
8: Ouais.
1: Je me fais prendre en photo, ça vous intéresse ?
8: Il faut que je grandisse un peu.
1: Non, c'est bon, je vais me baisser un peu. Vous regardez l'émission alors ?
8: Ouais, trois fois chaque épisode.
1: Vous préférez Fuzz ou moi ?
8: Les deux.
1: Bon, d'accord.
8: Je regarde même les rediffusions.
1: Attendez un petit moment. On va récapituler, d'accord ? Je suis Tim, de Car SOS. Elle, c'est votre épouse, Trisha. Et vous êtes Mick.
8: Oui, comment vous le savez ?
1: Alors, cette voiture, c'est sûrement...
8: Oh, c'est pas vrai. Ça, alors ?
7: Papa ?
1: Venez ici.
8: C'est magnifique.
1: C'est votre voiture, mon cher Mick.
8: Ouais. C'est incroyable. J'en reviens pas.
1: Comment vous sentez-vous?
8: C'est génial. Très bon choix de couleur.
4: Ouais.
8: Ça vient de vous?
4: Ça vient de votre épouse.
1: On s'est disputé pour savoir quelle couleur prendre.
4: Je voulais la repeindre en blanc, mais ça vous va, ça?
8: Ouais.
4: Bon, je te dois 5 cents.
8: Bravo.
1: Ça vous plaît?
8: J'adore.
1: Elle est bien, non?
2: Il y a seulement 3 semaines, cette type était enfermée dans son garage, apparemment condamnée à ne jamais rouler à nouveau. Cela paraissait complètement irréaliste de vouloir la remettre en état. Mais aujourd'hui, le rêve de Mick s'est réalisé. Cette carrosserie, naguère cabossée, rouillée, est redevenue lisse et rutilante comme le jour où elle est sortie de l'usine en 1966. Le chrome est désormais éblouissant et la peinture d'un rouge profond. Le moteur a été remis à neuf. Cette belle Jaguar est prête à retourner sur la route, avec évidemment à son volant son fier et dévoué propriétaire.
1: C'est votre voiture, Mick.
8: Ma voiture chérie, j'en reviens pas.
1: Faites voir votre main, levez-la.
8: Je suis sidéré. C'est tout ce que j'ai toujours voulu. C'est fabuleux. Je vais vider mon garage pour qu'elle soit bien tranquille, toute seule.
1: Conduisez-la, surtout.
8: Oh oui, je la conduirai. J'irai la faire réparer chez Fuzz. C'est merveilleux.
1: Vous êtes heureux?
8: Je suis aux anges.
1: Vous la pensiez réparable?
8: Non. J'aurais eu beaucoup de mal. J'essaie de me réveiller là, mais je suis en plein rêve.
1: On a une dernière chose à vous donner. Un jeu de clés pour la voiture. Vous avez été sauvé par Car SOS.
8: Génial. Merci beaucoup.
1: On va vous laisser profiter de la voiture maintenant.
8: Merci infiniment, c'est magnifique.
1: On sait ce qu'elle représente pour vous. Allez, Fuzz, on y va. Profitez bien.
8: Merci encore.
1: On a retapé une type E, Fuzz. Une type E.
4: Une type E.
1: Personne ne fait jamais ça, mais nous, on l'a fait.
4: On a réussi.
8: J'arrive pas à croire que je suis en train de conduire cette voiture. Je pensais qu'elle serait jamais réparée. C'est merveilleux de pouvoir la conduire. Je suis sur un petit nuage. Merci tout le monde.

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0: Bonjour à toutes et à tous, soyez les bienvenus, c'est parti. On est à Helsinki pour vivre encore de très belles casses à savon. Et puis on a envie de lui passer un savon, mais on l'aime quand même, on l'aime malgré tout. C'est Yohan Ryu qui a nos côtés. Ça va, Yo-Yo?
1: Coucou cher Fred de Canu, un plaisir d'être avec toi pour cette nouvelle aventure.
0: Nouvelle aventure pour surtout des personnes qui vont découvrir, regardez, un endroit où il va y avoir des surprises.
1: Oh là là,
0: on en a
1: gars.
0: Parlé de la force centripète, ouais. Vous rappelez où ça éjecte sur le côté? Bah, regardez bien Yohan, parce que là, eh bien, on a construit cette espèce de rampe latérale pour aller venir chercher dans les bottes de foin. Mais il n'y a pas que, il y a la descente aussi, on en a beaucoup parlé.
1: Oui,
0: la prise de vitesse, ça c'est fondamental chez les caisses à savon.
1: Et en tout cas, ce sport absolument merveilleux, cette discipline absolument extraordinaire, parce que c'est basé sur l'humain. En général, ça peut être un mari et une femme, ça peut être un papa et un enfant, ça peut être deux copains, deux potes, ça peut être un grand-père et un petit-fils. On va se régaler, évidemment. Nous sommes en Finlande.
0: On est en Finlande et bien évidemment, l'idée, c'est de se faire plaisir avec des courbes, avec des sauts, avec quelques problèmes aussi de conduite. Vous allez voir, le pilotage n'est pas évident. Et puis, on a rajouté un petit peu de mousse. Pourquoi? Parce que ça glisse, parce qu'on empêche de voir, parce que ça ralentit, parce que bref, ça peut tout changer.
1: Non, j'ai hâte, Fred, de voir quand je vois ça. Ça va faire des dégâts,
0: il
1: va y avoir des chutes dingues.
0: Et regardez, il y a du beau monde aujourd'hui pour partager de belles émotions avec vous.
1: Ah, c'est, il est beau, c'est romantique.
0: Bah, c'est un petit ballet de sorcière, ça, non?
1: Ah, James Blonde.
0: Ça, c'est bon.
1: James Blonde.
0: Ça, c'est bon.
1: James Blonde.
0: Ça, c'est bon. James Blonde qui va nous rejoindre. Et puis, on a forcément des petites références à
1: Retour vers le futur.
0: Eh oui, la DeLorean, notamment, avec voilà, ce petit passage ici. Un petit peu de pompiers, on en a quelques-uns.
1: Ah,
0: on les embrasse,
1: ça, c'est
0: des
1: drôle,
0: pompiers,
1: ça.
0: On les salue, on leur souhaite le meilleur aussi dans ces périodes qui sont parfois difficiles pour leur métier. Donc voilà, on est là pour avec un peu d'humour.
1: Je suis sûr que vous auriez été un extraordinaire pompier, vous qui aimez les autres, vous aimez autres.
0: C'est vrai.
1: Non mais c'est vrai.
0: C'est vrai que ce sont des métiers. Moi, j'ai beaucoup de respect, vous le savez.
1: Et vous pouvez encore vous inscrire en tant que pompier bénévole, pompier.
0: Vous allez faire mon planning maintenant. Déjà que je suis là, déjà j'ai pas beaucoup de temps et en plus vous voulez me rajouter. On les embrasse très fort, les amis pompiers, tous ceux qui nous protègent. Allez,
1: bonne émission à toutes et à tous. Ah, ça va commencer le spectacle.
0: On va commencer d'ailleurs avec eux peut-être. Vous allez voir. En tout cas, on met le casque. La protection, c'est important.
1: Regardez les gros bras là.
0: Ben oui.
1: Oh, je suis jaloux de lui. Oh, les biscottos. Oh, allez, c'est parti.
0: C'est parti. On commence justement avec nos amis qui vont allumer le feu. Attention à la rambarde, attention à la rampe là sur le côté.
1: Et regarde comment il y a de la fumée derrière. Attention.
0: Et on l'avait dit que cet impact allait être important. C'est bien passé avec la deuxième carriole à suivre derrière le saut. Et l'impact à suivre.
1: Voilà.
0: Super, c'est bien fait.
1: Et ça tient pour l'instant. La carlingue tient, mais ça fume beaucoup, j'ai l'impression.
0: Attention, attention à la chicane. Il faut bien contrôler le véhicule. Oh, la mousse.
1: On voit rien.
0: Une petite mousse. Ah, vous auriez bien pris une petite mousse sans faux col. Et la trajectoire, voilà, on est été aveuglé.
1: Oui, c'est très très drôle cette petite, comment dire, ce petit obstacle plein de mousse. Et bizarrement, on perd la vue. Et donc, il suffit parfois d'un quart de seconde. On le sait très bien hein, sur la route. Parfois, ça nous arrive. Et ben voilà, c'est l'accident. Mais ils le vivent avec le bonheur. Ils le vivent avec le sourire.
0: Et puis, le temps est validé parce qu'on a passé la ligne d'arrivée. 40 secondes. Regardez ici, hein, Yohan. On l'a dit. Ici, ça va être très piégeux parce qu'il va falloir rabattre le véhicule. Et là, la perte de visibilité. Oh. Tout de suite, voilà, sortie d'obstacle avec. Voilà, on a eu de la mousse plein les yeux.
1: Un Pierre qui roule n'amasse pas mousse.
0: Non plus, c'est vrai. C'est très juste. Alors attention, on est sur quoi là?
1: Ah, c'est un sacré engin. Allez, dans la mer peut-être. Made in Finland, donc c'est fait en Finlande.
0: Un petit poisson.
1: Ah, vous pensez que c'est des poissons? Ah oui, peut-être un sous-marin. Non, les sous-marins, je pense.
0: Un petit Nautilus.
1: Ah, peut-être un petit. Bah, c'est ça qui est génial aussi, ça fait appel à l'imagination.
0: Ah, bah là, c'est clair qu'on sait pas ce que c'est. C'est un poisson, regardez. Un fish and chips. Il est en train d'aller de travers, mon pauvre Yohan. Arrêtez. Il arrête de coincer pour Yo-Yo. Attention. On y va.
1: Ah, j'adore cette architecture.
0: C'est très joli. Mais
1: ah, mais les roues, je ne crois pas une seconde.
0: Ouais, non, là, ça me semble très joli. Mais
1: c'est très, très fort parce que, franchement, normalement, ça défie toutes les lois des caisses à savon avec ses trois petites roues.
0: C'est très difficile d'entrer là. Oh là là.
1: On va rester même coincé. On va rester coincé. Ah, la roue arrière, la roue arrière gauche qui s'est écrasée.
0: On est à l'arrêt.
1: L'arrêt du culte, évidemment, très important, le culte religieux. Oh là là là là là là. Il y a donc problème de prise de vitesse déjà, mon Fred.
0: Sur vitesse et sous vitesse.
1: Exact. Exactement.
0: Sur vitesse et sous vitesse. Et vous avez vu, quand on est à l'arrêt, rotation, ça se pose. Et là, le poids bascule sur le côté.
1: Et est-ce que vous avez vu, Fred, hein, on l'avait dit à nos chers téléspectateurs, peut-être qu'ils découvrent les caisses à savon, les roues en général comme ça ne peuvent pas résister à une aussi longue course. Et là, ça n'a même pas résisté 10 mètres. Et la roue arrière gauche, c'est complètement ratatatamé. Regardez, même
0: ça
1: la roue.
0: C'est disloqué. On voit bien la pression, oui. Le poids qui est venu sur la roue. Ça avait... Il aurait fallu aller beaucoup plus vite. Et vous avez vu, hein, tout de suite. Voilà, le poids, et on vient s'embarquer, rotation. Vous savez qu'il y a deux types de rotation.
1: Oui.
0: Il y a transversale, comme ça, ou il y a l'autre par le dessus. Pour faire un petit résumé, c'est comme si vous aviez le baby-foot. Il y a la rotation du baby-foot et la rotation du kebab.
1: Ah, le kebab surtout.
0: Oui, bah, je sais que vous... Non, mais concentrez-vous, lâchez ça. Là. Vous êtes à l'arrière, vous voir, boire, manger pendant qu'on parle. Rotation du kebab. rotation du baby-foot. C'est deux rotations différentes, vous avez vu?
1: Et là, ils ont fait kebab.
0: Ah, là, on est clairement dans le baby-foot.
1: Ah non, j'avais cru.
0: Mais si, regarde, ils roulent comme ça.
1: Ah oui, moi
0: j'ai cru. Partage rien.
1: On dirait Jamy. On dirait Jamy, vous savez. Oui, bah, c'est pas sorcier.
0: Oui, bah,
1: c'est,
0: eh bah, vous savez quoi? Pour vous, c'est sorcier. Là, je peux vous dire que c'est du miracle. On comprend rien. On parle pas anglais. Ah, les traductions en anglais, on verra ça plus tard. On va lancer.
1: Un jury très gentil, ouais. Un jury adorable, mais qui met des bonnes notes.
0: Le poisson était magnifique, hein, il méritait de bonnes notes artistiques. Ah bah. En même temps.
1: Et ça va peut-être compenser cet échec.
0: Il n'était pas frais le poisson dans
1: ah,
0: les
1: non, non, non. Oh, j'adore ce mouvement de hanche, ce mouvement de rein.
0: Petit village people.
1: Ah.
0: YMCA.
1: Regardez-moi ça.
0: Ou alors c'est du ski de fond peut-être.
1: Non, moi je dirais plutôt de la musique. On est sur une piste de danse, 3h du matin, et regardez cette foule. Alors on a eu l'affluence, hein, 103 453 spectateurs ici à Helsinki. Et donc c'est une foule extraordinaire, c'est le record d'affluence ici pour une course de
0: Casa Ramon. On y va en marche arrière, alors là c'est complexe. On y va en marche arrière, on y va, ça c'est super. Et regardez la prise de vitesse, on l'avait dit.
1: Ah, le piège est là, le conducteur est devant.
0: La prise de vitesse, hein, rappelez-vous, hein, le tremplin c'est très important pour aller vite parce que sinon.
1: Normalement ils passent pas le virage. Hein.
0: Voilà,
1: ils peuvent pas passer le virage, ils peuvent pas passer le virage.
0: Il faut bien angler, ça casse la vitesse et ça relance, c'est bien fait.
1: Mais c'est génial. Et regardez, c'est très étonnant, c'est très rigolo. Oh,
0: attention celui-là.
1: Et bah c'est
0: super,
1: génial, il y a de la vitesse, il y a de la prise de risque.
0: Allez, attention avec le premier virage à droite. Ah, on a bien anticipé peut-être
1: est-ce
0: un
1: que
0: peu
1: ça
0: trop.
1: Arrive à virer. Oui.
0: Ouh là là, qu'il est fort dans la lecture des virages, la mousse. Oh, super, il n'y a pas d'essuie-glace, mais ça passe.
1: Et très important, le conducteur qui est à l'arrière, le deuxième conducteur qui doit un petit peu regarder
0: et
1: par derrière.
0: Le temps,
1: oui,
0: le temps, 34-64, superbe, superbe. Il y a de l'artistique, il y a du technique, il y a de la beauté, il y a de la joie.
1: Ah oui, en plus il était caché vraiment mais derrière, oui. il ne devait pas avoir beaucoup de visibilité. Magnifique candidat et candidate, quel super, succès, ils sont en couple dans la vie.
0: Superbe, regardez ça, ce passage ici, on voit absolument rien.
1: Alors regardez, il n'y avait même pas en plus de, comment on appelle ça là, d'essuie-glace.
0: C'est ce que j'ai dit en
2: direct. You're squeezing my neck really tight. That's how much adrenaline you've got in you. Are you happy?
3: I didn't even know we broke that car.
1: Ouais, on avait un petit problème avec la voiture, on avait un petit problème d'essieu sur la voiture derrière. Mais regardez, l'amitié entre nous a fait la différence. Franchement, on se connaît depuis 53 ans. Pardon, depuis 23 ans, on a fait les études ensemble. Yeah. Ah, j'étais vraiment très effrayé, j'ai eu très très peur, hein, franchement, parce que je devais regarder derrière moi. Je voyais que mon ami était un petit peu en difficulté dans la course, il ne voyait pas bien, on avait un petit problème de frein également. Et donc forcément, quand on fait les caisses à savon sans frein, c'est très compliqué.
0: Incroyable. Je ne sais pas ce que je respecte le plus, le temps, votre traduction d'anglais, où vous avez apporté plus d'informations que celui qui était interviewé lui-même. C'est ça, Yohan Ryu. On ne te donne rien, mais il le vend quand même. A tout de suite.
1: Merci.
4: Hey, my name is Petros.
5: And my name is Teemu.
4: And we are the team Dabbing Witches.
6: L'inspiration derrière notre voiture, c'est la robotique et l'automatisation. C'est ce qu'on a étudié à l'université. Et en gros, c'est un balai volant.
4: Yes.
6: Notre voiture peut avoir l'air très simple, mais au final, c'est l'une des plus techniques. Il y a une pièce à l'arrière qui est tellement complexe que la plupart des gens ne pourraient pas la fabriquer. Pour nous, c'est presque évident, parce qu'on a beaucoup étudié ce genre de choses et qu'on en a déjà beaucoup réalisé par le passé. C'est ma deuxième participation ici. La dernière fois, c'est moi qui pilotais, et cette fois, c'est Teemu. On sera la voiture la plus rapide et on va gagner.
4: Yeah, definitely gonna win.
0: Allez, on est de retour avec, vous l'avez vu, ce programme familial. Il y a du monde.
1: Ah, il sort tout ça, c'est très important.
0: Voilà, il y a des grands, il y a des petits.
1: Toutes les générations sont conviées. Jeunes, personne n'est exclu des caisses à savon. Et surtout, si vous nous regardez là, peut-être que vous allez aimer les caisses à savon, adorer les caisses à savon, et vous lancer avec un ami, avec un copain, avec une tante, un tonton, un grand-père, un cousin.
0: Mais attention,
1: et vous inscrire.
0: Attention, il n'y a pas que la descente, tu vois, il y a la créativité.
1: Oui,
0: c'est pas sorcier.
1: Ah, c'est un barbecue, c'est tout ce qu'on
0: aime. Mais non, c'est pas un barbecue, c'est la potion magique, c'est la soupe.
1: C'est oui, c'est vrai.
0: C'est une marmite.
1: C'est une marmite.
0: Mais oui, regardez. Quand vous invitez à dîner, souvent la dernière fois que je suis venu chez vous. C'était un peu comme ça d'ailleurs dans la cuisine. Non, je plaisante, il ne m'a jamais invité chez lui.
1: Non, mais on va au restaurant, c'est pas mal.
0: Oui, bon.
1: Alors,
0: c'est vous qui payez. Alors, attention, un coup de balai là-dedans.
1: Ah, j'adore un petit peu la magie, la sorcellerie.
0: Alors, ça, c'est intéressant parce que regardez, il y a une base. Alors, déjà, on
1: non, mais
0: est
1: là,
0: créatif.
1: Ça prend feu là quand même.
0: Oui, là, c'est un petit souci. Mais regardez.
1: Non, mais c'est grave là, Fred.
0: On est sur une base de roue. On est sur une base de roue, ça peut aller très vite. C'est très instable. Par contre, ça peut aller très vite.
1: Mais il a le feu occulte là.
0: Très instable, on l'avait dit. Très instable, attention aux bottes de.
1: C'est à cause de quoi, Fred? C'est à cause de la roue, la petite roue arrière qui a créé le déséquilibre.
0: Oui, parce que l'instabilité, parce qu'on est sur un axe, regardez, on est sur deux lignes. On est sur une ligne avec deux roues. Et donc, dans les virages, très instable.
1: Mais regardez, on continue toujours.
0: Oui, mais ça peut aller vite.
1: La résilience, la confiance
0: énorme, attention,
1: attention, la santé avant tout.
0: Il n'y a pas d'amortisseur, donc forcément, regardez
1: ah ouais,
0: la
1: deuxième chute déjà.
0: La violence de l'impact et la projection sur l'avant.
1: Et la main gauche peut-être risque de la clavicule.
0: Allez, on passe au rouge, on y va. Accélération.
1: C'est bon, en tout cas, il a du courage ce candidat parce que regardez, il n'est pas très protégé, pas trop de protection, mais on y va quand même. Le virage à gauche maintenant, au milieu des bottes de paille.
0: Allez. Ça va être difficile, hein. La mousse, ça va être très difficile.
1: Mais c'est merveilleux avec ce balai. Le coup de balai.
0: Non, c'est facile.
1: Le balai d'opéra, bravo
0: en tout cas. Ouais, on avait peur pour la perte d'adhérence au niveau des roues, mais ça va se terminer peut-être à la minute.
1: Et regardez comment c'est dur de contrôler cet engin.
0: 55 secondes.
1: Et le temps franchement, c'est merveilleux. Ah, ouais. Il était tout seul en plus, il n'est pas aidé par aucun coéquipier. Le choix de la solitude.
0: Ouais, magnifique.
1: Un petit dab.
0: Il peut célébrer comme dab.
1: Et là, regardez encore cette mousse qui perturbe les candidats, évidemment, c'est du plaisir.
0: Et en même temps, regardez, et en même temps, pas tant que ça, parce que lui, comme il arrive assez doucement, avec son véhicule est petit, il n'y a pas trop de projection sur le visage.
1: Ah ouais, j'étais surpris de la difficulté de l'exercice. C'était un peu difficile de garder le contrôle de cet engin. Et puis l'incendie derrière, le feu derrière m'a provoqué un petit peu. J'avais chaud aux fesses et j'avais plus chaud au postérieur. Et il y a un moment donné, j'ai glissé parce que je ne pouvais pas maîtriser mon engin parfaitement. Ouais, après le saut, vous avez chuté malheureusement. Est-ce que vous avez eu mal? Non, et c'est magique, c'est beau. C'est ça les caisses à savon, of course, bien sûr, merci beaucoup. Bien, garçon. Allez, on continue maintenant avec Fred de Canuisse.
0: Of course, de caisses à savon, bien sûr.
1: Ah oui, c'est vrai, le jeu de mots.
0: Attention, on enchaîne les Solifer Boys. Alors, on rappelle quand même, yo-yo à ceux qui nous écoutent, c'est pas celui qui va le plus vite qui gagne forcément.
1: Non.
0: Il faut de la créativité, il faut prendre des risques aussi sur... faut surprendre le jury. Il y a une note un petit peu artistique. Elle fait partie de l'univers des caisses à savon. On n'est pas là que pour aller vite, c'est pas une descente absolue.
1: C'est Fred, si quelqu'un finit peut-être 5e au niveau de la course, un binôme qui finit 5e au niveau de la course, peut après l'emporter s'il y a un extra. Là, par exemple, je pense qu'il y aura une bonne note. Le hockey sur glace qui est en valeur.
0: C'est ok, Helsinki. Ah, parce qu'il y a une petite référence aussi.
1: Mais bien
0: de rien. Eh oui, le hockey sur glace. On rigole pas en Finlande.
1: Hockey choral, évidemment.
0: Alors attention, c'est parti. Il y a beaucoup de volume, ça va être très compliqué.
1: Est-ce que là, déjà, la coupe va rester selon vous? Parce qu'il y a beaucoup de virages.
0: Attention,
1: et là, j'ai peur. Normalement, ça passe pas.
0: Ça va être violent, la descente.
1: Si, quand même.
0: Vous avez vu comme il a bien récupéré. Alors que pour certains autres, notamment le poisson qui avait le même volume, c'est pas passé. Attention là.
1: Les roues sont vraiment toutes minuscules, très légères. Est-ce que ça va résister?
0: C'est la mousse qui m'inquiète un peu. Et les virages comme ça aussi, parce que c'est très large.
1: Allez, on les encourage évidemment.
0: On applaudit. Oh, c'est joli fait.
1: C'est pas mal.
0: C'est joliment fait.
1: Ça pourrait être le record. Est-ce que ça fera moins de 35 secondes?
0: Ça décélère trop.
1: Allez, 34 secondes. Vous avez vu comment j'ai l'œil, le compas dans l'œil. On sait un petit peu, avec l'expérience, ça fait des années que nous commentons les caisses à savon et on voit un petit peu les trajectoires, la Finlande au sommet. Comment tu te sens? Je me sens magnifique, c'est magnifique, c'est merveilleux. Vous êtes des plus rapides.
5: I thought at one point you were going to run over one of your teammates on the jump, but he managed to get out of the way.
7: Yeah, he actually slipped. Did you slip? Why, by accident or?
1: Ah ouais. Mon copain a failli tomber, glisser là sur le saut. Ah, crazy. On a eu des frayeurs. Regardez son visage. On a eu des frissons. On a eu peur. Et c'est magnifique en tout cas, cet équipage finlandais au sommet, un très très très très bon temps. Là, c'est quoi? C'est du papier toilette? C'est du papier cul?
0: Et non, ce sont des momies qui arrivent.
1: Ah oui, c'est vrai.
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0: Allez, on y retourne avec...
1: Ah, j'adore la fête des grands-mères, vive les momies évidemment.
0: Oh, ben attendez, ah, concentrez-vous parce que je pense que ça peut aller très très vite.
1: Oh, Maury Poppins, Mommy Poppins.
0: Attention là, ça va pas être évident. Oh, c'est joliment fait. Oh,
1: la pyramide de Khéops, la pyramide de Gizeh, et là c'est la pyramide d'Helsinki.
0: Attention, tout en carton. Tout en carton dans les virages. Ah, et on l'avait dit que la structure était fragile.
1: Mais j'adore. Et il reste le haut de la pyramide. Ah bah j'adore au niveau artistique, j'adore l'humour.
0: Et 29 secondes, le temps énorme avec et peut-être la libération du poids du matériel. On sait que c'est légal, regardez, c'est passé avec la pyramide et derrière ça s'est accéléré.
1: Est-ce qu'il n'y a pas un petit accès de tricherie sous couvert d'humour?
0: Ne faites pas votre journaliste traditionnel à chercher de buzz partout. Là on est en famille, là on n'est pas au boulot comme d'habitude où vous cherchez tout le temps à embêter les gens, Yoann. Là on est que pour partager, il n'y a rien de volontaire. C'est que de l'amour, c'est que du partage. On s'en fout de gagner dans cette compétition. C'est du partage.
1: Et personne
0: Y'a pas de triche, y'a pas de truc, y'a rien. C'est plaisir, c'est bonheur, y'a pas de contrôle. On est là en famille.
1: Et je crois en l'humain, pourtant, je crois en l'humanité.
0: Alors justement, perdez vos réflexes de d'habitude.
1: Regardez, moins de 30 secondes de record à battre désormais. 29,80, Calio, Egypt Sport. Mais c'est vrai, il faut pas voir le mal partout.
0: Oui.
1: Il faut croire en l'âme humaine.
0: Regardez,
1: et regardez, bah, le salami, j'adore le salami.
0: Bah, voilà,
1: quand je vois le mot salami, croyez-moi, je prends 4 kilos rien qu'en regardant.
0: Alors que vous savez quoi, vous êtes un bon ami.
1: Ah oui. T'as une très belle découverte de Calio. Ça fait quelques années désormais.
0: Oui, bah arrête de te frotter maintenant. Distance quand même de sécurité en deux boulots. Ah, c'est incroyable ça.
1: Oh, regardez, magnifique ce couple. On continue ici à Helsinki. La piste est fait exactement 583 mètres, pente moyenne de 7%.
0: Attention, belle poussée, ça peut aller vite. Alors c'est très
1: large. Ah non, mais la roue, j'y crois pas du tout. Avec cette roue devant là.
0: On est un tricycle. Oh, regardez, vous avez vu la difficulté.
1: Non, je vous l'avais dit. Je vous l'avais dit encore une fois. Je vous l'avais dit, la roue.
0: C'est pas possible.
1: Avant droite.
0: C'est pas possible. Trop large. Les cieux trop larges. Vous marchez sur mon fil. Les cieux trop larges. Les cieux trop larges. Et regarde. Ça va aller au bout peut-être, mais.
1: Et comment ça peut aller au bout, vous qui connaissez la mécanique des fluides?
0: Ça tient. Pour l'instant, ça tient.
1: Mais c'est exceptionnel que ça arrive au bout alors qu'il y a une roue qui est voilée.
0: Le temps ne passera pas.
1: Ah non!
0: L'hyperrotation, ça s'est bloqué.
1: Bord.
0: Ça s'est bloqué dans la pointe de la botte de paille.
1: Oh là là là là là là, ça tenait miraculeusement cette roue.
0: Il aurait pu aller au bout, mais il n'arrivait plus à cadrer ça.
1: Oh, regardez
0: la catastrophe.
1: Est-ce que ça va être l'abandon ou est-ce que va aller au bout?
0: Il a quelques mètres, allez, on va
1: faire. Et il est même aidé par un membre de l'organisation.
0: 46 secondes, ça me semble un peu court quand même. Mais bon.
1: Et là, regardez cette roue miraculeusement qui tenait, ça ne tenait plus à rien. Alors
0: vous allez me regarder, ça va bloquer parce que dans la, on va pas se ralentir, on va vite aller voir notre ami, voir s'il va bien déjà. Mais ça a bloqué et derrière la rotation, vous avez vu, terrible.
1: J'ai toujours adoré la roue de la fortune, franchement, c'est un programme merveilleux.
0: L'infortune,
1: ça. Ah, la roue de la fortune. Et pourtant, on avait beaucoup travaillé, hein, on avait beaucoup travaillé avec un ami, avec un pote, Michael. On avait travaillé sur justement les roues et on a eu un petit problème de livraison au dernier moment. On a eu un problème de livraison, on n'a pas eu la roue que l'on voulait. On a pris une roue de substitution, malheureusement, cette roue n'a pas tenu sur la distance. C'est une déception, mais regardez, bravo à vous, Brian. Allez, ciao, baby.
2: I'm a really big fan of this. I think it's very well made.
1: Mais vous croyez quoi? J'ai fait allemand trois anglais.
0: Je ne peux pas mentir.
2: Also, got room for two passengers in here, so that's very interesting. Have you got any gadgets?
1: Hold on,
2: just watch yourself.
1: 007. Ah, j'adore ce petit bruit.
0: Klaxon. Tout lui dire. Allez, on y va. James Bond.
1: Ah, c'est comment il s'appelle le méchant dans James Bond déjà?
0: C'est le méchant.
1: Ah.
0: C'est le méchant.
1: Docteur No.
0: Oui.
1: On salue, c'est pas moi qui a trouvé. C'est Kevin Sanchez, notre extraordinaire chef d'édition.
0: Arrêtez tout le temps de dénoncer.
1: Le formidable réalisateur,
0: Kevin, il vous aide,
1: Kevin Sanchez, papa depuis quelques semaines.
0: On va savoir tous les trucs après.
1: James Blonde, regardez comment. Moi j'aimerais bien aussi pouvoir faire ça, mais j'ai pas de cheveux. Que voulez-vous? Là, regardez, bataille de cheveux.
0: Les effets spéciaux.
1: Dr. No, et j'espère que ça sera un grand yes à la fin.
0: Regardez, il a fait sauter la vitre. Il se cache derrière. Et il est courageux. Hein.
1: J'aime beaucoup déjà cette
0: attraction. Cette petite scéno.
1: J'aime bien
0: lever. Regardez, on va lever. Ça, c'est intéressant.
1: C'est super. Comme dans un paddock de formule. Hein. Allez, c'est parti maintenant. Pour environ entre 28 et 35 secondes de bonheur.
0: Elle est jolie. Est-ce qu'elle va être efficace? On va le savoir tout de suite. Hein. Ça braque
1: beaucoup. Dans les roues déjà. Ça passe quand même.
0: Ça passe. C'est la carrosserie qui
1: tient.
0: Mais
1: encore la roue avant droite.
0: Ça va aller. Ça va tenir. Ça va aller au bout. Attention, on va avoir un beau temps.
1: Allez.
0: S'il arrive à passer la chicane, la gauche droite. Attention,
1: Fred.
0: Le chrono, regarde bien.
1: Allez,
0: le chrono.
1: Allez Fred,
0: attention.
1: Moins de 34 secondes, pas moins de 25 secondes.
0: Le temps, ça va passer.
1: 30 secondes. Ah
0: 26,51. Un temps majeur. Oh là là.
1: Une prestation. station énorme, d'anthologie.
0: Énorme.
1: Avec une roue, un énorme problème mécanique.
0: Énorme ce qu'il vient de faire.
1: Exceptionnelle performance. 007, l'espion venu de la foi qui l'a fait.
0: Waouh, quel temps, quel moment.
1: Et surtout, on n'y pensait pas, on n'y croyait pas avec ce problème mécanique.
3: Et pourquoi vous faites tout en mécanique?
1: En fait, j'essaye de faire l'animal. J'essaye de faire le commentateur. Tu sais comment les commentateurs, ils commencent, adorent Alexandre Boyon, par exemple, il n'était pas d'ami intime. Oui, il est extraordinaire aux commentaires. Oui. J'adore quand il sait les fauves sont lâchés. Oui. Lingo numéro 1, Florent Manodou. Tu sais, j'adore quand ils prennent leur voix.
0: Vous savez quoi? Gardez votre style. Restez vous-même. Ne vous inventez pas un personnage. Vous êtes déjà assez brillant comme ça. Il y a déjà assez de monde dans votre tête comme ça. N'allez pas en chercher un de plus.
1: Alexandre Boyon est brillantissime. Mais c'est vrai que je l'imiterai jamais aussi bien que lui-même.
0: Donc restez là où vous êtes, restez dans votre zone de confort. D'ailleurs, en parlant de zone de confort, un petit tacos. Ça vous dit? Restez avec moi. Ça, il voit un tacos. Doucement. C'est pour de faux. Il faut pas courir après.
1: Très important la sauce. Hein, la sauce harissa, c'est très très magnifique. L'algérienne. Oh là là là là. C'est la sauce kebab. La sauce ketchup. Mais c'est une baignoire aussi. C'est quoi? C'est un kebab ou c'est une baignoire? C'est un kebab tacos, évidemment.
0: C'est un tacos.
1: Allez. Oh, il se lance. Attention à la marche arrière.
0: Et si on l'a dit, la sous-vitesse. Il faut arriver suffisamment vite. Toute la difficulté, soit tu freines trop et tu meurs, soit tu vas trop vite et tu meurs. Il faut la courbe optimale.
1: Donc là, ils sont allés trop à droite, je pense. Non, ils ont pris la sécurité.
0: Ils l'ont pris de face et hop, ça redescend. Il fallait bien tourner le volant pour avoir la trajectoire. Regardez, trop de face. Mais on relance. C'est ça les caisses à savon. En mode saucisse.
1: C'est moi derrière avec vous devant. Incontrôlable.
0: Je pense que si vous jetez comme ça sur moi, je suis pas sûr de survivre.
1: Attention de nouveau.
0: La chicane, ça va être compliqué. Problème de trajectoire au premier virage, problème de trajectoire sur la chicane.
1: Et là, clairement, Fred, qu'est-ce qui s'est passé, monsieur Charles Fred Le Canu? Pourquoi ils n'ont pas réussi à tourner là?
0: Parce que soit la qualité du véhicule, ça va pas, soit le pilote, il a mis peut-être les lunettes un peu trop foncées, il voit rien du tout. En tout cas, il y a un problème de trajectoire. Après, le matériel est peut-être aussi abîmé, hein.
1: Mais regardez l'humour surtout. Et vraiment, chers téléspectateurs, vous savez très bien, la chaîne L'Équipe jamais ne se moque des candidats. Parce que croyez-moi, on ne pourrait pas faire un millième de ce qu'ils font, tous ces candidats qui sont merveilleux, qui se sont battus pendant des mois. Déjà, il faut s'inscrire. Il y a une présélection, évidemment. Il faut envoyer des vidéos, il faut s'inscrire, il faut être des premiers sur Internet. Il y avait 5500 demandes de candidature là. 5500 couples, duos se sont présentés et ils ne sont qu'une trentaine à l'arrivée.
0: Allez, attention, on parlait justement du football. On est de retour.
1: J'adore le ballon rond.
0: Avec
1: les arbitres.
0: Un petit peu de dérision.
1: Et on respecte les arbitres, on respecte l'arbitrage. Je ne veux jamais critiquer l'arbitrage, évidemment. Carton rouge. Mais moi, c'est un carton rose que je vous donne, évidemment, mon cher frère Le Canu, Fred Le Canu.
0: Je suis frère Le Canu maintenant, je suis passé dans les ordres. Incroyable. Je suis avec vous, il se passe des choses incroyables. J'ai commencé Fred Le Canu, je suis frère Le Canu. Ah, quelqu'un carton rose. Bon, allez, concentrez-vous, c'est pas un zèbre. C'est bien une caisse arbitrale.
1: J'y crois pas avec ces rouges, je n'y crois pas.
0: Mais en attendant, vous savez quoi? Puisqu'on est dans le mode culture aussi, petit clin d'œil pour tous les arbitres de France et du monde. Parce que le sport ne peut pas vivre sans ses règles, il faut les respecter. Oui. Ça, c'est la base.
1: Et vraiment, ils ne seront jamais hors jeu, évidemment, les arbitres. Attention, et là, regardez la roue avant droite, déjà, je vous l'avais dit.
0: Compliqué.
1: Écoutez-moi, si vous avez besoin d'un truc dans votre vie, ça a besoin de savoir votre futur, vous m'appelez directement, mon mail, yriou@l'équipe.fr, et je vous ferai une petite truc gratuitement. Parce que je vous l'avais dit, les roues ne pouvaient pas aller très très loin. On le sait pourtant, une histoire de mécanique, une histoire de fluide,
0: une histoire d'amortisseur. La mécanique toute simple du véhicule, l'amortisseur, pour pouvoir justement avoir la récupération de l'impact. Parce que l'impact, après, il y a une onde de choc et de répercussion dans tout le véhicule et ça casse.
1: Et regardez, Tomahawk, nous sommes pour la paix dans le monde, évidemment, mais de temps en temps, il faut se protéger, évidemment, de nos ennemis. Beaucoup de maquillage, regardez, la maman, la fille.
0: La licorne, qui est aussi la fille. Parce que c'est un déguisement, Johan, c'est pas de vraie licorne. Non, mais je vous traduis, parce que je vois partir.
1: Et on pense très fort au sein de la licorne à Amiens, évidemment. Et j'espère qu'Amiens fera une meilleure saison que la saison dernière. L'hélice.
0: Aspirez. On prend un peu d'air avec l'avion. Allez, regardez d'entrée. Ça, c'est pas bon. La bascule et on a eu un point. Voilà, le véhicule est long.
1: Et les Fred, j'ai très peur pour cette rampe.
0: Vous avez raison. Vous avez raison d'avoir peur.
1: Eh bien, regardez. C'est super
0: magnifique. Regardez, vous avez vu la prise de vitesse.
1: Oui.
0: On a pris l'angle maximal et derrière, ça permet d'aller beaucoup plus vite. Et pour le coup, le démarrage a été catastrophique, mais derrière, c'est presque miraculeux.
1: Mais là, ça voltige. Mais ça vole. Est-ce que ça va avoir les 25 secondes? Ça va être le record.
0: Il a réussi à lever les ailes. Vous avez vu les ailes pour la moto. C'est magnifique. magnifique performance. Avec en plus ce passage, on a relevé les ailes pour pouvoir frôler encore plus la botte de foin. C'était bien fait, c'était malin.
1: Et quand ils ont pris de la vitesse, Fred, regardez, après ils étaient inarrêtables, ils volaient. Ils volaient au-dessus de la piste.
0: C'est pour moi, le, franchement, on est dans l'incarnation des caisses à savon.
1: C'est le sergent Mika Richard. Nous avons entraîné hier après-midi. Oui, practiced yesterday.
0: Vous avez vu la trajectoire, la magnifique. C'est là qu'il y a une prise de vitesse.
1: Ah oui, great, merveilleux.
0: Et ça c'est ça, regardez les ailes, regardez comment on a replié les ailes, ce qui permet de frôler la boîte de foin sans avoir une trajectoire trop large. Magnifique performance. Ça c'est malin.
1: Ah, c'est vrai, une bonne coordination des ailes. Vraiment, ils ont plané ce duo exceptionnel. Ils sont amis dans la vie depuis de nombreuses années. Ils se sont rencontrés à l'université de Stanford.
0: Ils sont mes préférés pour l'instant. Franchement,
1: ouais. Et regardez ce système d'ailes qui se rétractable.
0: C'est intelligent. C'est intelligent dans la mécanique. C'est intelligent dans le déguisement. Oui. C'est intelligent dans tout.
1: Attends, ça fait, il faut noter 26,03 le record. À voilà,
0: ils sont premiers. Je vois pas comment.
1: Est-ce que vous avez un petit crayon, une petite feuille peut-être pour noter tout ça? 26-0.
0: Il fallait préparer un peu vos fiches.
1: Ça y est, je l'ai.
0: Vous sortez de...
1: 26-0. Et on se régale sur la chaîne d'équipe Canal 21 de la TNT, la première chaîne de France sportive.
0: Alors regardez la douleur.
1: Ah, j'adore.
0: C'est un peu violent.
1: Mais regardez, essayez de lire. Teti Tor Ni Maël.
0: C'est du finlandais.
1: Non, mais à la fin, c'est Maël, donc c'est comme un prénom breton, Maël.
0: Palou Teti Maël.
1: Très beau prénom. D'ailleurs, notre directeur de la rédaction s'appelle Maël. Maël Serro, on le salue évidemment, parce que c'est avec lui qu'on a les primes.
0: Alors la voici, la DeLorean. Ah, il est l'heure de retourner vers le futur.
1: Film culte.
0: Ouais, années 80.
1: Comédie musicale culte. J'ai eu la chance de voir ça dans une comédie musicale à Londres. Retour vers le futur. C'était il y a quelques années. Regardez. Là, on sait tout évidemment, le professeur totalement dingue, merveilleux, on pense très très fort. Des décennies de culte par rapport à ce film, la foule très très nombreuse.
0: Et petit point commun avec ce film qui est aussi un film familial, un film universel. Ah, voilà, on est dans un moment, je suis pas sûr que tout soit scientifique, il y en a un petit peu, c'est un peu comme les caisses à savon.
1: Oui.
0: On est dans le même état d'esprit, c'est du partage, c'est du bonheur, on va voir si
1: la
0: DeLorean remonte le temps.
1: Vraiment, c'est ça, la concorde, il n'y a jamais aucun problème avec les caisses à savon. Ne vous inquiétez pas, parfois vous voyez des chutes très compliquées sur le bitume, mais par le miracle de la vie, il n'y a jamais de graves blessures. C'est parti maintenant, 26-03 à battre.
0: Ça va pas être simple parce que regardez,
1: il y a beaucoup de vitesse.
0: Ça passe, force centripète qui expédie sur les deux roues extérieures, oui. Et le retour avec le poids du corps pour aller sur
1: Fred,
0: les quatre roues.
1: Fred, c'est merveilleux ce qui s'est passé, le retournement de situation dans le bon sens du terme.
0: La chicane, c'est là.
1: Ça fume de partout,
0: c'est là,
1: Fred.
0: Parce que... Voilà, faut bien rabattre le volant, les roues qui suivent, c'est superbe. Ça peut être une grosse perte, superbe. Attention, le temps.
1: 26-03
0: à battre. Ça passe, attention, mon yo-yo, attention.
1: Ça peut être le record.
0: Ça freine un peu enfin.
1: Ça peut être le record. Non,
0: 30-80.
1: Ah, on est déçus pour eux.
0: 30-80, quelle performance. Regardez avec ici ce passage-là où on vient chasser.
1: Et là, c'est très fort de ne pas perdre la vie et la vue. C'est très.
0: Oh, il en a pris, hein, il a pris. Il est vraiment passé sous la vague de. Et il ressemble vraiment à l'acteur.
1: Wow,
0: c'est le même.
1: Wow, yes, Fred. Et regardez,
0: ça, c'est magique. Regardez, à la limite, à la rupture. Et là, le retour ici.
1: Mais qu'est-ce qui en fait la différence? Qu'est-ce qui a fait la différence? C'est les roues? C'est le conducteur?
0: On est à la limite. On est à la limite. Et il vient avec son corps remettre le poids sur les roues. Juste à la limite de la perte totale d'équilibre. C'est magnifique, on joue avec le feu. Elle est là la performance.
1: Et toi, est-ce que vous, Fred, vous adoreriez faire un jour une course? Vraiment, vous aimeriez vous challenger avec une piste, de vous challenger avec un parcours très compliqué, ou ça vous paraît un petit peu trop dingue?
0: Alors, ce qui m'inquiète, c'est si j'y vais avec vous.
1: Ah bah évidemment.
0: Bon, alors la réponse est non. C'est très simple. Là, c'est simple. Est-ce que les caisses à savon? Oui, avec vous.
1: Et si vous y allez avec un copain, avec un de vos copains, avec votre femme, vos enfants?
0: Oui.
1: Et si moi je commande, ça vous va ou pas?
0: Non plus. C'est clair maintenant? Vos questions stupides.
1: Allez, regardez. Ah, j'adore.
0: On va voyager.
1: J'adore. C'est quoi? C'est Johan Fer, non? C'est quoi? Supermarket.
0: C'est le train. Et le train part toujours à l'heure. Est-ce qu'il arrive? Ça, c'est pas sûr. Ça, c'est moins sûr. Attention.
1: Vous savez, j'ai découvert un truc. En Allemagne, il y a énormément de retard. Les trains n'arrivent jamais à l'heure.
0: Ah oui?
1: Non, mais en Allemagne, grand pays, quand même, normalement, de règles et de droits.
0: Et là. Un peu comme vous, quoi.
1: Et là...
0: Je vous rappelle que vous avez 15 minutes de retard minimum pour les enregistrements. Mais bon, c'est ça qui arrive.
1: Fred, j'y crois pas. J'y crois pas.
0: Là, c'est trop tard.
1: Oh non!
0: C'est trop tard. Là, c'est terrible.
1: Quel chaos!
0: Eh oui, regardez, il est venu de face comme ça, en projection.
1: Et on sent un problème de vitesse.
0: En décollage, comme une fusée. On est venu décoller. Il a voulu redescendre, justement, le. le museau.
1: Mais pourquoi Fred, en général, il tombe toujours plutôt d'abord vers le côté droit et après.
0: Parce qu'il s'est embarqué trop fort dans la rampe. Mais ça repart. Allez, on lui a donné un petit coup de main.
1: En tout cas, c'est des génies, les ingénieurs, hein, d'avoir créé cette piste, d'avoir créé ce premier obstacle. Regardez le monde qu'il y a pour les encourager. C'est reparti. On ne perd jamais. Ok, ça s'avance.
0: Allez, on essaye de ne pas dérailler là dans les dans la chicane.
1: Vous vous souvenez, hein, ce footballeur extraordinaire, le footballeur préféré évidemment des compagnies de chemin de fer, Rai, le Brésilien qui a joué au Paris Saint-Germain, évidemment. Vous ne souriez pas à mon formidable jeu de mots.
0: C'était très mauvais. Faut savoir dire quand c'est bon. Voilà, le temps est mauvais, votre blague est mauvaise. Voilà.
1: Et regardez voilà. Encore.
0: Regardez, là, il vient de l'entendre à l'oreillette votre blague. Rai du Paris Saint-Germain, boum, regardez. Le pauvre. C'était le truc le plus dangereux de la soirée. Faut pas faire. Faut que ça soit drôle, Johan. Faut faire un effort. Mais si, c'était marrant. On est reparti en mode Formule 1 cette fois-ci.
1: C'est ah, j'adore.
0: Se rapproche, ouais, c'est ce qui se rapproche le plus du monde sérieux de la vitesse. Mais
1: ça, franchement, j'aurais adoré de Formule 1.
0: Mais c'est une Formule 1 en caisse à savon quand même. Hein, donc,
1: ah, j'adore, on dirait que c'est pas une Renault. Allez, on ne doit pas citer de marque, mais on a l'impression. Vous savez,
0: non,
1: c'est
0: le chanteur. Même, le chanteur.
1: C'est ah, Renault magnifique.
0: Oui, voilà.
1: Ah,
0: vous l'avez dit abandonné. Vous avez vu l'astuce?
1: Ah oui, oui.
0: On parle du chanteur.
1: Ah oui, on parle du chanteur.
0: Bien joué.
1: Et regardez les portables, comme il y a. Les portables sont partout aujourd'hui. Et peut-être à la poste, Ayrton Senna. C'est parti.
0: Oh là là là là là. Et vous savez quoi? On a poussé trop fort. On a poussé trop fort au départ. Survitesse, regardez. La survitesse. Et là, derrière l'angle, clac, l'angle des roues. Et tout de suite, la sortie.
1: Normalement,
0: on va pouvoir repartir. Oui,
1: normalement, on passe des tests quand même. Mais là, il n'y a plus de vitesse, il n'y a plus de vitesse, il n'y a plus rien.
0: Eh oui,
1: il arrive même pas à prendre son virage.
0: La direction, elle est complètement désassistée.
1: Et là, on est à Hockenheim. Et même le volant qui s'en va tout seul.
0: Mais
1: il va arriver au bout quand même merveilleusement. Et regardez.
0: Il va arriver au bout merveilleusement. Alors là. Là, yo-yo, je suis pas d'accord. Il va arriver au bout de lui-même, au bout de ses nerfs, au bout aussi de la patience.
1: Regardez, les amis sont là pour l'aider.
0: Les roues, il n'y a plus rien qui tire. Regardez, oh là là là.
1: Il y a un problème de chambre à air également, un petit problème de vidange aussi. Ils n'ont pas fait la vidange avant le départ.
0: Alors, c'était joli, ça ressemblait à une Formule 1.
1: Ouais. Mais comme quoi, on peut. C'est ça qui est génial. Et regardez, évidemment, on va jusqu'au bout. J'ai dit quoi, je crois que j'ai dit 8 fois, évidemment, en 2 minutes. Excusez-moi pour cette malheureuse réputation. Répétition, pardon. Et la mauvaise répétition. Et de nouveau, regardez toujours dans l'automobile.
0: On est très véhicule hein, sur cette descente. On est très véhicule et force est de constater que la Formule 1, c'est pas celle qui a été la plus pertinente. Est-ce qu'on va aller un petit peu plus vite avec celle-là?
1: Formidable déguisement, formidable, regardez, ils sont amis dans la vie. J'adore le petit coup de balai, tu sais, le petit coup de chiffon sur le capot.
0: Sur le capot, alors que la
1: capot tête bas, évidemment, comme on dit.
0: Est-ce qu'on va faire capot? Est-ce qu'on va battre ses cartes?
1: Allez, capot debout.
0: Et j'ai l'impression que le capot justement il bouge déjà beaucoup.
1: J'y crois, Fred. J'y crois, mon Fred.
0: Voici le capot, ça passe.
1: Allez.
0: Et c'est là, c'est sur la réception.
1: 26-03 à battre.
0: Super, tranquille. On a perdu l'arrière maintenant, mais ça continue avec la chicane gauche et droite.
1: C'est bien, mon Fred.
0: C'est bien considéré, c'est bien pris. Le dernier passage ici avec la mousse.
1: Mais c'est génial,
0: super,
1: Fred.
0: Mais le temps
1: moins
0: peut-être.
1: 30 secondes ou
0: c'est
1: pas
0: joli.
1: Pour les 5 top 5.
0: Ça semble un peu plus long, mais.
1: Le record était de 26-03, on est à 25-25.
0: Avec ce passage ici, la prise de vitesse derrière.
1: Mais regardez, il a failli être percuté
0: magnifique.
1: Par son propre, comment on appelle ça, un capot.
0: Un capot, c'est comme un capot.
1: Un tombeau ouvert, 25-25, le nouveau record à battre. Soapbox Customs, incroyable renversement de situation.
0: Vous savez quoi, l'avion c'est pas perdu. Hein. Parce que pour moi, il est beaucoup plus créatif. Rappelez-vous à la fin, on redistribue les points, on redistribue les cartes.
1: J'oublie toujours ça.
0: Mais oui, parce que vous êtes en mode...
1: Mon mode avion.
0: Bah
1: non,
0: oui.
1: En mode... Je suis trop dans la performance.
0: Oh là, attention, ça c'est quoi, Mad Max?
1: Ah,
0: Massacre à la
1: tronçonneuse. J'ai aucune référence au niveau du cinéma à part les films de Claude Sautet.
0: Pourquoi vous êtes Claude Sautet?
1: Je fais le commentateur.
0: Bah oui, vous savez, c'est surtout les petits tremblins qu'il faudra sauter.
1: Est-ce que vous aimez quand je prends une voix un petit peu très agressive, très...
0: Non, pas du tout, je trouve ça ridicule. Mais c'est pas grave, je vous accompagnerai quand même, Yoann.
1: Ils sont dans les starting blocks.
0: Bon, en attendant, là, on est un peu dans le bûcheronnage sportif.
1: La 6, chien fidèle.
0: Oui, c'est vrai. Alors, la
1: poussée. La 6 sauteuse. C'est parti maintenant, à tout berzingue. Et on y va, j'y crois pas du tout avec les roues encore.
0: Si, moi j'y crois, moi j'y crois.
1: Non, regarde ça.
0: Non, ils sont trop rapides.
1: Ils sont trop rapides. Mais vous ne m'écoutez jamais.
0: La rupture sur cette
1: et là,
0: rotation.
1: Ça pourrait être la roue avant gauche.
0: Oh là là, mais ça passe quand même. On est en mode tricycle désormais avec le passage en chicane. Est-ce que ça va tenir?
1: Ça fume
0: roue
1: de partout.
0: C'est
1: une roue en moins.
0: Ça passe.
1: Une roue bignole.
0: Attention.
1: Beaucoup de
0: regardez le temps, ça va pas être si mal.
1: 26-51 pour le podium.
0: L'histoire dans l'œuf, pas du tout. Regardez le temps, 30 secondes.
1: Eh oui. C'est pas mal.
0: Et
1: c'est
0: le podium mal. Peut-être.
1: Et comment, Fred, ça c'est vrai, vous êtes un spécialiste de la mécanique. Comment c'est possible d'aller au bout avec une roue en moins?
0: Parce qu'elle n'est pas en moins, elle est bloquée. Donc ça veut dire qu'au lieu de rouler, ça glisse. Comme un ski. Voilà, et regardez, légèrement relevé, vous avez vu, il y a des impacts, donc ça glisse. Et peut-être même que la mousse, ça aide, parce que la mousse, c'est comme la neige. Ça permet de glisser encore mieux, donc ça n'a pas freiné le véhicule, on arrive à 30 secondes. Voilà.
1: J'adore vos explications, Fred, vraiment, vous êtes un professeur. Et donc, dans la vie, parfois, donc, on peut faire une métaphore avec la vie, et parfois, on peut avoir

0: 40 000 ans même.
1: 40 000 ans, et là il comprend pas ce qui lui arrive.
0: Mais qu'est-ce que je fais là? Hop, je me retrouve à Helsinki, hop, il faut y aller.
1: Alors allez, allez, 25-25 à battre.
0: C'est pas si mal, hein, parce que regardez le véhicule.
1: Je crois pas une seule seconde, Fred.
0: Oh, mais vous croyez en rien, regardez.
1: J'ai
0: attention.
1: J'ai un avis, mais là non, ça va pas du tout.
0: Ça va trop vite, oh ça va trop vite, mais c'est bien récupéré. C'est bien récupéré avec ouais, l'impact. L'impact du véhicule, attention, à bien rester concentré, à passer les bras trop vite. La roue avant droite, la roue avant droite qui est voilée. La roue avant droite qui elle aussi a besoin de bandelettes.
1: Mais c'est magnifique, Fred.
0: Attention, ça passe. Et la mousse pour finir.
1: Mais c'est magnifique,
0: super,
1: Fred. Est, ça peut être un podium.
0: Tranquille. Ça peut être une grande performance. Oh, 26-08.
1: C'est sur le podium. Il fallait faire de moins de 26-51 pour avoir le podium.
0: Avec ce passage ici, malgré la roue voilée. Malgré la roue voilée, le passage ici.
1: Le podium, Fred, extraordinaire performance. Et je m'excuse auprès de ce candidat, je n'y croyais pas du tout. Regardez,
0: troisième
1: c'est
0: place.
1: Bien lui, troisième place.
0: Et moi, je mets ma petite bille sur l'avion. Moi, je pense que sur l'artistique, l'avion va passer devant. Avec les petites ailes rétractables, ça peut pas
1: Est-ce
0: être
1: autrement. Est-ce que Warhawk P40 peut l'emporter?
0: James
1: Incroyable.
0: Blonde, attention à pas oublier James Blonde sur l'artistique.
1: Et on va voir maintenant, ils vont faire un, comment dire, ils vont mixer les résultats.
0: Et la surprise, ça passe, ça reste. Ça reste pour Subbox Customs. Juste derrière, et la remontée de Auré Maquette.
1: Et Warhawk, vous aviez pas tort sur Warhawk, vous aviez du nez, vous connaissez l'art, qui échoue mais à trois fois rien en deuxième position.
0: Et quelle performance là en troisième place.
1: Podium de très très haute qualité.
0: On est dans un thème égypto-automobilien.
2: So here are your winners, Soapbox Customs.
3: It's unbelievable, it's nice. It's
1: c'est
3: nice.
1: C'est it's incroyable, nice magnifique. Game,
4: yeah. When you came today as a team,
1: quand vous êtes,
4: did
1: quand
4: you really believe you would go home
1: vous
4: as champions?
1: Champions?
4: Yes, yes. He feels like the yes, best cars ever. Yes, vous. Yeah.
2: You feeling pretty happy? So
1: yeah. Vous vous sentez très heureux?
5: I didn't believe this.
4: Couldn't believe it.
5: Yeah.
1: Allez, je ne peux pas y croire.
4: You're going to celebrate tonight?
1: Vous allez célébrer ce soir?
4: Big time.
1: So super, à l'hôtel, on va faire la fête dans le bar de l'hôtel, ça va être merveilleux.
4: Of course you will, there you go, you're champions of Helsinki.
1: Allez, bravo, allez, on se lève tous pour ces formidables champions. Ils ont tout donné, ils remportent une victoire méritée.
0: Magnifique performance encore ici à Helsinki, on a passé un super moment. Merci Yo-Yo de nous avoir accompagnés.
1: Merci,
0: on a vécu voilà, du rêve, quelques cauchemars pour certains qui n'ont pas été loin, mais c'est ça aussi les caisses à savon, mais c'est surtout que de l'amour. Vive les caisses à savon sur la chaîne L'équipe, à bientôt. À très bientôt les amis.
1: Merci, on vous aime tous évidemment.
0: Et vous êtes obligés de revenir vous. Bon bah bientôt quand même.

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1: bon dia, bonjour à toutes et à tous. Soyez les bienvenus à São Paulo, au Brésil, avec Yoann Riou qui vient nous rejoindre pour partager encore son amour de la vie, l'amour des caisses à savon, le partage d'universalité. Et puis, dans quelques instants, vous allez avoir un peu de soleil aussi. Bon, bref, on va se régaler, mon yo-yo.
2: Ah oui, cher Fred de Canu, hein, je viens de Rio de Janeiro, évidemment. Je connais Rio de Janeiro, ce n'est pas São Paulo, mais bon, c'est les cousins, c'est les frères. Fred, très heureux d'être avec vous. Vous êtes un ancien formidable judoka et vous êtes aujourd'hui dans l'œcuménisme du judo. Vous faites aimer le judo à encore plus de gens. Et voilà pourquoi vous êtes là, le judo, les caisses à savon. Et bah, c'est la performance, c'est également un état d'esprit. Et surtout, on ne se prend pas la tête. Et si on le perd, par exemple, on n'accuse personne.
1: Oui, et puis aussi, pourquoi je suis là, c'est que personne ne voulait venir commenter avec vous. Enfin, ça, c'est un autre sujet. On en parlera un petit peu plus tard. Reprenons notre histoire.
2: Oublions. 55 personnes ont dit non avant.
1: Non, hier, comment ?
2: Vous avez été seul. Vous n'avez rien à faire ces jours-ci. Vous avez dit, bon, on va remplir mon agenda.
1: Et me voici.
2: Vous rendez compte, 55 personnes.
1: Johan, attention, je peux taper les gens si je veux. Et notamment vous si vous êtes à côté de moi. Vous êtes sérieux parce que regarde.

0: rappelle quand même qu'il y a des obstacles. Et vous, vous êtes le plus gros de ce que gros obstacle des commentaires. Mais sur la course, il y a de la mousse, il y a du tremplin, il y a des virages, il y aura des chicanes, il y aura des réceptions. Et attention, pas de téléphone au volant. Même il dit téléphone maison, mais pas au volant, pas dans la caisse à savon. Il faudra être sérieux. Surtout vraiment... regardez ce petit triptyque de marche là.
1: Et là, c'est très dur. C'est peut-être l'un des circuits les plus exigeants, les plus intransigeants du circuit mondial. Et Fred, on est d'accord, hein, ça pourrait faire d'immenses dégâts en tout cas.
0: En tout cas, ce qui est sûr, c'est que regardez, c'est caisse à savon vont être mises à rude épreuve. Il y a de la technique avec cette mécanique. Il y a aussi l'aspect décoratif, culturel, passionnant pour embarquer tout le monde. Voilà, c'est ça les caisses à savon. On essaye d'être drôle, d'être universel, d'être aussi raccord dans la Corée, ce qui n'est pas toujours le cas. Mais en tout cas, voilà, on fait vivre la magie.
1: Ah, des bonnes intentions. Ils sont joyeux. Ils voient la vie en rose. Regardez, ce sont des amis. Ils se connaissent depuis les années collège. Je ne sais pas s'il y a le collège au Brésil, si on dit le mot collège ou pas. En tout cas, depuis leurs plus tendres années. Oh, c'est parti. Ils vont tester le parcours. Ils ne se sont pas entraînés sur le parcours.
0: Cette petite chaussure là me semble peut-être un peu taillée petite. Ah, c'est un 38. On est serré à l'intérieur.
1: Allez, on les encourage évidemment, mon Fred.
0: Et on est bien haut là, à l'arrière là sur. Ça veut dire que dans les virages, ça va être compliqué par définition. Attention, il va bien falloir gérer l'amorti là. Pas trop partir sur le nez. Ouais, super.
1: Ça commence pas mal, Fred.
0: On a bien absorbé à l'arrière. Ouais. Vous avez vu les mains. Hop, pour lever un peu les fesses pour décoller, pour pas avoir.
1: Oh non,
0: la bloc.
1: Et même le réalisateur n'a pas vu la chute. Il ne s'attendait pas à ça.
0: La rookie bloc.
1: Et Fred, comment ça? Parce que c'est juste
0: parce
1: avant
0: que regardez, on était focus, regardez sur le tremplin. Et ça fait partie du haut niveau et des moments, regardez, qui sont difficiles. On était complètement concentré sur le tremplin, on n'a pas regardé le petit obstacle avec la botte de foin. Et ça fait partie de la non-performance. Parfois, on est projeté sur le prochain adversaire ou le prochain match, alors qu'il faut vivre adversaire au bon moment.
1: Ce qui est beau, c'est qu'elle continue.
0: Elle s'en sort plus, elle s'en sort plus, c'est terminé.
1: Mais elle continue tout près de l'arrivée et ça va rallier l'arrivée tranquillement. Elle va reprendre son appareil, elle demande des encouragements, c'est ça les caisses à savon. Et Fred, c'est très intéressant ce que vous avez dit.
0: On revoit ici, regardez ce passage là. Ah là, ça, on est juste avant le drapeau à damier, mais malheureusement.
1: Ce qui est beau, c'est qu'elle a mal, mais elle ne le montre pas aux gens. C'est très beau.
0: Ce qui a fait mal, c'est vraiment le premier obstacle. Oui. Hein. Ça, c'est vraiment. Voilà, on était complètement déjà concentré. Et même le réalisateur était déjà concentré sur le tremplin.
1: Dingue, hein.
0: Et c'est ça, en fait, la performance. Oui. Les petits détails. Le diable est dans les petits détails. Et là, ben, là c'est terrible, c'est fini. Une 24. Et dommage parce que franchement, on aurait aimé l'avoir plein but sur ce tremplin pour prendre son envolée. Un peu de mousse quand même pour finir. Mais bon, vous inquiétez pas, Johan, les autres arrivent. Et je peux vous dire qu'on va encore avoir de grands moments et de beaux gadins, à mon sens.
1: Magnifique, Fred. J'ai adoré cette femme.
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17: Hello, my name is Murilo, and I'm from the team Zinke Machine.
18: On est trois ingénieurs dans notre équipe, mais on n'a jamais construit quelque chose comme ça. Franchement, la meilleure chose qu'il y a sur cette voiture, c'est notre créativité. Quand on va couper la voiture en deux, ce sera une vraie surprise. Tout le monde s'en rappellera. Pour construire la structure de la caisse à savon, on a utilisé des barres de fer et des pièces de vélo. Pour les étagères, nous avons utilisé des tuyaux et du papier mâché. On a récupéré un guidon de vélo pour contrôler chacune des voitures individuellement.
19: To control both cars individually. I am a bit worried about the structure itself. I think it's a little bit.
18: Je suis un peu inquiet à propos de la structure elle-même. Elle est un peu fragile, donc je ne sais pas si elle tiendra. On est très sceptique concernant le ressort attaché à l'arrière, mais durant le test, tout s'est bien passé. Nous sommes des compétiteurs et on est ici pour gagner.
20: Attention, on est reparti avec cet univers merveilleux, celui de Toy Story, me semble-t-il. Buzz l'éclair, l'infini et l'au-delà.
21: Encore une fois, regardez, beaucoup de joie, beaucoup de dynamisme. En tout cas, ici à Sao Paulo, les Brésiliens sont fidèles à la réputation. Gens joyeux, heureux.
20: Oui, regardez la barrière à droite comme à gauche, des filles, des garçons, des grands, des petits, des âgés.
21: Et vous savez, Fred, on est autour des 500 000 spectateurs. Vous vous rendez compte, 500 000 comment on les appelle, les habitants de Sao Paulo? Les paulistas, là. Les paulistas, peut-être.
20: En tout cas, attendez, je me concentre sur le direct parce que j'ai peur de ce ressort, là. Vous le voyez, ce ressort, là? Ça me semble être une fausse bonne
21: mais
20: idée.
21: Mais j'adore!
20: Parce que vous voyez la distance et le contrôle derrière, là.
21: Ah, je veux y croire, Fred!
20: Ouais, mais dans les virages, ça me semble compliqué.
21: Bah, c'est plus
20: parce
21: la vie, je veux y arriver, je veux y croire, Fred!
20: Et en plus, regardez, la corde, elle ralentit le pilote. Ça lui met un petit coup de bassin là derrière, ça va pas être simple.
21: Mais quelle inventivité, cher Fred.
20: J'ai jamais vu, ça fait des années qu'on commente les caisses à savon, j'ai jamais vu une distance pareille entre les deux wagons. Il y a souvent deux wagons, mais alors là,
21: mais c'est
20: si ça va au bout, chapeau. Hein. Zigzag s'appelle le chien.
21: Il y a un chien là.
20: Bah oui, vous voyez le chien.
21: Ah oui.
20: Oh là, ils n'ont pas vu le chien. Johan, c'est un chien qui s'appelle Zigzag dans le film. Et Zigzag, il y a un ressort. Alors c'est très bien fait. Et franchement, je suis époustouflé.
21: J'adore l'humour. C'est et magnifique. Là, il y a danger. Et
20: 52. Ben non, mais on est passé. Oh là là là là là là. Johan Rioux, le spécialiste.
21: Ils sont proches.
20: Spécialiste de tout, responsable de rien. Johan Rioux.
21: J'avais pas vu la ligne d'arrivée, je pense. J'ai changé mes lunettes là, récemment.
20: En tout cas, je suis époustouflé. Je trouve ça magnifique. Et vous savez quoi, c'est super d'avoir pu emmener dans un monde imaginaire comme ça toute la famille. Et puis derrière aussi, d'avoir été à la limite de la technique. Hein, parce que là, le câble là, a dirigé comme ça pour passer au bout en deux passages. Avec
21: et pourquoi ça a tenu, Fredor? Expliquez-moi, vous qui adorez la science, pourquoi le fil ne s'est pas rompu?
20: Parce qu'il est solide, donc il y a un câble forcément à l'intérieur. Mais ce que je trouve intéressant, c'est que comme il y a deux vitesses, il y a tellement de distance que le wagon derrière va moins vite, donc ça retient aussi devant. Et ça met des à-coups, ça empêche de diriger. Donc ça casse en fait la performance. Donc on a privilégié la prise de risque pour faire vivre le moment.
21: Et à mon avis, au niveau
20: ensemble,
21: c'est logique, tu vas noter l'artistique.
20: Ah là, t'es obligé.
21: Tu vas noter évidemment les habits, les déguisements.
1: Creativity, showmanship, spectacle. But this one is built for speed and I like it. I like these wheels. I've seen them before in soapboxes. They're always quick. Great steering column, really sensitive.
20: Ah, regardez,
1: excellent
20: braking
1: and no wasted weight.
20: C'est ce qu'on disait. Il y a plein de petits détails à l'intérieur et il y a des prises de risque dans la créativité mais aussi dans la technique. C'est ça qui est intéressant.
21: C'est beaucoup de travail. Vous pouvez découvrir les caisses à savon aujourd'hui. C'est beaucoup de travail. Il y en a qui font appel à de vrais garagistes, qui font appel même parfois à des ingénieurs mécaniques.
20: On prend des tips à droite à gauche. Et ça, c'est exactement comme dans le sport de haut niveau. Vous savez, regardez n'importe quel combattant, n'importe quel footballeur, il ne fait pas que du foot ou que du judo ou que du basket. Il va taper des petits trucs à droite à gauche, du squash, du squat, de l'athlétisme pour travailler sa course. Donc on est un peu dans cet esprit-là aussi. Ce sont de non-professionnels, mais qui s'appuient sur les professionnels.
21: Et Fred, je peux vous assurer, c'est pas des bêtises. Il y en a qui vont voir même des préparateurs mentaux.
20: Bien sûr.
21: Psychologue, parce que la pente, peut-être que évidemment à la télé ça réduit un petit peu le degré de pente, mais la pente elle est vertigineuse. Il y en a qui vont voir, on le sait, des spécialistes du caisse à savon qui vont voir des psychologues qui s'entourent de préparateurs mentaux pour un petit peu dompter cette peur.
20: Mais est-ce que
21: cette peur
20: on peut la dompter? Il y a même des consultants ou des commentateurs comme moi qui vont voir des préparateurs mentaux, des psychologues après les commentaires à cause de vous, Yann, pour redescendre. Et oui, ça fait partie de la performance.
21: Est-ce que c'est très intéressant? La pente elle est vraiment incroyable. Est-ce que ça se dompte une peur du vide?
20: La peur, elle se dompte. Après, c'est, je pense que l'adrénaline dans ce type de course. Regardez, là, on est tellement concentré, on est tellement dans sa course.
21: Ah.
20: En fait, la peur, voilà.
21: Ah
20: voilà, la peur n'évite pas le danger. Et regardez, il repart tout de suite parce que voilà, on est dans l'adrénaline, on est dans l'engagement total. Et là, on est parti sur le côté. Eh oui, il y a un problème de trajectoire. Oh, on n'a pas su rabattre le volant, pas su rabattre les roues avant pour repartir sur ce triptyque. Il est très dangereux. Là, c'est les marches. Vous les voyez, les marches là? Ça, elles sont vraiment difficiles.
21: Pourquoi là, par exemple, c'est quoi? C'est l'adrénaline qui fait qu'il repart comme ça?
20: Ah non, là, ça veut dire qu'il a très mal conduit, tout simplement.
21: Mais quand c'est qu'il repart mentalement pour avoir la force.
20: Pour aller au bout. Bah, ça, c'est l'objectif. L'objectif d'une course, c'est finir la course pour soi-même aussi. Et c'est ça qui est intéressant.
21: Mais
20: je vois
21: qu'il a mal, là, quand même, non?
20: Mais non, il a pas mal. Regardez, c'est son meilleur moment. Il a passé des heures et peut-être des mois pour préparer ce moment-là.
21: Il est récompensé, finalement.
20: Mais oui, c'est
21: dans la douleur, dans la souffrance. Mais là, il va rallier l'arrivée.
20: C'est du plaisir.
21: À mon avis, une 30, une 35.
20: Aller au bout de soi-même. Mais vous l'avez vu dans les courses aujourd'hui, il y a des marathons aujourd'hui. Regardez, personne n'a autant couru le marathon qu'aujourd'hui pour prouver quelque chose.
21: C'est ça.
20: Quand on a parfois un enfant qui est malade, une situation de handicap, on veut aller au bout de soi-même. Peu importe le temps, c'est ça aussi.
21: Bah Fred, vous savez qu'à New York, j'ai quasiment fait 7 heures. J'ai fait 6h55.
20: Bah alors, vous le savez, vous me posez la question, qu'est-ce qui fait partir? C'est l'amour de lui-même de rester
21: debout. Je n'avançais pas, Fred, vous rendez compte? 6h55, 6h56. Et à Rome, pour avoir la médaille à la fin, il fallait faire une 24. Il fallait faire moins de 7 heures. Il fallait faire moins de 7 heures et j'ai fait 6h56 à Rome.
20: Vous avez tout arrangé. Bravo.
21: Vous avez raison. Parfois, c'est pas les pieds qui avancent, mais c'est le cerveau qui te permet d'avancer.
20: Et le cœur. Parce que le cerveau, parfois, il est plus tout à fait là non plus.
21: Et l'histoire aussi.
20: C'est l'histoire, on en raconte. Regardez ici avec Tron, vous vous rappelez cette espèce de vision du futur d'un film du passé.
21: Quel plaisir d'être avec vous, chers téléspectatrices et chers téléspectateurs. Avec vous, Fred de Cagny aussi.
20: Et attention.
21: On se régale avec ce sport.
20: Attention, parce que là, c'est une prise de risque. Quand on est côte à côte comme ça, c'est pas évident.
21: Ah oui, vous avez déjà
20: tandems.
21: Dit ça.
20: Ouais, les tandems, on est l'un derrière l'autre. Parce que la trajectoire comme ça sur une ligne, c'est plus simple pour piloter. Là, c'est large. Là, on va voir aussi qui domine sur le pilotage. Parce qu'on est deux peut-être à prendre la direction.
21: Oui.
20: À moins que ça soit un petit fake et qu'il n'y ait qu'un seul guidon. Mais en tout cas, voilà, il y a plein de prises de décision.
21: Et c'est important parce que les bookmakers se donnent cet équipage favori de la compétition. Et donc, on va voir s'ils vont respecter un petit peu ce que les paris ont dit. Team Tron, allez, le spectacle va commencer dans quelques instants. C'est un équipage à suivre vraiment avec important parmi les grands favoris.
20: Parmi les favoris avec un véhicule qui est esthétique à l'image de cette petite danse.
21: C'est très important de ne pas se prendre au sérieux, évidemment.
20: Son
21: de
20: beau
21: la
20: de face,
21: rigolade.
20: Son beau de face comme de fesses. Oui,
21: pile ou fesses. Voilà. C'est l'histoire de la vie, souvent. Moi, c'est souvent poil ou face.
20: Non, stop, Johan, attention. On m'appelle sur mon téléphone, la lumière
21: rouge. Parce qu'on a un public très, très familial et très, très jeune. Attention, c'est parti, mon Fred. Et évidemment, selon vous, qui pilote? À gauche ou à droite? Il ne peut pas y avoir
20: C'est compliqué d'avoir deux pilotes. Donc, il y a forcément quelqu'un qui prend les initiatives, à moins qu'on partage. Mais voilà, le partage fait que s'il y a une prise de décision, le temps de la prendre, on perd du temps. Donc là, vous voyez, on est sur quelque chose de joli.
21: Ils sont très coordonnés, Pierre. Ils s'apprécient beaucoup dans la vraie vie parce que tu t'appelles pas Fred, tu t'appelles Fred. Et finalement, regardez, ça tient pour l'instant. Manque de vitesse, j'ai l'impression.
20: Oui, manque de vitesse, on voit tout de suite dans les chutes. Voilà, c'est bien. Voilà, l'explosion, manque de vitesse. On est tombé sur le museau. Regardez ici, ça aurait dû décoller, mais on est en sous-vitesse. Un véhicule joli, un véhicule esthétique, mais on n'est pas dans une vitesse optimale. Et là, on est arrivé trop fort sur le museau. Et l'explosion totale du véhicule.
21: Oh, les dégâts considérables. Et ce que j'ai apprécié, c'est qu'il y a un des deux qui est allé voir son copain en lui disant « Ça va, t'es sûr ? Ça va, Roger ?»
20: Et ce qui est super intéressant, vous avez vu l'impact sans... Regardez, l'impact énorme sans vitesse. C'est parce qu'on va pas assez vite que ça tape si fort. Et ça, c'est aussi un message pour la sécurité routière. Je sais que vous avez travaillé là-dessus.
21: Oui, bien sûr, j'étais l'ambassadeur de la sécurité
20: routière. Je sais très bien, je connais votre parcours. Je sais que vous avez beaucoup de temps libre. Mais en tout cas... Vous le partagez avec cœur et vous avez vu, c'est pas parce que ça va pas vite que c'est pas dangereux. C'est parce que ça va pas assez vite qu'il tape sur le museau, perte d'équilibre, projection sur l'avant. Et là, ça aurait pu faire très mal. Moment magnifique, superbe. Franchement, c'est une belle leçon. Faites attention, vous n'allez pas trop vite tout de même.
5: Hello everyone, I'm Rafa. I'm from GTA Brazil team, the General River Crew.
18: Notre design est basé sur le jeu vidéo GTA. On a voulu en faire une version brésilienne. Mon compagnon et ses amis ont déjà participé en 2022, mais ils n'ont pas gagné parce qu'ils ont tapé le mur et perdu une roue. Donc c'est la première chose qu'on a voulu changer cette année. On a fait en sorte d'avoir les meilleures roues possibles. Mais ça nous a posé beaucoup de problèmes, car la voiture est fabriquée à partir de fer très lourd. Donc pour changer la structure, c'était vraiment difficile. Pour la faire ressembler à une voiture, c'était probablement la plus dure partie du boulot. On n'a pas de faiblesse. Notre voiture est parfaite. Parfaite. Notre conducteur sera mon petit ami. Et le copilote, ce sera moi. Je suis très excité de le faire et j'espère qu'on va gagner.
20: De la folie pour ce dernier passage. Et attention avec ce taxi.
21: J'adore ça. J'aimerais bien prendre un taxi comme
20: regardez,
21: ça un jour.
20: Regardez, Joe juste devant. Joe, le
21: et là, c'est le maillot de Flamengo, si je ne me trompe pas. J'ai
20: Joe,
21: pas
20: le
21: dire
20: taxi, c'est sa vie.
21: Ah, Vanessa Paradis. J'étais plutôt Team Elsa, moi, quand j'étais petit.
20: Oui, mais moi, le paradis, je le vis à vos côtés quand je commande.
21: T'en vas pas. Si tu m'aimes, t'en vas pas. Ouais, vous m'avez dit une phrase magnifique, mais comme je suis quelqu'un de pudique, j'ai fait semblant de ne pas le relever, mais vous m'avez dit une phrase magnifique.
20: Surtout, vous avez le boulard et tout. Vous n'écoutez pas les compliments qu'on vous fait parce que vous avez l'habitude.
21: Non, j'ai très peu de compliments dans la vie, vraiment. Sujet, verve et compliments avec vous, cher Fred de Ken.
20: J'ai des larmes aux yeux.
21: Et c'est parti, va-t'en, tout perdu.
20: Le taxi qui n'en est plus un, c'est parti.
21: Et pourquoi c'est plus
20: Parce que voilà, c'est caméléon. On est parti. C'est pas grave, il y a des choses qu'il ne faut pas comprendre. On est là pour passer des émotions.
21: Et allez, à quoi sert l'échelle, Fred?
20: Un taxi, maintenant, il y a violé une échelle et c'est pas grave. C'est ni un taxi, ni des pompiers, mais c'est la famille, c'est les amis, on avance.
21: La roue, je n'y crois pas une seule seconde.
20: Comme on dit chez vous.
21: La roue, je n'y crois pas une seule seconde. Encore une fois, regardez la roue avant gauche.
20: Regardez les cas, l'essieu qui est en train de plier. Allez, ça va tenir, mais là, la triple marche.
21: Non, ça tient encore.
20: El miracolo de Brasil.
21: Brasil, go.
20: Ça passe. Et l'échelle, attention la mousse. Respirez.
21: Et la roue qui tient.
20: Et le temps qui ne pète pas. Le temps incroyable.
21: Combien?
20: Ça finit dur.
21: 52-30 à battre.
20: Deuxième position. 53-18, c'était pas mal du tout. Avec cette résistance pour l'essieu sur l'impact. Alors que tout le monde pensait que ça allait craquer ici. Regardez. Ils viennent de surprendre le monde à la limite de la science avec cette roue-là qui tient le choc. La vista du pilote, le courage et l'abnégation pour finir ici dans un temps quasiment canon.
21: 53-18, deuxième meilleur temps pour l'instant. Ils échouent au port. Ils sont à moins d'une seconde du.
20: Mais c'est pas fini. C'est pas fini. Rappelez-vous, il n'y a pas que les secondes, il y a aussi la prestance. Il n'y a pas que le temps, il y a aussi la décoration.
13: This isn't a soapbox. This is a soapboard. And I've got two main concerns. One, where do the driver's feet go? And two, this guy
20: Alors là, on a été dans la déco. On dirait un rouleau d'aluminium, c'est pour le barbecue, quoi. Les merguez, faut les garder pour le lendemain.
21: Mais là, on a l'impression que c'est plutôt des gens qui viennent à notre monde, non?
20: Mais non, mais c'est des.
21: Regardez les churros, c'est pas les.
20: Mais arrêtez de parler de bouffe, regardez, c'est les 4 fantastiques, non? Regardez, le monsieur Orange, là, c'est l'homme en pierre.
21: Ah, mais là, je connais pas ça, j'ai pas les références.
20: Mais oui, avec le. Regardez les bras qui s'allongent, là.
21: C'est quoi, c'est un film? C'est quoi ça?
20: Oui, mais c'est Marvel.
21: Et quoi?
20: Marvel,
21: moi je connais pas.
20: C'est Marvelous.
21: Moi je connais les Marcel, mais pas les Marvel.
20: Oh là là, quelle culture.
21: Mais excusez-moi, je suis un conservateur, je suis vieux, je suis pas à la page que vous voulez. Mais là, nous sommes à Sao Paulo.
20: Vous êtes vieux, vous êtes pas à la page, ça fait 50 ans que ça existe, hein, les 4 fantastiques.
21: Mais qu'est-ce que ça sent? Ah non, pardon.
20: On reprend le direct. On reprend l'histoire. Donc, Aluminium Man. Juste derrière.
21: J'y crois pas du tout là, mec.
20: Bah,
21: j'y crois pas du tout.
20: Je sais pas quoi en penser.
21: Laisser ma théorie des roues. Hein.
20: Je sais plus. Attention, les pots de banane. On se revoit dans Super Mario.
21: Très bon pour la santé, les bananes. Attention. Allez, le numéro 32. C'est maintenant.
20: Ça, c'est bien fait, la petite chicane. Ah, c'est joli.
21: Allez.
20: Oh, l'impact solide.
21: Et regardez, ils sont réussis à dextérité.
20: On est en mode surfeur d'argent derrière. Je viens de comprendre la ref. Ça fait 3 minutes que c'est parti. J'ai compris la référence au surfeur d'argent. Voilà, super. Mais le temps va être canon. C'est eux qui vont gagner. C'est eux qui vont gagner, Johan. C'est eux qui vont gagner.
21: 52-30 à battre. 52-30 à battre.
20: Juste avant, et c'est ça le sport, et c'est ça, tant que c'est pas fini,
21: mais c'est injuste, Fred.
20: Mais c'est pas injuste, il fallait pas relâcher.
21: Mais oui, mais c'est injuste.
20: Mais non, c'est jusqu'au bout. Et l'erreur,
21: 53-32, vous vous rendez compte, ils sont en 3ème position.
20: Quelle erreur, regardez,
21: ils allaient gagner, il était trop heureux.
20: Il a célébré avant, il a levé les bras, on l'a déjà vu dans le monde du cyclisme, des célébrations, les bras vers le haut, et ça passe, il a célébré trop tôt.
21: Ouais, mais il n'y a pas de l'arrogance, je pense qu'il voulait faire le show pour le public.
20: Oui, mais quand on est là pour la gagne, regardez, on avait fait le plus dur. C'est ça aussi de leçon, on avait fait le
21: plus
20: dur.
21: Ouais, mais c'est pas le romantisme, Fred, ça, c'est-à-dire, monsieur Charles Fred de Canu, ils étaient heureux. Ils ont réalisé des exploits incroyables avec cet appareil. Et finalement, c'est terrifiant. À force d'être. Finalement, t'es trop heureux dans la vie, tu payes la note.
20: Mais non, c'est pas ça. On est là pour passer des bons moments parce que regardez, ils sont troisième. Et n'oubliez pas, il y a la note encore, ouais. C'est pas fini. Alors, vous disiez que c'était fini, mais c'est jamais fini parce que.
0: Regardez, Super Mario. On est visionnaire.
21: Super Mario. C'est mon meilleur jeu de mots de la journée. Super Mario. Fred de Canu.
20: Je suis très, très fier de vous voir. Vous savez quoi? Si un jour vous disparaissez, je pense que je serai auditionné ou audité, ou je ne sais pas quoi, qu'on me demandera si j'ai pas de petite responsabilité dans ce départ définitif.
21: Regardez, en 2019, nous avons fait nous avons fait une très grande voiture. C'était pas assez rapide.
20: C'était souris derrière, vous avez vu.
21: Le time, this time, à cette époque, nous avons atteint un.
20: Bref, ils ont été très rapides. Je prends le relais dans votre anglais pathétique pour dire que, en fait, c'était pas mal, mais on peut faire mieux.
21: Ah, ça, c'est très facile à transporter. Ce véhicule est très facile à transporter. Excusez-moi, je bug un petit
20: kart.
21: On est heureux d'être avec vous, public, évidemment. Fred, qu'est-ce que vous préférez dans les cas à savoir?
20: Moi, ce que je préfère, c'est. J'aime tout. J'aime à la fois regarder ce mélange artistique. Moi, je trouve ça incroyable qu'on puisse avoir des références sur des histoires un peu connues et qui ait le droit de le faire pour pouvoir partager avec le grand public. J'aime les gens qui s'amusent, on le disait tout à l'heure, et qui parfois font des erreurs. Et ce que j'aime surtout, moi vous le savez, c'est ce que j'aime partager avec vous, c'est ce partage ici. Bien sûr qu'il y a des chutes, bien sûr que c'est spectaculaire, mais il y a aussi des grands messages derrière pour le grand public. Il y a aussi des messages de rien lâcher, de se battre. Il y a un peu de science, il y a un peu de tout. C'est pas ridicule les caisses à savon. Ce qui est ridicule, c'est les gens qui croient que vraiment elles le sont.
21: C'est ça. Et surtout, c'est qu'il faut oser, il faut y aller. N'hésitez pas chez vous, en tout cas dans le canapé, peut-être appeler un copain, une copine, un ami, et pourquoi pas un collègue, et de se lancer en France tous les week-ends en France, partout en France. Il y a des formidables courses de caisse à savon dans les plus petits villages, dans des grandes villes, et on se régale.
20: Et puis on est ensemble, et vous le savez, pour bien me connaître maintenant, je préfère largement être accompagné qu'être tout seul. Et c'est ça aussi la beauté des caisses à savon. On n'est jamais tout seul. Ah, c'est important.
21: Ah oui, parce qu'on ne fait pas des caisses à savon tout seul.
20: Eh ben non.
21: Et regardez ce duo. Et Fred, si vous faisiez des caisses à savon un jour, en quoi vous aimeriez bien vous déguiser, ou dans quel genre de. Peut-être je vous laisse réfléchir quelques instants.
20: Vous savez quoi, si on le fait tous les deux,
21: oui,
20: on fera un barbecue.
21: Ah,
20: un barbecue qui fume, on descend et vous mangeriez des merguez tout au long de la soirée. Et moi je conduirais.
21: Ah, mais ça va très vite, Fred.
20: Ça va très très vite.
21: Mais Fred, mais c'est. Attention, 52-30 à battre. Oh là là là là. On est en train de battre le record.
20: Ça va très très vite. Mais non, l'impact. Attention. Attention, le deuxième derrière. Et derrière.
21: Mais vous avez vu l'imitation, c'est quoi? C'est une sorte de.
20: Vous avez vu la parole. Regardez comme il a perdu le contrôle. Sur l'avant, ça tombe sur le museau. Ça va trop vite. Et là derrière, voilà. Mais je pense qu'il se jette un peu derrière aussi pour protéger son camarade. C'est pas tout à fait la même chute derrière. Pour pas lui rentrer dedans, il s'est mis un peu sur le côté. Alors que
21: d'entrée,
20: c'est vraiment.
21: Ça a perturbé son évolution, quoi. Mais en tout cas, ils allaient peut-être l'emporter. On a le temps intermédiaire.
20: Il n'y a plus rien qui tourne. Ouais, c'est terminé.
21: Il y a deux temps intermédiaires que vous n'avez pas chez Téléspectateur. On ne veut pas vous abreuver de chiffres, des mathématiques et des statistiques. Mais nous avons en régie, il y a trois postes intermédiaires de temps. Ils étaient en
20: tête. Checkpoints.
21: Ils étaient en tête.
20: Et regardez, ça va venir finir, ça va venir mourir ici. Mais ça va passer
21: quand même. Regardez, alors qu'il n'y a plus quasiment rien.
20: Ouais, et vous avez vu comme il met sa jambe sur le côté pour mettre tout le poids du corps pour soulever la roue qui est abîmée pour finir quand même. Et là, on est en mode
21: skateboard. C'est ça qui est beau, encore une fois, c'est ça qu'on adore. Ils sont tombés, lourdement tombés. Et regardez le copain.
20: Voilà, et on finit ensemble. Gamelle, voilà, et c'est ça, regardez, c'est ces images qu'on aime.
21: C'est ce qu'on disait,
20: voilà, c'est des bons moments de rigolade.
21: Et là, peut-être, on va être juste au moment de la chute, peut-être dans la chute, je crois qu'elle arrive juste après.
20: Et ça va vite, vous avez vu la vitesse, hein? Et l'impact, hein, vous avez vu, hein?
21: Et comment ça a trop piqué du nez?
20: En fait, il y a une réception à avoir. Ouais. Et là, ça décolle fort et ça retombe trop fort sur l'avant. Regardez, ça tombe fort sur l'avant, on le voit ici encore. Hein. Et du coup, tout le matériel, forcément.
21: Et comment il aurait pu éviter la chute, ce monsieur, selon toi?
20: Déjà, c'est le matériel. Il y a quand même des amortisseurs qui sont proposés dans le vrai monde. Voilà. Et puis après, forcément, c'est aussi le poids sur le véhicule. Si vous êtes massif et costaud, vous mettez trop sur l'avant, vous mettez tout votre poids de corps sur l'essieu, et forcément l'essieu a une limite. En fait, ce qui est imagé derrière ça, c'est qu'on a tous et toutes une limite. On le disait tout à l'heure, on a tous des fragilités, mais les véhicules aussi, on a tous une particularité. Regardez celui-là, il est très très haut sur l'arrière. Et forcément, le poids sur le véhicule n'est pas le même.
21: Mais c'est un sacré concert, en tout cas, de la musique. Et quand vous parlez beaucoup des essieux, mais les essieux dans les bleus, ce formidable documentaire sur la Coupe du Monde 98. Et là, nous avons les champions du monde aussi. Franchement, nous sommes à São Paulo, des participants formidables.
20: Allez, attention,
21: les roues sont minuscules. C'est bizarre parce que c'est très massif comme engin.
20: J'ai peur pour la triple marche, là, ça passe bien là.
21: Et déjà là.
20: Ouais, mais là, ça m'inquiète. Là, ça m'inquiète fortement. Ouais. Oh, superbe. Superbe, parce que vous avez vu, il est pas trop sur l'avant. L'essieu, il est un petit peu.
21: Et beaucoup de coordination, mon frère.
20: Regardez l'essieu. Ouais, il y a des petits amortisseurs, attention là, de bien récupérer la trajectoire.
21: Oh, il est aidé par son partenaire.
20: Ça va pas aller très vite, et c'est là que ça va être le plus difficile.
21: Et là, on a peur, évidemment, le gars, ils sont bloqués.
20: Mais oui, mais regardez, la masse aussi des enceintes derrière, avec la mousse, et tout ça a fait qu'on a perdu l'adhérence, ça freine, c'était ça le problème. Cette espèce de colonne là, où on a l'opposition, on n'est pas aérodynamique du tout là.
21: Là,
20: on n'est pas du tout aérodynamique.
21: Et aussi la mousse qui a perturbé la vision.
20: Bien sûr, et la vision et la trajectoire, ça a trop glissé comme de la neige.
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21: Et Fred, incroyable aussi, cette mousse finalement perturbe. On croit qu'on va pouvoir voir un petit peu là. À un moment donné, il y avait vraiment un mur devant nous.
20: La mousse, elle a deux difficultés. Un, elle gêne la vue. Et forcément, s'il y a une trajectoire à voir derrière, on passe dans une anticipation mentale, c'est-à-dire qu'on imagine la trajectoire derrière et on fait parfois des erreurs. Et puis la deuxième chose, c'est la perte d'adhérence parce que la mousse, c'est de l'eau. Et donc, ça vient faire comme un aquaplaning. Vous connaissez sur les routes, vous connaissez bien.
21: La brume en Bretagne.
20: La brume en Bretagne et tout ça. Et ça dépose une petite.
21: Ah, c'est pour ça que c'est.
20: Et l'aquaplaning, ça vient de là.
21: La perte d'adhérence. Rosée bretonne.
20: Ouais, attention en sortie de matin, là, parfois, c'est un peu dangereux.
21: Et elle s'appelle Sophie. Elle vient de Besançon. Et oui, elle est ici au Brésil, cette inscrite. Une Française ici à Sao Paulo.
20: Attention.
21: 50-30 à battre pour remporter la compétition.
20: Ouais, et ça peut aller très vite parce que là, au-delà de la beauté
21: du véhicule,
20: là, il l'impact terrible, la perte de trajectoire.
21: Et regardez aussitôt ses copines qui débarquent.
20: Viennent l'aider pour on remettre dans l'entraide. Attention, on est toute seule là. Il faut remettre la roue. Si elle remet pas la roue dans l'angle, ça va. Un petit coup de pied là, mais, mais quel dommage. Elle a pris l'angle trop. Regardez, elle est partie trop sur le côté bleu. Fallait vraiment venir sur la ligne de divorce, comme on dit, entre le rouge et le bleu.
21: Ah,
20: fallait
21: oui, je voir pas ce mot, le mot, la ligne de divorce.
20: Ah, vous savez d'où ça vient ça? Ça vient du tennis. Quand on joue en double, vous savez, il y a les deux personnes en double et il y a la ligne au milieu. Et comme on ne sait pas qui va prendre la décision en tennis, on appelle ça la ligne de divorce.
21: C'est extraordinaire. Je ne connaissais pas cette expression.
20: C'est du tennis que ça vient. Pour pouvoir marquer des points.
21: Mais alors, justement, comment, qui décide de prendre la balle ou pas, quoi?
20: C'est ça le problème. Si c'est pas clair dans les
21: angles. Donc il faut parler, alors il faut discuter, il faut échanger.
20: En tennis, là où il y a un endroit qui sépare les deux, c'est ce qu'on appelle la ligne de divorce, parce qu'il y a toujours un petit doute de savoir est-ce que c'est l'autre qui le prend ou pas.
21: C'est génial. Donc encore une fois, Fred, la communication, le dialogue, comment on a
20: la stratégie,
21: comment on a
20: la tactique, comme on disait.
21: Et on est d'accord qu'il vaut mieux toujours parler que de ne pas parler, non?
20: Il faut parler absolument.
21: C'est magnifique.
20: Les gens. Vous savez, la communication, c'est fondamental. Et vous parliez tout à l'heure, et pour conclure là-dessus, sur la performance, regardez, il y a le pilote, il y a le copilote, il y a les gens qui poussent, il y a ceux qui regardent, mais même les athlètes le disent, préparateur mental, préparateur physique, préparateur tactique, celui qui vous aide à dormir. Si les gens ne communiquent pas entre eux, s'ils ont des contre-ordres, le champion est perdu. La communication, c'est la base de tout.
21: Et les non-dits, c'est le pire de tout.
20: Exactement. C'est pour ça que j'aime bien vous dire que vous m'embêtez tout le temps et que je me mets. C'est pour blaguer, mais quand même, je vous le dis.
21: Mais je crois que c'est Denver, le dernier dinosaure.
20: Attention, là, on va finir avec cette petite âne là. Ouais, ça va passer, l'impact est fait.
21: Mais c'est pas mal, mon Dieu. Mais c'est pas mal du tout.
20: Attention, on finit là.
21: Attention, 52-30 à battre. 52-30 à battre.
20: Regardez le chrono, le chrono. Il a bien pris sur le côté. Il n'est pas passé dans la mousse. C'est malin.
21: On a peut-être été
20: la bonne ligne de pilotage pour finir ici.
21: Là, on perd de la vitesse.
20: Regardez, attention, le temps. Le temps, combien ça va passer.
21: Podium, victoire.
20: Ça part.
21: Ah, largement en tête. Ils explosent. Le record 43-27.
20: Ils explosent le véhicule à l'arrivée, mais c'est
21: Fred,
20: pas grave. C'est
21: Fred,
20: eux qui passent.
21: Fred, 43 secondes, 27, c'est ça.
20: 43-27. C'est passé, c'est validé. Le temps est validé, Johan. Le temps est validé. C'est validé, regardez.
21: Et Fred, comment c'est possible? Ils ont explosé le record. Le record était de 52-30. Ils ont fait 43.
20: Magnifique. Ils ont bien fait la trajectoire. Regardez, on a évité la mousse. Et derrière, regardez la vitesse ici. Et l'explosion totale.
21: Regardez, dans les balles de la projection
20: pour vous dire à quel point ça arrivait vite. Regardez ici. Pour vous montrer à quel point c'était une prise de risque totale.
21: Mais Fred, comment c'est possible qu'un équipage ait autant d'avance sur tous les autres passés?
20: Le talent,
21: regardez,
20: c'est
21: 43-27, 44, 45, 46, 47, 48, 49, 50, 51, 52, 9 secondes de moins.
20: Quand tous les paramètres sont réunis, et bien forcément les écarts sont énormes. Le talent ne se mesure pas toujours, Johan. Le physique, le tactique, le mental, bien sûr, la trajectoire, le matériel. Et quand tout ça s'est réuni, bah, ça fait aussi des grands
21: joueurs. Et Fred, c'est important, vous êtes peut-être surpris chez vous, évidemment, cet immense écart. Mais on a vérifié, il n'y a pas eu de bug technique, c'était très très bien le speed. La vitesse a été bien prise en compte, il n'y a pas de problème.
20: Non, et dans la vie, vous savez, il y a des cactus.
21: Oui, bien sûr, Jacques Dutronc.
20: Mais oui, et dans la vie, il y a des cactus.
21: Et puis il y a des champions parfois qui sont hors normes, hein, Eddy Merckx.
20: Qui sont hors normes, et comme je vous dis aussi, il y a par exemple la beauté d'une transmission du bâton, vous savez, dans l'athlétisme, quand on fait les relais, et c'est pas les quatre qui courent le plus vite qui vont le plus vite à la fin, c'est aussi la beauté du passage, la technicité de la transmission du bâton, et ce qui fait que c'est pas parce que t'as quatre coureurs qui ont les quatre meilleurs temps que ton relais va gagner forcément.
21: Et oui, Fred, parce que là, par exemple, et c'est toujours très passionnant ce que vous dites, vraiment, je viens un petit peu en complément. Ils ne payaient pas forcément de mine à cet équipage. C'était pas non plus, ça paraissait pas peut-être les plus rapides, les plus beaux, les plus intelligents, mais ils ont fait un
20: peu et c'est aussi la beauté des caisses à savon, c'est qu'on est en même temps dans l'amusement.
21: Oui.
20: Et du coup, c'est pas parce que la voiture est forcément très aérodynamique que ça va au bout. Non, c'est passionnant, regardez. C'est passionnant.
21: Qu'est-ce qu'on aime, c'est d'ici, à chaque fois qu'on a l'impression, année après année, on a commencé les caisses à savon sur la chaîne L'Équipe, première chaîne de sport en France. Et en 2020, vous rendez compte, en 2021, pardon, on a commencé les caisses à savon en 2021. Nous avions enregistré les premières émission pendant l'été 2021, et regardez, 5 ans plus tard, on est toujours là, et les caisses à savon ont évolué aussi, de plus en plus expertes.
20: C'est vrai, regardez la décoration, la technicité, la vitesse aussi, hein, parce que ça va très très vite.
21: Et la regardez encore,
20: et la mortie, bah, c'est bien
21: ma
20: fait.
21: Foi, 43-27 à battre.
20: Et pour l'instant, c'est très bien fait. Attention,
21: ah là,
20: attention à la trajectoire. Oh là, il a pris des risques. Ça passe ou ça casse.
21: Il a réussi à arrêter
20: la situation. C'est soit ça s'écroule, soit ça va au bout. Allez, tiens bon, mon garçon. Voilà, regardez. Il a pris appui sur les jambes.
21: Ah,
20: et
21: oui,
20: ça va être un temps de dingue.
21: Oui.
20: C'est un temps de dingue. Lâche pas le volant, mon grand.
21: Allez.
20: Jusqu'au bout.
21: Pour moi, ça sera la victoire.
20: Ouais. 36-52.
21: Mais comment c'est possible?
20: La performance énorme. Ici, avec une prise de risque totale. Monstrueuse performance, regardez avec cette
21: le
20: trajectoire.
21: Le record est explosé.
20: Cette trajectoire en essuie-glace là.
21: 7 secondes de moins.
20: Et la prise de risque qui paye. Regardez ici l'amorti. Magnifique, on a été au bout de son effort. Regardez comme ça décolle au niveau des fesses et du postérieur. Et la prise de contrôle, quel temps canon.
21: Mais regardez, 16 secondes d'écart entre le premier et le troisième. 36-46. Il y a 16 secondes d'écart entre la première place et la troisième place. Les écarts sont considérables. Mais comme s'il y avait eu un changement de, aussi au niveau de la piste. Comme si on avait mis, tu vois, les conditions atmosphériques ou plus de vent. Ou est-ce que le vent s'est levé? Parce que là, bizarrement, les écarts se deviennent démentiels. Harry Potter. Je parie, je n'ai jamais vu ce film.
0: Mais qu'est-ce que vous faites à part regarder du foot, vous?
21: C'est le trap de ma vie.
0: Qu'est-ce que vous foutez? Qu'est-ce que vous foutez dans la vie?
21: Je n'ai jamais vu Harry Potter, je n'ai vu aucun Marvel.
0: Et pourtant.
21: Et beaucoup Louis de Funès, je regarde beaucoup de rediffusions de Louis de Funès.
0: Oui, mais il n'y en a pas de Funès dans le. Je vous spoil le truc, il n'y a pas de Funès dans Harry Potter.
21: Et beaucoup aussi Alain Delon, le samouraï. Magnifique.
0: Oui, non plus, il n'y a pas.
21: Belmondo. Oh, l'aventure, c'est l'aventure.
0: C'est qu'ils sont décédés quand même.
21: Oui, mais j'aime vivre le passé.
0: Oui, ben je vois bien.
21: Et on se régale.
0: Attention, Harry Potter et Wingardium Leviosa, c'est parti avec un tour de baguette magique.
21: Mais c'est
0: attention,
21: pas trop
0: lâcher.
21: Ça va très très vite. Oh là là, ça prend la vitesse.
0: Super.
21: Oh là là.
0: Super. C'est en mode tricycle en plus.
21: 52 à battre.
0: 36, 52.
21: Mais c'est
0: le tricycle. Regardez, on vous l'avait dit. Le tricycle avec la roue avant. La roue avant, et c'est sur l'impact. C'est ce que je pensais vous dire.
21: Oh non. Johan,
0: attention à la roue avant parce qu'il y en avait qu'une. Regardez. Il y avait qu'une roue avant. Regardez,
21: ah,
0: vous la voyez
21: là,
0: ici. Mais c'est trop fragile. C'est trop fragile avec le poids. Avec le poids de la chouette, la Edwige, la chouette.
21: Ouais, mais ils ont tenté. Ils se sont dit. Ils avaient le temps. On leur avait dit. Ils avaient un ami à l'arrivée qui leur a dit 36, 52 à battre. Eux, ils étaient partis plutôt sur 45 secondes.
0: Trop de
21: et donc
0: poids
21: ils
0: sur l'avant.
21: Et peut-être surjoué aussi. Non, peut-être
0: bah, ils sont emballés parce que sur l'amorti comme ça, on aurait dû se mettre largement en arrière.
21: Ah, oui.
0: Pour pouvoir soulager l'avant-train, pour pouvoir soulager la roue avant. Mais malheureusement, on est resté engagé là dans la survitesse pour venir sur l'impact et mourir. Voilà.
21: Même si c'est
0: Voldemort à la fin qui meurt, mais parfois dans les cas, ça s'avance.
21: Parce que parfois, je me demande, mais est-ce que c'est vraiment sérieux ce que vous dites? Vous faites des phrases sans savoir au début de la phrase ce que vous allez dire.
0: Je vous préviens, Johan. À un moment donné, il va falloir respecter tes spectateurs. Tout ce que je dis est vrai, vérifiable.
21: Non, mais j'adore.
0: On m'a pas mis avec vous parce que je suis le seul à avoir dit
21: oui.
0: On m'a mis avec vous parce que je suis le seul à avoir dit oui. Et ça n'a rien à voir. Et regardez Super Mario, tiens, de faire des bêtises. Il y a un traduisant d'anglais que vous faites si bien. Soyez sérieux pour une fois.
21: Super Mario.
0: Traduit.
21: Ah, Marilou. Exceptionnel, Marilou. Traduit. Regardez, William Wills. Will, ça veut dire quoi? C'est pas des envois du bois?
0: Non, Will.
21: That's going to be his secret to success. Good luck. Quelle course. Oh, vraiment, j'adore ce parcours. On adore Sampaolo. Ah, super Nintendo, le jeu de mots. Nintendo.
0: Alors ça, c'est Mortal Kombat pour vous donner un peu de ref. Parce que comme j'ai l'impression qu'à part Guingamp, vous n'avez pas beaucoup de références. Alors, c'est pas des Guingampais, c'est des Guingamp-guerres, ceux-là.
21: Ah, et ils ont dit cette phrase extraordinaire. Ça, je me souviens de ce qu'ils ont dit. On va gagner. Ils ont dit on va gagner.
0: We will win.
21: We will win.
0: Et franchement, vous m'impressionnez. 2h30 pour me trouver We will win.
21: Allez, c'est le suspense maintenant.
0: Vous roulez sur mon câble.
21: 36-52. Non, pardon. 36-52 à battre.
0: Attention avec ce passage ici. C'est très large. Ça me semble trop large. Il est seul. Il n'a pas de copilote. C'est peut-être une prise de risque. Laissez bien les mains sur le volant parce que. Attention à l'impact.
21: Ouais. Ouais,
0: c'est solide. C'est tranquille.
21: Oh, mais regardez, il y a une partie
0: qui
21: est matérielle qui m'inquiète.
0: C'est la chicane. La sortie de chicane.
21: Il y a peur que ça s'écrase.
0: Oh, c'est solide. Attention tout de même. À pas sous-estimer ce véhicule.
21: Là, j'ai de nouveau peur que ça s'écrase.
0: Non, c'est super, ça va aller au bout maintenant.
21: Mais le temps, j'y crois pas.
0: Non, ça va être lent.
21: À moins peut-être que je me trompe encore lamentablement.
0: Mais ça va aller au bout déjà.
21: 36-52 à battre.
0: Bon, on est sur la minute là, non?
21: 36-52 à battre. 43-27 aussi. Il y a 53-36 sur 53-32.
0: 41 secondes.
21: Et bah, c'est deuxième temps, Fred.
0: Regardez, cette notion, c'est pour ça que c'est toujours difficile. On avait l'impression d'avoir un cube comme ça, un Lego qui traversait le truc. Et en même temps. Voilà, on n'a aucune notion de vitesse aussi parce que tout est cubique, on est loin.
21: Mais Fred, il y a un truc qu'il faudrait que vous m'expliquiez là, je suis très sérieux. Les 4 ou 5 derniers candidats battent absolument tous les records. Donc il y a quoi, un changement de piste? On leur a expliqué la situation, l'avantage de partir en
0: Alors,
21: dernier.
0: On ne les a pas expliqué. Mais vous savez bien que la performance est aussi observée.
21: Ah ouais. Donc
0: les trajectoires, c'est plus facile de finir que de commencer. Hein.
21: C'est vrai?
0: Ah bah oui. Quand tu commences, t'es dans l'inconnu, tu sais pas.
21: Ah, c'est pour ça que souvent au Paris-Dakar, retransmis sur la chaîne L'Équipe, souvent on dit, par exemple, vous savez, il faut pas ouvrir la piste. Vaut mieux partir parfois en 5e ou 6e position pour pas ouvrir à la voie. Donc vous pensez que c'est défavorable ceux qui démarrent en premier? Comme à l'Eurovision, en général, c'est jamais les premières chansons à l'Eurovision qui gagnent. Vaut mieux être 17e, 18e dans le peloton.
0: Plus t'as d'informations, plus tu peux être champion.
21: Oui, et d'ailleurs, c'est important puisque on ne dit plus le Paris-Dakar, on dit le Dakar évidemment, que vous retrouverez
0: le Dakar
21: en janvier sur la chaîne L'Équipe.
0: Le Dakar est un pari.
21: Ah, et j'aimerais bien faire le Dakar un jour, vraiment, je vous assure. Hein.
0: Oui.
21: Vous savez que Claude Brasseur, l'extraordinaire papa dans la boue, a fait le Dakar.
0: Oui,
21: dans
0: comme Johnny Hallyday. Bon, on revient là-dessus, parce qu'en toi, tu dois avoir confiance, Johan. Écoutez, jeune Padawan, cette performance énorme, parce que pendant que vous devisiez sur des gens qui sont partis, qui nous ont quittés depuis bien longtemps, il y en a qui sont présents dans le présent avec un temps énorme. Suivez l'action.
1: Mais c'est pas vrai, ils ont gagné 35-58.
0: Mais bien sûr, la force est en toi, Johan.
1: Je comprends, il reste encore beaucoup de candidats. Mais là, Fred,
0: jeune Padawan, la force est en toi.
1: Et vous rendez compte, Fred, tu t'es pas rendu compte, on parlait de la vie de
0: Claude Brasseur. Tu parlais de la boom, Vic et tout. Vous parliez de la boom encore.
1: 35-58, Fred.
0: Et oui, la guerre des étoiles. Des étoiles filantes pour aller chercher la première place.
1: Et le podium est à 41 secondes. Et regardez les écarts, la différence des écarts.
0: C'est pas fini.
1: Allez, on y croit.
0: Attention à Soccer Boot.
1: Attention, 35-58 à battre. C'est maintenant dans une chaussure. Est-ce qu'il a trouvé une chaussure à son pied? Oh, j'adore. J'adore l'humour. J'ai bien aimé le champion. Regarde, comme ça, ils ont fait le champion.
0: Non, ça suffit. Oh, en plus, les gens n'ont pas l'odeur. Allez, restez concentrés. Concentrez-vous. Ah, aïe, attention, pas la tête. Allez, c'est parti avec ce dernier passage ici.
1: La botte de 7 lieues, la chaussure magique. Attention, 35-58.
0: Ça passe bien. Elle est très jolie. En tout cas, du côté artistique, c'est sûr que ça va ramener des points.
1: Allez, tout se joue maintenant.
0: Allez, faut prendre des risques. Dans les derniers encore, c'est bien fait.
1: Oh,
0: allez,
1: prendre
0: de la vitesse.
1: Ils vont gagner.
0: Prendre de la vitesse. Ce passage ici, attention, le temps.
1: Ils vont gagner.
0: Attention à la mousse, on est un petit peu trop. Ouais, on est
1: si
0: bien passé au milieu. C'est super.
1: Le temps. 35-58.
0: Est-ce qu'on est sous les 35? Allez. Attention, bien finir sur la ligne. Bien garder le cap. Attention, le temps énorme. 36-23, magnifique.
1: Ils échouent à quelques centièmes.
0: Quelques centièmes, mais ça ne sera pas eux qui vont gagner pour le temps. Attention, pour le temps seulement, c'est pas fini.
1: Moins d'une seconde de retard, ils échouent.
0: Ouais, mais attention, c'est artistique. Le boulot est là, regardez. Le boulot est là, c'est magnifique.
1: Temps intermédiaire, première position, temps intermédiaire, deuxième temps intermédiaire, première position, troisième temps intermédiaire, première position. Ils ont tout perdu dans les 25 derniers mètres.
0: Ils ont fait vraiment une prestation énorme. La fin de cette course est fantastique. Notamment ici, c'est pas fini, Johan. N'oubliez pas la note artistique, on a pris des risques.
1: La sonnette de 50% des notes.
0: Et c'est pas fait. Et les Soccer Boots, c'est pas terminé. Il y a la note artistique. Est-ce qu'on va estimer qu'ils sont plus jolis, qu'ils ont pris plus de risques, plus de folie que Fast and Stellar? C'est vrai que Fast and Stellar, notre ami, c'est pas, il n'y a pas eu beaucoup de risques non plus sur la ligne.
1: Est-ce que ça ne pourrait pas de The Little Donkey de Denver, le dernier dinosaure? Alors attention!
0: Tout a changé, Mickaël. C'est incroyable.
1: Mais c'est fou, on vous l'avait dit, il n'y a pas que la vitesse, il y a également la beauté, la fantaisie.
0: Incroyable, quelle surprise.
1: Mais c'est fou, vous avez fini quoi, 4ème ou 5ème au temps?
0: Quelle surprise. Regardez, en larmes.
1: Il n'y aura pas, regardez.
2: Regardez.
1: Beaucoup de travail. Voilà, regardez ce gars, il est responsable de l'unité entre nous tous et l'amitié. Il a fabriqué la voiture. Il a une conduite absolument extraordinaire. Je comprends mieux l'anglais quand c'est écrit sous mes yeux. On va vraiment, Fred, on va vous dire au revoir, chez Tégateur. C'est peut-être l'un des plus grands moments de Mickaël dans la chaîne.
0: Regardez l'émotion, c'est magnifique. Merci à toutes et à tous de m'accompagner. Vive le sport, vive tout, vive les caisses à savon sur la chaîne L'Équipe. Merci infiniment. C'est que de l'amour.

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1: Salut à toutes et à tous, soyez les bienvenus sur la chaîne L'Équipe. Yoann Riou à mes côtés pour un univers impitoyable. On est de retour cette fois-ci à Dallas. Et il va y avoir du spectacle, de la chaleur aussi. Oh là là, Yoann, on les attend. Vous êtes toujours là pour en faire des caisses. Moi, pour vous mettre un petit savon. Des caisses à savon, c'est parti sur la chaîne L'Équipe.
0: Avec Fred Cadu, très heureux d'être avec toi, Fred, avec vous, chers spectateurs, parce que c'est une course. Il y a une compétition. Il y aura un premier, un deuxième, troisième. Il y aura un trophée pour le vainqueur. Pas d'argent, parce qu'il n'y a pas d'argent des caisses à savon. Et surtout, on a des candidats qui ont beaucoup travaillé. Regardez, la descente me paraît vraiment vertigineuse. La pente est folle. Il risque d'y avoir beaucoup de cadres.
1: La pente est folle et la pente est fourbe. Vous avez vu, regardez, parce qu'il y a des espaces, ouais, des tremplins qui ne sont pas tout à fait. Et les inclinaisons me semblent complexes. Et puis, il y a de la créativité. Vous l'avez dit, c'est une course, mais il faut être quand même dans l'esprit fun. On est noté, c'est pas forcément le plus rapide qui gagne à la fin. C'est le plus rapide et le plus sympa à regarder. Dans la créativité, il y a des déguisements, il y a des moments d'anthologie. Bref, on va s'éclater.
0: Esprit de fête. Oui, puis esprit aussi. Voilà, ils veulent gagner, évidemment. Parce que chacun a sa chance dans les caisses à savon, parce que c'est un mixte, évidemment, comme vous avez bien dit, de créativité, de technique. Et là, ça commence par un très bel accoutrement, par un très bel équipage et beaucoup, beaucoup de couleurs.
1: La piñata. Regardez, c'est la piñata. Vous savez que les bâtons, là, pour les enfants, vous ne connaissez pas,
0: ah,
1: ça aussi.
0: Non, je n'ai pas d'enfant, malheureusement. Pas encore, en tout cas. Je serai papa.
1: Et bah, vous
0: inquiétez. Est-ce que vous pensez que je serai un très bon papa?
1: Bonjour, vous êtes bien sur le répondeur de Fred Le Canu. Vous pouvez laisser un message après le bip.
0: Vous êtes méchant.
1: Mais non, je ne suis pas méchant, je ne me prononce pas. Dans tout sondage, il y a ne se prononce pas. Dans tout sondage, il y a oui, non, je ne se prononce pas. Je ne me prononce pas. On y retourne là, au boulot, là. Plutôt que de parler de vos histoires personnelles.
0: Barbie, j'adore ça.
1: On est à Dallas.
0: Et regardez, elle s'amuse, ses copines, ses copains. Elles sont heureuses, évidemment.
1: Et il y a eu du boulot, parce que voilà, on est dans l'univers de Barbie, mais aussi dans l'univers des voitures.
0: Allez, c'est parti, on va jauger et juger de cette pente.
1: Alors, voiture d'enfant, mais.
0: Les roues, j'y crois pas.
1: Voiture d'enfant, mais construction d'adulte. Hein. Attention, les roues qui sont un peu incurvées. Moi, ce qui m'inquiète, c'est les premières descentes. Là. Les premières, surtout, là, regardez, ces passages-là. Je trouve ça complexe. Attention, il faut bien les éviter, peut-être. Hein. Oh là, ça passe. On était en appui, là, sur deux roues.
0: Mais quel talent
1: passé
0: pour guider.
1: Attention, en aveugle, avec le petit rideau découpé. Puis derrière la descente, la finale, avec surtout cet énorme tremplin.
0: Mais finalement, ils sont toujours debout.
1: Pour l'instant, pour l'instant, et c'est passé. Attention, c'est là. C'est là que c'est de faux. Se battre pour se remettre dans la bonne direction. Quelle erreur! Pas de chèque, mais un choc.
0: Et regardez, c'est ça qui est beau. Ils sont sains, ils sauf, ils sont heureux, mais franchement, ils ont tenu très longtemps.
1: Oh là là,
0: à gauche, à droite.
1: C'était psychédélique.
0: Il n'y a pas eu un petit problème de roue.
1: C'était psychédélique.
0: De roue, là.
1: Et Barbie, tu risques. Hein. Barbie, tu risques tout.
0: Barbie, tu risques.
1: Et regardez, c'était psychédélique et ça va pas au bout. Parce que là, il y a une perte de contrôle là, avec ce coup de volant gauche-droite.
0: Et puis derrière la réception. Pour le public, j'ai cru que l'engin allait passer par-dessus bord et aller directement dans la foule.
1: Non, n'en faites pas un foin, il y a les bottes de protection.
0: On a failli échapper. Oh là là, regardez. Avec la tête du monsieur avec Conscas qui a fracassé les balustrades et les barrières de protection. On a frôlé le drame.
1: Ça a tapé fort, mais voilà, c'est cette perte de contrôle du véhicule jusqu'au dernier moment et c'est vraiment la réception du tremplin. C'est là la prise de vitesse, la réception du tremplin, cette bascule gauche-droite, ce déséquilibre qui est dangereux.
0: C'est un sport à très très haut risque, c'est un sport de très très haut niveau, c'est un sport peut-être comme le deltaplane, je ne sais pas.
1: Non, on est sûr, on est quand même sur une dangerosité moindre. Il y a très peu d'accidents, vous le voyez. Alors par contre, c'est très spectaculaire. Il y a des accidents dans d'autres disciplines.
0: Ah, vous pensez que c'est plus spectaculaire que dangereux?
1: Oui, je pense.
0: C'est vrai?
1: Je pense, oui. Et puis il y a quand même des protections parce que les casques sont là, parce que le trauma, vous savez, au niveau de la tête, on fait très attention, donc c'est quand même sous contrôle.
0: Attention à la grande faucheuse avec un petit peu fantomatique. Et là j'ai très très peur parce que les toutes petites roues devant me font très très peur, évidemment. Alors on a les statistiques à 93%.
1: Vous avez vu la largeur, vous avez vu la largeur.
0: Non, mais 93% d'équipage avec des petites roues, ça n'arrive jamais au bout.
1: Regardez la largeur tout de même du véhicule. Alors est-ce que ça va passer jusqu'au bout? C'est là, c'est sur les réceptions que les petites roues sont en difficulté. Là, ah, c'est passé, il a perdu un peu de son matériel.

0: J'ai un doré.
1: Tiens, voilà, là, voilà, voilà. Travaillez tranquille, non, sur la chaîne L'Équipe.
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1: Ah, écoutez, et la traduction extraordinaire de Yuan Ryu, qui a eu pour 37 000 euros de cours d'anglais et qui ne s'est servi absolument à rien en direct, c'est maintenant.
2: Nice dismount.
1: Ça va, ça? Vous êtes très mauvais, Yuan.
2: C'est à vous. Très, très heureux d'avoir fait ce parcours aujourd'hui avec mon copain Ricard. On a donné beaucoup de nous-mêmes. Tout s'est très, très bien passé. Je suis surpris de notre performance. Nous sommes arrivés au bout. Regardez ce jeu de jambes. C'était ça, finalement, ce qu'on a préféré.
1: Et un festival de Cannes. Vous avez vu le festival de Cannes avec les jambes? C'était joli, hein. Il y a eu des descentes des marches.
2: Pour chaque téléspectateur, DNF, ça veut dire « Did not finish ». Ils ne sont pas arrivés au bout.
1: Voyez, vous parlez bien anglais. Voyez, vous n'avez pas tout perdu.
2: Quoi, vous me respectez. J'ai traversé, j'ai écumé l'Angleterre de Sunderland à Leicester, de Leicester à...
1: Et on a les vidéos, Yuan. Et on a les vidéos. Et on va revenir sur cette période de votre vie assez complexe. Ou pas. On va aller avec Nacho et Equelto.
2: Avec des amis mexicains, des moines.
1: Et un peu des super-héros, comme des catcheurs un peu...
2: Ouais.
1: Voyez, un mélange des genres. Là,
2: un univers très particulier, oui, oui. On l'apprécie. Alors là, c'est très risqué.
1: Alors, alors là, c'est assez rare. Vous avez vu, on est en tricycle. Oh. On est sur deux. Ouais, ça pas au bout. Ça peut pas. Mais non. Mais non.
2: Ça a duré un quart de seconde.
1: C'est exactement comme avec vous. Ça part très fort et ça va pas forcément au bout.
2: Ça, c'est moi.
1: Ça, c'est Yuan Ryu qui part pour 45 minutes de commentaires.
2: C'est moi en amour, très motivé au départ. Et ça dure un quart de seconde.
1: Qu'est-ce que vous voulez?
2: Je déçois.
1: Non.
2: Mais regardez. Mais regardez, il s'est cassé. Oh, il boite, c'est dangereux ça.
1: Mais non, il boite pas.
2: C'est vrai, vous êtes toujours très confiant, vous, pour la santé humaine.
1: Allez.
2: Mais c'était rigolo quand même, parce qu'on le savait dès le départ, évidemment, en voyant que ça ne pouvait pas arriver au bout, cette affaire.
1: Bon.
2: Ça ne pouvait pas arriver au bout, j'ai fait la bonne
1: chose. Il faut faire attention à la santé. L'abus de scotch aussi, c'est pas bon non plus. En attendant, on enchaîne. Avec la souffleuse. Ah, vous avez les effets spéciaux. Là, par contre, c'est peut-être là où c'est dangereux, parce que si la souffleuse, tu la mets à 100%.
2: Les poils, oh le dorse.
1: Cet engin n'a rien à voir avec vous, Yuan. Vous savez pourquoi?
2: Non.
1: Parce que lui, il fait tout le temps du vent. Alors que vous, quand je vous écoute, jamais. Même pour les caisses à savon. Ça, c'est un exploit, Yuan.
2: Je suis très bon avec la sécheresse et avec tous les canicules, hein, parce que je brasse tellement d'air et de vent. Je raconte tellement n'importe quoi. Mais là, regardez, c'est parti. Et là, j'ai confiance.
1: Attention, la descente est là. C'est le triptyque, là. Et c'est bien pris.
2: Et regardez
1: juste en bout de tremplin, on n'a pas eu de décélération avec cette dernière ligne droite. Et le tremplin, voilà, le vent qui a soulevé, on n'a pas été aveuglé, ça va très vite. On est sur la win, on est sur la victoire. Attention, là, la réception, oh là là, les leaders, ça passe tranquille, ils le savent.
2: Encore une fois,
1: c'est très bien, attention, l'impact, c'est solide, attention, le temps, quelle énorme performance.
2: Oh, magnifique.
1: On est au-dessus de tout, il n'y a rien à dire. Il y a eux et le reste du monde, dans chaque discipline, il y a des génies.
2: Il y avait le carénage et regardez comment ça a bien résisté, la puissance, ça a été très travaillé, il y a eu...
1: Et regardez l'impact, regardez comme c'est absorbé, regardez, avec le premier impact et puis le contrôle du volant.
2: 15 mois de travail en soufflerie, en mécanique, dans les garages les plus élaborés de l'Alabama.
1: Ils ont eu la tête dans le guidon mais ils n'ont pas lâché le volant.
2: Ah oui, les fous du volant.
1: Ah magnifique, magnifique, regardez, c'est là que ça joue, là c'est la reprise de contrôle du véhicule, magnifique.
2: Ah yes, tout au bien.
1: C'est quoi cette traduction, Yuan, encore? Vous gagnez du temps, là. Là, vous savez pas du tout ce qu'il a dit, en fait. Il a parlé de la météo, Yuan.
3: Oui, j'ai vu. Non, parce qu'il a regardé le ciel. Il a regardé vers le haut et vous dites, ça y est, il a parlé des cumulonimbus.
2: Mais regardez la joie. C'est eux les leaders pour l'instant.
1: Et largement devant.
2: Team Dickenjet.
1: Largement devant. Et ça va être une course et une descente très rapide. Hein. On en a commenté d'autres, Yuan. Celle-ci, elle va très vite. Et pour l'instant, personne n'est tombé dans les pièges du petit triple tremplin.
2: C'est vrai.
1: C'est solide. Et on sent que ça a beaucoup travaillé. Ça a énormément progressé, hein, cet univers des caisses à savon. Et ce sont des caisses qui sont en train de faire mouche.
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6: Fred, je suis vraiment surpris très agréablement de la qualité, vraiment, de tous ces équipages, de tous ces candidats. On sent qu'ils ont travaillé très sérieusement. Évidemment que c'est une, on s'amuse, c'est une cour de récréation, mais de création aussi. Et on voit tout le travail effectué.
7: Oui, le travail est ce qui me touche particulièrement, comme dans toutes vos disciplines, c'est l'amélioration. Vous avez commenté beaucoup de football, d'athlétisme, de choses. Et quand on commente avec le regard tourné vers le passé, on voit forcément toute l'évolution. Et moi, ce qui me parle, ce qui me marque, ce sont ces évolutions, à la fois dans la créativité, les moyens qui sont mis, la technologie aussi et la sécurité, puisqu'on voir, il y a des casques, il y a vraiment des renforts sur les côtés pour pas faire mal ni à ceux qui descendent ni à ceux qui sont sur les côtés. Aujourd'hui, voilà, vous pouvez peut-être trouver ça parfois ridicule, drôle. Là, il y a vraiment une amélioration aussi constante et puis un spectacle, un travail pour donner de l'amour aux gens, donner, regardez, une dimension. On est loin du ridicule, on a payé parfois pour des spectacles qui sont beaucoup moins bons.
6: Bien sûr, et Fred, surtout, ça dure depuis quelques années, cette discipline qui ne cesse de s'améliorer. Et les gens, ils ont vu les émissions sur la chaîne L'Équipe ou aux États-Unis sur CNN ou en Russie sur Poutine TV ou je ne sais pas, en Corée du Sud et du Nord. Et donc voilà, ils se voient et ils veulent améliorer.
7: C'est universel, c'est universel.
6: Faire encore mieux.
7: Voilà,
6: c'est
7: vous êtes sur une dimension universelle. On est en train de partager, voilà, des choses avec
6: Allez, arrête ton char, Fred.
7: Attention avec les gens,
6: arrête ton char, me bénure.
7: La piñata, est-ce qu'il y a des bonbons dedans? En tout cas, il a une vision.
6: Ah, les roues sont trop petites, ouais, ça peut
7: ne
6: pas
7: vous trompez
6: aller
7: pas,
6: au
7: ne
6: bout.
7: Vous trompez pas, c'est bien celui qui conduit en dessous, hein, qui est là, lui. Il voit rien du tout, mais c'est pas grave.
6: Ah, les roues.
7: Par contre, attention le passage là. Et oui, on était très haut sur les appuis.
6: Attention, c'est maintenant
7: c'est là,
6: ou
7: c'est
6: jamais.
7: Là, c'est sur les réceptions.
6: C'est l'heure
7: de vérité. Très inquiet sur les réceptions.
6: C'est l'heure de vérité.
7: Attention.
6: On va savoir dans quelques
7: attention.
6: Instants.
7: Attention. Ah, ça tient. Ça passe. Ah, non, regardez, la perte de contrôle. Une tremblante de lama.
6: Mais comment ils ont réussi?
7: Est-ce qu'il s'appelle Serge Bernard, ce lama? J'en sais rien, mais là... Dalaï lama peut-être, mais
6: comment ils ont rétabli la situation?
7: Il va falloir être zen pour aller au bout. Hein.
6: Le temps ne sera pas bon, mais en revanche, exceptionnel.
7: Tout en post-it.com. Regardez, vous avez vu, hein, le lama, il est tout en post-it, magnifique.
6: 22 comme les Côtes d'Armor, préfecture Saint-Brieuc, sous-préfecture Guingamp.
7: C'est surtout 50 qui nous intéresse, c'est le chrono, Johan. Soyez un petit peu, voilà, parce que tout de suite, le côté promo, pro-breton.
6: Gives you wings, ça a donné-nous des ailes. Et là,
7: regardez comment on s'est battu, regardez comme il s'est battu pour reprendre le contrôle. C'est là qu'on a perdu du temps, la décélération, mais la reprise de contrôle nécessaire pour ensuite repartir dans l'axe, magnifique.
6: Et Fred, vous avez fait beaucoup de sophrologie durant votre carrière, et là, je pense qu'il a dû faire beaucoup de séances pour avoir ce... Comment dire, ce self-control?
7: En tout cas, ce qui est sûr, c'est qu'il y a beaucoup d'expertise derrière pour, voilà, essayer de reprendre le contrôle, de ne pas perdre sa lucidité pour aller voir le bout du tunnel. En attendant, Johan, c'est à vous, on vous écoute dans un anglais tout à fait classique et traditionnel.
8: For sure.
7: For sure.
8: Of course,
6: bien sûr. Bravo.
7: Of course, ok, ça savon. Vous êtes un escroc, Yod Ryu. Vous êtes le traducteur le plus... En tout cas, ils sont contents. Ils sont contents. Allez, regardez-moi ce lama, 50-80. C'est ce qu'avait eu Henry au bac en anglais, 50-80 sur 20. Hors taxe, bien sûr.
6: Mais en tout cas, ce parcours est très intéressant.
7: Vous êtes excessif en tout, mais bon anglais.
6: On est quand même à Dallas. Et qu'est-ce que ça va à Dallas? Et regardez ce jury.
7: Un univers impitoyable, ce jury.
6: Ah, j'irais. Vous étiez plutôt JR, ou vous étiez plutôt sous Hélène, ou plutôt. Vous étiez plutôt pour qui? Vous étiez plutôt pour les gentils ou pour les méchants dans
7: Moi,
6: Dallas?
7: J'étais en cours d'anglais, Yvan. J'avais pas le temps de regarder Dallas. J'ai bossé dans ma vie. Vous savez, il a fallu tout aller chercher, même les commentaires de Cassa Savon. Parce que vous êtes né avec une étoile au-dessus de la tête. Moi, il a fallu faire une grâce avec mes petits ongles. Vous, pendant que vous étiez en train de regarder Dallas, moi, je bossais et j'étais en train de postuler pour les Cassa Savon.
6: Est-ce que vous savez quand même que vous êtes le 55e choix? La rédaction a appelé 54.
7: Pierre. Eh ben c'est pas grave. Eh ben moi je suis content.
2: Et les
7: là.
2: Gens ont dit. Ah non, le pisse d'un respect.
7: Personne. Ben moi j'ai dit.
2: Et vous savez, oui. L'important dans la vie, on s'en fiche du 55e choix. L'important c'est d'être un choix.
7: Exactement, au bout d'un moment.
2: Vous êtes là parce que 55 personnes ont dit non avant vous.
7: C'est pas grave.
2: Je trouve
7: le principal c'est d'être là.
2: Parce que vous n'en prenez pas en blague.
7: Vous savez quoi, c'est pas grave d'être remplaçant de quelqu'un. Le plus important c'est d'être titulaire de
2: parce
7: soi-même.
2: Parce voilà, que c'est le moins cher aussi.
7: C'est pas grave. Donc... C'est pas ça, Johan. Vous savez quoi? Le principal, c'est de donner le meilleur de soi-même. Même vous en anglais.
2: Mais l'important, vous ne serez jamais une aigreur de casting.
7: Non.
2: Parce que franchement, vous êtes quelqu'un de bonne patte.
7: Oui.
2: Un très très bon état d'esprit.
7: Et c'est surtout que je ne savais pas qu'il y en avait eu 55 avant moi. Tant que je le sais, je suis à deux doigts à l'hôpital. Allez, retour là, Johan. Vous bricolez là. Vous nous perdez avec vos histoires. Attention là. Ça va lui faire une belle jambe à lui, tiens. Attention, le passage ici en triptyque.
2: J'adore cet équipage.
7: Attention.
2: J'adore cette équipe.
7: Je suis pas sûr que ça soit très aérodynamique. On va pas tirer sur l'ambulance.
2: Mais est-ce que la deuxième jambe sera dans le plâtre?
7: Au moins,
2: si
7: un accident, il est déjà plâtré. C'est ça qui est bien. On a pris de l'avance. On était en télétravail. On a bossé en avance, on a préparé les dossiers. Au pire, si ça se renverse. Est-ce qu'elle fait clignotant cette jambe? Attention là, l'impact! Oh le dos doucement!
2: Cette jambe me rend dingue!
7: Ah là, ça passe 40 secondes! Quel temps énorme!
2: On n'a jamais vu un malade aller aussi vite!
7: Incroyable!
2: Imaginez des courses de caisses à savon dans les hôpitaux!
7: Incroyable!
2: Fred, j'adore! Pour moi, déjà 10 sur 10 au niveau artistique.
7: Ah oui, en plus, je crois que son prénom c'est Mehdi, on m'a dit. Médical. Qui vient de descendre, Monsieur Cal, qui est parti. On croyait qu'il allait s'arrêter parce que si médical, il avance pas.
2: C'est injuste que vous soyez 56e. Vous avez tellement de. Médical.
7: Écoutez-moi. Johan. Maintenant, je me tais et je vous laisse enfin exprimer tout votre talent en anglais.
2: For sure. C'est Macron. C'est Monsieur Emmanuel Macron qui l'a.
7: Johan, concentrez-vous. Sujet verbe complément. Vous pouvez y arriver.
2: Ah, mais il a aussi ses deux bras dans le plâtre.
7: Bon, écoutez, moi, vous savez quoi, la prochaine fois pour une traduction en anglais, vous savez quoi, je ferai appel à un ami. Allez. Parti, Johan, un peu de concentration parce que là on rigole plus, il y a les chevaliers.
2: Et là c'est la bataille, hein. Attention.
7: Ouais.
2: Quelle compétition ici à Dallas, on se régale. Beaucoup de travail chez ces compétiteurs.
7: Ouais, beaucoup de travail, on va voir s'ils ont été paresseux ou pas. Est-ce que ces chevaliers là paraissent? Ou est-ce que ce sont des caisses à savon avec qui on a pris le temps? Regarde la petite licorne devant. C'est joli, c'est sympa, mais est-ce que c'est efficace? Avec une roue arrière, ça c'est intéressant parce que regardez, il y a un renfort roue arrière. Les deux roues sur l'avant avec un essieu très large. Et regardez derrière, renfort pour avoir une longue ligne comme ça. Ça c'est intéressant.
2: Oh non, non,
7: oh,
2: non,
7: c'est intéressant, mais c'est inefficace.
2: Le crash.
7: Inefficace. Oh là là là.
2: Oh mais là,
7: là
2: c'est
7: là
2: un
7: là
2: désastre là. Malheureusement, on n'aime pas dire du mal des candidats. Et donc on va pas les critiquer.
7: Si.
2: Il y a eu un problème de.
7: Mais si on peut faire ce qu'on veut sur la chaîne L'Équipe, parce que là on constate.
2: Ah mais imaginons,
7: c'est pas une caisse, c'est un cercueil là, regardez, en deux secondes.
2: Non mais imaginons, ils récupèrent la cassette vidéo à VHS de cette émission.
7: Vous assumez pas de.
2: Ah moi j'assume pas.
7: Là qu'est-ce que vous dites, que c'est une performance?
2: Ah non, ils ont fait de la merde. Ils ont foiré.
7: Ils sont allés dans la botte. Dans la botte deux fois. Les chevaliers.
2: Pourtant ils se sont entraînés, regardez-moi un petit peu.
7: On
2: a beaucoup d'entraînement.
7: On a beaucoup d'entraînement.
2: Chers téléspectateurs, on vous adore évidemment. On parle beaucoup, on fait beaucoup de jeux de mots. Mais c'est très important de préciser, c'est une compétition malgré tout.
7: Vous parlez beaucoup, je fais beaucoup de jeux de mots. C'est réparti les tâches, Yann. Bon, il faut la dire.
2: En tout cas, il y a un esprit quand même de vouloir aller au bout de soi-même. Et finalement, ce n'est pas forcément le classement qui est. C'est pas grave de ne pas finir premier, mais de tout donner. Et ils donnent tout. Ils donnent
7: surtout
2: tout pour
7: donner
2: cette
7: du plaisir. Donner du plaisir.
2: Et n'oublions pas, les caisses à savon pourraient faire partie des Jeux Olympiques en 2134.
7: Pas
2: il y a
7: sûr.
2: Un espoir en tout cas. Et bon, on pourrait être un petit
7: évident.
2: Peu les ambassadeurs de ce sport.
7: Pas évident, c'est pas gagné votre histoire. Mais en tout cas.
2: Vous pourriez aller peut-être à la Fédération internationale à Lausanne.
7: Ah bah pour... si un jour ça arrive, je vous jure que je postule. Si je suis le 55e président retenu, on sait jamais. Allez, on y retourne, regardez. Parce que là, c'est parti avec. Oh la vache, ça va très vite. Ça va très vite.
2: Oh,
7: et on est passé. Moi, ce qui m'inquiète là, c'est ce passage au tremplin ici. Attention, l'impact. Et puis c'est tout. Et puis c'est tout.
2: Ouais,
7: voilà, monsieur. Ça, c'est bien fait.
2: Vive la campagne, vive la
7: et
2: campagne.
7: Attention, le deuxième.
2: Ouais.
7: Voilà, encore superbe.
2: Bravo.
7: Et le temps.
2: Moins
7: et le
2: 35
7: temps.
2: Secondes.
7: Oh.
2: Ouais, je t'avais dit. Je ne compte pas dans l'œil.
7: Ça, c'est du temps.
2: Je vous l'avais dit, c'était moins 35 secondes.
7: Calme. Tu te calmes maintenant.
8: C'est incroyable, je n'ai jamais aussi bien chronométré une course de caisse à savon.
7: 34 secondes, ça dit comment en anglais?
8: 34 secondes. 34 secondes.
7: 34 secondes. Là, je suis.
8: Allez, I am come from Britain.
7: Allez, vous savez quoi? Puisque vous êtes chaud, traduction.
8: Ah, c'est le country music. C'est le pays de la country music ici. Nous sommes à Dallas. Nous sommes Dallas, c'est où déjà? Dallas, c'est dans quel état des États-Unis? Dallas, c'est au Texas, bien sûr.
7: Dallas, c'est dans quel état?
8: Est-ce que vous vous souvenez de Texas Power Rangers?
7: Je me pose la même question avec vous. Dans quel état vous êtes aussi? Dallas, c'est dans le Texas, mais alors Yon Ryu, dans quel état?
8: Dans l'Ohio.
7: Oh là, plus que ça.
8: Dans l'Ohio, yo.
7: Dans l'Ohio de pêche. Alors on y retourne, mon ami, parce qu'il y a encore du boulot.
8: Et les Skitterlands. Alors là, franchement, on a pu échanger avec leur entourage et leurs agents, leurs conseillers. Et beaucoup de travail, beaucoup, beaucoup de travail. Et regardez l'état, ils ont tellement travaillé qu'ils ont mal au dos, ils ont mal aux lombaires.
7: Ouais.
8: Beaucoup de
7: ça déambule, ouais, ça déambule un peu.
8: Beaucoup de kinés, de travail de chiropractage.
7: Et on est parti.
8: La locomotive.
7: Ouais, on est parti dans un univers, celui du train, le train-train quotidien pour aller construire cette incroyable performance.
8: Je crois que c'est important, c'est un défi pour chacun sur la planète d'aller au-delà du train-train quotidien, de ne pas tomber dans une morosité, de garder espoir. Et ce sport, je trouve, est magnifique pour s'offrir un petit peu du rêve dans sa vie, s'offrir quelques jours de préparation avec des amis ou des membres de la famille, et pourquoi pas s'inscrire dans une course dans le Texas.
7: Vous avez entièrement raison, parce qu'on dit que le ridicule ne tue pas, mais pour certains, le ridicule, c'est le rêve. Et ce rêve, eh bien justement, ça fait rêver les autres. Et moi, je trouve ça passionnant.
8: Alors, on est très sérieux, c'est votre plus belle phrase, parce qu'effectivement, rien n'est ridicule dans les caisses à savon. C'est seulement ceux qui critiquent les caisses à savon qui sont parfaitement ridicules. Il faut respecter toutes les disciplines. Regardez cette petite cloche.
7: Dans une période, Johan, et je reste sérieux aussi, deux secondes, où c'est tellement dur de faire vivre les gens ensemble.
8: C'est ça.
7: Si on arrive à unir les gens autour de caisses à savon, ma foi, c'est pas pire que de pas les réunir autour de valeurs qui les détruisent aussi. Donc c'est beau, c'est un message d'amour, les caisses à savon.
8: Je vous aime, Fred Le Canu, pour ça, Fred.
7: Mais oui, mais c'est la vérité.
8: Vous étiez un judoka formidable. Vous avez à l'époque de David Douillet, quand même, c'est absolument magnifique.
7: Oui.
8: Et regardez ça, ils se sont tellement battus. L'arthrite à.
7: L'arthritis Express.
8: Victime d'arthrite.
7: Bah oui, ils souffrent un peu, ils ont beaucoup donné aussi.
8: Ils ont beaucoup donné pour la nation américaine, pour les voies ferrées américaines, la voie lactée américaine. Regardez, il y a des glaçons, il y a des breuvages.
7: Attendez, ils partent surtout en arrière là. Là, ils partent surtout en arrière parce que attendez. Là,
8: ils vont au charbon.
7: Ouais, ils vont au charbon.
8: Ce sont des charbons.
7: Voilà, festival de Cannes encore. Ça pousse.
8: Oh là là. J'ai du mal à y croire.
7: Ça part qu'un cas. Alors, c'est joli, c'est rigolo, c'est atypique, mais est-ce que ça va être efficace? Attention.
8: Et allez voir le médecin si vous avez de l'arthrite. Oh non.
7: Il a quand même mis son histoire sur deux
8: bons
7: rails. Il a mis son histoire sur deux
8: bons rails. Regardez tout pas là.
7: Il se déporte.
8: Et le toit qui a fracassé la tête de quelqu'un qui a été décapité.
7: Mais non.
8: À mort à Dallas.
7: Attention, c'est une décapotable maintenant. On n'a jamais vu une locomotive comme ça. L'impact est là. Allez, c'est bien fait. Il va aller au bout.
8: Il va aller au bout.
7: Il va aller au bout. Allez.
8: La taxe carbone.
7: Allez,
8: 41 secondes peut-être ou 42 secondes. Papy Bougeot. Et encore une fois.
7: 41-60, énorme performance.
8: C'est très important que les gens ne croient pas que j'ai vu les images avant. Tout à l'heure, j'étais bon à 10/10e. Et là, regardez, j'avais dit le bon temps encore une fois. J'ai le compas dans l'œil. Magnifique prestation de ce contingent.
7: Magnifique.
8: Ils souffrent d'arthrite. Ils ont du mal. Regardez, tout est parti en cacahuète et en carafe. Arthritis Express came rolling into town. It looked actually like quite a tough run. It looked like you were. C'était dur, c'était rude, ce run. Un accent très particulier.
7: Ouais, en fait, tu comprends rien. Bon, j'ai compris. Okay. Moi, je vais vous aider. C'est magnifique parce que je sais pas quel âge il a, ce monsieur. Mais il a encore la magie dans les yeux. Là, regardez, ça, c'est incroyable. Et c'est ce qu'on aime sur la chaîne. J'en suis ému. C'est ce qu'on aime sur la chaîne, l'équipe. C'est le vivre ensemble, c'est le partage.
8: C'est
7: et il n'y a pas d'âge pour faire rêver les autres.
8: De 7 à 77 ans.
7: Exactement, il n'y a pas d'âge.
8: Et on finit jamais Tintin dans les caisses à savon.
7: Hein. Exactement, qu'est-ce que vous êtes bon.
8: Ah mais ça a été une leçon de vie, je pense, qu'on vient de voir. Et vous aviez tout à fait raison, ce monsieur avait des papillons dans l'œil, avait des frissons dans l'œil. Il a été heureux. Regardez, les Néerlandais. Nous sommes à Dallas.
7: C'était ça son nom, c'est Yon.
8: Comment?
7: C'était ça son nom, monsieur Yon.
8: Ah.
7: Bah oui, le papillon. Bah oui, je viens de comprendre. Vous êtes incroyable. Vous faites de l'humour et de l'amour malgré vous.
8: Et regardez là, on voit des extraits de d'équipage. C'est parti de Quingois où ça a chuté. Regardez, c'est ça. On a vu des courses, il y a des courses organisées à Los Angeles.
7: Los Angeles, ça descend. Hein.
8: Et là, apparemment, même peut-être à Johannesburg, bientôt à Johannesburg. Incroyable. Également.
7: C'est chez vous, ça, Johannesburg. Bah, c'est un cousin à vous. Hein, Yon Ryu et Johannesburg.
8: Ah, no mommy required.
7: Ah bon?
8: Ça veut dire donc que les momies ne sont pas admises, me semble-t-il, ou ne sont pas...
7: Les momies ou les mamans?
8: Ah, respect à nos mamans, évidemment. Quel bonheur et tout cas, nous sommes à Dallas. Et ça continue, les caisses à savon sur la chaîne d'équipe Canal 21 de la TNT.
7: Oui, c'est gratuit, c'est pour le bébé. Le bébé est parti tout seul là. Il n'y a pas d'accompagnant, mais il va falloir aller au bout. On va pas
8: jeter. On l'a dit mille fois, les petites roues comme ça, ça ne marche pas. Les roues bignoles, ça ne peut pas fonctionner. On le sait, les roues pètent. Et regardez, je vous l'avais dit.
7: Ça c'est vrai.
8: Je vous l'avais dit. Mais Fred, est-ce que tu me respectes désormais?
7: Oui, je te respectais déjà avant.
8: Mais pas, t'es les 56e choix de la chaîne d'équipe.
7: C'est pas grave, c'est très important. Je sais pas, parce que si tu m'aimes pas, c'est pas grave parce que c'est pas toi qui fais que je serai conservé ou pas. Donc je m'en fous. Regardez. Mais par contre, vous aviez raison.
8: Qu'est-ce que je vous avais dit? Est-ce que vous ne pensez pas que l'expertise de quelques années d'expérience au commentaire des caisses à savon?
7: Je trouve que vous avez entièrement raison de dire que ces petites roues là, c'est une prise de risque parce qu'on va aller très vite.
8: Je ne comprends pas, Fred.
7: Il n'y a pas de
8: possibilité d'aller au bout. Ils écoutent, nous faisons des audiences absolument extraordinaires et regardez, et on a beau leur dire, ils répètent toujours les mêmes erreurs.
7: Allez, yo,
8: la dame, elle est venue avec son. Elle est venue avec son. Comment on appelle ça?
7: Un peignoir.
8: Avec
7: un peignoir. Ça s'appelle un peignoir.
8: Moi, je suis très pyjama.
7: Ouais, je vois bien. Bon, allez, on reste sérieux et on va vibrer avec ce canard. Car la descente va être belle, mais ça me semble haut là. Ouais, ça me semble un peu haut avec.
8: Regardez l'œil droit qui déjà part un peu dans le
7: strabisme. Il y a un petit strabisme, et puis derrière.
8: Regardez les roues.
7: On dirait petit Yohan Ryu derrière, il y avait accroché.
8: J'adore cet équipage. Je le mets 20 sur 20 au niveau, en tout cas, comment dire.
7: Attention à la tête, on va faire
8: un perdant.
7: Le contrôle.
8: Ça ne peut pas arriver.
7: Ça tangue.
8: Ça ne peut pas arriver. Mais regardez cette toute petite roue.
7: Attention, là, ça va passer, c'est bon. Je sens pas l'histoire, c'est magnifique.
8: On dirait ma baignoire,
7: Attention, là, peut-être. C'est sur l'impact, je suis inquiet.
8: J'ai très, très peur.
7: Et ça
8: normalement, ça ne résiste pas.
7: Attention, j'ose pas regarder. Ça passe. Ça passe.
8: Bravo.
7: Super, mais il en reste une. Il en reste une parce qu'il faut aller jusqu'au bout.
8: C'est jamais fini.
7: Attention, dans les angles. Attention. Il est resté. Oh là là, il est resté collé. Alors, ça a dû être assez lent. Le temps sera peut-être pas très bon, mais en tout cas, stabilité assurée.
8: Ceylan ou autre nom de Ceylan,
7: hein?
8: Sri Lanka, évidemment.
7: Ah oui,
8: Ceylan ou Sri Lanka. Mais là, très très belle surprise parce que franchement, je n'aurais pas parié un pence ou un penny sur cette histoire. Attends, on va essayer de faire la même. Regarde, on va essayer de faire.
7: Pas là-dedans, ne montez pas là-dedans. Qu'est-ce qui se passe?
8: J'ai gibité également. Je fais comme eux. Regardez, je tire mon truc, je me désappe.
7: C'est de la famille à vous, ça?
8: Mais bien sûr, c'est mon
7: neveu. Ça, c'est les cousins, ça.
8: Regardez. C'est mes tontons!
7: C'est un métier.
8: Et regardez, ça monte maintenant.
7: Je comprends pourquoi personne ne voulait le faire avec vous. Je comprends mieux maintenant pourquoi j'ai été recruté. C'est pas mon talent. C'est parce que je vous mets des coups de talon. Elle est là, l'histoire. Je sais pas ce qui est le plus dur.
8: Vous n'avez pas été recruté pour votre talent, mais pour votre talon.
7: Ouais, exactement. Et dis donc, vous suivez un peu, c'est lâché là.
8: Maître Estalon.
7: Attention, c'est là, c'est ça que je vous disais qui était dangereux là, cette petite marche, il le sait, c'est libératoire parce que
8: mais
7: ça
8: comment il est motivé,
7: eh oui,
8: c'est formidable.
7: Allez,
8: mais regardez cette niaque,
7: il a passé les lacets, il a passé les lacets.
8: Mais c'est magnifique, ça peut être le meilleur temps, ça peut
7: attention,
8: être le gagnant.
7: Attention,
8: tout cas.
7: Faut mettre le pied sur, allez, sur la semelle là, sur la semelle. Ouais, attention, le déséquilibre.
8: Ah là, mais là il perd un petit peu de vitesse. Est-ce que ça va être le premier temps?
7: 34 secondes, c'est monstrueux, c'est monstrueux. Oh, quelle performance!
8: Incroyable! Mais excusez-moi!
7: Il va vomir dessus! Il va vomir dessus!
8: Excusez-moi!
7: Mais oui, mais je sais, vous êtes à bout de souffle, mais c'est normal!
8: Excusez-moi.
7: Parce qu'il manquait pas d'air! Il manquait pas d'air!
8: Mais
7: avec
8: là, extraordinaire prestation!
7: Pendant qu'on converse, lui, il a été vraiment à une vitesse incroyable!
8: Converse, chaussures, oui, jeu de mots,
7: banni!
8: Parfois, il faut expliquer aux téléspectateurs!
7: Si vous avez compris, tout le monde a compris, Yohan! Allez, traduisez! Anglais formidable, c'est Yohan Ryu! 37 000 dollars de formation! Man,
8: once I hit that first ramp, yeah, it was done. It was cake, baby. It was cake, baby. It was cake. C'était du gâteau.
7: C'est du gâteau pour vous.
8: C'était du gâteau pour
7: vous. C'est pas de la tarte à traduire.
8: C'est pas de la tarte à traduire. Il est heureux. Cet homme, tu te rends compte, a consacré 5 semaines de sa vie de préparation. Il est parti à Font-Romeu en stage de préparation. Et oui, il a loué une chambre, évidemment, chez Monsieur Dumont, à 2500 mètres d'altitude pour préparer. Il a gagné. Il a gagné. C'est totalement mérité. Et non, je crois qu'il reste encore quelques équipages.
7: Mais espérons.
8: Ça se joue à 80, ça se joue
7: et,
8: à 9.
7: Et le jury doit toujours être bien réveillé parce qu'il reste du monde.
8: On remercie toujours Kevin Sanchez, très important dans l'éditif. Il est en régie avec nous. Ouais. Il a bossé des heures et des heures.
7: En tout cas, le choix éditorial a fait bouche. C'était dur, mais.
8: Sois mouche, sois moche et tais-toi.
7: Retournez à votre direct. Tu vois. Ne me regardez pas avec ses yeux pleins de lumière pour raconter des bêtises. À un moment donné, il faut savoir rester au contact
8: j'adore.
7: De l'image et notamment ici. Les détails, Johan.
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8: Ah, le look. T'as le look, coco. T'as le look. Et ce serait pas, comment on appelle ça, ce chanteur absolument extraordinaire de Queen, bien sûr, Freddie Mercury. Il y a du Freddie Mercury. Et quel chanteur, hein, ce concert extraordinaire en 85 ou 86 à Wembley. C'était absolument extraordinaire en 85, je crois.
7: Alors, le Mosquito, il était là.
8: Mosquito Show.
7: Bah là, regardez.
8: Il ah, plus, là. Il j'adore.
7: Et puis, on est sur quoi encore? Sur une petite Mosquito Mobile.
8: Et là, regardez, hein, cette...
7: Voilà, l'univers, il est quand même mélangé. Hein, du Mosquito, du...
8: Oui, mais c'est ça qui est beau. Oui,
7: là, il faut suivre
8: la variété, la variété
7: là.
8: Des...
7: Là, faut surprendre la ligne éditoriale.
8: La variété des...
7: Et elle est là, là.
8: Des machines.
7: Regardez, elle est là. Il est là, le moustique. En espérant pour eux... que ça se passe sans encombre.
8: Mais ils vont descendre dardard, évidemment.
7: Attention, attention, c'est là que c'est, oh, là, c'est, là que c'est complexe. Là, faut bien gérer. Ça passe, super.
8: Beaucoup de qualité aérodynamique et beaucoup de confiance en soi, en tout cas.
7: Allez.
8: Allez.
7: On accélère encore. Prise de vitesse optimale. Ah, c'est là que ça va se jouer.
8: Ah oui.
7: C'est là que ça va se jouer parce qu'on est sur des petits trous là aussi. La bonne réception, il le sait. Il le sait, il est presque arrivé au bout de son histoire avec l'accélération finale. Et la dernière impact, bien...
8: Très bien belle encadré, coordination, super. Il peut être 24, heureux.
7: 20. Ah, la chute. 34-20, magnifique. Magnifique.
8: Ils l'ont pas piqué du nez, franchement, absolument magnifique. Pas de cafard pour cette
7: superbe.
8: Pour ce duo.
7: Les caisses à savon donnent des ailes.
8: Ah oui. Et ça fait mouche. Les mouches n'ont pas changé d'âme. Oh, bah oui, on parle d'âme dans les caisses à savon parce que les gens donnent d'eux-mêmes, donnent leur trip, donnent leur état d'esprit, donnent de leur enthousiasme, donnent de leur passion. Et on est récompensé.
7: Regardez
8: toujours.
7: Le temps. 20, oh, 20 centièmes. Juste 20 centièmes.
8: Incroyable. Incroyable.
7: Regardez, regardez le trio. Hein. 34, 34, 20, 34, 90.
8: Et regardez bien, notez sur un petit calepin, le record à battre est de 34 secondes. 34 secondes.
7: Ah, on passe un bon moment ici à Dallas avec des juges.
8: Et Fred, je suis très très heureux d'être avec vous, Fred Le Canu, oui. Pour notre cher public, peut-être qui ne vous connaît pas. Vous êtes un extraordinaire ancien judoka, mais vous êtes tellement au-delà de tout ça. Vous travaillez pour la fédération de judo. Vous êtes dans le partage pour le judo, pour faire connaître le judo auprès de toute la population française. Et grâce à vous, le judo continue à se développer et on aura encore plein de médailles d'or pendant des siècles et des siècles. Fred, tu me donneras 50 euros.
7: Ouais, vous m'avez fait une vente là. Extraordinaire.
8: Gratuitement. Hein,
7: ah ouais, ouais. Oh, gratuitement, les gens sont pas dupes. Hein. Ils le savent, les gens. Faut pas les prendre pour les gens, vous savez, ils savent.
8: Oh, on connaît le monde de la télé.
7: Quand vous êtes gentil avec les autres, c'est que souvent c'est payant. Hein. On vous connaît, Yon Ryu, sur la chaîne d'équipe. Allez, on y retourne. On y retourne.
8: Regardez-moi ça.
7: Il est un flatteur.
8: Mais j'adore, on dirait une ogive nucléaire. Non, qu'est-ce que c'est selon vous?
7: Parce que déjà techniquement, ce sont des roues assez hautes.
8: C'est quoi? C'est un bateau? C'est une ogive? C'est
7: et
8: quoi,
7: au-dessus
8: c'est...
7: de ces roues assez hautes qui sont bien passées, c'est une espèce de bateau. Et
8: ah ouais, c'est un bateau finalement. Le petit baigneur, lui de funeste.
7: Il a pas fait couler l'encre.
8: Lui de finesse ou lui de funeste? On va le savoir.
7: Il a de la finesse dans la conduite parce que pour l'instant ça passe.
8: Il est très haut sur pattes.
7: C'est sur la réception qu'il va falloir être un bon pilote. Oh, la tremblante! Twist again! Twist again!
8: Non! La roue, et ça s'arrête.
7: Regardez l'impact qui a été fatal. Regardez l'impact ici et la rupture du matériel parce qu'on le sait,
8: triste.
7: Sur ces roues très hautes. Et derrière, regardez.
8: Et regardez la force que ça demande sur ce sport.
7: On dirait votre partage en anglais, c'est complètement désarticulé. Ça veut rien dire, ça veut plus rien faire. Ça boite de l'arrière.
8: Mais regardez, ça continue quand même jusqu'à l'arrivée. 1 minute 13. Et regardez un petit peu. C'est vrai, derrière, ça remue un petit peu des fesses.
7: Il est parti bateau, il est arrivé sous-marin. Mais il n'était pas sous-marin par contre.
8: Plutôt pâteau que bateau. Vous trouvez ça, papa Bou?
7: Alors.
8: Vous étiez dans votre. Comment dire, dans votre sous-marin? Pour être tout à fait honnête, j'ai beaucoup travaillé en amont. Je suis allé sur le porte-avions Charles de Gaulle pendant 8 mois. Je suis parti en mission avec eux, des militaires absolument formidables. J'ai eu beaucoup d'entraînement évidemment dans la mer Baltique. Et là, je n'ai pas réussi à rallier le port. J'ai réussi à rallier le port, mais avec un temps mitigé. Il y a eu des petits problèmes techniques, des petits problèmes. On a pris l'eau en tout cas.
7: Johan, vous mentez.
8: Non.
7: Vous mentez.
8: Oh, franchement,
7: vous traduisez très très mal depuis le départ. Et là, d'un coup, c'est bon.
8: Bah parce que ça y est, j'ai eu
7: non,
8: le clic.
7: C'est que vous mentez.
8: Regardez Smoke on the Water. Ça veut dire quoi? Ça veut dire fumer dans les water. Ça veut dire
7: mais
8: fumer
7: non,
8: dans l'eau.
7: Mais non.
8: Fumer dans les bourreaux.
7: Mais non. Oh là là, c'est
8: pire water.
7: En pire.
8: Moi, j'adore aller
7: c'est
8: dans les
7: water. Pompiers, Johan. Suivez un petit peu. C'est l'univers où justement. Et là, on est sérieux. On a une pensée pour tous les pompiers qui sont en train d'éteindre des incendies parce que forcément, il fait chaud et on pense à eux parce que c'est un petit peu d'amour qu'on essaie de partager. Alors,
8: nous, on ne sait pas éteindre les feux. Bon œil, évidemment.
7: Voilà. Et nous, on ne sait pas éteindre les feux. Par contre, on sait allumer le feu de l'amour et du partage. On pense à vous, à tous les amis qui travaillent.
8: Oui.
7: Parce qu'on est sérieux. On sait que c'est dur pour vous. Allez, c'est parti.
8: Allez.
7: En attendant, celui-là de Camille. camion et...
8: Il y a même de la pluie qui arrive pile au moment où les pompiers débarquent. Ah, oui.
7: Allez, on va les suivre, on va les suivre, on va être pompiers bon oeil.
8: Oh non, pompiers bon oeil.
7: Attention, oh là, tout, ah bah, on a tout perdu.
8: On s'en va, il reste plus que le carénage, il reste plus vraiment, on est à l'os là.
7: Là on est à l'os et pour le coup ça va peut-être permettre de prendre un petit peu d'accélération parce que le matériel s'est allégé.
8: Ouais, vous avez tout à fait raison, très bonne remarque.
7: On a perdu la réserve, il y a... On a perdu
8: Allez Fred, on les encourage très très fort. Vous chez vous aussi dans le canapé.
7: Allez, pousse jusqu'au bout maintenant.
8: Le sourire,
7: au bout de son histoire. Pourquoi pas un temps chrono. Un temps magnifique avec 39, oui. C'est pas mal du tout.
8: Ça devrait intégrer le top 5 peut-être. Est-ce que Kevin Sanchez qui tire le chrono en régie pourrait nous le dire? Je crois que c'est un excellent
7: temps. Quelle performance. On est peut-être au pied du podium me semble-t-il.
8: Oui, Kevin, que vous nous dites en régie en tout cas? Est-ce que c'est le 5? On fait les calculs en tout cas.
7: Et regardez, il y a du sourire et de la lumière. Regardez,
8: ils sont ensemble dans la vie. Voilà. Ils se sont rencontrés dans un bal. Ils se sont rencontrés dans un bal.
7: Le bal des pompiers. Bah oui, suivez, Johan. Suivez, c'est la thématique. Allumez le feu, Johan. Allez-y, vous pouvez faire plaisir.
8: Vous êtes vraiment un enfant de la balle. Et eux, un enfant du bal. Ils ont eu 4 enfants, vous vous rendez compte un peu. Magnifique histoire d'amour. Ils se sont rencontrés il y a 42 ans.
7: Il suffira d'une étincelle.
8: Ils se sont rencontrés, vous vous rendez compte, ils se sont rencontrés le 12 mars 1977.
7: C'est incroyable ce que vous mentez bien. Ah moi, je vous crois.
8: Mais
7: moi,
8: j'ai des fiches. Moi, je suis un professionnel. Ouais,
7: quand vous avez pris les cours d'anglais, c'était plutôt fish and chips que fiche tout court. Il n'y en a pas eu beaucoup. Allez, regardez-moi ça.
8: Ah, loup dans la rue principale. Vol, c'est rue, hein. C'est roule à loup. Hein.
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11: Oh là, j'adore cet engin, ça peut aller très très vite. Ce sont les favoris de la compétition.
12: Pas du tout, pas du tout.
11: Et si
12: regardez. Regardez, il est pas du tout dans sa course, il jette des fiches. Lui aussi il jette des fiches, comme les vôtres. Et regardez, moi je le sens pas du
11: mais
12: tout.
11: C'est
12: je
11: suis mal fichu pour l'instant.
12: Je le sens pas du tout.
11: Ça pourrait faire la minute cette affaire, hein. Ça pourrait faire...
12: Regardez, il est pas dedans, il jette des billets, il veut faire le loup de Wall Street.
11: Oui mais...
12: Mais là il est plus...
11: Si vous étiez là,
12: pas sûr qu'il
11: est-ce
12: fasse
11: que vous accepteriez son argent? Est-ce que vous accepteriez son argent?
12: Non.
11: Non, vous refuseriez là.
12: L'argent fait pas
11: bonheur. Il y aurait des liasses de billets qui partent. Vous ne seriez pas en liesse.
12: Non, je préfère être à vos côtés sur
11: la
12: chaîne d'équipe.
11: Et c'est gratuit en plus, ben magnifique. Ça, regardez-moi.
12: Attention, la petite perte de contrôle, il m'a fait mentir parce qu'il va aller au bout peut-être, mais.
11: Ouais, mais
12: je suis pas sûr que
11: je
12: suis pas séduit, Johan, mais pourtant ça tient.
11: Ah,
12: attention. Mais qu'est-ce que je vous avais dit? La difficulté, mais bien mourir là, si ça passe quand même. Ça passe quand même 46-30, c'est loin d'être ridicule.
11: Et c'est loin d'être ridicule.
12: Ouais, et pourtant j'y croyais vraiment pas beaucoup avec. La perte de lucidité là, jeter comme ça, pas être sur sa trajectoire.
11: Mais très intéressant parce que j'ai été assez, comment dire, sarcastique avec cet équipage. Et finalement, il a donné un peu d'argent au public. Ouais, et en même temps, il a eu
12: l'équipage de 1, c'est un pilote, Johan.
11: C'est vrai.
12: Bah oui, quand vous dites qu'il a eu l'équipage de 1,
11: Ponce pilote, évidemment, Ponce pilote. On va revisiter la religion. Bomb Pop Racer. Il n'y a pas un petit peu du néerlandais ou des Pays-Bas, là, me semble-t-il, de la couleur du drapeau.
12: En tout cas, regardez cette intéressante structure.
13: Qu'est-ce que c'est, quoi, ce geste-là?
12: Ça, c'est, je ne sais pas, mais moi, je suis focusé sur la... C'est la machine qui m'intéresse.
13: Oh, t'es plus focus que focusant.
11: Alors, pour être sur le podium, il faut faire moins de combien? Moins de 34,80. Pour être sur le podium, il faut faire moins de 34,80. C'est parti, c'est maintenant ou jamais pour ce duo.
12: Allez, c'est parti avec cette prise de vitesse là, la poussée pour aller affronter ce premier tremplin. Attention, le petit triptyque là, on voit que ce sont des tremplins qui ont des inclinaisons un peu atypiques. Il faut les passer, c'est pas évident.
11: Ouais.
12: Et il sort, ça passe ici. Attention, la perte de visibilité, on enchaîne. Le point levé, toujours.
11: Allez,
12: le point levé.
11: Ça sent le podium. Allez, moins de 34,90.
12: Un point, c'est tout.
11: Il va le faire.
12: Superbe, la mortique de réception. Put your hands up in the air, ça passe.
11: Ouais.
12: Superbe encore.
11: Oh, c'est moi, le podium.
12: Le temps, 34,80.
11: selon moi, ils sont troisième. Selon mes estimations, ils sont troisième.
12: Quelle performance, Johan.
11: Troisième. Il me semble qu'ils sont troisième. On va vérifier ça dans le... Regardez le saut de l'ange. Ils ont sauté à 2,85 m là. Beaucoup de courage, beaucoup de volonté, beaucoup de deux. Ils ont pris leur courage, le courage à deux mains. Extraordinaire après ça. C'est mon énorme coup de cœur de cette descente.
12: Le saut de l'ange et le saut de l'ange avec cette cape là qui a traversé toute la piste. Magnifique.
11: Attention
12: la perf.
11: Troisième position.
12: Troisième juste devant Léon Kittankers. Oh, et ça passe.
11: Un podium pour 10 pour 10 dixièmes. Un dixième, pardon. Ouais, c'est un dixième. 84.
12: C'est des centièmes. Ah, vous savez pas compter, vous savez pas raconter. Qu'est-ce qui se passe, Johan? C'est fin de saison, là. Hein? Faut prendre... Ah, bah oui, hein. Non, mais ça se sent, hein. Ça se sent et ça se voit.
11: J'ai eu 5 en mathématiques au bac, et c'est la vérité en plus. 11,82 en moyenne, j'ai raté la mention.
12: C'était
11: à cause
12: et c'était mieux que l'anglais. Alors imaginez, c'est beau et c'est beau comme
11: ça. Je faisais allemand à l'époque.
12: Oui, bah ça sent,
11: vous incroyable ce qu'ils te redonnent, les moutons qui ont gagné.
12: Ça, c'est énorme.
11: Incroyable.
12: C'est pas des moutons, c'est des moustiques, mais c'est pas grave. Ça va vraiment pas dans votre tête. C'est un moustique, ça, Johan. Ça va de pire en pire. Hein.
11: En tout cas,
12: vous êtes piqué, Johan. Vous êtes piqué.
11: Cher Fred de Canu, formidable compétition ici à Dallas. On s'est régalé. Beaucoup de fantaisie, beaucoup de travail, beaucoup de prise de risque aussi.
12: Et beaucoup de partage. Et regardez, c'est magnifique encore. Les moustiques ont piqué. Piqué au vif. Ils sont allés au bout avec une structure qui n'était pas évidente à manœuvrer.
11: Ouais. On va les écouter, c'est important de traduire.
12: Vous allez traduire, je vous écoute avec attention.
11: Vous l'avez fait. You did it, vous l'avez fait.
12: Ah, ça c'est bien.
11: Alors, ah, nous savions, nous avions un plan, nous avons mené le bateau au bout, nous avons réussi notre mission, en tout cas nous avons beaucoup travaillé. Et on va vraiment, on va saluer Fred, on va surtout saluer ce chat.
12: Salut à toutes et à tous, nous aussi on est piqués, on vous aime. C'est ça, c'est ça.
11: À très vite
12: sur la chaîne L'Équipe.

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2: Bonjour à toutes et à tous, ça y est, c'est parti, Göteborg, te voici, te voilà, Johan Rioux également, quelle joie de vous revoir.
3: Quel bonheur, cher frère Le Canu.
2: Bien sûr, je suis très heureux de vous avoir à mes côtés, oui. Parce qu'on va vivre encore un grand moment, un moment de passion, un moment de partage, un moment d'amour, un moment d'unité, tout. Voilà, c'est un, c'est ensemble, c'est les caisses à savon et c'est une ligne droite. Regardez, enfin droite, la ligne elle l'est, mais il y a quelques bosses, il y a quelques petits tremplins également. Johan, c'est à la fois forcément du plaisir, du bonheur, on aime bien quand ça tombe à la flotte. Il y a un peu de technique aussi derrière tout ça.
3: Ah oui, mais
2: c'est sérieux les caisses à savon.
3: Et il y a même l'esprit de compétition aussi, parce que tous ceux qui sont sur la ligne de départ veulent y arriver, vont faire de leur mieux évidemment, et pourquoi pas gagner. C'est un esprit amateur, mais aussi dans un souci de compétition, d'aller le plus haut possible, le plus loin possible. Et on va se régaler, cher Fred de Canu. Regardez cette foule extraordinaire ici en Suède.
2: Le point d'arrivée, vous l'avez vu, c'est le point commun avec Johan Rioux. Il y a toujours un truc qui cloche. Et en attendant,
3: c'est la cloche.
2: Eh oui, vous avez le point commun avec l'arrivée, parce que depuis le temps que je vous connais, il y a sérieusement un truc qui cloche, Johan. En attendant, les Vikings et toujours cette petite chorégraphie très importante à prendre au sérieux parce que ça ramène des points-points. Il y a une note, bien sûr, on est dans une course, mais on est aussi là pour passer un bon moment. C'est grand public, c'est
3: une
2: animation,
3: Fred.
2: Comment on l'a. Mais oui, animer c'est mettre de l'âme, animer c'est mettre de l'âme, et on a une âme d'enfant.
3: Et parfois c'est même quatre générations, hein. Les grands-parents, les parents et les petits-enfants. Oui, et donc les arrière-grands-parents aussi.
2: Oui, c'est pas mal. Oui, parce qu'après, revenir en avant, oui, mais après c'est plus dur de. Enfin, allez, bref, vous l'aurez compris, on y va, c'est parti.
3: Ils se sont beaucoup entraînés. Vélo, oui. Classique, c'est un tandem ou un vélo, 2, 3 ou 4 roues, pourquoi pas. Et là, c'est quoi? C'est un cerf, je crois. Ah, c'est un cerf, bien sûr. Allez, allez.
2: Allez, on serre les dents.
3: Allez, on serre les.
2: Vous voyez, c'est bien le différent. Ah, oh là là, regardez pendant que vous partez dans votre univers là.
3: Mais Fred, qu'est-ce qui s'est passé, Fred?
2: Sortie d'entrée, parce qu'on a surtout serré.
3: Oui,
2: mais au lieu de serrer les dents, je pense qu'ils ont bien serré les poings. Et au bout des poings, il y a quoi? Il y a les freins.
3: Et je pense, il a mal au dos, il a mal à ses lombaires.
2: C'est surtout qu'il a un peu mal au mental, parce que je pense qu'on a trop serré les mains d'entrée et les freins. Voilà. Trop de
3: freins. C'est fou.
2: Et, oui.
3: Et ça montre bien la complexité de ce site, la complexité de ce parcours. Et heureusement, ça va mieux. Un petit peu, on met un petit peu de pommade, on met un petit peu de gel.
2: Ouais, ça va. Alors, on va revoir. Alors la chorégraphie, les deux roues étaient voilées déjà, mais bon, ça c'est pas grave. C'est surtout là que ça nous intéresse. La descente.
3: Alors.
2: Et regardez tout de suite, ça part gauche-droite. La première bosse. Oh là là, la trajectoire
3: terrible.
2: Une faute
3: de quart de quelques centimètres, tu vois, il a suffi d'un quart de seconde de déconcentration. Et regardez la dame à droite, tout le monde, tout le jury comme nous, la même réaction comme vous chez vous.
2: La surprise.
3: Ah, on se marie, Fred. Fred, acceptez-vous de prendre ma main?
2: Ça dépend où. Ça dépend où, je veux bien la prendre, mais...
3: Mais j'en ai déjà,
2: vous savez, dans vos moments pipeux de liesse, des mains, j'en ai pris 2-3 dans le museau.
3: Acceptez-vous de vivre votre vie à mes côtés, Fred.
2: Je pense que pour vous vivre dans des moments de grande emphase, de grand plaisir, je pense que dans les moments off, vous qui êtes à la fois clown et clown triste peut-être parfois, je saurais vous soutenir aussi dans les pires moments.
3: Fred, vive l'amour et regardez-moi ça, ce duo formidable. Beaucoup de mariages en général sont dans les caisses à savon. Parfois, on fait une demande de mariage pendant une course de caisse à savon ou une caisse à savon sur l'eau. On a rajouté cette variante.
2: En tout cas, ce qui est intéressant dans ce que vous dites, c'est qu'on laisse libre cours à la créativité. Il peut y avoir le monde imaginaire, il peut y avoir plein de choses, mais il y a aussi très souvent le monde du mariage.
3: Ah, just married. Formidable. Et regardez, une note sur le show, note sur la créativité, note sur la fantaisie. Et maintenant c'est la course, maintenant c'est le spectacle, maintenant c'est l'esprit de compète, l'esprit d'aller le plus loin possible.
2: Attention,
3: regardez, est-ce qu'elle a des... Non, elle n'a pas de
2: talons. La robe, ça peut être embêtant aussi pour libérer les genoux, pour pouvoir regarder dans l'espace purement sportif, hein, pour pouvoir libérer. Voilà, regardez, hop, tac.
3: On a remis
2: un petit peu de tulle au-dessus des genoux pour pouvoir libérer forcément le... Alors ça peut sembler dérisoire,
3: mais
2: ce sont les bases.
3: La roue me semble bien, tout semble bien.
2: Le tissu dans les rayons. Oh là là là là, okay. Oh là là là là là là.
3: C'est le divorce.
2: Il n'y a pas de période d'essai, c'est direct à la flotte.
3: Non mais là, c'est un mariage qui a duré un quart de seconde.
2: C'était un mariage à la cool.
3: Non mais ça...
2: C'était l'union à la cool, parfois
3: et
2: le mariage ne
3: supporte
2: pas. Vous
3: savez qu'ils sont cuistots, parce que là, ils sont vraiment gros travail à la plonge.
2: Ah là, je vous vois venir. En tout cas, il n'y a pas eu de casse, et ça c'est bien.
3: Ah non.
2: Parce que même quand on est à la plonge, Il faut éviter la casse.
3: Ah oui.
2: Et regardez la trajectoire. Et ça, c'est la grande difficulté. On l'a vu dès le départ avec la gestion de la tenue qui n'était pas évidente. Parce qu'il faut mettre de la vitesse pour lancer le vélo bien dans l'axe. Si on part pas en vitesse derrière.
3: Et regardez, et même elle se pince le nez pour au cas où, pour pas prendre de l'eau dans les narines. Et il paraît, c'est pas 6 mois pour se dédire d'un mariage. Apparemment, c'est minimum. Il faut 6 mois. C'est 6 mois pour pouvoir divorcer. Je ne sais pas, je ne suis ni marié ni divorcé.
2: Bah oui, bah ne vous cassez pas la tête. Trouvez déjà la bonne personne, puis après vous verrez les détails administratifs. Là, pour l'instant, l'essentiel n'est pas là.
3: C'est vrai qu'il faut.
2: Voilà, là vous prenez, là vous mettez au lit avant d'être malade. Trouvez l'essentiel, puis après vous verrez comment ça se passe.
3: Ah pas oh, la vache oh. Oh, ça on adore.
2: Un petit coup de.
3: Allez, regarde, allez, on y va, on se lève, Fred.
2: Non,
3: on fait comme eux, Fred.
2: Encore.
3: Un peu de mouvement, Fred. T'as vu comment ils sont, Fred? Allez, on se bouge.
2: C'est
3: Fred.
2: Pas possible.
3: C'est important pour la santé.
2: Mais moi, vous savez quoi?
3: Fruits et légumes. Regarde oui. Ça. On fait comme eux là.
2: Mais oui. Bon, alors, si vous voulez, commencez.
3: Vas-y, après,
2: je suis. Oui, je vois.
3: Tac.
2: Oui, c'est pas mal. C'est pas mal. Par contre, vous n'avez. Regardez le point de détail différent.
3: Oui.
2: Oui. Ils ont des bottes.
3: Ah oui, mais là, j'ai
2: ils ont une botte secrète.
3: Ah.
2: Une botte secrète. Moi, j'aimerais bien d'ailleurs que vous soyez un petit peu comme les chemises, c'est que vous teniez à carreau, voilà. Pour suivre le dénouement de cette histoire, je sens bien, regardez ce qui va se passer déjà. Voilà, déjà le jury est pris. Le petit animal, cette petite vache, est somme toute très jolie et très bien faite.
3: J'espère que ça ne va pas aller de mal en pis, évidemment. La traite, mais là, ça ne sera pas la traite des vaches. Peut-être on va bien les traiter, en tout cas, ici. Ah là là, les.
2: Vous savez ce que vous dites?
3: Le contraire de lait.
2: Ce que vous dites? Eh bien, ça m'émeut.
3: Ça vous émeut?
2: Ça m'émeut.
3: Et regardez le départ!
2: C'est bien fait, ça aussi,
3: mais
2: c'était mouvant.
3: Voilà,
2: attention au tremplin, trouvé. C'est le plus dur. Le tremplin, c'est bien fait. Récupérez la trajectoire, récupérez la trajectoire.
3: Oh, super,
2: belle la cloche, top, magnifique.
3: Et surtout, magnifique. Fred, c'est qu'avec une bosse, il y a sa visière qui est tombée sur ses yeux. Il faut penser à tout dans les caisses à savon.
2: Ah oui, ça aurait pu
3: elle
2: vraiment
3: ne voyait plus rien, Fred.
2: Très compliqué. Et pourtant, il est bien resté dans sa trajectoire. Il y a ce qu'on voit, il y a aussi ce qu'on imagine. Il y a la projection mentale pour aller conserver là, cette trajectoire, cette continuité dans l'action, dans la vitesse magnifique. Avec
3: et la coordination,
2: super,
3: déjà dans la
2: sûr.
3: Danse, on voyait qu'il y avait de l'amour, qu'il y avait de l'envie, il y avait des sentiments, il y avait une coordination. Et là, regardez, ils ont pris des vitesses totalement folles. Et là, il y a un premier temps intermédiaire, ils étaient largement en tête. Vous savez, on ne vous le montre pas pour pas vous embêter de chiffres, de statistiques, mais il y a 3 temps intermédiaires avant l'arrivée, et ils étaient largement en tête dès le premier temps. Formidable prestation des bûcherons canado-suédois. Breton. Et là, regardez, ils n'ont pas du tout hésité à comment prendre cette bascule et cette balance. Ils y sont allés plein pot.
2: Et vous savez, c'est vraiment le thème hein, qui a été utilisé. C'est le thème aussi que j'ai quand j'écoute avec beaucoup de passion ce que vous dites. Dans les deux cas, on la ferme.
3: Vous n'êtes vraiment pas une brebis galeuse hein, dans cette ferme.
2: On essaye de pas trop faire le canard quand même.
3: Mais je suis un petit agneau, vous le savez très bien.
2: Pas tout le temps.
3: Et je suis bélier, vous savez. Je suis né le 1er avril, donc bélier.
2: Vous êtes né le 1er avril?
3: Mais bien sûr.
2: Et ben moi, je suis né le 2 avril.
3: Ah, c'est vrai?
2: Oui.
3: Oh.
2: Juste après vous, une fois de plus. Une fois de plus, je suis le
3: pool leader,
2: le
3: premier.
2: Voilà, vous avez tout gagné.
3: Vous êtes le poupou leader. Et là, c'est quoi?
2: On est sur des animaux un petit peu de la savane, peut-être. La girafe, l'éléphant.
3: C'est quoi? C'est différent comme une girafe et un éléphant.
2: Bah
3: ah
2: oui.
3: C'est une girafe. Parce que vous avez quand même dit c'est soit un girafe.
2: Non, j'ai dit on voit une girafe et un éléphant. Vous ne comprenez rien. Parce que là le girafe en jaune, l'éléphant en gris, vous voyez. Hein? Ça va mieux maintenant? Qu'est-ce qu'il dit le docteur?
3: Moi je suis l'éléphant et vous êtes la girafe.
2: Si vous voulez.
3: C'est quoi le bruit de la girafe d'ailleurs?
2: Je ne sais pas mais j'aime beaucoup.
3: Non mais c'est une question, cher téléspectateur. Bah, c'est vrai, c'est quoi le cri de la girafe?
2: Vous savez que le.
3: Que la girafe, elle fait quoi quand elle exprime ses émotions?
2: Ça fait partie de ces animaux qu'on ne sait pas forcément. Vous savez ce que fait la fourmi?
3: Elle gronde.
2: Oui. C'est vrai, la fourmi gronde. On l'a recyclée, là. Allez, la girafe et l'éléphant.
3: Et là, regardez, beaucoup, beaucoup de travail à l'entraînement. Vraiment, ils ont fait des répétitions chez eux avant-hier, avant de partir dans la van spéciale, évidemment. Ils sont accompagnés de toute leur famille. Ils sont 42 membres.
2: Il y a Göteborg, une ville incroyable pour accueillir.
3: Ils sont 42.
2: Combien?
3: De leur entourage. Il y a des gens de leur famille, il y a des gens de leur entreprise.
2: C'est un troupeau. Attention, oh, c'est très mal parti. C'est très mal parti.
3: J'ai mal pour eux, Fred.
2: Ah là là là là. Et celui qui se trompe, c'est l'éléphant. L'éléphant se trompe, Johan.
3: Ah là, c'est le jury.
2: L'éléphant se trompe.
3: Mais bien sûr,
2: oui,
3: énormément même, bien
2: bah,
3: sûr.
2: Oui.
3: Et là, regardez le jury qui est circonspect comme nous, qui ne comprend pas le jury en bas à droite.
2: Pour le coup, c'est vraiment à l'arrière que ça a chassé, me semble-t-il. Pardonnez-moi, oui. je vous coupe. Mais il me semble que c'est à l'arrière pour le coup. Voilà, c'est cette personne qui, à mon sens.
3: Là, on voit l'éléphant. Et là, ça trempe énormément.
2: Oui, parce que là, ça trempe énormément.
3: Parce
2: oui.
3: qu'ils sont dans l'eau.
2: Magnifique. Attention, regardez la trajectoire. Ah, ouais. Ah là là, c'est bien à l'avant. Désolé, c'est à l'avant que ça a chassé. Regardez ici, la trajectoire qui n'était pas terrible. Et puis là, oh là là.
3: Et
2: là,
3: on a
2: là,
3: l'impression
2: là.
3: Aussi que vous savez, c'est quoi le. C'est pas la selle, mais c'est les. C'est ce qu'il y a par terre là, les où on met les pieds.
1: Les pédales.
3: Les pédales, c'est oui. sûr, les pédales, c'est un petit peu prise ben, les pieds dans le tapis.
2: Petite fraise des bois, Johan.
3: Ah, j'adore. Vous êtes souvent aux fraises.
2: Oui.
3: Vous êtes souvent aux abois.
2: C'est vrai.
4: Pistache.
2: Regardez cette petite chorégraphie. Et on se pousse un peu. Oh là, il y a embrouille. Il y a ratatouille. Ah non, ce sont des fraises. Ah, c'est l'amour.
3: Ah, Hugo Fraise, quel chanteur.
2: Et moi, ce qui m'intéresse, vous le savez bien sûr, c'est de découvrir très vite l'engin derrière. On attend la note pour ce couple.
3: Ça fait combien déjà fraise plus 3?
2: Bah, ça dépend.
3: 17. Ah non, fraise plus 3, 17. Ah. Non, 16, pardon. Fraise plus 3, 16, pardon.
2: Ça va plus faire 10. Hein.
3: Pourquoi?
2: Bah, 7 plus 3. Ça dépend ce qu'on met derrière les symboles, Johan. C'est toujours pareil. Regardez les symboles. On commence par cela, la note sur la chorégraphie, l'univers.
3: Ah oui. Ah le 10. Ça c'est un 10 vraiment sorti. Comment dire oui. Un 10 de bon sentiment. Et là regardez, normalement ça peut pas aller au bout. Je vous explique pourquoi. Parce qu'il y a beaucoup de prise au vent. C'est assez volumineux. Il y a à gauche, il y a à droite. Et pour avoir participé à une vraie course de caisse à savon sur l'eau à Armentières près de Lille, en général,
2: bien joué, bien joué.
3: Non mais je ne peux pas être très spécialiste. Je ne veux pas ramener ma fraise.
2: Non mais pourtant on avait envie de fraise. Mais
3: et qu'est-ce que et c'est très important pour les téléspectateurs. Nous ne voyons absolument pas les images avant pour voilà, avoir l'œil vierge évidemment et être comme vous dans la même position. Mais on le sait maintenant, quand il y en a qui font des. Qui sont formidables d'ailleurs parce qu'ils tentent de faire une grosse caisse à vélo, une grosse caisse à savon avec beaucoup d'éléments. Et là vous avez bien vu, il y avait beaucoup d'éléments. Et forcément à un moment donné ça dérange et ça
2: perturbe. Johan, comparaison ne fait pas raison.
3: Oui.
2: Mais répétition pose question.
3: Oui.
2: Ça fait trois fois qu'on sort exactement au même endroit.
3: Oui.
2: Vous le savez. Ça veut dire que cette bosse là, oui. Elle est dangereuse, elle est complexe. Il faut savoir la monter, mais il faut aussi savoir la descendre, ouais. Reposer la roue, reprendre une bonne trajectoire. Oui.

0: des acteurs, tout dépend de ce qu'on propose, mais en danger. Oui. Et puis il faut que ça passe quand même. C'est-à-dire qu'on doit être toujours à cheval entre quelque chose de spectaculaire, de quasiment impossible, mais aussi, c'est là où vous avez raison, il y a de l'ingéniosité. Il faut des ingénieurs pour que ça puisse quand même être.
1: Ouais, Fred, c'est
0: possible.
1: Ça. Il ne faut pas que ce soit trop facile pour que. Il ne faut pas que tous les candidats arrivent au bout du ponton et qu'il n'y ait aucune chute. Donc il ne faut pas que ce soit trop facile. Et en même temps, il ne faut pas que ce soit trop dur non plus pour qu'il y ait du plaisir, pour que les gens acceptent de venir, tombent à l'eau mais sans se blesser. Donc c'est ce fameux mixte compliqué dans la vie de trouver le juste milieu et les bonnes journées. Regardez ce public, on vous laisse écouter ce public merveilleux suédois.
0: Et allez, c'est parti avec la descente et cette bosse qu'il va falloir bien absorber. C'est bien fait, oui, ça survit, le tremplin. C'est terrible.
1: Là, l'épaule droite, la clavicule, mais ça va, tout va bien.
0: Il y a eu un coup de chaud pour la clavicule.
1: Mais c'est incroyable, on pensait qu'ils étaient bien partis. Après, il y avait eu un premier coup de chaud, un coup à droite, un coup à gauche, un coup à droite. Ils ont rétabli la situation. Et là, est-ce qu'ils vont finir à deux? Ils vont finir gentiment. Ah là là, il a pas. Ah, c'est compliqué cette affaire.
0: C'est compliqué parce qu'on est vraiment sur un tandem et on retrouve cette difficulté. Les caisses à savon traditionnelles, ce sont quatre roues. Quand on est quatre roues au sol, forcément, on a plus de stabilité. Un kart est plus facile à manœuvrer qu'une moto. Et là, on retrouve ce problème originel d'un finalement une situation qui n'est pas du tout originale. Hein. Ce vélo à deux roues, dès qu'on va venir tanguer, regardez, premier passage. Et là, c'est la survie. Là, c'est la survie. C'est magnifique. On croit que c'est terminé. Et le tremplin. Le tremplin qui vient remettre du doute ici. Regardez, on est sorti du tremplin.
1: Ça.
0: Oh là là, et le choc terrible.
1: Le choc face contre terre, mais beaucoup de sourires évidemment. Et là, on aime. Ça, je trouve que c'est un duo qui représente bien les caisses à savon. Il y avait de l'amour, il y avait de la fantaisie, de la créativité, de l'envie, et surtout du courage pour se mettre là en haut de cette butte.
0: Un petit peu la hanche qui grinche.
1: Et puis regardez ces tandems absolument extraordinaires, un tandem Mbappé.
0: Vous allez droit au but aujourd'hui. Dans les jeux de mots, vous êtes.
1: Je suis très en forme.
0: Ah bah là,
1: je me suis réveillé ce matin, mais j'avais une patate, j'avais une pêche, j'étais heureux. Et je suis heureux d'être avec vous, cher Fred Le Canu, ancien formidable judoka. Toujours le répéter, vous avez évolué dans les plus hautes sphères du judo français, même européen. Et vous êtes là toujours pour faire que ce sport continue à être aussi implanté en France, aussi, un sport qui rapporte autant de médailles et d'émotions tous les 4 ans. Ça continue maintenant. Regardez, il y a un petit canard, j'avais la même dans ma piscine. J'avais la même à la piscine à Paimpol dans le Val-de.
0: Vous savez quoi?
1: Oui.
0: On va faire un tour de magie, je crois. Et ce que parfois j'aimerais faire, c'est vous faire disparaître.
1: Et ben vous n'y arrivez pas.
0: Je vois bien.
1: Vous allez prendre beaucoup de cours. Hein. Franchement, avec vous vous souvenez ce magicien absolument extraordinaire avec Denis Fabre. Comment il s'appelait ce
0: Garcimore. Vous croyez que vous allez m'avoir?
1: Mais qui ratait tous ses coups. Mais exceptionnel.
0: Oui. Oh là,
1: j'adore. Voilà. Là c'est vraiment un couple au poil.
0: Alors là, on est sur plutôt Arturo Brachetti, vous savez, le transformiste qui va
1: Italo français, voilà. Italien même.
0: Allez, on est dans la thématique du flamant rose.
1: Regardez-moi ce canard.
0: C'est pas un canard, c'est un flamant rose.
1: Ah oui, c'est vrai, pardon.
0: On vient de le dire, vous suivez rien, Johan. Moi qui étais de plus en plus.
1: Regardez-moi ça, apportant le travail de préparation. Et
0: vous avez vu les petites papates? Est-ce que vous avez vu les petits chaussons,
1: ouais,
0: le détail?
1: Ça pourrait les perturber.
0: Et les chaussettes?
1: Et
0: vous
1: c'est
0: avez
1: important,
0: vu
1: Fred, est-ce que.
0: Et les lunettes.
1: Le détail de la fantaisie, est-ce que ça peut perturber leur performance à un moment donné? Est-ce que ça peut contrecarrer leur espoir de podium?
0: Il y a un équilibre entre la créativité et la performance. En revanche, quand on est prêt, le jour J, quand on a tout donné pour être là, et bien derrière, il n'y a
1: plus
0: qu'à
1: livrer. Regardez, ça part très très bien. Mais c'est phénoménal. Mais c'est féerique. Mais c'est.
0: Allez, le tremplin, superbe.
1: Mais ils vont y arriver.
0: Et voilà. Et voilà, ils étaient prêts. Ils étaient préparés jusqu'au bout des ongles.
1: Exceptionnelle performance.
0: Superbe.
1: Et pour moi, c'est vraiment top.
0: Rien n'a été laissé au hasard. Rien n'a été laissé au hasard. On peut célébrer.
1: C'est exceptionnel, l'alliage parfait.
0: Incroyable.
1: Du plaisir, de la récréation et de la performance. Ça a été rondement mené. Ils avaient installé dans leur ferme, là, au fin fond de la Suède, ils avaient installé un ponton au-dessus d'un marais où il y a beaucoup de canards. Ils ont un grand poulailler chez eux dans leur ferme. Et ils avaient créé un petit étang, ils avaient créé un ponton. Et le résultat, c'est la perfection.
0: Et c'est la perfection parce que, Johan, regardez, on est pile poil dans l'univers de ces caisses à savon, à la fois la gaudriole, à la fois le plaisir, mais en même temps la performance, jusqu'au bout de soi-même, jusqu'au bout des ongles, magnifique. Grand moment avec vous, Johan, aujourd'hui.
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19: Cette foule, incroyable monde ici sur les berges.
20: Avec de l'émotion, c'est une foule sentimentale.
21: Cet univers-là, des caisses à savon, il y a quand même l'accessibilité. C'est pour ça que ça peut paraître un peu gaudriole, un peu dérisoire, oui, et tout ça. Mais ça permet aussi à des gens qui n'ont pas forcément beaucoup de moyens,
22: oui,
21: de participer avec un déguisement. Avec voilà, on a récupéré la robe de Tata.
19: Et vous êtes vraiment la crème de la crème des consultants et des chroniqueurs. On vous a vu. En plus, vous avez accepté de ne pas travailler pour beaucoup.
21: Bah, c'est pas que j'ai pas le choix. C'est que j'ai pas beaucoup eu le choix, vous savez. Vous savez, à un moment donné, il faut savoir de... C'est être à vos côtés, ça n'a pas de prix.
19: C'est inestimable.
21: Ouais. C'est ce que c'est, tout le monde... c'est surtout, il y a beaucoup de noms. Je ne sais pas si c'est le prix, si c'est le Ryu, mais en tout cas, c'est pas si simple de dire oui.
19: Je suis déçu de leur note. 32 sur 50 seulement en créativité. Ouah, c'est beau. Oui, regardez, il y a une note pour la créativité. Donc c'est un petit peu comment on se déguise et le show, comment on danse, comment on se... Ah, ça commence mal.
21: Alors,
19: mais il y a le roi à faux départ. Il y a
21: Petson et Findus, c'est ça le titre, en espérant qu'il n'y ait pas un coup de froid là.
19: Ouais, et attention. Findus. Allez,
1: on a le droit de repartir. C'est ouais, le bon
21: ça,
1: départ.
21: Pas,
1: cette
21: c'est pas bon signe. Hein. Ah, ça, c'est pas bon signe. Oh là là, là là là là. Qu'est-ce qui se passe?
1: Mais Fred, regardez.
21: Pourtant, on s'en sort. Alors là, contre toute attente. Contre toute attente.
1: Mais il déjoue tous les pronostics.
21: Alors que ça semble vraiment très fragile.
1: Mais c'est incroyable.
21: Ça vient de surprendre le monde. Incroyable.
1: Et là,
21: incroyable.
1: Pas le moine parce qu'on n'aurait jamais mis un copec, évidemment.
21: Le démarrage était vraiment difficile.
1: Et même le deuxième démarrage, Fred était en difficulté. Et comme quoi, il faut aller au-delà parfois d'un sourire chez quelqu'un. Oui, oui. Il faut aller au-delà d'une première impression. Il faut aller en profondeur, il faut creuser. Et là, regardez, c'était un petit peu brinque-ballant, c'était cosy-cosy.
21: Le démarrage est catastrophique. Et pourtant, derrière, on s'est laissé porter. Presque, vous savez, comme un grand 8 où on ferme les yeux. On y allait advienne que pourra. Et puis ça a tenu. Ça a tenu jusqu'au bout. La bonne relance intelligente. La lucidité pour finir. Rien à dire. C'est ouais, superbe prestation.
1: Et toujours se méfier un petit peu des huberlus. Et là, regardez, de l'amour. Ils se sont mis de la crème avant, évidemment. De la crème, de la chantilly. Et là, on est dans le bonheur et l'affection. Nouveau duo maintenant. 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Et regardez-moi ça. C'est un petit jeu. J'essaie de comprendre un petit peu
21: l'extraterrestre,
1: ce
21: jeu. Un extraterrestre, regardez.
1: Ah, tout simplement.
21: Ben voilà, on est
1: c'est
21: déguisé
1: Alien
21: en
1: et les garçons.
21: Et regardez, avec le peignoir de Tonton Bernard, on est habillé en nuit. Ça, c'est quand même très bien fait.
1: Ah, mais c'est génial, c'est quoi une sorte de pyjama
21: ça, ça sent le E.T. encore.
1: Ah,
21: voilà.
1: Encore une fois.
21: E.T., toujours l'univers imaginaire. Et le petit vélo, forcément, avec E.T. devant. On retrouve, hein, on retrouve des thématiques, le mariage, E.T. avec toujours un petit E.T. devant le vélo.
1: Ah, j'ai envie de partir dans le ciel avec vous. J'ai envie de faire un très long voyage avec vous. Regardez comment c'est doux, c'est touchant. Est-ce que vous accepteriez de grimper dans une fusée, dans une caisse à savon volante pour aller, je ne sais pas, faire un voyage dans les astres sans, au milieu des étoiles? J'attends votre réponse, mais d'abord on va suivre cette compétition. Vous avez 30 secondes pour réfléchir et me dire oui, bien sûr. Regardez comment ça va très très très vite.
21: Ce sont des bikers. Avec vous,
1: ce sont des cyclistes.
21: C'est vous, c'est vous.
1: Regardez
21: l'étoile. Ah non, l'erreur. Ah, une étoile filante qui vient mourir là.
1: Ah, j'y ai pas cru, je ne pensais pas. Ah. Je les voyais grands favoris.
21: E.T., en tout cas, dans les E.T., regardez, E.T. téléphone maison, mais c'est pas le téléphone, c'est Allo.
1: Ah,
21: Allo
1: E.T. E.T.
21: Allo E.T. Je ne réponds plus.
1: Je cherche
21: plus.
1: Un jeu de mots que je ne trouve pas sur E.T. Terrible.
21: Allo, allo, plus de téléphone, plus rien.
1: Et finalement, ils étaient, ils étaient vraiment très extraterrestres là. Ils sont restés, ils n'ont pas réussi à grimper au ciel. Pas mal leur show, pas mal leur déguisement.
21: On les trouvait un peu cool, on les trouvait un peu cool, mais finalement c'est eux. C'est eux qui coulent à quelques centimètres de la ligne d'arrivée alors que le plus dur était fait.
1: Et dans le bas, là, ils coulent.
21: Regardez ça, le tremplin, on se dit là tout va bien, tout était parfait là, juste au dernier moment.
1: Et Fred, comment tu expliques ça, toi qui es un ancien
21: sportif? La perte de trajectoire, c'est-à-dire qu'à un moment donné, on n'arrive pas à rabattre, on va trop vite, c'est de la survitesse, on n'arrive plus à contrôler la direction. Vitesse maximale, mais surtout vitesse optimale.
1: C'est une vraie question que nous pose notre formidable... comment dire, vraiment l'ingénieur en chef de ce programme à la chaîne L'Équipe, Kevin Sanchez, qui dit mais est-ce qu'ils n'ont pas fait exprès de tomber à l'eau? Le regard qu'a Kevin Sanchez sur cette histoire.
21: On ne peut pas le savoir.
1: Attendez, bleu, blanc, rouge ou c'est néerlandais?
21: En tout cas, c'est Mad Max.
1: Allez, on y va.
21: C'est Mad Max. C'est très bien fait.
1: Il défonce tout. Mais il défonce tout.
21: Allez, le tremplin, c'est là que ça va se jouer parce que les roues sont grandes.
1: Ils vont y arriver les doigts dans le nez.
21: C'est
1: magnifique.
21: Pas fini, c'est pas fini.
1: Mais si, Fred.
21: Ouais, superbe, superbe, vous avez raison.
1: Pas en l'humanité, regardez-moi ça.
21: Superbe, non, j'avais peur forcément jusqu'au bout parce qu'on le sait, hein, ce tremplin-là derrière.
1: Et là, les généraux vont devenir des généraux. Ils vont encore monter en grade. Ils vont devenir colonels. Ils vont devenir, regardez-moi ça, ils méritent toutes ces médailles.
21: Dans Mad Max.
1: Incroyable, je n'ai jamais regardé Mad Max.
21: Ça vous admiriez pas. Okay, vous qui aimez bien l'avenir, l'absolu, les bonbons et
1: tout
21: ça.
1: Ah non, moi je ne regarde que le passé, moi.
21: Pardon ?
1: Je ne regarde que le passé, je n'aime pas du tout la science.
21: Mad Max, c'est un avenir quand même très très très noir.
1: C'est
21: ça vous plairait
1: pas ?
21: Ah, ça ne regarde jamais.
1: Bah
21: oui, je vous connais.
1: Pas, bah, moi,
21: vous êtes déjà assez mad comme ça. Non, c'est bon. N'en rajoutez pas, là ça vous déprimerait.
1: Et là regardez un petit peu, même masque à oxygène, mais il leur a manqué d'air un petit peu. Il y avait de la bonne volonté, encore une fois c'est un gros travail de préparation.
21: Et on les a trouvés gonflés, hein, vraiment.
1: Et c'est important, Fred, de préciser à nos chers auditeurs, c'est une variante évidemment des caisses à savon, caisses à savon sur l'eau, mais ça marche de plus en plus au niveau européen, même au niveau mondial. Et surtout, bah, il y a des sportifs qui deviennent quasiment professionnels. Il y a évidemment des maris et des femmes, il y a des pères et des fils, il y a des copains, des collègues de bureau, et il y a aussi des sportifs quasiment de haut niveau, de très très haut niveau, qui essaye de battre tous les records. Là, regardez, on fait une arrestation.
21: C'est Chewbacca, me semble-t-il. On est chez Star Wars, là. Heureusement que j'ai la musique pour m'aider, pour
1: comprendre oui. Que c'est Chewbacca. Là, je ne peux pas vous aider, en tout cas, là-dessus.
21: Non, puis là, c'est vraiment forcément déguisement minimaliste, on l'a dit. Hein.
1: Alors, regardez, le tandem, on vérifie tout
21: Solo,
1: bien.
21: Regarde.
1: Donc, normalement, ça ne peut pas arriver
21: c'est
1: au bout par la fameuse théorie.
21: Johan, tu ne connais rien à Star Wars, c'est Millennium, Han Solo, tout ça.
1: Ah non, je ne connais pas.
21: Bah non, bah, si vous continuez
1: mais moi, c'est
21: écouter,
1: la soupe aux choux.
21: Non, mais si vous continuez
1: mais moi,
21: pas,
1: c'est une funesse.
21: Si
1: moi, c'est gamin,
21: pas,
1: c'est Delon, c'est Belmondo.
21: Si tu continues pas à écouter, c'est toi qui vas finir Solo.
1: Ah, je t'écouterai toute ma vie, voilà. Évidemment. Et d'ailleurs, nous allons au restaurant après l'émission.
21: Oh bah,
1: après l'enregistrement, je vous invite, on y va.
21: Encore ?
1: On va prendre des burgers, des saucissons, allez, des frites, et on y va, du ketchup maintenant.
21: Regardez cette structure intéressante. Ce
1: il
21: vélo est intéressant tout de même.
1: Mais regardez la balle avec ses pieds, celui qui est devant.
21: Suivez
1: bien les pieds
21: là,
1: de devant.
21: C'est vrai, c'est vrai qu'on a les pieds.
1: Faut accélérer maintenant,
21: faut pas se poser de questions. Allez, l'accélération, ça va être compliqué.
1: Je vous l'avais dit.
21: Erreur.
1: Alors c'est fou Fred, il n'est jamais rentré, le pilote de devant qui s'appelle Andreas, il n'a jamais entré dans cette compétition et il a pataugé avec ses pieds d'entrée. J'ai bien suivi ça, il faut tout suivre dans la caisse à savon et je vous assure Fred, hein, je vous l'ai dit dès le départ, il y avait comme s'il avait du mal. Regardez les pieds du monsieur de devant, on a du mal, on lâche un peu, on a du mal à se relancer.
21: Vous savez quoi Johan, grâce à vous aussi depuis cette expertise que vous avez sur la caisse à savon, vous savez ce qu'on lit là dans cette trajectoire qui fait gauche-droite? On lit l'hésitation du pilote.
1: Et voilà.
21: On lit l'hésitation du pilote.
1: Oui.
21: C'est ça le sujet. Quand tu fais comme ça, c'est que dans ta tête aussi, ça zigzague un peu.
1: Toujours des duos. Course caisse à savon sur l'eau, donc le principe évidemment, ce n'est pas seulement arriver au bout du ponton de 80 mètres environ, il y a également une note de fantaisie, une note de créativité, de faire le show, c'est important de faire
21: regardez,
1: le show.
21: Regardez, ça vous plaît, c'est sa maman qui est là, en
1: c'est
21: bas
1: pas
21: droite,
1: vrai
21: ici, dans le petit médaillon. C'est
1: ah
21: la maman qui soutient, on est bien en famille.
1: On danse encore, Fred.
21: Oh non.
1: Allez, Fred.
21: Oh, je vais vous mettre une claquette.
1: Et
21: hein.
1: Nous aussi, on est noté par le public avec le show. C'est pas seulement d'être bon sur les caisses à savon. Voilà. En haut, en bas. Ces années-là. La la la la la la la la la. Que serais-je sans toi?
21: Bah, ça, c'est une bonne
1: Fred
21: question.
1: De...
21: Ça, c'est une
1: on
21: bonne
1: danse.
21: Question.
1: Allez, Fred, on se met au
21: oui, bah, je vois, je danse. Ah, les notes.
1: Il faut s'impliquer.
21: Les
1: Fred.
21: Notes. Mais oui, je m'implique, mais moi, je surveille pendant que vous divaguez.
1: Et regardez, il y a même un 10.
21: Voilà, merci. Ça suffit maintenant, vous êtes à côté de vos pompes ou quoi?
1: Ah, regardez, c'est quoi ça?
21: Des claquettes.
1: Ah.
21: C'est pour ça, vous êtes à côté de vos pompes.
1: Ah, c'est ça tout simplement.
21: Mais oui.
1: Et regardez la dame, comment elle stresse.
21: Eh ben oui, elle
1: ça,
21: stresse.
1: Ça, c'est magnifique. Regardez
21: ça,
1: l'implication
21: ça,
1: de la maman.
21: Et ça, on le voit dans tous les sports du monde. On y croit, on pousse, on sait les heures de travail qu'il y a derrière, il faut tenir.
1: Et elle a une claquette rose comme son.
21: Ah, attention.
1: Ça a résisté
21: c'est
1: déjà.
21: C'est bien fait, la maman qui pousse.
1: Mais c'est formidable. Mais
21: et ça tire
1: parcours.
21: Devant, allez. Ça peut le faire, ça
1: mais
21: peut le faire, les croix, regardez, c'est terminé,
1: ça sent très,
21: explosion
1: très
21: de joie, l'explosion de joie, bien sûr.
1: Alors là, regardez la maman, la joie, c'est un programme universel, et la maman qui va les rejoindre, allez-y madame, n'hésitez pas, allez-y bien sûr, formidable, ils vont devenir parmi les favoris de la compétition, ils ont tout bien fait par cœur. Avec
21: incroyable, regardez l'émotion, alors c'est fou parce que vous savez à quoi ça me fait penser?
1: Oui Fred.
21: J'ai pas le nom en tête, mais c'est le premier Français champion olympique de natation où le papa avait sauté
1: Jean
21: dans la piscine.
1: Jean Boiteux, bien sûr.
21: Merci.
1: Mais Jean Boiteux, si vous avez besoin de
21: ben, c'est pour ça
1: de
21: vous
1: science
21: êtes là.
1: Et d'histoire, je suis présent.
21: Ben, vous n'êtes pas
1: Jean
21: payé
1: Boiteux,
21: que pour faire de la danse.
1: Qui est extraordinaire, je crois que c'était les Jeux Olympiques, j'ai pas regardé les bêtises, c'était pas en... Attendez, non, c'était avant 1952, non, avant 1952. Peut-être.
21: C'est très ancien forcément, et ça fait vraiment penser à ça avec le papa qui avait sauté dans la piscine. Tout ça, voilà.
1: Évidemment.
21: Et on a forcément en tête ces petits retours, voilà, le soutien. Et puis, voilà, cette performance pour revenir.
1: Et Fred, soyons
21: sur
1: clair,
21: ce moment incroyable.
1: Cette discipline, on est tranquille entre nous, là, vous, cher public de la chaîne L'Équipe, Canal 21, la TNT, première chaîne de sport en France. Attendez, ça pourrait entrer aux Jeux Olympiques peut-être dans 2-3 Jeux Olympiques. Hein. C'est possible
21: qu'il
1: pourrait y avoir les caisses à savon sur l'eau ou pas sur l'eau.
21: C'est pas encore tout à fait prévu, mais en tout cas, ce qui est sûr, c'est que
1: Fred,
21: les Jeux Olympiques, c'est l'universalité.
1: J'ai des sources,
21: hein.
1: J'ai des sources auprès de.
21: Là,
1: de
21: vous avez raison sur un point.
1: Fédération internationale officielle, surtout pour l'instant, il n'y a pas de fédération internationale officielle, mais c'est officieux.
21: En tout cas, là, vous avez raison sur un point, c'est que l'objectif premier des Jeux Olympiques, c'est l'universalité et la paix dans le monde. Voilà. N'oubliez pas une
1: et
21: chose.
1: Et nous avons vérifié, c'était bien 1952. J'avais tout bon.
21: Bravo.
1: J'avais
21: bravo.
1: Le bon nom.
21: Juste pour conclure, n'oubliez pas qu'au départ, il y avait aussi des jeux dans les Jeux Olympiques où il y avait de la poésie, où il n'y avait pas qu'une dimension sportive. Et finalement, là, vous n'êtes pas complètement en tort. C'est que les caisses à savon réunissent quand même si on est dans un espace beaucoup plus divertissant, réunissent cette dimension d'universalité.
1: Vous rendez compte, je crois que c'était le premier champion olympique en natation sur grand bassin, me semble-t-il. Et puis on se souvient de son papa, incroyable ouais, Gaston.
21: Vous savez quoi,
1: on est tellement heureux de...
21: Descends ton char, ça va.
1: C'est génial,
21: vous nous avez mis du boiteux, tout ça.
1: Nous sommes les amoureux, et si vous nous suivez, vous êtes amoureux de sport. Et c'est beau d'allier la grande histoire, la petite histoire du sport, de parler de grands moments de l'histoire du sport en France.
21: Attention, Bénur, qui a donné cette phrase mythique.
1: Arrête ton char.
21: Et qui a surtout dit, voler n'est pas un crime quand on a faim. Attention. Là, par contre, ils n'avaient peut-être pas assez le mort entre les dents.
1: Oh non,
21: enfin,
1: c'est terrible.
21: En tout cas, le couteau entre
1: quel
21: les dents.
1: Bah,
21: c'est fin.
1: Et là, le public a fait ça. Hein. Les pouces en bas, évidemment. Non, très... Je suis très déçu pour eux. J'ai hâte de voir le ralenti.
21: Alors que franchement, en termes de créativité, en termes de... Voilà, regardez, c'était bien fait, c'était intéressant, c'était engagé.
1: Et pour montrer l'importance que prennent ces caisses à savon sur l'eau, il y a quand même 22 caméras par rapport à l'organisation. Et là, regardez, la première bosse était passée et ça dérivait à gauche. Et comme on dit souvent, ça dérive à gauche. Le départ était laborieux, mais là, voilà, le départ était très, très laborieux. On arrive à se reprendre.
21: Vous avez vu le petit rebond.
1: Et la roue arrière droite. C'est la roue arrière droite.
21: Le petit rebond. Sur le
1: ouais, frère,
21: la
1: c'est
21: bosse.
1: La roue arrière qui a dérapé, qui a
21: dit. Vous racontez pas de salade, je suis d'accord avec vous, il n'y a pas de salade César. C'est bien mon lapin, tu as tout donné. Tiens, justement, regardez. Ça ne ferait pas de mal ça, un petit peu de carotte, ça rend aimable. Parce que moi, vous avez vu, je suis arrivé en retard et vous m'avez disputé, c'est incroyable ça. On arrive en retard, ça y est, on se fait disputer maintenant.
1: Bon.
21: Soyez aimable.
1: Bugs Bunny. Quoi de neuf, docteur?
21: Exactement.
1: Et regardez-moi ça.
21: Chorégraphie.
1: Ça, c'est beau. Mais j'espère que ça ne sera pas un navet, évidemment. J'espère qu'ils ne vont pas prendre de bouillon.
21: Un spectacle, bien sûr, où tout le monde peut assister. Et surtout, on attend la note. C'est un peu disparate. Tout le monde n'aime pas le lapin.
1: Et en plus, je peux vous dire, leur vélo, acheté 52€ dans une braderie, ça a pas coûté un radis.
21: Alors, en espérant que ce matériel, justement, qui a pas coûté très cher, ça soit du bon matériel et qu'il se soit pas fait carotter.
1: Et regarde. Et ce film extraordinaire, et puis les bœufs carottes, hein. Incroyable. Ah,
21: attention le tremplin.
1: Ah,
21: là, ça va être compliqué. Ça va
1: mais
21: être compliqué.
1: Oui, mais non, c'est pas
21: ça
1: compliqué
21: passe.
1: Du tout.
21: Ça
1: mais
21: passe.
1: C'est easy. Mais c'est easy. Mais c'est easy. Mais c'est Easy Rider. Formidable prestation.
21: Alors.
1: Incroyable.
21: Le temps, à mon sens, c'est pas très bon parce qu'on a assuré la prestation.
1: Oui.
21: On a décéléré. Vous avez vu avant le tremplin pour bien attendre, bien être sûr.
1: Fred, oui.
21: Alors forcément.
1: Ouais, mais le show était de grande qualité. Le déguisement était de grande qualité. Ces femmes sont absolument merveilleuses. Des femmes admirables qui font avancer la cause.
21: Regardez,
1: on pédale plus
21: pour bien prendre le tremplin. Et derrière, voilà, on assure la prestation. On pédale au dernier moment quand on est sûr d'être sorti du tremplin. Alors à assurer, c'est sûr que ça passe. Et franchement, bravo. Malheureusement, une course, faut savoir prendre aussi des risques. Et si jamais vous avez un peu peur, n'hésitez pas à prendre une pâte de lapin.
1: Et puis au poil, les carottes. Formidable, notre enfance, on a tous du poil de carotte, évidemment.
21: L'univers de la moto. On va savoir s'ils auront un peu de peau dans ce nouveau passage ici. Et vous le savez, on peut communiquer et communier avec le public.
1: Et j'adore avec on manie évidemment la carotte et le bâton.
21: C'est vrai.
1: Mais et jamais la carotte et la baston. Parce que vous êtes un homme de paix. Vous avez fait du judo pour ça. Mais en tout cas, allez, les carottes ne sont jamais cuites dans les caisses à savon.
21: Ça c'est sûr. Attention. Une note pas trop mal. J'ai hâte de voir comment est-ce qu'on va s'en sortir sur la moto. Là. Mais c'est très bien, vous avez bien bossé.
1: Les carottes sont cuites.
21: Oui.
1: Est-ce que vous cuisinez beaucoup, vous allez au restaurant?
21: Énormément. Je cuisine énormément.
1: C'est vrai, oui, vous avez besoin, bien sûr.
21: Et si vous continuez à pas donner d'informations, c'est moi qui vais vous cuisiner. Regardez le tremplin et ça passe. Attention, ça sortira, ça va sortir. Eh oui, c'était sûr. C'était sûr, mais c'était sûr. C'était sûr.
5: Vous êtes quand même le seul expert en France des caisses à savon sur l'eau. Oui. C'est pour ça d'ailleurs qu'on vous a recruté parce que oui. Vous êtes le seul.
21: C'est une niche.
5: Si vous aviez dit non,
21: il n'y a pas de programme. C'est ça qui est beau.
5: Il y a un gars en France qui est spécialiste des caisses à savon.
21: Mais vous savez, j'ai construit ma carrière professionnelle comme ça. Hein. Attendez, les sports de force. Attendez, le sumo. Et tout ça, il y a de la performance, il y a du passage. Mais il faut savoir partager aussi, il faut savoir réfléchir un petit peu à qu'est-ce qu'on peut dire. Et qu'est-ce qu'on peut dire là, c'est que derrière le tremplin, regardez, on y croit et on n'y croit pas.
1: Mais malheureusement, ils ont noyé le moteur, évidemment, en tombant dans cette eau. L'eau est à, on a eu des informateurs sur place, hein, l'eau est à 14 degrés. L'air est à, il fait 19 degrés, mais dans l'eau, beaucoup plus froid.
21: Là, regardez
1: ici. Les roues étaient quand même puissantes.
21: Oui, elles étaient... Tout était, il y avait de l'air, il y avait tout, mais voilà, on a perdu le contrôle, on a perdu dans les derniers instants. Ah, coup dur, le coup dur, il va falloir se relancer là, allez. Avec.
1: Cette musique évidemment rendue célèbre par les Italiens en 2006, quand l'Italie a gagné la Coupe du Monde il y a 20 ans, ou 21 ans. Regardez les gens, des sourires, j'adore cette chanson vraiment mythique. Oh là, et on monte des cascadeurs.
21: De risque. Ça serait pas le moment de se blesser là.
1: Les cascades, ça c'est moi qui suis.
21: Vous savez qu'on peut se blesser pendant les célébrations, hein, c'est déjà arrivé.
1: Bien sûr, il y en a qui prennent même pas le départ. Et regardez, c'était moi qui étais sur vous là. Merci d'avoir bien tenu en tout cas. Non, rien, évidemment, nous sommes un programme familial.
21: Vous projetez comme ça dans votre
1: rien de sexuel.
21: Vous voyez les gens, vous mettez à leur place comme ça. Quand il y a un beau but et tout, pareil, vous croyez que vous avez marqué ?
1: Bien sûr, mais combien de fois je me suis pris pour Michel Platini, pour Diego Maradona, pour Pelé, pour Dembélé, bien sûr, le jury. Très très important, les notes.
21: Pas mal.
1: Les notes, c'est à la fois sur la créativité, sur la qualité du show. Et là, c'est vraiment, il y a. Parfois, on voit des jurys où il y a des 1, des 9.
21: C'est très disparate.
1: Il y a une homogénéité des notes. C'est parti. Oh, ça démarre mal. Ça démarre très bien, on arrive à se rétablir, ça va très très vite. Non, mais là, c'est supersonique. Mais ça va être le record. Mais ils vont gagner. Ils sont aidés par les hélices aussi.
21: Attention, la descente. Non, ça passera pas.
1: Mais évidemment qu'ils
21: ça
1: vont
21: passe.
1: Le faire.
21: Incroyable.
1: J'en ai marre, vous ne croyez jamais.
21: Mais c'est pas ça, c'est que c'était vraiment impossible et pourtant ils l'ont fait.
1: Ils vont tomber, mais évidemment qu'ils vont pas tomber. Mais croyez un peu dans le genre humain, quoi. Mais je vous adore, Fred. Fred, vous êtes quelqu'un de.
21: Mais vous planez, optimiste. Vous planez, vous avez une vision.
1: Gentil,
21: vous avez
1: adorable.
21: Une vision. Qu'est-ce que vous voulez que je vous dise?
1: Vous êtes pas radin, plus radin que radin. Et là, ils vont tomber.
21: Mais non, mais c'est parce que j'ai peur pour eux. Écoutez, quand on aime.
1: Écoutez mon optimisme. Quel bonheur. Là, on est encore dans le domaine de la forêt, dans le.
21: Ce sont des rennes, non ?
1: Des rennes.
21: Il n'y en a que deux. Parce que s'il y en avait quatre de plus, ça faisait six rennes. C'était trop.
1: Et on n'est pas à Copenhague. On n'est pas très loin de Copenhague.
21: Bah oui,
1: on est en Suède.
21: Ah, attendez, ce sont des élans, je pense.
1: Ah.
21: Il en faut de l'élan, justement. Il en faut de l'élan pour.
1: L'élan béarnais, comme on dit dans le basket.
21: De l'élan pour aller vite.
1: Mais avec vous, il y a beaucoup d'élan, mais il y a également de l'allant. Ah, j'adore. Ah, j'adore ce petit jeu de fesses comme ça, Fred.
21: Oh,
1: j'y ai cru, mon Fred. Parce que c'était tellement parti de manière tellement évidente. Il y avait une fluidité, il y avait une logique à tout ça. Et bizarrement, regardez le bébé qui est là. Alors là, ça sera un futur commentateur de Caisse à savon sur l'eau.
21: Je lui souhaite.
1: Et avec sa maman, et il me remplacera un jour. De toute façon, on est tous faits pour être remplacés, évidemment. Et on ne sera pas oublié, Fred. Nous avons contribué à l'escalade des Caisses à savon sur l'eau en France.
21: En attendant, plutôt qu'une escalade, une glissade à revivre.
1: Oh, j'adore ça.
21: Malgré une petite chorégraphie qui a transporté Johan Rioux.
1: Laissez-moi admirer ces.
21: Et là, regardez à nouveau le petit tremplin.
1: Alors,
21: le tremplin, pardon, la petite bosse.
1: J'ai pas compris, Fred, encore.
21: Alors, regardez, c'est simple. On arrive très vite. Ah. Et en fait, ce qu'il faut comprendre, c'est pourquoi est-ce qu'on perd la trajectoire là.
1: Oui,
21: c'est parce que c'est le début de la bosse. Ça vient impacter. On monte sur la bosse. Ah. Et ensuite, dans la descente, eh bien, il y a une perte de contrôle du guidon. Une perte de contrôle. Du coup, la roue commence à faire un gauche-droite et la trajectoire qui part. C'est très, très peu large, Johan. 80 mètres, mais c'est. De long, hein, mais de largeur, c'est très très
1: large. Et là, Fred, pour vous, c'est quoi? C'est un dauphin ou c'est un requin, Fred?
21: J'ai l'impression que c'est une baleine, non?
1: Ah, baleine, requin, à vous. j'ai jamais embrassé une fille comme ça, moi. Mais c'est génialissime. Mais c'est incroyable. Donc vous inventez votre propre monde. Si chez vous, vous pensez que c'est un dauphin, vous le dites. Si vous pensez que c'est un requin, vous faites ce que vous voulez.
21: Okay, ou que alors, pourquoi pas. C'est une baleine, Johan. Regardez, soyez un peu
1: sérieux. Une baleine. J'ai pas beaucoup vu de baleines comme ça. Ah, peut-être. Vous avez peut-être raison.
21: Oui.
1: Vous avez peut-être
21: comme
1: raison.
21: C'est souvent le cas. Alors, la baleine, ça a plu à quasiment tout le monde. Sauf à une personne qui n'a pas été du tout dans l'état d'esprit. Ce qui peut arriver.
1: C'est assez, s'il vous plaît, Fred. C'est assez.
21: Dit la baleine. On va voir si la baleine à bosse va résister à cette bosse. Ouais, c'est bon, baleine à bosse une fois. Et terminé. Terminé.
1: Oh non !
21: Et il faut bien comprendre la dangerosité de cette bosse à rebours. C'est-à-dire que pourquoi est-ce qu'on vient tomber là ? C'est parce que, ok, on a passé la bosse, mais il y a une répercussion derrière. Il y a une répercussion dans l'impact, dans la perte de trajectoire. Et on n'est pas juste sur.
1: Regardez, elle rit comme une baleine. La gorge déployée, regardez-moi ça. Elle s'est vue sur le grand écran. Le monsieur, il est tombé à l'eau. Mais où il est pas tombé à l'eau. Enfin bref, il s'en fiche. Regardez, il sonne la cloche, même en retard. Même. Et là, son compère, très très heureux. C'est ça qu'on aime dans les caisses à savon sur l'eau. Tout le monde ne peut pas réussir. Et ah, j'aimerais bien cette position aussi. Voilà, on écarte les jambes, on est heureux. Que du bonheur.
21: Regardez ici, regardez. Déjà, ça tangue beaucoup. Le passage de la roue avant qui. Décolle et derrière, ah c'est la roue arrière. C'est la roue arrière qui est venue se voiler. Avec le poids du deuxième passager. Là on sent que le matériel n'a pas tenu. Et derrière c'est
1: de toutes ces considérations techniques,
21: carnage.
1: Je ne comprends pas pourquoi on dit rire comme une baleine et pleurer comme une madeleine. Non mais c'est vrai. Pourquoi on dit on pleure comme une madeleine et on rit comme une baleine? En tout cas, mon bas de laine est pas mal en ce moment. Grâce auquel ça s'avance sur l'eau.
21: On n'est pas du tout le même contrat. Vous avez de la chance.
1: Évidemment, je suis numéro 1, vous êtes numéro 2.
21: Ah ça c'est
1: vrai. N'oubliez pas, vous avez été appelé seulement hier au dernier moment.
21: Ben oui. Et posez-vous la question pourquoi, alors que le programme était prévu depuis 2 ans.
1: 55 personnes, on le répète, ont dit non avant vous.
21: Oui.
1: C'est-à-dire que notre chef a quand même appelé 55 personnes. Dès que notre chef a dit, il s'appelle Pierre, on ne dira pas son nom par courtoisie, il a dit bon, vous voulez commenter les caisses à savon sur l'eau?
21: Oui.
1: Jusque-là, ça allait. Mais après, avec Johan Rioux, ça
21: voilà,
1: n'allait plus.
21: C'est ça. Et les caisses à savon, ça vous intéresse? Oui, avec Johan Rioux.
1: Ils
21: bonjour, vous êtes bien sur l'intendant.
1: Ils n'ont même pas parlé du tarif.
21: Ah, mais se commenter avec vous, ça n'a pas de prix, Johan.
1: Et regardez-moi ça.
21: Alors.
1: Le troisième âge, évidemment, merveilleux.
21: On est un peu en mode fantomas là. Avec ce petit déguisement.
1: Combien de jeux de mots depuis le début du programme, Fred?
21: Est-ce que tu m'as mis? Est-ce que tu m'as mis en jeu de mots?
1: Ah, j'adore
21: papy,
1: les calembours.
21: Papy, t'as pas encore fini?
1: J'adore les calembours. Regardez. Ah là, j'adore.
21: Oh, oh non, l'erreur là. Quelle erreur cette
1: oh,
21: trajectoire.
1: Non, Fred, là, il nous faut
21: très mal, aussi. très mal géré d'entrée. Très très mal géré cette trajectoire.
1: Et là, Papy n'a pas fait beaucoup de résistance, croyez-moi. Incroyable. Oh là, on veut. Là heureusement qu'on a toutes ces caméras, plus de 20 caméras présentes.
21: Ah, on a vraiment mal
1: Qu'est-ce
21: géré.
1: Qu'est-ce qui s'est passé?
21: Et puis on n'a pas trouvé forcément un matériel adapté, on n'a pas innové, Johan.
1: Ouais, c'était pas splendide.
21: Non, pourtant, si Mamie Nova.
1: Vous avez compris, splendide. Le Papy fait de la résistance, vous avez compris.
21: Ah oui, splendide et Papy.
1: C'est la même bande. Hein. On n'a pas eu ralenti là, qu'est-ce que ça
21: arrive? Si, ça arrive, calmez-vous,
1: tranquillement.
21: Yohan, calmez-vous.
1: Je suis trop rapide et là
21: ça,
1: j'adore.
21: Ça c'est vrai. Alors, ça avait conquis.
1: C'est alors, on n'a pas la note du monsieur en haut qui a levé trop haut sa
21: petite pancarte. Puis regardez,
1: là,
21: le gauche droite, c'est
1: terrible. Là, j'ai l'impression que c'est incompréhensible. Ils ont perdu. Est-ce qu'il n'y a pas eu un petit malaise? Alors, regardez. C'est étonnant, c'est très. J'arrive pas à comprendre le pourquoi du comment. Qu'est-ce qui s'est passé dans la tête du pilote qui s'appelle Jürgen? Allez, nouvel équipage, nouveau duo, caisse à savon sur l'eau, nouvelle discipline absolument extraordinaire. C'est un des départements des caisses à savon. Il y a des caisses à savon et puis il y a des départements, caisses à savon dans l'air, caisses à savon sur l'eau. Ah, mais c'est un mariage,
21: un petit peu de royauté peut-être, non?
1: Ah, peut-être une. Effectivement, regardez le public là, on a.
21: Regardez, voilà.
1: Tous les âges réunis, voilà. Toutes les générations et c'est merveilleux. Nous sommes, voilà, cette image résume ce que c'est ce sport. Avec évidemment la Suède.
21: À toutes celles et ceux qui trouvent ça forcément ridicule, trouvons d'autres endroits où on peut avoir autant de petits, de grands, de personnes différentes qui se mélangent aussi, voilà, ouais. Pour passer un
1: et
21: bon moment.
1: Et j'exècre ceux qui considèrent que c'est ridicule. Parce que ça tombe dans la vie. Personne n'est ridicule dans la vie. Personne. Personne.
21: Sauf
1: tout
21: peut-être.
1: Monde fait
21: sauf peut-être dans 4 secondes. On va voir quand même. Parce que chacun, c'est quand même ce qu'on attend, les gars, quand
1: chacun
21: même.
1: Chacun fait comme il peut dans la vie, pas comme il veut, comme il peut. Regardez les drapeaux, si tu es le doigt. Est-ce que vous avez déjà combattu en Suède? Est-ce que vous avez déjà fait du judo en Suède?
21: Je ne crois pas. Non. Finlande, oui, mais Suède, je ne sais pas si on a. Bon, peut-être.
1: On n'est pas loin de la poli de là.
21: Je ne sais pas si je suis allé en Suède. Tout ce que je veux dire, c'est si je suis allé, j'ai perdu. C'est ça qui est intéressant. Allez, attention, la bosse, encore une fois. Oh, elle est terrible.
1: Oh, ce gadin.
21: Elle est terrible.
1: Le gadin dauphinois.
21: Elle est terrible.
1: Oh non. Ça fait des dégâts, cette piste. Hein. Ce ponton est maléfique.
21: C'est très souvent. Hein. C'est très souvent sortie de bosse derrière. La perte de trajectoire et la perte de lucidité pour aller venir
1: et
21: comme
1: c'est
21: ça.
1: C'est incroyable. Ils se sont beaucoup entraînés. C'est important aussi. Personne... durant les entraînements ne passe sur ce parcours parce qu'on
21: regardez, le départ, regardez le départ, c'est ça qui est difficile, il faut vraiment rester dans la ligne blanche.
1: Ouais, là. Et là j'arrive pas
21: et derrière c'est le contrôle du guidon. C'est je vais être sincère avec vous sur ce type de descente, et on n'a pas toujours dit ça hein, pour les caisses à savon, mais dans cet espace très précis, puisque les caisses à savon sur l'eau c'est un nouveau programme atypique, les petits trous me semblent plus judicieuse que les grandes. On n'a pas toujours dit ça. On a parfois dit que les grandes roues c'était plus précautionneux, que voilà, on prenait moins de risques. Mais regardez, pour le coup, j'ai beaucoup plus d'espoir dans cette dimension-là. Regardez, on est ras du sol, on a des petits trous, et il me semble que là, les trajectoires vont être mieux conservées. Regardez le démarrage, Yoann.
1: Ah oui.
21: Ça, c'est intéressant.
1: Ça sera le malmeux de la fin, évidemment.
21: Regardez bien, moi ça m'intéresse vraiment de voir la trajectoire là sur celle-ci. Très on est passé plusieurs fois sur des grandes roues, ça n'a pas traversé la bosse. Observons si c'est ce mode un peu BMX hein, pour le vélo là, il est pas plus efficace dans cette descente.
1: C'est toujours fort à propos.
21: Ouais, j'espère, hein, on va voir, parce que si je me plante, je vais passer pour un.
1: Ah non, non, mais vous êtes,
21: regardez,
1: vous êtes formidable.
21: Regardez la trajectoire comme elle est mieux conservée. Regardez ça.
1: Exceptionnel.
21: Et voilà.
1: Mais exceptionnel, Fred.
21: Et derrière ça passe, et ça passe, et les petits trous, et voilà, et voilà, et
1: c'est ça,
21: et c'est ça, et voilà.
1: Oh là là là là, ça devient une
21: plus proche du sol, plus proche du sol. On est sur un centre de gravité plus bas, une trajectoire plus contrôlée. Le coup de pédale au bon moment pour relancer la machine.
1: Et Fred, c'est important, Ravelli, ça va donner des souvenirs évidemment extraordinaires. Joueur de l'équipe de Suède en 94 à la Coupe du Monde, de Michel Lise à la Coupe du 94.
21: Et Ravelli, ça m'épate.
1: Et c'est le jeudi, c'est Ravelli.

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12: Harry Potter, et on va aller du côté d'Azkaban, cette prison qui enferme les prisonniers.
13: C'est vrai?
12: Et qui enferme les prisonniers, qui enferme les magiciens.
13: Je l'ai jamais vu non plus, Harry Potter.
12: Je sais, vous regardez que des films de gens qui sont disparus.
13: C'est vrai, alors vraiment.
12: Non, mais c'est vrai. Hein.
13: Ah, mais je
12: un petit côté morbide. Vous avez un petit côté morbide.
13: Je suis un.
12: En même temps, Azkaban,
13: non,
12: c'est pas ça.
13: La mémoire, le devoir de mémoire, toujours. Oui. L'important, nous ne sommes rien sans ceux qui nous ont précédés. Allez, regardez ce duo.
12: Ça n'empêche pas.
13: Attends, de comment il faut Pierre? Parce qu'il faut. Tu t'appelles pas Pierre, excuse-moi, tu t'appelles Fred.
12: Oui.
13: Regardez, c'est important parce qu'en général, quand c'est le pied. Quand c'est un seul bouton sur le pied droit, on bouge le bras gauche.
12: Oui.
13: Quand on saute à pied. À pied,
12: oui.
13: Pied gauche, on bouge le bras droit.
12: Oui.
13: Allez.
12: Oui.
13: Encore.
12: C'est très bien.
13: Et après, on alterne.
12: Oui, c'est très bien.
13: Pied
12: très
13: droit.
12: Oui. Coordination, bas du
13: droit.
12: Corps, haut du corps. C'est très bien.
13: Et
12: rotation d'épaule, c'est très bien.
13: Ça
12: par contre, ça manque un peu de cardio, Johanna. Vous avez mangé une pizza avant de venir, non?
13: Mais on passe un formidable été, évidemment. Il y a des petits barbecues.
12: Oui, oui, je vois bien.
13: Voilà. Tranquillement. Mais je vais grimper dans quelques jours. Je vais grimper et ça va vous boucher à quoi? Je vais grimper le Stelvio en Italie, l'un des cols les plus difficiles en Europe.
12: D'accord.
13: Ça va être absolument formidable.
12: Et ce sera en voiture. Alors. Regardez, attention le balai là, de pas se prendre dans le museau.
13: J'ai peur de la chaîne.
12: Non, non, c'est pas mal du tout. C'est pas mal du tout ça. Non, non, ça devrait le faire. Ça devrait le faire. Ça devrait le faire. Si, attention, le finish tag. Superbe.
13: Le temps.
12: Ah, superbe.
13: Mais qu'est-ce qui se passe? Ah, est-ce que ça sera des têtes de vainqueur? Parce que là, franchement, incroyable prestation.
12: Je regarde l'impact, j'espère qu'il n'a pas de cicatrice.
13: Non mais alors l'idée est bonne, le show est bon, la course est formidable.
12: Ils ont mis un sacré coup de balai.
13: Ah, ça pourrait.
12: sur ce tremplin magnifique, regardez.
13: Et c'est normal, ils ont un petit peu quelque chose de la France, évidemment, avec cette baguette magique.
12: Oh.
13: Cette baguette magique, t'as les flûtes alors. Incroyable, c'est comme du bon pain. Quelle prestation.
12: On les a sentis incapables d'aller sur l'eau, c'était vraiment Harry Flotter. Impossible d'aller tomber, ils ont été au-dessus. Franchement, retenez bien là ce duo parce que ça sent le podium quand même.
13: C'était Harry Ryder plutôt que Potter. Et en tout cas pas empoté. Et c'était. Ils adorent manger de la compote. C'était le jackpot.
12: Hey, calme-toi mon pote. Est-ce que vous avez remarqué que la thématique un petit peu centrale de tout ça, c'est le rose. C'est le rose.
13: Ah, c'est très important le rose. Les barbes à papa. Les barbes à papa. Oh, j'adorais les barbes à papa dans les fêtes foraines, dans les fêtes lorraines.
12: Parlez pas au passé. Vous adorez encore.
13: Ah, c'est vrai. Très longtemps que je ne suis pas là à une jet foraine. Mais les caisses à savon sur l'eau, ce sont les
12: jet foraines.
13: Regardez même.
12: Mais
13: extraordinaire. 4, 9 et 1, 10. Allez, j'y crois. Fred, pronostic, ça va au bout ou ça va pas au bout?
12: Non, ça n'ira pas au bout.
13: Bah, vous êtes vraiment...
12: Mais je vois l'avenir, c'est tout. Regardez,
13: vous êtes toujours négatif.
12: Mais je vois... Mais non, je suis pas négatif. Je sais que ça va pas y aller, regardez.
13: Regardez,
12: il faut pas sentir ça.
13: Mais voilà.
12: Excusez-moi. Excusez-moi de faire mon métier.
13: Non, mais j'ai voulu y croire, Fred.
12: Bah oui, bah, vous faites ce que vous voulez.
13: Parce que si on dit aux gens dès le départ qu'ils vont tomber à l'eau, ils vont partir.
12: Vous me demandez, vous me posez la question. On n'est pas consultant des caisses à savon pour juste dire oui ou non. On est là pour vous me demander est-ce que ça va aller au bout. La réponse est non.
13: Mais comment vous pouvez le savoir au départ que ça n'est pas le bout?
12: Parce que je vois le matériel, parce que je vois la disposition.
13: Argumentez, Fred.
12: Et ben vous, alors maintenant vous me posez la question, parce que vous me laissez un petit peu d'antenne. Eh bien, vous avez vu le matériel derrière? Vous avez vu la largeur de la structure?
13: Très important.
12: Vous avez vu la rigidité?
13: Très important.
12: Ben voilà, et donc ça peut pas aller au bout. Les roues sont grandes. Bref, c'était très joli, c'était très beau, mais c'était pas fait pour aller gagner.
13: Et regardez-moi ce sourire extraordinaire, ce bras. C'est vraiment le partage avec les gens, les émotions.
12: La thématique, c'était le milkshake, c'est eux qui ont été secoués.
13: On continue toujours, encore et toujours. Canal 21 de la TNT. Et là, c'est le canal historique des caisses à savon sur l'eau. C'est un canal, c'est un petit morceau d'eau. Nous sommes à Göteborg, c'est ça? Oui, nous sommes à Göteborg.
12: Tout à
13: avec
12: fait.
13: Un magnifique stade de football très mythique. Hein, le stade Ullevi où avait eu lieu la finale d'une Coupe d'Europe de l'Olympique de Marseille contre Valence en 2004. Une défaite cruelle. Monsieur Colina était l'arbitre. Marseille n'avait pas trop existé.
12: Bon, on revient à ce qu'on voit. Samy et Scooby-Doo.
13: Voilà. Ça, c'est un dessin animé de mon enfance.
12: Bah voilà.
13: Ah mais ça,
12: ça y est, vous avez la ref là.
13: Ah mais j'étais.
12: C'est pas trop dur.
13: Ah mais là, Scooby-Doo, c'est totalement dingue avec le Scooby-Doo qui avait toujours peur, tu sais.
12: Oui.
13: Il claquait dedans. Non, je peux pas
12: puis,
13: y aller.
12: Puis Scooby-Doo,
13: je peux pas y aller.
12: Il avait un point commun quand même. Hein, avec
13: dire.
12: Vous.
13: Avec.
12: Quand vous avez peur, vous faites quoi vous?
13: Bah je suis. Non, je peux pas.
12: Oui, c'est ça. Et après,
13: aller.
12: Vous faites quoi? Qu'est-ce que vous allez?
13: Et après,
12: vous allez manger. Voilà. Ça veut dire que vous mangez un peu vos émotions. Scooby-Doo, c'était pareil. Attention à pas manger vos émotions, Yoann.
13: Non mais. Scooby-Doo, c'est totalement dingue.
12: Et Samy juste derrière. Avec bien sûr le... Ah non,
13: non.
12: Quel dommage. Quel dommage.
13: Ah, je suis pas d'accord du tout là.
12: Quel dommage. Ah là là là là là là là là. C'est terrible, terrible.
13: Oh non.
12: Avec pourtant une très belle descente. On était bien alignés là. La réception qui semblait solide. C'était un peu... Ah là là, c'est la réception. C'est la réception. Et toujours hein, cette première bosse et ses roues très hautes. Regardez, ça c'était parfait. On était dans la descente et derrière, voilà, le rebond.
13: Oh ouais,
12: il y a eu un os. Il y a eu un os. Ah là là là.
13: Pas le magicien d'Oz. Incroyable. Mais c'est ça les caisses à savon. Tout le monde ne peut pas gagner à l'arrivée. Il n'y aura qu'un seul vainqueur. On attend toujours qui sera le rose élu.
12: Alors. Thématique du jour, attention, j'essaie de trouver là de loin, mais je vous avoue pour l'instant je fais chou blanc là. Qu'est-ce que c'est? Ah, encore E.T. Il sait pas où il va. C'est par là. Décidément, E.T. aura.
13: Ouais,
12: c'est une plébiscité.
13: Très souvent utilisé évidemment. Parce qu'on a besoin de croire en un autre monde, on a besoin de croire aux extraterrestres, on a besoin de croire dans d'autres planètes. Et pourquoi il n'y aurait de la vie que sur Terre évidemment? Est-ce que vous croyez aux extraterrestres? Alors, moi j'y crois à 3 milliards de
12: fois. Alors, je ne croyais pas du tout.
13: Comment?
12: Pas du tout. Et depuis que je vous ai rencontré, je crois.
13: Et c'est un compliment. Alors, j'ai
12: dit... Prenez-le comme vous voulez. Mais depuis que je vous connais.
13: C'est un compliment, vous connaissez. Vous...
12: Prenez-le comme vous voulez. Depuis que je vous connais, je crois. Fred, à des gens qui viennent d'ailleurs.
13: Nous ne sommes pas les seuls sur Terre. Évidemment qu'il y a d'autres planètes, des gens qui ont de l'autre langue que nous, d'autres manières de s'exprimer. Oui, ouais. Évidemment qu'il y a des habitants partout. Mais moi, j'espère un jour, pourquoi on ne m'emmènerait pas sur d'autres planètes m'emmener en éclaireur. Eh ben, ce serait beau.
12: Pour être éclaireur, il faut un peu de lumière hein, dans toutes tes cases, Yoann.
13: Non, mais je suis fêlé. Et c'est grâce aux gens fêlés, parce que la lumière passe plus vite.
12: Non, ça
13: je bégaye, je bafouille.
12: C'est plutôt ça. C'est quand on est fêlé, c'est beau parce que la lumière passe à travers.
13: Passe plus facilement.
12: Et à travers, Yoann. Exactement. À travers vous, votre âme.
13: Est-ce que vous m'emmènerez est-ce que vous m'emmènerez sur la rampe de lancement pour aller sur un autre monde?
12: J'allumerai la mèche. J'allumerai la mèche, Yoann. Regardez, suivez un peu ce qui se passe parce que malheureusement, les extraterrestres là.
13: Mèche-in-club. Vous savez, il y a Barcelone où c'est Mèche-in-club, vous c'est Mèche-in-club.
12: Yes.
13: Vous parlez toujours pas vos cheveux, vous parlez jamais votre aplomb, votre enthousiasme.
12: On a perdu la trajectoire. On a perdu la trajectoire, Yoann. À nouveau, regardez. Retour à la réalité. En tout cas, les deux étaient de mèche, mais ça n'a pas fonctionné. Regardez. Toujours Harry Potter à 10.7, magnifique, est là. Ah bah oui, mais regardez, ça, on voit pas grand-chose devant.
13: Mais ça, j'adore. S'ils y arrivent, ce serait merveilleux. Ils vont y arriver.
12: Terrible.
13: J'adore quand on l'a vu soudainement, il y a un petit problème.
12: Et ce qui est très bien fait aussi dans les caisses à savon,
13: Fred,
12: et notamment sur celle-ci, c'est que parfois le pilote, c'est pas toujours celui qui est devant, c'est pas toujours celui qu'on croit. On est un peu battu sur la créativité. Alors que là, on est dans de la déco toute simple. Qu'est-ce que c'est?
13: Bah, tout simplement, on se met un petit peu d'eau.
12: Voilà.
13: On se.
12: C'est quoi, ce sont des graffeurs?
13: On s'inonde de bonheur.
12: Voilà, on est des. De
13: on ne part
12: à
13: jamais voilà. À la flotte avec les caisses à savon sur l'eau. Ah, je suis content d'avoir trouvé à l'instant ce jeu de mots misérable. Et là, regardez le nombre de téléspectateurs. Il y a même qui ont. Là, c'est un petit peu des VIP. Ils ont la chance. Est-ce qu'il y a des sponsors? Il y a certains sponsors qui ont dit. Et eh ben voilà.
12: Vous allez profiter. Vous avez
13: si vous faites 3 stories sur Instagram, on vous offre un petit tour gratuit sur l'eau.
12: Ah, le jury.
13: J'ai tellement hâte qu'on fasse une course de caisse à savon sur l'eau, vraiment.
12: Avec plaisir, Yoann.
13: Ah, vous serez derrière, je serai devant, ça sera merveilleux.
12: Ce que vous voudrez de moi, de toute façon, j'ai pas le choix parce que vous serez appelé en premier. Ah tout le monde va refuser et à ce moment-là, ça sera mon tour.
13: Ah, j'adore. Ça n'arrivera jamais au bout, évidemment, parce que c'est impossible.
12: Bien vu, Yoann.
13: Ah,
12: bien
13: je vous l'avais dit, mais c'est un truc de dingue. C'est un truc de dingue, vous savez, quand on a une expertise dans un domaine. Moi, le foot, c'est pas trop ma cam. Là, je suis depuis 26 ans dans le foot, mais j'y connais rien. Je suis une.
12: C'est bien de l'avouer,
13: Yoann. Totalement nul. Mais là, les caisses à savon, en revanche.
12: Vous en faites des caisses.
13: Non mais je vous l'avais dit. Regardez encore une fois, je vais vous expliquer ceux qui découvrent les caisses à savon sur l'eau avec nous aujourd'hui. Regardez, c'est formidable. Il y a de l'enthousiasme, de la passion, de l'amour, de la bonne volonté. Mais regardez, c'est très. Il y a beaucoup d'éléments. Il n'y a pas seulement
12: pas
13: le tandem et des êtres humains. Il y a beaucoup.
12: Regardez la roue. Je suis pas sûr qu'il n'y a pas non plus l'habillage qui ne frottasse point sur la roue. Et ça, ce sont des petits détails.
13: Là, ils ont mis plein d'éléments extérieurs. C'était un vrai habitacle. Là, regardez par exemple. Eux, normalement, c'est assez minimaliste.
12: Il n'y a pas de décoration. Et n'oubliez pas que pour les meilleurs, dans d'autres disciplines, bien sûr, on va même en soufflerie hein, pour voir où est-ce que cyclistes, pour les gens qui font du ski, de la descente, voilà, il y a de la soufflerie pour qu'on puisse bien voir si tout se passe bien. Là, on est sur des détails. Il ne faut pas que la corde frotte sur la roue, sinon on perd le contrôle. C'est ce qui s'est passé.
13: C'est un sport. C'est un sport comme le football. Le football a ses adeptes, ses apôtres, avec de grands entraîneurs. Et bien dans les caisses à savon également, il y a des grands consultants comme vous. Et il y a également de sacrés teams. Et puis il y a des aides, évidemment, des aides technologiques, des aides. Il y en a qui financent évidemment, parce qu'il faut aider aussi financièrement les duos pour leur faciliter la tâche pour arriver vraiment. Par exemple là, pour qu'ils soient là aujourd'hui au meilleur de leur forme, il y a des stages qui se font. Il y a des lieux mythiques en Suède. Ouais. Enfin, pour s'améliorer.
12: La bonne note générale.
13: Ah, j'adore quand on voit un 10, évidemment, c'est magnifique. Pass to Bikers. Créativité, pas besoin de vous traduire. Et show, pas besoin de vous traduire. Et alors, ça sera évidemment. Regardez-moi ça, mais c'est.
12: Oh là là là là là là là là là là, quelle erreur! Quelle erreur!
13: Et la tête, la première, le gars
12: d'un. Ah là là là là, la violence du choc.
13: Et regardez l'importance des genouillères, l'importance des brassières. Et là, regardez même la dame à droite, elle est en train d'écrire un texto à son copain. Et là, soudainement, elle écrit plus à son copain et regarde qu'est-ce qui se passe.
12: Oui, parce que la chute dans l'eau, ok, mais la chute sur la piste, ça peut être moins drôle. Hein.
13: Oui, pourtant, regardez
14: ils étaient heureux. Oh, allez, on sait les petites caresses comme
12: ouais,
14: ça.
12: Mais regardez derrière, c'est vite la soupe à la grimace. Et regardez ici la sortie. Ah, là, l'impact énorme. Alors,
14: percuter le bitume, c'est fou ce qui se passe. On va revoir.
12: Ah, la roue en fait saute et il y a pas et elle est en dehors de
14: et le bras gauche
12: de la descente.
14: Du pilote,
12: pilote
14: Fred.
12: Oh, quel impact. Allez, l'univers Simpson. L'univers Simpson sont les sœurs de marge de mémoire.
14: Bah en tout cas, est-ce qu'elles vont avoir de la marge pour arriver au bout 80 mètres de ponton? Est-ce que ça sera homérique? Est-ce que ça sera l'Amérique? Est-ce que ça sera l'Amérique? Est-ce que ça sera l'Homérique Cantona?
12: Je vous laisse là-dessus.
14: La fête de l'Homère. Ne jamais tomber dans l'Homère, hein, dans la vie. Ne jamais tomber à la mer et jamais tomber dans la mer.
12: Attention, est-ce que ça a convenu? Oui, à peu près, cette note-là. Et on va aller sur la descente tout de suite avec ce canoë.
14: Est-ce que vous connaissez Saint-Omer?
12: Canoë, non, c'est plutôt
14: est-ce
12: un bateau.
14: Est-ce que vous connaissez Saint-Omer?
12: Oui,
14: en vrai. Très, très, très belle bourgade. Franchement,
12: je vois que
14: Saint-Omer.
12: Très souvent sur la Bretagne, c'est bizarre.
14: Mais Saint-Omer, c'est beaucoup plus au nord, c'est pas la Bretagne, Saint-Omer.
12: C'est où?
14: Saint-Omer, c'est vers le nord, c'est pas loin de. C'est un magnifique, là, sur la côte normande, dans le nord, un petit peu plus. C'est entre Gand et Calais. Gand, Calais, vous prenez au milieu, et puis vous avez Saint-Omer.
12: C'est un petit peu à la marche. Alors là, ça me semble très compliqué, Johan, parce que si déjà on n'arrive pas à tenir en équilibre à l'arrêt. Autant vous dire que quand on va mettre de la vitesse, quand il y aura la descente, ouais, ça me semble très très compliqué. Ça me semble. J'ai peur que ça aille pas loin l'histoire. Oh là là là là, je suis inquiet. Ouais, je suis inquiet.
14: Pas loin de Boulogne, pas loin de Dunkerque.
12: D'accord, autant pour moi. Je suis inquiet, Johan. Je suis inquiet parce que vous n'avez pas perdu le nord.
14: Vous seriez inquiet.
12: Bah regardez,
14: au pire, ça tombera dans l'eau.
12: Non, au pire, ça tombera dans l'eau. C'est bien. Ça se voit que vous suivez pas beaucoup l'histoire.
14: Je les vois aller très très loin.
12: Ah, bah d'accord.
14: Je les vois aller très très très loin. Regardez-moi ça. Elles sont en train de cacher leur jeu.
12: Non.
14: Comme ça, personne ne va aller prendre.

0: non, il y a rien là, il y a rien.
1: Et le chrono est lancé déjà.
0: Et oui, parce que c'est pas la peur, hein. C'est technique. On n'arrive pas à tenir en équilibre. Mais autant
2: ça
0: vous
2: va
0: dire.
2: Venir,
0: non, c'est... mais arrêtez derrière. De vendre du rêve à tout le monde. Arrêtez de vouloir que le monde soit parfait, que ça se passe toujours
1: mais
0: bien.
1: Que le monde est parfait.
0: Mais regardez, à un moment donné, il y a une réalité technique. Mais si t'arrives pas, malheureusement, regardez, à tenir en équilibre pour des raisons des mécaniques, regardez.
1: Des mécanos.
0: Mais Johan, arrêtez de faire. Il y a une réalité de base. Ça ne passera pas. C'est pas possible.
1: Ça va passer.
0: Voilà. Et bah regardez. Et bah regardez. Et bah regardez. C'est pas faute de vous l'avoir, et bah voilà.
1: Mais regarde, et voilà. Est-ce qu'ils sont tombés à l'eau? Est-ce que c'est encore en course?
0: D'accord. Et on en fait quoi maintenant? Comment on s'en sort?
1: Vraiment?
0: Mais non, mais c'est la réalité, je veux dire, à un moment donné.
1: Vous êtes vraiment un
0: vous vendez de l'espoir tout le temps, mais je suis pas un journaliste du tout. Je parle, mais je critique.
1: Des travaux.
0: Je ne critique pas, je constate scientifiquement que si tu ne peux pas être en équilibre à l'arrêt, Johan, à un moment donné, faut pas vendre du rêve aux gens.
1: Je vous envoie la lettre.
0: D'accord.
1: Allez, passez à la compta là.
0: Ouais, super. Regardez, on est en difficulté, je constate juste que je vois.
1: Regardez la bonne volonté.
0: Oui, bien sûr.
1: Mettez une bonne note à la bonne volonté.
0: Mais oui, essayez de repêcher l'histoire.
1: On n'a pas dit de pédaler, on a dit de franchir la ligne de ponton comme elles veulent.
0: D'accord. Mais en attendant, il y a quand même des signes qui permettent d'avoir une analyse, Johan. Et quand on a une analyse, c'est pas forcément qu'on est méchant.
1: Ça s'avance sur l'eau quand même.
0: Bah si, on analyse parce qu'on voit bien que si ça ne tient pas en équilibre depuis le départ, ça va pas tenir en équilibre avec la vitesse.
1: Vous, c'est vraiment le radeau.
0: Mais non, c'est pas le radeau du tout, c'est vous le radeau. Vous êtes le radin de la peur parce qu'en fait vous voulez vendre de l'amour partout. À un moment donné, il y a une réalité. Ça n'avance pas, ça n'avance pas.
1: Qui fait avancer le monde.
0: Ah bah d'accord, là ça avance, hein. C'est l'amour qui fait avancer le monde.
1: Regardez, elles y retournent.
0: C'est pas parce qu'elles s'aiment pas qu'elles avancent pas. Ça avance pas parce que ça marche pas.
1: La philosophie du judo, c'est que malgré la difficulté, on continue. Regardez, elles franchissent la ligne d'arrivée. Regardez-moi ça encore. Et on avance. Et regardez les gens qui applaudissent.
0: Ben oui.
1: Allez. Regardez le public qui applaudit.
0: Ben oui, on est d'accord.
1: Et voilà, elles vont arriver. Extraordinaire. Prestation. Vous êtes un consultant qui a dit n'importe quoi.
0: Ouais, j'ai dit qu'elles allaient arriver. Pas si on avait respecté les règles, si on était tenu en équilibre. Il n'y a pas d'équilibre.
1: Allez, la cloche.
0: Forcément.
1: Et c'est la victoire. Appuie. Je suis très très heureux. Fred de Canu a dit n'importe quoi sur nous. Franchement, c'est une honte ce qu'a fait Fred de Canu. Allez, cher Fred, ça continue encore. Les caisses à savon sur l'eau à Göteborg, en Suède.
0: Et on
1: en
0: met un peu de hard rock. Un peu de guitare.
1: Ah, j'adore ça, la zika.
0: Un peu de passion.
1: J'adore ça. Je veux grimper sur vous aussi.
0: Non. On avait dit qu'on grimpait sur rien du tout. On grimpe sur rien. On est sérieux. C'est un programme sérieux.
1: On les imite.
0: Mais c'est ça.
1: Allez, mets la guitare, la gratte là.
0: Eh, Johan.
1: Du air guitare là.
0: Ouais, le air guitare. Et aussi de l'RSL là. Il y a de l'RSL qui est passé. Non, je ne rigole plus, Johan. J'ai la tête qui tourne.
1: Mais regarde,
0: j'ai la tête qui tourne. Oui, ne bougez pas trop.
1: De l'air guitare.
0: De l'air aussi dans la cabine. Je peux vous dire que j'ai les cheveux qui vont tomber. Waouh, ça fait combien de temps? Dites-nous là. Non, mais qu'est-ce qui s'est passé, Johan? Il y a eu de l'air douche. Waouh, j'ai pris une suée. Oh, je souffre, je vois plus rien. Waouh, la descente. Quand la musique est bonne.
1: Ouais.
0: Attention, le
1: prestation
0: tremplin.
1: Prestation absolument extraordinaire.
0: Yes. C'est du Mozart. C'est du Mozart.
1: Alors là, ça va gagner, non? Extraordinaire prestation.
0: Ça, c'est incroyable.
1: 10 secondes.
0: Là, on est sur une perf énorme.
1: Le temps est totalement dingue.
0: On est sur une perf énorme.
1: Mais regardez, le chronomètre n'est pas parti en cacahuète. Hein, le chronomètre, vraiment. Alors ça, si c'est pas un podium, Fred, franchement...
0: C'est même la victoire.
1: Je ne connais pas, je ne suis pas un expert de ce sport.
0: Vous avez raison.
1: Mais regardez-moi ça. La vitesse était bonne. Oh, c'est un concert de louanges.
0: Superbe.
1: Mais c'est extra. Vitesse, rythme,
0: créativité,
1: dynamisme. À la Robert Miles, évidemment, un extraordinaire homme de musique, décédé beaucoup trop tôt et trop jeune. Extraordinaire prestation.
0: Rock and roll.
1: Il n'est jamais trop guitare. Moi, je suis... Tohu guitare. Incroyable. Alors, je suis bouche bée.
0: Là, moi aussi, je suis...
1: Vous avez plus de mots.
0: Émerveillé. Mais surtout, je regarde la banane maintenant. Parce qu'il me semble bien qu'il y a une banane derrière. Moi, j'aime bien regarder les bananes. Ça fait de la glisse.
1: Oh, on est heureux. Oh, on est heureux, bon sang. C'est important, Fred, de se rendre compte qu'on est heureux. Et j'espère que vous publiez aussi à la maison, aux quatre coins de la France, pourquoi pas Saint-Aubert, vous êtes heureux aussi. Ça, je joue à cache-cache, ça joue à saute-mouton, ça joue à s'amuser, s'offrir du bonheur dans la vie. Elles se sont levées ce matin. Regardez cette pause. Ah, j'adore. Pause café, Véronique Jeannot, dans les années 80, dans un collège incroyable.
0: Oh, encore les années 80, vous êtes collé.
1: Est-ce que vous vous souvenez de Jacques Marchand qui jouait le rôle du proviseur?
0: Oui,
1: Jacques Marchand.
0: Essayez d'avoir.
1: Jacques François, pardon. Jacques François.

0: Jacques-François, pas Jacques Marchand, Jacques-François. Jacques Marchand, ancien extraordinaire journaliste de l'équipe, le quotidien sportif.
1: Jacques Marchand.
0: Qui nous raconte la légende du sport depuis plusieurs décennies, 1946 me semble-t-il. Attention,
2: espérons. Oh, allez, la banane. Est-ce que vous l'avez, la banane? Oh, encore, et ouais, le tremplin.
0: Ah, Fred de Gaulle.
2: Le tremplin de banane, le tremplin.
0: Je déteste critiquer, mais là, malheureusement. Et là, c'est banana slip, banana split, banana. Ouais, là. Regardez ce public aux anges, évidemment, ce public très très heureux qui a assisté à ce gadin. Mais là, regardez, le secours est là. Là, on voit une dame qui est sous le ponton, mais elle est prise en charge, évidemment.
2: Et,
0: par
2: c'est,
0: le staff
2: et c'est intéressant parce que techniquement, d'aller récupérer sous le ponton comme ça, ça peut être un peu compliqué. Donc, si on est coincé sous l'engin, si voilà, parce que là, on est vraiment dans l'aspect sécuritaire, pour vous dire qu'on est sérieux sans se prendre au sérieux. Mais quand il faut intervenir tout de suite, regardez, hop, parce que ça a été très vite. Et on est forcément bien placé au niveau de la sécurité sur le premier tremplin, sur la première bosse, comme vous la voyez, parce que là, c'est souvent là que ça glisse. Et la banane n'a pas manqué de faire un peu comme les autres.
0: Et puis moi, je suis heureux parce que je suis un homme qui a la banane. Avoir la banane, c'est très très important.
2: C'est vrai.
0: Et on ne prend jamais de prune quand on... ne prend jamais de prune ni d'amande quand on a la banane.
2: À force d'avoir la banane, Yohan vous l'a donné.
0: J'aime bien quand vous me complimentez, Fred. Je vous le sens
2: pour ça. Et pourtant,
0: c'est pas tous les jours que vous me complimentez.
2: Non,
0: quand vous faites toujours, vous êtes toujours avec justesse. Regardez ces chaussettes, digne du Racing Club de France.
2: Le Monde, toujours très présent, sous la chaleur de Göteborg pour vivre à ces caisses à savon qui filent et qui défilent. On est en mode cirque, en mode clown. Hein, des notes un peu basses, me semble-t-il, quand même, parce qu'il y avait eu du... Ouais, je suis un peu déçu. Franchement, on commande beaucoup les descentes. Mais bon, la décoration était là, l'univers est franchement sympa, atypique, on voit rarement le monde du cirque, il y a du maquillage. Non, là franchement, ça aurait mérité un point ou deux de plus, à mon sens, mais bon. Allez, la descente. Et cette première bosse-là.
0: Allez
2: ouais, c'est bien passé, super.
0: Mais c'est quoi cette vitesse de dingo?
2: Le tremplin, c'est bien fait, super. Allez au bout, maintenant. Non,
0: c'est terrifiant ce qui s'est passé, on y croyait tellement en ce duo magique, tout était parfait, le calibrage, la rapidité, la précision, la rigueur. Et là, il y a un moment donné, on a hâte de voir le ralenti, Fred. On ne comprend pas ce qui s'est passé sous nos yeux à l'instant. C'était même peut-être trop parfait, parfois on a dit, hein, parfois l'excès peut-être de bonheur, l'excès de confiance,
2: l'excès
0: entre
2: de vitesse,
0: la surconfiance et la sous-confiance.
2: L'excès de vitesse, Johan, surtout, parce que finalement... C'est ça le danger. Pourquoi est-ce qu'on se fait flasher? C'est pour maîtriser la vitesse. Et là, on est venu sortir juste. Regardez, et l'impact, il est terrible parce que là, on remet le matériel un peu en place. Hein, vous le voyez ici à l'image.
0: Et Fred,
2: à la droite, là, on est en train de remettre un petit peu la décoration.
0: Mais l'impact
2: a été énorme.
0: Dans les deux premiers temps intermédiaires, on allait arriver au troisième temps intermédiaire avant l'arrivée.
2: Trop vite,
0: parce qu'on vous l'a dit, hein, parfois, on ne vous montre pas les temps intermédiaires pour pas vous déranger avec trop de chiffres. Et qu'est-ce qui s'est passé là, Fred?
2: Trop vite. Trop vite.
0: Oh là là là là là.
2: Et l'impact, voilà, même sur des petites distances comme ça. Ouais, ça fait partie de cet univers. Faut pas sous-estimer. La descente, elle est impressionnante. C'est vrai qu'on est dans la gaudriole et l'esprit de partage, mais il y a quand même une dimension physique réelle.
0: Regardez quand on est jaune et joli. Là, voir la vie en jaune.
2: En espérant qu'il fasse pas
0: les poussins.
2: En espérant qu'il fasse pas un couac. Hein. Allez, c'est parti, on a mis de la couleur, on a mis de la paillette. Vous m'inquiétez de plus en plus. Allez, c'est parti pour la Team Chicken Race.
0: Ah là là, John Wayne est là aussi.
2: Allez, la descente, on va venir s'engager, il faut lever les jambes, voilà, pour garder le pédalier. Voilà, c'est bien fait, on a perdu de la vitesse, mais on n'a pas perdu la trajectoire avec le tremplin à venir.
0: Allez,
2: c'est bien fait.
0: Le festival, mais alors vraiment, il n'y a même plus de mots, extraordinaire prestation.
2: Et le chrono à 18-7.
0: On est à Göteborg, à Stockholm. Regardez-moi ça. Formidable prestation. Pourquoi d'ailleurs il y a le mot, vous savez, quand dans la couleur jaune on dit jaune cocu. Jaune cocu. Pourquoi le jaune fait référence à être cocu? Je ne comprends pas. C'est le soleil, le jaune, évidemment. Et là encore le ranch.
2: Il y a encore du rose.
0: Ça ne s'arrange pas avec vous, croyez-moi.
2: Sur les chapeaux, on est un peu en mode.
0: Le fouet.
2: Ouais, c'est quoi,
0: le rodéo.
2: Les shérifs, les cowboys.
0: Une cocotte, allez. Ah, j'adore ça. Ah, j'adore ça, le rodéo. J'adore ça, les ranch. Dallas, JR. Maréchal Ferrand.
2: Ouais, c'est pas mal du tout. Il y a de la maîtrise. Il y a de la maîtrise. Est-ce qu'il va y avoir de la maîtrise dans la descente? Allez, on y va. C'est parti, en place.
0: Et après, après John Travolta, qu'est-ce qu'ils vont nous réserver, ce formidable duo?
2: Oh, magnifique, magnifique.
0: Oh là, là, c'est du bonheur. Là, c'est du bonheur. 2-10, 2-9. Là, on aime ces jurys qui sont.
2: Allez,
0: qui sont
2: là, c'est magnifique. Ça me semble un peu ambitieux, mais
0: allez,
2: bon.
0: Allez, Mix Megapol. Allez, faites-nous rêver maintenant. Encore de la guitare, encore de la gratte. Allez. J'espère que vraiment ça va être contagieux. Que ça va être magnifique, que ça va gratter de partout. Allez,
2: j'espère que ça va passer la cabane surtout parce que c'est très large. Moi, ce qui me fait peur, c'est la bosse, hein, parce qu'il va falloir gérer l'engin.
0: Allez,
2: hein.
0: Allez, c'est magnifique.
2: Oh, super.
0: Oh là là là, la prestation.
2: Non, quelle erreur. La trajectoire.
0: J'ai cru, là, tout était parfait. Regardez-moi ça, ils y ont cru aussi, la dame en blonde à droite.
2: Quel
0: là.
2: Dommage.
0: Mais c'est incroyable.
2: Quel dommage.
0: Ah, vraiment, à l'entraînement, c'était parmi les favoris des bookmakers, encore une fois.
2: Ici. Et là c'était la plus grande crainte, hein, cette première bosse. Et derrière, là, la perte de lucidité, là. On a peut-être un peu douté avant l'arrivée du tremplin. On a voulu. C'est aussi la difficulté. Vous avez vu à contrôler la masse. Hein. Vous avez vu ce gauche-droite permanent.
0: C'était
2: là, c'était essuie-glace.
0: Très, très très lourd.
2: C'était lourd, on le savait.
0: Comme habitacle.
2: On est de retour, mon yo-yo. Allez, on y va.
0: Ce ponton magnifique. Ah, un peu d'Irlande.
2: Cravate chaussette.
0: Ah, l'Irlande, ou alors l'Irlande, ou Saint-Etienne, ce que vous voulez, le Forest Gump, Saint-Etienne, Geoffroy Guichard. Ah, on aime le vert, évidemment, on aime le vert. Ah, Saint-Etienne, c'est merveilleux, Saint-Etienne, 1976, des poteaux carrés, Glasgow. On y a tellement cru, incroyable, Dominique Patenay, les frères Révelli, Piazza. Ah, j'adore vous faire ça, j'aimerais vous faire ça. J'aimerais vous faire tourner en bourrée.
2: Laissez-moi tranquille.
0: Ah, j'aimerais vous faire tourner.
2: Non, lâchez-moi.
0: J'aimerais bien vous refuser le contact avec moi.
2: Oh, je refuse
0: vous refusez
2: tout.
0: La prise.
2: Je refuse tout.
0: Vous refusez la proximité.
2: Attention, on vous surveille.
0: Vous refusez
2: on vous
0: le tactile comme le monsieur
2: on
0: à droite.
2: On vous surveille.
0: Le jury. Oh, je suis très déçu. Attends, c'est un 8 ou c'est un 3 là?
2: Non, c'est un 8, tu vois. C'est un petit.
0: Allez, on y croit encore. Allez. On veut de la prestation.
2: Ah, ça me
0: on
2: fait
0: veut
2: peur.
0: De la performance.
2: Oh là là, ça me fait peur.
0: Ah,
2: trop massive la proposition.
0: Normalement,
2: la proposition.
0: Si vous voulez aller faire pipi, c'est maintenant parce que ça n'arrivera jamais au bout. On vous l'annonce tout de suite. On n'a pas vu les images. Mais vu la carlingue, vu la prise au vent.
2: Très très compliqué.
0: Si ça fait déjà 10 mètres, on serait déjà dans le merveilleux. Ça fait même 20 mètres déjà. Ça fait...
2: C'est terminé.
0: Dit.
2: Voilà.
0: On vous l'avait dit. Allez, voilà. Vous écoutez Yo-Yo. Vous écoutez. Je suis un vous croyez que je suis un débile. Mais croyez-moi, on n'est pas expert en caisse à savon sur l'eau comme ça. On va pas donner un diplôme en carton, croyez-moi. On vous l'avait dit, c'est merveilleux ce qu'ils ont fait. Ils ont tenté le coup. Ils ont mis beaucoup d'éléments. Il y avait beaucoup de carton. Mais
2: on ne peut pas ramener l'eau avec une cruche cassée.
0: Et
2: il
0: voilà.
2: Y a des bases dans la vie.
0: Il y a un moment donné, mais les gens vont le faire de plus en plus.
2: Vous, c'est marrant parce que c'est bien la première fois que vous dites la vérité et que vous ne faites pas de l'émotionnel. Oui, vous arrivez au bout. Hein. Et quand moi je le dis, vous me dites oui, voilà. Vous êtes
0: négatif. Moi, quand je le dis, c'est qu'il y a.
2: Oui, c'est la même chose que moi, sauf que vous êtes méchant et quoi, c'est tout. Non mais faut le dire, je suis un peu votre chat noir.
0: Vous êtes un chroniqueur exceptionnel.
2: C'est pas la peine de vous faire c'est pas la peine de faire le
0: lèche.
2: Ça suffit.
0: Lèche béton. Vous êtes un consultant vraiment.
2: Stop, Johan. Arrêtez. Non, je t'ai plus la coupe est pleine.
0: Oh là,
2: grand 8 américain.
0: Ah le grand écart. Ah le grand écart, ça j'adore. Le c'est quoi, c'est des éléphants évidemment.
2: Mais ce sont des souris qu'un chat, Johan. Oh là, dramatique.
0: Ah vraiment, pour moi, c'était un éléphant, Fred.
2: Des souris.
0: Mais là encore une fois, vous n'êtes pas non plus poétique, vous êtes terre
2: d'accord.
0: À terre quoi.
2: D'accord.
0: Vous voyez un chat,
2: d'accord.
0: Vous dites que c'est un chat.
2: Bah
0: moi
2: oui.
0: Je vois un chat, je dis que c'est une girafe quoi.
2: Voilà, bah oui.
0: Il faut s'inventer des vies un petit peu.
2: Il faut aussi dire la vérité.
0: Il faut s'inventer à mon intérieur.
2: D'accord.
0: Il faut s'inventer
2: et
0: bah, une
2: quand vous ferez, quand vous serez une souris et qu'une girafe comme ça vous courra derrière, vous vous rappellerez qu'il y a quand même des règles à respecter, Yon.
0: Alors s'il y a un combat entre une souris et une girafe, je pense que la.
2: Bah, c'est pas ça la question.
0: Parce que la girafe, le temps qu'elle mette son cou par terre pour dévorer la souris.
2: Transformez pas le truc. Allez, attention.
0: Et j'y crois pas.
2: On n'y croit plus là. C'est. C'est passé à rat. Et pourtant, vous avez vu sur la photo, elle sourit. Elle sourit. Et là, non. Oh là là là là. C'est terrible. C'est terrible. C'est affreux.
0: Ah, les rats ne quittent jamais le navire.
2: Bah non, mais là, elles ont malheureusement échoué bien trop tôt.
0: Mais moi, vous savez, quand j'étais plus jeune, j'étais vraiment un vrai rat de bibliothèque. Qu'est-ce que je disais? Qu'est-ce que je disais?
1: C'est une question?
2: Ah, tiens, attendez, ça va vous plaire, ça. Tiens, voilà, regardez. Regardez, ça va vous plaire.
0: Ah, des boulettes! Ah, des boulettes!
2: Je vous l'avais dit.
0: Ah, donnez-moi des boulettes, des spaghettis.
2: Oh, regardez,
0: des
2: c'est... alors est-ce que vous avez la ref?
0: Oh, ça va, ça va, c'est à la fin. Mais bien sûr, le petit bisou, bisou.
2: C'est quoi la ref?
0: Je vous fais un petit bisou.
2: Mais c'est. Non, vous faites pas de bisous, non. C'est quoi la ref? On s'en fout pas. Lâchez-moi. Non. C'est quoi la ref? La belle et le clochard. Bah oui, bah vous en foutez de tout, vous avez pas de cœur. Vous aimez rien de toute façon, à part vous-même. Vous aimez rien à part vous-même.
0: J'aime, je suis un œcuméniste, moi.
2: Oui, c'est ça.
0: Et regardez ce bisou un petit peu.
2: Et c'est le bisou de la belle et le clochard, ces deux chiens de classe sociale différente qui, au nom de l'amour, s'embrassent, machin. Et ça devrait vous plaire, vous êtes un universaliste, vous suivez à rien.
0: Ah, le chien. Lady and the. Moi, excusez-moi, moi, ce qui m'intéresse, c'est Jean de La Fontaine, évidemment. La belle et le clochard, incroyable.
2: Allez, attention, c'est parti avec le premier impact bien négocié. L'accélération, on a perdu les pattes, mais on n'a pas perdu la collègue, et ça, c'est le principal. L'accélération avec le tremplin, ça peut-être même soulager le poids pour aller finir. Très vite, allez, on y est presque. Et la cloche.
0: Formidable, vous avez vu, je vous ai laissé parler pendant 30 secondes.
2: Oui.
0: Vous savez, quand je suis partageur, je bouffe pas le micro.
2: Vous savez quoi? On vient de le dire, alors il y a le pic d'audience. Remettez-vous en question. Ça fait du bien, me dit-on à l'oreillette. C'est le meilleur moment de l'émission.
0: Vous avez vu que là, je vous ai
2: sorti. Mon téléphone sonne, tout le monde me remercie. Dit, tiens, on savait pas que tu commençais avec les caisses de savon. C'est la première fois que j'ai eu 10 secondes de liberté. Vous savez quoi? Ça a rendu le programme meilleur. T'es peut-être pas là parce que vous êtes le meilleur, Johan. Vous êtes peut-être là parce que vous êtes le seul à avoir dit oui. Elle est là, la vérité.
0: Évidemment, il y a Darling, évidemment, dans La Belle et le Clochard.
2: Ça, c'est à vous. Quel escroc.
0: Non, mais est-ce que vous avez vu ça? Je vous ai laissé 40 secondes de liberté.
2: Et ma carrière va peut-être enfin décoller. Puisque vous m'avez pour une fois laissé un peu.
0: Mario et Luigi, bien sûr, avec le dé.
2: Tiens.
0: Mario et Luigi.
2: On les a déjà vus, ceux-là, hein, parce qu'on était. On est déjà passé à Göteborg et il me semble qu'ils avaient fait une très belle performance. Ils avaient fait deuxième l'année dernière. Nous souffle le merveilleux Kevin.
0: Et donc Luigi et Mario sont des frères dans la vie. Comme nous deux, on est frangins. Fratelli d'Italia, fratelli de France. Oui, on est frangins, bien sûr. On a le même sang, on a les mêmes veines. Non, frère.
2: Si je suis votre frère, c'est que j'ai pas de veines. Mais bon, je viens de l'apprendre.
0: Et Mario et Luigi, même, sont jumeaux. Vous vous rendez compte?
2: Ça, c'est incroyable. Allez, la descente, l'année dernière, ils avaient été fabuleux, ils avaient fait deuxième, ils connaissent le parcours par cœur, il n'a pas beaucoup changé d'ailleurs depuis l'année dernière. Mais là, oh là, c'est l'erreur, comme quoi, rien n'est jamais fait d'avance.
0: Et vous savez que Luigi vit un très bel amour avec Daisy. Daisy l'Est, Daisy, voyage. En tout cas, les caisses à savon, regardez, ils ont donné encore plein d'eux-mêmes. Ils ont tout donné, il y avait de la gémellité. Attendez, excusez-moi, là,
2: vous marchez sur mon fil, vous marchez sur les pieds. Et malheureusement...
0: Dans une petite cabine aussi.
2: Eh oui, mais on doit enrouler le câble pendant que là... Regardez, on s'est enroulé du côté de Mario et Luigi.
0: Extraordinaire.
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0: Vous rendez compte, Fred?
1: Combien de participants?
0: 45 participants.
1: Voilà. Ça, c'est énorme. Énorme.
0: Pas le 4, les deux 4
1: sont pas, très mal. Je comprends pas les 4 et je comprends pas les 8. Parce que soit tu mets que des 4, soit tu mets que des 8.
0: Mais regardez comment ils sont smart, c'est un petit peu
1: religieux. Oh que c'est large. Ça me plaît pas trop.
0: Quand ça démarre mal, ça va très bien se rétablir. Je les vois arriver au bout.
1: Je les vois arriver au bout.
0: Tu ne pensais jamais qu'ils allaient faire 78 mètres sur 80.
1: Ça,
0: mais t'es un scélérat, toi. T'as des idées scélérales.
1: Non.
0: Il reste 5 duos maintenant. Allez, c'est parti. Ça avance encore. Qui va remporter cette fabuleuse compétition de caisse à savon sur l'eau variante des caisses à savon? Bientôt aux Jeux Olympiques. Bientôt une fédération internationale. Bientôt une cellule en France, évidemment.
1: Ça me semble compliqué aussi, là. Matériel très large.
0: Ouais, mais beaucoup d'entraînement. Croyez-moi, on a eu des infos venant du paddock. Ils se sont entraînés spécialement tous les week-ends depuis 3 mois.
1: C'est quoi ce petit bleu, là?
0: Ce petit bleu où?
1: Bah là, vous le voyez bien.
0: Ah bah c'est un petit doigt qui n'est pas d'honneur, évidemment.
1: Ça, ça doit être le joker.
0: C'est un petit coup de pouce.
1: Et le 6.
0: Ben voilà le coup de pouce avec le 6, bien sûr.
1: Vous êtes malin.
0: Mais je suis malin. Non, je suis intelligent.
1: C'est un index. Hein. On y va? On descend?
0: Même si vous récitiez, l'annuaire, vous serez très très très très bon. Allez, boîte au
1: but. Ouais, ça me semble complexe. Hein,
0: mais non, c'est complexe. Mais regardez, c'est formidablement complexe, mais c'est déjà terminé sur la première bosse. Et encore une fois, maintenant vous avez bien compris, cher public, hein, vous le savez, quand c'est volumineux comme ça, quand il y a beaucoup d'éléments de décoration, c'est quasiment impossible de faire quelques mètres parce que la prise au vent, parce que l'alliage entre la technologie, la physique et la chimie ne fonctionne pas. Mais en tout cas, ils ont fait le déplacement jusqu'ici.
1: Regardez le classement provisoire.
0: Harry Potter toujours en tête, évidemment. Regardez, c'est ça très intéressant. Ils n'ont pas fini en tête au niveau du temps.
1: Mais il y a la petite créativité, la petite nonote.
0: On vous le dit.
1: C'est un ensemble.
0: L'important, c'est pas forcément d'arriver en tête le plus rapidement possible.
1: Faut pas sous-estimer la notation.
0: Bien sûr. Et le jury, et là, regardez, ça part déjà un petit peu de traviole. C'est compliqué. Là, on se rétablit une première fois. Pas de deuxième fois, en revanche. Et le bon plongeon. Un pouf. Pif, paf, pouf. Et là, regardez, j'adore cette dame à droite. J'aurais voulu avoir une institutrice comme elle ou une prof comme elle. Parce que regardez, elle fait partie du jury. Elle met toujours des bonnes notes. Et regardez, elle a même un 10. Et regardez, elle est souriante, cette dame. Ah. Elle est toujours heureuse. Et regardez,
1: ça s'est vidé au niveau du
0: Ouais, ça s'est vidé parce qu'on est en fin de journée. Et non, évidemment, on s'amuse. C'est des joyeusetés. C'est formidable. Ça fait 8 heures qu'ils tournent. Non, mais ils sont quand même arrivés à 7h45 ce matin. Ça fait donc 12h.
1: C'était 7h, 19h. Ils ont dit bon, est-ce que certains veulent descendre? Plus personne. Et 2h qui tournent autour du paddock.
0: Vous êtes vraiment quelqu'un de mauvais. Non, vous avez vu le bateau qui était vide?
1: Mais oui, mais moi j'ai l'œil, attendez. Là, on est là pour consulter. Dit,
0: bon,
1: on
0: ça fait 8h qu'on consulte. Là. Voilà. On n'est même pas payé, s'il vous plaît, laissez-nous rentrer chez nous.
1: Il n'y a plus rien à boire, il n'y a plus rien à manger.
0: Mais vous êtes vraiment...
1: Mais non, mais faut avoir l'œil, Johan.
0: Mais vraiment.
1: On est là pour consulter, on consulte.
0: Il y a plus de 100 000 téléspectateurs au bord des berges. Vous voyez un bateau passer. On est en fin de parcours. Il y a déjà eu 42 participants. Et vous,
1: Johan,
0: le bateau serait pas un peu vite de spectateurs.
1: Johan,
0: mais vous
1: relancer.
0: Êtes vraiment.
1: Je vais vous relancer.
0: Non, mais quand
1: un
0: on me
1: pizza.
0: Demandera, mon chef, de faire
1: pizza.
0: Un bilan de...
1: Un petit peu de pizza. J'essaie de vous acheter.
0: Pensé.
1: Pizza. Je donne les mots-clés. Regardez, Johan.
0: Kevin. Regardez-moi ça, 8 secondes, il faut arriver à
1: l'erreur, le matériel
0: c'est
1: qui vient,
0: exceptionnel.
1: Toi.
0: C'est exceptionnel, parce que là, regardez, là on a l'exemple concret de comment c'est dur ce sport et cette discipline quasiment olympique, c'est que devant, il y a eu, comment dire, quelque chose qui s'est mal imbriqué. Il y a eu une, comment on appelle ça, il y a un élément qui s'est regarde, on va vous expliquer ça encore mieux avec les images.
1: Vous cherchez le mot, Yon, et vous avez raison, parce que c'est disloqué, le mot, pour moi. Regardez ici,
0: clac. C'est la roue avant.
1: Vous avez vu comme aussi, la rupture est nette, l'impact, le matériel n'a pas résisté, et derrière on peut plus avancer.
0: Et là il a pas le choix, il doit,
1: en fait il a pas le choix, parce qu'il sait qu'il y a pas assez de vitesse pour pouvoir aller au bout. Il sait que de toute façon c'est inéluctable, ça va s'arrêter, donc autant faire le show.
0: C'est un morceau de pepperoni qui était tombé, évidemment. On continue encore, on s'approche de la fin, mais on sera vraiment très triste de vous quitter dans quelques minutes, tellement on aimerait rester des heures et des jours avec vous.
1: Encore les flamants roses.
0: Ah, encore des flamants roses.
1: Allez, le petit pas de danse, la dernière ligne droite. On a pour l'instant les trois premiers, Johan, mais les deux premiers se tiennent vraiment en 10 secondes et quelques. Il y a beaucoup de place pour aller chercher la médaille de bronze.
0: Vous êtes plutôt flamand ou vous êtes plutôt wallon ?
1: Moi, je suis tout le monde.
0: Mais moi, je ferai un très beau voyage en wallon avec vous, bien sûr.
1: Johan, écoutez ce que je viens de dire, parce que c'est scientifique un petit peu. Hein, oui. Il faut se concentrer.
0: Oui.
1: Le premier, il est en 10 secondes. Le deuxième, il est en 10 secondes. Le troisième, il est beaucoup plus loin.
0: 24 secondes, j'ai cru.
1: Non, 17, je crois, d'histoire. Donc ça veut dire qu'il y a de la place encore pour aller chercher au moins une petite place.
0: Et
1: le troisième,
0: croyez-moi, c'est très important. Et ça peut changer une carrière, ça peut changer un CV.
1: Ah bah,
0: très apprécié sur LinkedIn.
1: T'es médaillé de bronze, ok, ça s'avance sur le Göteborg. Il y a un avant et un après dans ta vie.
0: Ah bah, regardez. Regardez-moi ça, j'ai
1: si, si elle était là, la médaille de bronze.
0: Ah, mais allez, franchement, ce serait trop bien. Ça part parfaitement. Regardez la mise en confiance, le dialogue entre les deux candidats.
1: Ah, et ça vient derrière, subir la bosse à rebours.
0: Après, c'est vous qui me dites que j'invente des histoires. Que j'invente des scénarios, que je suis un romantique qui dit que tout est génial. C'est vous m'avez embarqué dans votre délire cette fois-ci. Et puis je vous ai su.
1: Je dis juste qu'il y a de la place pour aller chercher une médaille de bronze. J'ai pas dit que tout le monde allait la chercher.
0: Il y a de la place surtout dans le lac. Mais je suis heureux que ça y est, je suis heureux de voir que ça y est, vous ensoleillez vos commentaires avec de l'espoir, avec de l'espérance.
1: Je dis juste
0: avec des bonnes valeurs.
1: Qu'il y a de l'espace pour aller chercher une troisième place.
0: Et peut-être
1: pas forcément que c'était ce.
0: Et vous avez raison, Fred, évidemment, parce que c'est pas fini. Et derrière, on a des gens ultra motivés, des gens absolument
1: extraordinaires. Il reste encore un petit peu de
0: monde. Compétition dans un esprit amateur. Regarde.
1: Il reste deux participants, Yon. Et n'oubliez pas, quand on passe en dernier,
0: oui,
1: on
0: est
1: a quand même le privilège, voilà, d'avoir vu avant
0: et les autres passer. Regardez les sourires, c'est ça la meilleure des publicités. Regardez, ils sont tombés à l'eau, mais un couple là, formidablement heureux. Oh là là.
1: Et pourquoi pas eux, tiens, sur le podium. Alors, il faut aller chercher cette.
0: Pourquoi pas Fabio Bateau, évidemment, de Charcot. Très, très, très, très grand navigateur français.
1: Et je crois que le pilote a un petit problème de vue.
0: Ah, attendez.
1: Vous allez voir parce qu'il a mis sa lunette.
0: Attendez, j'ai hâte de voir ça.
1: Si, il est en noir, vous voyez, il a mis sa lunette. Ah, il pas à
0: le
1: voir.
0: Ah, c'est le truc des toilettes. Mais oui, c'est les toilettes.
1: Alors, ça marche pas.
0: La lunette des toilettes. Je viens seulement de comprendre.

0: J'ai quand même mis 10 secondes à comprendre votre jeu de mots quand même.
1: Ça progresse.
0: Les lunettes, les WC. Ah, les WC. Ce film extraordinaire des années 80, les WC ferment de l'intérieur. Oh. Quand les WC ferment
1: encore
0: de l'intérieur.
1: Les 80 On y va.
0: Alors, est-ce que ça sera la.
1: Est-ce que ça sera la place pour une médaille, Johan?
0: Ou la petite commission? Avant-dernier duo. Oh là là, on se rapproche de la fin.
1: Il n'y a plus beaucoup de place. Hein, pour
0: attention,
1: aller la
0: on est dans les toilettes là. Attention, on y va. Allez, popo. Mais c'est magnifique. Mais c'est exceptionnel.
1: Ah là là là là là.
0: Mais je ne comprends pas, Fred, qu'est-ce qui s'est passé?
1: Pas assez de vitesse. Pas assez de vitesse. Et c'est venu coincer, hein. Cagouince là.
0: Ah ouais.
1: Sur la bosse.
0: Cagouince? J'ai pas compris votre expression.
1: C'est pas les Cagouins?
0: Oh, j'y ai cru, Fred, pourtant. Incroyable, ils se sont entraînés, même encore ce matin, on les a vus très très tôt, près de la piste, à 6h30 du matin, tester. Qu'est-ce qui a craqué en premier?
1: C'est l'arrêt, regardez, c'est simple, il n'y a pas assez de vitesse. Il n'y a pas assez de vitesse et ça a été un stop, un obstacle, comme un mur.
0: C'est rare, très honnêtement, de voir ce type d'erreur. Ah là, le football pour finir maintenant. Le ballon, on a vécu une Coupe du Monde absolument incroyable en 2026. Oh là là là là. Allez, le nom. Attention, on va voir. Il y a du Brésil peut-être, il y a du bleu. Est-ce que c'est Brésil-Italie? Est-ce que c'est Suède-Italie? La Suède, bien sûr. La Suède qui est là. Et la Suède qui avait réussi à se qualifier pour la Coupe du Monde 2026. Et la Suède qui même allée, qui a été éliminée par l'équipe de France en 16e de finale.
1: Sur un os.
0: Ah, Ibrahimovic. Oh. Ah, c'est sûrement pour Ibra. Ouais. Zlatan Ibrahimovic. C'est bien. Ibra Kadabra, je.
1: La magie, ouais. Je suis un peu inquiet. Le masque m'inquiète un peu, j'espère qu'il va avoir une bonne visibilité.
0: J'adore. Extraordinaire, Zlatan, ils vont zlataner cette compétition. Est-ce qu'ils vont gagner?
1: En tout cas, si Zlatan la fin de l'histoire, ça serait incroyable. Hein.
0: Allez. Incroyable.
1: Déjà, est-ce que le jury va avoir la ref?
0: Est-ce que vous aimez le football, Fred? Je n'ai jamais vu jouer au foot.
1: Non, ça, j'ai dit, j'adore le voir.
0: Et Zlatan, forcément, mérite des 10.
1: Alors,
0: il y a des hésitations dans le jury
1: 6
0: là.
1: Ouais, et 8.
0: C'est
1: ça permettra peut-être ça. Pas d'aller chercher la gagne ou alors il faut attendre.
0: Et c'est important, Fred, les chers téléspectateurs. Allez. C'est le dernier duo de la soirée.
1: Il y a une médaille de bronze minimum à aller chercher.
0: Allez, attention.
1: Faut aller au bout là.
0: Est-ce que la Suède va le faire?
1: Faut aller au bout. Oh là là, que c'est
0: allez,
1: mal engagé.
0: Allez, Ibra,
1: oh,
0: Kadabra,
1: que c'est mal engagé. Oh là là là là.
0: De Ibra Kada, de briques et de braques et de broc. Terrible désillusion.
1: Cadavérique là.
0: Mais jamais la Suède n'avait autant déçu. On se souvient en 94 à la Coupe du Monde extraordinaire, le parcours homérique. Mais là, c'est.
1: Dommage.
0: On ne comprend pas ce qui s'est passé, c'était pas le scénario prévu.
1: C'est sorti vite, beaucoup trop vite, Johan. Et ça sera pas sur le podium
0: là,
1: au final.
0: Regardez ce ciseau
1: retourné. La seule bicyclette qu'on aura vue d'efficace, c'est celle-là.
0: Ah, c'est pas Pogacar, croyez-moi, ni Paul Sexas. Et là, regardez le départ déjà. Ah, le départ.
1: Là, là, là.
0: Alors là, ils se sont fait zlataner et vraiment, vraiment. Terrible. C'est vraiment une des désillusions de la journée, même si c'est à la caisse à savon, évidemment. Tout le monde est gagnant.
1: Le podium, mon Johan, il n'aura pas changé. Harry Potter.
0: Et regardez encore, c'est très important de vous dire, il n'avait pas le meilleur temps de parcours.
1: Non. Et derrière, je vous avais dit 17, c'était 16 secondes.
0: Incroyable. Et regardez, il y en a même qui a fait 12 secondes et qui n'ont pas gagné. Ah, les vainqueurs.
1: Magnifique, regardez.
0: Ah, la magie a fonctionné. Il y avait Maggie dans les années 80 en France, Rosie Vart, et là, on a la magie. On s'est régalé, cher Fred de Canu, encore.
1: Magnifique.
0: Quelle discipline.
1: Magnifique.
0: 45 équipages, à quasiment autant que le Dakar. Et regardez les berges, les gens qui rentrent chez eux. Merci beaucoup, merci Fred de Canu de nous avoir accompagnés, d'avoir accepté cette mission de commenter les
1: avec,
0: caisses.
1: Avec beaucoup d'amour et beaucoup de cœur, voilà, c'était un moment super. J'espère vraiment que tout le monde s'est régalé, tout le monde a pris ça comme ça doit être les caisses à savon.
0: Oui.
1: Premier, deuxième, troisième degré, j'en sais rien, mais avec
0: et
1: de l'amour.
0: Personne
1: n'est
0: ridicule, personne jamais.
1: Personne n'est ridicule. Allez, vive les caisses à savon
0: sur la chaîne L'Équipe.

0: Bonjour à toutes et à tous, salut les amis, soyez les bienvenus ici sur la chaîne L'Équipe. Ce moment exceptionnel, incroyable, incontournable, inaltérable. Il est à nos côtés, Johan Riou, qui est alors là, chaud comme une baraque à frites.
1: Coucou cher Fred de Camus, on va encore se régaler avec ces caisses à savon, ces parcours. Et avec vous, chers téléspectateurs.
0: Alors c'est parti pour vivre encore ici à Londres de grandes aventures. Et là, on a monté. Hein.
1: On
0: a, c'est du top du top. On est à Londres.
1: Oh là là, mais on voyage, c'est magnifique.
0: Vous n'êtes que Londres de vous-même, Johan. Vous suivez pas les scripts, vous suivez rien. Mais pourtant, regardez, on va passer un moment extraordinaire ensemble avec les caisses à savon et avec ce programme qu'on adore commenter avec Johan, parce que malgré tout, même on pourrait croire que c'est facile, pas du tout. Il y a de la descente, il y a de la prise de risque, il y a de la folie, tout ce que vous êtes.
1: Et ici Londres, l'appel aux émotions, l'appel au peuple, ça va être absolument magnifique. Et regardez ce parcours, on sent que ça va être compliqué. La pente est environ de 34% et 34% c'est quasiment le tourmalet, c'est encore plus fort que le tourmalet. J'espère qu'il n'y aura pas de blessure, qu'il n'y aura pas de caisse, qu'il n'y aura pas de fracture, pas de sang, pas pire que Rochrome.
0: Mais non, soyez attentifs surtout, parce qu'il y a tout ce qu'il faut en termes de sécurité. Mais on est là dans le fun, on est là pour passer un moment extraordinaire, on est là pour vivre de grandes émotions. J'espère que vous allez bien, que vous n'allez pas trop, que vous n'avez pas trop chaud, parce qu'on va le mettre, nous, le chaud, avec les caisses à savon. C'est parti dans quelques instants. Les descentes ici avec Johan, on le sait, à la fois des moments sportifs, mais aussi la créativité. On est là pour s'éclater, quoi.
1: Mais bien sûr, c'est vraiment, et c'est un succès mondial, évidemment, ces caisses à savon, parce que c'est pour toute la famille. Parfois, il y a les petits-enfants, il y a les grands-parents. Et là, regardez peut-être un petit peu des codes. Bah, bien sûr, le haggis. Oh, c'est pas très très bon, le haggis. Mais bon, si on aime les codes,
0: à 4h du mat, ça passe.
1: Ah, c'est vrai. Après une sortie de discothèque.
0: Oh, top.
1: Et là, regardez la tarte en army.
0: Et vous savez quoi? Je vais vous demander d'être comme la jupe de ce monsieur-là. J'ai envie de vous tenez-vous à carreau. Tenez-vous à carreau, Johan.
1: Et ça va être une course à qui le tout double. Et regardez cette demoiselle, comment elle a regardé son homme, son mari.
0: Allez, attention.
1: La Mingagis.
0: Attention, regarde la descente là. Oh là là, c'est parti, la poussée. La poussée avec cette accélération là, la prise de vitesse dans la descente et le premier virage.
1: C'est
0: le
1: pas mal.
0: Virage.
1: Et déjà, ils sont partis très très très vite. C'est très important de réussir les premiers mètres, de prendre de la vitesse. Ça y est, il a un avion réaction, le premier obstacle.
0: Et attention, ça décolle. Oui. Ouais, c'est bien géré, c'est bien géré.
1: Et avec des roues, vraiment, ils ont beaucoup travaillé sur les roues.
0: Attention, la petite perte de matériel là sur ce premier impact.
1: On commence à perdre des boulons. Attention, très peu d'espace entre les bottes de paille et les bottes de foin. Ça avance.
0: Et ce petit passage là, cette petite saquette, ça fait mal. Forcément derrière, la petite saquette, la perte de vitesse. La perte de vitesse avec cet impact multidimensionnel là.
1: Et on les a vus, hein, vraiment Fred, on les a vus partir un petit peu de guingois, de travers. Et là, regardez, ça sent le poireau, ça sent le navet.
0: C'est un navet, c'est un navet total.
1: Et là, regardez, on a commencé à voir des boulons qui partaient. Et là,
0: regardez comme on a une perte de contrôle là, une espèce d'essuie-glace gauche-droite suite à cette succession de marches. La perte de la trajectoire, et là, ça finit. C'est pas la botte secrète, c'est la botte de foin.
1: Et pourtant, ils avaient bien travaillé cette adhérence. Ces cas-là, quand la caisse va vers la droite, il faut que l'homme derrière aille vers la gauche pour essayer de
0: compenser. Il y a eu l'anticipation au niveau du poids du corps, il y a eu cet engagement au niveau du bassin pour essayer de ramener la machine à l'intérieur.
1: C'est important, l'aérodynamisme.
0: Et le contrôle, mais là, force est de constater que ça vaut pas un radis. Regardez ici comme ça lève le gauche, la perte de contrôle, et là on finit dans la mousse. Mais bon, on a quand même passé un bon moment, Johan, et c'est ça l'objectif ici.
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3: Well done, boys. Brilliant run.
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8: On étudie tous à Newcastle en école d'ingénieur mécanique. On cherchait un défi pour tester notre créativité. Notre caisse à savon, c'est le jet privé de Taylor Swift. Elle va bientôt venir chanter à Londres, donc on espère la voir pendant la course. C'est Alex qui a lancé cette idée. On a tous adoré, alors on s'est lancé là-dedans. Alex, c'est un peu le vétéran, c'est un peu le papy du groupe, notre chef soudeur, et il a fait un travail fantastique sur le châssis. George a pris une place très importante dans la construction. C'est probablement celui qui a le plus pris les choses en main. C'est le plus malin, le plus actif, toujours prêt à mettre les mains dedans. J'ai vraiment confiance en George comme pilote. Il a beaucoup d'expérience avec les motos et les voitures, donc on croise les doigts pour que ça lui serve. Franchement, on est là pour gagner. On espère faire honneur à Taylor Swift.
0: Allez, c'est parti. Oh là là.
1: On adore ça, moi j'adore. C'est genre les soirées déguisées, les soirées disco, de la paillette, retour dans les années 80.
0: la paillette et de la palette, hein, vous avez vu là, pour avoir cette base là sur cet avion qui va décoller. Et regardez les roues un petit peu, oui. Parce que c'est vrai qu'on est dans le délire, on est dans le partage, mais on est aussi, regardez, dans la construction de la machine. Vous avez vu tout l'engagement, la taille des pneus, la largeur aussi et la structure métallique. Ouais. Moi, je vous mets un petit billet là-dessus.
1: Ouais. Ouais, et puis un bel hommage évidemment à Tyler Swift, star international. Star que j'adore évidemment, qui combat. Et c'est parti maintenant. Allez, elle fend la foule, ils fendent la foule tous les deux.
0: Allez, c'est parti. Est-ce que Tyler est riche? On le saura à la fin si elle gagne l'or. Et pour ça, il faut aller le plus vite possible dans la descente.
1: Ah, regardez, elle offre évidemment, elle offre une partie d'elle-même au public. Attention, parce que pour l'instant, ça rigole. Ça banque. Tu trouves que ça va vite? J'ai l'impression que ça
0: va. Non, ça va.
1: Oh non!
0: Alors qu'on se posait la question sur la capacité de tenir dans le temps. Et là.
1: Et là, tu tombes directement sur le goudron. C'est comme tomber dans un col du Tour de France.
0: Hein. Oh là, regarde la mauvaise trajectoire.
1: Et là j'ai très peur pour
0: l'épaule. Elle est venue en barrage.
1: On espère que tout va aller bien, il y a des pompiers, ne vous inquiétez pas.
0: Non, l'impact est plutôt glissé plutôt qu'impactant, mais.
1: Et c'est important Fred Blavini.
0: Regarde le décollage, regarde, il y a trop de pertes de contrôle avant la marche. Et derrière. Aïe. Oh là.
1: Vous avez vu un petit peu quoi, ça peut être la clavicule Fred, ça peut
0: Non, c'est la tête, c'est la tête. Ne vous inquiétez pas, regardez, ça vous est déjà arrivé, il n'y a pas de séquelles, donc je vois bien. On va pas se prendre la tête pour des problèmes mécaniques quand il n'y en a pas. Si ça tape un endroit où il n'y a rien, Yoann, ne vous mettez pas.
1: Est-ce que vous, en tant qu'ancien judoka de très haut niveau, est-ce que vous avez de graves blessures, Fred? C'est vrai?
0: La plus grande blessure, c'est qu'on vous répondait pas au téléphone. Pour le reste, c'est une bonne collection.
1: C'est vrai que j'ai un petit souci.
0: Pour le petit sérieux, vous avez vu les casques et tout, mine de rien, faut faire attention quand même. Hein.
1: Ça, j'adore cette atmosphère, ces petites moustaches.
0: On est London, hein, on est à Londres, rappelez-vous. Oh là, on a cassé la canne. C'est un festival de Cannes.
1: Ah.
0: Vous avez vu le festival de Cannes là? Il n'y a plus de Cannes, il n'y a plus rien. Et on va descendre des marches quand même. Et
1: regardez ce t-shirt à I am so happy. Et nous sommes très heureux d'être avec vous encore pour ces caisses à Saint-Bond Magique. Vous êtes un public fidèle.
0: On a mis le casque parce qu'on est so happy. On disait tout à l'heure pour blaguer attention à la tête, mais c'est vrai. Il y a quand même des conditions de sécurité.
1: Ah, on bien sûr. Et regardez, on est poussé par des amis. Et j'adore. Alors j'adore cet accoutrement. Alors je les vois arriver au bout et j'espère qu'ils vont arriver au bout.
0: C'est
1: mais attention
0: parti.
1: Non
0: ouais, c'est parti,
1: normalement avec ces roues c'est impossible.
0: Oh là, les roues,
1: on est les plus grands spécialistes mondiaux, normalement c'est impossible. Ouais. Regardez les roues, elles sont un petit peu
0: très grandes,
1: très légères,
0: grande.
1: C'est fragile.
0: C'est pas mal. L'impact a été bien absorbé avec cette roue assez.
1: C'est merveilleux.
0: Surprenant, on est dans un moment très important parce que là c'est passé. Et il y aura la mousse à suivre peut-être.
1: Oh les brigades du tigre, ils vont y arriver, c'est déjà un exploit extraordinaire vu la taille des roues. Mais c'est merveilleux.
0: Attention, la mousse pour la masse.
1: Ah oui, encore.
0: Oh, quelle surprise. Ils ont mis les pneus neige.
1: Allez, encore une fois, on est pour eux maintenant. Allez.
0: Quel impact énorme,
1: le plus dur est fait. Ouais.
0: C'est surprenant, c'est intéressant, c'est puissant. Et ce temps, ce record, 42-49, incroyable performance pour...
1: C'est des héros.
0: Des hommes qui étaient attendus. Et franchement, ils n'avaient pas du tout le format au départ pour aller au bout. Hein.
1: Et Fred, on adore quand on est démenti. Je suis démenti, je ne pensais pas du tout. J'ai été beaucoup trop, pessimiste à leur égard. Et je m'excuse auprès de cette... regardez, même ils ont eu de la peur. Il y a de la peur, mais il y a du plaisir également, de la fierté, du travail. On les écoute.
0: Incredible, et ça c'est vrai.
1: Je suis surpris. Comment ça s'est passé?
5: Fell off the car.
1: J'ai fait de l'allemand en première langue.
0: C'est bien la traduction là.
1: J'ai fait
0: quelque chose, dépêchez-vous.
1: J'ai fait l'anglais en trois
0: semaines. Ils sont contents, non?
1: J'ai fait l'anglais en
0: trois semaines. Ils sont contents. Ça se voit bien.
1: Yes!
0: Qu'est-ce que t'es pas en traduction, yo-yo? C'est incroyable. Allez, Braveheart, 42.49. Surtout, ce qu'on doit retenir, c'est que ce sont les seuls pour l'instant qui ont réussi à aller au bout. 42.49. C'est pas une pointure, mais c'est bien un temps. 42.
9: Hi, I'm Jack.
10: Hi, I'm Georgie.
11: Hi, I'm Maisie.
12: Hi, I'm Ben.
11: And we're from the Bridge North Young Farmers.
12: Ben
8: a fait la plupart des soudures.
12: I took it upon myself to...
8: Oui, j'ai pris des cours pour acquérir certaines bases.
12: The basics together.
8: Maisie prend soin du frein à main, donc j'espère que ça fonctionnera. Je vais essayer de piloter cette caisse. J'ai fait beaucoup de karting et aujourd'hui, je participe à des courses de vieilles voitures de trial. Mes compétences peuvent servir pour dévaler cette piste. Moi, je suis le copilote. C'est moi le gros pot à l'arrière, celui qui aide à donner de l'élan dans cette descente. Je pense que notre plus gros point faible, ce sera le frein à main. C'est toi qui t'occupais des freins. Donc là, je t'ai mis un peu dans la sauce, non? Je pense qu'on aura autant de chance que les autres. On a une bonne caisse et on fait ça au nom de l'agriculture britannique.
0: On est de retour à Londres ici sur la chaîne L'Équipe. Lève les mains en l'air. Put your hands up in the air.
1: Ouais, et Fred, beaucoup de public, regardez, c'était une foule dense et considérable. Pour vous dire que c'est devenu un phénomène social et que ça s'avoue évidemment parce que c'est de l'amusement. C'est familial, tout le monde peut y participer, pas besoin d'être un immense athlète. Il y a le choix également des grandes roues, des petites roues. Est-ce qu'on met un petit moteur ou pas? Est-ce qu'on travaille les freins? C'est un travail. Et là, bah, c'est encore évidemment un petit peu de l'Écosse quand même. Ou alors la campagne anglaise avec vraiment, bah, ça sent le fumier, ça sent la terre, ça sent la terre agricole, ça sent le travail, ça sent les tables.
0: Allez, allez, Yoann, on la ferme. On la ferme et on enchaîne avec... avec ce passage exceptionnel. Vous n'êtes pas un mouton, Yoann. Ne vous laissez pas emballer par vos émotions. Vous pouvez tenir. Je le sens en vous. Je sens qu'il se passe par vos émotions.
1: Je ne suis pas du tout un mouton de panure. Je ne vais jamais dans le sens du vent. It's OK, you are with the AA. Oui, on est OK. C'est parti maintenant.
0: Attention à la descente. La
1: prise
0: de vitesse. Voilà, ça c'est important. Comme un skieur, hein, d'avoir cette descente-là pour pouvoir... Ah, oui. Il n'y a pas de moteur, on le sait bien. Hein, cette petite descente, elle est importante. C'est ce qui permet de lancer la machine.
1: Oh là là là. Jamais on a vu un mouton aller aussi
0: vite. Attention, allez, en mode bélier, il faut passer.
1: Voilà, oh, c'est une voiture mouton et pas bélier.
0: Contrôle le volant. Attention,
1: ah,
0: attention, le petit zigzag. Ouais, il faut bien contrôler là.
1: Oh, mais comment ils vont y arriver? Parce
0: attention,
1: que c'est un miracle pour l'instant.
0: Trop en essuie-glace, attention.
1: Fred,
0: attention.
1: Mais c'est très bizarre. On n'a jamais vu un pilote piloter aussi de gauche à droite. Ça zigzag.
0: Ah là là là là.
1: Allez, c'est très bien.
0: Beau, superbe, c'est bien passé, ça peut finir. Attention à la dernière ligne droite avec celle-ci qui est très haute. Superbe,
1: ah, l'impact est bien avancé. Allez, encore un exploit.
0: Et le temps 38-80,
1: le record
0: ici à Londres.
1: Incroyable, moins de 45 secondes et à la fin, il y a eu une chute quand même. Regardez le monsieur qui n'en revient pas.
0: Oh là là là.
1: Et regardez le saut, ils sont montés au moins à 2m43.
0: Ah, ils sont pas fait tondre là-dessus. Ah, c'est énorme, regardez. Ah, ils nous ont tenus en haleine.
1: Oh,
0: en haleine de mouton, bien sûr.
1: Retour à l'étable.
0: Allez, regardez le temps ici, 38-80. Montant pour mouton.
8: Je suis le pilote et Karl sera mon copilote. Ceux qui nous ont aidés à construire cette caisse à savon sont Harry et Robin. La caisse à savon qu'on construit, c'est une base de karting un peu transformée avec un châssis autour. On a ajouté dessus une grosse pièce qui ressemble à une moto pour représenter ce qu'on fait, des cascades à moto. Sur la voiture, on a aussi installé une sorte de tapis roulant pour donner l'impression que la route défile sous les roues. La construction n'a vraiment pas été simple. On a passé beaucoup de soirées et pas mal de week-ends dessus. On a acheté le meilleur poste à souder et on a collé tout ça ensemble à grands coups de métal chaud. Au départ, la structure, c'était juste une barre droite. On a dû la découper et la transformer en zigzag. On a utilisé beaucoup d'acier, mais l'acier, c'est très lourd. Donc au fur et à mesure, on a dû en retirer pas mal en espérant ne pas trop fragiliser la structure. Elle a de la gueule, franchement, elle a de la gueule. Ce serait un miracle d'arriver jusqu'en bas en un seul morceau.
1: Et on remercie hein, Kevin Sanchez, formidable coéquipier de la chaîne d'équipe, pour cette traduction, pour tous ces petits sujets qui accompagnent évidemment pour mieux comprendre.
0: Vous n'étiez pas disponible pour traduire. Kevin, heureusement, il est with us.
1: Très fort, Kevin. Alors, il est devenu papa récemment en tout cas. C'est parti, regardez un petit peu. Oh là là,
0: la moto, regardez.
1: C'est incroyable.
0: On n'a pas le droit normalement, la moto. Ah, on l'a pas mise.
1: Mais ils vont descendre vraiment comme ça.
0: C'est un tapis roulant, regarde.
1: Non, mais s'ils arrivent au bout, alors s'ils arrivent en bas, tout à l'heure, je me suis trompé lamentablement dans mon expertise, hein, parce que je suis un expert. Pas considéré comme tel.
0: Pas payé comme tel, mais considéré comme tel.
1: Ça et là, franchement, s'ils arrivent au bout, t'as vu comment il est au moins.
0: Mais regardez, la roue, c'est en dessous. Hein. Attention, regardez, mais qui pilote? Est-ce que c'est vraiment le motard qui pilote? Non, le volant était caché. Regardez, vous l'avez vu.
1: Un petit peu par rapport au poids, est-ce qu'ils vont réussir bien répartir
0: ça va être dans les virages. Dans les virages, ça va être compliqué parce qu'il y a de la hauteur.
1: Fred, est-ce que tu. Un petit pronostic, Fred, tu les vois arriver ou pas?
0: Bah pour l'instant, c'est possible parce que ça va pas très vite. Mais ça sent la tour de piste quand même, on va voir ici.
1: Voilà, et ça tient pour l'instant parce que la moto, elle est vraiment...
0: J'ai hâte de voir les petites marches.
1: Et la police, hein, pas d'amende, il est heureux, ça continue encore.
0: Oh là là, roue là, attention.
1: De partir,
0: il est un peu comme
1: Yoann
0: Riou, il est un peu crevé.
1: Ouais, est-ce que. Oh là.
0: La réponse.
1: Le crash, on n'aime pas ça.
0: Il n'y a pas de limite avec la performance, attention. La police qui va intervenir.
1: Oh là là là là là, là les enfants, vous pouvez rester devant l'écran, mais attention, parce que là, c'est des images vraiment qu'on n'aime pas voir.
0: Oh, bah c'est pas pire que d'être à vos côtés. Hein. Les images à vos côtés sont bien pires que celles de l'écran, je peux vous le dire.
5: Vous savez pas ce que je vis, vous savez pas ce que je traverse dans ma vie.
1: Mais parce que on a tous envie, quand on voit ces images-là, de faire des caisses à savon. On a tous envie de s'inscrire. Parce que en France, chaque week-end, il y a des courses de caisses à savon. Et là, regardez la chute à la fin quand même, et ça va pas de dégâts. Mais parce qu'on tombe sur le bitume,
5: et à l'image ici du pilote, hein, ça sentait le sapin. Ça sentait le sapin dès le départ.
1: J'adore ce déguisement.
5: C'est vrai. Très bien. On dirait une petite pub, c'est pour le monsieur qui vend des assurances, là, vous savez. On peut pas dire c'est quoi, mais regardez. Enfin bref, on rigole. Allez, petit retour sur les meilleurs moments, parce que Johan, ça fait des années qu'on les vit sur la chaîne d'équipe.
1: Ah oui.
5: C'est caisse à savon et ça fait partie de l'histoire. Il y a des histoires, des petites histoires et la grande histoire. Et franchement, on est très heureux parce que c'est ce qu'on disait avant de revenir. C'est un programme pour tout le monde. Et ça, on en est fiers, Johan, de partager ça. Il y a des publics parfois qui s'unissent en famille.
1: Et là, c'est que des bonnes vibrations. Que des belles vibrations. Et on a beaucoup de témoignages de votre part parce qu'il y en a qui s'inscrivent en ayant regardé la chaîne L'Équipe et que ça s'inscrivent partout en
5: famille,
1: France.
5: Papa, papy, mamie, tonton, tata.
1: Et on accueille tout le monde, évidemment. Et là, regardez un bus, évidemment. Un bus qu'on voit souvent en Angleterre. Alors, un étage, deux étages, trois étages.
5: Pas avec ses couleurs, mais en tout cas, avec le nombre d'étages. Et ça fait peur. Parce que plus c'est haut, plus les virages sont durs. Yoann, attention, c'est bien d'être joli, mais il faut être efficace. Pas sûr que le bus arrive à l'heure.
1: Ouais, parce que c'est des mathématiques, évidemment, aussi. Hein.
5: Aussi.
1: Des calculs mathématiques, des calculs physiques, des calculs
5: chimiques. De la force centripète, hein, c'est celle qui
1: projette en centrifuge.
5: Centrifuge, ça ramène, centripète, ça éjecte.
1: Moi, j'adore ça. Je suis très centripète là-dessus.
5: Oui, ouais, mais je le sais très bien. Et je peux en témoigner. Mais regardez, c'est plutôt le direct qui nous intéresse avec le premier impact. C'est fait.
1: Franchement, c'est un énorme risque qu'ils ont pris parce que regardez, ils sont très
5: attention,
1: très bas
5: sur le sol. C'est là que ça va commencer à être compliqué, c'est sûr, l'espèce de.
1: Ouais, tout à l'heure, il va y avoir un gauche-droite à faire.
5: Ouais.
1: Oh là là, mais j'adore
5: la chicane. La chicane, sortie de chicane avec la prise d'accélération et ce passage peut-être sur les marches.
1: J'adore l'idée de ce
5: bus. Ça, c'est bien fait. Regardez les petits trous. Les petits trous qui permettent de rester. Attention à la perte d'adhérence. Peut-être, non, ça passe.
1: Et là, ils ont un petit rhum de vue.
5: Attention, le temps. Est-ce que ça va passer sur celle-ci? C'est le dernier obstacle.
1: Ça sera moins de 35 secondes.
5: Le temps, ou 40-74
1: secondes. Mais peut-être sur le podium. Peut-être sur le podium. En tout cas, et leurs amis.
5: Un peu plus près des étoiles. Un peu plus près des
1: étoiles.
5: Regardez-moi ça.
1: La roue a bien réceptionné, la roue avant droite a tenu le choc.
5: C'est petit diamètre. Donc du coup, l'impact est fait avec la mousse ici. Pareil, il n'y a pas de perte d'adhérence. Et cette accélération finale avec la réception sur le dernier tremplin.
1: C'est magnifique. Et Fred, je suis content parce que depuis le début de cette compétition, on voit vraiment des appareils de très, très différents.
5: Il y a beaucoup de créativité.
1: Petits, grands, et
5: c'est joli.
1: Ça passe.
5: Et c'est joli. C'était pas toujours joli, mais là, c'est joli et efficace.
1: Brilliant.
5: Pas comme votre anglais.
1: Brilliant, amazing, nice. I am very happy to be here today. Puis la chaîne, l'équipe.
5: Il le parle déjà en anglais.
1: Ah oui, c'est vrai.
5: Pour faire de l'écho. C'est rien. Vous êtes le traducteur le plus.
1: It's coming very, very well.
5: Il est content.
1: 38 seconds. Which?
5: Vous êtes merveilleux. Johan Rayu. Depuis Londres, ici sur la chaîne.
1: Très important aussi. Il y a des notes artistiques aussi. Hein. Oui. Il y a des juges.
5: Ils vont rentrer dans l'arène dans quelques instants.
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14: I'm Eddie Pimlott and I'm the driver for the Raw Racers. We've got Wayne Eaton, Neil McBride and Gareth Wiggum.
15: C'est moi qui conduis. Aucune chance que ce soit moi le conducteur. Eddie a fait jouer son privilège royal. On a acheté deux vélos pour enfants, puis on a tout soudé ensemble. Il y a des suspensions à l'avant et à l'arrière. Pour la direction, je l'ai fabriqué à partir d'un kart. Au départ, on avait des roues plus grandes, mais ça nous faisait dépasser le poids autorisé. Donc on est revenu aux petites roues de vélos pour enfants. Autant dire que pour descendre jusqu'en bas, ça ne va pas être simple. On va essayer de faire honneur à la famille royale et j'espère qu'ils apprécieront la course.
16: Sont vraiment très importants ces petits reportages pour décrypter comment ils ont prévu un petit peu leur accoutrement, comment mécaniquement ils ont pensé leur engin, leur caisse à savon. Excusez-moi, on a un petit problème de fil ici dans la cabine.
17: C'est pas un petit problème, c'est que vous roulez sur mon fil, vous prenez toute la place.
16: Regardez le cadre, on dirait quoi, peut-être une ancienne gare, on dirait. Bah, en tout cas, magnifique lieu ici à Londres.
17: Et magnifique, c'est le terme, Johan, je vous coupe, parce que vous savez, on est très sensible à l'aspect joli. Oui. Et on a vécu des caisses à savon qui étaient parfois un petit peu limites, ouais. Démarrage, et c'était parfois ridicule. Regardez-moi ça.
16: Et là, regardez.
17: Avec, regardez l'entrée en matière.
16: Ah, j'adore. Buckingham Palace.
17: Et
16: oh là là, la reine
17: c'est
16: mère.
17: C'est magnifique, avec le casque à la fois pratique et décoratif.
16: Et la reine est un homme, en fait. La reine est un roi.
17: En tout cas,
16: God save the king.
17: Dans quelques instants, on sort du tableau. Je sais pas si c'est encore un match en poule. Et il me semble que ça va aller vite.
16: Ah, ce carrosse.
17: Élimination.
16: Ah, j'aimerais bien me marier. Je ne me suis pas encore marié. Ouais. Je veux me marier dans ce même carrosse. Hein. Franchement, est-ce que vous accepteriez d'être présent ?
17: Non.
16: Est-ce que vous accepteriez d'être témoin de mariage ?
17: Non.
16: Est-ce que vous accepteriez d'être invité à mon mariage ?
17: À vous marier, je l'anime.
16: Ah, c'est magnifique ça.
17: Je paierai la facture.
16: Et là, regardez, est-ce que le carrosse va arriver jusqu'en bas ? Est-ce que la royauté. Est-ce que la royauté va se faire décapiter ou pas ?
17: Ça m'inquiète un peu. J'ai pas l'impression que ça va aller au bout. Je sens pas le truc solide.
16: Vous croyez pas à la royauté ?
17: Si, je crois à la royauté, mais je crois moins à la.
16: Oh non, la
17: de votre prendre la porte.
16: Ah là là là là là là là là.
17: La deuxième impact est terrible, c'est bien là. Ah, c'est bien récupéré.
16: Mais la reine a l'expérience, la reine a connu la guerre.
17: Récupéré. Attention,
16: la reine a sauvé l'Angleterre. Allez,
17: Noël, ça peut déséquilibrer le véhicule. Attention à ça, le passage avec le petit coup sur le poteau, ça va faire mal.
16: 1, 2, 3, 4, 5 marche.
17: Oh, la démarche est bonne. La démarche est bonne, il faut aller au bout maintenant. La mousse pour la masse.
16: Merveilleux.
17: Et ça tient tout de même avec le tremplin là qui va à mon avis peut-être finir l'histoire.
16: Allez, la monarchie.
17: Oh, ça tient quand même, c'est incroyable.
16: Oui, ils ont franchi la ligne.
17: Jusqu'au bout, on a tenu jusqu'au bout, c'est incroyable. C'est incroyable. Il a fallu tenir et c'est ça aussi, hein, dans le temps, c'est pas toujours facile.
16: Et pourquoi la monarchie tient en Angleterre depuis des siècles et des siècles ? Parce que il y a des fondations, parfois il y a des petites crises, parfois il y a des petits doutes, parfois on sait très bien dans les magazines People, il y a des rumeurs de divorce, de cocufiage. Mais regardez, ça

0: même sur une roue.
1: Est-ce que vous savez, est-ce que je vais vous dire un secret? Quand vous ouvrez la bouche comme ça, aussi proche de moi, je vois que là aussi, il y a une couronne.
0: Ça m'a l'air pas mal tout ça. Franchement, dent pour dent, œil pour œil.
1: En tout cas, j'avais peur que vous ayez dedans contre moi. Eh ben, je suis rassuré et le temps est.
0: Allez, vous connaissez l'histoire d'Adam et Ève?
1: Non, mais on va pas la raconter maintenant parce que je suis pas un canard. Je prends le possession du programme. Écoutez bien, on y retourne.
0: Ah, j'adore.
1: Et on va vibrer. On va vibrer, Johan.
0: J'adore. Moi, en fait, c'est ça magnifique aussi. C'est pas seulement la performance, c'est pas seulement la mécanique, c'est pas seulement de l'huile et des boulons. C'est aussi comment on va se déguiser, comment on va s'habiller, comment on va un petit peu habiller l'engin et la mécanique.
1: N'oubliez pas une chose, Johan. C'est que on a beaucoup commenté du sport de très haut
0: niveau. Ah oui.
1: Mais le sport de haut niveau, c'est beaucoup articulé pour faire du spectacle. Toutes les disciplines ont évolué, le judo, le tennis, le foot aussi, pour attirer le grand public. Les caisses à savon, c'est l'inverse. On attire le grand public dès le départ et ça devient de plus en plus
0: personnel. Et c'est pour ça que la chaîne d'équipe, ce n'est pas seulement des matchs absolument extraordinaires de football, ce n'est pas seulement le biathlon, c'est aussi des caisses à savon.
1: Il faut savoir être épique sur la chaîne
0: d'équipe. Ah, épique et
1: pique. Oh, on perd la tête. On perd la tête.
0: Non,
1: on a perdu la tête.
0: Mais il perd.
1: Est-ce qu'il va réussir à s'en sortir dans les coins-coins? Dans les coins-coins. Ça passera pas le coin-coin. L'angle, regardez, c'est venu sur le.
0: Et c'est ce qui est beau, t'as vu? C'est un désastre, mais on s'amuse. Parce que même leurs copines, leurs copains, mais qu'est-ce qu'ils ont fabriqué?
1: Ils font la danse, et c'est la danse des canards ici à Londres.
0: C'est la danse,
1: ici,
0: la danse des canards.
1: Quelle culture
0: des canards.
1: Ah là là.
0: Et là, franchement, c'est beau parce que regardez tous ces sourires absolument merveilleux et fédérateurs.
1: Elle a rien lâché. Elle s'est donnée, mais alors bec et ongles.
0: Et regardez ses ongles magnifiques.
1: Ah oui, bec et ongles.
0: Ah oui, la manucure, évidemment. Manucure à Saint-Malo peut-être, il y a des très belles cures. Regardez, vous n'en avez cure.
1: La chute
0: sur l'épaule, les épaules prennent cher. Et là, la décapitation.
1: On a perdu un petit peu la tête.
0: Il faut savoir,
1: la santé mentale et aussi la dimension pour avoir tout le contrôle dans la tête, c'est important.
0: Ah, j'adore. On va faire maintenant et puis c'est tout. Ça y est, c'est l'heure de la traite, il est 6h30. Allez, la vache. Oh la vache, oh, c'est...
1: Voilà, c'est de l'eau. Hein. Parce que si la vache boit, c'est pas de lait. Hein. Il va falloir un peu revoir vos bases, Johan.
0: Est-ce que vous connaissez le lait ribot?
1: Pardonnez-moi.
0: C'est magnifique le lait ribot en Bretagne.
1: Ah.
0: Tu connais pas? On met des patates, des pommes de terre.
1: Pourquoi je connais pas le? Parce que je suis d'origine normande, monsieur.
0: Ah, c'est vrai. Ah, bah la Bretagne.
1: Le Mont-Saint-Michel.
0: La seule chance. Vous avez un truc de mieux que nous, le Mont-Saint-Michel. Et encore, c'est un miracle que ça soit en Normandie.
1: Bah, c'est pas d'agressif, s'il vous plaît. Je vous rappelle qu'on commente à 32 mm l'un de l'autre. Alors, s'il vous plaît, chacun chez soi. Et c'est parti. Oh la vache! Oh la vache, là, la première accélération!
0: Non!
1: Et elle dit dans la tête parce qu'elle le sent pas.
0: On est mal corné. Alors, selon toi, Fred, quel a été le problème de conception de cet appareil?
1: C'est trop haut, on est trop haut sur les pattes.
0: Ouais.
1: Regardez, il y a trop de volume, trop de largeur aussi, donc du coup, la perte de contrôle, ça tangue gauche-droite et on n'a pas pu faire
0: meux.
1: On
0: n'a pas pu faire meux. Et la roue, encore une fois, on ne croit pas beaucoup en ces roues, on vous l'a déjà répété plusieurs fois. Tout à l'heure, on a
1: très haut, très haut sur pattes, et comme une girafe, comme voilà, on est haut.
0: Mais regardez, on n'abandonne jamais dans les caisses là.
1: Ça relance parce qu'on a mis un petit. Une petite poussée.
0: Ah. Mais la vie est vache et donc les caisses à savon c'est vache également.
1: Allez, regardez, ça tanque vraiment gauche-droite. Alors c'est large, c'est pas possible. On pourrait croire qu'on est mieux installé au sol parce que c'est très large et très long.
0: Regardez, on voit quand même des grimaces, on voit de la douleur. Et là regardez, il y a des équipes techniques évidemment pour tout de suite. Regardez.
1: Ça frotte un peu, mais bon on le sait.
0: Ils prendront quelques jours d'arrêt de travail ou alors quelques RTT. Ils ne seront pas demain à la City au travail.
1: Mais voyez, c'est intéressant parce qu'au-delà de l'amusement, vous avez vu que c'est pas si simple que ça. Il y a le polygone de sustentation.
0: Oui.
1: C'est l'équilibre.
0: Le polygone de
1: sustentation. Ah. C'est l'espace entre les quatre roues. On pourrait croire que plus c'est large et plus on tient au sol.
0: Ouais.
1: Mais sauf qu'il y a la notion de vitesse, Johan. Et la vitesse, ça fait tanguer. Regardez, on est très haut sur les roues. Et donc, cette fameuse force qui vous jette de gauche à droite comme un essuie-glace, eh bien voilà, c'est pas parce qu'on est large.
0: Ça s'appelle de la force cinétique, ça n'a rien à voir avec la cinétique.
1: Si.
0: C'est vrai?
1: Vous avez tout.
0: Vous avez
1: bien fait d'aller sur Wikipédia.
0: Non, je n'ai pas la 4G. On a dit pas de portable dans la cabine. On n'a pas de 4G, on n'a pas de Wifi. On est concentré avec vous, cher public.
1: Bon, bah alors, on y retourne. On y retourne.
0: Regardez les serveurs, les serveuses.
1: Vous êtes en train de monter un bateau.
0: Ça y est, on va faire une petite croisière sur la Tamise.
1: La croisière s'amuse.
0: Ah, j'aimerais bien être déguisé comme ça un jour.
1: Mais vous êtes souvent.
0: C'est un bon propre mariage.
1: Vous venez comme ça à la maison. Vous venez comme ça au bureau.
0: Est-ce qu'on a tous adoré la croisière s'amuse évidemment.
1: Allez,
0: quelle
1: attention.
0: Série merveilleuse. Est-ce que ça va prendre l'eau? Est-ce que ça va arriver à bon port?
1: Allez, soyez
0: Est-ce
1: cool.
0: Que ça va
1: soyez
0: tenir
1: cool. Il faut être tranquille dans sa tête. Il faut flotter un peu là. Pour se laisser porter.
0: Le moi,
1: je trouve que c'est bien construit. Elle est bien construite cette petite caisse à savon.
0: Ouais,
1: regardez, on est pas. Mais il faut un conducteur aussi. Il faut un pilote. faut un pilote. Il n'y a pas qu'une machine, il y a aussi un homme derrière.
0: Ah, on a frôlé les chouages.
1: Et une femme qui font peut-être un petit peu n'importe quoi là sur la trajectoire qui n'a pas été très bien contrôlée.
0: Le canal de Panama.
1: Attention là, le dernier passage avec cette succession de marches. C'est bien géré. C'est bien géré.
0: La mousse, attention. Allez, les mousses, allez.
1: Voilà, on est en mode neige. On a mis les chaînes, c'est bien.
0: 55 nationalités à bord de ce bateau. Hein. Pavillon,
1: c'est super bien fait. Et sur la ligne, on est venu mourir. Là, on est venu s'effondrer.
0: Ils ont fracassé l'ancre dans le port de Rotterdam.
1: Ah là là là, on est venu mourir sur la ligne là dans cette dernière rotation, cette perte de gouvernail.
0: Et là, regardez même.
1: On a perdu le contrôle visuel.
0: Le chapeau. Et là, c'est vraiment, ils avaient tout prévu, ils ont travaillé pendant 6 mois, c'est Kevin et Richard, ils ont travaillé 6 mois et ils avaient oublié ça. Oui,
1: mais on est venu passer la ligne, hein, et ça c'est le plus important, Yohan, quand on fait une course. On est venu s'effondrer au dernier moment et marquer, regardez, 40-25 et on passe devant.
0: Mais c'est magnifique.
1: À la deuxième place, il fallait la passer la ligne. Une ligne de pêche franchie tranquille.
0: Ces jurys très importants, ils ont un rôle très important. Il n'y a pas que le temps, il y a également des juges artistiques.
2: Yo, moi c'est Jack Andrade, je suis freestyler professionnel. Dans mon équipe, il y a Yevor, c'est le MVP des mécanos ici. Il y a aussi Ney, c'est elle qui dessine toute la carrosserie du bus. C'est une artiste incroyable. Et puis il y a Baza, lui, il va descendre avec moi. Son rôle sera de se pencher dans les virages et de me hurler dessus pour que j'aille plus vite. Freine pas. Je ne pouvais pas rêver meilleur copilote. Je lui confierai ma vie. Le thème, c'est le bus londonien. Ça nous relie à Londres. C'est pour ça qu'on est tous réunis ici, à Londres. On n'est pas ingénieurs, mais on sait souder 2 ou 3 trucs ensemble. Pour la carrosserie du bus, on part sur quelque chose d'assez simple. On va prendre du contreplaqué, essayer de le cintrer, de lui donner forme comme on peut. On va utiliser un guidon de VTT, des fourches de VTT et des amortisseurs de VTT. On utilise des freins à disque et des freins à disque hydrauliques. Moi, je vais crier sur Jake pendant toute la descente, donc j'espère qu'on sera sur la même longueur d'onde. Gagner. On n'a jamais fait un truc pareil, mais bon, la pression fabrique des diamants. Et nous, on s'apprête à mettre beaucoup de pression pour en sortir brillant.
0: J'adore ce reportage parce que ça résume toute la philosophie des caisses à savon. Nous ne sommes pas ingénieurs, mais on bricole, on est des amis, on passe du temps ensemble, on essaie de trouver des idées pour les roues, pour la mécanique, pour le déguisement. Fred, c'est une très très bonne leçon de vie.
1: Oui, comme Saint-Exupéry l'a dit, l'amour, c'est pas se regarder la route. C'est regarder ensemble dans la même direction.
0: Ah, excusez-moi, c'était pas du direct. C'était...
1: Vous avez fait Saint-Exupéry, vous m'avez tué, mon Saint-Exupéry.
0: Non, parce qu'en fait, j'ai vraiment cru qu'il y avait une chute en direct.
1: Écoute ce que je dis.
0: Fred, excuse-moi,
1: L'amour, c'est pas se regarder l'un l'autre.
0: C'est regarder la même direction. Et bien sûr, Saint-Exupéry.
1: Allez là, ta direction.
0: Toujours écouter, évidemment, Saint-Exupéry.
1: Écoute, tu as rien.
0: Vive de l'amour, évidemment. Et puis, tu t'y connais en amour, en plus. Tu vis une très très belle histoire. Très nombreuse. Comment?
1: Ça suffit. Incroyable. Dès que 5 secondes où je le lâche.
0: J'espère reconnaître vos enfants.
1: Oh.
0: Allez, c'est parti!
1: C'est pas
0: vive l'Angleterre!
1: Attention, regardez, parce qu'on a mis beaucoup de temps pour construire cette machine.
0: J'ai un peu de mal à y croire, peut-être. Attention.
1: Alors moi, je pense que ça peut tenir, mais je suis pas sûr du temps.
0: Parce est-ce que ça va aller 35 secondes? Attention.
1: Parce que c'est solide, regardez. Ouais. C'est fait pour durer dans le temps. C'est, voilà, on sent qu'il y a cette réflexion.
0: Fred, je conserve quel petit doute.
1: Moi, je crois à l'histoire, mais je suis pas sûr du temps. Je suis pas sûr qu'on soit sur le podium avec une construction aussi raisonnable.
0: Il faut viser les 35 secondes.
1: Elle est raisonnable, l'histoire. Regardez, tout va bien, le volant, les roues. On est à la limite du professionnalisme, mais est-ce que ça permet de gagner?
0: Oui,
1: c'est peut-être trop sérieux. Trop sérieux.
0: Peut-être ça manque de folie. Peut-être qu'il y a un manque de prise de risque.
1: Un petit peu de lâcher prise, parce que regardez,
0: ça va rallier l'arrivée. Mais...
1: tout est sous contrôle, voilà. Et le temps, 47. Et c'est pas comme ça qu'on gagne. Johan. Ouais. Podium, oui. Mais ceux qui sont premiers, ils l'ont fait avec le cœur, avec la main, avec la folie. Ouais. Là, on a été raisonnable. On est médaillé. L'argent fait pas le bonheur. Il faut un peu de folie pour aller chercher l'or.
0: Mais Fred, je me permets de préciser, le monsieur qui est juste derrière, là, il va devenir papa dans quelques semaines. Et il ne voulait pas non plus se fracasser le dos, se fracasser le genou, parce que c'est important d'être prêt pour l'arrivée du nourrisson quand même.
1: Parce que là, il faut faire autre chose.
0: Il faut faire autre chose.
1: À un moment donné, la performance, elle est la limite.
0: Ouais, mais excellence,
1: à un moment donné, c'est ça.
0: Non, mais Fred, je vous reconnais pas dans l'esprit amateur. Vous adorez les Jeux Olympiques, vous adorez l'Olympisme.
1: Pour gagner aussi.
0: Regardez combien de temps ils ont fait.
1: Deuxième. Ouais, mais deuxième, regardez, 40 secondes. Pour aller chercher les 2 secondes. avec les autres, avec le mouton. Hein. On est passé devant avec un mouton.
0: Dans la vraie vie, vous êtes quelqu'un de tellement adorable, mais je vous ai trouvé dur avec cette équipe.
1: Oh. Écoutez, bon, on se parle plus pendant 5 secondes. Puni.
3: So this is a magician's box.
1: Oh là.
2: Oh, mais c'est quoi ça?
1: Donc vous allez réapparaître, Johan, parce qu'on y retourne avec cette magic box.
0: Où sont ses pieds?
1: Il n'a plus. Alors, est-ce qu'ils vont faire un petit tour de magie pendant la descente?
0: Ce serait génial.
1: Imagine qu'il disparaît des secondes.
0: Et qu'elle revienne juste après la ligne d'arrivée.
1: On va pas que le pilote disparaisse quand même, parce que là, comment c'est fait? Il est où le pilote là-dedans? Est-ce qu'il n'est pas allongé sur le ventre avec les yeux devant? Tout est possible.
0: Est-ce que vous adorez la magie, Fred?
1: Ah oui.
0: Vous êtes déjà allé à des spectacles de magie. Est-ce que vous avez déjà été soumis à des magiciens?
1: Ah bah oui.
0: C'est vrai?
1: Bah maintenant.
0: Ah,
1: vous êtes un magicien, Yvan.
0: Ah, regardez Houdini, bien sûr, un des plus grands magiciens de l'histoire. La scie.
1: Ah, on se croirait sur le bûcheronnage sportif, pas du tout.
0: La scie, chien sauvage, évidemment.
1: Oui, mais elle est fidèle.
0: Oh, c'est...
1: Ah, mais incroyable. Alors attendez, qu'est-ce qui va se passer? Qui part où? Qui part qui? Elle va où?
4: Ouais, mais elle a perdu ses pieds, elle a
1: mais
4: perdu
1: non,
4: ses
1: mais
4: jambes.
1: Elle l'a retrouvée, vous inquiétez pas.
4: Oui, mais moi j'y crois pas, moi la magie, c'est pas vrai la magie.
1: Mais si, c'est vrai, regardez. Voilà ce qui va se passer, c'est la deuxième partie qui va... Alors où est-ce que va le pilote?
0: Alors je sais pas où est le pilote, je sais pas où sont les pieds.
1: Alors, on sait plus là, on sait plus rien là. Allez, oh là, ah, il est dedans, il est caché.
0: Où sont les yeux du monsieur?
1: Là, vous le voyez là, on est en filet. Ah, ils sont bas là, ils nous ont eu.
0: Ils ont gagné leur pari. Ils ont gagné le...
1: Déjà, en termes de créativité, on est loin. Maintenant, en termes de performance, on va voir.
0: Franchement, c'est le meilleur au niveau de la créativité, c'est formidable. Ils nous ont surpris.
1: Oui, enfin, la créativité,
0: ça avance,
1: la créativité, quand on veut aller chercher les chronos, ça fait une belle jambe. Ce qu'il faut maintenant, c'est aller taper le chrono.
0: Ils ont résisté à cet énorme obstacle. On prend de la vitesse, 45 km/h, 46, 47, 50.
1: Ça va très vite, c'est bien fait. La conduite est belle.
0: On y croit plus que jamais, évidemment.
1: Attention, les petites marches, c'est bien fait, ça tient. Ça tient, on est sur un bon chrono. On est sur un bon chrono. Où est-il, Houdini tout.
0: Allez, moi de
1: super, mais attention, le temps. Et le temps, 41,72. On n'a pas été si magique que ça.
0: Il y a l'effet d'optique, je les voyais un petit peu plus rapide que ça, mais c'est quand même magnifique. Oui, madame,
1: elle
0: vous méritez
1: forcément
0: nos applaudissements.
1: Franchement, déjà, c'était magnifique en termes de créativité. Là, ça vient mourir à quelques secondes du meilleur.
0: Quelques encablures de la victoire. Et là, regardez ce saut magique, le saut de l'ange. I think so, je mérite peut-être le podium, nous méritons le podium. C'était assez difficile, que d'émotions. Les montagnes russes, thank you very much.
1: C'est super, franchement. Alors, et le podium, non. Le podium dans la cinquième place, on est toujours avec notre ami Mouton.
0: 38 secondes, 80 centièmes à oui. battre.
1: Allez, les juges, forcément, qui ont dû être très impressionnés par ce moment de créativité. Mais là, on va passer dans un autre monde.
0: Ah, j'adore cette ambiance un petit peu mexicaine avec ces... Est-ce que vous avez la même chemise à la maison, Fred?
1: Ah, je l'ai à la maison, je suis en train de la porter, regardez. Attention, Johan, parce que si jamais on fait pas d'audience, je vous ferai porter le chapeau.
0: Ah, chapeau bas, évidemment, j'espère que c'est ce qu'on va dire à cet équipage absolument merveilleux. Ils se sont beaucoup entraînés, on les a vus ce matin à 6h du matin. Ouais. Vous savez, il y a des box, il y a un paddock. Et à 6h du matin, ils sont venus un petit peu pas. Ils n'ont pas le droit de visiter la piste avant, mais ils se sont un petit peu entraînés.
1: Ce qui me plaît, Johan, regardez, c'est que comme eux, vous travaillez dans l'ombre pour mettre ces hommes dans la lumière. Ah. Vous aussi, vous êtes un sombrero.
0: Ah, c'est magnifique. Et regardez, c'est du piment là, évidemment. Oh là là.
1: Et il est tout seul. Il est tout seul, donc il y a moins de poids dans la machine, ça peut aller vite.
0: Non.
1: Un peu en forme kayak là.
0: J'y crois pas trop.
1: Hop, hop, hop, l'impact. Ah, c'est terrible. On est trop déséquilibré avec cet impact là sur le museau.
0: Regardez les roues là, avec
1: les
0: petits
1: roues sont jolies. Ouais. C'est comme Ben Hur, vous savez, dans le film, sauf que ça coupe pas, ça protège du soleil.
0: Ah, j'ai peur.
1: Ah, le coup du sombrero là. Ah là là là là, et ce piment là qui a été difficile à digérer.
0: C'est dur parce qu'il n'y a pas la direction assistée, évidemment. Et puis, c'est pas une Ferrari.
1: Et puis regardez pour tourner les bras, regardez, il n'y a pas de conduite assistée là.
0: Ouais, il y avait un petit problème évidemment de gainage, un petit problème un petit peu d'huile, un petit problème de direction. Mais en tout cas, un concurrent très très très sympathique qui a beaucoup travaillé. Mais il continue,
1: il continue quand même. Forcément, on a relancé la machine, on va aller au bout. Mais le temps là, c'est plus. Et là, vous avez raison, c'est un temps de passion.
0: Allez, peut-être 50 secondes, peut-être 50. Oh,
1: ouf, ça pique là, ce piment là qui
0: fait
1: mal.
0: Regardez comment il se bat. Allez, vraiment, j'applaudis.
1: Superbe.
0: Et un gadin encore à la fin. Il a tout donné, ce candidat. Franchement, voilà, il nous rassure.
1: Et il n'avait pas forcément la machine pour rentrer dans l'histoire de cette descente, hein, ouais. Parce que difficile à manœuvrer.
0: Mais il n'est pas blessé.
4: Et là, il y a une petite faute de quart, mais on n'est pas là, évidemment, pour critiquer ces formidables candidats. Ils donnent tout. Ce sont des amateurs. Il n'y a pas de professionnels de caisse à savon, même si de plus en plus, on sent des trucs sur ce monde.
1: Faute de quart, mais il a su descendre son bus. Bravo. Bravo, lui.
5: Carl. Oui, vous l'aviez.
6: Carl.
5: Oui.
1: Traduisez maintenant. Qu'est-ce qu'il dit?
5: Feeling quoi?
1: Allez, Yohan.
7: Would have stopped most people, but you just saw what was going through your mind is need to get down.
4: Qu'est-ce que vous avez pensé dans votre esprit? Pensez à aller tout droit et boum, down.
5: Pas bête, hein.
1: C'était pas bête. Il a il a le niveau de conduite de votre niveau d'anglais pour traduire. On est sur la très performance.
4: J'ai vécu 6 mois à Newcastle.
1: Ouais, mais ça se sent.
4: Mais je parlais plus.
1: J'ai plus près en fiche. Vous êtes plus près du filet au fiche que. Que des cours d'anglais.
4: J'ai vraiment pris des cours d'anglais, vous attendez dans une école privée.
1: Et ben vous savez quoi, ça s'entend.
4: Il y avait le monde entier à Newcastle, je vous assure,
1: ben
4: il y avait des Chinois, il y avait des Japonais, des Coréens, des Mexicains.
1: Bon, allez, on y retourne.
4: Allez, c'est reparti, nouvel équipage, oh le catch. Oh,
1: mais là, qu'est-ce qui se passe?
4: Bah, ça joue au catch. Hulk Hogan.
1: Oh là.
4: Allez, regarde, quand si je vous prends catch, des... oh là. Moi aussi je vous prends.
1: Mais non, ça va, ça suffit. Mais non, mais arrête,
4: je vous prends comme ça.
1: Fieds-toi, fieds-toi. Non. Fieds-toi. Non, soyez sérieux. Déjà, on n'entend plus rien. Et c'est peut-être mieux qu'on n'entend plus rien.
4: Le catch, j'adore le catch. Alors là,
1: allez,
4: très,
1: le kangourou.
4: Très grand risque. Oh, ils ont pris un.
1: C'est
4: très
1: vrai que les kangourous risque. Sont des animaux très bagarreurs d'ailleurs.
4: Ouais, parce que franchement, les deux roues de devant, pourquoi pas, pourquoi pas.
1: Allez, la bonne descente. On a pris la vitesse là pour venir s'engager. Alors, oh là, lui, on attends, on a dit qu'il fallait pas boire au volant. Boire au conduire, il faut choisir. Bon, même si c'est le sponsor, mais attention. Oh là là, c'est dans la poche pour le kangourou. Est-ce que c'est dans la poche pour le kangourou? C'est bien passé. Oh,
4: oh,
1: l'amorti là.
4: Ça,
1: attention,
4: ça.
1: Attention.
4: Oh, la vitesse est folle. La vitesse est folle.
1: Ouais, ça va très vite, ça va très vite. Ça, on est soit sur un record, soit sur un gadin. Record ou gadin.
4: Peut-être le record. Peut-être la médaille d'or. Peut-être maintenant ils ont une tête de vainqueur. Regardez comment ça fonce. Ça fonce.
1: Attention,
4: ça
1: c'est là que ça joue. Quelle belle réception. On est en train de pulvériser le vent.
4: C'est son premier, je crois.
1: C'est dans
4: je
1: la poche. C'est dans la poche.
4: Mais oui,
1: c'est dans la poche pour le kangourou. Oh, ils ont su bondir. Regardez, ils ont su bondir.
4: Je crois qu'ils sont premiers. Quel impact. Vérifier le
1: quel impact. Oh, alors, c'est magnifique. Ils ont pris tous les risques. On était à la limite. À la limite de la sortie.
4: On va voir le chronomètre. Et les chronomètres s'affichent. J'ai l'impression qu'ils sont en tête. Ils sont en tête.
1: Magnifique. Regardez les prises de risque. On est venu à chaque fois frôler les trajectoires énormes. La chicane énorme. Et la gestion derrière, heureusement. Réception sans risque. Magnifique.
4: Extraordinaire descente.
1: Oh là là, quelle vitesse.
4: Et en plus le show à la fin.
1: C'était ah magnifique, la première place. Les kangourous, Jack and Ross. Et avec 3 secondes d'avance sur le deuxième.
4: Kangourous de secours, évidemment. Kangourous de secours. Ils ont gagné. Quel parcours homérique.
1: Et quelle trajectoire, hein. Il n'y a pas eu de kangourou voilé, hein. Ça a été tout droit jusqu'au bout.
4: Kangourou voilé, évidemment. Magnifique jeu de mots de nouveau. On va dire au revoir, je crois, bientôt.
1: On va dire au revoir et surtout on va regarder un peu parce qu'on va cumuler les notes, la vitesse, parce qu'il y a aussi la note artistique. Et à la fin, forcément, c'est pas celui qui est le plus rapide qui gagne.
4: Et regarde,
1: c'est le plus rapide et le mieux et le plus joli.
4: C'est le sourire, le partage, la concorde.
1: Et c'est ça qu'on aime sur la chaîne L'Équipe, ces moments de passion, Yohan. L'amitié, le partage, la paix dans le monde.
4: J'ai passé encore un très très beau moment avec vous. Franchement, c'est comme Miss France, hein. C'est comme Miss France, on est tous heureux, on est tous pour... C'est très important, le partage et le bonheur collectif. Regardez cette dame si heureuse avec ses amis.
1: Et regardez des critères pour aller avec un peu de vitesse, un peu de beauté finalement. Est-ce que c'est le meilleur qui a gagné ou pas? Mais c'est pas ça le plus important. Le plus important, c'est qu'on passe de grands moments ensemble. Vous êtes peut-être tous et toutes en vacances avec papy, avec mamie, avec tonton, avec tata, avec Yohan Riou. Et ça, on le souhaite pas. En attendant, c'est ça, c'est l'amour, c'est du partage. On n'est pas forcément là pour aller le plus haut possible, mais en tout cas, on y va ensemble sur la chaîne L'Équipe.
4: Merci mon frère.
1: Merci mon ami.
4: À très vite.
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0: Fin juin.
1: Oui, oui, oui, je confirme.
0: Normalement, c'est pas au mois de septembre les vendanges.
1: Oui, je,
0: alors
1: je
0: peut-être, peut-être qu'en Bourgogne, on commence plus tôt parce qu'il y a beaucoup plus de travail qu'ailleurs, mais quand même, je suis légèrement surpris quitte à faire ça, autant à ce moment-là, essayer de tirer tout de suite dans celle-là. Alors.
1: Et plus auvergnat que les vrais auvergnats qui sont sur le terrain, Stéphane David, qui compte les boules de rajout comme si elles appartenaient à son livret A, me dit ça fait 8 points laissés en route sur 3 mènes. Pas d'affilée, hein.
0: Les vendanges, les vendanges.
1: Effectivement, vendanges de juin, non, je les ai pas. Je peux pas vous en citer.
0: Ah oui, parce que là, en plus que moi j'ai une petite préférence pour les vendanges tardives, mais eux ils sont
1: hivernales.
0: Ils sont pas en retard, ouais.
1: C'est votre côté alsacien, ça. Qui est très lointain. Hein, oui. Allez, début de la 10e mène. Le suspense est malgré tout tenace. Les deux formations maintenant sont rentrées dans la deuxième partie de cette rencontre.
2: Comme tu as l'habitude de faire, je les montre très bien. Et comme tu sais faire.
3: Ah non, mais
0: allez,
2: fais-moi plaisir là.
0: Allez,
2: tout de suite.
0: Fais un peu de place.
2: Allez.
0: Et bien voilà, c'est fait.
1: Un peu
0: de place. Un petit peu de place.

0: mal tapé à la baille.
1: Ah, c'est pas le moment.
2: Eh bien non.
0: Non, j'ai dit que tu n'es pas seul.
2: Ouais, il y avait, pour celles et ceux qui n'étaient pas là au début de cette demi-finale, il y a eu comme ça deux boules perdues dans un début de main avec la ligne de perte dans le coup. Mais t'es pas loin d'ailleurs, le but était encore un peu plus près. Allez Marie. Ouais, elle a utilisé la calinothérapie tout à l'heure, mais là maintenant c'est faut me la taper quand même.
0: Ah oui,
2: on va passer à l'impératif.
0: À un moment donné, il va falloir déclencher.
1: Ah non, oui.
0: Le niveau de jeu s'est un petit peu délité depuis le début. Ça jouait très bien au début. Et puis, alors est-ce que des fois il n'y aurait pas, alors, en plus de la chaleur évidemment, est-ce qu'il n'y aurait pas un peu de pression qui s'installe?
1: Bien bravo, tiré,
0: bravo. Belle petite main qui se présente. Hein. Deux points par terre, quatre boules pour trois, un point qui reste pas mauvais. Celui d'Angélique. L'enfant se présente bien.

0: la même en couleur.
1: Ah, bien ah, placé oui, surtout
2: ah,
1: celle-ci.
2: Ça, tout fort encore,
1: ça peut des fois servir.
2: Ah oui, donc

0: échappé. Alors certes, il aurait pu, on en a vu, se frapper en tombant là. Mais celle-ci n'a pas assez fusé. Allez, il y a encore, on a encore le compte.
1: Ça va venir. Ah, tu frappes là, c'est pareil, hein, ça fait jouer. Allez, mon Wilt.
0: Si on veut être un petit peu gourmand, vu l'heure qui s'approche de l'être, on peut encore espérer gagner. Il faudra tirer à trois fois bien comme il faut, mais c'est possible.
1: Bien.
0: Bon, maintenant, maintenant ça l'est plus. Ça le fume.
1: Allez, bien gagné. Si je suis venu deux fois, c'est que c'est pas sûr. Allez, Steven. Bien, bien.
0: La faculté d'Angélique de toujours rassurer le partenaire parce qu'elle est bien super, alors
1: allez,
0: que je suis persuadé qu'elle n'en pense pas.
1: Allez,
0: on va être en train de se dire, mais s'il avait cadré le coup sur deux, on était pas mal. Mais ça fait partie du comportement des grands champions.
1: Bravo!
0: Bravo! Il peut être là, il manque jamais, Steven. Là, un joueur comme ça à ce moment-là, c'est très très fort.
2: C'était Air Steven, mais atterrissage réussi.
0: Elle est retombée pleine de givre.
2: Oui. Atterrissage de montgolfière. Il y en avait quelques-uns au moment du lever du soleil ce matin. Côté de Chalon-sur-Saône.
0: Pas droit.
2: Ouais.
0: Pas droit pour Angélica. Et on aura évidemment encore une fois pas profité de cette semaine côté Arlancois qui se présentait pourtant de la meilleure des manières. Alors maintenant éviter d'en perdre deux peut-être, hein, mais. Faire jouer Steven parce que tirer c'est interdiction formelle, un contre comme elle est là, un mauvais contre, on risque même d'en perdre 3, alors là ce serait la fin des abricots.
2: Il n'y a vraiment plus de saison.
0: Non. D'ailleurs on ne se risque pas, hein.
2: Oh là là.
0: Elle
2: a choisi son chemin.
0: Je pense qu'elle ne l'a pas gagné. Attention, c'est pas ça.
3: Ça s'envoie le tir, vous êtes sorti. D'accord. Quand vous aviez un joker, faites attention, vous l'avez brûlé, la prochaine fois vous serez sanctionné.
0: Voilà. Allez. Merci monsieur l'arbitre, c'est parfait.
2: Avec psychologie.
0: Allez. Exactement. Excellentissime intervention de Daniel Lanson. L'arbitre européen.
2: C'est voilà. Une chose de le dire, de non, le prononcer.
0: Non, mais puis on fait voir déjà qu'on est là, on donne un avertissement verbal, c'est normal, ils ne sont pas là pour cartonner à tout va, mais au moins le dire clairement. Voilà, le joker, il est pour les deux équipes, vous avez brûlé le vôtre.
2: Très court.
0: Ça, c'est dit. Alors, mais par contre, pourquoi
2: On mange des grives quand même.
0: Elle avait gagné Angélique, elle a le point.
2: Puis deux mois. Oui, il me semble, non.
0: Bah, sûrement,
2: oui,
0: puisqu'il
2: si,
0: a tiré.
2: Si, bien sûr, bien sûr.
0: Mais là, je ne pensais pas.
2: Ah ouais. Retour à hauteur, donc, dans cette demi-finale qui ressemble à un sprint long, très long même, avec ce mano à mano qui se poursuit. 9 partout.
0: C'est la fête.
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4: Ah, mais d'accord.
5: Ah, non, non. C'est inépuisable. Inépuisable.
6: Allez, c'est rien. Oubliez, c'est pas grave. Oubliez, tu vas toutes les bien tirer maintenant, d'accord ? C'est la courbe, c'est rien, c'est bon.
7: Oula, borderline.
5: Là là, elle va être spectaculaire celle-ci.
7: Attention, parce que là c'est pas vraiment le côté qui arrange Angélique en plus. Hein. Qui a tendance toujours à aller jouer un peu à droite du bouchon et à les ramener. Là, attention, attention. À droite, il y a la ligne bleue. C'est pas celle des Vosges, celle-là. Ah, d'ailleurs, elle prend waouh, elle prend de la marge. Hein. Là, le petit départ, il est vraiment, vraiment à gauche du bouchon. Ben ouais, bien joué. Bien joué, la marge nécessaire. Quand, comme ça, maintenant, c'est à Marie de prendre le risque.
6: Thank you.

0: Ça va manquer de gaz pour Marie.
1: Je l'ai pas poussé. Je l'ai pas poussé. Toujours au jeu, toujours au jeu.
0: Alors maintenant, elle est en plein milieu. Ouais.
1: Allez. Allez, rattrape-moi. Ah bah, allez, comme tu sais faire.
0: Voilà, du coup, on tire. C'est pas une mauvaise idée du tout.
1: Allez.
0: Bien tiré.
1: Ça va.
0: L'équipe qui va perdre dans cette demi-finale, oui, quelle qu'elle soit, aura certainement quelques regrets parce que les deux auraient pu faire mieux, en fait. Et donc, quand on perd, on se rappelle souvent des occasions manquées. Alors, Angélique, est-ce qu'elle va continuer à jouer comme la première, c'est-à-dire à passer côté gauche de la boule ou se servir de son coup de main pour passer à droite, hein. J'ai l'impression qu'elle va jouer comme la première à gauche. C'est ça. Oh là,
1: en plus,
0: celle-là, elle l'a ramené à perfection.
1: Allez, comme tu sais faire. Allez, c'est maintenant.
2: Allez,
1: fais-moi plaisir.
2: Allez. Question de ruminer pour la native de Firmini, mais d'aller chercher cette finale maintenant. Passer en mode combat.
3: Allez.
0: Si elle s'est plantée,
2: ouais,
0: elle a peut-être bien gagné quand même.
2: C'est parti tel un calque, mais peut-être 2-3 cm plus à droite là sur la donnée, et ça s'est enterré.
1: Ah, je vais pas jouer plus bas, hein, c'est.
4: Allez Marie.
1: Hein ? On verra bien, hein, ça n'est pas en point. En direction ? Je vais pas jouer là-haut, hein. D'accord.
0: Ah ben non, si elle passe un peu à droite de la sienne, elle peut le gagner tranquillement. Si des fois elle la rencontre, c'est bien aussi. On pourrait presque la pousser un peu pour aller la cacher, en faire deux. Ah, c'était pas mal.
1: C'est pas fait ?
0: Elle a rebondi.
1: Ah, si j'ai rien fait, je suis quand même pas vénarde.
0: Ouais, c'est ça. C'est vrai. Parce qu'il y en avait assez, puis elle est allée pousser celle d'Angélique en passant.
1: Ouais, mais je suis quand même pas vénère, c'est la deuxième. J'avais réussi le coup. Ah, je sais, mais
0: eh ben, si elle le
1: elle
0: fait,
1: était bien jouée.
0: Maintenant, c'est pas la main n'est pas sacrifiée pour autant. Il faut bien jouer celle-là, par contre.
1: Je pense avoir tout fait.
0: Alors ça c'est ce qu'il fallait pas faire.
2: Aucun bout de métal sur la route.
0: Ça c'est pas. Non, ça c'est. Non, il fallait pas le faire ça.
2: État des lieux, Jean-Luc. Dans cette 11e main, au moment de la débuter, vous nous disiez à quel point on pourrait être dans un bal des regrets pour les vaincus. Eh bien. Ils n'ont plus qu'une boule en main, pour les
1: Puits
2: de Moy, mais qui ont le poing au sol.
0: Steven, il est condamné à jouer dans les boules de devant pour essayer d'en faire deux. Obligé William à en jouer deux, parce que là, Voilà, ça c'est très bien joué, mais ça manque un poil de réussite aussi parce qu'il en a fait qu'un. Mais là, William Dauphin, il a quasiment carreau gagné. Parce qu'après, il y a quand même beaucoup de place pour ajouter.
1: Gros, c'est 50 devant les boules de foie.
0: Allez, il va falloir, c'est maintenant. Cherche non pas du temps perdu mais d'une concentration extrême parce que là il sait très bien que si celle-là elle sort bien de la main c'est une boule de ça peut être une boule de finale.
3: Attendez, s'il vous plaît.
0: Allez, oui, il n'y a plus un bruit là, hein.

0: Oh, c'était bien tiré. Elle a franchi oui. la ligne.
1: Oui, oui.
2: L'autre élément
1: et l'autre aussi, l'autre aussi effectivement, oui. qui est en jeu.
3: Et on se serait cru dans une cathédrale. Hein, ouais. C'était, ah ouais, c'était vraiment impressionnant. Plus un bruit. Ah,
0: même éole.
3: Même éole s'était arrêté.
0: Oui.
1: Pourtant, il est bavard depuis le début de cette journée de phase finale de championnat de France à doublette mix. Si vous venez de nous rejoindre.
0: Éole.
1: Oui, oh, il était bien présent.
0: Ah, oui.
1: Ouais, il était bien présent.
0: Et tant mieux.
4: Honnêtement, je te dis, à la main, je ne rejoue pas les deux. J'ai rien fait. Hein ?
0: Je te dis simplement qu'on a la possibilité. Après, et on aura encore une main.
4: Allez.
0: Pour notre plus grand plaisir.
3: Alors Angélique proposait une solution pour essayer de gagner.
0: Ah,
3: ouais. Ouais, à tirer les deux boules de devant, parce que sur les deux qui sont derrière, la boule la plus près est la leur. Donc elle lui dit à William, si tu veux tirer dans les deux, il y a encore possibilité de gagner sur cette main.
0: Ah.
3: Il n'a pas voulu. Ouais. Ouais, il n'a pas voulu parce qu'il a dit, franchement...
0: Il tire pas assez fort.
3: Voilà, je tire pas assez fort et pour que les deux partent, ça va être compliqué.
0: C'est vrai aussi, mais une fois, ça pouvait se tenter quand même.
3: Mais ça pouvait se tenter une fois, tout à fait.
0: Bah, s'il tombe en plein milieu des deux...
3: Oui. Ah, il fallait y tomber...
0: Ah oui, plein de tasse.
3: Ah oui, plein de tasse.
0: Il ne faut pas toucher le sol, hein, ça on est bien d'accord, mais... Mais ça pouvait éventuellement se tenter.
1: Ouais, mais ce sera malgré tout une mène de 3 et ils n'en avaient pas fait depuis la première mène de cette demi-finale. William Dauphin et Angélique Colombet. Une mène qui leur permet de se rapprocher d'une finale 12 à 9. Points et une 12e main à venir à Chalon-sur-Saône. Angélique Colombet et William Dauphin qui ont pris le maillot jaune dans cette demi face à Marie Hidalgo et Steven Chaplan. Partie hyper serrée qui va bientôt atteindre le cap de l'heure 45 de jeu.
0: Environ 9 mètres, entre 9 et 9,50 peut-être. On va vite le savoir, puisque nos brillantissimes équipes vont... Et voilà.
1: Vous les appelez défi relevé.
0: Eh bien sûr.
1: 9 mètres 10.
0: Et donc essayez forcément de venir près tout de suite. Telle est la mission de la joueuse la plus titrée de l'Hexagone. Eh bien, c'est pas le cas. Allez, Marie a l'occasion de... De se rattraper un petit peu, si on peut dire, de la main précédente. Ce qui était dommage de perdre sur une main comme ça. Qu'est-ce qu'ils font?
1: Allez, ils tournent. C'est Steven.
0: Ah d'accord. Quand j'ai vu Steven, je croyais qu'il allait tirer sur ça. Là, j'ai dit ça y est.
4: Allez, go.
0: La chaleur a fait fondre un câble. Non, non, non. Il tourne. Waouh, tourner à 9 à 12 comme ça, c'est... Elle n'a pas peur de prendre ses responsabilités, Marie. Alors aussi certainement parce que la main précédente n'a pas très très bien pointé. Alors peut-être que c'est le poste de pointeur qui est pas bon, puisque là on voit que cette première de Steven non seulement...
4: Non, elle est bien jouée.
0: Seulement il n'est pas venu près, mais en plus il a même perdu le point. Donc ça c'est pas la meilleure, pas le meilleur moyen de débuter cette main.
4: Elle va bien près la main. Allez, fais-moi plaisir Steven.
1: C'est radical en tout cas.
4: Allez, viens dedans. Allez, c'est rien. Allez. Viens dedans, fais tirer maintenant. Allez. peut-être un peu plus levé, je suis pas sûre.
0: Avec une munition d'un altimètre.
1: Peut-être la prochaine technologie qui va sévir dans les analyses de la pétanque. Allez savoir, Jean-Luc.
0: Ouais, là, alors là, on voit qu'il y a plus de 9 mètres parce qu'on tire par côté radin. Alors là, c'est pareil parce que on perd pas son temps. Hein, si celui-là est très très bon.
1: Celui-là est dur à reprendre.
0: Ouais, hein. Ouais.

0: cours. Ouais. Là, je sais pas pourquoi. Je sais pas pourquoi on n'en voit pas une.
1: Je la voyais pas mal jouer. Hein? Faut y aller, Will. Ah, mais oui, on sait pas. Hein.
0: Mais on y va.
1: C'est pas, elle est dans la donne maintenant, on sait pas. Allez.
2: Angélique pensait que le sien était imperdable, son premier. C'est pour ça qu'elle a voulu en avancer une autre avant de demander à William de tirer.
0: D'accord, mais bon, la deuxième est pas véritablement meilleure.
2: Oui.
0: Et maintenant, on tire quand même. Parce qu'on y fera.
2: Elle est quand même mieux. La première est quand même à au moins 1m30.
0: Oui.
3: D'accord. Voilà, ah, oui. Forcément.
0: Bravo.
3: Avec un tir pareil, ça donne raison à toutes les options.
1: Bien mon pied, bien.
0: Ça c'est du. À ce moment-là, c'est du beau boulot.
4: Elle est capable de gagner. Hein? Allez, je voulais même que tu vas gagner.
1: Attends, une affiche. C'est pas grave, c'est fait.
4: Allez, gagne-le là. Allez, montre-moi, non. Steven.
1: Il arrive, il n'y aura pas grand-chose.
4: Allez. Allez go.
0: Pas facile de faire prendre feu à la maison Colombée.
2: Ouais.
0: Bon, celle-là, elle est montée au ciel. Aïe, elle a tapé dur. Après, il a envoyé loin, mais elle était vraiment montée. Et là, il reste. Qu'est-ce qu'il nous reste comme solution? Alors, pointer, c'est. À mon avis, c'est aller au casse-pipe. Hein. Parce que quand on va l'avoir gagné deux fois, ce sera le grand maximum. Et encore un joint très bien.
4: J'ai essayé de le gagner. Je gagne
0: en face, il y a encore des munitions un peu partout.
4: Ouais, mais bon, je sais pas tirer, j'ai tiré de trois bouts. Oui, mais c'est pas ça. Mais imagine, je le gagne.
2: Ah.
0: Ouais, c'est une bonne idée.
3: Il en faudra beaucoup de bonnes idées.
0: Ouais, là, faut le gagner, il faut même plus ou moins le gagner. Plus en face, c'est.
5: Attends, vite dedans là.
0: En peu de temps, je vois pas trop de sorties. D'ailleurs, Steven l'a convaincu. C'est juste pas droit.
3: C'est bien le but qui était visé. Par Marie Hidalgo.
4: Je pensais l'avoir tapé en l'air. Mais c'est pas grave, j'en ai deux. Hein.
0: Avec des racleuses peut-être. C'est un petit peu pour vous, mon Jérémy. Mais vous connaissez la Lyonnaise par cœur aussi. Vous savez qu'ils sont équipés d'outils spéciaux.
3: Salut. Bruno Chouvelon, du côté de Saint-Quentin-Flavier. Un des fiefs. Cette boule lyonnaise.
0: Celle-là est un peu courte, ouais. Alors. C'est dimanche, c'est plus ou moins l'heure.
3: D'envoyer un alléluia, c'est ça.
0: Je crois que la messe est dite. À moins d'un miracolo. Venir faire un devant de boule à ce moment-là, évidemment. Qui pourrait éventuellement. Perturber les Arlancois, mais en dehors de ça, en bouchonner, ça ne sert pas. C'est pas sûr que ça serve. Ça, si William y met un caramel, c'est fini aussi.
3: Angélique Colombé, la formation d'Arlan qui se qualifie pour la finale au terme d'une demi stressante, tour à tour également passionnante, mais finalement les plus expérimentés ont vu le coin de lumière au bout du tunnel, qualification. Ouais. Donc devant Steven Chaplan et Marie Hidalgo, déçu Steven qui a déjà quitté ce carré d'honneur, oui. aller la frustration à hauteur hein, des occasions manquées.
0: On le savait, voilà, on savait que l'équipe qui allait perdre serait forcément déçue parce que les deux ont eu des occasions.
6: Ça va être dur encore.
0: Maintenant, voilà, là, comme vous l'avez très bien dit, une fois de plus, mon cher Maxime, c'est la victoire de l'expérience. Ils ont su faire le doron, ils ont serré les boulons, ils ont souffert. Mais ils sont là, ils seront en finale et ils seront pas faciles à tordre. Hein.
3: Et oui, parce que les finales, ça se gagne. Et quand on a l'expérience d'Angélique Colombé notamment, ça va être évidemment complexe d'aller les chatouiller en finale. On sait que Laurent Coste ne les chatouillera pas au sens premier du terme. On peut compter sur lui en revanche pour recueillir leur première sensation. Bon, est-ce qu'ils ont cogité dans ces 8e, 9e men où on a été en mode gagne petit?
7: Ouais, ben on va leur demander tout de suite hein, s'ils ont cogité. Effectivement, c'était, comme le disent Maxime et Jean-Luc, une demi-finale où chacun a eu sa chance. Est-ce que c'est ton expérience de ce haut niveau, de ces 17 titres de championne de France qui a fait la différence?
8: Je ne sais pas si c'est mon expérience, mais c'est vrai que ça a été tendu des deux côtés. On a chacun eu nos moments. Eux, ils ont eu le leur, nous, on a eu le nôtre, qu'on n'a pas su saisir. Après, j'ai essayé de dire à Willou qu'il fallait qu'on prenne sur nous, que tant pis, ça va venir, malgré la chaleur. Les conditions sont très, très difficiles. Franchement, c'est une horreur. On n'arrive même pas à sécher les mains. Voilà. Après, bravo à eux aussi, parce qu'on était tous les quatre dans la même galère. Et on est bien contents d'avoir gagné.
7: Effectivement, William, à un moment, on t'a senti sur des mènes où ça aurait pu bien se passer, t'as manqué un coup ou deux, et on t'a senti un petit peu au fond du trou. Et moi, j'entendais Angélique qui disait « c'est pas grave ». C'est important, ça.
9: Oui, c'est toujours important. Plutôt qu'une partenaire qui va vous enfoncer, c'est sûr qu'Angèle, elle n'est pas comme ça. Après, moi, je sais ce que j'ai fait, voilà, j'en suis conscient. Je sais que j'ai loupé beaucoup de mènes et qui auraient pu faire beaucoup de différence avant. Mais bon, après, c'est comme ça, voilà, les conditions, la fatigue, tout rentre en compte. Donc, voilà, c'est bien d'arriver au bout quand même. Oui. En forçant aussi.
7: L'essentiel est que la victoire soit au bout. Ils sont qualifiés pour la finale de ces championnats de France doublette mixte. Déjà, première chose de bien, c'est qu'on vous retrouvera l'année prochaine la qualification. Ça, c'est important aussi. Voilà. Et on va connaître d'ici quelques temps leurs adversaires pour la finale.
3: Merci Laurent et merci à vos invités Angélique et William, qualifiés donc pour cette finale. En effet, les conditions, la météo, le nombre de parties, William Dauphin a raison de l'évoquer, 7 victoires pour arriver jusqu'à cette finale, et donc ce score de 13-9 avec des stats qui évidemment auraient pu être améliorés des deux côtés, mais peu importe le flacon, pourvu qu'on ait l'ivresse, sur surtout quand on est puits d'Aumois à l'issue de cette partie.
0: Exactement, et comme on l'a très bien dit, je ne sais plus si c'est William, oui c'est William, oui. Les c'est pas grave d'Angélique Colombé sont formidables.
3: Merci à toutes et à tous de nous avoir suivis, on se retrouve très vite pour de nouveaux rendez-vous pétanque sur la chaîne L'Équipe.

Bonjour à toutes et à tous, bienvenue à Châlons, cœur de Bourgogne, à l'occasion de cette finale du 32e championnat de France doublette mix. Une finale que je vais avoir le plaisir de vous commenter avec mon grand spécialiste Maxime Gras, ici présent. Une finale qui va... Elle est belle cette médaille, hein. C'est la médaille offerte par monsieur le préfet, je crois.

0: évidemment quatre joueurs qui piaffent d'impatience de recevoir ce trophée. Vous nous les avez présentés succinctement, on va les détailler. Voici les dames. J'ai nommé Angélique Colombet qui brigue un 18e maillot de championne de France, et à ses côtés Valérie Labrousse qui de son côté n'en a atteint que 6 des finales, mais c'est déjà énorme. Évidemment, Jean-Luc,
1: c'est vrai que là on tape vraiment dans le très très haut niveau, et il y avait évidemment de très très belles équipes au départ. C'est normal qu'on en retrouve deux très très belles en finale. Il y a eu de la casse, mais on a la chance, on va avoir la chance d'assister à une belle finale, je suppose.
0: Et chez ces messieurs, William Dauphin, côté Arlancois, et de l'autre, le voici, William Dauphin, et vous avez aperçu, Jesse Feltin, le voici, représentant Mussidan et ce comité départemental de la Dordogne qui pourrait faire main basse à nouveau sur un trophée national avec Valérie Labrousse, parce qu'elle est le totem de ce comité départemental, Jean-Luc. Quand il y a finale, pour eux, il y a Valérie Labrousse.
1: Ça a été pendant des années et des années et des années le porte-drapeau de la pétanque féminine en Dordogne et même dans la région complète, et une longévité à souligner pour Valérie.
2: 45 degrés donc sur cette fournaise du carré d'honneur du stade Léo Lagrange, avec cette finale tant attendue. Et voilà le lancer du bouchon de cette finale.
1: Ah oui, bravo, magnifique jeté de but.
0: Ouais, effectivement, avec président du comité départemental et aussi Pierre Carmo, l'adjoint au sport de la mairie de Chalon-sur-Saône.
1: Mais c'est présent. Pas lui qui a jeté le but.
0: Non, effectivement.
1: Pierrot, parce que je le connais bien, monsieur Pierre Carolo, ainsi que pas mal d'autres personnes de la municipalité que je salue, même les absents, parce qu'en général, ils ont des obligations, comme monsieur le maire Gilles Patré, mais en général, ils sont toujours fidèles aux manifestations organisées à Chalon, et on les remercie parce qu'ils donnent toujours une aide précieuse au comité.
0: 32e finale des championnats de France doublette mixte. C'est à Chalon-sur-Saône que ça se passe, et c'est Angélique Colombet, comme un symbole, elle, la serial winneuse, 17 titres de championne de France. C'est un record qui va lancer les hostilités. Une chose est sûre, ce sont des joueurs en tenue bleue qui remporteront la timbale. Appelez-moi la palisse.
1: Oui, maître. Oula, celle-ci, c'est un peu envolé. Et donc, je me suis pris pour le journaliste, l'espace d'un instant. Bon, j'avoue que j'ai encore des progrès à faire.
0: Coup d'essai, coup de maître.
1: Je vais donc me contenter de mon rôle de consultant. Je ne suis pas encore au point.
0: Vous êtes aussi dur avec vous-même que William Dauphin l'a été lors des tours précédents, alors qu'il peut s'offrir un paletot de champion de France sur un parcours qui, en ce deuxième jour de compétition, a vu cette formation arlancoise dominer Charlène Debord et Chris Elfrick en quart de finale, 13-2 assez sèchement, avant une victoire face à Marie Hidalgo et Steve Chapelon, 13-9 en demi-finale.
3: Ça va, écoute.
0: Puisqu'on parle de parcours, il convient voir à l'instant Valérie Labrousse, quart de finale remporté face à l'Auvergne-Rhône-Alpes, et Emma Picard, Benoît Monros, même score que leurs adversaires, 13-2 en quart de finale, avant de dominer quelques minutes avant cette finale en demi, Bormes-les-Mimosas, Valérie Meschetti.
1: Ouais, celle-ci bien plus assurée de la part d'Angélica. Bien joué, bravo. Et donc le dernier palier, ce que j'appelle moi palier, parce qu'il y a plusieurs paliers dans ces championnats de France, et évidemment selon les qualités mentales des joueurs, la différence elle se fait là. Il y a les premiers paliers dans les poules, on sait qu'on a le droit d'en perdre une, et puis il y a le palier d'après les poules. Après il y a le palier du dimanche matin, parce qu'il y en a qui dorment plus ou moins bien quand ils sont qualifiés. Moindre palier des demi, et puis après le gros palier, c'est celui-là, le palier d'une finale de championnat de France, où là on a joué les qualifs, alors des fois bon le département, puis après le comité régional pour se qualifier,

0: puis après, depuis hier, ici, en plein soleil, en sachant que celui qui perd, en finale, il a donc joué des fois trois week-ends pour rien du tout. Enfin, pour rien. Non, pas pour rien, mais bon, pour pas grand-chose.
1: Ah, vous en parliez un petit peu plus tôt dans cette journée, on évoquait le terme de joueurs qui pouvaient être sous-cotés. Des joueurs qui ont des taux de réussite, de taux de victoire à 80-85%, mais ces dernières parties, celles où l'oxygène se fait rare,
0: oui.
1: C'est évidemment autre chose, ce n'est pas que la qualité intrinsèque.
0: C'est ça, après il faut pouvoir, un peu comme dans le cyclisme, monter les Pyrénées. Waouh, bravo, Jesse Felten qui commence fort. Très très fort.
1: Jean-Luc, rassurez-nous quand même, vous qui avez déjà arboré ces paletots de champion de France, il y en a pour lesquels c'est quasiment inné de se retrouver dans ces carrés d'honneur. Avec l'expérience, ça peut s'acquérir quand même, ce sang-froid.
0: Oui, mais on parle évidemment de, par exemple, Angélique et bon, après ils ont gagné aussi le. Attention, là, il n'y a pas un gros écart, parce qu'ils ont gagné aussi, ils ont revêtu ce maillot, tricolore en face aussi, donc ils connaissent ce genre de partie. Mais imaginons, on a vu la semaine dernière, par exemple, à Pont-Torson, une très très belle équipe qui arrive là pour la première fois. On sent que des fois, il peut y avoir un peu des limites. Hein. Voilà. Et là, en l'occurrence, c'est pas vraiment le cas, puisque ils ont quasiment tous connu ce genre de grosses compétitions. Oula, ça c'est. Ah, c'est pas. Ouais, c'est pas mal, parce que.
2: Voilà, coupez,
0: je pense pas qu'ils voulaient jouer là. Et là, Jesse Felten qui a attaqué un fort, très fort.
2: Hein?
0: Dieu sait que les premières boules dans ce genre de partie sont importantes.
1: Laurent Coche parle sous votre contrôle. Il n'y a que William Dauphin qui n'est pas revêtu de maillot de champion de France, vice-champion de France doublette mixte.
0: Et la champion d'Europe, mais.
3: Oui, champion d'Europe, mais pas de France. Il avait disputé la finale face à Angélique Colombet, justement, du doublette mixte.
0: Angélique, elle l'avait tendu en finale.
3: Et c'est pour ça qu'aujourd'hui, ils aimeraient
0: bien
3: gagner tous les deux. Ça serait un signe.
0: Ouais. Mais par contre, il y a quelque chose qui me dit que les autres aussi, ils aimeraient bien gagner.
3: Vous avez certainement raison.
2: Ouais. C'est ça.
3: Avec un terrain qui est toujours aussi. Difficile, hein, parce que on l'imagine assez facile, mais il faut vraiment être attentif, parce qu'il y a des pellicules qui sont plus ou moins épaisses de gravier, il y a des cailloux qui sont de différentes tailles, donc vraiment, comme là, tiens, voilà. Si on ne monte pas bien les boules, si on tombe un peu sur des phases dures, à ce moment-là, on peut aller très loin.
0: On imagine, mais ceux qui l'imaginent le plus facile, ce sont toujours les pros du canapé sur les réseaux sociaux.
3: C'est ça, exactement. C'est pour ça que.
0: Sommes-nous d'accord, mon cher Laurent?
3: Absolument. Je peux leur dire qu'ils viennent nous rendre visite ici, ils verront la difficulté des terrains.
0: Oui, parce que c'est toujours les mêmes, en fait. Si on regarde, moi, j'y vais de moins en moins sur les réseaux sociaux, mais. Mais ça n'empêche pas que de temps en temps j'y passe. Et donc je vois toujours les mêmes qui critiquent un peu tout et n'importe quoi. Et quand je regarde leur palmarès, alors un coup ils ont gagné une cuisse de poulet je ne sais pas où, alors une tranche de jambon. Mais ça leur donne quand même le droit de critiquer les meilleurs joueurs du monde. Donc,
4: oui, ma grande.
0: C'est comme ça.
4: C'est un plaisir.
0: Profitons d'être encore en démocratie pour pouvoir donner notre avis.
2: Tu rentres ta dernière pour bien faire.
0: Allez, là on va tirer. Il y a moyen de faire une belle première main. Valérie Labrousse, en général très très efficace au tir aussi.
5: Bravo!
0: Et voilà. Et une fois de plus, elle m'a pas fait mentir. Et là, ça devrait coûter très très cher à l'issue de cette première main.
1: Sixième finale de championnat de France pour Valérie Labrousse. Deux fois triplé, donc en triplette en 2023 du côté de Perpignan.
0: Nelly Perret, Charlène Debord.
4: Allez, essaie de le mettre.
0: Ah ben là, maintenant, je crois qu'elle a fait le plus dur quand même. Hein. Il y a quand même un peu de place pour ajouter. Alors certes, il faut quand même toujours s'appliquer un minimum pour ne pas vendanger des points faciles.
1: Il y aura le supplément, évidemment. C'eût été ballot de passer à côté de ce rajout après le travail qui avait été effectué précédemment. Valérie Labrousse qui met sur de bons rails à cette équipe de Mussidan.
0: En voilà 5 qui vont bien. Des buts sur les chapeaux de roue pour la formation de la Dordogne.
1: Ah, c'est pas donné à tout le monde de démarrer en 5e. Je vous le cache pas, à l'issue de cette première mène.
0: On vient d'avoir des rapports très très courts.
2: Allez, mon Willow, c'est pas grave.
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2: Ça donne le ton, puis voilà.
0: Ah oui, oh, ça change pas grand chose pour. Effectivement, elle a raison. Et de toute façon, il faut toujours qu'il fasse 13 points. Donc. Bon, si on peut éviter d'en perdre 5 la première main, c'est pas plus mal, mais pour eux, ça change rien du tout. Il faudra en faire 13 quand même.
4: Allez, ma grande. Celle de la bête bonne d'entrée.
0: Boule importantissime frappée par Valérie Labrousse, évidemment.
1: Et Valérie Labrousse et Jessie Felton qui effectuent leur deuxième année ensemble sous les yeux de Lucas Desports, le fils de Valérie Labrousse, pétanqueur aussi de son état, vous ne le découvrez plus. Ce tireur pas tenté.
0: Ça n'a pas sauté une génération. Hein. Parce que le petit, il est doué aussi. Hein.
1: Je crois que le papa est aussi pétanqueur.
0: Alors il est moyen plus cet appoint de Valérie. Moyen, moyen, tiens, voilà, parce que c'est pas très loin. Mais normalement, il ne devrait pas se perdre très souvent. Par contre, il y a moyen de bien tirer et de. Et voilà, il y a moyen de bien tirer et de vite, vite rattraper cet appoint moyen à ça.
1: Pour ce faire, c'est Jesse Feltin qui est appelé.
0: Au parloir.
1: Et c'est pas moyen moins.
0: Waouh, bien tiré. Oui, ils sont tombés dans le piège du joueur de Clermont.
3: Ah non, grand, fais-moi un peu de place. Wow,
0: bien tiré, important, ce tir de William Dauphin qui cadre et qui du coup évite à son équipe de rejouer. Enfin, si je ne sais pas si j'ai l'œil.
3: C'est vraiment épais là.
1: Vous l'avez eu tout au long de cette journée, mon cher Jean-Luc.
6: Juste à passer la tienne.
0: Hein. Mais important parce que là, s'il ne cadre pas, il faut rejouer. Du coup, ils sont encore en dessous. Ils en ont pété 5 la première main.
6: Allez, ma grande.
0: Ça va être important hein, pour William.
6: Bravo, super.
0: Bien joué.
6: Bien.
0: Bravo.
3: Allez, encore. Allez, mon petit, continue encore, allez.
6: C'est qu'il est libre dans le carreau. S'il ne prend pas le carreau, on prenait l'avantage.
0: Pareil. C'est ce qu'est en train de dire Jesse. Il a rendu le carreau. Oh, celle-ci, il est quasi au pied. Ah, pas payé. Pas payé. Pour William Dauphin. Eh bien, on récupère l'avantage que souhaitait Jesse. Et on le récupère.
3: En plus, c'est vachement épais. C'est la portion vachement épaisse. Tu tombes pas dedans, là. Je vais avancer une. Qu'est-ce que t'en penses? Ils sont là.
1: Pour modifier un fameux slogan, c'est pas sous les pavés la plage, mais sous les graviers le sable. Sur certains endroits.
0: Ouais, une épaisseur qui est inégale, ce qui fait un peu la beauté de ce jeu aussi, hein, parce que voilà, il aurait pu y avoir 2 cm de partout. Alors évidemment, ça se serait transformé en champ de tir. Donc pour le spectacle, c'est bien, mais. Mais c'est bien aussi quand il y a des jeux un peu plus techniques. Et je rappelle à l'occasion que c'est pas la fédération hein, qui choisit les terrains, c'est le comité d'organisation.
3: Je suis pas bien tombé.
1: Tout à fait. Ici à Chalon-sur-Saône également, la ville qui a engravillonné un petit peu plus, c'est terrains qui sont en fait un parking du stade de rugby, un parking bien connu pour les pétanqueurs, puisqu'il y a un fameux national.
0: Eh oui, début septembre.
1: Ouais.
0: C'est 512, il sera complet. Hein.
3: J'ai envie de te dire qu'on peut tirer, on va pas détruire. Hein, tu veux tirer?
1: Allez. C'est ceux qui ne suivent pas nécessairement la pétanque au quotidien. Les nationaux, c'est le socle hein, de tournoi que tout à chacun dispute.
0: Alors, on a décidé de casser des points côté Arlancois. Mais donc, forcément, d'abandonner aussi la Marta. Wow. Bien tiré, bravo.
3: Ouais. Bien Willow, bien.
1: Dauphin qui débute cette finale sous de très bons auspices malgré l'ampleur du score.
0: Oui, mais encore, ils ont des boules à 3 contre 1, me semble-t-il.
6: Allez,
1: confirmé.
0: Ce dernier, ce carreau important, encore une fois. Mais est-ce que ça peut permettre, est-ce que ça peut leur permettre de marquer, je suis pas sûr du tout. Ça celle-ci est importante aussi, si elle fait la reprise tout de suite.
7: Oh là là. Super. Ouais. Très très haut niveau.
0: Valérie Labrousse, Showtime, comme disait George Jedi dans les années 90.
7: C'est... Ça tombe à point nommé quand même, parce qu'on est dans une patrie de basket ici. L'élan Chalonnais, quand même, ils sont colisés.
0: Chalon, oui.
7: Qui a terminé à la 7ème place de la Betclic Elite.
0: Il y a une année quand même, Limoges, on les a rasés en finale, me semble, Chalon. Barbe et cheveux. Alors Angélique, si elle veut marquer, impérativement, il faut pousser celle-là. Enfin, si elle veut marquer, si elle veut avoir un espoir de marquer. Oh,
7: pas tombé loin. Hein.
0: Ouais, elle aurait pu la choper quand même.
7: Au moins à l'oreille, oui.
0: Ah oui.
8: Je la voyais taper en plus.
0: Ouais, moi je suis plus ou moins dans l'axe aussi, j'y croyais. Par contre, il y a possibilité, là, je vois bien d'en faire 3 et de porter le score à 8-0 en domaine. Waouh.
9: C'est ça.
0: En plus, il pointe très très bien, Jesse, depuis. On a vu la demi-finale, je crois qu'il a fini à 100% à la pointe.
7: Tout à fait.
0: Donc au niveau des stats, il est pas mal. On peut dire ça.
7: Au-delà de 100%, c'est compliqué.
0: On peut même dire qu'il est bien du coup. Ouais, bien joué.
7: Ça continue.
0: Là, elles sont posées là. Y a pas trop, à moins de vraiment mal frapper. Quand on les joue comme ça, il n'y a pas trop de surprise. Et une boule de 8-0 en domaine pour la formation de Mussilan. Dordogne, Nouvelle-Aquitaine, mes voisins. Celle-là est déposée aussi.
7: Téléguidé 8-0, en effet, coup de tonnerre sur Chalon-sur-Saône. Angélique Colombé, William Dauphin, qui n'ont quasiment plus de joker alors que cette finale vient à peine de commencer. Tempête sous la casquette d'Angélique Colombin, début de la troisième mène, et Arlan s'est tiré une petite balle dans le pied, encore que c'est surtout le niveau de jeu de Valérie Labrousse et de Jessie Feltin qui fait la différence. Cette formation de Mussilan Saint-Médard qui est en train de passer un drôle de week-end, Jean-Luc. Hein. On a vu Bruno Lecaous, c'est le président qui a fait le déplacement avec trois équipes qui ont toutes atteint les quarts de finale à minima et qui se retrouvent donc avec des finalistes potentiels.
9: Essayez de la mettre bonne dans
7: des champions de France potentiels.
0: Un record qui, à mon avis, n'est pas prêt d'être égalé. Trois équipes du même club.
7: Déjà, faut en qualifier trois. Déjà.
0: Ouais, c'est ça, déjà, il faut les qualifier déjà. Ce qui est quand même pas simple, parce que si des fois le département en prend qu'une équipe, ça limite. Et alors après, les amener toutes les trois en quart de finale, waouh!
7: Peut-être envisager un jumelage avec Chalon-sur-Saône.
0: Ah, bien joué!
9: Bravo, super!
0: Bien joué encore, ça c'est le top pour Valérie. Et si Jesse Feltin revêtait paletot bleu-blanc-rouge sans Charlotte Darode?
7: Alors, sans, dans le carré d'honneur, mais Charlotte Darode, championne du monde, effectivement compagne de Jesse Feltin avec qui elle avait été championne de France, est en tribune. Ouais, tout à fait. Elle vient d'ailleurs d'entendre son nom, je crois.
0: Elle est en forme, pourtant, en ce moment, Charlotte, mais elle a perdu une partie un peu improbable.
7: Et d'ailleurs, je vous renvoie sur le très beau travail de nos confrères de l'équipe magazine qui ont offert une belle tribune à Charlotte qui a évoqué le volet sportif et mental de son travail de pétanqueuse. C'était passionnant.
0: Oui, le mental, c'est. Ça engage que moi, mais c'est 90%. Hein, donc, des adroits, il y en a partout et c'est toujours les mêmes qui gagnent. Donc, c'est bien qu'il y ait une raison. Bien. Ah, elle n'est pas passée.
9: Putain, pas une tirade.
0: Elle n'est pas passée.
9: Pas mieux à tirer.
7: Charlotte Darode, j'en profite aussi pour évoquer ses championnats du monde. Elle est membre du collectif France, 9-12 octobre, Boulodrome du Douaisis,
1: championnat du monde triplette.
0: Si j'ai bien
1: féminin.
0: Si j'ai bien compris, elle a 8 chances sur 10 d'y participer.
1: Ouais. Alors oui,
0: parce un peu comme tout le monde.
1: Effectivement.
0: Puisqu'elles sont 10 dans le collectif féminin et qu'il en faudra 8.
1: Parce que deux équipes, c'est l'incongruité, effectivement. Bravo. Deux équipes France qui seront alignées. Il y en a eu par le passé chez les messieurs aussi, hein, des mondiaux avec deux équipes de France.
0: Oui, parce que il y en avait même 3 passé un moment.
1: J'en ai le souvenir de mes premiers émois de pétanque.
8: Allez, ma grande.
1: Alors, retour au jeu.
0: Elle est partie un peu sur le côté.
8: Ah, c'est pas mal joué, hein.
0: C'est exact. C'est pas mal joué du tout,
8: j'ai
0: mais
8: retiré, tant pis.
0: La force était bonne.
8: C'est le bonheur d'y taper, on est deux fois. Non ?
0: Elle est partie un peu sur le côté.
10: Allez, vas-y, viens voir. Allez, Jessie.
0: Allez, s'il a le bonheur de bien tirer. Ça peut encore un peu. Ah ouais, ça c'est le temps. Ouais, bravo. On peut encore espérer, presque espérer marquer malgré toutes les boules de retard, parce que ça peut faire jouer plusieurs boules à l'équipe d'Arlan.
8: Comme ça.
0: Évidemment que c'est l'organe tout de suite, ça va vite déséquilibrer les débats, mais si des fois elle ne gagne pas.
10: Ça me fait de la place. Ah ouais, c'est tellement bien de faire de la place, là, moment, je prends. Hein. Allez,
0: là, ça pourrait en faire jouer une paire, parce qu'à moins qu'il fasse un carré, il faudra rejouer.
10: Allez, mon petit, encore.
1: Mon petit.
0: Le bouchon pourrait le faire bien tirer. C'est bien tiré.
10: On en a fait une déjà.
0: Il n'y en a qu'une qui est partie.
10: Bon.
0: Et voilà, ça rééquilibre cette frappe de Jessie Feltin, rééquilibre un petit peu les débats. Et cette frappe, cette espèce de petit palier même, puisque c'est sa boule qui reste derrière dans l'axe. Et voilà, débat complètement rééquilibré maintenant.
10: Ah,
0: ça l'a tapé de travers quand même. Mais on le sait que ça peut arriver. Et là maintenant, il va falloir penser à bien jouer celle qui reste, hein, parce qu'il y en a encore deux en face. On défend deux points, encore une qui tape comme ça, et on est encore sur la grasille.
10: Si je peux tenir de droite, on peut tirer. Il y a vraiment rien, quoi. Il y a vraiment rien.
0: Plus comme ces deux-là, ils sont quasi. Bon, il y a des grands termes équidistants. C'est où on le gagne ou on le perd des deux. Bien joué, bravo. Continue. Là maintenant, là, en plus, elle a amélioré celui de. Si des fois il y a le bonheur de frapper sans contrer derrière. Là maintenant, on joue la marque aussi, hein, côté.
10: La c'est la
0: côté
10: même
0: Nouvelle Aquitaine.
10: Hein.
0: Ah oui, il faut tirer. Oh, oh, oh, oh. Ah, évidemment, il peut y avoir un mauvais contre, mais bon. Tirant bien, il n'y a pas trop de risques. Hein.
1: Que pour un droitier, quel talent!
0: Bravo, bravo! Là, et maintenant, il y en a 3 qui se perdent.
10: Allez, mon Willow, bah,
0: ah oui, ça accroche trop au lustre. Parce que là, elles sont chaudes, celles qu'il a, William Dauphin, dans les mains. Il ne s'agit pas d'en jouer une de travers, sinon, ça laisserait 4 au carreau à.
10: Si tu essayes de t'accrocher dans une, c'est pas mal.
0: À Valérie Labrousse, en général, c'est pas des bonnes nouvelles.
10: Allez, fais-moi un petit truc pour qu'on puisse. C'est de décoller.
11: I'm a win.

0: voilà, il y en a, ben, il en a laissé trois, hein. Voilà, ce qui est...
1: Rien coupé.
0: Et ouais, c'est, ça pouvait arriver.
1: Soupe à la grimace pour cette formation arlancoise.
0: Et maintenant Valérie, elle se retrouve avec une boule de break énormissime. À condition que oui. William Dauphin le gagne.
1: C'est ça.
0: Ce qui n'est pas encore fait.
2: Hein. Elle est bien jetée. Bah écoute, ça y est, celle-là.
1: Ah. Deuxième donnée hasardeuse.
2: Allez, mon Will.
1: Pour les Arlancois.
2: Allez, mon Will, vous faites la compter, celle-là. Allez.
1: Coupe un peu.
0: Ah, je pense qu'il en a coupé deux mais ouais. Valérie va tirer à trois avec le point par terre.
1: Je sais pas si Laurent Cosse peut nous confirmer tout ça. Lui qui est aux premières loges par 45 degrés.
0: Quel courage il a, ce garçon.
2: Tire à trois.
3: S'il vous plaît. Alors, il en a coupé un, c'est sûr.
1: Ouais.
3: Le point est toujours à la Nouvelle-Aquitaine et on est en train de regarder s'il y en a un ou deux. Donc on va faire intervenir monsieur l'arbitre.
1: Ah.
0: Merci maître.
4: Celle-là entre celle-là et celle-là.
3: Je voudrais savoir ce qu'en pense Jean-Luc. Il y en a un ou il y en a deux?
2: C'est
3: le mieux placé là-haut, Jean-Luc.
0: Vu que je me suis pas trompé encore de la journée, j'éviterai de me prononcer. Je ne voudrais pas rester sur une fausse note.
2: Ouais, c'est pas grave, c'est pas grave.
1: Celle-ci. Ah ouais. Celle-là. Qui est à William Dauphin.
3: Alors, il y en a qu'un.
1: Il en a coupé deux, en effet.
3: Il en a coupé deux. Ouais. Donc, il y a quand même un tir à 4 au carreau pour Valérie Laprousse.
0: Et avec le point par terre.
3: Et avec le point par terre.
0: Ce qui n'est pas anodin. Ah, Miss Charlotte.
1: Charlotte Darraud, qui, elle, forcément, a plutôt le sourire. C'est un scénario qui favorise les dessins de son compagnon. Jesse Feltin qui va.
0: Boule d'énormes breaks.
1: Oui. Suivre attentivement ce que va faire Valérie Labrousse. Oh là là, juste à gauche.
0: Ah, c'est pas loin, hein, mais juste pas droit.
1: Mais ça marque Jean-Luc.
0: Et oui.
1: Pour cette formation de Mussidan qui bascule à 9-0 à l'issue des trois premières mènes.
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6: À quelques jours de fêter les 80 ans de la Fédération française de pétanque et de jeux provençal, nous voici à Chalon-sur-Saône pour décerner le deuxième titre de champion de France. Troisième, on a eu deux champions de France, triplette du côté de Pont-Orson. Doublette mixte sont à l'honneur.
7: J'ai eu peur que vous parliez de moi.
6: Vos 80 ans, ouais. Attendez.
7: Ça fait... Mais avec votre sens de l'exagération, on ne sait jamais.
6: J'espère que Laurent Cosse a enregistré les bornes. Hein. Très bien. Le sens de l'exagération. La poêle qui se moque du poêlon, dirait-on, du côté de la Moselle.
7: Valérie, ma foi, pour l'instant, elle fait, à part cette boule qu'elle vient de manquer, là, elle fait un jeu énormissime. Alors, essayez d'évacuer la frustration d'avoir manqué la précédente et venir continuer de venir très, très près. Et envoyer William Dauphin au cercle, avec un peu de pression maintenant. Ah ben... Alors, est-ce que c'est la frustration de la précédente qui n'a pas été évacuée ou une mauvaise frappe ? On ne le saura pas.
8: Je pense une mauvaise frappe combinée à un petit manque de hauteur. Mais c'est vrai qu'elle est, quand elle a frappé le sol, elle a pris de la vitesse. Elle est tombée sur une zone un petit peu clairsemée.
7: Elle a sauté sur une mine.
8: Elle a sauté sur une mine, c'est ça.
7: Il faut qu'Angélique vienne prier maintenant, il faut absolument... Aïe, elle a gagné, mais...
9: Ouais, c'est rien pour toi.
10: J'ai pas voulu envoyer comme elle, tu vois.
7: Elle a gagné, hein, mais ça reste pas terrible, on va dire.
9: Bon, je pense que t'as envoyé un peu loin.
10: Hein ? J'ai pas voulu envoyer comme elle, mais elle a sorti.
9: Ouais. Si t'envoies un peu plus par là, toi. Allez. Allez Valérie.
7: Et monsieur Langsot qui veille au grain.
9: Bravo,
7: et
9: super.
7: Il fait encore voilà. Respecter le règlement bien. Comme il faut. Savoir que les joueurs n'ont pas le droit de se tenir entre le rang et le bouchon.
10: Allez mon loup.
7: Excellent.
10: Allez, force.
7: Arbitrage de ce duo là.
6: On a bien l'arbitre européen Evelyne Chapillon. On va citer son patronyme arbitre international.
7: International, oui monsieur. Il n'y a pas plus haut, ouais. Bien tiré, bravo.

0: Allez, allez. Bah, tu peux le gagner encore, toi.
1: Pareil. J'ai la même sensation. Toi, tu me dis.

0: Super, bravo.
1: Elle est diabolique, Valérie Labrousse.
2: Ah oui, ça c'est...
0: Bien.
3: C'est un cri de Labrousse d'ailleurs que vous avez fait là.
2: C'est du grand art. Danger que le bouchon bouge, danger de contre, il faut vraiment être bien droit.
4: Alors,
2: ou alors vraiment moitié boule.

0: Il suit son 100% de réussite, le frère de Jean Feltin, à la pointe. Il était à 9 sur 9 à l'issue de la demi-finale. 2 sur 2.
1: Là, ça pourrait baisser un peu, parce que celui-là, il faut le gagner quand même.
2: C'est pour ça qu'on a, on a montré quand c'était beau.
1: Oui. Ça, il... Ah, celui-là, il y a moyen de le perdre, hein, quand même.
2: Il faut croire que non. Il faut croire que non.
1: Il y a moyen de le perdre, mais pas pour Jesse, mais il y a moyen de le perdre, hein, pour un joueur lambda. Ah bon, il est encore.
0: Neuvième participation à un championnat de France pour Jesse Feltin, champion de France avec Charlotte Darrow dans double mixte en 2016. Et deux fois demi-finaliste par ailleurs, vous l'aurez compris. Il est en train de se rapprocher d'un nouveau Graal

0: il est un poil court. Elle a pas donné. On en a vu frapper en tombant là.
1: Dommage.
0: Le sort, on a décidé autrement.
2: Et le sort est un peu têtu pour les Arlancois dans cette finale.
0: Allez, Angélique, et là, il va falloir sortir la grande classe. Parce que là, maintenant, manquer là, ça veut dire quasiment ne plus marquer. Ça veut dire que la Nouvelle-Aquitaine continuerait à avancer.

0: elle aussi échoue à taper.
1: Rien à faire.
2: Ouais. J'ai l'impression que du côté de William Dauphin, on n'y croit plus. Je sais pas, il a la tête toujours en train de secouer. Non. Voilà,
3: c'est-à-dire sa dernière, voilà, c'est vrai qu'elle n'a pas tiré à la perfection, mais des fois il aurait pu, ne serait-ce que la chicoter, ça faisait jouer, c'était important parce qu'il défendait un point qui était très bon. Et voilà, et après on a l'impression que le sort un peu s'acharne des fois. Et...
2: C'est vrai, là il est en train d'écarter les bras.
3: Oui, parce que là maintenant les chances de marquer elles sont forcément réduites à. En ce qui concerne le tir. Celle-ci manquait un peu de hauteur quand même. Donc c'est encore mal embarqué.
1: On a fait l'affaire assez, tu vois.
0: Voyons au rouge.
1: Ouais, y a rien qui va là.
0: Et autant en demi-finale, Angélique était en forme et se sentait légitime pour aller chercher William. Mais par rapport à la remarque de Laurent Cosse, évidemment là, un petit peu différent.
3: Là, tout à l'heure, c'était un petit retard au score qu'il y avait. Mais c'est que là, il y a maintenant un gouffre qui risque encore de se creuser. Et donc, forcément, c'est quand même assez compliqué de garder le moral hein, quand ça se passe comme ça. Parce que Jesse a encore deux boules pour ajouter. Dès qu'il rentre, il va tirer quand même à deux. Ah ben, il tire tout de suite, comme ça, au moins, c'est fait. Bien tiré, bravo.
0: Ils sont en train, non pas de climatiser, parce qu'on aimerait bien cette enceinte, mais de mettre quelques coups de marteau sur les têtes de leurs adversaires.
3: Là, on peut déjà d'ores et déjà considérer que ça fait 11-0, vu qu'il de toute façon il perd pas un point à 10 cm, je vois pas, là, il y a 2 mètres, il y a plus d'un mètre de chaque côté. Donc là, je vois pas bien comment il pourrait vendanger celui-là.
0: Voilà. Domination sans partage et qui se montre évidemment au tableau d'affichage. Les voici nantis d'un score à deux chiffres désormais. Les joueurs de Mussidan 11-0, implacable.
3: Ah, ils pointent mieux, ils tirent mieux et ils font tout mieux. Donc il n'y a pas vraiment de solution pour les joueurs d'Arlan. Et évidemment, il va falloir hausser le niveau de jeu s'ils veulent lutter un petit peu.
4: Alors la pause fraîcheur hein, qui va faire du bien, comme je le disais tout à l'heure en début de finale, 45 degrés dans ce carré d'honneur. C'est vrai que malheureusement la chaleur, puisqu'on est en alerte canicule, a rebuté quelques personnes à venir participer avec nous, parce qu'on est dans un pays de pétanque ici à Chalon-sur-Saône, vous l'avez annoncé avec le national notamment au mois de septembre. Et effectivement c'est vrai que c'est dommage qu'on ait un public clairsemé, mais on comprend très bien. Et puis mise en place donc de cette pause fraîcheur toutes les 4 semaines, de façon à pouvoir un petit peu faire reposer les organismes des joueurs.
0: Oui, une pause fraîcheur qui a fait retrouver le sourire à William Dauphin après s'être glacé la nuque brièvement. Alors c'est un sourire évidemment peut-être un brin ironique, parce que vous le voyez ainsi résumé en chiffres grâce à Ludovic, que l'on salue, le travail d'Amandine, boulot de notre Magic Team cher à monsieur Robert. Oui. Eh bien il n'y a clairement pas photo, voilà. Pas besoin de la photo finish.
3: Mais Amandine, de qui parle-t-on? Amandine la crocheteuse ou pas? Ça nous rappelle de vieilles anecdotes. Amandine, allez, pardonne-moi, je n'ai pas pu m'en empêcher. Parce qu'un jour, elle nous avait fait une belle démonstration. Enfin, belle, pas tout à fait d'ailleurs, mais une démonstration. Et ce crochet qu'elle avait fait est resté dans l'histoire.
0: Lucas Desport, en tout cas, a apprécié les statistiques de sa maman et de Jesse Feltin, car eux caracolent dans cette 32e finale des championnats de France de doublette mixte.
5: C'est bon ? Tiens, je laisse là. Allez.
0: Valérie Labrousse est à 2 unités d'empocher son 3e paletot de championne de France. Le totem de la pétanque de Dordogne. Valérie Labrousse aux côtés de Jessie Feltin, 5e main. Et ce score très aride contre les Puy d'Aumois, 11-0.
1: Un truc comme ça.
5: Ouais. Là, tu crois ?
1: Ouais, je crois, non. Non ?
5: Non, je vais lancer l'arme.
1: Allez, vas-y, je te
5: laisse. Tu me fais confiance ?
1: Ouais.
5: Et eh ben, il sera au milieu du jeu.
3: Pas très très loin.
5: Allez, ma grande.
3: Celle-là, ma grande. Ah bon, mais j'y vois plus rien.
0: Journée sur longue pour tout le monde.
5: Super, bravo.
3: Elle ne lâche rien, Valérie Labrousse.
1: Allez, mon Will.
3: Elle est en train de maintenir la tête sous l'eau.
0: Normalement, le dauphin aime ça.
3: Ah,
0: est-ce
3: oui.
0: que le dauphin va s'en remettre, lui ? C'est une toute autre histoire.
3: On va le savoir dans quelques secondes.

0: c'est de cadrer pour éviter d'en jouer une de plus. Eh bien, on va en jouer une de plus. Ce qui ouvre une petite mène aux avant, quoi.
1: Je suis un peu court.
2: Arlan commune du Puy-de-Dôme. On sont William Dauphin, Angélique Colombé et représentant la pétanque arlancoise.
1: Il y a un petit peu de place.
2: Cher à Dominique Huzaï, vainqueur de la Coupe de France des clubs en 2025.

0: c'est des points.
1: Celle-là,
0: hein. Ah, eh ben non, on ne tirera pas.
1: Allez, Valérie, c'est de le gagner, celle-là. Ouais, c'est pas grave, ça.
0: Moi, j'aurais tiré.
1: Allez, ma grande.
0: En tirant bien, des fois, ils peuvent, en tirant bien déjà, ils ne peuvent pas me permettre de 3. Là, ils vont quand même un petit peu subir et il y a quand même un risque, même si pour l'instant, Angélique et William sont,
1: bravo,
0: sont
1: super.
0: Un petit peu dans le brouillard, mais attention parce que. Et c'est toujours essayer d'éviter que les adversaires reviennent
1: si
0: trop vite.
1: Un peu plus de place, c'est pas pareil. Hein. Putain, je suis un poil court. Ça ramasse pas beaucoup quand même. C'est épais. Hein. Ah ouais. Je vois pas si mal tiré que ça. C'est un autre terrain, elle est tapée.
0: Oh là là. Elle est mal sortie.
2: Allez,
0: oui.
2: Allez, essaye de pousser celle-là. Allez, grand. Oui. Allez, mon Will. Allez, essaye de percer fort là.
3: 66% de réussite au tir pour William Dauphin depuis le début de cette finale.
0: Ouais, 2 coups sur 3, c'est pas ridicule, hein, mais en face ça joue tellement bien que forcément ça se passe pas bien.
2: Bien,
0: bien tiré.
2: Bien, bien.
0: On a encore une boule devant ça.
2: Pour ça, hein, je crois pas.
1: C'est un lanquin. Hein.
2: Ça serait bien que j'en sorte une bière, moi.
0: Jessie qui continue son festival à la pointe, il ne perd pas un point. Non seulement il ne perd pas, mais il vient toujours très très près.
3: Oui, il y a reprise et reprise en effet, oui, et là oui, c'est oui. Du très haut niveau.
0: À chaque fois qu'il pointe, il condamne l'adversaire à tirer. Il a tiré. Angélique, le retour.
2: Ça va venir. Les temps.
0: Ça va bien, là.
3: Mieux vaut tard que jamais.

0: Et elle a cadré, hein, il y en a au moins deux.
1: Non, je pense qu'il y en a, deux, pas plus, mon cher ami.
0: Le troisième, non, c'est vrai que vous êtes mieux placé que moi.
1: Hein. Bah, sûrement.
2: Voilà. Diabolique, il a un pilote automatique.
1: Là, c'est waouh. Là, il y a une mène qui se présente sympathiquement pour Roland. Il arrive à embouchonner. C'est-à-dire que même obligé d'y taper la première, Angélique, et même en y frappant, on ne sait pas où ça va aller.
2: Oui, ce tir mystère.
1: Bien tiré, mais là-bas, ça doit pas être à eux, puisque les leurs, elles étaient toutes
3: autour. Je l'ai pris du mauvais côté.
1: Elles étaient toutes autour du bouchon.
3: C'est moi qui vois bien dessus.
1: Donc je suis. Ah oh, ben, pas bien tiré, elle est tombée un peu dessus.
3: Non, ben, je l'ai pris du mauvais côté, William.
1: Là-bas, ça devrait être aux joueurs de la Dordogne, puisque toute celle d'Angélique et de William, il y en avait une au fond et toutes les autres étaient autour du but.
4: C'est pas mal.
1: Il ne s'agit pas de mal frapper, là. Hein.
2: Laurent, vous pouvez nous en dire un petit peu plus?
3: Je vois là, moi.
0: Oui, effectivement, je pense que ce sont les
3: après,
0: trois boules.
3: Après, vu comment on est parti, après, ça tombe bien, ça tombe bien, ça tombe pas bien.
0: Les trois boules des joueurs de Nouvelle-Aquitaine. Donc, il y aurait le compte par terre. Hein.
2: Oh, bon,
1: y a même plus
2: que le compte.
1: Il y en a trop.
0: Ah, oui.
1: Il ne s'agit pas qu'il y ait une autre torpille qui sorte là.
0: Donc, cette boule est très très importante pour Angélique. Si je ne me suis pas trompé dans les boules, mais...
1: Là, moi je suis comme d'habitude de votre avis.
0: Vous ne pouvez pas savoir à quel point ça me fait plaisir.
2: Ouais, c'est gagné.
1: Ouais. Wow.
2: La mission est faite et c'était vraiment un appoint sous pression pour Angélique Colombé et William Dauphan. Ils ne seront non seulement pas fanis, mais ont empêché leurs adversaires de s'imposer à l'issue de cette mène. Ils peuvent souffler.
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21: On voit à quel point pour cette équipe c'est difficile de marquer tellement le niveau de jeu de Jessie et Valérie est haut.
22: On se fait assaisonner de carreaux. Allonge un peu, on verra.
23: J'allais vous demander quels pouvaient être les... Alors, pas parler de solution, parce que là, à 11, y avait 11-0, mais comment on peut essayer de challenger les adversaires, donc varier les distances, déjà.
21: Oui, dans un premier temps, oui, ça coûte pas plus cher, parce que de toute façon, c'est vrai que pour l'instant, ils jouent pas très très loin. Ils se font sulfater, ils n'arrivent pas à répondre. Donc après, ça peut passer effectivement par des longues distances, à condition, évidemment, qu'Angélique pointe très très bien.
22: Il n'a pas tort. Ouais, là, il n'a pas tort.
21: Il est bon.
24: 9,70.
21: 9,70 m. Votre mission, si vous l'acceptez, Madame Colombé, c'est de venir paille.
22: Essayez.
25: Ah, effectivement, Angélique a dit, vous l'avez certainement entendu, on se fait assaisonner de carreaux de près, donc on va essayer d'envoyer loin pour voir si ça change quelque chose. Alors en général, quand on est mené, on essaye de raccourcir. Là, c'est le contraire.
21: Eh oui, mais c'est qu'elle a bien analysé la situation. Absolument. Et ils se font déglinguer, là.
25: Ah oui, tout à fait.
21: De près. Ouais. Donc, bravo, bien joué.
25: Et bien, on va voir de suite.
23: Exactement.
25: Hein.

0: effectivement, il va falloir sortir un peu de...
1: Pour Jessie, de la zone de confort,
0: à savoir que...
2: Voilà,
0: des fois, on se dit, tiens, c'est un peu plus loin. Est-ce qu'il faut plier un peu plus les jambes? Est-ce qu'il faut filer un peu plus de courbe? Est-ce que...
3: Eh bien, au four et au feltin, quelles que soient les distances, quelles que soient les spécialités à pointir, il est là.
0: Ah, bien plus là, cette espèce de petit palais, là, il est très très bon. Meilleure des manières d'engager cette main.
2: Tu peux avancer, l'ami. Oh, oui, petit patin.
3: C'est les poumons. Ok, pas mauvais. L'art de... L'art de l'euphémisme.
0: Celui-là pour gagner, il y a dans le travail.
3: Il peut être satisfait, Jessie Feltin. Il pouvait se perdre.
0: Ouais, ouais, non, mais là, le malheur, c'est qu'elle l'a perdu et que le sien n'est pas bon. Parce qu'après, elle peut le perdre et qu'il soit défendable. Ça, là, c'est pas le cas.
2: Voilà. Hein? Je suis là, je suis sur l'os là.
3: Quand on commence à ronger l'os, c'est qu'il n'y a plus beaucoup de viande.
0: C'est chaud, ouais.
2: Si tu veux.
0: C'est chaud.
2: Si tu veux, après, mon porc te défend pas grand chose, mais si tu veux tirer, c'est t'as envie, hein. Faut y aller.
0: Tu
2: vas tirer? Eh ben vas-y, allez.
0: Tirer
2: la boule.
0: Ah ouais,
2: allez.
0: Ah oui, Lou. Alors tirer la boule et y frapper parce que sinon il en restera deux pour tirer la bille.
2: Ouais,
0: c'est
2: à l'autre côté.
0: C'est frappé. Bien tiré. Encore en vie, mais sous oxygène, hein, l'équipe d'Arlan.
2: On mettra moins la prochaine.
1: On va essayer de la mettre bonne.
0: Ouais, on va essayer de venir près, mais sans mettre le bouchon trop dans le cou.
2: Il y a deux patins quand même.
0: On ne va pas remettre le couteau dans la plaie, mais ça risque d'avoir des mauvais souvenirs à Romain Fournier.
1: Elle va rendre là.
2: Malheureusement, il fait qu'elle va rentrer.
3: Souvenir récent.
0: Assez récent, ouais.
2: Ça s'est pas bien passé quand même.
0: Pourtant, Dieu sait qu'il a été fort, mais là. Sur ce coup-là, alors évidemment qu'il voulait pas la mettre là.
3: Vous nous remettez un peu de contexte, Jean-Luc.
0: Oui, ça se passait à Pont-Torso en demi-finale.
3: Demi-finale du Rhône.
0: Une bien belle demi-finale.
3: Ah ouais. C'est une équipe varoise derrière satellisée pour aller chercher le titre chez les messieurs.
1: Ouais, j'ai pensé un
0: peu. Oh là là là là là là là, il n'y a plus rien qui va. Parce que là, Valérie qui avait fait un point moyennas, bon, en venant près, c'est loin, on peut éventuellement penser à s'en sortir, mais là, en pas gagnant celui-là, des solutions, il en reste quand même beaucoup moins. Et là, ils vont.
2: Il fait quelque chose.
0: Ils vont choisir la solution extrême.
2: Allez, essaye.
0: Tomber sur cette bille rouge, mais par contre, là, il n'a plus qu'une boule dans les mains, William.
2: Ah oui, Lou.
3: Et il est à 9,70 m.
0: Et il mesure 3 cm de diamètre. Donc il y a quand même plus de place à côté. Ah, pas droit. Pas droit, pas droit. Alors là, on voit Jessie et Valérie qui étaient passées derrière la barrière, se rapprocher du terrain, prêts à bondir.
2: Allez, essaye.
0: Il va avoir deux boules frappées gagnées, Jesse.
2: Bien
0: joué, bravo. Bravo, bravo, bravo. Mais voilà. Mais voilà.
2: Manque de hauteur la mienne, certainement. Qu'elle suisse comme ça.
0: Là.
2: Je suis mal tombé, mais à mon avis, manque de hauteur. C'est. Tu te rends compte,
3: c'est Jesse Felton qui a les boules en main pour aller chercher son deuxième maillot de champion de France dans sa carrière. Ce serait le troisième pour son binôme.
0: Alors là, il peut y aller à 11 à 1 au score, un coup sur deux, ça suffit. Là, les conditions peuvent pas être bien meilleures. Hein.
3: Bon, le jour de gloire pour Mussidan Saint-Hilaire, ce club de Dordogne, et qui voit Jesse Felton et Valérie Labrousse triompher dans une finale en forme de masterclass face à William Dauphin et Angélique Colombé. Les joueurs d'Arlan avaient pour eux leur expérience de ce niveau-là, mais en face, ils sont tombés sur une doublette injouable.
0: Ouais, gros niveau de jeu de la part des joueurs de Mussidan. Monsieur Radnick, bien le bonjour.
3: A dû apprécier le spectacle.
0: De vous voir en bonne santé. On a vu se lever le président de Mussidan et Charlotte comme un seul homme sur ce dernier carreau de Jesse. Mais voilà, là je vois même pas qu'est-ce qu'on peut rajouter, tellement la domination de Jesse et de Valérie a été incroyable. Alors certes, on ne parle pas de savoir qui allait gagner ou pas, mais que ça se passe comme ça, que ce soit un cavalier seul comme ça, avec un tel écart, évidemment, nous n'y avions pas pensé, mais ils l'ont fait.
3: On les pensait sur un nuage. En fait, ils ont bien leurs pieds sur terre. Laurent Cosse, vous êtes à côté d'une doublette qui a survolé les débats.
4: Ah oui, je suis très bien entouré. Désormais, 5 titres de champion de France. 2 pour Jesse et 3 pour Valérie. Valérie, si je vous dis, vous avez été injouable. J'ai raison.
5: C'est vrai que ça fait deux parties que je joue pas si mal que ça. J'ai eu un petit tir que j'ai manqué qui aurait pu ça aurait pu aller un petit peu plus vite peut-être.
4: Ça va, 13 à 1.
5: En ensemble, je me plains pas, j'ai bien joué sous la chaleur et tout. J'ai bien joué.
4: Bah écoute, franchement, félicitations pour ce que tu as amenée dans ce championnat, parce que c'est vrai que on va le dire, elle a mis la table. Chaque fois, elle a mis la table, Valérie. Et puis toi, dans cette... On parlait tout à l'heure en demi-finale où tu avais eu un petit creux au tir, mais tu avais fait 9 sur 9 au point. En finale, 6 sur 6 au point. Tu m'expliqueras un petit peu ce coup de poignet. Et puis là, au tir génial. Franchement, une finale parfaite.
6: Oui, c'est sûr. On a fait une finale parfaite. Après, contre une équipe comme une joueuse comme Angélique et son coéquipier, franchement, si on ne jouait pas comme ça, je pense que ça leur aurait été un peu plus dur. On le sait très bien qu'eux, ils ont aussi de l'expérience en surtout Angélique. Ah, c'est ce que c'est les finales. Hein. Mais après, c'est sûr qu'on a pris le devant. On a bien joué avec Valérie et puis on a fait un bon départ. Voilà, on a pris beaucoup d'avance. Ouais. Après, c'était un peu dur pour eux de remonter.
7: Non.
6: Vu qu'on a joué, quoi.
4: Eh bien, en tout cas, j'ai vu dans les tribunes, Charlotte, un sourire jusqu'aux oreilles. Lucas, un sourire jusqu'aux oreilles. Ils sont champions de France doublette mixte. Bravo, Valérie Labrousse et Jesse Felton.
3: Charlotte Darraud, la compagne de Jesse Felton, et Lucas Desport, le fiston de Valérie Labrousse. Heureux, évidemment. Quand on voit cette fiche statistique, on peut réutiliser la formule qu'a employée Jesse, finale parfaite, quand on voit les chiffres de ce tandem qui aura été incroyable, Jean-Luc, encore une fois.
0: On peut même reprendre l'expression de notre ami l'immense Laurent Cosse, injouable, cette équipe de la Nouvelle-Aquitaine sur cette finale. Voilà, il y avait effectivement l'expérience qui était du côté d'Angélique et de Will, mais même si évidemment on n'avait pas affaire à des novices en face, mais Là, ils ont su. Mais après, belle analyse quand même de Jesse. C'est vrai que le fait de partir comme ça, bien devant, ça aide. Mais ça n'empêche pas qu'ils ont quand même. Ils ont bien commencé, mais ils ont aussi bien fini.
3: Bruno Le Caous, le président de Mussidan Saint-Médard, ce club titré donc indirectement aujourd'hui, et Charlotte Darraud, compagne de Jesse Feltin et accessoirement membre de l'équipe de France féminine. Superbe moment donc pour eh bien, un épilogue qui le fut tout autant ici à Chalon-sur-Saône. Merci Laurent Cosse, merci Jean-Luc Robert, nous avons vécu un superbe week-end en Saône-et-Loire avec eh bien, des vainqueurs qui ont été triomphants ici. À très bientôt sur la chaîne L'Équipe, les championnats de France vont s'enchaîner pour notre plus grand plaisir. À très vite.

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7: Winter is coming, soyez les bienvenus au Winter Gardens de Blackpool qui accueille depuis samedi le World Match Play, le grand tournoi majeur de la saison de fléchettes avec la Premier League et les Worlds évidemment que vous avez l'habitude de suivre sur les antennes de la chaîne L'Équipe. Un garçon que vous avez l'habitude également d'entendre avec vous, avec nous, c'est Baptiste René. Bonsoir Baptiste, es-tu prêt donc pour cette nouvelle mouture de ce deuxième tour ici sur le World Match Play de Blackpool?
8: Bonsoir Théo. Eh ben écoute, avec la soirée qu'on a passée hier, j'avais hâte de venir ce soir pour voir ce qu'allaient nous proposer les joueurs. On rappelle, le World Match Play qui est la crème de la crème des fléchettes. Donc de toute façon, on n'aura pas de petits matchs entre guillemets. On va en prendre plein la vue là jusqu'à dimanche sans aucun problème.
7: Il y a eu du grand spectacle, tu l'as dit hier. Et on va vous donner les affiches qui nous concernent ce soir. C'est la suite finalement du deuxième tour. On rappelle le format de ces matchs, on sera en 11 manches, il n'y a pas de 7 sur ces World Match Play, à la différence des championnats du monde que vous avez l'habitude de suivre autour de Noël. Ce sera au meilleur des 11 manches, le premier à 11 avec 2 manches d'écart.
8: Oui, c'est ça, premier à 11, 2 manches d'écart. Si jamais on arrive à 13-13, dans ce cas-là, on a une manche décisive qu'on appellera mort subite. Et ce sera le premier à 14. Pour l'instant, on n'en a eu qu'un. De cas comme ouais. Ça, c'était Bunting au premier tour. S'en est rentré à la maison. Et hier, il n'y a pas eu de match trop serré à part. Non, il n'y a pas eu de match trop serré en fait. Voilà, et donc on attend de voir ce soir. Peut-être ça peut être un peu plus serré. En même temps, j'arrête de faire des pronos puisque vous l'avez vu hier, à chaque fois que je me lance dans un pronostic, il se passe exactement l'inverse de ce que j'ai dit. Donc on va juste profiter, regarder ce que peuvent proposer les garçons.
7: Les affiches de ce soir justement, parce qu'on enchaîne avec les images des acteurs du soir qui nous attendent. On commencera par finalement le match d'après pour Cameron Menzies, qui sort donc d'un exploit majuscule après avoir, on le rappelle, éliminé nul autre que Luke Humphries.
8: Ah oui, il a fait la performance de sa vie, des gros finishes. 170 pour la win hein, dans la dernière manche pour le remporter et surtout sortir le numéro 2 mondial. Luke Humphries, c'est pas rien.
7: Il affrontera aujourd'hui Ross Smith, le Britannique. Une victoire 10-7 face à Luke Humphries. Et puis on enchaînera ensuite avec le deuxième match au programme, un duel 100% néerlandais, Baptiste.
8: Ouais, et là on est vraiment dans la new gen, hein, la nouvelle génération des fléchettes et surtout des fléchettes du Pays-Bas. Jan Van Veen contre Wessel Nijman, deux garçons qui ont été excellents déjà sur le circuit junior, qui ont ensuite prouvé que même chez les grands ils étaient capables de faire beaucoup. Jan Van Veen qui sort quand même d'une une finale hein, au World Championship perdu
7: ça
8: contre Luke Hitler.
7: Ça commence à dater un petit peu.
8: Oui, voilà. Mais pour dire que quand même, c'est quelqu'un, ce Jan Van Veen.
7: Alors que Wessel Nijman, c'est un peu monsieur titre sur le circuit, entre guillemets, secondaire. J'aime pas trop l'appeler comme ça.
8: Oui, c'est sur le Pro Tour, on va dire. Donc en fait, effectivement, sur les European Tour et sur les Player Championship, donc les fameux tournois qui se jouent à huis clos avec les 128 joueurs du circuit mondial. Et en fait, Wessel Nijman, cette année, il en est à 6 Player Championship, 2 victoires sur European Tour. Il est en train de faire une saison qu'on n'avait pas vue depuis Michael Van Gerwen en 2016. Et c'est juste hallucinant là ce qu'il nous propose.
7: sur une montée en puissance donc, du jeune néerlandais qui sera donc face à ce qui se fait de mieux dans son pays et au monde, donc Jan Van Veen, le champion d'Europe que l'on retrouvera en deuxième rotation. Et vous découvrez évidemment les images du plateau de la Sky, qui est donc le diffuseur officiel, vous en avez l'habitude, en Grande-Bretagne, de ces tournois de fléchettes. On est donc sur leur signal et on attend évidemment l'entrée des joueurs de ce premier match. Et puis en troisième rencontre, troisième rotation, vous l'avez aperçu tout à l'heure, c'est Garvin Price qui sera opposé à Rob Cross, un duel d'anciens champions du monde.
8: Ouais, Garvin Price qui a été champion du monde, Rob Cross qui a été champion du monde. Et bon, Garvin Price qui s'est fait un petit peu peur hein, contre Martin Schindler, un Allemand, au premier tour, et qui l'a emporté au final 11-9. Il a été mené hein, la plupart du match et au final il a réussi à s'en sortir. Et Rob Cross, lui qui a été plutôt impeccable lors de son match et qui s'en est sorti largement hein, vainqueur. Et des bon, deux joueurs qui se connaissent bien parce qu'ils ont en plus joué ensemble en première ligue il y a quelques années. Donc ça peut être un match très très intéressant.
7: Ce Price Cross affrontera le vainqueur du premier match donc, qui nous concernera entre Cameron Mathis et Aerosmith. Et puis on terminera donc cette soirée avec un non moins alléchant, James Wade face à la surprise des championnats du monde quand même, le britannique aussi, heavy metal, Ryan Searle, qui avait été le grand bonhomme du côté de Londres.
8: Ah oui, Ryan Searle, monsieur fléchette qui pèse une tonne, hein, 32 grammes on rappelle, alors qu'en général on joue entre 20, 24, pourquoi pas on va dire cette fourchette là.
7: C'est culturiste des fléchettes.
8: Exactement, et à mon avis il doit avoir un biceps plutôt costaud le garçon. Et ensuite en face bah, on a James Wade, hein, finaliste l'année dernière face à Luke Littler, peut-être un des joueurs les plus sous-cotés de la PDC. Est-ce que c'est à cause de son comportement sur scène ou du fait qu'on peut trouver qu'il a des façons de faire un peu bizarres, mais ça reste quand même un joueur qui a gagné énormément dans toute sa carrière et qui est hyper constant. Et donc voilà, en bas à gauche vous voyez un peu les résultats de hier soir. C'était hier soir. Johnny Clayton qui malheureusement perd contre Gary Anderson. On pensait que ça allait être un petit peu plus serré, même si bon, 11-7 c'est pas ridicule. Van Gerwen, grande surprise, qui est sorti face à Dirk van Duivenbode. Ensuite Littler qui bon, nous fait un match stratosphérique, je pense que là-dessus on est tous d'accord.
7: On se reverra d'ailleurs son nine.
8: Ouais, on va peut-être repasser un petit coup de nine d'Arthur. Ah oui, là on voit quand même quelques images là, et la joie quand même d'Aspinall qui se mange un nine dans les dents, mais qui finalement est quand même très content. Il sait hein, quand c'est un beau match, et il sait reconnaître que là, bon bah Luke Littler c'est un extraterrestre, et hier il était vraiment pas sur notre planète.
7: Succès 11-8 donc du numéro 1 mondial. Ce qu'on vous propose, c'est justement pour revenir à la bonne heure pour l'entrée des deux premiers joueurs de ce soir, c'est de marquer une petite pause. Et on se retrouve pour le premier match de cette soirée, ici à Blackpool. À tout de suite.
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3: De retour ici à Blackpool pour la promesse d'une grande et d'une très belle soirée fléchette. Ici pour le deuxième tour du World Match Play, on est toujours avec Baptiste René. On attend d'un instant à l'autre l'entrée des deux joueurs avec en premier lieu Cameron Menzies donc, qui étreint donc, cette qualification au deuxième tour après avoir dominé de la tête et des épaules un Luke Humphries qui finalement est toujours dans cette saison 2026 un peu mi-figue mi-raisin. Baptiste, on l'a vu un peu en première ligue, un peu en retrait souvent, même si c'est allé plus loin par la suite. Il s'est quand même réveillé sur la fin et ça dit quand même quelque chose aussi de ses premiers mois en 2026.
4: Oui, c'est vrai que il sort quand même de deux énormes saisons juste avant où il est champion du monde. Ensuite, bon, il y a la première saison où Littler devient champion du monde à sa place. Il prend sa vengeance des Worlds de l'année d'avant. Puis la deuxième.
3: Un peu et éclipsé, là, quoi.
4: Voilà, il est un peu éclipsé. Il reste quand même deuxième mondial. Donc attention, il y a un système de prize money, donc il va falloir qu'il défende quand même ces saisons-là où il a été très très fort, et donc il faut qu'il quand même continue à gagner soit des tournois, soit en tout cas aller très loin pour gagner de l'argent et pour rester numéro 2 mondial. Voilà, le but je pense maintenant, c'est qu'on a compris que la place de numéro 1 mondial, elle était intouchable, surtout depuis qu'au World, le prize money est passé à 1 million, donc en fait, ça a fait beaucoup de débat, mais justement, celui qui gagne les Worlds, il est un peu premier mondial quoi qu'il arrive, chose qui n'était pas forcément vraie avant. Et oui, là il n'a pas été aussi entreprenant et aussi bon que ce qu'on a pu voir sur les années d'avant, Luke Humphries.
3: Maintenant, c'est bien de parler de Luke Humphries, mais c'est aussi bien de parler de son bourreau, hein, Cameron Menzies, qui a sorti le match de sa carrière. Il a dit « Je suis dans la période la plus faste de ma vie de joueur de fléchette ».
4: Oui, c'est vrai que là, on s'éternise un peu sur Luke Humphries, mais finalement, Luke Humphries, il est sorti, et celui qui est resté, bah, c'est bien Cameron Menzies, qui nous a fait un match complètement hallucinant, avec des finishes au-dessus de 100, 170 pour la win, 128, 57, double 18, qui a été juste incroyable. Et il le disait, hein, en interview d'après match, il va ramener ça dans sa tombe. Hein. C'est sûrement la performance de sa carrière. Et voilà, je pense qu'il était possédé par l'entité des fléchettes pendant ce match-là. Et maintenant, il y a plus qu'à. Il faut nous confirmer ça.
3: Le moment que vous attendez tous, l'entrée des deux joueurs pour ouvrir cette grande soirée de fléchettes à Blackpool.

0: Et quelle histoire! Quelle histoire pour cet homme aussi, Cameron Menzies, qui parlait du début de saison de Luke Humphries tout à l'heure. Lui, pareil, hein, il a eu des petits soucis de confiance. Il n'a pas commencé l'année de manière très brillante, y compris sur le Pro Tour. Et puis ce déclic à Leicester sur le dernier PDC, sur le dernier Player Championship. Et d'un coup, c'est aussi ça la magie des fléchettes. Vous êtes dans une autre galaxie en termes de niveau.
1: Oui, en fait, il faut pas oublier que les fléchettes, c'est un jeu qui est très mental, très répétitif. Et on sait pas, mais même à petit niveau, hein, je peux parler du mien, mais il y a des jours où on a l'impression qu'il y a tout qui rentre. Il y a des jours où on a l'impression qu'on a beau avoir tout parfait, le geste, comment on est posé sur la jambe. Il n'y a rien qui se passe. Là, en l'occurrence, Menzies, effectivement, il y a eu un petit, je pense, post-Worlds qui a été compliqué parce qu'on se rappelle hein, de son moment Worlds où il avait un peu pété un câble. Début d'année un peu plus compliqué. Ensuite, il a gagné sur le Pro Tour. Donc,
0: fracassement de, ouais, de table.
1: On va pas, voilà. On en avait déjà parlé lors de son premier match. Je vais pas l'enfoncer trop non plus, mais effectivement, il y a eu un petit égarement au niveau des émotions sur la scène des World Championships.
0: C'est lui qui entame ce match donc face à Ross Smith pour ce deuxième tour. Vous le voyez, c'est au meilleur des 11 manches, pas de 7. On vous le rappelle si vous découvrez ces World Match Play. Meilleur des 11 manches avec 2 manches d'écart. Voilà, c'est tout simple. Toujours le même principe de 501 à 0 et le premier 180 de la partie. Le départ de Ross Smith n'était pas des plus efficaces, mais derrière il rectifie bien le tir. À la bulle, Cameron Menzies.
1: Ouais, il a tenté la bulle pour se laisser 116, parce que 116 c'est un triple, un simple, un double, alors que 121 par exemple s'il faisait 100. Bon, alors attention là.
0: Oh là là, ça commence bien.
1: 280 de suite, une première volée à 60 sans triple. On aurait pu se dire attention, est-ce qu'il est vraiment dedans? Mais là, oui, on peut dire qu'il est vraiment dedans.
0: Alors, est-ce que ça va donner le ton de cette partie? Vous avez vu la petite stat tout à l'heure. Ross Smith qui a été impeccable à chaque fois lors des trois dernières confrontations face à Cameron Menzies. Il l'a dominé et il finit cette première manche. Il va même chercher l'engagement dès le début de ce match, l'anglais. C'est toujours difficile lorsque vous sortez d'un exploit aussi, lorsque la pression, l'enthousiasme, l'adrénaline de cette victoire vous a traversé, de revenir le lendemain déjà pour un autre match.
1: Ouais, il faut prendre en compte quand même que là, Cameron Menzies, je pense qu'il y a eu des émotions au plus haut, on va dire, et de se reconcentrer et de se remettre dedans, de se dire j'ai fait le plus dur au début. Maintenant, il faut que je capitalise là-dessus. Effectivement, si on met sur le papier, Ross Smith devrait être un adversaire un peu plus prenable, on va dire, ou facile que Luke Humphries. Donc là, je pense que dans la tête de Cameron Menzies,
0: voilà,
1: un petit 180.
0: Pour se lancer. Auparavant, Ross Smith est allé visiter le triple 19 pour la première fois de ce match.
1: Et je pense que Cameron Menzies, là, il a dit, il doit penser. Hein, J'ai fait un match de ouf, je peux pas sortir juste derrière. Donc peut-être une petite pression en plus. Ouais, c'est bien utilisé la bulle là. 95 pour laisser 86.
0: Une position délicate là déjà pour Ross Smith pour.
1: Il faut absolument un triple avec
0: cette
1: dernière.
0: Cette prise d'engagement. Heureusement, il va chercher le triple 20 sur la dernière. Il a l'avantage, Menzies.
1: Il va rester dans le 18 pour se laisser la bulle.
0: Ah, dommage. La demi.
1: Ouais, c'est pas celle qu'il cherchait, mais 148, c'est il y a du boulot hein, là pour Ross Smith.
0: Il y en a eu des gros finishes hein, depuis samedi. Vous avez eu le temps de vous enflammer un petit peu avec Maxime Lichtenvoet qu'on embrasse d'ailleurs, avec qui vous avez partagé l'affiche de ce début de tournoi.
1: Ah oui, c'est vrai que quand il était lui tout seul au début, attention là, Menzies qui finit et qui break. Mais entre le week-end où il a été tout seul et les deux jours là, lundi, mardi, on a été tous les deux, c'est vrai qu'on a été quand même vachement gâtés au niveau des moyennes, au niveau des finishes.
0: Après, c'est un tournoi où vous avez quasiment les 32 meilleurs joueurs du monde. Donc,
1: c'est ça.
0: C'est difficile de tomber sur un match qui est décevant. Il y en a peut-être eu un hier soir, on va pas se mentir.
1: Oui, voilà, le dernier match de la soirée.
0: Le Bunting n'a pas été le plus
1: Bunting qui était exactement complètement pas là.
0: Et complètement absent.
1: Exactement, et surtout on sortait d'un match entre Littler et Aspinall, donc forcément on passe des émotions du Nine Darter, du Big Fish à un Bunting qui n'arrive pas du tout à retrouver son niveau. On se demandait un peu ce qui se passait.
0: Pour en revenir à Cameron Menzies, ce titre à Leicester, en battant notamment Josh Rock, ça lui a permis de se qualifier quand même in extremis, alors qu'il n'était pas dans la présélection des 16 autres du Pro Tour. Ça lui a permis de monter et d'être qualifié donc quasiment en dernier pour ce tournoi.
1: C'est beaucoup hein, pour un joueur de se qualifier au World Match Play. C'est pas rien, il faut faire partie du top 16 mondial. Et pour ceux qui font pas partie du top 16 mondial, il faut être dans le top 16 du Pro Tour. Alors effectivement, les joueurs du top 16 mondial qui sont dans le top 16 du Pro Tour libèrent une place. Donc voilà. Mais ça veut dire qu'il faut quand même faire une bonne saison si on veut espérer faire partie de ces 16 élus qui sont qualifiés par le Pro Tour et qui peuvent s'attaquer à cet Everest hein, qui est le top 16 de la PDC.
0: C'est un peu le classement de la race en tennis quand on est sur le résultat d'une saison. Allez, nouveau 180.
1: Et oui.
0: Pour Ross Smith qui les enchaîne ce soir. Déjà le deuxième pour lui.
1: Et troisième même puisqu'il troisième. En a enchaîné. Il en a enchaîné deux dans la même manche. Allez, 68.
0: Pour l'instant, les deux joueurs qui jouent mieux sur l'engagement de l'autre.
1: Allez, 16 pour double 16.
0: Parce qu'il voulait faire. Au vu du faciès, elle va être légèrement trop latérale. Celle-ci. Et ça donne l'opportunité à Menzies de conserver son engagement.
1: Le 12.
0: Il y en a deux. La première suffira pour l'Écossais. Pleinement entré dans son match, désormais.
1: Ouais, Menzies qui contre Luke Humphries n'avait pas du tout célébré, avait essayé de vraiment rester dans son match, rester hyper concentré. Là il essaye un peu plus, on le voit un peu en difficulté là au moment de commencer. Je sais pas ce qui se passe. Attention. Ah, je crois qu'il sent pas très bien. Oula.
0: Ouais, il a un petit souci,
1: oui.
0: Pris d'un malaise vagal peut-être. Ouais, les images sont saisissantes là, de la part de Cameron Menzies, comme s'il a été un petit peu accommodé par la pression, le stress.
1: Ouais, un peu too much. Je pense qu'il y a aussi d'autres choses. Hein. Vous savez, il y a des joueurs qui n'aiment pas forcément manger avant les compétitions pour être... pour pas être en digestion pendant qu'on joue, rester concentré, mais là,
0: carrément,
1: effectivement,
0: Baptiste évacué de la scène principale. Hein.
1: Ouais, là,
0: ici,
1: je pense que
0: à Blackpool, on va sans doute l'allonger un petit peu, un petit peu de sucre. Ça avait tout l'air quand même d'un début de malaise vagal. Même si on va pas jouer les médecins. Et c'est saisissante. Ces images de Cameron Menzies qui menait donc 2-1 face à Ross Smith. Il s'est donc sans doute pris un peu de vertige, l'Écossais. Match interrompu donc ici à Blackpool. Donc vous apercevez le reste du programme. Hein. On vous détaillait tout à l'heure, Jan Van Veen face à Wessel Naiman. Il promet ce match. Hein.
1: Ce
0: clairement
1: match-là...
0: en termes de niveau de jeu entre peut-être l'un des 5 meilleurs joueurs de cette année 2026, Wessel Naiman, et le champion d'Europe, donc finaliste des mondiaux face à Luke Littler. C'était début janvier, vous vous en souvenez évidemment. Alors, ce qu'on vous propose, c'est en attendant, on l'espère surtout, le retour de Cameron Menzies sur la scène. On va marquer une pause et puis on se retrouve avec, on l'espère, des informations rassurantes pour l'Écossais. À tout de suite.
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9: C'est pas grave, je vais l'expliquer. Cas inédit avec vous ce soir. On rappelle les images, on va pas dire terribles, mais en tout cas inquiétantes de Cameron Menzies qui a dû être escorté hors de la scène, pris de début de malaise. En tout cas, il n'est pas revenu pour l'instant sur la scène principale, Baptiste. Cameron Menzies qui menait 2-1 face à Ross Smith et qui a été pris de vertige d'un coup. Et il a été évacué par l'arbitre et par son adversaire, surtout.
10: Oui, il y a quand même beaucoup de fair play et de gentillesse de la part de Ross Smith qui a été le premier à aller soutenir Cameron Menzies, à l'aider à rester debout et à faire en sorte que, au cas où il tombe, bah, il tombe pas complètement tout son long. Donc bravo déjà à Ross Smith. Et Cameron Menzies, on le sait, hein, il est au niveau des émotions et tout ça, il peut être un peu exactement.
9: Et de là...
10: Mais est-ce que ce serait pas peut-être une crise de panique ou quelque chose comme ça?
9: Bon,
10: est-ce que c'est voilà,
9: les...
10: on va pas exactement. Quand on aura des infos, on les donnera. Mais pour l'instant, on espère juste que Cameron Menzies va bien et on attend de voir du coup le déroulé de la soirée parce
9: Alors,
10: que.
9: On vous cache pas que c'est une situation inédite. Complètement inédite, y compris sur les antennes de la chaîne d'équipe. On n'a jamais eu ce genre de configuration. Donc la grande question, c'est de savoir. Va-t-on reprendre le match? Est-ce que Cameron Menzies sera considéré comme forfait ou comme le joueur qui a abandonné son match? Est-ce qu'on va envoyer du coup Jan Van Veen et Wessel Naiman en deuxième rotation pour ne pas faire attendre le public qui est aussi massé dans ce Winter Gardens?
10: C'est vrai que
9: plein de questions.
10: Là, on voit hein, sur le derrière, on voit les scores qui sont restés hein, sur les scores de Cameron Menzies et de Ross Smith. Donc, il y a toujours 2-1 avec le 100 points en moins chez Ross Smith puisqu'il avait eu le temps de lancer qu'une seule volée. Mais on voit aussi des images hein, de Jan Van Veen et de Wessel Naiman. Donc, on pourrait penser là quand même que on va faire en sorte que Cameron Menzies soit juste soigné et se sente le mieux le plus vite possible.
9: Évidemment, c'est la priorité.
10: C'est ça.
9: La priorité, c'est pas qu'il reprenne
10: exactement.
9: Forcément son match. Évidemment, à la santé du joueur écossais.
10: Je pense qu'il va être déçu hein, de pas pouvoir aller au bout de ce World Match Play. Mais en même temps, voilà, il y a un moment où il faut savoir dire stop. Et là, je pense que son corps lui a vraiment dit stop. Donc, juste faire en sorte qu'il aille mieux, qu'il se sente bien. Et on attend des informations qu'on vous divulguera. On vous donnera toutes les infos qu'on a dès qu'on les a sur l'état de santé de Cameron Menzies.
9: Y compris le plateau de la Sky a été pris par surprise, évidemment, parce qu'ils n'étaient pas prêts à reprendre l'antenne aussitôt. Nos amis qui présentent habituellement les soirées pour les Britanniques, ils ont dû être dépêchés de manière précipitée sur le plateau. Et donc on attend la décision qui revient évidemment à la PDC, hein, de savoir si on acte le forfait de Cameron Menzies. A priori, lorsqu'on se réfère à d'autres sports professionnels, une fois que vous avez quitté la scène, quitté le terrain, et que vous êtes dans la capacité, en termes de santé, de reprendre, on les voit pas. Enfin, je vois, il n'y a pas un monde, honnêtement, Baptiste, où on les ferait revenir en fin de session pour jouer le match. Enfin,
10: Non, j'imagine que non. Là, je pense que
9: sur un tournoi amateur, on l'envisagerait, mais sur un tournoi professionnel de cette envergure-là.
10: Là, je pense pas, franchement. Je pense que même quoi qu'il arrive, ce serait pas sain pour Cameron Menzies de forcer, même si on lui laisse 2-3 heures de pause en laissant passer les autres matchs. Je pense pas que revenir comme ça sur la scène ce soit opportun là, dans cette situation là. Il faut vraiment qu'il s'écoute et puis voilà, tranquillement il va se remettre et il reviendra sûrement plus fort. Et là du coup on a effectivement Wayne Mardell, ancien grand joueur de fléchette, qui est consultant pour la Sky, avec Mark Webster qui est aussi lui un énorme joueur de fléchette. La Sky, ils ont des consultants anciens joueurs. Nous, on a des consultants encore joueurs, mais à plus petit niveau, ici à l'équipe, avec Swan Borsellino et moi-même.
9: Justement, Emma Patton est en plateau, et a priori, les dernières informations qui étaient en position d'avoir, c'est que Cameron Menzies a été transporté, en tout cas, à l'hôpital, enfin, en tout cas, pour aller se faire examiner par un médecin. A priori, on ne devrait pas le rejoindre et le revoir sur la scène principale. En tout cas, il a été pris en charge évidemment par l'équipe de secours qui est présente obligatoirement pour un événement d'une telle ampleur.
10: Ah, effectivement.
9: A priori, c'en est terminé de son aventure ici à Blackpool.
10: C'est ce qu'on disait peut-être aussi en début de match. Hein. Il avait cette pression de dire il faut que j'aille loin après le premier match que j'ai fait. Je pense que là, ça a été beaucoup. C'est la première fois qu'il passe un tour hein, au World Match Play, surtout dans les conditions dans lesquelles il les a passées, hein, en sortant le numéro 2 mondial. Beaucoup, beaucoup d'émotions qui se mélangent, beaucoup de pression, beaucoup de... Peut-être un peu too much, quoi, on va dire, pour un Cameron Menzies qu'on sait un peu plus fragile au niveau du mental, que ce soit par l'énervement ou par autre chose. Et là je pense que c'est juste son cerveau qui a envoyé un message à son corps en disant... Là, je pars en tilt, ça va un peu trop loin.
9: Et si on se réfère quand même au début de match, parlons de ce qu'on a vu et de ce qu'on sait. Certes, il se fait prendre son engagement sur la première manche qu'il débute, mais il était quand même bien entré dans ce match. Il était totalement dans l'équation. On n'avait pas un Cameron Menzies complètement absent.
10: Oui, non. C'est-à-dire que là, c'est même pas, on pourrait dire, une excuse de dire je suis complètement dépassé et je préfère abandonner plutôt que de prendre une raclée. C'est que là il était quand même très très en forme. Il commence la première manche 140, il joue très bien, il se fait breaker, mais derrière il récupère son engagement, 75 finish en deux flèches, un triple, un double. Enfin, il avait l'air d'être plutôt en forme. Effectivement, ça a été vraiment hyper rapide, puisqu'il est venu sur la scène, enfin vraiment sur le hockey, donc là où cette espèce de petite dalle qui est devant la cible et qui délimite justement la longueur, exactement la distance entre le joueur et la cible. Et là il a pris un pas de recul. Au début on pensait peut-être que c'était justement un peu de stress, un peu de je souffle, voilà. Et en fait très vite on s'est rendu compte qu'il tenait plus debout du tout. Heureusement Ross Smith est tout de suite venu l'aider avec les arbitres aussi derrière qui ont suivi et qui l'ont gentiment sorti de la scène pour qu'on fasse un check de ce qui lui arrivait, quoi.
9: Le signal sonore hein, que vous recevez vous également à la maison, c'est le son pris dans la salle hein. Évidemment, c'est pour ça que vous n'avez pas les commentaires du plateau de la Sky Sport, qu'on n'est pas autorisé à diffuser ici en France. Néanmoins, on a ces images. Vous apercevez derrière justement la scène principale. On va peut-être avoir une communication officielle pour la salle, justement, j'allais le dire, qui n'a pas encore été informée de la décision.

0: vente possible. Et du coup, j'espère que tout ira bien pour Cameron Mendes. On aura bien eu à gérer. Des situations délicates, mon cher Baptiste, mais celle-ci, j'avoue que.
1: Ah, c'est
0: on
1: une première.
0: Je ne l'aurais pas imaginé.
1: C'est vrai que c'est une première pour moi, que ce soit au commentaire ou que ce soit en général, hein, parce que ça, j'avais jamais vu pour l'instant un joueur sortir de scène comme ça. Donc on va voir. Voilà, on nous a prévenu de toute façon. Dans 20 minutes, on continuera avec le reste de la soirée. Donc en fait, on pensait peut-être qu'ils allaient avancer les matchs suivants. Au final, on voit bien là, on garde à peu près les horaires qui étaient prévus pour le deuxième, le troisième et le quatrième match. Et c'est aussi bien ça, je pense, pour Wessel Naiman et Jan Van Veen, parce qu'on a peut-être une routine avant un match, c'est ça. Ils ont sûrement une routine avant les matchs. Et effectivement, hein, d'avancer un match comme ça, ça peut... interférer dans cette routine-là, justement, d'avant-match, d'entraînement et de chauffe. Je pense que c'est la bonne décision, quand même, de rester sur l'horaire habituel.
0: Et puis un petit mot aussi sur les coulisses de la télévision, entre guillemets. On n'est pas en capacité non plus de tout bouleverser en termes de programmation, y compris pour nous, d'ailleurs, où on avait prévu de vous montrer un match. Donc, c'est difficilement modifiable. C'est le cas également pour la Sky en Angleterre, qui est, elle, produit son propre signal qu'elle communique au pays diffuseur. Et donc c'est pour ça aussi qu'on essaie de garder une trame pour ne pas tout bousculer en termes derrière de publicité et de choses prévues. Bon, ce que je vous propose, c'est que pour absorber justement ce petit décalage, on va marquer nous une pause et on se retrouve très vite ici à Blackpool avec des supporters évidemment qui doivent prendre leur mal aux patience comme vous, comme nous, pour attendre tout simplement le duel néerlandais entre Jan Van Biel et Wessel Naiman. À tout de suite.
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9: Si vous nous rejoignez sur la chaîne L'Équipe, on est à mi-match. On est à l'entre-deux-match entre la première et la deuxième rotation de ce programme du World Match Play ici à Blackpool. Le deuxième tournoi majeur de la saison 2026. On le rappelle, on a eu un début de malaise de la part de Cameron Menzies qui a dû être évacué donc alors qu'il était opposé à Ross Smith. On était à 2-1, Baptiste, dans ce match. Et d'un coup, l'Écossais a été pris de vertige.
10: Oui, voilà, on n'a pas beaucoup plus d'informations. On sait juste qu'il a été transporté à l'hôpital. Et voilà, pas plus d'informations. On ne va pas faire d'extrapolation sur ce qui a pu se passer ou pas. On espère juste qu'il va bien et qu'il va se remettre le plus vite possible. Et dès qu'on aura des infos, que ce soit de son manager, de sa part à lui, peut-être sur les réseaux, on va checker ça durant la soirée pour espérer avoir des bonnes nouvelles.
9: On cherche par les ambulances, évidemment présentes ici à la salle, dans la salle de Blackpool. Vous voyez les statistiques du deuxième match qui nous attendent avec les statistiques du tournoi pour les deux adversaires, Wessel Naiman. À votre droite, Jan Van Veen, vous le connaissez amplement si vous nous suivez toute la saison sur les antennes de la chaîne L'Équipe. Jan Van Veen, finaliste évidemment des championnats du monde, du championnat du monde face à Luke Littler il y a quelques mois maintenant. Wessel Naiman, c'est l'autre grand bonhomme, Baptiste, on en parlait tout à l'heure de ce début de saison, une montée en puissance, une dynamique absolument affolante, en témoigne sa moyenne qui tutoie les 100 au niveau de son premier tour.
10: Oui, c'est un joueur qui est juste exceptionnel. On l'avait dit déjà en début de soirée, 6 victoires sur les Players Championship en 2026. Donc c'est juste incroyable. 2 victoires sur European Tour. Et voilà, c'est un joueur qui est en grande forme. On parle même peut-être de Première Ligue hein, pour lui l'année prochaine. Effectivement.
9: C'est dire la dynamique.
10: Oui, c'est sur les autres tournois, c'est vraiment pour l'instant. Assez incroyable ce qu'il arrive à faire. Il n'a pas encore fait de, d'énormes perfs forcément en major. Donc faut lui laisser le temps de faire ça aussi. Et quand on lui parle de la première ligue, lui il répond, hein, il dit déjà on va viser le top 10 mondial. Pour l'instant il est 14e et il a fait une sacrée montée là en 2 ans, hein, pour arriver jusqu'à
9: la 14e place. Il a un sacré adversaire ce soir, déjà une belle montagne à gravir.
10: Ouais.
9: En attendant, pour vous donner l'eau à la bouche, il s'est passé des choses. Hier, une grande soirée mardi soir en votre compagnie, Baptiste, avec Maxime. On a eu le premier night darter de la saison de Luke Littler. Ce que je vous propose, c'est de le revivre dans les conditions du direct pour vous remettre un petit peu de fléchette. Et il sera temps ensuite, derrière, de se projeter sur ce Van Veen Nyman.
10: Sur un prodige des fléchettes, il a quand même mis la lumière sur ce sport. Je pense que beaucoup d'entre vous, quand vous avez vu pour la première fois les championnats du monde, que ce soit sur l'équipe ou autre part, c'est aussi un peu beaucoup grâce à lui qu'il y a eu l'engouement. À peine 15 ans, 16 ans, il était en finale des championnats du monde, il perd contre Humphries, l'année d'après il revient, il les gagne pour ensuite faire back-to-back. Enfin, je veux dire, il a tout gagné quasiment dans sa carrière, dans les tournois majeurs, il lui manque que les championnats d'Europe.
2: Il n'a que 19 ans.
10: C'est ça. Là, on est déjà sur le World Match Play. Il a déjà gagné. Enfin.
2: Et il envoie un 180 pour signifier son entrée dans cette partie. C'est un joueur qui, de toute façon, à force, s'est forgé un mental d'acier. Il s'en sert un petit peu de ce public qui, parfois, est dur avec lui, même quand il est à domicile. Mais le public, parfois, a besoin d'un Luke Littler pour briller, pour vibrer. Il est déjà sur un potentiel 9-darter, un finish de 501 en 9 flèches qu'il faut terminer par un double. Il lui faut d'abord 2 triples. En voilà un.
10: Allez, triple 17.
2: En voilà 2.
10: 15.
2: Monsieur Luke de Luke Littler. Que voulez-vous lui dire? Il a déjà fini le jeu, il a fini la partie.
9: Vous arrivez à point. Wessel Nyman entre en scène pour le deuxième match de cette soirée à Blackpool.

0: Le roi du Pro Tour, Wessel Naiman, face au champion d'Europe en titre. Une affiche bien, bien alléchante, Baptiste, entre deux jeunes, vous l'avez dit tout à l'heure, deux artistes de la nouvelle vague, un petit peu de la scène fléchette. 24 ans pour Jan Van Veen maintenant. Et un affrontement qui est aussi incertain qu'alléchant.
1: Oui, franchement, c'est un match qui peut nous surprendre vraiment, nous donner plein de rebondissements. C'est deux joueurs qui se connaissent excessivement bien, puisque Jan Van Veen, en interview, avait dit qu'il côtoyait sur les circuits juniors aux Pays-Bas, Wessel Naiman, depuis qu'ils avaient 12-13 ans. Voilà, il en a 24, donc ça fait ça fait la moitié de sa vie en fait qu'il joue aux fléchettes avec Wessel Naiman.
0: Et pour autant, pour Jan Van Veen, c'est la première fois qu'il passe un tour au World Match Play dans sa carrière.
1: Très bien. Et bah dans ce cas-là, oui.
0: Merci.
1: Autant pour moi.
0: Allez, 140.
1: J'avais une idée qu'il avait passé dedans. Des tours. Allez, Wessel Naiman, première participation.
0: Ça commence bien, des deux côtés ça vous plante le décor entre les deux joueurs.
1: Je pense qu'on va en voir du triple aujourd'hui. Et là où il va falloir être très bon, ça va être sur les doubles, hein, sur les finishes. On a vu beaucoup de matchs comme ça où il y avait un joueur qui était un peu meilleur que l'autre et au niveau des doubles ça pêche.
0: Alors si vous nous rejoignez, évidemment on est au deuxième tour de ce tournoi majeur. Un des trois de la saison. On est au deuxième tour. Ça se joue en manches. Le premier à 11 avec deux manches d'écart. Les manches, elles n'ont pas bougé. C'est toujours de 500 à 0 avec l'obligation de finir par un double. Je sais, on vous le rappelle, mais c'est important pour celles et ceux qui nous découvrent.
1: Ouais, Wessel Naiman à 121 qui n'était pas obligé de tenter le triple 17 avec la deuxième pour se laisser la bulle. Jan Van Veen qui est beaucoup trop loin d'un finish. Et même avec ce 94, hein, de toute façon, il n'est pas du tout sur un finish. Ouais, double 18. Ouais, c'est bien
0: il en
1: fait.
0: Qu'une de côté, Naiman qui prend les devants donc dans cette partie. 1-0.
1: Il avait le temps pour finir ce 36 puisque de toute façon Van Veen n'aurait pas pu finir 187, mais c'est bien pour la confiance en soi de tout de suite se mettre dedans, savoir que les doubles rentrent bien, les triples rentrent bien.
0: Deux ans les séparent entre les deux joueurs, Van Veen est le plus jeune, c'est Naiman qui a 26 ans. Et qui donc, pour l'instant, fait la meilleure saison de sa vie avec ses 8 titres sur le Pro Tour. C'est important pour le public de se remettre dedans aussi, Baptiste, puisqu'il a été privé, on le rappelle malheureusement, du premier match après l'abandon de Cameron Menzies. On a eu que 3 manches, finalement, de flèches pour l'instant. Pas forcément la fête à laquelle on s'attendait ici à Blackpool. À eux deux d'enflammer cette salle maintenant.
1: Ça peut être aussi un peu compliqué. On a vu quand même un Cameron Menzies très très faible et avant de sortir de la scène, ça prend un peu aux tripes finalement et ça peut être peut-être un peu moins envie de faire la fête quoi. Evan Vin là qui sera du coup le premier sur un finish, c'est lui qui avait engagé. Ce qui peut mettre la pression. Wessel Naiman. 99
0: pour finir.
1: Pour laisser un finish, c'est bien. Allez, pourquoi pas.
0: Il restera 57 à Jan Van Veen. Qui se dégourdit un petit peu pour rentrer pleinement dans sa rencontre. Ça ne finira pas 167 pour Wessel Naiman.
1: Ah, et pas de triple en plus. Pas trop de pression là pour Van Veen.
0: Allez, au double 20 impeccable. dès sa première occasion. L'égalisation pour la tête de série numéro 3.
1: Pour l'instant, hein, chacun a gardé son engagement.
0: J'en parlais à l'instant, hein, Baptiste, première participation pour Wessel Naiman sur ce World Match Play. Il faut prendre aussi la mesure de la scène. Certes, c'est très bien de briller sur ce circuit où l'on monte en puissance. Maintenant, pour lui, la prochaine étape, c'est de le confirmer face au plus grand. Et quoi de mieux que s'échelonner face au numéro 3 mondial.
1: C'est ça, hein, s'il y a bien une scène sur laquelle il doit vraiment performer, bah, c'est celle des tournois majeurs.
0: Donc, après, c'était un peu l'épouvantail du tableau aussi, celui sur lequel on ne voulait pas tomber lors des premiers tours.
1: Bah, effectivement, c'est sûr qu'avec la saison qu'il fait en ce moment, on préfère ne pas être de ce côté-là du tableau. C'est un peu comme quand on tombe du côté de tableau d'Hitler. Bon, voilà, on préférait qu'il soit de l'autre côté du tableau pour, au mieux, l'affronter en finale. Et là, c'est vrai que. Je pense que Dave Chisnall, quand il a vu au moment du tirage qui tombait contre Wessel Naiman, il a dû se dire attention, c'était Dave Chisnall qui a battu Wessel Naiman du coup au premier tour. Il a dû se dire aïe, je suis vraiment tombé contre le mec en forme.
0: Les deux hommes qui ont sensiblement passé le même temps sur la scène, hein, puisque Naiman a battu 10-5 Dave Chisnall et John Van Veen lui a battu Christophe Ratajski un dimanche à 6. Donc, il n'a pas été poussé dans des retranchements de tension pour les deux joueurs. Le 135, le premier frisson du soir, c'est signé Jan Van Veen avec ce finish à la bulle.
1: Ah oui, là, magnifique. En plus, pour briquer,
0: il fait sortir un peu de sa torpeur la foule.
1: Je pense que Jan Van Veen, ça doit être un des joueurs que je connais et que je suis. Et surtout un des joueurs du circuit, hein, qui est le meilleur à la bulle peut-être, si ce n'est l'un des meilleurs, si ce n'est le meilleur, pardon. C'est vrai que là, bon, un finish 135 comme ça, demi-bulle, 60.
0: Il y en a d'autres qui sont bons à d'autres bulles, mais.
1: Mais là, effectivement, il a fait le bon choix, hein, la bonne route.
0: Les a empilés mais sans aller dans le triple. Wessel Naiman sur la volée précédente. Toujours cette statistique intéressante, hein. Faiblesse visite, c'est le nombre de fois où vous n'allez pas dans un triple. C'est une statistique extrêmement parlante pour les joueurs professionnels. Bon, pour les joueurs amateurs, ce chiffre serait extrêmement important. Pour eux, c'est le plus bas possible, évidemment.
1: Mais c'est vrai que là, pour l'instant, Naiman, il y en a eu quand même pas mal, hein, des volées sans triple. Et si vous vous demandez, hein, pourquoi Van Veen s'était laissé 165, c'est parce que Naiman était tellement loin que même avec un 180, il n'y aurait pas eu de finish. Donc il a préféré rester dans le 20, c'est là où il était le plus à l'aise. Allez, double 8 maintenant.
0: Ouais, confirmation. Un léger avantage dont il dispose déjà de Van Veen dans ce début de partie. 3 manches 1. À une plutôt. Il faudrait confirmer de la part du plus jeune des deux.
1: Il ne faut pas oublier, hein, qu'il y a une grande pause dans la carrière de Wessel Naiman. Il avait été banni du circuit professionnel parce qu'il avait truqué des matchs pendant le Covid, au moment où ça jouait à la maison. C'était pas une période facile pour tout le monde, hein, le Covid, surtout pour les athlètes, quel que soit le sport, hein, qui n'ont pas pu du coup aller sur des tournois, pas pu. Essayer de gagner de l'argent en gagnant des compétitions. Effectivement, Wessel Naiman qui a fait cette erreur de tomber dans la machine des paris truqués.
0: Au-delà de la suspension, il a pris part à tout un programme également de sensibilisation.
1: Exactement.
0: Et à se rattraper de son erreur. Évidemment, chacun pensera ce qu'il veut. Il a essayé de faire table rase, de se passer un peu encombrant.
1: Ouais, il a purgé sa peine et il a fait. Il a fait aussi beaucoup pour que ça n'arrive plus. Donc voilà, attention, la bulle encore pour Jan Van Veen. Oh, il va rester 25 à Jan Van Veen. Et là, Niemann 150.
2: Il est obligé de sortir un.
1: Je pense qu'il va jouer au 19. Ah, il a essayé un 2 triple 19 pour double 18, mais pas de triple.
2: Peut-être le premier tournant de cette partie.
1: Double 4.
2: Pour le double break. C'est dedans de la part de Jan Van Veen. Un submersible pour l'instant. Il est bien rouge, Wessel Naiman. Sans doute pas satisfait de ses débuts de match. Jan Van Veen bien devant à l'issue de cette première partie de match. On se retrouve dans un instant pour la suite de ce match 100% néerlandais.
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12: Départ parfait de la part de Jan Van Veen qui mène 4 manches à 1 dans ce duel 100% néerlandais face au grand bonhomme de ce début de saison 2026, Wessel Naiman. Pour l'instant, le début de match est parfait de la part de Van Veen, mais attention au réveil d'un joueur en confiance.
13: Oui, on a vu Naiman qui a beaucoup moins de triples que d'habitude, qui fait beaucoup moins de gros scores, beaucoup de volées sans triples. On espère que la pause a été bénéfique et il revient avec 140-180. Il a fait 5 triples avec 6 flèches.
12: La réponse derrière de Jan Van Veen pour se laisser 121. 180 ne se finit pas, évidemment.
13: Ouais, bien joué ça, 65 pour laisser 116, un triple, un simple, un double. Allez, la bulle, il a déjà eu l'occasion.
12: Oh, celle-ci est encore plus proche que la précédente.
13: Effectivement, deux fois dans le vert, mais c'est vrai qu'on se rapproche de plus en plus de la bulle rouge. Allez, 16 pour double 20, il faut les rentrer hein, ces finishes-là. Et oui, monsieur, finish sans plus.
12: Elle fait beaucoup de bien pour Wessel Naiman. C'est au-dessus de sa première flèche. Nous voici maintenant avec un écart de deux manches. Il y a eu un premier break de rattraper. Attention à ce début de manche. Ça va. Il rectifie le tir sur la dernière.
13: Ouais, bien trouvé là, le triple avec la dernière. Il a utilisé un peu hein, les deux premières fléchettes pour venir caler la troisième et se glisser dans le trip.
12: Dans la même situation, il a switché. Hein. Bloqué par ses deux premières flèches. Ça va mieux. Ça va beaucoup mieux pour Wessel Naiman. Nouveau 180. Car tout à l'heure, Jan Van Veen y avait répondu. Ce ne sera pas le cas cette fois-ci. Là, le rythme de croisière est trouvé.
13: 180. Il les enchaîne maintenant. On disait, hein, pas beaucoup de trip par rapport à d'habitude. Et là, depuis qu'il est revenu de la pause, il fait que ça quasiment.
12: Alors, est-ce qu'il peut finir tout ça en un éclair, Wessel Naiman. Allez, emballé, c'est pesé.
13: Allez, on se flèche là pour garder son engagement. Il va falloir aussi trouver ce genre de leg au moment de breaker Van Veen. Hein. Mais pour l'instant, on a vraiment l'impression que cette pause a été plus que bénéfique. pour Wesley Naiman. Ah bah là, c'est un tout autre joueur. Hein. Regardez la moyenne. Ah oui, 127 de moyenne. 125.
12: Surtout alors la qu'il différence. Était
13: à... Ouais, ouais, quasiment 42, 43 points d'écart. Ouais, plus de 42 points d'écart entre la première session et la session après le retour de la pause.
12: Après, c'est vrai que la moyenne de Van Veen n'était pas non plus intersidérale. Hein. C'est juste que Wesley Naiman était clairement
13: vraiment très très en dessous.
12: Et là, c'est un nouveau 180 encore pour la tête de série numéro 14.
13: Ouais, très bien vu ça. Le 138 pour laisser 167. Il a commencé au 18 pour se laisser en finish, Van Veen. Ça a été payant. Ouais, en 100, gros 100 pour laisser 136. Ouais, triple 19.
12: Ah, il est juste au-dessus.
13: Mais c'est bien rattrapé. Il va rester 28 à Jan Van Veen. Et là, Naiman.
12: Ouais, 136 pour aller chercher l'engagement.
13: Ouais, pas de triple avec la première. Parce que 96 de jouer. Ouais, il faudrait un triple 19 là.
12: Alors, est-ce qu'il s'est repris? Oui.
13: Ouais.
12: Elle est en dessous. 19. Cette fois-ci, il restera 78. Van Veen qui a la main. Sur cette volée.
13: Ouh, bien fait là, sur le double 7.
12: Et c'était très important mentalement et dans la dynamique du match d'aller prendre cette manche.
13: Ouais, surtout que là, il rate le 14. Il rentre dans le simple 14. Le double 7, c'est tricky hein, parce que si on rentre dans le 7 avec la deuxième flèche, notre troisième flèche, elle ne nous sert plus qu'à nous placer. On ne peut pas retenter un double. Donc c'est très bien hein, de la part de Van Veen de l'avoir mis tout de suite le double 7.
12: On vous dit qu'il est très important de savoir bien compter et surtout de lancer là où vous voulez que votre flèche aille. Parfois c'est pas toujours le cas.
13: Ouais, c'est vrai que compter pour le coup et se placer sur des finishes ou en tout cas se placer sur des doubles intéressants comme le double 16 où on peut rentrer dans le gros simple et avoir une ribambelle de double derrière pour pouvoir quand même finir, ça aide beaucoup. Et ça met dans les meilleures conditions, même à leur niveau, on essaye toujours de se placer correctement. À plus petit niveau, il faut le faire aussi, hein, parce que c'est plus facile d'être posé sur 32 que d'être posé sur 30, par exemple. Et là, pour l'instant,
12: serrer le point, parce que ces deux dernières flèches dans le triple, ouais, ça a un petit peu plus de marge pour mettre la pression sur Wesley Naiman.
13: Ouais, juste 100, Wesley Naiman qui fait des grimaces, hein. Qui voudrait un peu plus de volets à deux triples. Il y a eu hein, les trois premières legs après le retour qui ont été excellentes. Et là, alors, il a fini 116. Est-ce qu'il va réussir à finir 106? Triple 18. Ouh, il est très très loin là du triple 18.
12: Corrige bien avec la bulle.
13: Ouais, ça va lui laisser 35. Allez, 20 ou triple 20.
12: Ah, elle sera légèrement en dessous.
13: La bulle maintenant.
12: Celle-ci est plus loin.
13: Allez, encore un peu plus loin. Mais il est toujours dans le vert. Hein. Il n'est jamais très très loin non plus.
12: Oui, parce qu'on le rappelle, c'est extrêmement zoomé. Évidemment, vous le savez si vous avez une cible à la maison.
13: Ouais, c'est parfait ça. Au niveau des doubles, en revanche, Naiman, pour l'instant, il est impeccable.
12: Ouais, 80%. Ça se vérifie par les chiffres. Et l'entrée dans la manche de Jan Van Veen qui a failli nous commencer ça par un 180. Ce sera 140 pour lui. Viser le même total pour Wesley Naiman. Restera à 100. Il peut s'appuyer sur sa flèche, Jan Van Veen, non. Dommage que la deuxième soit passée au-dessus de sa flèche d'appui.
13: Ah ouais, c'est bien switché ça, 91 pour laisser 170 Van Veen. Il aura une opportunité au Big Fish. Ah, il faut un deuxième triple. Il n'y en aura pas, donc il n'y aura pas de finish pour Naiman.
12: Parce qu'il va le tenter quand même le Big Fish, évidemment.
13: Ouais, si la première est pas dedans, il aura pas l'occasion de lancer la bulle quoi qu'il arrive. Donc juste 96 de jouer pour l'essai 74.
12: Alors juste.
13: 100. Allez, triple 14. Ça passe pas. 20 pour double 20.
12: Et une au double, ça ne suffira pas. Alors attention, est-ce que Wessel Neiman va prendre la légère ouverture qu'a laissé Jan Van Veen?
13: Il va jouer ce qu'il va jouer au 20. Et oui, c'est
12: dans la lucarne du 5.
13: Très mauvaise idée, puisque maintenant il reste 99 et 99 on finit pas. Jouer 180, c'est pas la bonne idée, parce que si on fait un 5, il reste 99, on n'a pas de finish. Si on fait un 1, et bah, il reste 103, on n'a pas de finish non plus. Il faut descendre en bas de la cible, dans le 16, dans le 19.
12: Double 5 pour Jan Van Veen. Attention.
13: Eh oui, non.
12: Eh oui. Il a laissé passer l'occasion, là.
13: Et là, Neiman qui peut venir égaliser avant la deuxième pause.
12: Oh là là, il est loin là.
13: C'est loin. On zoome de plus en plus.
12: Il a pris le temps, Wessel Neiman. Eh oui, cool down. Il est là, il est bien présent.
13: Allez, Jan Van Veen qui a couru hein, pour sortir de la scène.
12: Ouais, je pense qu'il s'en veut terriblement sur cette dernière volée là.
13: Il sait qu'il va avoir besoin de se remettre dedans là, à la pause. 4-1 à la première pause pour Van Veen, et après dans la deuxième mini-session on est à 4-1 pour Wessel Neiman.
12: On se rend coup pour coup dans ce match aussi indécis donc que serré. Le troisième match, il est là, Gerwin Price face à Rob Cross. Ce sera l'affiche de la troisième rotation. Reste ensemble pendant cette petite pause en attendant donc le retour des deux joueurs.
13: Ouais, un match qui a été quand même ça a été tout l'un ou tout l'autre hein. 4-1 d'abord pour Van Veen dans la première mini-session, 4-1 ensuite pour Neiman qui a vraiment switché hein. Qui jouait au bout de 3 manches après la pause il était à plus de 125 de moyenne.
12: Après il y a un vrai tournant sur la manche précédente hein, quand même, parce que Jan Van Veen est posé pour la conclure. Il va trop loin, il est en situation d'échec au double 5, et derrière finalement cette pause il pouvait la passer à 6-4. Il la passe pas à 6-4.
13: Oui, en fait la première flèche au double 10 déjà rentre à l'intérieur, donc il sait qu'il a plus que 2 flèches au double 5. Le problème d'avoir que 2 flèches au double 5, c'est 5, c'est un chiffre impair, donc si on rentre dans le 5, il reste 5. Et après du coup voilà, Van Veen a busté une fois qu'il était rentré dans le 5. Je vais dire, il aurait peut-être dû jouer plus haut sa deuxième fléchette. J'imagine qu'il sait mieux faire que moi hein. Il est 3ème mondial, finaliste des World Championship. Je pense qu'il a sa routine et ses façons de faire, et je pense que voilà, effectivement ça peut être une fléchette qui va rester un peu dans la tête pendant tout le match. Il sait que c'était une fléchette qui a servi à Neiman pour le débreak et qui le fait revenir à 5-5 dans ce match.
12: Vu sa façon de rejoindre les coulisses, on n'est pas sur un Jan Van Veen radieux.
13: Oui, là il est vraiment parti hyper vite, quasiment en courant. Je pense que pour certains joueurs ça fait du bien la pause. Là on a vu pour Neiman, je pense que la première a fait beaucoup de bien, et je pense que là Jan Van Veen va vouloir utiliser cette deuxième pause au maximum pour soit se remettre dedans au niveau du mental, soit peut-être même relancer des fléchettes sur une cible, pourquoi pas.
12: C'est vrai qu'elle a été régénératrice finalement cette pause pour Wessel Neiman, qui on l'a vu lors de la reprise a enchaîné les 180 pour mettre une sorte de nouvelle pression sur Van Veen qui était quand même très serein sur le début de match.
13: Ouais, et puis Neiman qui était vraiment très très très loin de ce qu'il sait faire d'habitude. Ça faisait un peu bizarre hein, de le voir sous-performer comme ça, un peu à l'image d'un Bunting hier soir hein, dans le dernier match où on se demandait un peu ce qui était en train de se passer. Là voilà, c'est Bunting hier, il a pas bien joué pendant quasiment tout le match, Là, Naïman, il s'est remis vraiment dedans. On va voir s'il arrive à tenir le même rythme jusqu'à la fin. Voilà, hein, les trois premières legs, il est à 125. Après, ça redescend encore un petit peu. Mais pour autant, je pense que là, il y a eu un déclic. Il sait ce qui n'allait pas dans ce début de match. Il a su le changer. Et on va voir maintenant ce qu'ils arrivent à faire. Naïman qui célèbre hein, quand même. Hein. Je pense que ça doit être aussi beaucoup de pression. Il y en a qui ont besoin de ça, hein, de célébrer beaucoup, de crier un peu pour sortir un peu toute la pression emmagasinée. Et il sait hein, à quel point c'était important de venir débriquer Van Veen juste avant la pause comme ça. Et donc c'est lui hein, qui jettera en premier pour. Qui lancera en premier. Pour cette troisième et dernière mini-session, hein, puisque là, on va aller
12: au bout. Hein.
13: Exactement, jusqu'à la fin du match.
12: Il n'y aura plus de pause, messieurs, dames, devant votre téléviseur. Vous saurez l'épilogue donc, de cet affrontement 100% néerlandais. Le premier à 11, avec deux manches d'écart. Il y aura, si les deux hommes restent à égalité, manche de mort subite.
13: Eh oui, hein, ça a servi cette pause. 140-180 pour Van Veen.
12: Je vais aller prendre une pause moi aussi. Ce sera ouais. Encore meilleur au retour.
13: Ah, il faudrait faire ça. Hein. Souvent, toutes les 10 minutes, on fait une pause.
12: Regardez Van Veen. Ça enchaîne. Hein.
13: Ah, et 135 pour laisser 46 là.
12: Ouais, et puis sur l'engagement de Naïman en plus. Hein.
13: Ah, je pense que...
12: qu'il ne fallait pas perdre pour lui. Il avait fait tant l'effort. Sur la deuxième session pour revenir.
13: 99 hein, pour laisser un finish, mais je pense qu'il va se faire briquer là. Double 16, voilà.
12: Ouais, il va recourir après le score, Wessel Naïman. Van Veen qui bascule à 6-5.
13: Ça booste aussi un peu la confiance hein, quand on break un joueur, puisqu'on va chercher les fléchettes. Et en fait on se remet tout de suite à la cible hein, sans se retourner forcément, sans regarder l'adversaire. Là on a vu un Van Veen qui regardait par terre, qui est resté dans sa concentration, dans son match.
12: Heureusement qu'il rétablit un peu la situation de la première volée hein. Et encore c'était très limite pour Jan Van Veen là. Resté dans le triple 20 pour quelques millimètres, tout comme Wessel Naïman sur sa dernière flèche.
13: Là, ouais, un seul trip, donc pas de finish. Naïman là qui va avoir 6 fléchettes pour finir 221 normalement. Il va espérer hein, au moins 2 trips.
12: L'ambiance qui monte à Blackpool. Jan Van Veen qui se laisse 40, mais il a 161, Wessel Naïman.
13: Ouh, juste en dessous.
12: T'es pas loin de se l'offrir. La possibilité d'aller chercher le plus gros finish de ce match pour l'instant. Van Veen au double 20, ce sera au double 10 maintenant.
13: Ah, voilà, ça lui a fait défaut hein, sur cette manche avant la pause. Et là, c'est bon ça pour le mental. Première tentative au double 10 qui passe tout de suite. Et 180 derrière hein, de Naïman.
12: Petit coup dans le rétro hein, pour Jan Van Veen qui a eu une première ligue qui a plutôt bien débuté et qui ensuite s'est corsé hein. C'était un peu le feuilleton de votre fin d'hiver avec nous tous les jeudis soirs, avec ses petits problèmes de santé aussi qui l'a empêché d'être au top.
13: Ah, là,
12: sur la fin de
13: C'est vrai qu'il y a eu un avant et un après. Il a eu des petits problèmes au rein. Et effectivement, il y a eu un avant et un après pour Van Veen dans la première ligue où il a commencé. Il faisait des demi-finales quasiment toutes les semaines. C'était assez incroyable. Il y a aussi le fait que, faut pas oublier que la première ligue, on est sur les 8 meilleurs joueurs de la planète. Le top 4 mondial et 4 invités. Et qui sont en général triés sur le volet, pardon. Et donc, voilà, quand tout le monde hausse le niveau, il faut savoir hausser le niveau en même temps. Et, Et Van Veen, lui, a été malade au moment où tout le monde haussait son niveau, donc ça a été un peu plus compliqué.
2: Ce départ 5 là, bon, c'est Selnaïman, c'est pas le des plus intéressants, mais il a bien rectifié le tir.
13: Ouais, 71, 39, 32, triple 13, double 16. Et là, il le sait, hein. C'est le plus tôt possible qu'il va falloir breaker Van Veen. Pour l'instant, Naïman, 6 sur 9 au double, 67%. C'est bien mieux que son compatriote, mais,
2: ouais, mais Van Veen, il a 7 opportunités de plus. Donc, c'est-à-dire qu'il est sur
13: voilà,
2: le scoring.
13: C'est-à-dire qu'au scoring, malheureusement, il est un peu en retard, hein, Wessel Naïman. Ah, triple 4 qui font 12.
2: Et le last derrière, ouais. C'est une très mauvaise volée de la part de Jan Van Veen, il le sait.
13: Ça a été rattrapé là, hein, par un triple 18 avec la dernière, mais ça quand même. Ça donne l'opportunité à Naïman de prendre une petite avance là.
2: Ouais, mais lui aussi il est sans triple. Même si ça reste dans le 20.
13: Ah, il sort pour laisser 138. Naïman là qui va vouloir un ou deux triples minimum pour essayer de mettre la pression. Demi-bulle pour laisser 96, pour laisser un finish en deux flèches. Triple 20, double 18. Ah, et ouais, il a essayé hein. Deux triple 19 pour double 12. Il était vraiment pas loin.
2: Attention, c'est le Naïman qui pourrait revenir à hauteur.
13: Alors qu'est-ce qu'il va tenter là? Double 18, double 20, est-ce qu'il va forcer dans le 20? Ouais, double 18 pour double 20. Ah, c'est limite limite hein, ce double 18.
2: Il est dans la lucarne basse, dans le soupirail du double 18. Est-ce qu'il va aller au 20?
13: Ouh, juste au-dessus. Et là Van Veen normalement qui va revenir hein. 15 double 16. Pour l'instant il est assez clinique hein, sur le double 16, Jan Van Veen.
2: Ah, il continue dessus. À l'être. Avec un gros cri de soulagement derrière. Bien mal embarqué dans cette manche. On se rapprochait du money time. Hein. On rappelle, premier à 11. De Donovan qui est à 3 manches de la qualification pour les quarts de finale. Un format qui va évoluer hein, au prochain tour. Puisqu'on rajoutera quelques manches.
13: Et on va passer de premier à 11 à premier à 15. Premier à 16 même. Parce que je crois que c'est, si je dis pas de bêtises, 16, 17, 18. Hein, 16 en quart, 17 en demi 16, et 18 en finale. Et là, on va tomber vraiment dans le format marathon. Hein. On connaît le format des World Championship en 7. Et là, c'est encore une autre façon de jouer.
2: Que ça change l'approche justement pour ces joueurs qui toute l'année jouent en format 7.
13: Non, toute l'année on joue pas justement pas en format 7 et du coup c'est vrai que c'est plus changeant pour eux on va dire le format des World, mais en même temps en fait ça permet d'avoir des pauses souvent dans le match et surtout d'avoir cette façon d'approcher les choses, de dire j'ai perdu un set mais là je repars à zéro. Là bah, si on perd 4-5 manches d'affilée, bah, on a 4-5 manches de retard. Et on peut pas dire au pire c'est pas grave, je me refais sur un set. Là il faut prendre 4-5 manches de suite sans en concéder.
2: Si vous êtes sur une mauvaise dynamique, ça peut payer plus cher.
13: Exactement.
2: À l'arrivée.
13: Exactement.
2: Allez, c'est Naïman qui a fait le travail sur son engagement.
13: Le double 18 qui lui est bénéfique, hein, que ce soit pour les mettre ou pour se placer. Hein, on l'a vu, il a essayé de se placer à 96, il a fait 20. Il restait 76. 76, c'est 36 pour 40. Et bah 36, il allait chercher au double 18. Allez, ça se rend coup pour coup là.
2: One.
12: Ouais, bien trouvé la dernière, qui vient se longer le long de cette première flèche qui était un peu basse en dessous du triple 20. Et 133 pour laisser le champagne shot, 132. On va commencer à la bulle. Pleine bulle, on reste dans la bulle. Bulle rouge, double 16. Si jamais c'est la demi-bulle, on va au triple 19. Et quand il n'y a pas de bulle du tout, on s'arrange comme on peut.
2: Surtout, il y a un as derrière.
12: Ah, il a tenté quand même une petite bulle à la fin. Alors, 161.
2: Il serait bien inspiré là, mais c'est Lyman de nous le sortir.
12: Ouh, très haut.
2: Trop haut.
12: Ouais. Ah, triple 19, double 8. Il est très bon hein, sur ce côté-là de la cible pour l'instant.
2: Ouais, il le montre. Une nouvelle fois, Jan Van Veen, impérial lorsqu'il s'agit de conclure depuis quelques minutes maintenant. 9-7 à deux manches du match. Le numéro 3 mondial.
12: Ah, le cadreur anglais là qui s'était un peu perdu, là, qui savait pas trop où aller. Ouais, en fait, Naïman.
2: Un Holker.
12: Exactement.
2: Cameraman.
12: Naïman était descendu au 19. Hein, il s'était bien bloqué le triple 20 avec les deux premières fléchettes.
2: Quasiment similaire entre les deux hommes.
12: Ouais, un petit 180 dans le lot, ce que ça ne fait jamais de mal. Effectivement, on a des moyennes très proches l'une de l'autre. Mais pour l'instant, Niemann qui a jamais réussi à débriquer Van Veen. Ouais, 140 pour laisser 124.
2: Allez, gros poisson.
12: Niemann, le big fish.
2: Pour Niemann.
12: Allez, pourquoi pas. Ouh, la deuxième.
2: 124 pour Van Veen.
12: Ouais, triple 18.
2: Ah, triple 18. Encore là aussi au-dessus.
12: Il va rester 68 pour Jan Van Veen. Et là, Niemann, triple 19, double 14. Allez, double 14. Double 7.
2: Aïe, aïe, aïe. Elle est juste au-dessus.
12: Attention, attention. Parce que là, ça peut être vraiment un tournant du match. Hein. Parce qu'ensuite, Van Veen à 17 qui revient et il sert pour le match. C'est lui qui lancera en premier.
2: Ouh, là aussi, il manque quelques millimètres. Soulagé, Wessel Naïman, mais il doit se sortir de ce piège du 7 où on est rarement chez les professionnels.
12: Allez, double 2.
2: En bas à droite.
12: Là, il savait, hein. Là, il a eu un sursis. Il savait que c'était le moment où il fallait vraiment en profiter.
2: Et puis, il va chercher de l'influx derrière dans le public. Hein.
12: Allez, je pense qu'il a regardé
2: son motivation,
12: plan.
2: Bien sûr. Dire, ouais, je suis là, t'as vu?
12: Mais Naïman qui est un peu en dessous hein, de ce qu'il sait faire d'habitude. Effectivement, hein, quand pour ceux qui ne regardent pas trop les Player Championship ou les European Tour, là, il est un peu en dessous de ce qu'il sait faire d'habitude.
2: Un triple encore à la dernière, mais c'est Naïman.
12: Bah pour l'instant, ils sont quand même plutôt constants les deux. Hein.
2: Ouais, ils sont à 100, tous les deux. Et ils continuent à l'être.
12: Oui. Et oui, pourquoi pas. Mais il y a un moment où Wessel Naïman, il va falloir faire un peu plus que l'adversaire parce que sinon, on ne va jamais réussir à le breaker hein, avant la fin du match.
2: Excellente. Cette manche.
12: Cette manche est folle. 100. Allez, 100. Ouh. Aïe. 135, un petit peu mieux qu'espéré.
2: Première volée
12: 82
2: dans cette manche là.
12: Il a tenté triple 14 pour
2: attention,
12: double 20.
2: Attention, Jan Van Veen.
12: Ah,
2: il s'expose là.
13: triple 10, double 18, quand on sait que le double 18 c'est le double préféré de Wessel Naiman. Voilà, le triple 10 est parfait, double 18.
12: L'égalisation peut-être pour Wessel Naiman. C'est maintenant 9 partout.
13: Et oui, et là c'est hyper important ce qui vient de se passer. Un peu de chance dans sa malchance où il tape ce triple 5, mais qui finalement le laisse à 66 et 66. Un 66 magistral avec un triple 10 avec la première et son double favori, un double 18. On a vu un 56, lui il fait pas 16 pour double 20, il fait 20 pour double 18.
12: Et sur la route là, Wessel Naiman pour conclure et pour revenir. Et derrière, volée décevante de Jan Van Wien sur l'engagement de Wessel Naiman. C'est peut-être des séries numéro 14 qui va se retrouver être en position de conclure le premier.
13: Surtout qu'il a commencé, hein, puisqu'il a gagné la bulle. Donc si jamais on va à la manche décisive, c'est lui qui jouera en premier. Et on sait à quel point c'est important, hein, d'avoir cette volée en plus quand on commence en premier. Ces trois fléchettes. Donc très très important. Là, ce qu'il a fait, Wessel Naiman, de recoller à 9-9. Et là, il va vouloir absolument, hein, aller encore plus loin et aller à 19. Et pourquoi pas briquer Jan Van Wien.
12: Alors, petit point règlement avant l'avoir subi. On peut aller jusqu'à 13 partout dans ce deuxième tour. Et à 13 partout, si d'aventure les deux hommes sont encore à égalité, il y aura cette fameuse manche de mort subite. Il est décidément un poil trop haut sur le double 20 ce soir.
13: Mais c'est pas très grave puisque Jan Van Wien, lui, à 222, il peut pas finir du tout.
12: Il sera encore loin en plus.
13: Mais là, il faut y aller. Hein.

0: 140 là,
1: 140, ouais,
0: on
1: là
0: regarde dans le
1: qui.
0: green. Même dans le langage corporel, hein. Il a besoin un peu d'évacuer.
1: Ah, elle a volé sans triple hein, pour Niman. Ça va être complicado. 3 et 2.
0: 3.
1: Et 3, 171 pour laisser 94, Jan Van Veen.
0: Serrer le jeu là. C'est pas fait encore. Mais il y a une très belle option de prise.
1: Il aura fallu 180 à Niman pour laisser 170. Donc déjà, il aurait été très loin avec ce 170. Allez, double 20.
0: Il l'a décomposé.
1: Ah oui, ah oui, Niman est tellement loin qu'il a préféré à 40 faire 8, double 16. C'est pas habituel quand même. Mais c'est peut-être son passage au double 10 de tout à l'heure qu'il a.
0: Allez, c'est
1: Ouais.
0: conclu.
1: Le double 10 de tout à l'heure qui est pas passé tout de suite.
0: Alors,
1: Ça a
0: autant on
1: dû
0: n'a pas eu
1: traîner dans
0: beaucoup
1: son
0: de matchs
1: cerveau.
0: sur la première rotation, autant on va avoir droit à des manches supplémentaires.
1: Voilà, donc en gros, il faut deux manches d'écart pour gagner. Si jamais on arrive à 13-13, la 27e manche, du coup, sera la manche décisive, la mort subite.
0: C'est comme vos manches de ping-pong dans vos vacances d'été.
1: C'est quoi, 20-20 et à
0: Ah, c'est
1: 21?
0: alors, il y en a qui jouent en 21, d'autres qui jouent en 11. On va pas revenir sur ce débat. C'est un peu comme lorsque vous jouez en 7 et que vous jouez en leg.
1: Effectivement, chacun sa façon de faire. Et là, en l'occurrence, au World
0: Tennis de
1: Match
0: table, hein,
1: Play.
0: évidemment, pour les plus passionnés, évidemment, le circuit international que vous pouvez suivre sur les antennes et la plateforme L'Équipe.
1: On voit quand même la visite sans triple. Niman qui en a
0: 9 de
1: quasiment
0: plus.
1: deux fois plus hein, que Banvin. Et égalité quasi parfaite, 262 à 260. Oui, c'est bien trouvé, ça, 128 de jouer pour laisser 134. Il va falloir au moins un triple à Van Veen, il est trouvé. Il va laisser 160. Niman qui a peut-être un chemin un peu plus facile avec ce 134.
0: Encore que, hein.
1: Encore que, parce que là, il va chercher un triple 18. Qui va
0: Heureusement
1: trouver
0: qu'il le trouve sur la fin.
1: et Van Veen
0: Il
1: qui avait
0: restera
1: fini hein.
0: 40.
1: Il avait fini 160 dans son premier match, mais là malheureusement voilà, pas de triple avec la première, donc ce sera pas possible pour cette fois.
0: Allez, 3 au double 20 pour Wessel Naiman. Pour mettre la pression, parce que là aussi, lorsque vous gagnez la bulle, vous vous exposez à
1: Ou le double 5.
0: mettre la pression en cas d'égalité. C'est
1: Et
0: fait!
1: oui, et oui. Et de temps en temps, il y a des doubles comme ça. Hein. Je pense que s'il avait fini 134, il aurait célébré. Mais ce double 5 là, avec cette dernière flèche, il sait à quel point c'est important. Et on l'a vu. Hein. De temps en temps, on a plus tendance à célébrer un double 5, un double 3, un double as,
0: Tout
1: que
0: dépend de
1: des
0: la
1: gros
0: situation dans
1: finishes.
0: laquelle vous êtes,
1: Oui,
0: évidemment.
1: voilà. Mais là,
0: Et dans le moment
1: dans
0: de
1: ce cas-là,
0: tension dans lequel on est dans le match.
1: il y a Jan Van Veen qui, vous avez vu, hein, est allé sur la cible très vite.
0: Et puis il a commencé 140, hein. Donc
1: Ouais.
0: pour dire que ça ne l'atteignait pas. Et encore une fois, Naiman, il démarre pas très bien ses manches
1: Neyman, il a un
0: sur
1: problème
0: l'engagement
1: pour
0: de
1: l'instant,
0: Van
1: c'est
0: Veen.
1: que ouais, il a un peu du mal à aller chercher les manches de Van Veen. Il a tendance à être très très bon sur les siennes et à avoir beaucoup de mal sur celles de Van Veen. Mais il y a forcément un
0: Notamment
1: moment
0: sur la
1: où
0: première volée.
1: effectivement, il y a forcément un moment où il va falloir s'il veut être plus serein, le breaker. Et sinon, bah, on jouera cette fameuse 27e manche à 13-13. Et là, dans ce cas-là, il n'y a pas le droit à l'erreur hein, dans cette manche-là.
0: Sont au coude à coude, les deux hommes. Score quasi égal.
1: Et Van Veen
0: Aïe, aïe, aïe, aïe, aïe.
1: qui a commencé, donc qui aura une opportunité de finir plus tôt normalement.
0: Ouais, mais là on est sur une petite volée entre guillemets pour Van Veen. Et derrière, est-ce que ça peut enchaîner le triple? Eh
1: Et
0: oui!
1: oui, 140 pour laisser 64. Et là, Van Veen

0: Il va falloir quelque chose de très très grand. Un premier. Un deuxième, double 14. Il va prendre son temps.
1: Il fallait quelque chose de très grand.
0: Oh, pour rester en vie.
1: Oh, Jan Van Ville, 148. Oui, monsieur, pour rester dans cette partie.
0: Incroyable, Jan Van Ville. Ah, il nous en a fait des beaux, hein, des finishes. Il a fini deux fois 144 dans son premier match. Il a fini 160 dans son premier match. Et là, ce 148 qui arrive au meilleur des moments. 135 en début de partie. Il n'est pas numéro 3 mondial pour rien, le jeune néerlandais. Et Hanneman, il sert, hein, il est sous. Il peut perdre celle-là, mais il faudrait qu'il break derrière Van Veen. Donc il va se dire là qu'il doit absolument la gagner. De toute façon, je pense qu'on arrive à un moment du match où des deux côtés, hein, on n'a qu'une envie, c'est de gagner des manches. Ah, là, ce 43 qui vient pas du tout aider Van Veen. Alors, il n'est pas obligé d'aller au 18. Voilà, il peut tranquillement rester au 20. Effectivement, 162, ça se finit pas. Donc, il n'y aura pas de finish. Mais Van Veen à 158, même avec 180, pas de finish. Donc, Niemann a pris son temps tranquillement. Il reste dans le 20, là où il est le plus à l'aise. Ouais, 55 pour laisser 107.
2: Ouh, Villain Stas. Heureusement. La première et la troisième dans le triple 20. Il laisse 97.
0: Allez, triple 17. Double 18. Il a été impeccable pour l'instant dans le double 18. Oui, monsieur. Oui, monsieur. Et la petite main là, le petit calma là, vers son plan, pour dire attention, stressez pas trop, je suis encore là.
2: Il se pose pas de questions.
0: Et Van Veen qui a tendance à toujours très très bien attaquer ses manches.
2: Oh, ce duel.
0: Ah, vous avez pas menti.
2: Qui
0: pourra
2: dire qui en sera le vainqueur,
0: hein.
2: Très franchement, quand les deux hommes sont proches, ça m'étonnerait pas qu'on aille à 13 partout. Hein.
0: On vous avait pas menti quand on vous avait dit que ça allait être un match assez incroyable. Ah, le 41 là qui va pas aider du tout.
2: Ouais,
0: là.
2: Ouais. Attention. Ah, il en profite pas totalement, Wessel Niemann, de ce petit score de Jan Van Veen.
0: Ouais, les moyennes qui sont quasiment égales. Hein. On est à 0,03 près. Ah, et seulement 100. Un triple 20 pour laisser Shanghai. Au 20, non, ce sera 60. Pour laisser 160.
2: Elle se répète absolument... quand même les petites opportunités pour mettre la pression pour Wessel Niemann. On va voir si il les saisit.
0: Ouais, ouais, quand même, là, 140. Ça faisait 2-3 fois là que Van Veen lui laissait des occasions de repasser devant et qu'il ne voulait pas. Attention.
2: Voilà, après 148, 160. Ouh. On restera là.
0: Ah, il a tenté triple 16 pour laisser double 16 à 80.
2: Il peut gagner ce match, Baptiste. Wessel Niemann sur cette volée.
0: Allez, triple 19.
2: Non.
0: Et non, il restera 62. Il restera 52 après ce dernier 10 avec la troisième fléchette. Double 8. Double 4.
2: Oh là là!
0: Oh là là là là là! Eh oui, eh oui!
2: Oh là là! Ça nous avait manqué!
0: Ah, c'est très très fort là. Hein. Quelle fin de match! Gros fair play hein, de la part de Niemann qui tend le point à son adversaire. Attention, hein. On n'est pas encore à la manche décisive. Mais Niemann qui salue quand même la performance de Jan Van Veen. Oh, attention. Non, 140. pour répondre au 140 de Wesley Naiman.
2: En termes de tension, de dramaturgie, là, on est
0: au maximum.
2: Servi,
0: là.
2: Très clairement, ce soir.
0: Elles arrivent au bon moment, là, ces legs, ces manches.
2: Oh, la réponse derrière de Jan Van Veen.
0: C'est pas possible.
2: Exceptionnel.
0: Et bien fait. 65 laissé 116, mais 90 laisse 91. Finissant en deux fléchettes. Van Veen, lui, qui a décidé de rester dans le 20. Triple 17, triple 14 pour 32, non plus, un gros
2: derrière,
0: 20.
2: C'est très faisable pour Jan Van Veen, pour breaker, 81.
0: Ah, double 12, attention là, il peut breaker là, double 6, il est très bon avec sa troisième flèche, Jan Van Veen.
2: Oh oui, clutch, Jan Van Veen au meilleur des moments possibles pour se donner l'opportunité de conclure ce match.
0: Est-ce qu'on n'aurait pas envie finalement que Niemann arrive à breaker pour aller jusqu'au bout du bout de ce match?
2: Mais il court tant après ce break.
0: C'est vrai que ça a été compliqué pour lui de jouer sur la manche de Van Veen.
2: Départ 80. Jan Van Veen, il nous a habitués à mieux sur son engagement.
0: Ah, il a pas de triple avec les deux premières.
2: Et ouais,
0: pas de triple avec la troisième.
2: Il n'en profite pas.
0: À chaque fois, ça a été pareil. Eh oui. La pression qui est montée d'un cran. Et pour l'instant, celui qui la supporte le mieux, c'est Jan Van Veen.
2: Elle est vilaine dans le 5, la dernière.
0: Ouais, elle a tapé sa première fléchette. Elle est venue se caler dans le 5 comme ça. Ouh, 132 pour laisser 170. Niemann qui sera en premier sur un finish.
2: Là, il y a pression. Et là, il y a quelque chose de grand qui pourrait se profiler.
0: Ouais, 95 pour laisser 100. Finish en deux flèches. Mais là, pourquoi pas? Est-ce qu'on a le droit de rêver? Ouh, pas trop longtemps quand même pour les rêves ce soir.
2: Il s'est réveillé tout de suite. Il va falloir faire avec.
0: Ah, il faut essayer de trouver quelque chose là. Ah oui, non, pas du tout.
2: Sans
0: du tout.
2: Trip, cette volée.
0: Il va laisser 125. Triple 16. Ça passe pas. Il va remonter.
2: Ah, 125 pour Wessel Naiman.
0: Allez, bulle ou demi-bulle. 25.
2: Oui,
0: bulle.
2: Allez, elle est retour.
0: Oh là là, elle est horrible. Elle est horrible, elle cette est dernière horrible. Flèche.
2: C'est peut-être le beau, oui. 52 pour Jan Van Veen. C'est le match des opportunités ratées pour Wessel Naiman pour l'instant.
0: Et ouais, deux fléchettes au double 16. Il a été... clinique au double 16 toute la partie.
2: Eh ouais, il est puni Wessel Naiman. Jan Van Veen a été le plus résilient ce soir. Il se qualifie pour les quarts de finale.
0: Alors Wessel Naiman qui malheureusement était un peu trop en dents de scie. Il jouait très bien sur ses manches. Il n'arrivait pas du tout à jouer sur les manches de Jan Van Veen et il s'est fait breaker à la fin du match au pire des moments. Et il n'a pas tenu la pression là. Il a eu sa flèche pour survivre à la bulle. Les deux premières flèches étaient quand même super bien posées. Que ce soit la bulle qui était un peu haute, le 25 qui venait fermer l'angle. Il pouvait vraiment essayer de se caler sur ces deux flèches-là pour tenter la dernière bulle. Et elle est arrivée tellement loin. Cette troisième flèche, on l'a vu qui s'est énervé. Et Van Veen derrière qui est impardonnable.
2: Le soulagement est à la mesure de la tension qui régnait dans cette fin de match. Vous voyez à quel point les deux hommes étaient proches sur cet affrontement 100% néerlandais. Et c'est le plus jeune des deux hommes qui s'impose. Le numéro 3 mondial fait finalement respecter une sorte de logique de, au niveau de la, la hiérarchie du classement, même si on l'a amplement répété, Wesseltnijman est un des grands, grands bonhommes de ce début de saison. Et il a fallu un grand Jan Van Veen dans les moments importants, parce que c'est pas son meilleur match de sa carrière, évidemment. Mais il s'en sort aujourd'hui sur ce deuxième tour ce soir à Blackpool. On le retrouvera donc en quart de finale et on va le retrouver également pour sa première réaction. Allez, je vais essayer de traduire. Soyez indulgents. Bah, on avait plus de son hier. Là, on n'a pas le son.
0: Ouais, on a pas le,
2: effectivement,
0: le
2: hier, on avait le son des micros de Jan Van Veen sur la scène. Et là, on n'a pas du tout le son. Donc, on peut rien faire. Là.
0: Un succès 14-12 donc, face à son compatriote pour le prodige néerlandais, le champion d'Europe qui affronte Mara, pardon, en quart de finale. Un Britannique, en tout cas un Anglais, soit James Wade, soit Ryan Searle. Ce sera l'affiche de la quatrième rotation ce soir, ici à Blackpool. Pour son adversaire, on entendra un petit peu. Et nous, on va tranquillement se projeter vers le troisième match qui nous attend, alors que l'on revoit les meilleurs coups et les meilleurs volets de Jan Van Veen, notamment sur ce finish qui lui permet donc d'aller glaner une qualification en quart de finale. On va retrouver Garvin Price et Rob Cross dans quelques instants pour le troisième match de cette rotation ce soir ici à Blackpool.
2: Oui, Rob Cross, Garvin Price, ça va être un match assez intéressant. Confrontation entre deux anciens champions du monde, deux joueurs qui ont joué en première ligue ensemble, qui sont rencontrés un bon nombre de fois, et une confrontation aussi entre deux joueurs, un qui a passé son match avec difficulté, Garvin Price, qui s'en est sorti de peu face à Martin Schindler, et l'autre en revanche qui a survolé son match en gagnant 10-3 contre Danny Noppert. Rob Cross, lui, qui était vraiment un cran au-dessus de son adversaire. Donc on a un joueur qui est resté longtemps sur la cible, un autre pas du tout. On va voir si ça va jouer ça dans la balance.
0: Qui s'en sort donc aujourd'hui face à Wesseltnijman. Un petit peu au forceps, hein, parce que
2: ouais, ça n'a pas été facile, hein, ce match-là.
0: Il est passé par un peu tous les états.
2: Mais Van Veen qui a laissé, hein, des opportunités à Wesseltnijman. Il a eu des moments sur ses propres manches, des 41 par-ci, des 43 par-là, des volets sans triple. Et Nijman qui a pas voulu en profiter pour essayer de venir breaker au bon moment, et qui s'est fait breaker d'ailleurs au pire des moments, lorsqu'ils étaient à 12-12. Il se fait breaker par Jan Van Veen qui passe à 13-12. Et ensuite, il n'a plus qu'à lancer pour le match. Et ça l'a aidé, hein, de gagner cette bulle au début avant le match, hein, à huis clos, pour commencer finalement.
0: Voici la partie de tableau donc de Jan Van Veen qui s'ouvre vers un quart de finale potentiel, soit face à James Wade, soit face à Ryan Searle. Garvin Price se prépare donc pour affronter Rob Cross. C'est dans quelques instants sur la chaîne L'Équipe. On marque une pause et on retrouve les deux joueurs pour ce troisième match ce soir du World Match Play.
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4: On est passé par tous les états ce soir dans cette rotation ici au World Match Play. Après le forfait, on le rappelle, de Cameron Menzies à 2-1, son abandon, des nouvelles rassurantes à vous donner de la part de l'Écossais. Ça a été officialisé par la PDC il y a quelques instants, un communiqué qui nous apprend que l'Écossais a souffert un surplus de pression sanguine qui l'a conduit justement à avoir ces effets de malaise. Ça va beaucoup mieux pour l'Écossais qui a été, après examen, autorisé à rentrer chez lui et aller se reposer. Des bonnes nouvelles finalement pour Cameron Menzies qui nous a fait peur quand même en direct.
5: Et c'est vrai que c'était un peu affolant, les images. On n'était pas très bien en cabine à le voir tituber comme ça. C'est jamais plaisant de voir un joueur dans un état pareil. Et on est très content que ça aille mieux pour lui. C'est là pour le coup, il n'y a pas eu de stress qui a joué, pas eu de rien du tout. C'est vraiment purement physique. Et le pauvre, ça lui arrive dans peut-être un moment qu'il aurait préféré éviter, hein, sur scène. Sans parler ne serait-ce que de la compétition et que ce soit le World Match Play, etc. C'est vraiment juste. Voilà. Après, il a été tout de suite
4: pris en charge,
5: accompagné. Donc ça, c'est rassurant aussi pour lui. Et voilà, des bonnes nouvelles en fin de soirée, à savoir que il peut rentrer chez lui et qu'il va mieux.
4: Et on revoit ici les images du match qui nous a occupé précédemment, donc avec la victoire de Jan Van Veen face à Wessel Naiman. Alors, c'était pas le match de l'année en termes de statistiques pures. En revanche, en termes de dramaturgie, on a eu chacun a eu son moment. Jan Van Veen a mieux entamé son match. Wessel Naiman est revenu après la pause tambour battant pour refaire son retard. Il y a eu ce break de Jan Van Veen à 7-5. Ensuite, c'est allé aux manches décisives. Et c'était le numéro 3 mondial qui finalement était le plus solide.
5: Ouais, c'est 96-97 de moyenne. C'est quand même
4: c'est plus extrêmement que respectable. Élevé.
5: Oui, c'est très bien, mais effectivement, c'est des moyennes où on les a vu jouer à plus que ça. Hein. Au premier tour, par exemple, Wessel Naiman, jouait à 98. Donc, il a baissé un tout petit peu sa moyenne sur ce match-là. Maintenant, c'est un match où, même dans la physionomie du match, d'accord, mais même dans la. Qu'on appelle ça ? Dans les manches, ils étaient. Genre, il y en avait un qui faisait 100, l'autre qui faisait 100. Il y en avait qui faisait 140, l'autre qui faisait 140.
4: Ça se rendait coupon.
5: Exactement.
4: Et on attend évidemment l'entrée des deux joueurs suivants. Irvin Price qui sera opposé à Rob Cross. Ce qui va nous donner un petit peu un panorama plus complet sur les quarts de finale qui nous attendront demain, avec Aaron Smith qui est qualifié d'office évidemment après l'abandon de Cameron Menzies. Justement, ce match il va nous occuper parce que ce sera l'adversaire, le vainqueur de ce match face à Aaron Smith. On a deux affrontements qui sont d'ores et déjà connus, hein, pour les quarts de finale à l'issue des matchs disputés hier soir. C'est à 22 Sven Bodø qui va affronter Gary Anderson. Et puis sur la partie haute du tableau, on aura un Luke Littler, Josh Rock.
5: Un match qu'on avait déjà vu, hein, au World Match Play.
4: Oui, il y en a eu pas mal, des Rock Littler.
5: Voilà,
4: et justement, plus,
5: l'année dernière, effectivement, il y a eu ce fameux match où les deux étaient sur un 9 et on a eu ces 15 flèches parfaites où en fait Luke Littler fait le 9 darter alors que Josh Rock lui avait aussi commencé 180-180. Match d'anthologie. C'est vrai qu'on a quand même beaucoup de matchs d'anthologie où Luke Littler est protagoniste. Hein. Il est quasiment dans tous les matchs où on dit match d'anthologie. Donc c'est assez incroyable.
1: Il nous a offert un spectacle face à Nathan Spinola.
5: Hier soir, on a je pense, vu un des matchs de l'année. Hein. Que ce soit de la part de Luke Littler, d'accord, mais même à Spinola qui a joué jusqu'au bout alors qu'il était vraiment en face d'un extraterrestre. Il s'est battu jusqu'au bout.
1: Il y en a qui voulaient aller se coucher, ils n'ont pas réussi hier devant le match. Bah, ils sont restés avec vous.
5: S'il y avait bien un moment où il ne fallait pas aller se coucher, c'était au troisième match de la session du soir d'hier. J'espère qu'on a aussi réussi à accrocher des gens qui peut-être tombaient pour la première fois sur les fléchettes. Si c'était votre première fois hier soir sur les fléchettes, quand on tombe sur un match pareil, ça donne envie de. Il y a un petit goût de reviens-y, comme on dit. Je voudrais aussi juste parler un tout petit peu de Ross Smith, qui du coup lui aura pas joué de match avant de rencontrer son adversaire. Et donc essayer aussi de.
1: Est-ce qu'il va aller simuler par exemple un match ce soir, par exemple, pour quelque chose dans le poignet, entre guillemets.
5: Il pourrait, pourquoi pas, trouver peut-être quelqu'un qui a joué ce soir et lui dire est-ce qu'on pourrait pas faire une partie tous les deux. Oui, il y en a qui ont des sparring partners. On sait qu'il y a des joueurs qui aiment bien s'entraîner ensemble. On sait que par exemple les joueurs néerlandais, Zonneveld, Wessel Naiman, Michael van Gerwen, c'est des joueurs qui, quand ils sont sur des compétitions, s'entraînent toujours ensemble, tous les trois. Donc pourquoi pas, quelqu'un qui pourrait dire à Ross Smith, de toute façon, il va s'entraîner tout seul, ça c'est sûr et certain. Je pense qu'il va peut-être passer un peu plus de temps devant la cible que ce qu'il avait prévu, puisqu'il n'est pas monté sur scène, ou en tout cas très peu, hein, il est monté que pour le temps de trois legs. Et peut-être, pourquoi pas, trouver quelqu'un. Dans un de ses compatriotes anglais, hein. On a eu pas mal dans le soir de match play qui serait ok de l'aider à jouer un peu de match pour se préparer pour demain.
1: Un mot donc sur le match qui nous attend.
5: On va laisser Lewis Jones les présenter d'abord et pendant les flèches d'échauffement on reparlera un petit peu des deux joueurs.
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0: Le ton est donné.
1: Bah, Gervin Price sur cette entrée. 32e, il me semble, si mes calculs sont bons. Affrontement entre les deux hommes, c'est un classique. Price Cross, deux garçons expérimentés qui sont là depuis de nombreuses années sur la scène internationale des fléchettes.
2: Ouais, ce qui a aidé aussi, c'est qu'ils ont joué en première ligue ensemble. Donc forcément, quand on joue en première ligue, bah, on s'affronte beaucoup plus que quand on joue pas en première ligue, puisqu'on joue quasiment tous les jeudis et que très vite on en vient à se rencontrer si on gagne son quart de finale ou sa demi-finale.
1: Oui, ça facilite les affrontements, forcément.
2: Effectivement.
1: Gervin Price, finaliste de ce World Match Play, c'était en 2022. Alors que Rob Cross l'avait emporté l'année avant le Covid, 2019.
2: Ouais, Rob Cross qui a été champion du monde en 2018 lors de sa première participation au World Championship et qui dans la foulée avait fait une méga saison aussi, dont une victoire au World Match Play 2019.

0: disputé 26 manches sur le match précédent. Où est-ce qu'on va aller sur celui-ci, Baptiste?
1: C'est vrai qu'on a fait, 26 sur les 27 possibles au match d'avant. On pourrait se retrouver dans le même cas de figure, hein. Même si effectivement là on voit en bas, Price a gagné 8 des 12 dernières confrontations dans les tournois Ranking Tournaments, hein, les tournois qui servent pour le classement. Tournoi de classement finalement, tout simplement. Et c'est Rob Cross qui a gagné la bulle et qui jouera donc en premier.
0: Chris Ellett évidemment associé à son polo.
1: Ouais, Rob Cross qui jouait avec Tige et Ellett avant et qui est passé lui aussi sur des ailettes moulées, tout en plastique, tout en un, une seule pièce. Price lui qui est resté sur ses tiges en aluminium et ses ailettes. Ouais, 43-60 pour commencer, Rob Cross. C'est peut-être pas ce qu'il avait imaginé.
0: Alors, Gerwin Price qui nous a offert des bons standards au niveau de la première ligue cette année. Il était dans le coup. Rob Cross lui parle d'un peu plus loin sur ce tournoi.
1: Oui. Gerwin Price qui s'était qualifié hein, pour la Finals Night de la première ligue. Il fait partie donc du top 4 des 8 meilleurs joueurs du monde si on prend le classement cette saison de première ligue, voilà.
0: Rob Cross au premier tour, il s'est quand même payé Danny Noppert.
1: Hein. Ouais.
0: Et pas de
1: avec
0: manière,
1: la manière. Hein.
0: Voilà, 10-3. 10-3, boum. Tête de série numéro 10 dehors.
1: Il avait fait un beau finish 128 à la bulle. 18 triple 20, bulle rouge. Alors Rob Cross qui commence 118 au 18, triple 20 pour le double 20. Pour garder son engagement et empêcher Price de revenir. Alors ce sera juste en dessous, il va rester 20 à Rob Cross. Et Gerwin Price là, qui a l'occasion de faire Shanghai dans le 20. Un simple, voilà, pour laisser un double.
0: Elle n'est pas évidente. En fonction de l'impact, il va falloir passer par la droite. Oui, c'est légèrement au-dessus.
1: Mais c'est très bien fait hein, de la part de Gerwin Price. Et là où ils sont très forts, c'est qu'il a choisi de faire une fléchette dans le 20, mais sur la gauche, pour pouvoir se laisser le champ libre sur le double 20 à droite. C'est pour ça aussi hein, qu'ils sont à ce niveau-là. Ouh, dommage parce que c'était des beaux marqueurs là, ces deux premières fléchettes.
0: Il a visité toutes les zones sauf celle du double. Et derrière,
1: et oui.
0: Punition
1: tout
0: pour
1: de suite.
0: Rob Cross avec l'engagement pris dès cette première manche par Gerwin Price qui donne le ton de ce match.
1: On est sur un format très long. Hein. Ces premières manches peuvent ne rien dire hein, puisqu'on l'a vu. Van Ving qui gagnait 4-1, qui se fait remonter 5-5. Donc il est. Attention. Mais c'est des manches qui en fin de match peuvent peser. Hein. Et Westside Nyman, je pense qu'il aurait bien aimé breaker Van Ving en début de match pour pas avoir à le faire en fin de match. Quand on est arrivé à 12-12.
0: Après les regrets pour Nyman, elles sont plus en fin de match quand il y avait les portes entrouvertes par Van Veen que sur
1: c'est
0: le
1: vrai. Il y en a eu un peu partout, mais c'est vrai qu'en fin de match, c'est là où Van Veen a laissé un peu d'opportunité.
0: Allez, va faire du bien celui-ci, ce 180 là.
1: Le premier de la partie.
0: Et derrière, volé sans triple pour le Gallois.
1: Oh,
0: Ouh là là, pas de trip pour Garwin Price.
1: Pour la deuxième fois.
0: Et oui, du coup, pas de finish non plus. Et Rob Cross là qui est pas obligé hein, d'attaquer ce 128. Voilà, il est pas obligé d'aller au 18 pour essayer de se laisser la bulle. Il peut prendre le chemin qu'il veut tranquillement. Et ce sera un 92 pour laisser 36. Et oui, là il s'en veut, hein, Garwin Price. C'est un peu avant qu'il fallait les faire ceux-là. Mais Cross qui a pour l'instant pas réussi à mettre ses doubles.
1: Il en a trois là. Pour revenir un partout déjà, la première sera la bonne. Voilà, de manière calme et sereine pour l'anglais qui refait déjà son retard.
0: Ouais, visage un peu fermé là de Garwin Price.
1: Enfin, fermé parce qu'il sait qu'il a loupé son, sa manche.
0: Ah, il sait qu'il peut mieux faire, hein, surtout. Voilà, comme ça, et 140. Et avec tout le respect hein, que j'ai pour Martin Schindler et les saisons qu'il a faites dernièrement, il a été incroyable sur le Pro Tour, hein, que ce soit en Player Championship ou même sur l'European Tour. Mais effectivement, là, ça, c'est pas Martin Schindler en face, hein, c'est Rob Cross, c'est pas vraiment la même trempe. On parle d'un. D'un ancien champion du monde, ancien champion du match play. Et j'en passe.
1: Le courant passe pour Rob Cross là. Ça passe mieux avec ses 280 presque coup sur coup. Voilà, il suffisait que je dise ça pour aller taper l'as.
0: On a dit qu'il ne faut rien essayer de prévoir dans un match de fléchettes puisque de toute façon ils vont nous faire l'inverse. Ouais, et bien ce trip là avec la dernière. Qui laisse une opportunité de finish à 161. Vous voyez là, triple 20, triple 17 bulle à côté de Garwin Price. À côté de son nom en bas à droite. Allez, triple 18, non. Il restera 52 à Rob Cross. Triple 17, triple 19 pour triple 18. La bulle.
1: Oh, 161! Incroyable, mais qu'est-ce qu'il est en train de nous faire là, Garwin Price? Il y a les vaisseaux sanguins qui vont péter là.
0: Ah ouais, ouais, là, là, là il a bouillé, hein, Garwin.
1: Et ouais, incroyable. Ce 161 là qui sort un peu de nulle part parce que il était un peu en train de nous endormir là, Garwin Price. Il était
2: boutons,
1: là, mais sans
2: y a
1: être vraiment là.
2: Polo qui ont explosé.
1: Et là, pour venir breaker 161. Ah, ça va le mettre en confiance ça pour la suite du match. Le plus gros finish qu'on a eu ce soir hein, pour l'instant.
0: Eh oui, pour l'instant oui.
1: Bon, c'est difficile on a eu de faire plus.
0: C'est vrai qu'on a déjà on a eu qu'un match sur les deux. Oui, on a eu 148 de Van Veen et c'est tout pour l'instant. On a eu d'autres finishes plus de 100 mais. En tout cas, des gros gros finishes comme ça au-dessus de 130. On a eu le 135 de Van Veen, le 148 et le 161 maintenant pour Garwin Price. Garwin Price qui s'est réveillé là vraiment. Ouh, il s'est répondu. Yeah. Il a failli hein, faire la célébration de Garwin Price. Rob Cross.
1: Il y a un petit côté insolent Rob Cross. Hein. Un petit côté poil à gratter.
0: Mais on les aime bien hein, ce genre de rivalité. On a vu hein, Garwin Price de temps en temps un peu plus virulent avec d'autres joueurs qui n'aimaient pas trop sa, sa façon de, bah, de célébrer.
1: Il prend de la place.
0: Il prend de la place. Et la volée à deux triples. Hein.
1: De l'état d'esprit dans lequel vous êtes, ça peut vous, vous toucher, voire même vous, vous énerver un peu.
0: Ouais, je vous laisse imaginer hein, un grand gaillard qui vient du rugby, qui vous hurle dessus parce qu'il a fait 180. Quand vous êtes sur la scène, ça peut... ça peut donner un peu la main tremblante et la main tremblante aux fléchettes malheureusement ça devient vite problématique alors que là on a bien trouvé le triple 18 pour le double 20. Allez, deux flèches, il en faut qu'une pour Rob Cross.
1: Alors c'est peut-être moins spectaculaire mais Rob Cross il est quand même bien présent
0: hein. Ah oui oui là il est en train de nous faire une partie plus que solide là
1: parce qu'on est plus sur des coups d'éclat de Garvin Price dans ce début de match et plus sur de la force tranquille pour Rob Cross pour l'instant.
0: Oh. J'ai cru qu'il allait lui lancer, qu'il n'avait pas encore déblayé le terrain.
1: C'est vrai que Garwin Price, il a tendance à se mettre très très très vite sur la cible. Et du coup, on a déjà eu hein, de temps en temps des petits accrochages comme ça où il a failli scalper Michael Van Garwen une fois. Bien qu'il a pas beaucoup de cheveux, hein, Michael Van Garwen, donc il n'avait pas grand chose à.
0: C'est-à-dire, après, ça n'en a pas beaucoup plus.
1: C'est pas faux. Ouais, pour l'instant là, 110 de moyenne de Rob Cross. Effectivement, un peu plus spectaculaire hein, de la part de Garwin Price, de par ses célébrations et de par ce 161, mais 110 de moyenne. On n'est pas non plus sur un peintre.
0: On serait plus sur un artiste.
1: On est sur un artisan puisqu'il était électricien. Mais pas artiste.
0: D'où voltage.
1: Exactement.
0: Voltage pour les Anglais.
1: Allez, pourquoi pas. Triple 18. 98 de jouer pour laisser 32. Il avait le temps tranquillement. Il n'était pas obligé d'essayer de jouer la bulle avec sa dernière flèche. Il aurait pu rester dans le 20. Il n'a pas eu besoin de faire ça. Il se place tranquillement sur 32. Et il va revenir sûrement pour sortir en tête avant la première pause. Double 8.
2: Double 4.
1: Double 4 maintenant. Là, c'est un switch un peu plus gros.
2: Et en haut à droite, il est trop haut. Rob Cross.
1: Bon. Mais finalement, Garwin Price, il a même pas divisé son 501 par 2. Hein.
0: Ouais, il y avait un peu de marge. Pour Rob Cross qui reviendra au double 4.
1: Ah, c'est 140 qui arrive un tout petit peu tard là.
0: Ouais, avec une pression relative quand même.
1: Et Rob Cross qui est un joueur du double 18, donc le double 4 c'est sa zone normalement.
0: Va falloir descendre.
1: J'aurais dû ne pas parler encore une fois.
2: Redescendre.
1: Allez, on remonte tout le temps, la double 1.
2: Et oui, avec la dernière.
1: Ah, ça va, ça reste bon enfant des deux côtés.
2: Allez, la première pause. C'est Rob Cross qui est devant dans ce virage de la première session, 3 manches à 2 pour l'anglais.

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14: L'électricité dans l'air au Winter Gardens de Blackpool. Toujours dans le deuxième tour de ce World Match Play avec Gervin Price. Et Rob Cross qui se rend de coup pour coup, c'est l'anglais qui est passé devant à l'issue de la première session. 3 manches à 2. Il y a match, clairement.
15: Ouais, il y a vraiment match. On a eu des gros coups d'éclat de la part de Garwin Price, dont se finit 161. Mais on a quand même un Rob Cross qui joue à plus de 100 moyenne et qui se laisse pas faire du tout. On a vu aussi une bonne ambiance hein, avec un Garwin Price qui célèbre beaucoup. Et ça fait rire Rob Cross. Rob Cross qui
14: s'en amuse.
15: Taquine un peu voilà, Garwin Price en faisant semblant de célébrer. Et ça amuse Garwin Price aussi. Donc bonne entente. Et voilà, Rob Cross. 101 de moyenne pour l'instant. Petit problème d'ailette là à remettre. Pour Garwin Price qui est pas loin hein, lui non plus. Voilà, les 25% double seulement pour Rob Cross. Ça veut quand même montrer qu'il tape beaucoup plus de triples, hein, qu'il descend beaucoup mieux, descendre dans le sens de 501
14: vers
15: le 0, vers les doubles, vers les finishes exactement. Ça veut quand même dire qu'il a eu beaucoup plus d'opportunités de double.
14: Je crois que c'est son premier hein, à Garwin Price dans ce match.
15: Je voudrais pas, ouais, je suis pas sûr. Alors, est-ce qu'on va retourner au triple 20? Oui. Et pas de triple. Donc là, Garwin Price qui a le temps. 12 pour double 20. Ouais, il aura l'occasion de revenir. Garwin Price qui aime bien hein, le double 20. Qui aurait pu peut-être. Essayer de le jouer un peu plus en hauteur pour pas se laisser double 10. Oui, mais il peut se laisser double 10. Voilà, exactement. À chaque fois que je vais dire un truc, de toute façon, ça va pas marcher.
14: 3 partout. Entre Garvin Price et Rob Cross. On rappelle qu'on est au meilleur des 11 manches sur ce format du deuxième tour.
15: Ouais, 96 pour commencer. le switch 19 qui est à moitié payant, hein. Je pense qu'il aurait voulu deux triples et pas de triple en revanche pour Garwin Price. Écoutez un peu la salle là. Toujours ce faux rythme hein, sur les premières manches de retour de pause. Le plus fond aussi, évidemment, à cette capacité un petit peu à vivre ces moments ensemble. Et le retour des joueurs vient rompre un petit peu cette nouvelle habitude. 180 pour Garwin Price. Il met un peu de pression là sur l'engagement de Rob Cross. Il va falloir réagir pour l'anglais. Allez, au 19. C'est bien trouvé ça. Simple 19 aurait laissé 170, mais 137 ça laisse 132.
14: Il n'y aura pas de finish. Ouais,
15: demi-bulle peut-être.
14: Price. Ouais.
15: Voilà, demi-bulle pour faire 64 points.
14: Je rappelle, si jamais vous zappez, si vous nous rejoignez et que les couleurs n'ont pas d'importance, si ce n'est avec cette demi-bulle 25, cette bulle centrale 50.
15: Ouais, attention là.
14: Les triples sont intérieurs, les doubles sont voilà, extérieurs. Il va falloir aller à la bulle maintenant pour Rob Cross. Oh, il va s'appuyer sur
15: la vous avez vu
14: précédente.
15: Les deux pointes qui s'étaient collées l'une à l'autre. Ah, il a tenté double-double Garwin Price. Et malheureusement, un peu trop basse cette deuxième flèche.
14: Ouais,
15: enfin, cette première dans le double 20.
14: Il s'en veut, Garwin Price.
15: Allez, double 8.
14: Tout à l'heure, il n'était pas resté dans le double 8. Ouh, il n'ira pas non plus.
15: Collé à la serraille,
14: volé là, ça fait deux fois. La Garwin Price, il a toute la possibilité du monde pour aller chercher l'engagement de son adversaire. Ah là, sur la troisième.
15: Belle troisième flèche là.
14: Ouais. 4-3. Il commence bien avec deux triples.
15: C'est bien fait ça. 237. Et toujours meilleur au double. Hein. Garwin Price. Rob Cross qui est un peu derrière. Et jusqu'à
14: le scoring
15: maintenant,
14: descend
15: ça...
14: surtout pour Rob Cross. Depuis quelques minutes, depuis le retour du break.
15: Et surtout, ça lui avait pas posé trop de problèmes parce que Garwin Price était toujours trop loin derrière. Donc il avait le temps de mettre ses doubles. Et là. Garwin Price est vraiment sur ses talons, donc il a plus le temps là. Rob Cross, il score plus assez fort pour pouvoir se permettre d'avoir une ou deux volées entières sur un double. Voilà, 94 pour laisser 170. Rob Cross qui, même avec un 180, se laisserait pas de finish.
14: Solide la dernière. Et alors peut-être.
15: Pourquoi pas.
14: Est-ce qu'il va le faire? Oh non, Garwin. Ça se fait pas. Le manque de panache de Garwin Price.
15: Eh oui, il est tellement loin Rob Cross que même si c'était raté hein, à la bulle, il aurait vraiment eu le temps de.
14: Ce qui va être puni.
15: De se reconcentrer.
14: Ah, parce que derrière,
15: voilà,
14: 180,
15: hein, il est tellement loin, mais 180 pour laisser 40. Hein, donc. C'était peut-être pas une si mauvaise idée de la part de Garwin Price. Eh oui, oui monsieur.
14: Parce qu'il sentait aussi un petit peu de chambrage de la part du public qui célébrait un petit peu de manière trop bruyante les deux premiers échecs.
15: Je pense qu'il y a beaucoup de gens dans le public là qui se sont sentis un peu lésés de ne pas avoir eu cette flèche
14: le refus d'obstacle. Le refus d'obstacle de la bulle.
15: Exactement. Et on voit là, un Rob Cross qui a perdu quasiment. Non, qui a perdu 12 points dans sa moyenne. Price aussi hein, joue un peu moins bien qu'avant la pause. Mais Rob Cross, 12 points. Attention. Il menait 3-2. Il est maintenant mené 5-3.
14: Il continue de descendre cette moyenne pour Rob Cross. 85.

0: 49.
1: Légèrement repris par Gavin Price qui profite de la volée sans triple précédente pour Rob Cross. Il va falloir corriger le tir là pour l'anglais. Et toujours sur ces mêmes standards. Attention, ouais, heureusement il va dans le triple 19.
2: Ouais, mais un seul triple donc pas de finish. Alors que là, Gavin Price avec voilà, un triple 20 avec sa dernière, 105 points de jouer. Et il relaie, il laisse encore hein, le 170. Et là, il va être un peu obligé de le jouer. Il va être obligé de le jouer puisque Rob Cross va être sur un finish hein, d'ici là. Avec 58, ce sera pas un finish facile pour Rob Cross.
1: Allez, le big fish, le plus gros finish.
2: Et pourquoi pas. Allez.
1: Il va y aller là. Oh, oh, juste au-dessus.
0: Le petit regret de ne pas y avoir goûté tout à l'heure.
2: Et s'il l'avait tenté tout à l'heure, il aurait été un peu plus entraîné, il aurait peut-être mis sur celle-là. Et... 128, il nous l'a fait.

0: des préférences de...
1: L'affection particulière.
0: Exactement. Après, le double 12, c'est le double du Nine Darter, normalement. Hein. C'est avec celui-là. Donc peut-être qu'il se dit, je m'entraîne au double 12 pour que si un jour j'ai l'occasion de faire un Nine Darter, il en a fait plétard hein, dans sa carrière. Des Nine Darter, Garwin Price. Et peut-être que c'est...
1: Il y a quand même 6-3, hein, double break.
0: Oui, c'est ça. Il a pris 4 manches, là. Hein. Il y a 4-0 hein, dans cette deuxième mini-session du match.
1: Encore sur Wessel Neiman, la pause avait fait beaucoup de bien. Autant pour l'instant sur Rob Cross, malgré ce 180.
0: Ah, la cross,
1: elle a l'impact inverse, hein, cette pause.
0: La cross
1: réponse,
0: qui...
1: la réponse de Garwin Price.
0: Cross qui est vraiment l'ombre de lui-même hein, par rapport à la première session. Voilà. Là, on les voit, les triples, il sait qu'il peut les faire, triple 17, un peu trop bas. 62 de jouer, ça va laisser 59. Un simple, un double. Allez, 12 ou triple 12.
1: Ça joue à rien hein, sur la première, là.
0: Allez, la bulle avec la dernière. Ouh, c'est pas loin.
1: Ouais. Il fait le geste avec les mains. Avec les doigts plutôt.
0: Allez, double 20. Pour un whitewash, ouais, oh. C'est ça. Hein. C'est un 5-0 hein, dans cette deuxième session.
1: Il est diablement Price. Efficace hein, sur les doubles, sur cette deuxième session. Et clairement, Garwin Price a mis la main sur ce match. Il tourne à 7 manches à 3.
0: Là, il a complètement changé la dynamique. C'est pas que lui hein, qui a augmenté de niveau, puisque je crois qu'il a même pas une meilleure moyenne que lors de la première session. C'est vraiment Rob Cross qui s'est éteint petit à petit.
1: On a vu profite aussi voilà, de la baisse voilà. De niveau de Rob Cross.
0: Une petite étincelle là avec le 180-140 en fin de manche. Mais ça n'a pas été suffisant du tout. Et là, on voit Ryan Searle. On verra du coup dans le dernier match de la soirée. Il a gagné 10-6 contre O'Connor.
1: Rappelez-vous ce championnat du monde. Rappelez-vous les frissons que cet homme-là vous avait procuré. L'invité surprise du dernier carré. Il y a de cela quelques mois maintenant.
0: Il avait fait une run assez incroyable.
1: Il avait traversé le tableau, Ryan Searle. Il en échouait aux portes de la finale.
0: On verra, je pense aussi, peut-être James Wade. On le verra, c'est sûr, pour son match. Mais on verra peut-être au micro. On les entend pas, mais on les voit. James Wade aussi, hein, renseignez-vous, c'est un ponte hein, des fléchettes mondiales.
1: Allez, en attendant le retour des deux hommes sur la scène, on va se faire un petit plaisir et revivre les meilleurs finishes. Hier, c'était avec Maxime et Baptiste.
0: Allez, Van Doyvonbo 2, on commence au 18, encore un, ou triple 14, encore mieux pour laisser 32, oh là là, 128 finish.
2: Il était sous la menace d'un retour de Michael Van Gerwen, mais il a sorti un énorme finish, 128, le titan ou l'aubergine, même si là c'était plutôt un titan sur ce finish là, et le break est confirmé pour Dirk Van Doyvonbo 2, 5-3. Ouais, il aimerait peut-être une nouvelle pause fraîcheur, Van Doyvonbo 2. Malheureusement pour lui, il n'y en aura plus.
0: Allez, double 14 pour 148 finish. Oui, monsieur.
2: Boum, boum, boum, boum. Michael Van Gerwen, attention, il est peut-être de retour, Mighty Mike. Ça fait 3 manches de rang et surtout le plus gros finish de la partie, 148.
0: Alors là, à 125, il n'est pas obligé d'aller à la bulle.
1: Mais il y va.
0: Pourquoi pas? Allez, encore une bulle.
2: Oui, voilà, là, là, là, là, là, oui, 125 avec deux bulles et le check fair play avec son adversaire. Oh là là là là, qu'est-ce qu'il est en train de nous faire.
0: Et alors là, Aspinall qui a tenté pour se laisser 170. Allez, double 5. Ouh,
1: première fléchette.

0: de matchs manqués. Pour l'instant, ce n'est pas trop dangereux.
1: À 240 qui se laisse 170 en visant
0: la vue. Et regardez, il y croit, il s'encourage, Nathan Aspino. Il ne veut pas rentrer chez lui.
1: Allez. Oui, pleine bulle.
0: Oh, 170 finish. Mais non, Nathan Aspino. Exceptionnel, le deuxième big fish de ce World Malplay 2026. J'en perds mes dates, j'en perds mon calendrier. Oh, ils sont incroyables ces deux joueurs. On espérait un super match, mais on ne pouvait pas s'attendre à un truc pareil.
1: Ah, je pense qu'on peut presque dire qu'on est sur le match de l'année là. Il n'est pas encore fini, mais on a tout eu.
2: Vous avez tout, mon cher Baptiste.
1: Pardon ? Vous avez tout eu ?
2: Ah oui, là, on en a eu de toutes les couleurs hier soir. C'était assez, assez sympa, assez plaisant à commenter tout ça. On a eu peut-être un petit peu moins de gros finish aujourd'hui pour l'instant. Mais on a eu ce 161 là, de Garwin Price en début de match. Et on va peut-être devoir parler quand même, parce que là, on voit le score 7-3. Qu'est-ce qui s'est passé entre le 3-2 de la première pause et le 7-3 du retour de la deuxième pause?
3: Il s'est tout simplement pris un cinglant 5-0, l'ami Robin.
2: Et oui, et malheureusement, là, il a un peu éteint la lumière, l'électricien. Il a plus voulu jouer aux fléchettes dans cette deuxième session.
3: Allez, ce qui peut rallumer la lumière.
2: ...99 pour commencer, tout tranquillement, sur donner confiance, hein. Avec des volets à un triple déjà. Ouh, attention, ouais, 32 de jouer. Ça fait pas beaucoup ça. Ah, et là derrière, Garwin Price. Eh oui, il vient plus lire tout de suite. C'est là où il est très fort. Hein. Garwin Price qui commence avec 46. Qui voit une erreur de la part de Rob Cross et qui punit tout de suite dans la tête. Ça peut être très compliqué ça. Hein. On sait qu'on a fait un score bof. On sait que en face ça peut jouer. Et en face ça répond 180. Donc. Ouais, bien joué ça, Garwin Price, qui laisse 170. Bien compté avec la demi-bulle. Et non. Et oui, parce que ce 1 là, qui est juste de l'autre côté de la ferraille. Oh, j'y ai cru hein, qu'il allait avoir 3 occasions de 170 et qu'il allait 3 fois faire double 20 avec les deux premières. Mais pas pour cette fois.
3: Il restera 36 à Garwin Price pour aller chercher de nouveau l'engagement d'un Rob Cross aux abois.
2: Ah, c'est des beaux marqueurs quand même. Ouais. Voilà, c'est très bien fait. On a vu hein, cette troisième flèche qui vient se glisser contre les deux premières.
3: Il y a plus de simplicité peut-être dans la célébration parce qu'il sait aussi qu'il a la main sur ce match. Garwin Price pour l'instant. S'il entame de cette manche-là, n'est pas la meilleure pour lui.
2: Il n'y a rien de plus beau hein, que les célébrations de Garwin Price quand il est sous pression et qu'il est mené et qu'il vient égaliser par exemple. Mais c'est vrai que là, à 8-3, il n'y a pas vraiment besoin de célébrer plus que ça. Rob Cross qui doit commencer à se poser des questions là et à se dire que si le travail commence pas dès cette manche, à mon avis le match va lui passer sous le nez. Hein.
3: Le signal d'alarme il est tiré depuis un moment là, quand même pour Rob Cross qui n'a pu gagner une manche depuis la première pause. D'ailleurs il y a une demi-heure maintenant.
2: On en est à 6-0 hein, pour l'instant. sur les 6 dernières manches. Ça fait pas beaucoup de manches pour Rob Cross. Et surtout, une confiance en soi qui doit être un petit peu dégradée là.
3: Aïe.
2: 95 qui va laisser 121. Ouais.
3: Alors, est-ce qu'un finish 145 ça peut relancer l'anglais?
2: Pas de triple avec la première, donc pas de finish malheureusement. Ouais, une dernière flèche dans le triple 20 qui va laisser 46.
3: 11 au triple avec la première.
2: Oula, double 14 pour 121.
3: Oh, passe pas loin. Et il ira au double 7, Gavin Price. Allez, hémorragie stoppée enfin pour Rob Cross. Il vient prendre l'engagement même de Gavin Price et qui
2: bien breaké,
3: revient entre guillemets à 8 manches à 4.
2: Le premier de nombreux breaks qu'il va devoir faire, mais il est là. Il stoppe un peu cette suite de manches perdues là.
3: C'est du gallois de déjouer un peu là.
2: C'est vrai qu'à partir du moment où il était à 8-3, même 7-3, Garwin Price derrière, ça a été un peu plus compliqué. Cette deuxième pause là qui. La première pause a vraiment ralenti Rob Cross. La deuxième pause, j'ai l'impression qu'elle a plutôt ralenti Garwin Price.
3: C'est toute la question de est-ce que les pauses, que ce soit dans n'importe quel sport, referme les temps forts ou ouvre des temps faibles.
2: Alors on a vu là par exemple pendant la Coupe du Monde que les pauses fraîcheurs cassaient complètement le rythme de jeu. Et effectivement, toute l'année ça joue en premier à 6, que ce soit en première ligue, que ce soit en player championship. On fait que des matchs sans jamais de pause. Donc effectivement, c'est pas facile. Hein. Il n'y en a pas beaucoup des tournois comme ça où il y a des pauses. On a le World Match Play, on a le World Grand Prix qui est double in, double out. On a les Worlds. Mais c'est pas habituel pour les joueurs de devoir s'arrêter pendant le match. Ouais, 140 pour laisser un finish. Rob Cross qui est quand même très très loin devant là sur celle-là. Triple 18, double 8 pour essayer de venir recoller 5-4. Ouais, 12, 18 pour double 20. C'est vite compté de la part de Rob Cross.
3: Ouais,
2: mais c'est pas fini malheureusement.
3: 160 pour Garwin Price. Non plus.
2: Ouais, non. Ouais, 60 de jouer pour laisser 100, finish en deux fléchettes. Triple 20, double 20.
3: Ouais, il faudrait un gros cadeau de Rob Cross.
2: Ouais, c'est bien fait ça.
3: Allez, 8-5. Il va falloir aller le conclure ce match, Monsieur Price. C'est pas avec un 45. Il va le réaliser.
2: Et là, on voit un Rob Cross 0% au double. C'est normal, il a gagné aucune leg sur la deuxième session. Et Garwin Price, lui, en revanche, qui petit à petit voit sa moyenne au double baisser.
3: Le scoring également.
2: Même s'il n'a pas eu beaucoup d'occasions de double après la pause.
3: Il joue quand même mieux là, Rob Cross.
2: Ouais, là, Rob Cross, il s'est enfin réveillé là. Il y a eu le déclic. Il a réussi à gérer là ce qui n'allait pas dans sa tête.
3: Falloir célébrer pour Garwin Price qui depuis qu'il a mis un petit peu plus de neutralité dans son jeu. a perdu peut-être un peu d'influx aussi.
2: Ouais, peut-être que c'est Ebré, ça peut l'aider. Allez, sans pour laisser un finish. Donc Garwin Price qui sera quand même le premier à avoir un finish. Cross 177, on ne peut pas finir. Et on voit la foule là qui se
3: passionne pour un ballon
2: de baudruche. Ouais. Oh, 158.
3: Oh, dommage, il est
2: pas loin. Et attention, là la foule qui ne huait pas Garwin Price, mais qui huait la sécurité d'avoir chippé leur ballon.
3: C'est aussi ça.
2: C'est pas gentil ça.
3: Les tournois majeurs. Allez, au double 20 pour poursuivre l'opération remontée.
2: Eh non. Ah, juste au-dessus, et là Garwin Price qui est posé sur son double préféré. Ou presque, ce serait peut-être le double 20. Il est bon dans le double 12 normalement, Garwin Price.
3: Il est très bon. Il le prouve. Confirmation. Et la marche avant qui est renclenchée donc pour Garwin Price à deux manches de se qualifier pour les quarts de finale.
2: Et 180 là. On la voyait même pas à la troisième, j'ai vraiment cru que c'était 140. Bon, on est bien sur un gros 180. Ouais. Juste en dessous, le public un peu déçu. Cross qui a des éclats de temps en temps, une fois toutes les deux manches, et puis qui ensuite s'éteint à nouveau, alors que Garwin Price lui reste quand même un petit peu plus constant, hein, là deuxième 180 dans la manche.
3: Allez, au triple 18 Rob Cross,
2: et si ça rentre pas dans le triple 20, pourquoi pas tenter le triple 18. Malheureusement ce triple 1 à la fin qui laisse pas de finish chez Garwin Price. Oh, voilà, 45 en deux flèches.
3: Il va engager donc pour se qualifier pour les quarts de finale. Le Roger, c'est le premier de la soirée.
2: Ouais, pour l'instant, hier on en a vu pas mal. Là aujourd'hui, un petit peu moins. On sait un peu cette polémique autour des cibles avec certains joueurs qui s'en plaignent beaucoup. On avait vu passer la photo sur les réseaux sociaux de Martin Schindler, l'Allemand qui a été battu d'ailleurs par Garwin Price, qui après s'être vu refuser une flèche par la cible, dans le sens où il a lancé sa flèche au trip, la flèche est tombée par terre, il n'a pas pu donc tenter son finish. Il avait fait une photo avec la cible dans une poubelle à l'issue du tournoi de la Coupe du Monde en double, où il jouait avec Ricardo Pritresco.
3: Pikachu pour les intimes.
2: Pikachu pour les intimes. Et Rob Cross qui est encore un peu loin derrière là. Parce qu'il a lancé autant de flèches que... Ouh là là là là là là, le 150 pour laisser 40.
3: Les taux se resserrent.
2: Ah voilà, là malheureusement, j'allais dire, avec une volée de retard, il a... Enfin, une volée... Il était... Ouh là là. Ouh là là, ah, j'arrive même plus à parler. Là. Il y a trop de trips, trop de trucs en même temps. Allez, double 20 pour le match. Voilà. Allez, tout de suite, c'est fait, c'est tout de suite.
3: Pas le temps de douter pour Garwin Price qui a mis fin au rebond de Rob Cross. Gallois qui célèbre de fort belle manière.
2: Il attendait Rob Cross.
3: Et sera Garwin Price qui, après un début de match serré, a offert une démonstration à exploiter les faiblesses d'un Rob Cross sur courant alternatif ce soir. Est-ce qu'on va avoir le loisir de l'entendre?
2: Ah, là, on va essayer de voir si le micro de l'interview marche.
3: Alors, le gallois, c'est...
2: Ah, et l'accent est compliqué. Ah, hein.
3: L'accent n'est pas facile. Garvin Price, on va faire de notre mieux si on parvient à l'entendre.
2: Qu'est-ce qui est le plus compliqué, l'accent gallois ou l'accent écossais? Je me suis essayé aux deux.
3: Gallois, c'est dur. Hein.
2: C'était pas facile.
3: Allez, 97,84 de moyenne.
2: Ouais, et là, ce qui est sur tous les doubles, hein, 50% en double pour Garvin Price, seulement 5 sur 20, donc 25% pour Rob Cross. Et au niveau du scoring, il est un peu meilleur partout. 25 fois 100 contre 19.
3: Plus complet, plus constant ce soir, Garvin Price.
2: Ah là, on a le micro. Ouais, la deuxième mini session, c'est ça qui a fait des dégâts. Il n'a pas réussi à trouver son scoring game. Il avait l'impression d'être bon à l'entraînement. Mais s'il veut gagner le tournoi, il va falloir être vraiment meilleur que ça. Il commence à être mieux quand même.
4: On
2: parle du match contre Martin Schindler. Et voilà, effectivement, il a moins célébré que pendant son match contre Martin Schindler, mais il dit maintenant que la foule est avec moi, je vais peut-être en profiter un peu plus et le faire plus souvent. Et là, il parle, hein, il dit qu'il va jouer Ross Smith. Et voilà, et en fait Ross Smith qui est un joueur qui célèbre aussi, donc là on va voir l'ancien Garvin Price, hein, celui qui célébrait vraiment à quasiment chaque volée, et la foule qui a l'air d'être d'accord avec ça, hein.
4: It doesn't matter if I'm at the bottom or the top. I'm in the tournament to win. You know, I'm not here to think about any other player. I mean,
2: ouais, il dit qu'il est. Il n'est pas là pour réfléchir aux autres joueurs. Il vient ici juste pour gagner.
4: Playing fantastic on the pro tour, but you need to perform on a big stage. He did today, but it just didn't go.
2: Et voilà, là, il parle de Wesley Neiman qui a été fantastique sur le pro tour, mais de temps en temps, il faut performer sur le big stage. Et là, il dit qu'il a performé, mais peut-être pas assez, en tout cas pas comme il aurait pu.
5: Brilliant. Well, we look forward to seeing the old Getty Price back in the quarterfinals. Welcome.
2: Et voilà. Et donc la dame qui lui dit, on a hâte de voir l'ancien Garvin Price. Donc là, Théo, je pense qu'on va vraiment s'amuser, hein, quand on va commenter ce Ross Smith Garvin Price en quart de finale.
3: Le fauve sera lâché.
2: Ah, là, ça va bouiller, ça va crier. Il va y en avoir des célébrations, des biceps montrés, des veines sur les tempes qui explosent. Ça va être incroyable.
3: Ross Smith, Garvin Price sera donc une des affiches des quarts de finale à suivre, évidemment, en direct sur les antennes de la chaîne L'Équipe, puisqu'on est là jusqu'à dimanche pour la suite de ce World Match Play. En attendant, eh bien, on va se quitter un court instant et puis se projeter également sur le quatrième match qui va nous occuper avec un des pontes, vous l'avez dit, Baptiste, de ce jeu, James Wade, face à l'invité surprise des championnats du monde il y a quelques semaines, Ryan Searle. C'est donc l'affiche pour terminer cette dernière session du deuxième tour ici à Blackpool. On marque une pause et on se retrouve pour ce quatrième match.
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3: De retour ici à Blackpool, on retrouve Mark Webster qui est au commentaire, à l'analyse pour la Sky en Angleterre. Il est 23h12, on va approcher donc l'entrée des deux derniers joueurs prévus ce soir. L'expérimenté James Wade, vainqueur ici en 2007, on a revu les images tout à l'heure dans ce petit clip de présentation de ce match. Il sera aux prises avec Ryan Searle. Donc Heavy Metal, ces longs cheveux noirs qui avaient fait ton effet du côté de l'Alexandra Palace de Londres. Duel de style aussi avec deux personnes, deux joueurs au caractère réservé sur la scène, mais qui jouent très bien. Un James Wade qui a la réputation d'énerver parfois un petit peu les certains joueurs par sa relative lenteur, en tout cas sa façon de
2: jouer. Il peut avoir un peu cette étiquette-là de joueur qu'on n'aime pas trop jouer, puisqu'en fait, il arrive à rentrer dans la tête de l'adversaire hein, par différentes manières, dont par exemple changer sa vitesse de jeu en fonction de contre qui il est en train de jouer. C'est une façon de jouer un peu le mental au lieu de jouer juste la cible. Ça a pu marcher à des occasions. Voilà. Après, on est face à un Ryan Searle là qui, lui, je pense... On pourra faire totalement abstraction de tout ça. C'est un joueur vraiment concentré exclusivement sur la cible et ce qui s'y passe. Pas d'interaction trop avec le public. Pas ou peu d'interaction avec son propre clan.
3: Un peu l'opposé d'un Garwin Price qu'on a vu.
2: Exactement. Là, pour le coup, ça va vraiment être... focus que sur le jeu, les lancers et pas grand chose d'autre. Ryan Searle, hein, on l'aura rappelle, on l'a dit plusieurs fois pendant les Worlds cet hiver, mais qui a une maladie des yeux et qui du coup en fait ne voit quasiment pas la cible en fait. Qui a pas voulu.
3: Ça paraît fou de dire ça.
2: Oui, c'est. Mais il ne fait pas la différence entre certains segments. Et lorsque les flèches sont trop proches, il n'est pas sûr de si c'est dedans ou pas. Donc vous allez voir, je pense, beaucoup de fois pendant ce match, faites attention à ça, Ryan Searle qui va demander à l'arbitre est-ce que c'est dedans, est-ce que combien de points j'ai fait, puisque de toute façon ça on a le droit de le faire. Et effectivement Ryan Searle qui lui il voit pas grand chose et pourtant il fait partie hein, de cette élite mondiale des fléchettes. Et on voit des images là de James Wade.
3: Ouais, ils se font toujours mouche ces sujets lorsque on remet la personne concernée près de 20 ans après un succès majeur.
2: Mais pour vous dire, hein, voilà, hein. James Wade, 2007, il gagnait le World Match Play. Aujourd'hui, il est encore dans le top 8. Bon, à mon avis, il est top 5 de la PDC.
3: Cette 19e participation.
2: Voilà, c'est une longévité dans le monde des fléchettes qui est. On a vu peu, quoi. On a vu des Phil Taylor, on a vu des Raymond Van Barneveld. Mais lui aussi, il a été là hein, au tout début de la PDC, quand on est passé du BDO à la PDC. Il est encore là aujourd'hui, et encore aujourd'hui, hein, 5e mondial. Il est une place devant Michael Van Garwen.
3: Un titre et 5 finales pour James Wade. La dernière, elle remonte un peu, c'était en 2015, c'était il y a 11 ans.
2: Il était en finale l'année dernière, non, James Wade contre Luke Littler, 2025. Ben oui.
3: Pourquoi je l'ai pas noté ? Faire mes fiches ? Attendez, à moins que je confonde. Ah oui !
2: Ouais, 2025.
3: J'en avais oublié.
2: Finale. Allez, on voit les images hein, avec Phil Taylor. Gary Anderson. Encore en lice hein, après avoir éliminé Johnny Clayton hier dans le premier match de la soirée.
3: Les papilles font de la résistance.
2: Exactement. Hein. Et encore une fois, hein, si vous nous écoutez, c'est pas nous qui employons ces termes, c'est eux qui avaient dit que c'était un duel des old boys, des vieux garçons. En interview avant leur match. C'est vrai que c'était les James Wade, il a commencé à faire des gros tournois et à aller très loin dans des tournois. On avait encore des cibles avec Agraf. Là aujourd'hui, on est sur du dernier cri. Et on voit encore Lewis Jones qui nous chauffe une dernière fois à la salle pour l'entrée des joueurs. World Championship semi-finalist.

0: Toujours là, après tout ce temps, James Wade, dans son autre jardin. Peut-être c'est le tournoi qui lui réussit le mieux à James Wade, c'est World Match Play.
1: Ouais, 20e participation, 5 fois finale, une fois gagnée. C'est... On peut dire que au niveau du World Match Play, c'est quelqu'un, hein, voilà. Et je pense que personne n'a envie de jouer James Wade au World Match Play. Il l'a montré encore hein, l'année dernière en allant jusqu'en finale. Il a fallu un Luke Littler des grands jours pour le stopper, James Wade. C'est fou quand même à quel point il y a des joueurs qui ont leur tournoi de prédilection, celui où ils sont vraiment meilleurs.
0: Question d'atmosphère, de salle, de période dans l'année.
1: Ouais, possiblement, de format aussi. Peut-être que les pauses sont quelque chose qui vont très bien à James Wade et qui vont moins bien à d'autres joueurs. Voilà, on a eu Phil Taylor sur... Bon, après, Phil Taylor, il était un peu bon partout, mais...
0: Ouais, c'est ça, le
1: sur les Worlds, quand même, il en a eu beaucoup. On a eu Van Gerwen sur les premières ligues avec 7 titres. Et là, effectivement... James Wade au World Match Play. Il n'y a eu qu'un seul titre, mais il y en a eu des belles performances, des beaux parcours.
0: Allez, Ryan Searle qui a fait son entrée dans le grand monde, sur les grandes scènes, à l'Alexandra Palace, au championnat du monde. Ça ne demande que confirmation, désormais. Le 11e joueur mondial, maintenant. Quart de finaliste ici même, il y a 3 ans. Est-ce que la route pourrait continuer pour lui ?
1: Ouh, cette dernière là, on a vu hein, la réaction de Searle, il pensait vraiment qu'elle était dedans et au dernier moment elle a dû taper les deux autres. Donc la pointe est remontée dans le simple 20, mais ça aurait pu être un triple hein, celle-là.
0: C'est James Wade, hein, vous constatez, qui a remporté la bulle.
1: Et qui joue en premier, James Wade.
0: Qui joue en premier, en effet. Le James format Wade. Est le même. On marquera des pauses à l'issue des 5 premières manches, des 10 premières manches. Meilleur toujours des 11 manches pour ce dernier match du deuxième tour.
1: Oh, attention James Wade, double 20. Oh, il aurait pu commencer fort là. À 61, il n'était pas obligé de faire 11 bulles puisque Ryan Searle n'était pas sur un finish. Donc il a joué 121, triple 20, triple 7 pour faire 21. 81 de jouer, il restait bien 40.
0: Allez, flèche d'appui. Pour descendre, c'est chose faite.
1: C'est super là pour garder l'engagement.
0: Ça fait deux fois d'affilée hein, qui va dans l'as. Ryan Searle. Qui a se lancé assez fluide, assez smooth un peu. Hein, Ryan Searle. Beau avoir joué.
1: Et James Wade hein, qui a lancé aussi. Plus mécanique, mais qui est aussi très beau. On voit hein,
0: qui arme un peu plus haut aussi.
1: Exactement. On voit ses doigts qui pointent vers la cible au moment où il retire vers son visage. On voit ce poignet qui s'ouvre, cette paume de main qui va vers le ciel et ensuite il lance.
0: C'est vrai. Ryan Searle, lui aussi, tous ses joueurs. Personne n'a le même lancer, personne n'a la même façon de tenir ses flèches. C'est ça aussi ce qui différencie tous ces joueurs-là.
1: Il y a des grips différents pour chacun, des lancers différents pour chacun, des façons de se tenir devant la cible.
0: Alors c'est une question, Baptiste, qui m'a été souvent posée. Est-ce que l'épaisseur également du grip de la flèche peut varier ?
1: Oui, effectivement, puisque là, regardez, les fléchettes de Ryan Searle, déjà elles sont en 32 grammes, donc elles sont très lourdes, mais pour qu'elles fassent 32 grammes, elles vont être forcément beaucoup plus larges. Alors que les fléchettes là, de James Wade, elles sont plus fines. Et on a tendance à dire que plus on a de niveau, plus il faudrait qu'elles soient justement fines et légères. Alors attention, 63 à 2 jouer, il reste 118. Il va rester 98.
0: Ryan Searle en danger sur son engagement.
1: Ouais, 20 pour double 20. Il aime bien hein, le double 20. James Wade.
0: Break. pour James Wade. Il ne la laisse pas passer, l'opportunité de 0.
1: Ouais, c'est très fort ça. On a beaucoup de choses qui diffèrent. On a aussi des joueurs qui préfèrent... par exemple, on sait que James Wade et Ryan Searle, s'ils sont à 52, c'est deux joueurs qui vont faire 12 pour double 20, parce qu'ils préfèrent le double 20. À 52, par exemple, un Luke Humphries ou un Danny Noppert, ils feront 20 pour double 16. Voilà, c'est... Chacun a ses petites préférences autour de la cible, devant la cible, quand ils sont debout devant, dans le lancer. C'est aussi pour ça qu'aucun match de fléchette n'est pareil et que c'est toujours plaisant de regarder avec le premier 180 du match là
0: pour Ryan Searle. Pour Ryan Searle, ça va lui faire du bien aussi. On a senti un peu le soulagement dans ce gros scoring, lui qui avait du mal à se mettre vraiment sur les rails de ce match.
1: Et pourquoi pas back to back.
0: Oh, 140.
1: 140 pour laisser 90.
0: Ce sera le premier à être en position de finir et de récupérer ce break.
1: Attention, est-ce qu'il va rester? Ouais, il a essayé de rester dans le 20. Il aurait pu laisser 30 là avec un 180. Il voulait pas changer, hein, aller au 18 pour laisser 36. Voilà. Il sait pas là si elle est dedans ou pas. Elle est pas dedans. 2-20, laisse la bulle.
0: Ouh, il a failli éclater cette bulle. Ouais. Searle qui restera à 25.
1: Allez, triple 10. 20 pour double 20.
0: Petit décalage pour James Wade.
1: C'était passé hein, sur le 78. Là, sur le 70, un peu moins. Mais il est pas loin. Il est pas loin du tout.
0: Ouais, mais le regard disait tout. Oh, Ryan Searle qui loupe ses deux fléchettes au double 4.
1: Et là, il donne un peu trop d'opportunités. Hein. James Wade qui est gaucher. Donc le double 10, en général, ça passe. Et voilà, il fallait que je le dise pour qu'il passe pas.
0: Aïe, aïe, aïe. Oh, la volée, attention. Des occasions manquées.
1: Ouais, on se donne des cadeaux là, des deux côtés.
0: Toujours pas. C'est fait. Pour bien. Ryan Searle qui récupère son break de retard.
1: Ouais, c'est pas les manches qu'on préfère, mais c'est les manches qu'il faut prendre, quoi qu'il arrive, au bout d'un moment. En l'occurrence, là, personne n'en voulait de celle-là. Et Ryan Searle qui fait le travail, qui vient débreaker. Ouh, 171, triple 20, triple 19, triple 18.
0: Monsieur Wade est en place.
1: Alors là, celui-là, il est joli, hein. Ouais, Searle qui est très très en dessous de sa moyenne habituelle là, 83 de moyenne pour l'instant. Wade lui qui fait un très très bon début de match. Voilà, 99.2, 16 points d'écart hein, dans les moyennes pour l'instant. Ouais, un refus là pour Searle. Searle qui a des fléchettes très lourdes hein, du coup. Donc quand ça touche la ferraille, ça a quand même un peu plus tendance à... La ferraille, c'est cette partie-là qui délimite entre les secteurs, donc entre un secteur blanc, un secteur noir, ou entre les triples et les doubles, les parties rouges et vertes. Et forcément, quand on a des fléchettes de 32 grammes, alors que la moyenne, plutôt aux alentours de... entre 20 et 20-22... Quand ça tape fer contre fer, en général, ça a tendance à revenir en arrière et à pas se planter dans la cible.
0: Tendance plus au rejet.
1: Pardon ?
0: Tendance plus au rejet.
1: Oui, effectivement. Et on rappelle un petit point de règlement. Alors attention, 52 d'abord de James Wade.
0: Ils ont fait un truc spielbergien, le réalisateur.
1: Ah, c'est vrai que là, ils nous ont mis un angle qu'on n'est pas habitué à voir. Et James Wade qui se tient un peu bizarrement là au niveau de l'épaule droite. Je sais pas ce qui s'est passé. Mais oui, du coup, petit point de règlement, une fléchette qui tombe par terre est une fléchette qui vaut 0. Si la pointe ne touche pas le sisal, donc la matière hein, qui fait la cible, si la pointe ne touche pas la cible, ça compte 0 point. Contrairement à l'électronique, par exemple, où le fait de toucher
0: suffit à marquer.
1: Elle a suffi à marquer le point. Là, il faut absolument que la fléchette reste dans la cible jusqu'à la fin de la volée et que le joueur aille récupérer les trois fléchettes. Seulement à partir du moment où le joueur a retiré les trois fléchettes, alors le score est annoncé.
0: Vilaine cette volée à 43 là, de la part de James Wade, qui remet un peu Ryan Searle dans l'équation.
1: Et Ryan Searle qui en profite pas beaucoup. Hein.
0: Non.
1: Malheureusement, puisque il a que 21 points d'avance. James Wade, voilà, on voit un against throw qui veut dire contre son lancer, voilà, c'est-à-dire qu'il joue à 100 de moyenne, donc il joue en 15 flèches quand c'est au tour de Ryan Searle de jouer. D'où les deux breaks hein, déjà pour James Wade. Allez, 140 là pour Ryan Searle. La première passe. Ah, il a tenté double-double, il restait 80. Il a tenté double-20. Allez, triple-20 pour double-12.
0: Il est obligé d'y aller au triple-20.
1: Eh non, ça passera pas.
0: Ça suffira pas. Il ira sur la troisième.
1: Il a fait un gros 100 pour laisser 4. Mais là, normalement. Voilà, Ryan Searle
0: est puni derrière. On en restera en manche à deux. À l'issue de cette première salve de manche. Ryan Searle pour l'instant sur courant alternatif, un peu comme Rob Cross tout à l'heure. Il n'a pas encore donné la pleine mesure. En attendant de retrouver les deux joueurs, on va marquer nous aussi une petite pause et ensuite on restera ensemble pour l'intégralité de ce match, la dernière publicité qu'on vous propose. Et on revient ici à Blackpool.
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0: Trois manches partout entre James Wade et Ryan Searle dans ce dernier match du deuxième tour ici à Blackpool. C'est le World Match Play, on le rappelle. Les trois tournois majeurs de la saison à deux fléchettes, ça se rend coup pour coup entre Wade et Searle. Pour l'instant, les deux joueurs n'affichent pas leur meilleur niveau. On est sur un match très serré et on a tous les ingrédients pour que ça décolle, Baptiste.
1: Ouais, on a deux joueurs très capables de nous montrer ce dont ils sont capables. On a un James Wade quand même qui a très bien joué sur cette première mini-session. Il y a eu des moments de moins bien quand même. Et là, Ryan Searle, apparemment, la pause lui a fait du bien. C'est pas le premier qu'on a vu revenir plus fort de la pause.
0: Ouais, parce qu'on nous a égalisé.
1: Il a égalisé.
0: Trois manches partout. À l'issue de cette première pause à cinq manches, ce sont les pauses imposées. On le rappelle.
1: Ah, et là, James Wade qui passe pas loin du tout du finish 140. Ryan Searle qui est un peu plus loin. À 267, qui va se laisser un finish quand même. Voilà, c'est super bien fait là. Il s'est décalé sur la droite pour essayer de contourner la fléchette. La première qui le gênait. Voilà, pareil. Il a essayé de contourner, sauf qu'il s'est décalé sur la gauche pour aller chercher ce triple 20. Ryan Searle, 131 pour entamer cette manche.
0: Ouais, rappelle que c'est Jan Van Veen hein, qui attend le vainqueur de ce match. Quart de finale. Mais aussi, ça nous permettra, qu'importe l'issue de ce match, une belle affiche. Très, très belle affiche en quart de finale dans la partie basse de ce tableau.
1: Jan Van Veen qui ne sera pas contre hein, ce jour de repos. Avant de revenir jouer.
0: On va décomposer les quarts de finale.
1: Après l'énorme stress là qui s'est mis contre Wesley Naiman.
0: D'ailleurs, il a eu un mot hein, pour Cameron Menzies dans sa conférence de presse d'après-match. Ils ont appris, hein, les deux joueurs, qu'il y avait eu cet incident. On rappelle que Cameron Menzies affrontait Rob
1: Smith.
0: Première rotation, et que malheureusement, après trois manches disputées, hypertension, des symptômes d'hypertension artérielle qui l'ont rendu nauséeux, proche du malaise. Il a dû évacuer cette scène, pris en charge par les ambulanciers ici à Blackpool. Tout est rentré dans l'ordre, on vous le rappelle. Pour Cameron Menzies qui a pu rentrer chez lui après examen approfondi. On en est ravi. En attendant, il y a 4 partout hein, entre les deux hommes. Et même dans la salle, on attend que ça décolle aussi en termes de. Qu'il se passe quelque chose. Voilà. En termes de finish, de dramaturgie peut-être sur le scénario d'une manche.
1: C'est vrai que quand on a des joueurs comme ça qui sont concentrés sur leur jeu, il y a moins de célébrations, moins de
0: cris. Interaction en tout cas.
1: Exactement. Et donc.
0: Il faut que ça.
1: C'est
0: plus. Qu'il se passe quelque chose par le jeu.
1: Exactement. C'est-à-dire que c'est. On a l'impression que c'est plus mou, mais...

0: James Wade, attention. Et là où je le trouve très fort aussi, James Wade, c'est quand il se laisse 60 ou 80, en sachant qu'il a des fléchettes qui piquent vers l'avant, donc il a les ailettes très en l'air. Et donc on pourrait croire qu'il se bloque un petit peu la vision du double avec ses ailettes.
1: Il arrive à trouver le passage.
0: Et il arrive toujours à faire ce petit pas de côté qui lui donne le champ de vision libre.
1: Un côté bunting.
0: Exactement. Ah, Bunting, il joue toujours du même côté.
1: Oui, c'est vrai.
0: Et là, James Wade, pour l'instant, il nous fait de la bachata. Un peu à droite, un peu à gauche. Sauf qu'à chaque fois, ça passe. Donc,
1: la bachata.
0: Ah, là, ce 5-là, qui va l'obliger à trouver un triple à un moment. Oula, et là non plus. 60 aurait laissé un 60 avec la dernière, ça aurait laissé un finish quand même. Et donc Sir là qui se sent pas obligé d'attaquer 132 à la bulle, qui aurait été le chemin, la route indiquée normalement.
2: Ah ouais, 55. Entre 28 et 55.
0: Mais c'est assez fou parce qu'on on a quand même l'impression, ouais, 21 de jouer là, il va rester 51, 11, double 20,
2: oh,
0: eh oui,
2: oh, l'enchaînement.
0: Lui aussi hein, sur le double 20, il nous a pas trop fait attendre.
1: La
0: Ryan
1: rapidité
0: Searle.
1: D'exécution de Ryan Searle pour enchaîner derrière avec son double 20, parfait, ça tourne entre les deux hommes. Avec un suspense toujours présent.
0: Ouais, on est sur un gros 5-5 là qui nous laisse espérer voir un match qui va durer encore un petit peu.
1: Qui tranche avec le 7-3 du Gervin Price, Rob Cross du dernier match. 5-5. Et beaucoup d'incertitudes dans ce match entre les deux Anglais pour aller retrouver Jan Van Veen en quart de finale. En attendant pour absorber cette pause, on va revenir sur un événement d'un homme que vous avez aperçu là. Le Nine Darter signé Luke Littler hier face à Nathan Aspinall à revivre dans les conditions du direct.
0: On est sur un prodige des fléchettes, il a quand même mis la lumière sur ce sport. Je pense que beaucoup d'entre vous, quand vous avez vu pour la première fois les championnats du monde, que ce soit sur l'équipe ou autre part, c'est aussi un peu beaucoup grâce à lui qu'il y a eu l'engouement. À peine 15 ans, 16 ans, il était en finale des championnats du monde. Il perd contre Humphries. L'année d'après, il revient, il les gagne pour ensuite faire back-to-back. Enfin, je veux dire, il a tout gagné quasiment dans sa carrière, dans les tournois majeurs. Il lui manque que les championnats d'Europe.
1: Et il n'a que 19 ans.
0: C'est ça. Là, on est déjà sur le World Match Play. Il l'a déjà gagné. Enfin...
1: Et il envoie un 180 pour signifier son entrée dans cette partie. C'est un joueur qui, de toute façon, à force, s'est forgé un mental d'acier. Il s'en sert un petit peu de ce public qui, parfois, est dur avec lui, même quand il est à domicile. Mais le public, parfois, a besoin d'un Luke Littler pour briller, pour vibrer. Il est déjà sur un potentiel nine darter, un finish de 501 en 9 flèches qu'il faut terminer par un double. Il lui faut d'abord deux triples. En voilà un.
0: Et triple 17.
1: En voilà
0: double
1: deux.
0: 15.
1: Monsieur Luke de Luke Littler, que voulez-vous lui dire? Il a déjà fini le jeu, il a fini la partie dès la première manche.
3: C'est pas possible, il est arrivé. Il a à peine mis les pieds sur la cible qui nous envoie un énormissime nine darter dans les dents. Magnifique. Et continuez à huer ce garçon. Mais il restera et pour l'instant il est le meilleur joueur du monde. Il n'y a rien à dire, on ne peut pas de reprocher quoi que ce soit à Luke Littler. Il a mis ce sport dans une autre dimension et encore une fois, il nous le démontre.
1: Et maintenant quoi? Now what? C'est ça qu'il a commencé à dire au public.
2: Un des grands moments de la soirée d'hier.

0: Assurément.
1: Ouais, je pense que hier soir on a vu des belles choses, mais ce match-là,
0: C'était le
1: il nous
0: point
1: en a fait
0: d'orgue.
1: voir
0: C'était le
1: vraiment
0: point
1: de toutes
0: d'orgue.
1: les couleurs. Et alors là, comment mieux commencer que par un Nienaber? On finissait à peine les entrées. On était encore en train
0: De poser les enjeux du match.
1: exactement,
0: On n'avait pas le
1: d'essayer de
0: temps.
1: présenter un peu les deux, de parler du public qui sifflait Hitler. On n'a même pas eu le temps de placer deux phrases, que Hitler avait déjà commencé 180-180 et
0: Il
1: que
0: avait calmé tout le
1: derrière,
0: monde.
1: exactement, il nous a fait rêver triple 20, triple 17, double 15. Il n'y a vraiment que lui pour utiliser cette route-là pour faire un Nienaber.
0: On le retrouvera demain. Soyez présents. Prise d'antenne à partir de 21 h pour suivre les quarts de finale avec ce premier choc entre Josh Rock et Luke Littler notamment.
1: J'espère qu'on va avoir un Josh Rock des grands jours demain, parce que
0: Ouais, qu'il y ait match.
1: sinon. Ouais, sinon ça va être un peu compliqué, hein. Si on a le Josh Rock de la première mini-session d'hier contre Bunting, ça va être très rapide là. Ce match en premier à 15.
0: Bon, en attendant, on a un dernier quart de finaliste à valider. Est-ce que ce sera James Wade? Est-ce que ce sera Ryan Searle? Réponse maintenant. Allez, dans une vingtaine de minutes, a priori, c'est bouclé.
1: On a quand même deux joueurs là qui pour l'instant jouent très très fort, se sont briqués au tout début et depuis jouent très très fort chacun sur leur manche,
0: Mais jamais pour aller
1: mais
0: chercher
1: jamais pour
0: celle
1: aller
0: de l'adversaire, en
1: exactement.
0: effet.
1: Oh là là, 180, 100, James Wade et Searle qui est un peu moins là. Et normalement, à la prochaine manche, Searle qui va être beaucoup plus là
0: Les
1: et
0: courbes vont
1: Wade qui va
0: s'inverser.
1: s'effacer un petit peu.
0: Ouais, les deux ne jouent pas bien au même moment pour l'instant. Ce qui nous offre pour l'instant assez peu de raisons de nous enflammer sur certaines manches. Mais ça va venir, ça va venir. C'est la 56, assez intelligemment. James Wade pour se laisser la possibilité d'aller au double 20 pour conclure. Ouais, magistral
1: Et
0: avec beaucoup de
1: vraiment,
0: sérénité, James Wade sur son double fétiche.
1: le double 20 pour l'instant, il a été impeccable dessus. J'aimerais bien, si on peut, on va essayer de trouver la stat de combien de fois il a tenté le double 20 et combien de fois il l'a mis.
0: Nouveau décalage. N'aura pas suffi pour aller chercher le triple 20 sur sa dernière flèche. Oh, pop, pop, pop, pop.
1: Là, il a peut-être décalé un tout petit peu trop lui aussi, qui a fait que se mettant trop à gauche, bah sa fléchette aussi elle allait un peu trop à gauche dans le
0: Ouais.
1: triple 5.
0: Une petite opportunité pour James Wade et il la prend 140 derrière pour avoir 60 points d'avance. Non, 50, pardon.
1: Ryan Searle. Ouais, c'est bien trouvé ça, 140. Attention,
0: On est sur un point de
1: attention.
0: bascule là. Le premier peut-être de ce match. En tout cas de cette fin de match.
1: Ouh non, oh non.
0: Très très mauvais engagement là de la part de Ryan Searle.
1: Ouais, bien rattrapé avec la dernière, mais ce triple 1. Bon, alors, 11. Et la
0: Waouh!
1: bulle.
0: James Wade 121 pour aller prendre l'engagement de Ryan Searle. Ça tourne à 7-5. Et surtout, c'est un premier coup sous la caboche de Ryan Searle.
1: J'ai dit hein, qu'il n'arrivait pas à se breaker, qu'est-ce qu'il vient de faire? Il vient de
0: Oui,
1: le
0: mais ça.
1: breaker. C'est magnifique. Et surtout, quelle manière hein, de breaker là. Ce 121. Effectivement, hein, ça joue très fort des deux côtés. Beaucoup de 140, beaucoup de 100.
0: Il y a eu des 180, mais des gros finishes comme ça, il n'y en a pas eu beaucoup. Surtout à la bulle et surtout, voilà, un bon gros 41 derrière. Searle qui avait commencé avec 43, c'était pas beaucoup mieux. C'est pas fou. C'est vrai que c'est des joueurs qui sont quand même très très constants. Il va y avoir du 100, il va y avoir du 140. Il ne va pas y avoir forcément pléthard de 180, il ne va pas y avoir forcément beaucoup de finish plus de 100. Mais au final, ils sont toujours placés sur un double entre 12 et 15 fléchettes. Et là, ce qui va pas aider Ryan Searle, hein. Ça fait 2-3 fois qu'il se dévie dans le triple 1 ou le 1. Et là, James Wade, là, pour le Shanghai, le double 20.
2: Ouais, dans son jardin.
0: Ouh, ouh, ouh.
2: Elle est légèrement en tendance basse. Cette dernière flèche. James Wade qui reviendra au double 10.
0: Allez, peut-être 171. Non, ce sera 133.
2: Validé pour James Wade. Ça disait quoi de l'enchaînement, de la rapidité là, de Ryan Searle? Il avait quasiment abandonné l'idée d'aller chercher la manche, hein. Ou comment il avait...
0: Ouais, la dernière, il a un peu balancé. Il savait que de toute façon, un James Wade posé sur double 10, ça allait être compliqué. Mais il est pas passé loin, hein, de faire 171 à 211 pour se laisser 40.
2: Oui, parfois dans la répétition du geste.
0: Ouais, on le sent des fois sur certains joueurs quand l'autre, l'adversaire est vraiment posé et sur un double et que ils y croient plus trop, ils savent que normalement, même s'ils font une super volée, ils reviendront pas à la cible. On peut le voir de temps en temps, des joueurs qui, pour le coup, au lieu de lancer, jettent un peu plus la fléchette, jettent dans le sens qu'ils essayent limite de s'en débarrasser, qu'elle est pas trop visée, c'est juste une espèce de réflexe, de geste qu'on a et on la balance en espérant que ça aille quelque part.
2: Schéma répétitif.
0: Exactement. Mais en se doutant que normalement, bon, quand vous laissez James Wade à double 20 ou à double 10, il y a peu de chances que vous reveniez à la cible après son passage. En tout cas, que vous reveniez pour jouer un double.
2: 180, mais tout indique qu'il aurait bien aimé le réaliser juste avant.
0: Aïe, aïe, aïe. Ah, il a le 180 qui arrive un peu tard, mais il est quand même posé 161 là. James Wade, triple 17. Ouh, ouh, ouh. Il va remonter. 97 de jouer, 64 de reste. Ryan Searle, double 6.
2: Il est inspiré d'aller dans le double 6. L'ami Ryan Searle. Voilà,
0: eh oui, super.
2: Allez, il réduit l'écart, 8-6.
0: Il faudrait là, pour Ryan Searle, essayer de breaker.
2: Ouais.
0: Pas attendre trop longtemps.
2: Très importante pour James Wade pour vraiment encore appuyer la tête sous l'eau à Searle. Il commence 97, James Wade. Et Searle, il va mettre de la pression à 180.
0: Super. Excellent ça. Surtout quand l'adversaire a fait qu'un seul triple.
2: Oui, oui, oui. Oui, il le sait.
0: Eh oui, et en plus, il se laisse à 345. Donc, même s'il fait 180, il n'y aura pas de finish.
2: Il n'y aura pas de nine-arter pour Ryan Searle non plus. Même si ça reste très solide. 140, 180.
0: C'est exactement une manche comme ça, hein, qu'il lui fallait. Et qu'il lui fallait au moment où James Wade se lançait en premier. Hein. Il faut breaker. Et là, pour l'instant, il est en passe de le faire puisque 180, 140, ça le laisse à 181. À voir s'il arrive à trouver quelques triples. Ouais, il y a une bulle qui va lui laisser 91. La demi-bulle aurait laissé 116. C'est pour ça qu'il vise la bulle.
2: Aïe, aïe, aïe, Wade, il trouve pas le triple sur la dernière.
0: possibilité de break pour Ryan Searle.
2: Double 20, double 10.
0: Oh, elle est juste à côté.
2: Et là, James Wade. Attention, hein, c'est un chantier 146, mais...
0: faisable.
2: C'est un chantier qui a sa portée. Ouais. Triple 18. Ah non, il a essayé de rester dans le triple 20 pour se laisser double 13. Il ne voulait pas jouer double 16. Mais c'est bien fait là. 106 de jouer, 40 de reste.
0: Ouais, mais y a
2: grosse pression.
0: Pour Ryan Searle.
2: Ouais. Ouais, c'est bien fait. 8-7.
0: Caché, mais pas jusqu'au bout.
2: Et là, il peut lancer. Hein. Il lance en premier pour égaliser.
0: Tout est à refaire pour James Wade. On a revu vraiment cette flèche qui était déviée un peu de sa trajectoire.
2: Oui, en fait, on voit vraiment hein, le fût de la deuxième. De la deuxième fléchette qui vient taper l'ailette. Ouh, cette dernière aussi là.
0: Et plus la pression monte, plus les deux joueurs jouent mieux.
2: Ah oui, c'est vrai, mais là, on en a eu pas mal hein, des refus hein, pour Wade, pour Ryan Searle, pardon. On répète, hein, je pense que le poids de ces fléchettes
0: joue.
2: Ouais. Peut rentrer dans l'équation, mais bon, il y a un moment où il va peut-être commencer à s'agacer là. Ah, bien sauvé avec la dernière, toujours pas de finish pour Ryan Searle, mais un triple quand même pour sauver sa volée.
0: Il les retrouve les triples à James Wade sur cette manche.
2: Ah, il y aura un petit peu d'avance hein, puisqu'il a. Il a commencé après, mais il est sur un finish en premier. Ouais, ce gros 140 là pour laisser 66. Ouais, triple 17.
0: Oui.
2: Attention, double 16.
0: Oui, oh, wow, finish 143 pour aller chercher un nouveau break. Et asphyxié, assommé. Ryan Searle, 9-7 pour James Wade qui pose une vraie option sur cette fin de match.
2: Alors les deux dernières fois hein, qu'il a breaké Ryan Searle, James Wade, c'est avec 121 finish à la bulle, 143 finish, triple 20, triple 17, double 16. Là, plus clutch que ça, j'ai rarement vu. Hein. On va pas se mentir.
0: Attention, Ryan Searle. C'est pas fini.
2: Ryan Searle qui fait un bon match, hein, 95-96 de moyenne.
0: Ouais, mais c'est finalement toute l'expression. Bon match.
2: Ah, là, il faudrait un peu plus que ça. Et James Wade, il est en train de faire un très bon match. Un très très bon match même. Et il a manqué peut-être ça à Ryan Searle. Ces moments de zèle ou de big finish. Ouais, 140 derrière pour suivre. Posé à 84 après 9 fléchettes. James Wade. Bien trouvé ça. Bien switché dans le 19. 134 qui laisseront 170. Mais James Wade va viser. Le 14. Il ne trouvera pas. 53 de jouer.
0: Il ne peut pas finir. Le match pourrait basculer là, dans une autre dimension.
2: Sur un 170 là. Ouh. Même pas un triple.
0: Il les a pas trouvés ces gros finishes Ryan Searle pour l'instant dans ce match.
2: Eh oui, tout de suite, hein, c'est puni. Double 20, double 10. Aujourd'hui, James Wade. Il faut pas lui laisser sa chance.
0: Le sixième mondial.
2: Et en même temps, je pense que.
0: Il mange de voir les quarts de finale.
2: Exactement. Et je pense que la seule flèche qu'il a lancée aujourd'hui au double 16, c'était pour le 143. Il l'a mis avec la première.
0: Ouais, Searle, il a bien envie de forcer Wade à finir sur son propre engagement. Ça, c'est certain.
2: ça joue bien aussi hein, côté Wade. Mais encore une fois,
0: depuis 3-4 manches, ça joue très bien des deux côtés. Ça, c'est clair.
2: Ouais, là, encore une fois, par contre, c'est vraiment.
0: Il suffit de dire ça.
2: Quand on engage, qu'on joue le mieux. Ouh, attention, il demandait qu'un seul triple 19 pour faire 95 et laisser 170. Il va rester 8 à Ryan Searle. Ouais, c'est bien fait, 140 pour mettre un peu de pression.
0: C'est bien inspiré de finir maintenant, Ryan Searle. Voilà, c'est fait.
2: Tout de suite.
0: Et forcé. Donc, James Wade a assumé son engagement.
2: Donc, quelle est la probabilité qu'il commence ses deux premières volées avec 140 ou plus, puisque c'est lui qui engage.
0: Voici le 140 que vous appeliez de vos voeux.
2: Je demande, je suis servi. Merci, monsieur Wade. Eh ouais, encore une flèche par terre. Ça arrive pas au bon moment, celle-là, en plus. D'énervement côté Ryan Searle. Et ouais, c'est rare hein, de le voir perdre un peu de son
0: calme,
2: ouais, de son calme,
0: de sa sérénité
2: habituelle. Et là, 43 qui laissera pas de finish.
0: Ouais, 163 depuis le finish. Même si Ryan Searle est encore assez loin. Et c'est pas ses triplas qui va faciliter les choses pour lui. Bon, Wade, il est quand même sur la route là, du succès. Il faut aller le concrétiser maintenant.
2: C'est timide. Aïe, aïe, aïe.
0: C'est timide.
2: Et un 140 et ça fait, ou un 133 et ça fait raccrocher là à Ryan Searle. Et non, pas de trip. James Wade qui a le temps. Ouais, 98. Qu'est-ce qu'il va faire? Triple 20, double 19. Non, pas de triple 20, triple 18 pour laisser 24. C'est trouvé. Eh oui, un peu trop tard.
0: Pression pour James Wade.
2: Eh oui.
0: D'un calme olympien, James Wade se qualifie pour les quarts de finale et rejoint Jan Van Veen dans la partie basse du tableau. Succès finalement logique, Baptiste, pour James Wade qui s'offre donc Ryan Searle, l'invité surprise des derniers championnats du monde.
2: Ouais, on a eu un début de match plutôt serré. Et à la fin de cette deuxième pause, James Wade qui a mis la deuxième et qui a été impartial jusqu'à la fin de ce match pour l'emporter et se qualifier en quart de finale.
0: Impeccable, James Wade, donc qui s'ouvre son tableau avec une moyenne juste en dessous des 100 ce soir face à Ryan Searle. Confirmé donc qu'il dominait bien ce match. Concrétisation de cette victoire 11-8 au tableau d'affichage. Un grand merci à toutes et à tous de nous avoir suivis sur cette soirée. On a clos ce deuxième tour ensemble avec Baptiste et on va se projeter tranquillement vers les quarts de finale. Prise d'antenne à partir de 21h demain, soyez bien au rendez-vous. On retrouvera notamment Luke Littler face à Josh Rock. Ce sera l'affiche notamment qui nous occupera pendant toute cette soirée. et on sera ensemble pour vous faire vivre cette fin de World Match Play. Un grand merci, une très bonne soirée à toutes et à tous. On se retrouve demain. Bye bye sur les antennes de la chaîne Mix.
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0: Bonsoir à tous, ravi de vous accueillir pour un nouvel épisode du UFC Classique. Ce soir, on vous propose de revivre l'UFC 304 qui a eu lieu en plein été 2024.
1: au cœur des Jeux Olympiques avec beaucoup de combats intéressants, mais un combat qui nous intéresse un petit peu plus que les autres avec Xavier Popokam, c'est celui d'un certain Paddy Pimblett, combattant qui attire beaucoup de lumière, qui a généré de la hype, comme on dit. Pour certains, mon cher Xavier, c'est une attraction, pour d'autres, c'est une fraude.
2: Je suis le professeur X et c'est l'heure de la punition. Je suis ravi d'être parmi vous, mon cher Jean-Charles. Et effectivement, nous allons parler de ce fameux Paddy Pimblett, comme vous le dites, qui est considéré pour certains comme un des chouchous de Dana White.
1: Ouais, et il sera opposé au vétéran King Green, qui a fait sa place dans l'organisation. C'est donc le test ultime pour Paddy Pimblett ce soir chez lui, du côté de Manchester.

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1: Et on démarre cette UFC 304 avec un combat poids lourd, UFC 304 qui a lieu dans des conditions très particulières, mon cher Xavier, qui a lieu à Manchester, en Europe, mais aux horaires américains, marché du pay-per-view oblige. La carte principale va donc débuter à 4h du matin, et quand on sait que nos amis britanniques commencent à s'enivrer plus tôt que nous, c'est tard, 4h du matin. Allez, on démarre tout de suite donc avec ce combat poids lourd, Mick Parkin, short rouge, il est britannique, il est invaincu, 9-0 dont 3 victoires à l'UFC. Il est opposé à Lucas Brzezinski. Ouais, j'ai tenté de prononcer.
2: Je salue votre courage.
1: Mais qui ne tente rien n'a rien, Xavier. Voilà, combattant polonais, donc 2 Européens dans cette division qui manque de densité et où finalement tout peut aller très vite quand on a du talent.
2: Une division dans laquelle on est toujours en recherche de révélation, justement. On recherche des superstars aussi. Là, on a un Brzezinski qui est dangereux, très dangereux, quoique un peu brouillon dans le style. Il frappe très fort. On voit ses mensurations sont énormes, quasi hors normes.
1: Ouais, mais finalement, petit gabarit pour les polonais. Il est grand en taille, il fait 1m93. Ils font tous les deux la même taille, mais il fait 106 kilos. Donc, il va pouvoir jouer sur sa mobilité, sa vitesse.
2: C'est sa répartition qui le rend impressionnant. Et donc, il a un profil plutôt longiligne, mais quand même très épais, très massif. Mais surtout, il a le knockout power dans une catégorie de poids où on a généralement un menton assez solide, contrairement à Parkin.
1: Ouais, Parkin pesait à 264 livres. La limite est à 265, 266 pour les combats de classement. Voilà, il est donc de ces poids lourds qui doivent
2: cuter du poids.
1: Voilà, couper un petit peu de poids, en tout cas faire une petite diète pour faire à la limite. Donc, très très gros gabarit.
2: Oui, parce qu'on le rappelle, hein, à l'UFC, les poids lourds ont une limite supérieure car il existait avant, en MMA, une catégorie qu'on appelait super lourd. C'était au-delà des 120 kilos, catégorie qui n'existe plus ou du moins qui n'est plus exploitée aujourd'hui.
1: Ça existe encore au niveau amateur, hein,
2: oui,
1: d'ailleurs, c'est juste que c'est sur le circuit IMAF.
2: C'est juste qu'il n'y a plus vraiment de combat dans cette catégorie-là chez les pros. Disons que le rapport poids, puissance,
1: cardio,
2: spectacle n'était pas vraiment favorable.
1: C'était pas intéressant. Alors Parkin qui est très posé sur ses appuis, qui cherche le combat rapproché, Brzezinski qui cherche lui à être plus mobile, être insaisissable.
2: Je trouve un peu lent pour surprendre Parkin en début de combat.
1: Parkin qui... Ouh, il a mis un crochet gauche là. Parkin
2: qui est un boxeur plutôt construit, plutôt propre pour un poids lourd. Pour le surprendre, il va falloir que Brzezinski enclenche la troisième ou la quatrième vitesse.
1: Ouais, et encore ce crochet gauche là, il y a un espace béant dans cette garde du polonais.
2: Ce problème de vitesse, hein, qui, dès que Brzezinski s'ouvre, Parkin saisit l'opportunité, l'ouverture pour frapper dedans.
1: Ouais, il fait des choses simples, hein. Il frappe en ligne, crochet gauche, low kick, jambe arrière pour Mick Parkin. Et on le répète, dans cette catégorie où le panel de compétences moyens est moins élevé qu'ailleurs, eh bien, faire des choses simples, ça peut suffire jusqu'à un certain niveau.
2: Et Brzezinski pour l'instant qui se contente de se protéger, de se cacher dans ses gants, parce qu'à chaque fois qu'il déclenche, il prend un coup. Parkin toujours plus
1: bon. Il a secoué avec Brzezinski là qui a dansé, le coupé des canets, le crochet gauche. C'est terminé. Waouh, quelle performance. KO premier round pour Mick Parkin et il n'en fallait pas plus à cette arène de Manchester pour s'enflammer.
2: Voilà, Mick Parkin, à qui on pouvait parfois reprocher hein, son manque de punch eu égard à son poids et à sa densité. Il aura fait taire les rumeurs en envoyant Brzezinski au tapis.
1: Ouais, c'est vrai que ses trois premières victoires à l'UFC, il les avait obtenues par décision.
2: C'est ça qu'on aime dans notre sport, c'est l'émotion.
1: Ouais, premier finish à l'UFC donc pour Parkin. 10-0, donc 4 victoires à l'UFC.
2: Comme d'habitude, un démarrage de Brzezinski dans l'ouverture, il réussit à passer par-dessus l'épaule, ouais, avec ce cross. Et derrière, il ouvre les vannes.
1: Ouais, on a vu tout de suite hein, ce bras arrière là qui arrive au niveau de la tempe et le regard a changé instantanément pour Brzezinski, qui a perdu tous ses appuis.
2: Effondré du haut de son 1m95, je crois. Hein.
1: 93. Bon, c'est pas loin. Ça reste un beau bébé. Évidemment, carte diffusée mondialement, qui est diffusée aux horaires américains, mais qui se passe à Manchester et qui va donc mettre à l'honneur des combattants britanniques avec deux combats de championnat. Thomas Pinal chez les lourds, c'est le championnat intérimaire des poids lourds. Il va affronter Curtis Blades et Leon Edwards, le champion en titre des 77 kilos, qui va défendre sa ceinture face à Belal Muhammad. Knockout, Mick Parkin.

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1: Alors, on découvre un gabarit absolument hors norme pour cette catégorie. 77 kilos, c'est Sam Patterson, le Britannique. Il fait 1m91, une allonge d'1m98. Il est absolument tentaculaire. Il va affronter l'Irlandais Kiefer Crosby, qui avait croisé la route d'un certain Kevin Jousset à l'UFC.
2: Et déjà grand.
1: Kevin Jousset l'avait battu par soumission au premier round.
2: Apparemment, il aime affronter les grands.
1: Ah, je sais pas s'il a eu trop le choix, Xavier. En tout cas, il y a 11 cm d'écart au niveau de la taille. Et alors, au niveau de la longe, c'est 20 cm. C'est absolument lunaire.
2: Et Patterson qui, du coup, on va compter sur lui pour utiliser son allonge, rester à distance, boxer de loin, bien tendre les bras, empêcher Crosby de s'approcher.
1: Ouais, c'est un striker, hein, avec une belle vitesse de bras, Patterson. Encore une fois, ces 20 cm d'allonge vont jouer comme un gouffre protecteur, comme vous voyez les douves d'un château fort.
2: C'est ce que j'allais dire, ouais. Une sorte de DMZ, de zone délimitarisée pour lui.
1: Ouais, et là, il va falloir à tout prix avancer pour Crosby, avancer intelligemment, bien sûr. Il ne faut pas se précipiter parce que derrière, sinon, il va prendre un contre laser. Et voilà, à cette distance, il va pouvoir travailler Crosby.
2: Il faut surtout qu'il se déplace et qu'il monte ses mains, hein, qu'il ne cède pas à cette facilité qu'ont les grands, se pensant en sécurité avec la tête perchée à 15 mètres d'eau et très loin, qui baissent leur garde. Ouais, il a pris un crochet là.
1: Un petit coup de pied au niveau du triangle génital.
3: Watch it, ok? Back.
1: Ouais.
3: Back.
1: Pile sur la coquille. Pas de cinéma. Allez, ça repart avec Crosby qui monte les mains et qui cherche le combat rapproché.
2: Oui, le percut.
1: Le percut dans la cheminée, magnifique.
2: Très bel enchaînement. C'est ce dont il a besoin, pardonnez-moi. Et surtout à distance, en fait. Qui se contente de faire des enchaînements comme ça de très loin. Et ça se passera très bien. Après, c'est assez facile à dire quand on sait que c'est justement un combattant qui a des gros problèmes de défense.
1: Et regardez, c'est amené au sol. Tout de suite, il se retrouve en position montée, Patterson. Un au sol réalisé à partir du body lock. Triangle de bras.
2: Avec des longs bras, ça va être très compliqué pour Crosby, et aussi bien que pour le renverser, pour le ponter avec ses longues jambes.
1: Ouais, alors il est pas bien verrouillé, il est passé sur le côté, c'est terminé.
2: Je pense qu'il va taper.
1: C'est terminé, il est en train de changer de couleur, Kiefer Crosby. Et à nouveau, il va s'incliner au premier round.
2: Il sortira jamais Kiefer Crosby, mieux qu'il tape.
1: Ouais, et sinon, il va faire dodo l'Irlandais.
2: Je pense que l'arbitre est très très vigilant. Dès qu'il verra son bassin s'affaisser, il va arrêter le combat. Ah non. Finalement, ce sera.
1: Et il réajuste cette saisie Patterson pour être plus près encore de l'épaule. Et là, c'est terminé. Ouais, c'est fini. Victoire par soumission de Sam Patterson. Nouvelle menace, nouveau prospect, nouvel espoir dans cette catégorie welter. Ah, il a laissé aucune chance à Crosby.
2: Kiefer Crosby qui a eu du mal vraiment une fois qu'il a senti Patterson en monte sur lui. Il s'est un peu affolé en fait. Il a voulu le ponter alors que Patterson n'était même pas sur ses hanches. Et se rendant compte que son mouvement était vain, il a baissé les armes.
1: Ouais, combattant complet, hein. Capable de gagner
2: une percute
1: par percussion, mais aussi sur des techniques de soumission.
2: Magnifique crochetage, ça aide toujours d'avoir des longs segments pour ça. Et ensuite. Ouais.
1: Alors il a dû s'y reprendre à deux fois, hein, quand même, sur ce bras-tête. Alors ce qui est dingue, c'est que ce garçon, alors il est passé par les Contender Series, donc c'est une émission qui est une sorte d'audition pour l'UFC, et à l'époque il était en 70 kilos. Rendez-vous compte, ce garçon, 1m91, il faisait 70 kilos.
2: Incroyable.
1: Et malheureusement, il a perdu un combat à 70 kilos. Et on a juste là, il a pris la décision très juste. De monter et ça me semble être une catégorie beaucoup plus adaptée pour lui, parce que c'est vrai que les combattants ont toujours tendance à vouloir un petit peu pousser le curseur, à vouloir être optimisé au maximum pour une catégorie, sauf que parfois en fait on va perdre énormément d'énergie dans des cuttings qui sont absolument inhumains, et le jour de combat on va être diminué aussi.
2: Mais pour moi c'est un air du temps qui est complètement mensonger, de croire que la puissance et le poids sont tellement déterminants dans un combat qu'ils doivent absolument devenir une obsession. Pour moi, c'est une grosse erreur et je suis d'accord avec vous, Jean-Charles.
1: Ouais, vous, Xavier, vous pesez une heure avant et on y va, quoi.
2: C'est pas ça, mais il m'est arrivé d'affronter des combattants qui faisaient 110 ou 120 kilos et de les mettre KO quand même. Donc, il n'y a pas que le poids, en fait.
1: Il n'y a pas que le poids.
2: Mais ça compte.

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1: Allez, on enchaîne avec un combat catégorie lourd léger, mi-lourd, light heavyweight, moins de 93 kilos, avec un combattant lituanien mais qui est basé en Angleterre, qui va affronter Marcin Prakneo ici à l'image 17-7 en carrière. Voici Modestas Bukauskas, qui a fait toute sa carrière sur le circuit britannique, notamment aux Cage Warriors. 15 victoires sur ses 21 combats professionnels. Beau gabarit, 1m91 pour une allonge d'1m93.
2: Il est surnommé le gladiateur baltique.
1: Pourquoi pas.
2: Oui, le low kick intérieur, c'est pas mal.
1: Alors c'est mieux que le joyau d'ébène, mon cher Xavier.
2: Je ne vois pas à quoi vous faites allusion, je ne sais pas.
1: Moi non plus.
2: Allez, très bon enchaînement de la part de Prakneo.
1: Vous rougissez, vous voyez ?
2: Vous pensez que c'est possible ? Prakneo, d'ailleurs, lui, c'est l'ours polonais. Voilà. Comme ça, tout le monde est présenté.
1: Alors, première minute assez prudente de la part des deux garçons.
2: Avec un Bukauskas qui bouge beaucoup pour faire des feintes, quasiment frénétique. Attention à ne pas dépenser trop d'énergie non plus, parce que s'agiter hors distance, c'est pas forcément très productif. En revanche, faire des feintes et entrer dans la distance de boxe, là c'est utile.
1: Des changements de garde assez brouillons, un style un peu illisible pour Marcin Prakneo. Un style en tout cas peu académique.
2: Le chemin de garde, le sidekick, crochet large par-dessus l'épaule. Et la middle. Les deux côtés, pour l'instant, ça manque un peu de précision. Prakneo qui a perdu l'équilibre, mais en même temps a pris ce crochet, je crois, à la mâchoire. Oui, le coup de pied retourné, c'est pas mal. Bonne inspiration. Attention quand même, un côté Prakneo de garder les mains hautes.
1: C'est vrai que ce sont des techniques qu'on voit quand même assez peu à ces poids-là.
2: Oui. Technique qui demande de la précision.
1: Ouh, crochet gauche là. Et encore une fois, c'est un garçon, je trouve, difficile à lire. Ouais, mais l'enchaînement était bon, hein. Droite au corps, crochet gauche au visage.
2: C'est un peu. Il a quelques problèmes d'appui, je trouve, Prakneo. Il est souvent en déséquilibre. Lorsqu'il se déplace, lorsqu'il envoie un coup, il tombe vers l'avant. Oui, c'est pas mal le sidekick, ça a stoppé Bukauskas, mais pas suffisamment, puisqu'il a continué ensuite à avancer. Du moins, il a repris son mouvement. Il est aussi entré en clinch un peu brouillonne. Et on a une main à l'intérieur, non.
1: Ah, il a connu un parcours un petit peu compliqué, Bukauskas. Il a été champion du Cage Warriors assez tôt dans sa carrière. Très vite, il a fait la transition vers l'UFC. Mais son premier run à l'UFC voilà, était un peu chaotique, accidenté. Trois défaites consécutives et notamment, je ne sais pas si vous connaissez cette image, Xavier, mais il avait affronté Khalil Rountree Jr. qu'il avait blessé sur un oblique kick, donc un coup de pied avec une trajectoire descendante qui avait visé directement le genou.
2: À l'intérieur de la jambe.
1: Donc non seulement il avait été battu avant la limite, mais en plus il avait été gravement blessé. Bukauskas,
2: suspendu pendant longtemps, attention, il est secoué là, Prachnio. Il doit accrocher pour essayer de récupérer ou alors prendre de la distance. Il faut monter ses mains, on l'a dit depuis le début. Monter sa garde, se déplacer. Là, pour le coup, les appuis sont plus du tout assurés. Allez, il faut récupérer. On se remobilise.
1: Bukauskas qui patiente, qui change de garde.
2: Et Prachnio qui est courageux, qui retourne peut-être un peu trop. Il a de la chance, selon moi, que Bukauskas ne profite pas de son état de... Parce qu'il est encore un peu sonné, Prachnio. Regardez-le, le pad n'est pas assuré, il croise les jambes debout. Ce qu'on ne fait jamais en boxe pied-point lorsqu'on a les bons appuis. En boxe anglaise, c'est tolérable, mais en pied-point, non.
1: On doit tenter des choses là, mais.
2: Oh, le crochet.
1: L'équilibre n'est pas du tout au rendez-vous. On peut penser à un homme sous. Non, mais dans le sens où. Il a son propre logiciel. C'est-à-dire qu'il fait des choses qu'on n'est pas forcément capable d'anticiper.
2: C'est ça, c'est qu'en fait, chaque pas sert à récupérer l'équilibre perdu au pas précédent, en fait. Et donc, du coup, il semble être tout le temps en train de tomber. Mais c'est bon, il aura une minute pour récupérer.
1: Ouais, premier round difficile hein, pour Marcin Prachnio, dont on devine les limites techniques et physiques. Mais encore une fois, c'est un profil qu'il faut savoir gérer pour un Bukauskas qui, je l'ai dit, donc a connu une première carrière à l'UFC, qui s'est arrêté brutalement. Derrière, il est reparti sur le circuit britannique et il a su reconquérir sa place à l'UFC, qui lui a offert une deuxième chance. Voilà, ça montre une certaine force
2: de caractère.
1: Un exemple comme ça d'un combattant mexicain qui s'appelle Brandon Moreno, qui avait d'abord été coupé par l'organisation, qui avait été remercié et qui a eu une deuxième chance de revenir parce que l'UFC organisait une soirée à Mexico et donc avait besoin de combattants mexicains un petit peu pour faire plaisir au public. Et quelques années plus tard, il est devenu champion. Voilà. Brandon Moreno,
2: il a saisi son opportunité, il a serré les dents et ça a fonctionné.
1: Voilà, et c'est, je trouve, ce qui est intéressant dans ce sport, Xavier, où la défaite n'est pas définitive. On n'a pas du tout ce culte du zéro. Alors, il existe évidemment avec des combattants comme Khabib qui ont terminé à 29-0 et c'est d'autant plus impressionnant quand MMA, c'est beaucoup plus difficile de rester invaincu qu'en boxe anglaise, mais on a moins ce culte du zéro qu'en anglaise.
2: Moi, je le déplore quand même. C'est une culture qui est en train de venir et je le déplore. Je trouve que c'est dommage. On a tendance quand même aujourd'hui de plus en plus à sacraliser ce fameux zéro qui, pour moi, ne veut rien dire hein, parce qu'on est tombé. Qu'on ne peut pas continuer à ne pas se relever et continuer la course.
1: Ouais, paraît-il que celui qui n'a jamais perdu n'a jamais appris.
2: N'est-ce pas?
1: Voilà, je ne perds jamais. Soit je gagne, soit j'apprends, disait Nelson Mandela. J'ai pour ma part beaucoup appris.
2: Alors, en tout cas, espérons que Prachnio, sur ce coup de pied, apprenne à ramener sa jambe parce qu'il s'est fait saisir par Bukauskas, qui n'a pas profité, mais il aurait pu. Attention à ses low kicks aussi qui ne sont pas forcément très bien visés. Il peut se blesser, Prachnio.
1: J'ai l'impression que la jambe est un peu compromise là pour Prachnio qui part de très très loin avec ses low kicks.
2: Ceci dit, la jambe de Bukauskas a bien, bien rougi.
1: On a l'impression qu'il tentait une transformation de rugby un peu merci Prachnio.
2: Oui, ça commence à bloquer, c'est bien. Une, deux, hors distance. Prachnio toujours en déséquilibre. C'est ce que je disais en fait, c'est que sur chaque coup il tombe vers l'avant et donc du coup il perd complètement l'équilibre. Là il a suffi que Bukauskas s'efface pour qu'il vienne quasiment s'effondrer dans le grillage.
1: Alors Bukauskas qui est plutôt un striker hein, donc qui tend à garder ce combat debout. On va dire que Prachnio n'est pas puni voilà, pour ses initiatives dénuées d'équilibre et de qualité technique.
2: Il a pris un crochet plein de bouche là, de la part de Bukauskas qui n'attendait que ça. Ah, ça a percuté tellement fort. Il tente de.
1: Et attention,
2: de
1: attention à cette réponse là, pleine d'orgueil. Prachno.
2: Ah, il a bien fait parce que ça a stoppé complètement Baukessa dans son élan.
1: Encore une fois, avec des trajectoires un peu fougueuses.
2: Oui, mais attention à ne pas jeter toutes ses forces dans la bataille parce que là, j'ai l'impression que Marcin Prachno va passer ensuite un sale quart d'heure.
1: Ouais, parce qu'il y a la gestion des ressources sur un round de 5 minutes, c'est long, c'est très long.
2: Là, il va lui rester 2:30 maintenant. Parce qu'il n'aura pas réussi à sérieusement inquiéter Bukauskas.
1: Alors, Bukauskas qui vient coller à la cage, contrôler. Pour tenter un petit peu de calmer les ardeurs de Prachno.
2: Il va falloir.
1: Et encore une fois, ce sont des combattants dangereux, hein, je le répète, même si voilà, ils paraissent peu académiques. Mais c'est un peu une grenade dégoupillée, hein, ce garçon. Il est... On sent qu'il est capable de tout.
2: Et une fois de plus,
1: coupable, peut-être parfois du pire, mais capable de coups d'éclat aussi.
2: Et coupable, mais capable.
1: Si on ne le prend pas au sérieux.
2: On est dans une catégorie de poids où ça frappe quand même très fort.
1: Ah, les garçons font plus de 100 kilos. Magnifique là, ce petit crochetage là. Crochetage, pardon, pour amener au sol. Avec une demi-garde maintenant pour Bukauskas.
2: Et attention à ne pas laisser cette jambe sortir. Il faut continuer à empêcher Bukauskas de passer en contrôle latéral ou de passer en monte, qui sait.
1: C'est la première fois qu'il place un takedown à l'UFC, alors que c'est son 8e combat. Donc signe d'un garçon qui évolue, signe d'un combat aussi où son adversaire lui pose des problèmes.
2: Il lui laisse l'opportunité aussi de s'exprimer. Et on va partir peut-être sur la clé de bras, oui, la clé d'épaule.
1: La Kimura,
2: pourquoi pas.
1: Ah, il est bien placé là. Non, il lâche ce contrôle.
2: Il n'est pas très inquiet, hein, Prachno. Marcin Prachno tentait pas de récupérer son bras. Il sentait peut-être qu'il avait de l'espace.
1: Ouais, coup de coude là. Et sur ce contrôle latéral.
2: Il a rentré le genou à l'intérieur. Marcin Prachno, c'est bien. Ça, c'est du jiu-jitsu brésilien, ça. Jiu-jitsu brésilien d'académie, d'école. Voilà la crevette. Je pense que les fans de JJB auront apprécié. On profite pour saluer David Pierre-Louis, le joueur de base qu'il apprend régulièrement au NCU, Association sportive de Nanterre en Ile-de-France. Salut David. Et au Sankuno.
3: So first relax.
4: After a clean
3: first you relax a little bit. Get me a couple good breathings here, come on.
4: Yeah.
3: One more.
2: On sent un peu tendu, hein, dans son coin. Amelestas Bukauskas lui demande de se détendre un petit peu, de respirer. De rester lucide, même s'il touche. Il faut mettre des coups de coude, il faut essayer de faire d'être efficace dans ses frappes, mais surtout rester construit, ne pas s'affoler, ne pas vouloir entrer dans une bagarre. Oui, le crochet, c'est celui-là qui a envoyé Marcin Prachno au tapis.
1: Ouais, Prachno, c'est un combattant d'expérience. Hein. Il est passé par pas mal d'organisations. On l'a vu notamment One. Et depuis qu'il est à l'UFC, alors il a connu on va dire une carrière un petit peu accidentée. Hein. Ça a été les montagnes russes. Mais il a battu Khalid Rountree Jr. par décision.
2: Fedor, voilà. Plutôt
1: combattant américain, très spectaculaire, voilà, qui fait...

0: Là, on a dû le dire dans son coin. T'as perdu les deux premières rounds, t'as plus le choix, faut un finish.
1: Le problème maintenant, c'est que lorsqu'on envoie ces grosses accélérations, lorsqu'on est déjà entamé, c'est comme une barre d'énergie dans les jeux vidéo. Elle remonte beaucoup plus lentement que ce qu'elle a été puisée.
0: Ouais, et alors là, il est dans une position qui n'est pas préférentielle, hein, Xavier. Il a la ligne d'épaule à plat, la ligne de hanche à plat.
1: Il est complètement plaqué au sol pour l'instant, mais il était juste parce qu'il n'est pas très actif. Il l'a compris, d'ailleurs, il vous a entendu, regardez, il sort sa hanche.
0: Non, mais on a vu hein, sur cette séquence qu'il savait bouger au sol.
1: Oui. Il a des bonnes bases de jiu-jitsu brésilien.
0: Mais évidemment, il y a les compétences qu'on peut avoir. Et après, il y a la condition physique pour les exploiter. Et on voit hein, à chaque fois Bukauskas là, qui tente de se placer pour un bras-tête.
1: Oui. Et il y a ensuite un Bukauskas qui sait ce qu'il fait, qui sait qu'il a intérêt à écraser son bassin vers le sol pour contraindre Prachnio à se retrouver hanche au sol pour lui laisser le moins d'espace possible pour travailler et tenter de renverser ou de sortir.
0: Ouais, et il reste en demi-garde. Des frappes maintenant pour Bukauskas. Pour tenter de libérer ce chemin là vers le triangle de bras. Et Prachnio évidemment l'a vu venir.
1: Bukauskas qui s'étale pour répartir son poids de la façon la plus large possible.
0: Là, il était placé le temps d'une fraction de seconde. En revanche, là, il est dans une bonne position pour frapper, faire du dégât. Alors, on sent que pas forcément son domaine de prédilection, hein, et on l'a vu jusqu'ici à l'UFC, on l'avait pas vu spécialement dans ce domaine. En tout cas, c'est pas lui qui avait initié la lutte.
1: Passer un bras-tête, Bukauskas. Et surtout, il a l'air très conscient de son avance, hein, Jean-Charles. Même s'il sent que cette situation n'est pas forcément très productive, il sait qu'elle est à son avantage.
0: Et il va peut-être l'avoir, hein, ce bras-tête.
1: Pour l'instant, Prachnio qui défend en repoussant sur son triceps. Enfin, repoussant de son
0: ouais,
1: triceps.
0: Et là, attention, il commence à grimacer là, Prachnio. Il va taper.
1: C'est terminé.
0: Et il l'a voulu. Il l'a eu, cette soumission. Modestas Bukauskas salué comme l'un des siens par ce public britannique puisqu'il a fait toute sa carrière ici. Et ce fut difficile tout de même pour Bukauskas face à un combattant rugueux et surprenant.
1: Mais ce n'a pas été simple effectivement. Un Prachnio à qui on ne peut pas reprocher de ne pas avoir de cœur et de mental. Jusqu'à la dernière minute, il aura essayé de tout donner. C'est vraiment sur la fin que Bukauskas l'étrangle. Et là, pour le coup, regardez, il a du mal à se relever. Prachnio signe qu'il a laissé vraiment toutes ses forces.
0: Ouais, et première soumission à l'UFC pour Bukauskas, lui qui avait déjà gagné plusieurs fois par KO. Et on voit ce scénario un peu fou sur ce troisième round avec un Prachnio là qui a jailli de son coin comme un taureau dans l'arène là. Il était complètement fou. Ça a duré 15 secondes avant que Bukauskas ne siffle la fin de la récréation avec une amenée au sol et cette soumission.
1: Il était habité par l'envie de refaire son retard en essayant d'aller chercher un finish comme ça. Je ne cache pas qu'il m'a fait peur là.
0: Ouais, un peu dangereux. Un peu dangereux.
1: Sur ce salto arrière, je l'ai senti un peu au ralenti. 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
0: Ou il est cervical.
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0: Allez, c'est l'heure du combat de Paddy Pimblett. Et comme à chaque fois pour ce public britannique, c'est un événement. Ce combattant originaire de Liverpool qui a su générer énormément de lumière autour de lui, Paddy Pimblett. 21-3 en carrière, 15 succès avant la limite. Il est invaincu à l'UFC en 5 combats. Il est aux portes du top 15. Ancien champion du Cage Warriors, organisation où il a combattu pendant près de 10 ans avant de signer à l'UFC. Combattant et personnage atypique. Le grappling offensif reste son principal atout. C'est vrai que debout, un combattant qui est ouvert, peu orthodoxe, difficile à lire.
1: Moi j'aurais dit
0: à préparer.
1: parce qu'il faut reconnaître que sa discipline de base, c'est le grappling. C'est vrai. C'est pas le strike.
0: Et connu pour ses prises de poids spectaculaires entre les combats. Ça fait vraiment partie de son identité. On le voit très souvent avec des photos, visage bouffi, où il approche les 100 kilos, alors qu'il fait 70 kilos hein, le jour. De la peser. Ça fait partie un peu de alors je vais employer le mot légende, mais vous voyez l'idée, oui. Plutôt de la mystique, de l'aura. Il y a un peu cette idée du mec, pardonnez-moi l'expression, mais qui emmerde la diététique les lois basiques du corps humain, et qui malgré tout gagne tous ses combats.
1: Oui, ces combattants emblématiques effectivement qui vont à l'inverse de ce qu'on doit faire, des best practices, de ce qui se fait habituellement pour être performant.
0: Ouais, un peu comme
1: qui arrive vraiment. Un peu comme, oui, tu vois.
0: Un peu comme Carlos Prates, le Brésilien, qui fume des clopes et qui tape des gens.
1: Par exemple, c'est une forme d'insolence que les gens aiment, en fait, finalement, parce qu'en vérité, il est rapproche du combat des mortels. Il montre que finalement, on peut appartenir à l'élite et avoir ses failles, avoir ses faiblesses.
0: Ouais, alors malgré les critiques, il n'a jamais manqué une pesée. Des critiques, en revanche, sur son niveau de combat, il y en a encore beaucoup. Certains jugent que l'UFC, on va dire, lui trace un chemin personnalisé, en tout cas lui donne les bons combats pour le faire monter. Et c'est vrai, on le voit, là, le cérémoniel auquel on a assisté, de voir Paddy Pimblett sortir dans les arènes, dans les coulisses de l'arène, normalement, c'est un cadre de réalisation qui est réservé au combat de championnat.
1: Oui, et puis c'était quasiment un bain de foule qu'il a fait. On a vu tout le monde qui tendait la main pour le saluer, le toucher. C'est oui, il est considéré un peu comme le chouchou de Dana White. Surtout que moi, personnellement, je trouve qu'il tarde un peu à faire des progrès dans le domaine dans lequel il a des lacunes, à savoir le striking. Il se repose un peu sur ses acquis quand même.
0: Mais c'est vrai que c'est un garçon qui a un charisme indéniable, qui est capable de générer de l'excitation. Mais pour beaucoup, sa hype dépasse de loin ses compétences. Pour beaucoup, il est une attraction plutôt qu'un combattant d'élite, une supercherie même, diront certains.
1: Autre qualité qu'on peut lui reconnaître, par contre, il a un énorme mental aussi, qui est capable de prendre beaucoup de coups et de continuer à être agressif, quitte même à créer du chaos sur son adversaire, autour de son adversaire. Et c'est pas le genre de personne qui va jeter l'éponge facilement, en fait.
0: Ouais, et en tout cas, le débat existe, je vous l'ai dit, Xavier, et ce garçon, Bobby Green, a les moyens de le trancher, ce débat. Parce que Bobby Green, alors c'est un vétéran, il a 37 ans aujourd'hui, l'Américain, lui qui approche les 50 combats professionnels. À l'UFC, il a un bilan un petit peu accidenté. Il va disputer son 26e combat. Le palmarès, c'est 13 victoires, 10 défaites, 1 nul, 1 no contest. Ne pas se fier à ce parcours un petit peu accidenté. Bobby Green, qui est classé 15e mondial dans cette catégorie des poids légers, capable de tout, parfois aussi coupable du pire. Il est de ces garçons qui ont su toucher le public, charismatique, télégénique. C'est quelqu'un qui crée du divertissement. Et c'est surtout quelqu'un qui est talentueux, qui a une vitesse de bras, une aisance, une puissance, un coup d'œil dont il va falloir se méfier.
1: Et un style élégant aussi. Il faut le reconnaître, c'est un beau gosse de la boxe. Et il faut dire ça aussi. En plus d'être efficace, d'avoir un excellent coup d'œil, d'aller vite, de saisir n'importe quelle ouverture et de construire ses combats par les enchaînements, il a quelque chose de très esthétique qui fait aussi son charisme.
0: Ouais, beaucoup de tatouages, de cicatrices. Il y a aussi une histoire derrière ce combattant. C'est un garçon qui a été placé en foyer à l'âge de 5 ans. Son père était incarcéré, sa mère était incapable de s'occuper de lui. Il a connu une enfance un petit peu chaotique. Il a été adopté par le père d'un ami de son club de lutte. Il va faire son début de carrière à l'UFC en 2014. Et à l'époque, son petit frère, qui avait 23 ans, a été tué par balle. Il y a un combat où il entre avec un t-shirt en l'honneur, à la mémoire de son frère. Image très émouvante. Il y a beaucoup de vécu pour Bobby Green, qui est devenu père très jeune, ce qui l'a poussé à devenir professionnel. Et le MMA pour lui a été un moyen de pourvoir aux besoins des siens. Il y a une part de rêve américain dans le destin de Bobby Green, un garçon qui est parti de rien et qui est devenu millionnaire à force de sueur et de sang. Allez, le cadre est planté. Mon cher Xavier, je crois que c'était une belle présentation. On va maintenant passer au combat.

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1: L'heure de vérité, le grand soir de Paddy Pimblett opposé à King Green pour une place dans le top 15 mondial de cette catégorie des poids légers. Et mon cher Jean-Charles, nous profitons du départ de ce combat pour saluer une grande experte, une grande fan de notre émission d'ailleurs, que nous avons pu croiser lors du premier UFC en salle de presse par ailleurs, Émilie Audrey Lebas. Joyeux anniversaire Émilie.
2: Absolument, joyeux anniversaire.
1: Joyeux anniversaire Mémie et longue vie à toi surtout. Alors en position hostile avec un Green qui est un boxeur, on l'a dit, qui est capable de fulgurance, qui manque parfois d'intelligence de combat, qui privilégie la recherche du spectacle à la recherche de la victoire. Et à 37 ans, c'est pas aujourd'hui qu'il va se réinventer.
3: Qu'on changera son style effectivement, style bien établi,
1: avec un Pimblett qui a un striking un petit peu lacunaire, mais qui est capable de faire des choses, qui a un menton relativement solide.
3: Oui, mais pour moi, ce serait quand même une prise de risque trop importante de vouloir boxer avec un Green. Clairement, l'idée, ça va être de boxer pour aller saisir. En tout cas, c'est ce qu'il aurait intérêt de faire face à Bobby Green.
1: Ouais, 10 victoires par soumission en carrière pour Pimblett. Voilà. Dès lors que le combat va au sol, c'est un combattant qui est vraiment créatif, opportuniste, et qui a un jeu de soumission très varié. Voilà, toute la problématique reste pour lui d'amener finalement le combat au sol. C'est pas un combattant qui a vraiment une lutte offensive à même de servir son jeu au sol.
3: Et on voit qu'il a une boxe plus que perméable.
1: Et Green qui a toujours les mains basses.
3: Et d'ailleurs avec ses mains basses, il est en train d'emmener dans son jeu un Pimblett qui se laisse influencer.
1: Ce caractère un petit peu provocateur, on le voit parler à Pimblett qui lui reste froid.
3: Oui, ce qui est d'ailleurs strictement interdit par règlement normalement. Il y a un peu de laisser-aller.
1: Je sais que ça vous énerve ça.
3: Oui, il y a un peu de laisser-aller à ce niveau-là, mais il faudrait faire respecter les règles.
1: Hein. Ouais. En tout cas, Pimblett qui envoie des gros low kicks jambes arrière depuis le début du combat. Devant un Green qui souffre d'un déficit de taille et d'allonge et qui pour l'instant ne trouve pas vraiment sa distance. Il reste sur une victoire devant un certain Grant Dawson, combattant américain qui était invaincu à l'UFC, qui avait été placé en main event, et Green est venu totalement gâcher la fête et il a mis KO en moins d'une minute.
3: Oui,
1: attention, il a été obligé de shooter Bobby Green, et tout de suite avec la guillotine pour Pimblett qui derrière va verrouiller sur le triangle. Il a verrouillé le triangle Pimblett avec incroyable soumission qui est amorcée. Mais pourquoi Bobby Green a-t-il fait ça? Pimblett qui a fermé le triangle, il part déjà, il pense à la jambe maintenant. Ouais, et là il est en train de réajuster ce triangle, il va dormir. Bobby Green peut-être dort-il déjà.
3: Le tibia est dans l'axe des épaules. Non, il ne dort pas, il est en train de défendre, il monte sur ses appuis.
1: C'est un étranglement sanguin. Et peu à peu le cerveau n'est plus irrigué. Et à ce moment-là, il y a coupure de courant.
3: Il tire sur la tête, Paddy Pimblett.
1: Et c'est terminé. C'est terminé. Il dort. Il dort. Il dort. Waouh. Oh, il l'a laissé complètement froid, inerte. Paddy Pimblett a choqué Bobby Green. Bienvenue dans le top 15 des poids légers.
3: On ne saura jamais ce qui a pris Bobby Green de partir, s'est amené au sol hasardeuse sur un Pimblett qui tout de suite, par réflexe, a enroulé sa tête pour l'étranglement avant ensuite de progresser dans une transition éclair vers un Sankaku Jime étranglement en triangle.
1: On avait parlé de ses qualités au sol en grappling et on les a vus illustrer sur cette séquence.
3: Mais il le savait, Bobby Green, il le savait. Pourquoi a-t-il fait ça?
1: Alors je pense qu'il était dans un certain inconfort au niveau de la distance.
3: Peut-être, oui.
1: Et que les kicks, notamment les low kicks de Paddy Pimblett, commençaient à le faire souffrir.
3: Ce qui explique qu'il se soit jeté tout seul dans la gueule du loup. Parce que là, clairement, on peut le dire, hein, Jean-Charles, il a provoqué lui-même sa propre perte.
1: Alors on parlait de cette intelligence de combat un petit peu suspecte qu'il a malheureusement accompagné tout au long de sa carrière.
3: Pourquoi être parti sur un single leg face à, en plus dans une situation un peu brouillonne comme ça, face à Paddy Pimblett?
1: Regardez la vitesse avec laquelle il verrouille le triangle
3: tout de suite.
1: Et alors là, Bobby Green n'aura jamais pu sortir.
3: Il applique le triangle, il saisit la jambe pour l'empêcher d'être en appui, pour empêcher de défendre.
1: Ouais, et là ça commence à être compliqué. Là il est déjà au pays des rêves, Bobby Green.
3: On l'a vu, il avait bien wow. en travers de la carotide. Plus de circulation sanguine dans le cerveau de Bobby Green. Regardez, c'est serré très très fort, adducteur sur la carotide. Écrasé de l'autre côté.
1: Ouais, et la hype est donc finalement bien réelle pour ce garçon qui, au soir où il y avait le plus de questions, nous délivre peut-être sa plus grande performance.
3: Mais dites-vous que la semaine suivante, il pèsera 100 kilos. Hein.
1: Ah ouais, c'est absolument fou. Alors, on le voit dans des émissions complètement bouffies, le souffle court, avec, il s'en cache pas, hein, des régimes, c'est-à-dire qu'il mange comme un strongman, vous savez, les hypercaloriques, les sportifs de force, voilà, ceux qui soulèvent des gros poids, qui tirent des camions avec des cordes, ils mangent 8000 calories par jour, hors combat, Paddy Pimblett. Ils mangent n'importe quoi, n'importe quand, ça fait partie de son personnage, mais il n'est pas qu'un personnage, et il vient de le prouver ce soir, c'est aussi un combattant qui a aujourd'hui sa place dans l'élite de sa catégorie.

0: Et c'est l'heure du co-main event, l'entrée de celui qui sera le challenger ce soir pour ce championnat intérimaire des poids lourds, l'américain Curtis Blaydes, 33 ans, classé 4e mondial, 18-4 en carrière avec 13 succès par KO. Bilan à l'UFC, 13 victoires pour 4 défaites. Ancien lutteur universitaire. Et à cette époque, il découvre le MMA, il va quitter l'université avant d'avoir son diplôme pour se lancer dans une carrière professionnelle. Ses qualités, la lutte et un ground and pound, ma foi, vicieux. Alors il y a cette punchline de Joe Rogan, voilà, qui m'avait marqué lorsqu'il avait battu Alistair Overeem. Joe Rogan avait dit, je traduis, il l'a ouvert comme une boîte de thon. Alors depuis son entrée à l'UFC, Curtis Blaydes, c'est un garçon qui a fait quand même des progrès significatifs en pied-point. Même si face à Thomas Pinal, ce ne sera pas son chemin de victoire. C'est un combattant aujourd'hui beaucoup plus complet qu'il ne l'était au début. Certains le présentent comme le meilleur lutteur de cette catégorie. À l'UFC, il a battu des noms. Il a battu Junior Dos Santos, Alistair Overeem, Mark Hunt, Alexander Volkov, Jairzinho Rozenstruik. Malheureusement, il a croisé Francis Ngannou deux fois et les deux fois ça s'est pas très bien passé.
1: Et oui, celui qui frappe les gens pour vivre lui a fait comprendre que il y avait un roi dans la catégorie, il y avait un patron. Aussi dit, hein, Blaydes, vous l'avez dit, lutteur d'élite, la fameuse lutte en chaîne, il adore ça et ça le rend très très dangereux avec un gabarit une fois de plus très bien réparti, à la fois costaud, solide et long. Cependant, peut-être un quelques défauts, quelques lacunes au niveau de la boxe qui peuvent l'exposer face aux punchers durs. Et Dieu sait s'il y en a dans cette catégorie.
0: Oui, et Dieu sait s'il y en a un qui va faire son entrée dans quelques instants.

0: accueille Tom Aspinall, le Britannique, 1m96, 114 kg sur la balance, 14-3 en carrière. Toutes ses victoires, il les a obtenues avant la limite. 11 par KO, 3 par soumission, champion intérimaire de cette division poids lourd, troisième champion britannique de l'histoire de l'UFC après Michael Bisping et Leon Edwards qui sera main event ce soir. C'est un garçon qui a su saisir sa chance et changer le cours de son destin quand en novembre dernier, c'était en novembre 2023, à deux semaines de l'événement, John Jones se blesse pour la défense du titre linéaire des lourds et l'UFC propose à Tom Aspinall d'organiser un championnat intérimaire deux semaines avant et d'affronter Sergei Pavlovitch. Il traverse l'Atlantique. Pavlovitch qui est resté sur 6 victoires par KO, qui était l'épouvantail absolu de la catégorie. Tom Aspinall l'a battu en moins de 3 minutes. Ce titre intérimaire, il le défend aujourd'hui dans une situation un petit peu particulière puisqu'il y a un champion qui est blessé, mais qui n'a pas manifesté un grand désir de l'affronter. En l'occurrence, c'est l'Américain John Jones.
1: Oui, beaucoup de gens l'ont critiqué pour ça. Hein. Beaucoup de gens prétendent que John Jones avait peur de Tom Aspinall. Je pense que ce n'est pas le cas. En revanche, ce qui était évident et ce qui, pour moi, je pense, est sûr, c'est que Tom Aspinall représentait un rapport bénéfice-risque trop peu avantageux pour John Jones. Et c'est ce que tout le monde a compris en tout cas, et c'est cette raison pour laquelle l'Américain semble esquiver Tom Aspinall.
0: Ouais, des qualités de mobilité et de fluidité rares pour un poids lourd, un profil atypique, hyper complet, il sait tout faire Tom Aspinall, et surtout c'est un finisseur. Il n'a jamais connu une décision. En moyenne, ses combats durent 2 minutes 10 à l'UFC, c'est le record toutes catégories confondues en plus de 30 ans de MMA à l'UFC.
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0: Il est chez lui, Tom Aspinall, originaire de Manchester, et on a vu son père Andy, les cheveux blancs dans son coin, entraîneur de jiu-jitsu brésilien. C'est lui qui, dès ses 8 ans, l'a accompagné à chaque session d'entraînement. Il n'en a manqué aucune. Lui qui a fait beaucoup dans le destin martial de son fils.
1: Ah, il peut être fier. Hein. Il peut être fier d'avoir contribué effectivement au fait que son fils aille accomplir son rêve.
0: Et surtout, un garçon qui est jeune pour un poids lourd. Il a 30 ans. Il entre dans la force de l'âge, dans ses meilleures années, Tom Aspinall. Et un garçon qu'on considère comme peut-être le plus complet des poids lourds à l'heure actuelle, parce qu'il a cette qualité au sol que très peu de lourds ont au niveau mondial. Pour autant, en termes de boxe, on l'a vu être sparring partner de Tyson Fury, champion du monde de boxe anglaise, de Rico Verhoeven, champion du monde de kickboxing.
1: Ouais, il me fait parfois penser à un Frank Mir, grand, costaud comme ça, et grappleur d'élite. Et sur la fin de sa carrière, plutôt bon en boxe.
0: Ouais, alors qu'au début, c'était un petit peu...
1: Oui.
0: lacunaire.
1: Il avait bien progressé en boxe sur la fin de sa carrière.
0: C'est vrai qu'il y a un petit air de ressemblance, Xavier, j'y avais jamais pensé. Alors oui, attention à ces échanges, parce que ça peut aller très très vite. Avec
1: oui,
0: Thomas Spinal,
1: le
0: jab qui a désarçonné Curtis Blaydes. Curtis Blaydes en grande difficulté. Le grand net pas pris, ça va. C'est déjà terminé, une minute à peine.
3: Thomas Spinal, roi de Manchester. Le Britannique défend sa couronne chez lui, devant son public.
1: Le roi des combats courts.
0: Ah, il a rien pu faire. Et c'est un jab. Un jab qui a envoyé Curtis Blaydes au tapis. La rafale derrière de Thomas Spinal. Il ne lui a pas laissé le temps de récupérer. Jamais.
1: Il s'est retrouvé complètement débordé, Curtis Blaydes. Une fois au tapis, une rafale de coups qui arrivait des deux côtés depuis son dos. Il ne voyait rien, il ne pouvait rien faire. Complètement débordé.
0: Et voilà le papa Andy Aspinall. Et on se demande comment il a pu faire
1: un garçon pareil,
0: aussi volumineux,
1: aussi grand et aussi large.
0: Alors il n'est pas petit, hein, parce qu'on rappelle que Thomas Spinal fait 1m96. Alors c'est marrant, il ne les fait pas, hein, Spinal, c'est 1m96, que je me rappelle l'avoir vu passer plusieurs fois devant moi. Oui. Et il n'est pas si impressionnant que ça.
1: C'est la répartition de son poids, ouais. Hein, simplement avec sa silhouette très longiligne pour un poids lourd. Oh, le pauvre Blaydes ne pouvait plus rien faire et aucune réponse.
0: En revanche, j'ai déjà eu le plaisir d'échanger avec Francis Ganou. Là, en revanche, c'est une autre histoire. Hein.
1: Ouais, Francis, c'est vrai qu'il a ce côté intimidant qui fait partie de son charisme, d'ailleurs, qu'on a du mal à expliquer.
0: Waouh, une minute, il a rien pu faire. Et il avait rendez-vous avec son histoire. Alors on l'a pas évoqué, mais il y a plusieurs années, Thomas Spinal avait déjà affronté Curtis Blaydes. Et c'est un combat qui était à Londres, qui était en main event, et où il s'était blessé au genou très gravement dans la première minute du combat. Ça avait été un coup d'arrêt énorme pour sa carrière. Et ça reste une défaite sur son palmarès, puisqu'il avait été incapable de reprendre le combat.
1: C'est une façon de prendre sa revanche, du coup, de la meilleure des manières. Et de faire taire les doutes éventuels qui arrivent toujours dans ces moments-là.
0: Ouais, il n'y a plus aucun doute. Il est bel et bien le meilleur poids lourd de cette catégorie. En tout cas, parmi les poids lourds actifs. Et ce combat face à John Jones, il aurait été tellement magnifique. Malheureusement, il ne se matérialisera jamais. John Jones qui va prendre en otage cette division poids lourd avant de prendre sa retraite de manière un petit peu surprise, refusant d'affronter cette nouvelle génération des poids lourds et laissant, je trouve, un goût amer d'inachevé sur sa carrière. Après tout, ça correspond bien au personnage.

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1: Come on, Leon. Come on, Leon, son. Come on. Rocky, c'est son surnom et son destin n'a, à vrai dire, rien à envier au personnage hollywoodien. Leon Edwards qui va tenter de défendre son titre des welter chez lui à Manchester. Pour la troisième fois, il est opposé à l'américain d'origine palestinienne Belal Mohamed,
2: parfois surnommé champion de l'usure.
1: Ouais, boxeur, lutteur au style assez peu télégénique, mais avec une grosse maturité tactique, technique. Un garçon qui sacrifie le spectacle à l'efficacité.
2: Et puis ses adversaires, à force de lutter continuellement et de garder une domination constante, maintenir une domination constante, un pressing, notamment en lutte et en ground and pound.
1: Allez, première tentative de lutte déjà, le double leg pour Belal Mohamed qui très facilement va venir coller les épaules au sol du champion.
2: Et il a soulevé comme un fétu de paille.
1: Alors dans ses oppositions, striker, lutteur, on sait que cette première entrée en lutte, elle peut être décisive, elle peut donner le ton du combat. Et pour l'instant, la lutte défensive de Leon Edwards ne semble pas au point.
2: En tout cas, pas au niveau des attaques de Belal Mohamed, parce qu'il faut reconnaître qu'il a un excellent sens du timing. Il est capable de gérer les entrées en clinch avec beaucoup d'explosivité et avec un très bon coup d'œil. Et donc, je pense qu'il peut battre beaucoup de gens sur le timing lorsqu'il entre en clinch.
1: C'est un style qu'il a véritablement peaufiné, hein. Mohamed a vaincu depuis maintenant 5 ans. Il est sur 9 victoires consécutives. Et comme il est peu télégénique, 17 victoires à la décision sur ses 23 victoires professionnelles. Eh bien, le chemin a été un petit peu plus long pour lui.
2: Alors, si on dit peu télégénique, c'est parce qu'en fait, L'UFC considère que les spectateurs préfèrent les combattants qui finissent leur combat par soumission ou par KO plutôt qu'à la décision. Et c'est vrai qu'il a tendance effectivement à utiliser moins de techniques qui vont aller vers une finition. Il est plus dans la lutte, dans le fait de marquer ses points et dans le fait de gagner, de maintenir ses positions. Pardon.
1: Alors là, c'est Edwards qui a tenté de lutter de manière un petit peu surprenante avec Mohamed. Alors, en effet, on connaît les qualités en lutte de Leon Edwards. C'est notamment lui qui avait amené pour la première fois Kamaru Usman au sol. Néanmoins, voilà, son chemin de victoire dans cette opposition tactique, il est clairement debout, à distance, avec
2: le coup de coude.
1: Son anglaise, avec ses kicks notamment.
2: Il a touché là sur le jab, sur le direct du bras avant. Il a intérêt à se maintenir à distance. Le middle kick, c'est bien et c'est audacieux parce qu'un coup de pied au corps sur un lutteur qui veut vous attraper, c'est prendre des risques. Très bien, le coup de genou, il ressort.
1: Ouais, le coup de genou qui était un petit peu bas.
2: Dommage.
1: Il est dans la cuisse.
2: Ah non, moi je l'ai trouvé très bien à l'estomac. Le coup au corps.
1: Le genou.
2: Le coup de genou au corps.
1: Je l'ai trouvé un peu bas, moi, mais c'est une question de vision. Ça va vite, mon cher Xavier.
2: C'est vrai, c'est vrai. En tout cas, moi.
1: Et comme les juges qui sont pas placés au même endroit, les commentateurs voient parfois des choses différentes.
2: Alors je vous rassure, c'est rare quand même. On est quand même plutôt d'accord, mon cher Jean-Charles,
1: c'est
2: d'habitude.
1: Vrai. Mais parfois les désaccords sont intéressants et peuvent être expliqués. Soyons d'accord pour ne pas être d'accord.
2: Tant qu'ils sont constructifs.
1: Bon, on va pas se taper dessus quand même, j'ai pas trop intérêt à jouer à ce jeu-là.
2: Attention, pour Leon Edwards, ça ne peut pas se retrouver accroché par Bilal Mohamed. Le middle kick encore, c'est bien.
1: Ouais, et malgré le blocage, il l'a senti, hein, ce middle. L'Américain qui... Et je trouve assez patient, qui ne force pas forcément la lutte, voilà, qui essaye d'avancer, qui est sur le pied avant, qui essaye de réduire l'espace, de coller un petit peu Leon Edwards à la cage pour lui supprimer le sprawl. Et donc pour pouvoir mettre en place sa lutte offensive de manière plus efficace.
2: Oui, on l'a dit, un expert technique en lutte, mais surtout un expert de la stratégie.
1: Et surtout un gros moteur, un gros cardio.
2: Et là, tranquille. Il est tranquille.
1: Et il est gêné par ce pressing de Mohamed qui avance sur lui, qui vient plonger dans les jambes à nouveau.
2: Et voilà.
1: Ce double leg,
2: ça devait arriver.
1: Le même que lors de la première minute.
2: Ça devait arriver, on l'a dit. Hein. Excellent sens du timing. Très bon coup d'œil. Il a boxé et à un moment donné, il a senti Edwards avec, les mains hautes pour bloquer la boxe, mais surtout. Trop haut sur les appuis et les fesses collées au grillage, il ne pouvait plus se prôler. Et qui a donc fait Bilal Mohamed en un éclair. Je change de niveau, bah, je plonge dans les jambes. C'est du grand art.
1: Ouais, et dans un round qui était plutôt compétitif, ouais, cette dernière séquence va peut-être faire basculer l'esprit des juges. Allez, fin de ce premier round qui dessine une dure soirée de travail pour Leon Edwards.
3: You want to sit down? Can't breathe. Big breath.
4: Okay. What are you thinking about orthodox the low kick? Using the low kick to then set up what we did in the change room. Work the low kick, yeah? Move them across, then go back to southpaw with your hook and high kick, yeah? Do you know what I mean? Yeah?
3: You give that a whirl. Going, sorry, and you're going to go in, you're fainting on off the line.
4: Yeah, you need more fainting. Yeah.
3: You're making them walking that distance for free, man. Look at little jump off the line, low kick.
1: Yeah? La casquette. Il s'appelle Dave Lovell. Et c'est un homme qui a eu une importance dans le destin de Leon Edwards. Alors, c'est son entraîneur depuis de longues années, du côté de Birmingham. Mais c'est surtout un homme qui, souvenez-vous, lors du combat où Leon Edwards est devenu champion, avait eu cette causerie un petit peu mythique juste avant le cinquième round. Qui lui avait dit « Come on, Leon, stop feeling sorry for yourself. Arrête de t'apitoyer sur ton sort. » Et il y a parfois des causeries qui changent un destin parce que ce combat, il restera dans la légende. Ça restera, moi, je pense, je l'ai commenté en direct, une de mes plus grandes émotions en direct. parce que Leon Edwards avait perdu presque chaque minute de chaque round. On était dans le dernier round, dans les dernières minutes, et on voyait pas comment il pouvait renverser la vapeur et gagner ce combat. Et il avait gagné sur un high kick incroyable, venu totalement d'ailleurs pour faire chuter Kamaru Usman, qui était considéré à l'époque comme le numéro 1 pound for pound, toutes catégories confondues.
2: Et ça aurait été le début de son downfall, hein, de sa descente à Kamaru Usman. Non pas qu'aujourd'hui il ne soit plus personne, certainement pas, hein, mais c'est vrai que là où il était positionné, je pense que
1: il était tellement haut qu'il ne pouvait que chuter finalement.
2: Finalement, oui, mais
1: et la chute a été brutale.
2: Il fallait que quelqu'un y arrive, et la chute a été brutale, et surtout il ne pourra, je pense, jamais plus accéder à ce même, à ce qu'on appelle son prime aujourd'hui.
1: Ouais, mais vraiment, cette victoire, elle est pour moi dans la légende du combat, comme l'un des scénarios les plus fous. Et puis derrière, il y avait cette causerie, enfin, ce discours d'après combat qui était, à mon sens, mythique de la part de Leon Edwards.
2: Ah, c'était vraiment un film. C'était vraiment un film hollywoodien.
1: Il disait que je n'y arriverais pas. Regardez-moi maintenant. Voilà ce qu'il avait dit plusieurs fois avec une telle émotion, une telle intensité. Voilà, c'est un homme qui ce soir avait touché le Graal, qui avait touché le sommet de sa carrière, le plus dur. Commence à ce moment-là d'ailleurs, Xavier, lorsqu'on devient champion, pour tenter de rester au sommet, ce qu'il va tenter de faire ce soir face à Belal Muhammad, qui est venu avec des armes pour l'embêter, avec ce style si emmerdant, excusez-moi l'expression.
2: Ah, il est coincé contre le grill. Oh là là, magnifique, magnifique arraché.
1: Et attention
2: là,
1: parce que là il donne son dos, Edwards.
2: Il est venu le spike, le planter quasiment sur la tête, comme un marteau piqueur. Ça va faire polémique ça d'ailleurs, parce qu'a priori ça reste interdit quand même à l'UFC, hein, de projeter volontairement un adversaire directement sur la tête. Dans la mesure du possible, on doit viser une autre partie du corps pour le faire se réceptionner.
1: Bah, c'est surtout évidemment dangereux.
2: Bien sûr.
1: Pour l'intégrité physique de l'athlète, on va revoir cet amené au sol. Voilà, il rejoint
2: magnifique.
1: Ses mains. Ouais, mais il n'y a pas de volonté de le... C'est-à-dire pas comme un plaquage cathédrale, de le slammer du bas, du haut vers le bas. C'est-à-dire qu'il le projette. Et ensuite, c'est la trajectoire d'Edwards.
2: Je suis pas complètement d'accord.
1: Sur la tête,
2: moi, je dirais que si justement il l'a projeté directement sur la tête, et c'est parce que Edwards à nouveau met les mains qu'il se reçoit correctement et que la trajectoire n'est pas directement verticale. Mais s'il ne mettait pas les mains et s'il ne bougeait pas, il se retrouverait planté comme un marteau piqueur. Et on le voit, hein, Dylan Mohamed,
1: mais il y a pas de contrôle. Au moment où il tombe, Edwards, il n'y a plus de contrôle. C'est-à-dire que vous avez la saisie de Mohamed qui vient au niveau de la coquille, oui, pour venir soulever, désarçonner,
2: c'est-à-dire
1: il arrache, supprimer
2: il le
1: soulève, les appuis,
2: et ensuite il le bascule complètement de façon à le piquer vers le bas, peut-être la première. Donc,
1: c'est-à-dire qu'il donne la direction, oui, mais il n'y a pas, on va dire, le contrôle dès lors que Edwards touche le sol. Voilà. Bon, écoutez. Soyons d'accord pour ne pas être d'accord, finalement.
2: Laissons les juges en tout cas déterminer si effectivement l'action est légale. Pour l'instant,
1: il n'y a eu aucune remontrance de la part de l'arbitre.
2: Pour l'instant, en tout cas, et surtout, Leon Edwards est en train de passer un sale quart d'heure. Il est complètement pris dans les morts de l'étau Belal Muhammad.
1: Parce que là, c'est un cercle vicieux. C'est-à-dire que plus on dépense d'énergie à défendre la lutte, et eh bien en général, moins on la défend bien, et plus on subit, plus on dépense de l'énergie, et derrière, souvent on arrive au bout de ses forces.
2: C'est incroyable. En fait, il joue avec lui, c'est un combat de lutte. En lutte, ce serait très spectaculaire, un combat comme ça. Le seul problème, c'est qu'on a un MMA. Et en MMA, les spectateurs n'ont pas les mêmes attentes que dans un combat de lutte. Pas mal de la part d'Edwards.
1: Mais est-ce que c'est pas un péché d'orgueil de vouloir lutter avec un lutteur, de vouloir lui montrer qu'il est capable de...
2: Peut-être
1: rivaliser avec lui dans son domaine,
2: peut-être, ça pourrait
1: plutôt que de vouloir faire son combat à lui, d'emprunter son chemin de victoire à lui, qui, on le répète, se situe debout à distance.
2: Et peut-être bien, et ça pourrait lui coûter cher effectivement. C'est tout comme là, je ne comprends pas pourquoi Leon Edwards persiste à vouloir rester en position de contrôle. À la limite, il aurait intérêt à désengager et à se remettre debout pour boxer. Même si on sait que Belal Muhammad a une très bonne boxe anglaise. Cependant, lorsqu'on parle de pied-point, c'est Edwards qui domine. Fin de la seconde reprise.
5: Oh my God, Bilal Mohammed. What a beautiful round, my brother. What a beautiful round. Okay,
2: je pense qu'on a apprécié dans le camp Mohamed les projections.
5: Okay, I want two things from you, dude.
1: Il l'a soulevé comme une valise dans un aéroport. Hein.
2: J'avoue que c'était magnifique.
1: Manque de respect absolu.
2: C'est limite une provocation.
1: Et okay. Oui, c'est assez humiliant pour un combattant qu'on se fait projeter comme ça là,
2: à plusieurs reprises.
1: Ce niveau, oui.
2: C'est cette voix dont je vous parlais, cette voix si reconnaissable avec cet accent au couteau du nord de l'Angleterre. Ah, c'est tellement magnifiquement écrit.
1: Oh là là. Ouais, je vois ce que vous voulez dire, Xavier. Je vois ce que vous voulez dire.
2: En même temps, de son niveau, il sait très bien là où il projette son adversaire. Oui, c'était volontaire.
1: Oh là là, quelle facilité.
2: Alors, imaginez
1: il dégage
2: ça
1: sur cette projection.
2: Imaginez ça sur du goudron,
1: Jean-Charles.
2: Oui,
1: à froid.
2: Écoutez, on peut tout imaginer, Xavier, mais est-ce bien vrai? Est-ce bien opportun? Allez, troisième reprise.
1: Oui,
2: il doit conserver sa distance pour utiliser au mieux ses armes, les poings, les pieds, les coudes, les genoux. Et toujours Mohamed qui raccourcit la distance, qui boxe pour lutter, pour faire monter les mains et pour ensuite venir plonger dans les jambes.
1: Et le middle kick.
2: Et il plonge.
1: Et à nouveau.
2: Quelle
1: à
2: vitesse. Nouveau.
1: Quelle vitesse, c'est incroyable.
2: Ce double leg là, qui réalise avec une facilité insolente.
1: Et moi, ce qui m'impressionne, c'est la vitesse du mouvement pour shooter en fait. Quand il change de niveau, il plonge vers l'avant. Le L, le fameux L, est tellement rapide, c'est incroyable.
2: Alors là, il vient de perdre la position alors qu'il voulait se placer dans le dos d'Edwards.
1: Edwards qui finalement est dans le dos de Bilal Mohamed, le crochetage peut-être.
2: On vient de mettre au
1: sol, il vient lui prendre le dos maintenant
2: avec un triangle de dos.
1: Ouais, superbe séquence pour le champion britannique.
2: Attention à ses pieds, Bilal Mohamed, il la connaît.
1: Alors là, il a près de 4 minutes pour travailler. Voilà, il a un triangle de corps qui est verrouillé au niveau du bassin.
2: Bilal Mohamed va d'abord songer à sauver sa tête avant peut-être d'essayer de gêner Leon Edwards avec ce pied pris lui-même dans un triangle. Parce qu'il suffirait à Mohamed de se cambrer pour appliquer un point de pression sur la jambe de Bilal de Edwards et très fortement le gêner. On a vu des soumissions comme ça. C'est comme les combattants qui commettent l'erreur de croiser les jambes lorsqu'ils prennent le dos.
1: Ouais, et qui se retrouvent, comment dire, vulnérables sur oui, des potentielles clés de cheville.
2: C'est ça.
1: Ouais, et il verrouille à nouveau ce triangle de corps. Et là, il y a beaucoup de pression hein, sur le bas du buste. Et même au niveau du souffle, hein, c'est très contraignant.
2: Et vous l'avez dit, c'est peut-être un péché d'orgueil, mais Edwards, il est en train de faire son combat lui aussi.
1: Alors jusqu'ici, Mohamed qui défend parfaitement les tentatives d'étranglement.
2: Edwards qui n'est pas bien dans le dos, il n'est pas dans le bon axe. Mohamed est en train de tourner progressivement pour sortir. Il est en train de tourner son bassin et ses épaules, ouais, pour en faire face.
1: Il est un peu trop sur le côté là, Edwards, et il risque de perdre la position avec un Mohamed qui pourrait exploser, profiter un petit peu du facteur sueur pour venir se retourner et se retrouver dans la garde.
2: Quand on sent des automatismes, des réflexes dans cette situation où il est quand même difficile de défendre Xavier, parce que les mains, la plupart du temps, de l'attaquant sortent du champ visuel.
1: Oui, elles viennent de votre dos.
2: Donc ce ne sont que des sensations. Et Edwards Lac attaque sur l'étranglement, même s'il n'est pas sous le menton.
1: Et à nouveau Bilal Mohamed qui défend.
2: Curieuse séquence là où Bilal Mohamed semble subir le combat. Lui qui a été très dominant jusqu'à présent.
1: Ouais, il est en survie hein, dans cette position, Bilal Mohamed. comme un funambule sur un fil, une erreur, il se fera étrangler, finaliser, et ses rêves de titre seront oubliés. Et on demande des frappes dans le coin de Leon Edwards.
2: Mais surtout, c'est l'arbitre qui va demander à ce que la situation évolue, parce qu'il pourrait être amené à relever le combat.
1: Ah, il faut être actif.
2: Pour une activité.
1: Ouais, il n'en fait pas assez, Edwards. Se contente de gagner ce round. Dans un combat qui est serré, compétitif.
2: Il reste dans le dos toujours.
1: Ouais, et il aura passé près de 4 minutes dans le dos de Belal Muhammad, sans pouvoir véritablement capitaliser sur cette position très forte.
2: Oui, et tout en faisant ce qu'on lui a fait finalement au premier round. De contrôler et garder la position. Et à nouveau, il enroule la tête. Ouais, ça devrait relever, je pense, Jean-Charles.
1: Allons, 10 secondes. On va aller au bout. Alors, ça aurait été un peu cruel quand même de faire perdre cette position très favorable à Leon Edwards. Mais je comprends ce que vous dites, Xavier. Et pour la qualité du combat, du spectacle, la question mérite d'être posée.
2: On sent un peu vexé là, Belal Muhammad. On sent fâché. Et pareil, on a compris pareil dans son coin. Ok, d'accord. C'est un round perdu, c'est pas grave.
6: Hey, I want a little bit more activity with your strikes, dude. A little bit more activity and the close range. But I want you to keep the pressure. Don't stay too long. Keep him on his back foot. Keep the pressure. Keep the pressure. Keep the pressure.
1: Voilà. Put on demande de continuer la pression, de mettre Edward sur le pied arrière, d'être toujours actif. Il y a beaucoup de gens qui parlent, je trouve, dans le coin de Leon Edwards.
2: Un peu trop de voix en même temps, effectivement.
1: J'ai entendu trois voix différentes là sur cette vingtaine de secondes que nous a proposé la réalisation.
2: Pour qu'il puisse se concentrer, effectivement, c'est mieux dans ces moments d'inter-round qu'une seule voix ne parle, quitte à ce que les hommes de coin secondaires s'adressent au head coach.
1: Allez, quatrième reprise, on entre dans les rounds de championnat, puisque c'est un combat pour le titre. 5 rounds de 5 minutes. La distance reine en MMA. L'équivalent des 12 rounds de 3 en boxe anglaise.
2: Oui, le high kick. Le direct du bras arrière.
1: Et Muhammad qui reprend.
2: Oui, c'est là qu'il doit être. Edwards.
1: Ouais, et là, il a de l'espace au centre de la cage. Et s'il laisse parler sa qualité technique, sa vitesse, il peut faire de gros dégâts. Pour un Muhammad, dont la responsabilité défensive n'est pas forcément la qualité première. Parce qu'il est obligé d'avancer pour venir imposer son jeu. Et donc, il est ouvert, Muhammad.
2: Attention à rester concentré et à rester lucide là. Leon Edwards pas trop accepter la boxe anglaise de Muhammad, même si elle paraît moins puissante.
1: Et à nouveau ce double leg, regardez avec quelle vitesse il va derrière rejoindre ses mains.
2: Et il passe dans le dos ensuite, il t'enchaîne. Il vient grimper.
1: Ouais, c'est ça. Cette idée de la lutte en chaîne, c'est-à-dire que vous partez sur un plan A et tout de suite vous êtes capable d'enchaîner sur le B, le C, le D, vous avez toutes les lettres de l'alphabet.
2: Et avec des transitions les plus fluides possibles qui empêchent.

0: tape, attention. C'est autorisé, bien sûr, mais... Ouais, et il verrouille le triangle de corps, Mohamed, et Léon Edwards est en train de laisser filer ce round, et avec ce round, peut-être sa ceinture.
1: Allez, il faut se retourner. Il faut se retourner pour faire face à Bilal Mohamed. Ou alors ouvrir, mais là, avec un triangle, c'est compliqué. L'autre solution, c'est d'ouvrir les jambes dans un mouvement énergique et de pousser son bassin vers l'avant pour glisser des serres de Mohamed. Pas sûr que l'aigle Mohamed ne souhaite laisser échapper sa proie. Et pour l'instant, pour prévenir l'étranglement arrière, ce qu'il veut faire, Edward, c'est se retrouver à l'extérieur du bras, collé au triceps. C'est pour ça qu'il tire sur le poing de Bilal pour mettre son bras de l'autre côté. Et il ne parvient pas à sortir, Edward. Et il est dominé chez lui.
2: Alors qu'on approche des premières heures de l'aube, c'est peut-être la fin de son règne ce soir, en tout cas d'un point de vue mathématique. Il a perdu ce round 4, il a perdu le premier, le deuxième était compétitif, il a gagné le troisième. Il va lui rester 5 minutes pour défendre sa couronne.
0: Mais on le sait, pour Edward, on
1: est à l'abri d'aucune surprise maintenant. Tout le monde est prêt, tout le monde est paré. Des fois qu'un high kick sorte de nulle part.
0: Ouais, et attention là, Edward,
1: il tente de rouler.
0: Qui avait donné son dos et qui va se retrouver dans la garde.
1: Bien vu, grâce à ce fameux ghetto roll, il a fini par sortir, en tout cas par refaire face à Bilal Mohamed.
0: Alors c'est important psychologiquement, Xavier, mais sur la comptabilité de ce round numéro 4, il va le perdre, Edwards,
1: et assez nettement.
0: Et il faut absolument qu'il remporte le cinquième s'il veut avoir une chance de conserver son titre. Tout va se jouer dans le cinquième et dernier round.
3: Sit down. You want me to stop this fucking fight? Well, I win this last round. You gotta stop him, Leon. You gotta stop him. You've got to throw it all at
0: him. Tu dois le finir.
3: Come on, son. Come on, Leon, man.
4: You've got to get him on the back foot. Don't let him walk you into the fence. Get him on the back foot. Put some damage on him early.
0: You're only
4: getting him. Get you on the back foot. Take it down because you're ushering him in. You've got to get him on the back foot.
0: Right. Yeah.
4: Switch these legs on.
5: Let's put some knees in as well. Let's go.
4: Get a rhythm, a few feints, and then go for it. Get him on the back foot.
3: All right.
4: Okay.
3: Come on, Liam, man. Come on, man. Come on. All out now. You gotta put it out, son. Come on, Liam. Leave it hanging out there. Come on, son. Let's go, Liam.
0: La magie va-t-elle opérer à nouveau 2 ans après ce combat qui avait basculé au cinquième et dernier round, qui avait changé le cours de la carrière et du destin de Leon Edwards, et qui l'amène ici aujourd'hui à défendre cette couronne pour la troisième et peut-être dernière fois. Tout se joue maintenant, mais en a-t-il encore les ressources après 4 rounds où il a été dominé physiquement, techniquement, et où il a laissé beaucoup d'énergie sur la défense de lutte.
1: Et Mohamed qui, plus que jamais, boxe avec Edwards.
0: Il boxe avec l'idée de raccourcir la distance et de lui poser la main dessus.
1: Très bien défendu.
0: Cette défense de lutte, elle peut être salvatrice pour Leon Edwards. Elle peut lui montrer la voie.
1: Luc a bien réagi là. Ils ont senti que c'était peut-être un tournant du match, le fait d'avoir sprawlé pour la première fois de ce combat Bilal Mohamed. C'est vrai qu'à chaque fois jusqu'à présent, quand il shootait comme ça, il était inarrêtable. Ah, alors là par contre, il a un
0: timing est très bon.

0: temps d'avance.
1: Très très bon. Et tout de suite, il se retrouve dans le dos maintenant. Mohamed.
0: Incroyable.
1: La lutte enchaîne à nouveau.
0: Et il a failli le faire décoller.
1: Ah là, il va prendre tout son temps. Mohamed. Usé, créer de la fatigue.
0: Et il a tout son temps. Trois rounds d'avance.
1: Et l'amener au sol. Pour se placer dans le dos. Et là, pour maintenant peser de tout son poids.
0: Ça frappe.
1: Ah, c'est terrible. Terrible cette statistique. 9 takedown pour Belal Mohamed qui est en train de se placer dans le dos et qui prend la route du titre maintenant.
0: Et Leon Edwards qui n'a pas de réponse, il ne sait pas quoi faire là. Et il se retrouve avec un Belal Mohamed pour la énième fois dans son dos. Triangle de corps fermé. Il prend des coups des deux côtés.
1: Ouais, et il donne l'image d'un homme. À la dérive, sans solution, Edward. D'un homme qui n'y croit plus.
0: Un homme qui surtout. Allez, il faut se mettre de face. À nouveau, il connaît la chanson. Il l'a déjà fait plusieurs fois. Il faut se retourner. La roulade de l'alligator.
1: Ouais, mais a-t-il encore l'énergie? A-t-il encore la force mentale pour lutter? Sans se figurer. Au sens propre, parce que au sens propre, il ne faut pas lutter avec un Belal Mohamed qui a montré sa supériorité dans ce domaine avec peut-être une tentative d'étranglement. Il est sur le menton.
0: Edwards qui a poussé à nouveau le coude. On l'a dit, très très gros mental. Il ne se laissera pas faire.
1: Et pourtant là, il est proche de l'asphyxie. L'oxygène se fait rare à ce moment du combat.
0: C'est vrai que M. Beltrame est très très indulgent. D'autres auraient relevé depuis longtemps déjà. Surtout s'il reste encore 2 minutes et que ça n'évolue pas.
1: Et Mohamed, fidèle à sa réputation méthodique, clinique et malheureusement peu télégénique, se contente de verrouiller ses positions, de frapper pour gagner les rounds. Mais il n'y a pas cette... recherche de la finalisation.
0: Il voudrait prendre une clé de bras là, mais il n'arrive pas, il n'est pas bien placé. Il ne sait pas trop sur quoi partir sans risquer sa position. Du coup, il sécurise, il reste dans le dos. Et moi, je pense que Mike Beltrame aurait pu quand même. Monsieur Beltrame là.
1: Et pourquoi changer de méthode qui fonctionne et qui va peut-être le. Porté dans maintenant 50 secondes au sommet de sa catégorie.
0: Edwards qui est complètement coincé là avec un Belal Mohamed dans son dos.
1: Et Edwards qui est sorti, il lui reste 40 secondes sur maintenant pour l'emporter avant la limite. Il faut un finish.
0: Et
1: il le sait.
0: Et des coups de coude.
1: Il le sait, Edwards.
0: 30 secondes.
1: Et le sang qui coule maintenant sur le visage de Belal Mohamed qui s'accroche à son rêve.
0: Il a dû lui casser le nez. 20 secondes. Et encore des coups de coude. Il le sait, Edwards.
1: Mais ce ne sera pas assez. Ce ne sera pas assez, Xavier. Remember the name. C'est le surnom de Belal Mohamed. Eh bien, le monde se souviendra désormais de son nom. Belal Mohamed est le nouveau champion des poids welter. Léon Edwards est déchu devant son public. Waouh, il est allé la chercher.
0: C'est clair.
1: Il est allé au bout de lui-même, au bout de son rêve.
0: Malgré un nez complètement en 1000 morceaux.
1: Et que de regrets pour un Léon Edwards qui est tombé dans le piège, qui a trop joué le jeu d'un Belal Mohamed, dominateur en lutte et au sol. Et avec cette couronne, avec cette ceinture, il lui laisse aussi ce petit souvenir, cette ouverture sur l'arête nasale. Oui. Ce serait Léon Edwards. Et comment ne pas regretter que cet éclair, que ce sursaut arrive à la dernière minute du dernier round.
0: Il n'a pas été suffisant justement pour refaire l'exploit.
1: La magie n'a pas opéré cette fois.
0: Et il arrache.
1: Alors on voit les highlights de ce combat. On ne peut pas se laisser influencer par les highlights.
0: Il le percute. Un changement de garde. Et Edwards qui, malgré le fait qu'il ait tendu les jambes, il n'a pas réussi à garder
1: ses projections qui resteront pour moi les images marquantes de cette soirée.
0: Edwards est obligé de mettre les mains devant pour ne pas
1: Léon Edwards renversé au sens propre comme au figuré. Et il est venu en terrain hostile imposer son jeu. Et il faut le saluer ce soir, même si il est vrai, ce n'est pas le champion le plus charismatique, au style le plus télégénique de l'histoire de cette division. La décision.
2: Ladies and gentlemen, after five rounds, we go to the judges' scorecards for a decision. The judges score the contest 48-47, 48-47, and 49-46 for the winner by unanimous decision and no!
1: Et nouveau, l'histoire vient de basculer. Les Welter ont un nouveau champion. Il s'appelle Belal Muhammad.
2: Remember the name.
0: Quelle image d'émotion.
1: Et c'est sur cette image, mon cher Xavier, qu'on conclut cette très belle soirée qu'on a passée ensemble. Quel bonheur, chers téléspectateurs, de vous faire revivre semaine
0: quel
1: après
0: plaisir.
1: Semaine les soirées qui ont marqué l'histoire récente de l'UFC. Merci beaucoup, mon cher Xavier.
0: Merci, mon cher Jean-Charles. Merci à vous tous d'avoir été parmi nous, comme d'habitude, pour cette UFC classique.
1: Et merci à Laurent Humbert, qui était notre chef d'édition ce soir. Très belle soirée. À la semaine prochaine pour un nouvel épisode. Bye bye.

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3: Bonsoir à tous, immense plaisir de vous retrouver pour UFC Classique, l'émission qui revisite les grandes soirées de l'histoire de l'UFC. Ce soir, c'est une page de l'histoire du MMA français que l'on va revisiter avec un combat qui a marqué la carrière de Nassourdin Imavov. Il y a eu évidemment des combats de légende que nous ont offert des Cheikh Kongo, des Cyril Gann face à Francis Ngannou, face à John Jones. Ce soir, c'est Nassourdin Imavov dans sa catégorie les poids moyens qui va défier une légende en la personne d'Israël Adesanya. Lucie Berthaud est avec moi. Salut ma chère Lucie.
4: Bonsoir Jean-Charles, bonsoir tout le monde. Effectivement, une soirée.